0: J'étais au petit déjeuner ce matin avec l'évêque qui a présidé notre célébration, l'évêque de Grenoble. La crise actuelle de l'Église, eh bien, je ne comprends pas pourquoi Dieu permet une telle crise en Occident. Ou pourquoi Dieu a-t-il permis le développement des hérésies? Saint Jean Chrysostome, il réfléchissait bien avant nous. Mais c'est le problème de Dieu. Jean 23 disait, ma sérénité vient du fait que je sais que c'est Dieu qui mène le jeu. Mais je ne comprends pas et je ne cherche pas à comprendre. J'ai même le droit de dire au Seigneur pourquoi. Prenons un exemple simple. Il eût quand même été facile pour un ange de donner un petit coup de pied dans la bombe qui devait tuer Hitler et qu'il n'a pas tué. Ça aurait évité des milliers de morts. Vous savez qu'Hitler a échappé à je ne sais combien d'attentats qui ont été faits contre lui. C'est pourquoi Dieu n'a pas fait éclater la bombe au bon moment. J'en sais rien, il vous le dira quand vous arriverez dans votre éternité. Mais le manque de sérénité et d'espérance des chrétiens d'aujourd'hui vient du fait qu'ils ne croient plus à ce grand mystère qui a été cru unanimement jusqu'en 1960. C'est à partir de 1960 qu'on vend en librairie catholique, pas ici, je les aide à ne pas vendre n'importe quoi, hein, des livres qui se permettent de contester ce grand mystère qui n'a été contesté par aucun saint. Si vous vous croyez plus malin que Sainte Thérèse d'Avila, Sainte Thérèse de l'Enfant Jésus, le curé d'Ars, etc., qu'est-ce que vous foutez ici? Alors pourquoi c'est mystérieux? C'est évident, il y a deux mystères dans la Providence. C'est que d'une part, il y a des choses qui sont contraires à la volonté de Dieu et qui rentrent dans son plan. L'exemple le plus clair pour nous, c'est la mort de Jésus sur la croix. Bien sûr que Dieu n'a pas voulu, n'a pas voulu que son fils soit tué par les hommes, sous l'instigation de Satan. Pour la Bible, j'ai été prof de philo pendant plus d'un quart de siècle. En philo, on dit des choses raisonnables, à partir de l'expérience. Bon, en théologie, on dit des choses déraisonnables, parce que Dieu le dit, même quand on ne comprend pas. Hein? Les prêtres qui vous expliquent un mystère, ils ont un succès fou, parce qu'avec M. l'abbé Intel, on comprend. Mais si vous comprenez, c'est plus un mystère, donc qui déraille. Je pourrais vous expliquer l'Eucharistie en disant, ce n'est jamais qu'un symbole, les enfants, on n'est quand même pas des anthropophages. Ça a été le gros problème du XVIe siècle. On ne mange pas le corps du Christ, c'est du pain, mais c'est comme si c'était le corps du Christ. Ça a eu un succès fou en Europe, cette thèse-là. Ce n'est plus les catholiques. Non, c'est le corps de Jésus. Et donc ce sont les mains de Jésus qui m'empoignent lorsque je communie. C'est mystérieux, mais c'est comme ça, parce que l'Église, si vous nous... Bon, de temps en temps, il faut faire des petites révisions. Pourquoi je fais une génuflexion devant le tabernacle? Parce que je crois à l'autorité doctrinale de l'Église. Si vous ne croyez pas à l'autorité doctrinale de l'Église, vous n'avez aucune raison de faire la génuflexion devant le tabernacle. Parce que moi, je n'ai jamais senti la présence de Jésus dans l'Eucharistie. Vous voyez, au sinistre de ma toiture, hein? Bon, je n'ai jamais senti, j'y crois, sur la parole de Dieu, interprétée par l'Église. Et c'est ce qui fait que nos frères de la Réforme, ne croyant plus à l'autorité doctrinale de l'Église, ne prennent pas à la lettre, la plupart ne prennent pas à la lettre les paroles de l'Eucharistie, parce que ce n'est pas évident que je dois prendre à la lettre « ceci est mon corps, ceci est le calice de mon sang ». Il y a des centaines de passages de la Bible que je prends d'une façon symbolique. Quand je dis que Dieu est mon rocher, mon soleil, ma citadelle, je sais quand même bien que Dieu n'est pas un tas de cailloux, c'est un symbole. Pourquoi l'Eucharistie ne serait pas un symbole? Parce que l'Église a dit, c'est mon petit père, ça s'apprendra à la lettre. Uniquement. La Providence, c'est la même chose. Dans de multiples passages, il nous est dit que c'est Dieu qui mène le monde. Que comme dit le saint Job, Dieu m'avait donné la santé, il me l'a reprise, que son nom soit béni. Jésus dit que ta volonté soit faite et non la mienne. Jésus reconnaît la volonté du Père à travers la méchanceté des hommes. Le Padre Pio voit la volonté de Dieu à travers l'interdiction qui lui est faite par le Vatican de continuer à confesser, ce qui est une immense injustice. Monsieur Vincent voit la volonté de Dieu à travers un procès qu'il perd au tribunal alors qu'il aurait dû le gagner, une injustice au tribunal. Sainte Thérèse de l'Enfant Jésus voit la volonté de Dieu à travers la maladie de son papa, etc. Le curé d'Ars ne cesse d'enseigner qu'il faut toujours voir dans les événements. Bon, le père Caffarel a fait toute une conférence. Il y a des équipes Notre-Dame qui ne croient pas, qui veulent béatifier le père Caffarel, mais ils ne croient pas ce que dit le père Caffarel. J'ai une conférence inédite du père Caffarel où il commente le mot de Pascal qu'il faut voir la volonté de Dieu à travers les événements. Mais vous me regardez comme si vous entendiez quelque chose pour la première fois. C'est terrible. Bon, donc premièrement, il y a une contradiction entre le fait qu'il y a que c'est pas la volonté de... Il y a un tas d'événements qui ne sont pas la volonté de Dieu, mais les saints reconnaissent que ça fait partie du plan de Dieu qui nous échappe. Autre paradoxe, c'est 100% les événements sont 100% l'œuvre de notre liberté. C'est bien nous qui décidons de faire ceci ou cela. Et c'est en même temps 100% la volonté de Dieu. Un autre, il y a deux mystères dans la Providence. Hein ? Je vous signale, si vous aimez un petit peu l'histoire de l'Église, comment est née la Réforme ? Luther a buté sur un mystère semblable, mais inverse. Je vous demande 2 minutes d'attention parce que c'est un petit peu plus subtil, mais vous allez tous comprendre. Quand Luther s'est mis à étudier l'Épître aux Romains et l'Épître aux Galates, comme professeur d'Écriture sainte, il s'est aperçu avec enthousiasme que pour saint Paul, lorsque nous faisions quelque chose de bien, c'était Dieu qui le faisait en nous. Dieu produit en nous le vouloir et le faire, dit saint Paul. Saint Augustin, bien auparavant, avait beaucoup réfléchi sur ce mystère, notamment lorsqu'il lutte contre les Pélagiens qui disaient « Il y a quand même quelque chose qui vient de nous, saint Augustin. Quand j'appelle Dieu au secours, c'est quand même moi qui mérite de l'appeler au secours. Ensuite, Dieu intervient, mais l'appeler au secours, ça vient de moi. » Non, dit saint Augustin, même quand tu appelles Dieu au secours, c'est encore Dieu qui te donne la grâce de l'appeler au secours. Tout vient de Dieu. Qu'as-tu à te glorifier ? Bon, tout vient de Dieu. Et pourtant, nous sommes libres. Eh bien, Luther a buté sur ce mystère. Il dit, puisque tout vient de Dieu, nous avons l'impression d'être libres, mais nous ne le sommes pas. Et ça, la fameuse thèse de la prédestination de Luther, reprise par Calvin. Quand Érasme, le grand humaniste du XVIe siècle, a entendu que Luther niait la liberté, il s'est dit « Je redeviens catholique ». J'avais eu un coup de cœur pour Luther, mais je redeviens catholique, car je ne supporte pas que Luther supprime la liberté. Et Luther de répondre par un petit opuscule, « Voilà en Europe quelqu'un qui m'a parfaitement compris, Érasme. Effectivement, mon gros problème, c'est celui-là. Ce ne sont pas les indulgences, ce n'est pas l'autorité doctrinale du pape. Je ne vois pas comment l'homme peut être libre si Dieu fait tout à 100%. » Tandis que saint Augustin, avant lui, et les catholiques après lui, continuent à dire « Je ne vois pas non plus, c'est un mystère. C'est Dieu qui fait tout et pourtant nous sommes libres. » Alors aujourd'hui, c'est un problème qui ne vous préoccupe plus du tout. C'était le problème du XVIe siècle. Hein ? Aujourd'hui, c'est un problème inverse. Vous avez un tas de gens qui disent « Si c'est nous qui sommes chargés d'organiser ou de désorganiser le cosmos, Dieu n'y est pour rien. » Alors c'est la thèse de certains chrétiens. Dieu, il s'est mis dans un coin de l'appartement. Il s'est dit « Les enfants, à vous de jouer. Moi, je ne sais rien. On vous a dit que j'étais le Dieu qui gouverne le monde. » Mais c'est faux. On s'est trompé pendant 20 siècles. Je regarde le monde, mais je ne peux rien faire. Je me contente simplement d'envoyer de temps en temps une bonne inspiration à Raoul Folraud ou Mère Teresa, mais je suis absolument absent du monde. C'est ce qu'enseignent certains aujourd'hui dans l'Église, mais ils ont contre eux tous les saints de l'histoire. Évidemment, c'est moins mystérieux. Dieu n'y est pour rien. Le mystère du mal est beaucoup plus simple. Dieu, c'est pas Dieu. Et c'est pour ça qu'il y a certains célébrants, même qui n'osent plus dire que
1: bien.
0: Non. Donc, certains célébrants n'osent plus dire que Dieu Tout-Puissant vous fasse miséricorde, mais que Dieu dont l'amour est tout-puissant pour diminuer le mystère de la providence. Non, non, Dieu est le maître des temps et de l'histoire. Bon, alors, c'est ce qui est merveilleux. Mais encore, je l'ai dit avec force hier, et certains l'ont bien entendu dans ma conférence, ça dépasse nos forces. Ce n'est pas naturel de dire cela. Je ne sais pas si je vous ai raconté ce que je disais un jour à un musulman, à un chirurgien musulman qui écoutait ma conférence. Je lui ai dit, docteur, quand vous dites Inch'Allah, c'est Jésus qui vous aide à dire Inch'Allah. Et le gars a très bien compris qu'un prêtre ne pouvait pas parler autrement. Parce que pour moi, Jésus, c'est le sauveur de tous les hommes. Tenez, je viens de faire un petit sopo à Radio Espérance, là, sur les ondes de Radio Espérance. J'ai parlé de Madame de Cro-Magnon. Moi, j'aime beaucoup penser que dans le ciel, je serai entre Madame de Cro-Magnon et Charles de Gaulle. Ça sera passionnant. Eh bien, Madame de Cro-Magnon, quand elle aimait Monsieur de Cro-Magnon, ici, accrochez bien vos ceintures, hein, comment aimait-elle d'un amour vrai Monsieur de Cro-Magnon? Par une grâce qui venait de Jésus. Ben, Jésus n'était pas encore né, parfaitement. Mais quand Madame de Cro-Magnon aimait son mari, c'était par une grâce qui vient de Jésus. Vous avez vu que le Saint-Sacrement, il est exposé dans un ostensoir, aux rayons multiples, pour nous rappeler que le Christ ressuscité explose non seulement à travers l'espace, mais à travers le temps. C'est fondamental, ça. Il faut apprendre ça à vos enfants. Jésus ressuscité, il explose, il était présent du temps de Madame de Cro-Magnon. Parce que maintenant qu'il est ressuscité, il est, voyez, il explose à travers... C'est le privilège des corps ressuscités. Donc, l'Esprit Saint, qui... C'est beau, vous savez, l'Eucharistie. Donc, tous les hommes qui ont vécu la Sainte Vierge, c'est évident, la Sainte Vierge, tous les huit que la Sainte Vierge a fait à Dieu avant l'incarnation, lui venaient du corps qu'elle allait porter dans son ventre à partir de l'incarnation. Elle aussi, elle a été rachetée par Jésus, n'oublions jamais ça. Celle qui a le plus été rachetée, c'est la Sainte Vierge. Parlons donc un peu maintenant de la prière conjugale, de la prière en foyer. Pour varier et ne pas trop vous ennuyer, je vais présenter les choses d'une façon un peu spéciale, non ordinaire. Je vais vous montrer le rapport qu'il y a entre l'oraison personnelle et votre dialogue conjugal. Car j'espère que vous avez bien compris qu'il ne suffit pas de prier ensemble le matin ou le soir. On y reviendra, c'est très important la prière conjugale. Mais un jour ou l'autre, il faut découvrir que vous êtes fait pour aimer Dieu de tout votre cœur. Bon, c'est évident que je ne veux pas persuader ici tous les hommes à accepter qu'ils doivent aimer Dieu de tout leur cœur, sinon je serai le prédicateur le plus célèbre de toute la planète. Il n'y a aucun prêtre qui arrive à... Les hommes, ils pensent qu'ils doivent surtout aimer Dieu de toute leur force, avec leur ordinateur, avec leurs muscles. Vous savez, monsieur le curé, je ne suis pas un mystique, mais vous avez besoin de moi pour déménager les meubles de la paroisse, je suis là. Ou bien je peux mettre votre comptabilité sur mon ordinateur. Messieurs, continuez à le faire. C'est de l'amour, mais ce n'est pas la seule façon d'aimer Dieu. C'est le gros problème de l'Occident depuis 200 ans. Le drame de l'humanisme athée. Je vais vous faire comprendre ça tout de suite. Même si vous ne votez pas communiste, mes chers amis, vous avez une sacrée tendance à raisonner comme les marxistes. Je répète, même si vous ne votez pas communiste, vous risquez d'enseigner à vos enfants un certain marxisme. C'est-à-dire l'essence du christianisme, c'est la charité fraternelle. C'est le service de l'homme. C'est presque vrai, mais c'est faux. Un petit peu d'histoire. Comment Marx est devenu ce qu'il est devenu? En lisant le livre d'un autre philosophe allemand, Feuerbach, l'essence du christianisme. L'essence du christianisme, c'est la charité fraternelle. C'est ce que pense Marx. Jésus, tu as été génial. Tu as insisté sur la charité fraternelle. Mais tu n'as pas osé aller jusqu'au bout de ton intuition, à savoir qu'il n'est pas nécessaire d'aimer Dieu pour aimer son prochain. Alors, les parents qui viennent à Paray-le-Monial risquent d'enseigner à leurs enfants un certain humanisme athée. C'est-à-dire, tu sais mon enfant, l'essentiel c'est d'aimer tes frères. C'est presque vrai, vous savez. Le premier des 20 livres que j'ai écrit, c'est La charité fraternelle chez une contemplative, Thérèse de l'enfant Jésus. Donc, même pour une carmélite, la charité fraternelle, c'est très important. Mais ce n'est pas le premier commandement. Donc, l'essentiel, c'est d'aimer ton prochain, mais pour aimer ton prochain, tu as avantage à aller à la messe de temps en temps. Parce que ça va t'aider à aimer ton prochain et à mieux t'engager à travailler à des lendemains qui chantent. Donc, Dieu n'est qu'un moyen. Si Dieu n'est qu'un moyen de ne plus aimer l'homme, il n'est plus Dieu. C'est l'homme qui est Dieu. Vous vivez sans vous en apercevoir depuis 2 siècles, pas vous, parce que vous en êtes, hein. Bon, dans ce climat-là, les droits de l'homme, c'est l'homme qui est important, c'est l'homme qui est Dieu. Réfléchissez au moins une fois dans votre vie là-dessus. Si vous enseignez à vos enfants que la messe, que la religion, que la prière, c'est un moyen d'aimer l'homme, vous entretenez dans leur esprit que la valeur essentielle, c'est l'homme. Ce n'est pas Dieu. Vous en faites des athées. Vous vivez dans ce climat de drame, de l'humanisme athée, bien mis en valeur par De Lubac, né à Cambrai, entre parenthèses, hein, en 1943, le drame de l'humanisme athée. Et nous vivons là-dedans. Et alors spécialement les hommes. Ce qui compte, c'est aimer en acte et en vérité. Et comme c'est vrai, nous serons jugés sur l'amour. Matthieu 25. Mais ce n'est pas le premier commandement. Nous sommes tentés de réduire la Bible à la 2e page de la Genèse. Dieu a créé un cosmos qui n'est pas achevé. Et l'homme est sur la terre pour achever le cosmos. Et Dieu sait si le 20e siècle a développé une théologie du travail. Avec Teilhard de Chardin, le phénomène humain, le milieu divin, etc. Bon, c'est vrai que nous sommes faits pour achever le cosmos, mais pas d'abord. Pas d'abord. Vous n'êtes pas sur Terre d'abord pour travailler. Vous êtes marxiste. Réfléchissez quand même une fois à ça. Qu'on fait certaines homélies de messe de funérailles. Un homme extraordinaire. Une femme extraordinaire. Elle se crevait pour les autres, comme c'est beau, mes frères. Comme si le commandement, c'était crevez-vous les uns les autres. Vous voyez, moi, je sais bien ce qu'on dira de jour. Mes funérailles, on fera un contresens sur ce que je vivais, mais il faut s'y attendre. Le père d'Escoumont, il ne vivait que pour les retraites qu'il prêchait, les livres qu'il faisait, les coups de téléphone qu'il donnait, les polycopiers qu'il distribuait. Son travail, quoi, c'était sa vie. Bon Dieu, ben, ça l'aidait quand même à faire son travail. Quoi. C'est terrible. C'est comme si on disait d'une mère de famille, le jour de son enterrement, elle ne vivait que pour ses gosses. Et le mari, oh ben le mari, c'était le moyen d'aimer les gosses, quoi. Et de faire d'abord. Non, nous sommes faits d'abord pour aimer Dieu de tout notre cœur. Vous ne ferez aux raisons, raisonnablement, que lorsque vous serez convaincu que vous avez le droit et le devoir de perdre du temps pour le plaisir austère d'aimer Dieu de tout votre cœur. Parce que vous êtes sur terre d'abord pour ça. Si l'oraison est un moyen, si votre prière conjugale, c'est vrai, on peut faire un serment là-dessus, je l'ai fait aussi. Faites oraison, il y aura moins de divorces, c'est vrai. Mais si l'oraison est simplement un moyen qu'il y ait moins de divorces, c'est l'homme qui est important, quoi. Il faut prier pour aimer Dieu. Parce que Dieu, il est infiniment bon et infiniment aimable. Vous n'êtes pas fait pour l'aimer seulement dans le ciel, mais sur terre. Qu'est-ce que vous faites de votre dimanche? Un repos pour mieux travailler? Vous êtes marxiste? Vous êtes marxiste? Vous enseignez à vos enfants, tu as le droit de te reposer pour mieux travailler. C'est le travail qui est important. Notez qu'aujourd'hui, il faut peut-être le dire aux enfants, parce qu'ils ne sont pas fous de travail, c'est vrai. Je reconnais. Hein? Mais si vous êtes chrétien, c'est le dimanche qui est le sommet de votre vie. On est d'abord fait pour aimer Dieu, et pas pour travailler. Même si nous y consacrons le plus clair de notre temps, bien sûr. Même les moines y consacrent beaucoup de temps à faire leur fromage et leurs fruits confits. Bon. Vous remarquez d'ailleurs, c'est très curieux, le nombre de moines qui travaillent à nous faire des péchés de gourmandise. Hein, c'est... Ils font du chocolat, de la chartreuse, du fromage, bon, de la confiture. Bon, tout ça pour vous dire que il faut, je souhaiterais que quelques hommes ici se posent la question. Est-ce que je considère que mon premier devoir, c'est d'aimer Dieu et non pas d'être utile au monde? Dans tous les diocèses, il y a un prêtre qui a la simplicité de dire qu'il ne l'a découvert que 25 ans après son sacerdoce. Donc même des prêtres qui ont fait 6 ans de séminaire, ou des religieux comme André Sèvres, 2 ans de noviciat et 6 ans de séminaire, ne découvrent cela que 25 ans après leur sacerdoce. Et je vous rassure, c'est une grâce qu'on découvre entre 15 et 97 ans. Qu'en effet, pour aimer Dieu, cette sur terre, Dieu il a créé le monde. Bon, bien sûr, on est aussi les jardiniers de Dieu, quoi. Et on y consacre beaucoup. Mais ce n'est pas mon premier devoir. Vous savez, si je faisais un sondage, vous êtes presque persuadé que votre premier devoir, c'est bien travailler pour Dieu, quoi. Pour Dieu, bien sûr. Mais pas aimer Dieu. Les hommes, c'est cucu, ça, pensent les hommes. C'est pour les femmes et les gosses, ça. Aimer Dieu de tout son cœur. C'est de la littérature, c'est du baratin. Moi, en acte et en vérité, mon père, faire des choses, là, voilà. Et Dieu sait si c'est important. Mais ce n'est pas le premier devoir. On en crève, vous savez. Regardez la facilité avec laquelle, en France, on peut blasphémer Dieu. Être raciste, ça c'est terrible, on va au tribunal. Mais on peut blasphémer Dieu à longueur d'émission. C'est amusant. Mais quelle civilisation! Dieu, on s'en fout! C'est affreux! Et les chrétiens disent: bon, mais c'est pas grave, l'essentiel c'est d'aimer l'homme, quoi. Vous rentrez dans le jeu! Moi, le premier, d'ailleurs. Hein, attention, je fais pas le malin vis-à-vis de vous. Hein. Je sais pas ce que c'est qu'élever un enfant. 24 heures sur 24. J'ai jamais donné le biberon la nuit. Deux jours, oui, mais jamais la nuit. Bon, donc. Dites-vous que je ne fais vraiment pas le malin. Je vous secoue au nom de Dieu, mais... Bon. Donc, je souhaite que vous découvriez qu'on a le droit d'aimer Dieu pour lui-même, quoi. Et pour lui faire plaisir. C'est la seule motivation qui permet aux chrétiens, moines, célibataires, mariés, de prier régulièrement tous les jours. Ça lui fait plaisir. Alors si je m'ennuie, c'est pas grave, parce que lui, il a du plaisir. Est-ce que vous y avez pensé beaucoup ce matin à la liturgie? Le plus heureux, c'est pas l'évêque qui préside, hein, c'est pas le prédicateur, c'est Jésus qui est le plus heureux. Quel mystère! On peut faire plaisir à Dieu. Ça serait pas mal que... Une fois vous venez à Paray-le-Monial pour ça, pourquoi tu es allé à Paray-le-Monial? Mais toujours, pour mieux aimer, parce que ça va donner des forces pour mieux aimer en famille, pour mieux vivre notre couple, pour mieux vivre nos engagements, pour être de bons marxistes, quoi, chrétiens. Hein? Vous êtes de bons marxistes. Je crois que ça va vous frapper, ça. Hein? Et au risque de paraître, je suis tout à fait pour l'écuménisme, mais les profs de philo montrent que Luther annonce Marx. C'est terrible, mais c'est vrai. Luther a commis une autre petite erreur. Il a dit que nous sommes de simples tuyaux entre la miséricorde de Dieu et la misère des hommes. Qu'on prie pour aimer les hommes. Ça a supprimé tous les monastères contemplatifs depuis le XVIe siècle, en territoire de réforme. Il a fallu attendre ce merveilleux frère Roger pour que de nouveau un luthérien invente un monastère contemplatif. Pas loin d'ici, hein, à Thésée. De révolution. Parce que si on est de simples tuyaux dit Luther, canaux entre la miséricorde de Dieu et la misère des hommes, eh bien toutes les mères, toutes les carmélites doivent se transformer en mère Teresa de Calcutta. C'était l'idée de Napoléon, d'ailleurs, qui a accepté le retour des religieux en France, à condition qu'ils aient une activité sociale ou caritative. Mais, parce que mère Teresa, les carmélites, les clarisses, les visitandines, ça ne sert à rien, c'est pas utile, ça ne travaille pas au lendemain qui chante. Hein, c'est du contemplatif, on n'est pas fait pour ça. Eh bien, il y a une logique, disent les historiens de la philosophie, entre Luther et Marx. Ça va donner l'essence du christianisme, c'est la charité fraternelle. Et donc, on n'a pas besoin de Dieu. Bon, voyez ? Donc, j'ai hâte d'arriver à mon sujet. Oraison et dialogue conjugal. Quand vous retrouvez ensemble, bras dessus, bras dessous, ou sur un canapé, ou dans un coin de la prairie, pour dialoguer, la motivation essentielle à vous rappeler, pourquoi vous allez à un devoir de s'asseoir, comme disent les équipes Notre-Dame, peu importe le terme, pourquoi vous faites causette avec votre épouse, pour lui faire plaisir ? Et on part tout de suite pour régler des questions. Savoir la voiture qu'on va acheter. Et le terrain qu'on va se donner. Les vacances qu'on... Pour lui faire plaisir. Un rendez-vous d'amour. Comme du temps de vos fiançailles. Redevenez fiancés régulièrement. Quand vous allez à un rendez-vous d'amour, c'est pour l'autre. Quand vous allez prier, c'est pour Dieu. Voilà. Les différentes pistes possibles maintenant. L'admiration. Est-ce que de temps en temps, ça vous, dans le renouveau, vous êtes bien habitué à le faire. Mon Dieu, tu es grand, tu es beau. À quoi ça sert à rien, quoi ? Cela est juste et bon, comme c'est bien dit. C'est normal de dire merci à Dieu. Si vous ne dites jamais merci à Dieu, vous êtes des malpolis. Comme un enfant qui ne dit jamais merci à son papa et à sa maman. Et puis c'est bon, c'est miam miam, de dire, mon Dieu, tu es beau. Enfin, on a trouvé quelqu'un d'incontestable. C'est ce qui vous empêche d'ailleurs de tomber dans l'orgueil. Vous savez ? Qu'est-ce que c'est que l'orgueil ? J'ai le meilleur prédicateur. J'ai le meilleur. On finit par avoir mal aux orteils. J'ai le meilleur. Et puis un jour, on découvre qu'il n'y a que Dieu qui est vraiment incontestable et incontesté, qui mérite le podium suprême. Ça vous délivre de l'obsession perpétuelle d'être le meilleur. Bon, admirez Dieu. Eh bien, quand vous vous rencontrez, après 30 ans de mariage, messieurs, tâchez de continuer à admirer votre petite femme. Elle a peut-être pris quelques rides et peut-être qu'elle court plus aussi vite qu'à 18 ans. Hein ? Hein ? Oh, j'ai raconté ça hier, j'allais chez les Clarisses de Paray-le-Monial. Il y avait au premier rang une religieuse qui était plutôt impotente, hein ? Elle ne pouvait pas bien marcher. Je lui ai dit, ma sœur, j'imagine que lorsque vous étiez jeune, vous vous faisiez attraper parce que vous descendiez sur la rampe. Elle dit non, pas sur la rampe à l'intérieur, mais à l'extérieur qu'elle fait. Et c'est très important de montrer aux jeunes que les vieux ont été jeunes avant eux. Bon, donc j'admire mon conjoint et je me laisse admirer. Pourquoi ne pas vous rencontrer pour le plaisir de vous regarder ? Je me marre quand je vois des fiancés acheter une carte postale au débit de tabac. Avec le célèbre mot de Saint-Exupéry, « Aimer, ce n'est pas se regarder l'un l'autre, mais regarder dans la même direction. » C'est la définition de la camaraderie chez Saint-Ex. Justement, travailler ensemble à faire l'aéropostale. Parce que j'espère bien que vous passez quand même du temps à vous regarder l'un l'autre. Hein. Aimer, c'est quand même se regarder l'un l'autre. Même si vous ne vivez pas d'amour et d'eau fraîche. Qu'est-ce que vous pouvez faire aussi lorsque vous vous retrouvez ? Demandez pardon. Messieurs, est-ce que vous demandez de temps en temps pardon à votre femme de vos colères ? Vous avez des hommes qui n'ont jamais fait ça. Ils s'excusent. Et puis un jour, ils découvrent qu'ils peuvent demander pardon à leur femme de leur colère. Alors je suis obligé de leur donner le mode d'emploi. J'ai dit ce soir, tu vas mettre ta femme sur le bord du lit, tu lui dis tais-toi, ça c'est la chose la plus difficile à faire. Tu te mets à genoux devant elle en posant ta tête sur ses genoux ou sur sa poitrine ou les doigts à la fois et tu lui dis « Chérie, je vais te dire quelque chose que je ne t'ai jamais dite. Je vais te demander pardon de mes 3 dernières colères. » Et le lendemain, je suis le témoin émerveillé de réconciliations qui ont eu lieu la veille parce que monsieur a demandé pardon à sa petite femme. Tâchez de comprendre que ce n'est pas humiliant. Seulement, c'est vrai qu'il faut l'avoir appris quand on est jeune. Tenez, au cours d'une retraite que je prêchais à la Flatière, je vois arriver dans mon bureau une femme qui était venue là pour accompagner son mari, parce qu'il arrive que les maris soient plus pieux que leurs femmes. Bon. Alors, en discutant avec moi, elle prend conscience de son indifférence religieuse. Elle se souvient subitement que, petite, elle boudait. Et son papa lui disait, tu boudes, ma fille, va te coucher, demain ça ira mieux. Elle se privait de dessert, montait dans sa chambre, et le lendemain, le papa croyait bien faire en ne revenant jamais sur la bauderie de la veille. Cette femme s'aperçoit les larmes dans les yeux à 45 ans qu'elle n'a jamais demandé pardon à personne, ni à son papa, ni au bon Dieu, ni à son mari. Et c'est une conversion extraordinaire. Il est très important d'apprendre à vos enfants à demander pardon. Allez, c'est pas bien ce que tu as fait. Viens ici que je t'embrasse. Mais apprenez-leur à demander pardon. Sinon, plus tard, ils ne demanderont jamais pardon à leur conjoint. Qu'est-ce que vous pouvez faire aussi dans la prière et dans vos dialogues conjugales? Exprimez votre souffrance. On a le droit de dire, Seigneur, trop c'est trop. Pourquoi, Seigneur? T'exagères. J'en ai ras-le-bol. Traduction un peu large. Les eaux me submergent la tête, dit le psaume. On a le droit de dire ça au Dieu. Jésus lui-même a dit à son Père, pourquoi m'as-tu abandonné? Vous avez le droit de crier vers Dieu votre souffrance. C'est pas du blasphème. C'est une interrogation. Seigneur, ton bras, c'est une raccourci. Seigneur, pourquoi il n'y a plus personne dans les séminaires ou plus grand monde? Quand je passe devant le séminaire de Cambrai où j'ai été ordonné prêtre, je me souviens que jeune prêtre, j'ai prié, j'ai prêché pour l'agrandissement de ce séminaire. Il y avait 120 lits, c'était trop petit. Personne ne pensait que quelques années plus tard, on le vendrait. Pourquoi, Seigneur? On a le droit. Eh bien, de même, vous avez le droit, dans votre dialogue conjugal de temps en temps, de dire à votre conjoint, avec toute la délicatesse qui convient, « Tu sais, chérie, quand tu dis ça, ça me fait souffrir. Je te le dis gentiment, c'est pas un reproche, mais je te signale que c'est parce que je t'aime que je te dis ma souffrance. » Tâchez de comprendre qu'il y a une possibilité quand le ménage n'est pas trop au bord du divorce quand même, hein, de dire sa souffrance. C'est une façon de s'aimer, comme dans l'amour de Dieu. Merci, bien sûr. Dites-vous beaucoup de merci. N'oubliez pas, messieurs, de dire beaucoup de merci à votre femme, parce que vous savez que les femmes ont besoin qu'on leur redise souvent la même chose. Hein, c'est comme ça, hein. C'est la psychologie féminine. Vous avez dit une chose, je t'ai demandé pardon. Il faut le redire, messieurs. Ce n'est pas que la femme soit exigeante, c'est une femme, tout simplement. C'est curieux, il faut redire souvent les choses. Hein? Vous voyez? Bon, mesdames, tâchez quand même de ne pas trop exiger ces récidives de merci et de pardon. Bon. De même, vis-à-vis de Dieu, bien sûr, dites-lui merci. Ça, vous avez l'habitude de le faire. S'il te plaît. Il y a tout un art de dire « s'il te plaît » à Dieu. Parce que vous demandez, vous entendez une prédication, quelqu'un qui dit « Ah, moi j'ai été frappé par demander et vous recevrez. » Alors je demande au Seigneur, « S'il te plaît Seigneur, la conversion de mon enfant, la guérison de mon enfant, la guérison de sa grotte. » Et est-ce que tu le demandes bien, mon enfant? « Passe-moi la salière, » dit l'enfant à sa mère. « Tu ne pourrais pas le demander sur un autre ton? » Non. Tu m'as donné la vie, tu dois me donner tout ce qui est nécessaire à ma vie, toi, passe-moi la salière. Mon enfant, je dois aussi t'apprendre la politesse. Bon, passe-moi la salière. Non, mon enfant, le si bémol, s'il te plaît. Cette petite parabole inventée par le père Molinier nous rappelle que nous avons parfois une façon de parler à Dieu un peu cavalière. Ce n'est pas notre chien. Au pied, la guérison. Je ne te dois rien, mon enfant. Tu as le droit de présenter des réclamations à ton patron en faisant intervenir au besoin le syndicat. Je ne suis pas ton patron, je suis ton Dieu. Il faut de temps en temps rappeler que Dieu n'a aucun devoir vis-à-vis de nous. Vous, les parents, vous avez des devoirs envers vos enfants. Si vous ne les respectez pas, l'assistante sociale vous retire l'autorité parentale. Dieu n'a aucun devoir envers nous. Il faut de temps en temps rappeler des choses élémentaires. Il veut nous donner la lune, à condition qu'on le lui demande gentiment. Il faut toute une vie pour apprendre à parler à Dieu gentiment. Et le seul apparémonial qui demande gentiment, c'est Jésus. Tout fils de Dieu qu'il était, il n'a rien exigé. Il n'a pas dit les tapis rouges à

Père, la guérison de mon enfant, avec beaucoup d'humilité et de confiance. Dieu n'est pas votre chien. Eh bien, il y a une façon aussi de dire à votre épouse, à votre époux plutôt, je voudrais bien que tu t'habilles mieux et que tu ne t'habilles pas seulement lorsqu'on sort. Hein, c'est le problème de beaucoup de maris qui sont obligés d'avoir une chemise impeccable pour aller travailler. Alors ils se mettent en négligé tout le week-end et la femme, elle aime de temps en temps avoir que son mari est bien habillé, non, qui n'est pas en négligé. Le silence, je viens d'en parler. On peut rester devant Dieu en silence. Seigneur, je suis là, comme une bûche, c'est pas grave, mais il feu. Comme une cruche, remplie là. Car pour les pompiers, l'eau et le feu sont des éléments très différents, tandis que pour les mystiques, c'est très voisin. Il dit successivement, mets le feu à mon cœur, remplis-moi des torrents de ta miséricorde. Bon, eh bien de même, le silence dans le dialogue conjugal, l'un à côté de l'autre sur le canapé. La parole, ne pas hésiter à parler à Dieu de son travail, ne pas hésiter à confier à son conjoint ses aspirations, ses doutes, sa façon de prier. Bon. La participation du corps, changer de position, tous les différents gestes de tendresse. Demain, lorsqu'on parlera de la chasteté conjugale, mais je vous signale, on ne parlera pas que de cela, on parlera aussi un petit peu de l'éducation des enfants. Mais j'ai voulu ne pas éviter cette question difficile aujourd'hui. Je ferai l'éloge de la caresse. Je me reproche quand j'étais... Mais c'est parfois difficile à un prêtre de parler de cela. Je l'ai fait dans mon petit bouquin sur les mains de Jésus. Je pense que la main de l'homme et de la femme, c'est extrêmement important pour l'expression de l'amour. Que vos mains soient pures. Mais on en parlera longuement demain. Bon. Enfin, dites-vous que vous êtes vraiment le sacrement de l'union nuptiale entre Jésus et l'Église. Je vous ai dit que Jésus avait des mains pour nous empoigner dans l'Eucharistie. Hein, j'y crois profondément que nous sommes dans les mains du Christ. Eh bien, vous êtes, quand je vois des époux s'aimer tendrement, j'ai vraiment devant moi le signe, le symbole de l'union entre le Christ et l'Église. Pour taquiner les couples chrétiens, j'aime bien leur dire, vous savez, votre sacrement de mariage n'est jamais qu'un sacrement. Hein. N'est jamais qu'un sacrement. C'est-à-dire le signe d'un mariage beaucoup plus important que le vôtre. Peuple de l'Alliance, ton Dieu te fait signe. Peuple de l'Alliance, ton Dieu te fait signe. Qu'est-ce que c'est que cette alliance ? C'est l'alliance nuptiale entre le Christ et l'Église. Est-ce que vous pensez, mes chers amis, que vous êtes tous, hommes et femmes, épouses du Christ, membres de l'Église, épouses du Christ, et que votre mariage est le signe de ce mariage beaucoup plus important? C'est pour ça qu'on appelle votre mariage un sacrement, le signe, le symbole imparfait du mariage extraordinaire entre le Christ et l'Église. Nous sommes tous faits pour être aimé par Jésus. Il y a quelque chose qui manque dans votre vie chrétienne si vous oubliez qu'il y a dans votre vie Jésus. Tenez, je prêchais la fin dernière aux visitandines de Par El Monial. Je leur ai dit, mes sœurs, vous avez besoin d'un homme dans votre vie. Il y a un homme dans le couvent et c'est Jésus. Les religieuses, elles ne peuvent pas se passer d'un amour. Oui, j'ai besoin d'un cœur tout brûlant de tendresse qui reste mon appui et sans aucun retour qui aime tout en moi et même ma faiblesse et ne me quitte pas ni la nuit ni le jour et ne me quitte pas ni la nuit ni le jour. Vous avez des femmes qui se plaignent que leur mari travaille dans une multinationale, il n'est jamais là, il prend l'avion pour aller à Tokyo, de Buenos Aires. Dis, mes sœurs, vous avez un époux qui travaille dans une multinationale. Il en est même le patron, c'est Jésus. Sa multinationale, c'est l'Église. Et lui, il est toujours là, sans vous encombrer, c'est extraordinaire, voyez. Bon, nous sommes donc tous besoin de cela. Voyez, vous devez découvrir qu'il n'y a que Dieu, il n'y a que Jésus qui peut combler votre cœur. Je prends deux exemples. Je prêchais une retraite à 25 ans avec le père Caffarel à Trossure. J'ai failli terminer mes jours là-bas. Bon. Au cours de cette retraite, une personne, 35 ans, dit tout haut le dernier soir, je viens de m'apercevoir de la raison pour laquelle j'étais grincheuse dans mon foyer depuis quelque temps. J'ai un mari en or,
Il était à côté d'elle et on sentait qu'elle était sincère.

Nous avons des enfants qui nous donnent pleine satisfaction, mais je viens de me rendre compte cette semaine que ne faisant pas à Dieu la place qui lui revient dans mon ménage, j'étais insatisfaite. Cette femme reprochait finalement à son mari de ne pas lui donner le bonheur absolu que Jésus seul peut vous donner. Mes chers amis, un jour ou l'autre, il faut vous apercevoir, même si vous connaissez l'harmonie sexuelle, ce que évidemment je vous souhaite, qu'il y a quelque chose dans votre cœur qui ne peut être comblé que par Jésus. Nous sommes tous faits, ce n'est pas réservé aux consacrés, nous sommes tous faits pour être aimés d'un amour nuptial par Jésus. Je prends un autre exemple. J'ai célébré le mariage d'un surdoué. Quand on est professeur pendant un quart de siècle, on finit par avoir dans ses élèves un surdoué. Donc un gars qui est devenu grand mathématicien, qui invente des mathématiques que ne comprennent qu'une vingtaine de personnes au monde. Voyez le genre. Bon. Heureusement, il n'a pas épousé une agrégée de maths qui ne comprendrait rien aux maths de son mari. Bon. À la fin de sa terminale, il trouvait que les maths c'était trop facile, il voulait faire autre chose. Et puis finalement, un copain lui a dit coup de prépare polytechnique quand on... Bon. À Ginette, à Sainte-Geneviève, à Paris, il a découvert un jésuite qui lui a donné le goût de la recherche fondamentale en mathématiques. Donc il découvre des mathématiques et il fait partie du cercle Bourbaki, pour ceux qui savent. Bon. Eh bien, il a exigé que je fasse son serment de mariage sur le fait qu'il ne trouverait pas avec Isabelle le bonheur absolu. C'est la seule fois que j'ai fait un serment de mariage comme ça. Hein. Parce qu'il avait découvert, à 17 ans, au hasard d'une correction de copie, la vérité du mot de Roger Schutz que j'avais cité dans une copie sur la communication des consciences, qu'il y avait, frère Roger disait dans le Concile des Jeunes, il y a en tout être une part de solitude qu'aucune intimité humaine ne peut combler, qui ne consent à cette solitude connaît la révolte contre Dieu et contre lui-même. Il faut s'apercevoir un jour de la vérité du mot de saint Augustin, tu nous as fait pour toi Seigneur et notre cœur est sans repos tant qu'il ne repose en toi. Donc ce garçon surdoué qui était devenu un peu pessimiste comme tous les surdoués, vous savez quand on réussit tout, c'est pas marrant la vie, hein. Vous réussissez tout, c'est pas marrant. Donc il était devenu un peu pessimiste. Et puis il a découvert en terminale que cette insatisfaction était normale, qu'il n'y avait que Dieu qui pouvait contenter son cœur épris d'absolu. Donc quelques années plus tard, quand il a rencontré sa fiancée, il s'attendait d'avance à ne pas connaître avec Isabelle le bonheur paradisiaque. Ma femme ne peut pas combler mon désir d'absolu. Et il a exigé que je fasse le serment de mariage là-dessus. Je n'ai jamais eu autant de discussions dans le linge qui a suivi le mariage. Et il y en a qui le découvrent plus tard. Un jour ou l'autre, il faut comprendre que votre amour est le signe d'un amour encore plus formidable. Vous jouez pleinement votre rôle, chers messieurs, lorsque vous donnez à votre femme la nostalgie d'un amour encore plus grand. Tu sais, chérie, qu'est-ce que je suis bien dans tes bras. Quelle chance on a de s'aimer comme ça. Mais tu sais, il y a un je ne sais quoi que Dieu seul peut combler. Jésus est notre époux. Bienheureux les époux qui peuvent se dire ça l'un à l'autre. Alors, messieurs, ne dites quand même pas ça tous les jours à votre femme. Tu sais, t'es bien, mais enfin, Jésus, c'est mieux que toi. Hein. Vous savez que ce qui est très important dans le point de vue de différence de psychologie, c'est l'amour des détails chez la femme. Hein. Hein, quand l'homme rentre, il raconte l'essentiel. Mais c'est le détail qui intéresse votre femme, mes chers amis. La femme, c'est la petite nuance, c'est le petit détail. Vous voyez, c'est la raison pour laquelle, à la fin des réunions, on demande souvent à l'homme de faire la synthèse, parce que l'esprit de l'homme est plus synthétique. Tandis que la femme, et alors, il m'a dit, et alors, et vous avez le droit à tous les détails. Se disant, je ne me moque absolument pas des femmes, parce que justement, elles repèrent le petit détail dans le visage du garçon qui échappe totalement au mari. La femme s'aperçoit qu'il y a un je ne sais quoi qui fait que son enfant a un problème. Moi, quand je vais de temps en temps, je vais acheter une veste dans un magasin de Cambrai. J'arrive, alors quelque chose d'un peu sombre, je dis, voilà, très bien. Combien ça coûte? Très bien. Monsieur, il me dit, écoutez, si on avait des clients comme quoi, comme ça, on liquiderait les trois quarts de notre personnel. Parce que j'ai pas de femmes qui me disent, tu vois, ça va pas tout à fait avec ta cravate, tu vois. Il y a un je ne sais quoi qui ne va pas.
Moi, voyez-vous, les détails, et regardez la variété des vêtements féminins par rapport à la certaine simplicité du vêtement masculin. C'est comme ça. Donc, messieurs, n'oubliez pas que lorsque vous rentrez à la maison, il faut donner beaucoup de petits détails à votre femme. Et mesdames, acceptez que votre mari ne s'embarrasse pas dans tous les détails qui vous plaisent énormément. Ce sont des conseils de grand-père, ça.

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3: Que ton règne vienne, que ta volonté soit faite sur la terre comme au ciel. Matthieu 6, 10.

Voilà, alors accrochez vos ceintures, on s'envole. Le programme des trois catéchèses, pour que ce soit clair dans vos esprits. Hier, la miséricorde, c'est pour aujourd'hui, le temps propice. Vous savez, le mot « aujourd'hui » est majeur dans l'évangile de Saint-Luc. « Aujourd'hui, vous êtes né un sauveur. Aujourd'hui, tu seras avec moi dans le paradis. Aujourd'hui, cette parole s'accomplit. Aujourd'hui, tu vas te confesser, etc. » Donc, le « aujourd'hui », le temps favorable, c'est vraiment essentiel dans la vie de Jésus, dans le ministère de Jésus, donc dans la nôtre. Et après, donc, une explication de ce qu'est la miséricorde, c'était le catéchiste d'hier. Et maintenant, on entre dans la catéchèse d'aujourd'hui et celle de demain, dans ce qui fait vraiment le cœur de la pensée de François. Le pape François, quand il a lancé ce jubilé de la miséricorde, son idée centrale, vous pouvez la retenir, c'est très simple, c'est « Tu ne seras capable d'être miséricordieux avec les autres que si toi, tu as laissé la miséricorde de Dieu agir en toi. » Voilà. Et ça, c'est difficile. Donc le thème d'aujourd'hui, c'est « Est-ce que la miséricorde de Dieu va agir en moi ? Comment la miséricorde de Dieu peut-elle me renouveler, me purifier, me lancer ? Comment puis-je être transformé par elle ?» Moi, j'ai beaucoup suivi et aimé, depuis que j'étais ordonné prêtre, le pontificat de Jean-Paul II. Et en 27 ans de pontificat de Jean-Paul II, j'ai l'impression qu'il n'y a plus qu'une seule phrase qui m'est restée dans sa mémoire. Vous voyez ? N'ayez pas peur, ouvrez toutes grandes les portes de votre vie au Christ. Quand vous avez Christ, quand vous avez Jésus dans l'évangile, changez et mettez miséricorde à la place. Et vous comprendrez tout. Alors Jésus la regarda et il l'aima et lui dit « Va, ne pêche plus ». Alors la miséricorde le regarda. Vous pouvez faire ce petit jeu. Spirituellement, c'est très intéressant pour arriver à comprendre qui est Jésus et pour arriver à comprendre ce qu'est la miséricorde. À chaque fois que vous voyez le nom de Jésus, vous mettez miséricorde à la place. Donc, mon désir aujourd'hui, c'est de vous dire comment on peut faire pour ouvrir les portes à la miséricorde de Dieu, pour qu'elle me libère, pour qu'elle me permette de devenir moi-même, vraiment que Dieu, qui est mon créateur, puisse continuer son travail et que je puisse enfin devenir ce qu'il a voulu que je sois quand il m'a créé. Parce que souvent, on s'est tapé contre un mur, on est parti dans une impasse, on est tombé dans un précipice, on se relève mal, on s'est fait mal à soi-même, on est déçu par soi-même, on ne sait plus très bien comment s'en sortir. On s'est fait un sac de nœuds, ça arrive ça aussi. Et donc lui, il vient et jamais, jamais il ne te laissera tomber. C'est donc le texte que vous avez lu tout à l'heure. Comme l'a dit le présentateur, vous avez trois paraboles de la miséricorde, mais elles sont toutes les trois bâties de la même façon. Donc il y avait un homme, il avait 100 brebis, il y en avait une qui était égarée, alors il va aller partout, il va se prendre dans les ronces et les épines, il va aller jusque dans les précipices, où est-elle ma brebis ? Il va chercher sa brebis. Il faudrait voir Jésus tout égratigné, vous savez, quand il a enfin trouvé sa brebis, quand enfin il t'a trouvé toi. Est-ce que tu mesures tout ce qu'il a souffert pour toi, pour aller te chercher là où tu es ? Il te prend sur les épaules et il te ramène à la maison. Le spectacle de Jésus, qui est complètement déchiré par les épines et tout ça, nous prouve à quel point il nous aime. Là, vous avez 100 brebis, il ne permettra pas qu'il y en ait une seule qui manque. Après, vous avez une femme, c'est l'image de l'Église, et elle a 10 pièces, 10 drachmes, et elle ne supporte pas qu'il en manque une, quoi. Donc elle dit, mais comment ça se fait, tous mes enfants ne sont pas là, comme une maman qui va avoir tout le monde autour de sa table, et donc elle va chercher, elle va fouiller dans toute la maison jusqu'à ce qu'elle la retrouve. Et puis après, vous avez l'évangile qu'on aura tout à l'heure, c'est logique, bien sûr. Avec un père avait deux fils. Alors lui, quand il a deux fils, il veut 2 sur 2. Elle, quand elle a 10 pièces, elle veut 10 sur 10. 9 sur 10, ça ne lui suffit pas. Et le berger, quand il a 100 brebis, 99, ça ne lui suffit pas. Vous pouvez vous dire, si vous voulez, Dieu a la psychologie du 100%. Il veut tous ses enfants. Donc il te veut toi. Et donc aujourd'hui, c'est la miséricorde de Dieu qui veut vraiment reprendre nous tous. Peut-être que vous pouvez prier pour ça d'ailleurs. Certains d'entre vous se sont confessés, d'autres vont le faire et d'autres ne veulent pas. Ils sont en combat à l'intérieur d'eux-mêmes. Vous ne savez même pas qui c'est. Et vous pouvez dire à Jésus, puisque tu veux 100%, j'espère qu'aujourd'hui, 100% des jeunes qui sont au JMJ recevront la grâce du pardon. Voilà. Vous priez deux fois plus pour ceux qui ont peur, par exemple. Ou ceux qui ont une situation intérieure douloureuse ou compliquée, qu'on ne connaît pas, qu'on ne juge pas, etc. Mais on voit que le contact est difficile et on sait tout ce qu'il va en coûter à Jésus d'aller chercher cette brebis là-bas parce qu'elle en a besoin, elle a besoin de revenir sur ses épaules, d'être pacifiée, de savoir qu'on l'aime vraiment, que toutes ses blessures peuvent être guéries et qu'elle va rentrer à la maison. Voilà.
En fait, je commence par le sacrement du pardon, parce qu'aujourd'hui, tout est consacré au sacrement du pardon ici, dans ces JMJ de Cracovie. Mais vous voyez bien que la miséricorde, c'est quelque chose de beaucoup plus vaste. C'est en fait l'amour de Dieu au travail à l'intérieur de vous. Vous savez, il y a une phrase qui énerve tous les catholiques, peut-être vous aussi, une phrase de Jésus dans l'Évangile, quand il dit « Soyez parfaits comme votre Père Céleste est parfait ». Alors moi, j'ai vu plusieurs fois des jeunes qui m'ont dit ah « ben, c'est décourageant, parce que de toute façon, on n'arrivera jamais à être parfait. » Alors, il nous dit qu'il ne faut pas voler, mais que non seulement il ne faut pas voler, mais il ne faut même pas. Et puis alors après, il nous dit « bien sûr, l'adultère, c'est un grave péché, mais que dès qu'on a un regard de travers, ça y est, on a déjà commis le péché. Bref, j'arriverai jamais à être chrétien. » Ça arrive assez souvent. Or, en fait, c'est pas du tout ça que ça veut dire, cette phrase. Ça veut dire « tu veux éviter les péchés énormes, eh ben, occupe-toi avant qu'ils arrivent, s'il te plaît. Commence à surveiller ton regard. » C'est logique. Tu sais très bien comment ils arrivent, les péchés, en fait. Donc, si tu es attentif à être fidèle à l'amour de Dieu dès le départ, tu arriveras à ne pas tomber dans le précipice. Ouais. Tu seras gardé assez tôt. Moi, je vous le dis, attention, tu ne tueras pas. Bah, bien sûr, vous n'allez peut-être pas tuer. Mais quand tu dis, celui-là, il m'énerve tellement que ce serait mieux s'il n'était pas là, là, là, etc. C'est déjà un peu comme si tu avais commencé à le tuer, quoi. Il faut dire la vérité. Donc, dès que tu vois une pensée de colère, alors ça arrive, quoi. Essaye de te bagarrer à ce moment-là. Ouais. Quand on est tout près d'un péché grave, on n'a même plus la force de résister. Au début, on a la force. Et donc, lui, il remonte en amont et il dit, s'il vous plaît, soyez vraiment attentifs et vigilants. Quand vous avez dit du mal de quelqu'un, quand vous l'avez traité de crétin ou ceci ou cela, vous êtes très mal parti, quoi. Reconnaissez-le et dites-vous la vérité. Et alors, à ce moment-là, c'est un petit peu comme si Jésus vous disait, tu sais, s'il te plaît, laisse-moi faire. J'ai encore beaucoup de boulot à faire en toi. C'est Dieu qui nous a fait, c'est Dieu qui nous a créé. Et donc nous, quand on a été pardonné, il nous a refait à neuf. C'est un jeu de mots sur le verbe faire, tiens, pour vous faire bien comprendre ça. Dieu nous a créé et il nous a fait. Après, moi, malheureusement, dans mes péchés, j'ai défait pas mal de choses. Et ce qui a été défait, il est capable de le refaire, il va refaire. Dans le sacrement du pardon, vous êtes refait à neuf. Et alors à ce moment-là, il dit, attends, laisse les portes ouvertes parce que j'ai encore beaucoup de boulot à faire en toi. Pour te refaire et te parfaire. Il faut que j'aille jusqu'au bout de mon travail. Soyez parfait, c'est plutôt Jésus qui vous dit, attends, j'ai beaucoup de travail à faire en toi pour que tu puisses devenir enfin qui tu es. Laisse-moi te faire et te refaire et te parfaire. Tout le travail que Jésus a besoin d'accomplir en vous, mais laissez-le faire, laissez-le agir. Et après, il dira, ça y est, on commence à avoir un travail qui est affiné. Il nous connaît, il nous aime. C'est ce qu'il a fait pendant 3 ans avec les apôtres, quoi. Donc il était avec eux tous les jours et il leur parlait, il les enseignait et il leur expliquait, il les reprenait. Les apôtres, ils étaient un peu épais parfois, vous voyez. Un jour, ils montaient sur le chemin de Jérusalem et ils étaient en train de discuter, savoir quel était le plus grand parmi eux. Ah voilà, une discussion qui est vraiment très fine, quoi. Alors Jésus, gentil, il leur dit, vous parliez de quoi en marchant, mes amis? Eux, c'est la honte, évidemment, ils n'osent pas répondre. Alors Jésus leur dit, parmi vous, celui qui veut être grand, qu'il se fasse petit. Parmi vous, celui qui veut être grand, qu'il soit un serviteur, à l'image du Fils de l'homme, qui n'est pas venu pour être servi, mais pour servir, et pour payer, donner sa vie en rançon pour la multitude. On peut dire que Jésus, il a payé le prix fort pour nous, vous voyez. Et vous, vous serez heureux si vous suivez ce chemin. Donc, la grande idée force du pape François, c'est, si vous voulez être miséricordieux, laissez la miséricorde de Dieu agir. Ça peut valoir pour tout. Vous voulez être missionnaire, vous voulez être apôtre, vous voulez être missionnaire de l'Évangile. Eh bien, si vous voulez être vraiment missionnaire, laissez le missionnaire avec un M majuscule accomplir toute sa mission en vous. C'est-à-dire, Jésus est loin d'avoir terminé son travail en vous. Laissez-le faire, laissez-le vous regarder, laissez-le vous parler, laissez-le venir en vous et vous montrer avec délicatesse ce qui ne va pas en vous. Ou au contraire, vous montrer ce qui est beau, ce qui est votre grâce propre, votre beauté, votre noblesse. Vous savez que Dieu a mis en chacun de nous une grâce. Peut-être vous ne la connaissez pas, votre grâce d'ailleurs. Et donc, c'est ce travail-là que vous devez faire. Jésus, montre-moi le cadeau que tu m'as fait. Nous sommes tous différents pour une raison très simple, c'est que Dieu ne sait compter que jusqu'à un. Et donc, il a un amour unique pour toi et pour toi et pour toi. Et donc, ta grande mission à toi, c'est de dire au Seigneur, montre-moi comment tu m'as aimé et montre-moi comment cette grâce que tu m'as faite, je peux la faire grandir, se déployer, etc. Et c'est toi qui vas le faire à l'intérieur de moi. Ça, c'est vraiment sa mission, sa miséricorde, son travail. Et quand tu seras rempli de sa miséricorde, c'est la conférence de demain.
tu verras comment toi tu vas accomplir ta miséricorde. Alors comment voulez-vous faire des progrès pour ça? Eh bien, ce serait bien que vous preniez des exemples. Tout à l'heure, vous allez avoir un carrefour et vous allez voir comment la porte de la miséricorde est rentrée dans la porte d'un tel ou de tel autre. Par exemple, regardez les passages de l'Évangile, c'est assez intéressant. Un jour, il est fatigué, c'est midi, il fait chaud, on est au bord du puits, à Sychar, et arrive une femme qui vient avec ses cruches prendre de l'eau, et lui dit « donne-moi à boire ». La femme lui dit « mais un juif, il ne parle pas au samaritain, alors je ne vois pas pourquoi tu me parles ». Alors Jésus lui dit « oui, enfin, si tu voulais, moi, si tu savais à qui tu parles, je te donnerais de l'eau vive, et tu n'aurais pas besoin de venir puiser ici 10 fois par jour ». Alors là, elle commence à dire « tiens, il est un peu spécial celui-là, va chercher ton mari ». Oh, j'ai pas de mari. Elle dit, bah, t'as raison de dire que t'as pas de mari, parce qu'en fait, t'en as 5, et celui que t'as maintenant, c'est pas ton mari. Ah. Alors, je vois que t'es un grand prophète. Et vous regardez la façon dont la conversation se passe entre Jésus et elle. Eh bien, Jésus a pu accomplir sa mission en elle. Lui dire qu'elle était aimée, qu'elle n'était pas jugée comme une Samaritaine à qui on ne parle pas, comme une femme de mauvaise vie qui a eu 6 maris. Elle n'était pas jugée, elle était connue, et elle était aimée. Et à partir du moment où il a pu accomplir sa mission en elle, mais vous avez vu les ailes qu'elle a. Elle retourne dans son village, et puis elle dit, venez voir, j'ai vu un bonhomme, il m'a raconté tout ce que j'ai fait, qui je suis, et tout. Et ils viennent tous. Et au bout d'un moment, ils disent, ben, on ne croit pas à cause de ce que tu nous as dit, on croit à cause de lui, parce que, effectivement, celui-là, c'est le Messie. Elle a accompli sa mission auprès des gens de son village. Tu devais la considérer comme ci, comme ça. Hein. Elle a accompli sa mission auprès d'eux, parce qu'elle a laissé Jésus accomplir toute sa mission au-dedans d'elle. Et il lui a parlé de son mari, il lui a parlé de son amour, il lui a parlé de son eau. Il lui a dit, tu te trompes d'eau, ma petite cocotte. Et puis après, il lui a parlé de l'adoration. Mais non, c'est pas comme ça qu'il faut adorer. C'est pas sur la montagne de Jérusalem ou le mont Garzim, il faut adorer en esprit et en vérité. La pauvre, elle a pas dû comprendre grand-chose. Elle a écouté tout. Elle a laissé Jésus l'enseigner. Elle a laissé Jésus la faire et la refaire et la parfaire. Et après, quand Jésus a accompli toute sa mission, ben elle est devenue missionnaire. Quand Jésus lui a donné sa miséricorde, alors elle est allée porter la miséricorde de Dieu aux autres. C'est ça qui doit vous arriver. Même chose avec Zachée. Zachée est un peu comme une vache qui veut regarder passer le train, quoi. Donc il dit, oh là là, il y a Jésus, il paraît que c'est un type extraordinaire, il faut que j'aille voir ça. Donc il sort de chez lui à Jéricho, comme il est petit, il monte sur un arbre, il dit, je vais regarder. Bon. Alors lui, il veut regarder le spectacle, comme tous les gens qui voyaient passer la voiture du pape hier quand il est arrivé à Cracovie, quoi. Sauf que Jésus s'arrête. Il dit, Zachée, descends ton arbre, je vais aller demeurer chez toi. Alors là, tout le monde est scotché, lui le premier bien sûr. Et les autres aussi, en disant, quand même, Zachée, il nous a volé beaucoup, tout l'argent qu'il a c'est malhonnête, etc. etc. C'est pas faux, hein, c'est un voleur, il faut dire la vérité. Et Jésus va chez lui, alors là on n'a pas la conversation, c'est dommage, c'est pas comme avec la Samaritaine. On aimerait bien avoir enregistré la conversation entre Jésus et Zachée. En tout cas le résultat est extraordinaire. Quand Jésus sort, il dit, celui-là, un vrai fils d'Abraham. Ouais. Et alors après, il l'a rendu au peuple, au milieu de son peuple. Et lui, il dit, bah oui, j'étais un voleur, quoi. Donc si j'ai volé, quelqu'un venait, je vous rendrai 4 fois plus que ce que je vous ai volé. On se demande comment il a fait ses comptes, d'ailleurs, ça a dû être dur avec tout ce qu'il avait volé. Mais enfin bon, ça c'est autre chose. Mais ce qui est beau, si vous voulez, c'est qu'il a pu accomplir sa mission au-dedans de Zachée, et Zachée a retrouvé sa place. Et Zachée a retrouvé la vérité de sa mission au milieu des autres. Il est redevenu lui-même, aimé et considéré par les gens, alors qu'il n'était pas très brillant. Ouais. Donc laisser la miséricorde de Dieu agir en nous, ça c'est la condition sine qua non, pour qu'on puisse, ensuite on puisse être soi-même. Si vous voulez accomplir votre mission et aimer dans votre vie, voyez, et construire ce monde et apporter du bonheur aux autres, vous n'avez pas d'autre solution que de laisser la miséricorde agir en vous, vous transformer, vous féconder, vous purifier, vous régénérer, vous refaire un œuf et après vous pourrez être vous-même. Je pourrais en prendre d'autres, hein, des exemples, il n'y a pas que ça. Bah, par exemple, il y a la femme adultère, par exemple, il y en a beaucoup qui sont comme ça. Tenez, il y en a 2 autres que j'aime bien parce que eux, c'est le comble. On les appelle les piliers de l'Église et les colonnes de l'Église. Ils s'appellent Pierre et Paul. Franchement, Pierre, le chef de l'Église, celui-là, c'est quand même la honte, quoi. Il a trahi Jésus à l'heure suprême. Attention, les promesses qu'il avait faites avant. Hein. Moi, je te suivrai partout où tu iras. Si tout le monde t'abandonne, moi, je t'abandonnerai jamais.
Et trois heures plus tard, il dit à une dame gentille, une petite servante chez le grand prêtre, non, non, non, madame, non, Jésus, je ne sais pas du tout qui c'est. J'ai jamais vu d'ailleurs. Non, non, non, bah, rien à voir, rien, rien, rien. Une honte effroyable. Avoir été capable de faire des promesses gigantesques et ensuite de le trahir de manière aussi ignoble, c'est affreux. Mais ça nous console quand même. Parce que moi, des fois, j'ai trahi Jésus et je sais que quand Jésus m'a pardonné, il me redonne ma place et ma mission au milieu de son peuple. Et alors, il regarde Pierre et Pierre devient une fontaine de larmes. Il n'est pas fier. Il a fait exactement le contraire de ce que Jésus lui a demandé. Exactement le contraire de ce qu'il avait promis, en crânant d'ailleurs un peu devant tout le monde, il faut reconnaître. Et voilà le résultat. Et bien après, vous tournez les pages. Et puis vous voyez que Jésus ressuscité lui dit « Alors Pierre, est-ce que tu m'aimes plus que ceci ?» Et à côté de lui, il y avait Saint Jean, qui était resté jusqu'à la croix, le disciple que Jésus aimait. Et Jésus lui dit « Est-ce que tu m'aimes plus que ceci ?» Il a dû se sentir mal quand même. Alors vous regardez le texte de près, il a fait comme s'il n'avait même pas entendu le comparatif. Il dit « On s'occupe pas de lui, hein. C'est mieux. » Et puis après, il essaye de répondre, il fait une réponse minuscule, mais enfin, il arrive quand même à dire « Oui, je n'ai pas le temps de vous expliquer ça, mais c'est un passage à regarder au millimètre. » Et puis après, Jésus lui dit « Sois le pasteur de mes brebis, sois le pasteur de mes brebis, tu redeviens le chef du peuple, de mon peuple, de l'Église. » Et Pierre, il est gêné, il se tourne, il dit « Et lui ?» D'un air de dire à Jésus, t'es sûr que tu te trompes pas en me demandant à moi, vu ce que j'ai fait? Et lui, Jésus dit, ça te regarde pas. Lui, peut-être, il restera jusqu'à ce que je vienne. Toi, suis-moi. Malgré tes péchés, avec mon pardon, avec ma miséricorde, j'ai besoin de toi. Et bien, allez dans les Actes des Apôtres, et vous voyez l'assurance et l'audace avec laquelle il parle. Et il leur dit, Jésus, que vous avez fait mourir, et bien maintenant, convertissez-vous, faites-vous baptiser, etc. Bon. 3000 personnes demandent le baptême ce jour-là. Le texte dit, rien que de l'entendre, ils avaient le cœur transpercé. Ce qui me plaît énormément chez Saint-Pierre, c'est qu'il a conscience de son péché. Le pire d'ailleurs, c'est que tout le monde connaît les péchés de Saint-Pierre. C'est déjà pas rigolo quand nous connaissons nous nos péchés, mais quand les autres les connaissent, c'est encore beaucoup moins rigolo, vous êtes d'accord. Eh bien, lui, tout le monde le connaît. Mais il sait qu'il a été pardonné. Par conséquent, il n'a plus peur de rien et il dit la vérité du Christ, la vérité du royaume et il appelle à la conversion. Et comme Dieu lui a fait miséricorde à lui et qu'il sait qu'il a été entièrement pardonné, alors il prêche la miséricorde à tout le monde. Vous avez besoin de la miséricorde. Et celui qui vous le dit, ben il sait ce que c'est parce qu'il l'a expérimenté. Et c'est assez beau. Vous voyez, Saint-Pierre, il n'est même pas encombré par son péché, c'est touchant. Et Paul, alors la deuxième colonne de l'Église, c'est Saint-Paul. Alors Saint-Paul, ça, faut quand même le faire, Saint-Paul. Au début, on nous dit, quant à Paul, il ravageait l'Église. C'est assez sympa quand même. Il arrivait avec un mandat d'arrêt partout, et puis il disait, bon allez hop, je vais tous les mettre en prison, etc. Et Jésus le convertit, et à partir du moment où il appartient à Jésus, eh ben, il va évangéliser le bassin méditerranéen comme une tornade blanche, quoi. Ça existera à tous les siècles. C'est d'ailleurs arrivé dans la vie de pas mal d'entre vous. Ça arrive tout le temps. Tenez, il y a une figure à laquelle je pense maintenant, c'est Charles de Foucault. Donc Charles de Foucault, c'est un type très attachant, une famille d'aristocrates, bourré d'argent. Il a perdu son papa et sa maman à l'âge de 6 ans. Il a vécu chez son grand-père. Un grand-père, c'est très gentil, mais en fait, il n'a pas vraiment éduqué ce garçon. Il a fait Saint-Cyr. Il n'avait aucune envie d'être militaire, mais enfin, il était à Saint-Cyr, il ne touchait même pas sa solde parce qu'il avait déjà assez d'argent comme ça. Alors, il y avait une espèce de nostalgie à l'intérieur de lui-même, il ne croyait plus en rien, il ne croyait plus en la vie parce qu'il avait perdu ceux qui lui avaient donné la vie, etc. Et l'instrument de la miséricorde a été une cousine merveilleuse de délicatesse, Marie de Blic. Je vous le dis parce qu'on est en 2016, hein, et c'est l'année du centenaire. Il a été assassiné le 1er décembre 1916, donc c'est une année de Charles de Foucault. Et elle, alors là, c'est vraiment la miséricorde féminine, la miséricorde très très fine. Elle l'invite dans son grand salon parisien, elle lui fait rencontrer un tel et un tel, elle dit c'est mon cousin Charles de Foucault, et puis etc. Mine de rien, elle sait très bien tout ce qu'il souffre, elle est intelligente, mais elle ne lui dit pas une parole de trop, elle agit avec la plus grande finesse qui soit. Et lui, à l'intérieur de lui, ça fait beaucoup de charivari, beaucoup de chahut, beaucoup de violence, beaucoup de combats spirituels intérieurs. Et là, il avait rencontré un prêtre, l'abbé Huvelin, qui était un prêtre intello dans Paris. Et il rentre un jour à l'église Saint-Augustin. Et alors, il s'approche de l'abbé Huvelin et lui dit,
Mon père, je voudrais parler un peu avec vous. Je suis venu pour parler avec vous. Et là, ça passe ou ça casse. Hein. L'abbé Huvelin lui dit, non, vous n'êtes pas venu pour parler, vous êtes venu pour vous confesser, mettez-vous à genoux. Il s'est confessé. Après, c'est le bienheureux Charles de Foucault qui va être canonisé. Tout son chemin ensuite. Alors, la miséricorde de Dieu qui s'est servie de la délicatesse et de la finesse d'une cousine, d'un prêtre qui a su agir au bon moment. Enfin, c'est les mystères de la miséricorde de Dieu, si vous voulez. Comment elle agit à l'intérieur de nos vies. C'était la liberté de Charles de Foucault qui avait été abîmée, très abîmée dans sa vie, etc. Et Jésus essayait d'en faire sortir. Et Jésus s'est servi d'une personne, d'une autre, pour qu'il revienne dans sa grâce et dans sa miséricorde. Pour terminer, je voudrais vous parler de celle-là qui a le mieux chanté la miséricorde de Dieu. Alors là, celle-là, je ne pensais pas. C'est pour vous dire que la miséricorde, ce n'est pas d'abord lié à la confession ou au péché. Ouais. La miséricorde, c'est comment l'amour de Dieu va arriver dans le cœur de tous ses enfants. Voilà le problème. C'est pour ça qu'on a besoin que vous soyez astucieux, vous sachiez parler aux gens, vous sachiez vous y prendre comme c'est la délicatesse de cette cousine avec un membre de sa famille, etc. Alors le plus beau moment pour moi, j'espère que c'est une prière que vous connaissez par cœur d'ailleurs, qui est la prière du Magnificat. C'est vraiment une splendeur. Alors je vous dis, vous la connaissez elle. Donc elle est complètement bouleversée. Et quand l'ange lui explique qu'elle va être la mère du Sauveur, elle va dire, mais comment cela se fait-il puisque moi je suis vierge? Et alors l'ange lui donne une explication qui est une explication qui n'explique rien du tout. Il sera grand, il sera appelé fils du Très-Haut, son règne n'aura pas de fin. Ça lui explique rien. Mais tu sais, ta vieille parente Élisabeth, qu'on appelle la femme stérile, elle en est à son 6e mois. Alors aussitôt elle part, et elle va au devant d'Élisabeth. Élisabeth, qu'est-ce qui t'arrive? Regarde ce qui m'arrive, etc. Elle s'explique entre femmes. Une vieille femme stérile, une jeune fille vierge, qui par l'irruption de Dieu dans leur vie, attend un bébé, attend un enfant. Et alors elle s'explique, et Élisabeth lui dit, à peine tu es arrivée, déjà l'enfant a tressailli dans mon sein, parce que toi tu es la mère de mon Seigneur. C'est-à-dire que Élisabeth lui confirme qu'alors qu'elle en a à peine conscience, eh bien, elle a déjà ce bébé qui est le sauveur du monde dans son ventre. Alors, Marie explose. Alors, c'est ça, c'est très très beau le Magnificat. Mon âme, elle est bouleversée par la grandeur de Dieu et son esprit explose de joie en Dieu, mon sauveur. Comment il a fait pour me regarder, moi, une toute petite, de rien du tout? C'est ça que dit le texte du Magnificat. Et alors, c'est là qu'elle est merveilleuse, merveilleuse, parce qu'elle dit, il a fait ça pour moi. Ben, parce qu'il a toujours fait ça pour tout le monde. Et alors moi, la phrase que j'aime le plus dans la Vierge Marie, un jour je discutais avec elle. Et alors je lui ai demandé, à son avis, à la Vierge Marie, quelle est la phrase principale de la Bible. Est-ce qu'elle est capable de me résumer la Bible en une phrase? Et donc elle m'a dit, bien sûr, tu dis le Magnificat tous les jours, tu aurais pu t'en rendre compte. Sa miséricorde s'étend d'âge en âge. Ça, c'est le résumé de la Bible par la Vierge Marie, voyez. C'est quand même un auteur autorisé, vous pouvez écouter. Sa miséricorde s'étend d'âge en âge. Pourquoi il m'a fait ça, moi? Parce qu'il a toujours fait ça pour tout le monde. Alors souvent, il y a des gens qui pensent, ils renversent les potentats de leur trône, ils dispersent les superbes, ils renvoient les riches les mains vides. Voyez, Dieu, il est méchant avec les gros et les forts et les puissants et les orgueilleux, tandis qu'il est gentil avec les petits, les humbles et les affamés. Non, non, non, non, non! Dieu est miséricordieux avec tout le monde. Et quand il renvoie les riches les mains vides, c'est parce qu'il les aime. Et ça leur fait du bien. Parce qu'ils pensaient tout le temps à leur argent, leur placement, leur banque, etc. Et il les renvoie les mains vides. Ah ça, ça les libère. Et c'est la miséricorde de Dieu qui agit. Il leur a cassé l'orgueil qui était en béton et ils ont retrouvé un cœur de chair. Ils ont retrouvé une manière d'aimer. Il a fait attention aux plus petits en disant, non, t'es pas plus petit, t'es très grand aux yeux de Dieu. Il comble de bien les affamés. En fait, la miséricorde de Dieu est adaptée à chacune et chacun d'entre nous. C'est ce que la Sainte Vierge Marie est en train de nous décrire. Et elle décrit comment elle voit dans toute la Bible comment la miséricorde de Dieu a toujours agi. Et après, elle dit quelque chose qui vaut bien pour nous. Elle dit, et il prend en main son serviteur Israël parce qu'il a un petit peu de mal avec nous. Voilà. La Sainte Vierge, elle sait que Dieu, il a du mal avec nous. Quoi. Alors il te nous prend en main un petit peu avec vigueur pour essayer de nous remettre debout et de nous remettre dans son amour. C'est ça que je voulais vous dire. Le plus beau chant de la miséricorde, la personne qui décrit le mieux la miséricorde de Dieu, c'est celle qu'il a expérimentée de la façon la plus fantastique dans toute l'histoire humaine, et c'est la Vierge Marie. Moyennant quoi, elle a disparu.
dans le Magnificat, elle ne parle plus jamais d'elle. C'est fini. Elle ne parle que de la miséricorde de Dieu et de l'amour de Dieu qui descend. Et elle nous montre comment la miséricorde de Dieu a touché plein de gens. Donc elle, c'est normal. Et c'est étonnant parce qu'elle a la plus belle vocation du monde. Donc maintenant, vous avez un temps de partage. Et c'est ça que je vous propose comme partage. Est-ce que vous, vous avez vu la miséricorde de Dieu agir dans vous, dans votre famille, chez un de vos proches, etc. Est-ce que vous seriez capable de dire dans votre fraternité ou dans votre groupe comment vous avez été témoin de la miséricorde de Dieu en action dans le cœur de quelqu'un d'autre ?

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2: Je suis un grand roi, dit le Seigneur de l'univers, et mon nom inspire la crainte parmi les nations. Malachie 1, 14.

homélie du pape François lors de la célébration de la messe pour la commémoration des défunts dans les catacombes d'Ypricil à Rome, le samedi 2 novembre 2019. La célébration de la fête de tous les défunts dans les catacombes, c'est la première fois de ma vie que je rentre dans des catacombes, c'est une surprise, nous dit de nombreuses choses. Nous pouvons penser à la vie de ces gens qui devaient se cacher, qui avaient cette culture d'ensevelir les morts et de célébrer l'Eucharistie ici, à l'intérieur. C'est un moment terrible de l'histoire, mais qui n'a pas été surmonté. Aujourd'hui aussi, il y en a. Il y en a beaucoup. De nombreuses catacombes dans d'autres pays, où ils doivent même faire semblant de faire une fête ou un anniversaire pour célébrer l'Eucharistie, car dans cet endroit, il est interdit de le faire. Aujourd'hui aussi, il y a des chrétiens persécutés, plus que pendant les premiers siècles. Cela, les catacombes, la persécution, les chrétiens et ces lectures, me fait penser à trois mots, l'identité, le lieu et l'espérance. L'identité de ces gens qui se rassemblaient ici pour célébrer l'Eucharistie et pour louer le Seigneur est la même que celle de nos frères d'aujourd'hui dans de nombreux, nombreux pays où être chrétien est un crime, est interdit, où l'on n'en a pas le droit. L'identité est celle que nous avons entendue. Ce sont les béatitudes. L'identité du chrétien est celle-ci, les béatitudes. Il n'y en a pas d'autres. Si tu fais cela, si tu vis ainsi, tu es chrétien. Non mais écoute, j'appartiens à cette association, à cette autre, je suis de ce mouvement. Oui, oui, ce sont toutes de belles choses, mais ce sont des fantaisies devant cette réalité. Ta carte d'identité est celle-ci, l'Évangile. Et si tu n'as pas celle-ci, les mouvements ou les autres appartenances ne servent à rien. Ou tu vis ainsi, ou tu n'es pas chrétien, tout simplement. C'est ce qu'a dit le Seigneur. Oui, mais ce n'est pas facile, je ne sais pas comment vivre ainsi. Il y a un autre passage de l'Évangile qui nous aide à mieux comprendre cela, et ce passage de l'Évangile sera également le grand protocole selon lequel nous serons jugés. C'est Matthieu 25. Avec ces deux passages de l'Évangile, les béatitudes et le grand protocole, nous ferons voir en vivant cela notre identité de chrétien. Sans cela, il n'y a pas d'identité, on a l'apparence de chrétien, mais pas l'identité. Cela est l'identité du chrétien. Le deuxième mot, le lieu. Ces gens qui venaient ici pour se cacher, pour être en sécurité, également pour ensevelir les morts, et ces gens qui célèbrent aujourd'hui l'Eucharistie en cachette dans ces pays où c'est interdit. Je pense à cette sœur en Albanie, qui était dans un camp de rééducation à l'époque communiste, et il était interdit aux prêtres de donner les sacrements, et cette sœur-là baptisait en cachette. Les gens, les chrétiens, savaient que cette sœur baptisait, et les mères s'approchaient avec leur enfant. Mais celle-ci n'avait pas de verre, quelque chose pour mettre de l'eau. Elle le faisait avec ses chaussures. Elle prenait l'eau du fleuve et baptisait avec ses chaussures. Le lieu du chrétien est un peu partout. Nous n'avons pas un lieu privilégié dans la vie. Certains veulent l'avoir, ce sont des chrétiens qualifiés. Mais ils courent le risque de rester avec le qualifié et de laisser tomber le chrétien. Quelle est la place des chrétiens? Les âmes des justes sont entre les mains de Dieu. La place du chrétien est entre les mains de Dieu, là où il veut. Les mains de Dieu qui ont des plaies, qui sont les mains de son Fils qui a voulu porter sur lui les plaies pour les faire voir au Père et intercéder pour nous. La place du chrétien est dans l'intercession de Jésus devant le Père, entre les mains de Dieu. Et là, nous sommes en sécurité, quoi qu'il arrive, même la croix. Notre identité, l'Évangile, dit que nous sommes bien heureux si on nous persécute, si on dit de tout contre nous. Mais si nous sommes entre les mains de Dieu avec les plaies d'amour, nous sommes en sécurité, c'est notre place. Et aujourd'hui, nous pouvons nous demander, mais moi, où est-ce que je me sens le plus en sécurité? Entre les mains de Dieu ou avec d'autres choses? Avec d'autres sécurités que nous louons, mais qui à la fin disparaîtront, qui n'ont pas de consistance? Ces chrétiens, avec cette carte d'identité, qui vivaient et qui vivent entre les mains de Dieu, sont des hommes et des femmes d'espérance. Et c'est le troisième mot qui me vient à l'esprit aujourd'hui, espérance. Nous l'avons entendu dans la deuxième lecture, cette vision finale où tout est refait, où tout est recréé, cette patrie où nous irons tous. Et pour entrer là-bas, il n'y a pas besoin de choses étranges, il n'y a pas besoin d'attitudes un peu sophistiquées, il faut seulement faire voir la carte d'identité, c'est bon, entre.
Notre espérance est dans le ciel. Notre espérance est ancrée là-bas. Et nous, la corde à la main, nous nous agrippons en regardant cette rive du fleuve que nous devons traverser. Identité, béatitude et Matthieu 25. Lieu, le lieu le plus sûr entre les mains de Dieu qui ont des plaies d'amour. Espérance, avenir, l'ancre là-bas sur l'autre rive, mais moi je suis bien agrippé à la corde. C'est important, être toujours agrippé à la corde. Très souvent, nous verrons seulement la corde, pas même l'ancre, mais toi, agrippe-toi à la corde et tu es sûr d'arriver. Amen.

Homélie du pape François en la chapelle papale, à l'intention des cardinaux et évêques décédés au cours de l'année, dans la basilique Saint-Pierre, autel de la chaire, le lundi 4 novembre 2019. Les lectures que nous venons d'entendre nous rappellent que nous sommes venus au monde pour ressusciter. Nous ne sommes pas nés pour la mort, mais pour la résurrection. En effet, comme l'écrit saint Paul dans la seconde lecture, dès maintenant, nous avons notre citoyenneté dans les cieux. Et comme le dit Jésus dans l'Évangile, nous serons ressuscités au dernier jour. C'est encore la pensée de la résurrection qui suggère à Judas Maccabée, dans la première lecture, un fort beau geste plein de délicatesse. Nous pouvons nous demander, nous aussi, que me suggère la pensée de la résurrection ? Comment est-ce que je réponds à mon appel à ressusciter ? Un premier secours nous vient de Jésus qui dit dans l'Évangile de ce jour « Celui qui vient à moi, je ne vais pas le jeter dehors. Voilà son invitation, venez à moi. » Aller à Jésus, le vivant, pour nous vacciner contre la mort, contre la peur que tout finisse. Aller à Jésus. Cela peut sembler une invitation spirituelle évidente et générale, mais essayons de la rendre concrète en nous posant des questions comme celle-ci. Aujourd'hui, dans les dossiers que j'ai eus en main au travail, me suis-je rapproché du Seigneur ? En ai-je fait une occasion de dialogue avec lui ? Et dans les personnes que j'ai rencontrées, ai-je impliqué Jésus ? Les ai-je conduites à lui dans la prière ? Ou bien ai-je tout fait en restant dans mes pensées, me réjouissant seulement de ce qui allait bien pour moi et me plaignant de ce qui allait mal ? Finalement, est-ce que je vis en allant vers le Seigneur ou bien tourné vers moi-même ? Quelle direction a ma route ? Est-ce que je cherche seulement à faire bonne figure, sauvegarder ma place, mes temps et mes espaces, ou bien vais-je vers le Seigneur ? La phrase de Jésus est explosive. « Celui qui vient à moi, je ne vais pas le jeter dehors. » Comme pour dire qu'être jeté dehors est prévu pour le chrétien qui ne va pas à lui. Pour celui qui croit, il n'y a pas de moyen terme. On ne peut pas appartenir à Jésus et se renfermer sur soi-même. Celui qui appartient à Jésus vit en sortie vers lui. Toute la vie est une sortie. Du sein maternel pour venir à la lumière. De l'enfance pour entrer dans l'adolescence. De l'adolescence dans la vie adulte. Et ainsi de suite, jusqu'à la sortie de ce monde. Aujourd'hui, alors que nous prions pour nos frères cardinaux et évêques qui sont sortis de cette vie pour aller à la rencontre du ressuscité, nous ne pouvons pas oublier la sortie la plus importante et la plus difficile qui donne sens à tous les autres, celle de nous-mêmes. C'est seulement en sortant de nous-mêmes que nous ouvrons la porte qui conduit au Seigneur. Demandons cette grâce. Seigneur, je désire venir à toi, à travers les rues et les compagnons de voyage de tous les jours. Aide-moi à sortir de moi-même, pour aller à ta rencontre, toi qui es la vie. Je voudrais recueillir dans la première lecture une deuxième pensée qui fait référence à la résurrection à partir du noble geste accompli par Judas Maccabée pour les défunts. En le faisant, il est écrit qu'il pensait à la très belle récompense réservée à ceux qui meurent avec piété. Ce sont donc les sentiments de piété qui conduisent à une très belle récompense. La piété vis-à-vis des autres ouvre grandes les portes de l'éternité. Se pencher sur les personnes dans le besoin pour les servir est l'antichambre du paradis. Si en effet, comme le rappelle saint Paul, l'amour ne passera jamais, alors l'amour est le pont qui relie la terre et le ciel. Nous pouvons donc nous demander si nous sommes avancés sur ce pont. Est-ce que je me laisse émouvoir par la situation d'une personne nécessiteuse ? Est-ce que je sais pleurer pour celui qui souffre ? Est-ce que je prie pour ceux à qui personne ne pense ? Ce n'est pas du bonisme, ce n'est pas de la charité à deux sous, ce sont des questions qui concernent la vie, des questions qui concernent la résurrection. Enfin, une troisième stimulation en vue de la résurrection, je la prends des exercices spirituels où saint Ignace suggère, avant de prendre une décision importante, de s'imaginer sous le regard de Dieu à la fin des temps. Cet appel à comparaître, qui ne peut être reporté, est le point d'arrivée de chacun de nous. Alors tout choix de vie, abordé dans cette perspective, se trouve bien orienté, car plus proche de la résurrection, qui est le sens et le but de la vie. De même que le point de départ se calcule à partir de l'objectif, de même que la semence se décide en fonction de la récolte, la vie se détermine convenablement en fonction de sa fin, de son but. Saint Ignace écrit « Je considérerai avec attention quelles seront mes pensées au jour du jugement.
Je me demanderai comment je voudrais avoir délibéré dans l'élection actuelle. Et la règle que je voudrais alors avoir suivie est celle que je suivrai à cette heure. Cela peut être un exercice utile pour voir la réalité avec les yeux du Seigneur et pas seulement avec les nôtres. Pour avoir un regard projeté vers l'avenir, vers la résurrection et pas seulement sur l'aujourd'hui qui passe. Pour accomplir des choix qui ont saveur d'éternité, le goût de l'amour. Est-ce que je sors de moi-même pour aller chaque jour vers le Seigneur ? Ai-je des sentiments et des gestes de pitié pour les plus nécessiteux ? Est-ce que je prends des décisions importantes sous le regard de Dieu ? Laissons-nous provoquer par une au moins de ces trois stimulations. Nous serons plus en accord avec le désir de Jésus dans l'Évangile de ce jour, ne rien perdre de ce que le Père lui a donné. Parmi les nombreuses voies du monde qui font perdre le sens de l'existence, accordons-nous sur la volonté de Jésus, ressuscité et vivant. Nous ferons de l'aujourd'hui que nous vivons une aube de résurrection.

homélie du pape François lors de la messe de la Journée mondiale des pauvres en la Basilique Vaticane, le 33e dimanche du temps ordinaire, 17 novembre 2019. Aujourd'hui, dans l'Évangile, Jésus surprend ses contemporains et nous aussi. En effet, alors même qu'était loué le magnifique temple de Jérusalem, il dit qu'il n'en restera pas pierre sur pierre. Pourquoi ces paroles envers une institution si sacrée, qui n'était pas seulement un édifice, mais aussi un signe religieux unique, une maison pour Dieu et pour le peuple croyant? Pourquoi prophétiser que la ferme certitude du peuple de Dieu s'écroulerait? Pourquoi à la fin le Seigneur permet-il que s'écroulent des certitudes, alors que le monde en est toujours davantage privé? Cherchons des réponses dans les paroles de Jésus. Il nous dit aujourd'hui que presque tout passera. Presque tout, mais pas tout. Et cet avant-dernier dimanche du temps ordinaire, il explique que ce sont les avant-dernières choses qui croulent, non pas les dernières, le temple, non pas Dieu, les royaumes et les événements de l'humanité, non pas l'homme. Les choses avant-dernières passent, qui semblent souvent définitives, mais ne le sont pas. Il y a des réalités grandioses, comme nos temples, et terrifiantes, comme les tremblements de terre, des signes dans le ciel et des guerres sur la terre. Elles nous semblent faites pour la une des journaux, mais le Seigneur les met en deuxième page. En première page reste ce qui ne passera jamais, le Dieu vivant, infiniment plus grand que tous les temples que nous construisons, et l'homme, notre prochain, qui vaut plus que toutes les chroniques du monde. Alors, pour nous aider à recueillir ce qui compte dans la vie, Jésus nous met en garde contre deux tentations. La première est la tentation de la hâte, du tout de suite. Pour Jésus, il ne faut pas courir derrière celui qui dit que la fin arrivera tout de suite, que le temps est proche. Celui qui sème la panique et qui entretient la peur de l'autre et de l'avenir ne doit donc pas être suivi, car la peur paralyse le cœur et l'esprit. Et cependant, combien de fois nous laissons-nous séduire par la hâte de vouloir savoir tout et tout de suite, par la démangeaison de la curiosité, de la dernière information retentissante ou scandaleuse, par les histoires troubles, par les hurlements du plus énervé qui crie le plus fort, de celui qui dit « maintenant ou jamais ». Mais cette hâte, ce tout et tout de suite, ne vient pas de Dieu. Si nous nous épuisons dans le tout de suite, nous oublions ce qui demeure pour toujours. Nous poursuivons les nuages qui passent et nous perdons de vue le ciel. Attirés par le dernier tapage, nous ne trouvons plus de temps pour Dieu et pour le frère qui vit à côté, comme cela est vrai aujourd'hui. Dans la frénésie de courir, de tout conquérir et tout de suite, celui qui reste en arrière gêne, et il est considéré comme un rebut. Combien de personnes âgées, d'enfants à naître, de personnes handicapées, de pauvres sont considérés comme inutiles. On se dépêche sans avoir souci que les distances augmentent, que la cupidité d'un petit nombre accroît la pauvreté d'un grand nombre. Comme antidote à la hâte, Jésus propose aujourd'hui à chacun la persévérance. C'est par votre persévérance que vous garderez votre vie. La persévérance, c'est aller de l'avant chaque jour, avec le regard fixé sur ce qui ne passe pas, le Seigneur et le prochain. Voilà pourquoi la persévérance est le don de Dieu par lequel tous les autres dons sont conservés. Demandons pour chacun de nous, et pour nous comme Église, de persévérer dans le bien, de ne pas perdre de vue ce qui compte. Il y a un deuxième mensonge dont Jésus veut nous détourner lorsqu'il dit « Beaucoup viendront sous mon nom et diront « C'est moi », ne marchez pas derrière eux. » C'est la tentation du « je ». De même qu'il ne recherche pas le tout de suite mais le toujours, le chrétien n'est pas non plus un disciple du « je » mais du « tu ». Il ne suit pas les sirènes de ses caprices, mais l'appel de l'amour, la voix de Jésus. Et comment reconnaît-on la voix de Jésus? Beaucoup viendront sous mon nom, dit le Seigneur, mais il ne faut pas les suivre. L'étiquette de chrétien ou de catholique ne suffit pas pour appartenir à Jésus. Il faut parler la même langue que Jésus, celle de l'amour, la langue du tu. Celui qui parle la langue de Jésus est celui qui ne dit pas « je », mais qui sort de son « je ». Et cependant, combien de fois, même pour faire le bien, règne l'hypocrisie du « je ». Je fais le bien, mais pour être reconnu comme bon. Je donne, mais pour recevoir à mon tour. J'aide, mais pour m'attirer l'amitié de cette personne importante. C'est ainsi que parle la langue du « je ». La parole de Dieu, en revanche, pousse à un amour sans hypocrisie, à donner à celui qui n'a rien à rendre, à servir sans chercher de récompense et de retour. Alors, nous pouvons nous demander,
Est-ce que j'aide une personne dont je n'aurai rien à recevoir? Moi, chrétien, est-ce que j'ai au moins un pauvre pour ami? Les pauvres sont précieux aux yeux de Dieu, parce qu'ils ne parlent pas la langue du jeu. Ils ne se soutiennent pas par eux-mêmes, par leur propre force, ils ont besoin de celui qui les prend par la main. Il nous rappelle que l'Évangile se vit ainsi, en mendiant qui implore Dieu. La présence des pauvres nous ramène au climat de l'Évangile où sont bienheureux les pauvres en esprit. Alors, plutôt que d'éprouver du désagrément lorsque nous les entendons frapper à nos portes, puissions-nous accueillir leurs cris comme un appel à sortir de notre jeu, à les accueillir avec le même regard d'amour que Dieu a pour eux. Qu'il serait beau que les pauvres occupent dans notre cœur la place qu'ils ont dans le cœur de Dieu. En étant avec les pauvres, en servant les pauvres, nous apprenons les goûts de Dieu, nous comprenons ce qui reste et ce qui passe. Revenons ainsi aux questions du début. Parmi beaucoup de choses avant-dernières qui passent, le Seigneur veut nous rappeler aujourd'hui celle qui est dernière, qui restera pour toujours, c'est l'amour, car Dieu est amour, et le pauvre qui demande mon amour me conduit droit à lui. Les pauvres nous facilitent l'accès au ciel. C'est pourquoi le sens de la foi du peuple de Dieu les a vus comme les portiers du ciel. Ils sont dès maintenant notre trésor, le trésor d'Église. Ils nous entrouvrent en effet la richesse qui ne vieillit jamais, celle qui relie la terre et le ciel, et pour laquelle il vaut vraiment la peine de vivre, l'amour.

pour les millions de jeunes qui, sans un motif pour croire ou exister, cherchent en vain un avenir dans ce monde insensé, nous te prions, Père, envoie des ouvriers pour ta moisson. Pour les millions d'hommes, de femmes, d'enfants, dont les cœurs battent encore très fort pour lutter, dont l'esprit se révolte contre le sort injuste qui leur est imposé, dont le courage exige le droit à l'inestimable dignité, nous te prions, Père, envoie des ouvriers pour ta moisson. Pour les millions d'enfants, de femmes, d'hommes qui ne veulent pas maudire, mais aimer et prier, travailler et s'unir, pour que naisse une terre solidaire, une terre, notre terre, où chaque homme donne le meilleur de lui-même avant de mourir, nous te prions, Père, envoie des ouvriers pour ta moisson. Pour que tous ceux qui prient trouvent écoute auprès de Dieu et reçoivent de lui la force d'éliminer la misère d'une humanité faite à son image, nous te prions, Père, envoie des ouvriers pour ta moisson. Amen.

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2: Moi, je suis le pain vivant qui est descendu du ciel. Si quelqu'un mange de ce pain, il vivra éternellement. Jean 6, 51.

0: Alors, on m'a demandé aujourd'hui de vous parler du sacerdoce. Alors, le but de ces quelques réflexions que je vais faire sur le sacerdoce, il est tout simple. C'est de nous aider à rendre grâce au Seigneur pour ce don très beau qu'il fait à l'Église. Vous inviter peut-être à soutenir, à encourager davantage vos prêtres, dont la tâche n'est pas toujours facile. Et puis peut-être surtout à prier davantage pour les vocations, pour que le Seigneur donne à son Église les bons bergers dont elle a besoin. Et peut-être tout à l'heure pendant la messe, eh bien, nous pourrons spécialement porter cette attention. Prier en particulier pour les parents, les familles, qui soient accueillants et désireux que le Seigneur appelle des prêtres parmi leurs enfants. C'est tellement beau et tellement précieux pour l'Église et pour le monde d'aujourd'hui. Alors, ce qui est très beau dans le sacerdoce, vous voyez, c'est que Dieu choisit des êtres qui sont fragiles, qui sont pauvres. Je suis bien placé pour le savoir. Mais en même temps, le Seigneur fait participer ces personnes, ces hommes, à l'onction toute particulière qui repose sur Jésus. Cette onction sacerdotale qui repose sur le Christ. Il n'y a qu'un seul prêtre, c'est Jésus. Mais il est donné à des hommes appelés par l'Église, appelés par l'Esprit, donc de recevoir une part de ce sacerdoce du Christ. Et je voudrais commencer par citer donc un beau texte de l'Écriture qui est le début du ministère de Jésus à la synagogue de Nazareth, tel que saint Luc nous le raconte. Ça va, vous me suivez ?
1: Oui.
0: Jésus vint à Nazareth où il avait été élevé. Entra selon sa coutume le jour du Shabbat dans la synagogue et se leva pour faire la lecture. On lui remit le livre du prophète Isaïe et déroulant le livre, il trouva le passage où il était écrit. Donc un très beau texte d'Isaïe. L'Esprit du Seigneur est sur moi parce qu'il m'a consacré par l'onction. Il m'a consacré par l'onction pour porter la bonne nouvelle aux pauvres. Il m'a envoyé annoncer aux captifs la délivrance, aux aveugles le retour à la vue, renvoyer en liberté les opprimés, proclamer une année de grâce du Seigneur. »

Jésus replia le livre, le rendit au servant et s'assit. Tous dans la synagogue avaient les yeux fixés sur lui. Alors il se mit à leur dire, « Aujourd'hui, à vos oreilles s'accomplit ce passage de l'Écriture. » Et donc aujourd'hui, à travers Jésus, puis ça reste vrai maintenant, eh bien, s'accomplit cette parole, cette onction qui repose sur le Christ, eh bien, à travers en particulier le ministère du prêtre, permet l'annonce de la bonne nouvelle, la joie de l'espérance, la consolation de Dieu, la liberté nouvelle accordée à tous les hommes. Et ce qui est très beau, vous voyez, dans ce ministère du sacerdoce, c'est que grâce à cette onction, cette consécration par l'onction de Dieu, l'onction du Saint-Esprit, eh bien, le Seigneur agit à travers un homme malgré ses limites humaines. Nous fêtons le curé d'Ars aujourd'hui et vous savez que le curé d'Ars à la fois était très très conscient de sa pauvreté, de sa misère. Mais en même temps, il avait une très très haute idée du sacerdoce. Il était vraiment émerveillé par cette grâce du sacerdoce. Cette grâce qui repose sur le prêtre et la richesse du don de Dieu qui est communiqué à travers lui. Oui, quand on est prêtre, à la fois on est très conscient de ses limites, mais ce qui est très beau, c'est qu'on sait que malgré cela, Dieu agit à travers nous. Vous voyez, quand quelqu'un vient se confesser et que je lui dis « Tes péchés sont pardonnés, va en paix », ben je sais que c'est Dieu qui agit. Bon, à travers mes paroles, c'est Dieu qui agit. Et quand je célèbre l'Eucharistie, quand je donne la communion au peuple, ce qui est très consolant pour moi, c'est de savoir que malgré mes limites humaines, eh bien, ce que je donne aux personnes qui s'approchent, qui font la file pour venir communier, c'est vraiment le corps du Christ que je leur donne. Et j'en suis absolument certain. Oui. Et ça, c'est tellement beau, c'est un tel mystère de miséricorde qu'à travers les limites qui sont celles de l'Église et de son humanité, eh bien, Dieu se donne réellement à l'homme. Et vous savez peut-être que c'est un peu une question qui a été discutée, ça, au début de l'Église, parce qu'il y avait eu, par exemple, des temps de persécution, et pendant ces temps de persécution, eh bien, tous les prêtres n'avaient pas toujours été fidèles à la hauteur du témoignage qu'ils auraient dû rendre. Bon, alors ces prêtres avaient été réintégrés dans l'Église, mais certains disaient, comme ils ont, à un certain moment, faibli devant la persécution, eu un moment de faiblesse, de reniement peut-être, est-ce que leur sacerdoce est encore valide ? Il y a eu cette tendance un petit peu à penser que, vous voyez, la validité des sacrements dépendait de la sainteté du ministre. Mais l'Église a dit non, parce que les dons de Dieu sont sans repentance. Et même si le ministre est un pauvre, un pécheur, eh bien, les sacrements restent valides. Dieu se donne réellement à travers lui. Et c'est très beau de savoir ça, que l'Église l'ait affirmé dans sa foi, parce que sinon, ce serait un petit peu embêtant, vous voyez. Quand un prêtre dit la messe, on se demanderait toujours est-ce qu'il est digne ou pas digne, est-ce que c'est un saint homme ou pas, et on douterait de la validité de ce que Dieu donne. Oui, alors bien sûr, le prêtre doit s'efforcer d'être digne de la tâche qui est la sienne, de grandir en sainteté, mais c'est quand même très consolant pour nous de savoir que même si cet homme est faible et pécheur, eh bien Dieu se donne réellement à travers lui et à travers les sacrements en particulier. C'est un très beau mystère de miséricorde. Alors, donc quand on parle du sacerdoce, on est face à une réalité qui est très, très riche, très vaste, et c'est certain qu'on ne peut pas tout dire. Et donc j'ai choisi de développer un petit peu, dans ma méditation de ce matin, deux points. C'est un aspect particulier, ce n'est pas toute la richesse du ministère sacerdotal, mais c'est un petit peu ce que j'ai eu sur le cœur de partager avec vous, deux points. Le premier point, c'est de dire quelques mots du prêtre comme témoin de la paternité de Dieu, de Dieu comme Père. C'est tellement important, c'est la grande grâce de Thérèse, de redécouvrir Dieu comme Père. Et le prêtre doit nous aider à cela. Et puis après, je présenterai un autre point qui est un petit peu les racines profondes de cette paternité dans le mystère du Christ. Vous voyez, donc, l'ordination sacerdotale, c'est une grâce de participation au sacerdoce du Christ. Et si le prêtre est fidèle à la prière, s'il est désireux de répondre à l'appel qui lui a été adressé, s'il est dévoué à son ministère,
eh bien, le prêtre entre peu à peu dans un chemin de configuration au Christ, de ressemblance avec le Christ. Il est appelé, comme le dit saint Paul, à se laisser revêtir progressivement des sentiments qui sont ceux du Christ Jésus, de sa douceur, de son humilité, de sa bonté, et surtout de ce qu'on peut appeler sa charité pastorale. Quand le concile ou les textes de l'Église parlent du prêtre, ils disent que la qualité principale du prêtre, c'est la charité pastorale, oui, l'amour du bon berger pour ses brebis. Et c'est ça qui devrait être la marque distinctive du prêtre. Comme Jésus, nous le lirons dans l'Évangile aujourd'hui, comme Jésus, il est saisi de pitié à la vue des foules qui sont comme des brebis sans berger. Il a une tendresse particulière pour les pauvres, pour les plus petits, pour les plus blessés et les plus pécheurs. Il est prêt à donner pour eux jusqu'à son propre sang. Et cette charité pastorale, elle trouve son aliment, sa nourriture principale dans la célébration de l'Eucharistie. Vous voyez, et quand le prêtre dit la messe, et que, présentant le corps du Christ, il dit au peuple « prenez et mangez », ce n'est pas seulement le pain eucharistique que le prêtre offre, mais c'est sa propre vie. C'est aussi « prenez et mangez-moi ». Je donne le Christ en nourriture, mais je me donne aussi en nourriture. Et moi, c'est vrai que chaque fois que je dis la messe, quand je dis « prenez et mangez », bien sûr, c'est le corps du Christ en priorité que je donne, mais j'essaye aussi de me donner au peuple pour qu'il puisse me prendre et me manger, m'utiliser dans ce que je peux lui donner. Et c'est très beau de s'offrir comme cela avec Jésus. Et vous voyez que plus le prêtre est configuré au Christ, plus il reçoit les sentiments du cœur de Jésus, et bien plus il devient une icône, une image du Père. Oui, Jésus le dit, « Qui me voit, voit le Père. » Et si moi, pauvre prêtre, je me laisse configurer à Jésus, eh bien, je deviens une icône de Dieu le Père. Donc le prêtre est ainsi progressivement, et je crois que ça prend du temps, il est revêtu d'une grâce de paternité. Et cette paternité, ce n'est pas du tout un paternalisme un peu superficiel, un peu hautain, ce n'est pas du tout non plus une revendication d'autorité. Je dirais que c'est même le contraire, parce qu'être père, ce n'est pas revendiquer un pouvoir, mais c'est au contraire se vider de soi-même pour permettre à l'autre d'exister en plénitude, de devenir vraiment lui-même. Et personnellement, je suis de plus en plus frappé de constater combien, dans le monde d'aujourd'hui, il y a un immense besoin de paternité. Oui, c'est un peu paradoxal, parce qu'on est dans un monde qui a rejeté le père, qui a tué le père quelque part. Et la position du père est fragile dans le monde d'aujourd'hui. Elle est souvent soupçonnée, contestée, déstabilisée. Bon, et c'est très important, je le dis aux mamans, aux femmes en particulier, encourager les hommes à être pères. Aidez-les à être vraiment pères, parce qu'ils ont besoin d'être encouragés dans cette tâche difficile. Et donc, il y a un grand besoin de paternité aujourd'hui, que ce soit des petits-enfants, des mères de famille, des adultes, des vieillards, il y a une soif très grande de paternité. Je pense que peut-être ce qui manque le plus au monde aujourd'hui, c'est des pères véritables. Bon, on trouve des leaders, on trouve des démagogues, on trouve tout ce que vous voulez, des gens qui flattent les foules dans leurs aspirations pas toujours authentiques, mais de véritables pères, on n'en trouve pas beaucoup. Et il faut prier, vous voyez, pour que nos prêtres soient de vrais pères, et aussi que tous ceux qui exercent une certaine paternité, dans les familles en particulier, puissent l'être véritablement. Alors, qu'est-ce qui est essentiel dans la paternité? Vous voyez, je dirais que dans la paternité, il y a un petit peu deux versants, qui sont complémentaires, qu'on ne peut pas séparer l'un de l'autre. Je dirais que la paternité, c'est d'une part un amour inconditionnel pour l'autre. Oui, un amour inconditionnel, une miséricorde sans limite, un accueil absolu de l'autre, quelles que soient ses limites et ses défaillances. Oui, le père a toujours un regard d'espérance sur son enfant. Il croit en l'autre, même quand l'autre ne croit plus en lui-même. Ça m'arrivait souvent de voir des gens qui croyaient plus en eux-mêmes.
Et pour moi, être père, être prêtre, c'est les aider à croire dans la valeur de leur vie, dans la grâce qui repose sur eux. Le père a un amour particulier pour les pauvres et les petits et les plus blessés et les plus fragiles. Le père est aussi celui qui exerce une patience sans limite, fondée sur l'espérance. Et le père n'a pour personne un regard de mépris, de dureté ou de rejet. La douceur bienveillante et patiente, pour moi, c'est peut-être une des grâces fondamentales de la paternité. Et donc ça, c'est le premier versant. Cette miséricorde sans limite, cet amour inconditionnel de l'autre. Mais d'autre part, la paternité, c'est aussi être capable de transmettre une parole, de communiquer une exigence de vérité, qui trace pour l'autre un chemin de conversion, de croissance et de vie. Être père signifie être témoin d'une parole, d'une exigence qui n'écrase pas, mais qui fait grandir et qui libère. Être père, c'est aider l'autre à ne pas rester enfermé dans ses ambiguïtés, ses attentes stériles ou infantiles, les limites dans sa capacité à accueillir le réel et la vie telle qu'elle est. Le père, c'est celui qui encourage à reconnaître les appels de Dieu, l'appel à devenir ce que nous sommes véritablement, l'appel à devenir libre, l'appel à grandir, l'appel à devenir adulte dans le Christ. Et donc il y a ces deux aspects, où il y a à la fois une miséricorde sans limite, mais en même temps une parole qui aide l'autre à sortir de lui-même pour grandir véritablement et devenir adulte. Oui, le mot éduquer, dans son sens étymologique, on en parlera un petit peu peut-être à l'Eucharistie, éduquer, c'est ex ducere, c'est faire sortir de, faire sortir quelqu'un de son infantilisme, ses étroitesses de cœur et de jugement, pour une vraie maturité, une vraie liberté spirituelle. Mais là, il faut une parole, forte, parfois exigeante, mais qui libère l'autre quand il accueille cette parole. Et je crois, vous voyez, que rencontrer une paternité authentique, c'est un des plus grands cadeaux qu'on puisse connaître dans l'existence. Parce que quand on rencontre quelqu'un qui est véritablement père, qui est vraiment témoin de la paternité de Dieu, eh bien, ça nous communique comme une sécurité profonde. Oui, cette assurance d'être aimé tel que je suis, la valeur absolue de ma personne. Et en même temps, la rencontre de cette paternité me donne la lumière et l'encouragement nécessaires pour poser des choix qui soient vraiment des choix de vérité, au lieu de, et des choix de vie. Oui. La paternité communique à l'autre cette sécurité intime, si nécessaire, si précieuse, et qu'on ne peut trouver nulle part ailleurs. Vous voyez, nous avons un grand besoin de sécurité. Et aujourd'hui, on cherche toujours des sécurités extérieures. C'est terrible. Vous voyez, moi, j'étais récemment dans un lieu où je passais mes vacances quand j'étais gosse. Il y avait une espèce d'écluse avec un canal et une rivière. Il y a 50 ans, on gambadait là-dedans, on se baignait, on pêchait des poissons, on passait des journées folles à s'amuser là-dedans. J'y suis retourné, c'est entouré de barrières, il y a des grands panneaux interdiction dangereux et des caméras de vidéosurveillance maintenant. Tout ça très très typique du monde d'aujourd'hui. On a peur de tout, on veut tout sécuriser. Le moindre danger, eh bien, on veut le protéger à coups de miradors, de barrières et d'interdictions. Mais la seule vraie sécurité que nous pouvons trouver en ce monde, ce n'est pas des sécurités extérieures, mais c'est une sécurité intérieure. Et en quoi elle consiste, oui, cette espèce de sécurité profonde, d'assurance? Oui, ce n'est pas faire le malin au plan psychologique, c'est plus profond. Même une personne pauvre, fragile, timide, comme moi qui suis affreusement timide, elle peut trouver en Dieu une certaine sécurité qui l'aide à vivre et à avancer avec confiance dans l'existence. Et de quoi est faite cette sécurité dont nous avons besoin? Cette sécurité du cœur, de l'âme, vous voyez, qui fait qu'on n'a plus besoin après ça de tout contrôler, de tout vérifier, de tout calculer du matin au soir comme on fait aujourd'hui et ça devient invivable. Et en quoi elle consiste cette sécurité intérieure? Ben, c'est très simple, vous voyez, dans le fond. C'est la certitude d'être aimé, la certitude absolue d'être aimé, mais c'est aussi la certitude de pouvoir aimer. Et quand on porte en soi cette certitude, eh bien, on est assuré de la valeur de sa vie, de sa personne.
Et on peut avancer avec confiance. Et les deux sont nécessaires. La certitude d'être aimé, mais aussi de pouvoir aimer de manière authentique. Un enfant, il ne suffit pas de lui donner de l'amour. Il faut aussi lui apprendre à aimer à son tour. Tu es capable d'aimer, tu es capable de générosité, tu es capable de faire des sacrifices parfois pour les autres. Tu es capable de t'oublier toi-même pour le bien de quelqu'un. Et si on ne donne pas ça à un enfant, vous avez beau le combler d'amour, de jouets, de gadgets, eh bien, il n'aura pas une sécurité intérieure parce qu'il n'aura pas expérimenté qu'il est capable à la fois de recevoir de l'amour, mais aussi d'en donner. Ma vraie sécurité, c'est que je peux recevoir de l'amour, je suis aimé de Dieu, mais je suis aussi capable d'aimer. Bon, avec mes pauvretés, mes limites. Mais en m'appuyant sur la grâce de Dieu, en étant fidèle à sa parole, en écoutant jour après jour, eh bien, je sens bien que peu à peu se déploie dans mon cœur un amour authentique pour le Seigneur, pour les autres, voyez. Et je pense que c'est ça la sécurité dont nous avons besoin. Cette double certitude, celle d'être aimé et celle de pouvoir aimer. Et bien justement, je crois que le rôle du Père, c'est de nous communiquer cette sécurité. Tu es aimé, tu es mon enfant pour toujours. Et quoi que tu fasses, tu seras mon enfant. Mais en même temps, je te communique cette parole de vie, je te donne cette grâce qui te fait grandir. Tu ne restes pas un bébé, tu ne restes pas infantile, mais tu deviens adulte. Tu es capable de t'oublier, tu es capable de générosité pour les autres. Toi aussi, tu peux aimer, tu peux donner gratuitement, et pas à travers des calculs ou une recherche simplement d'intérêt personnel, vous voyez. Et c'est ça qui est très beau, c'est que c'est ça que Dieu le Père nous communique, vous voyez. Et donc, on trouve cette sécurité intime. Et je pense que quand, c'est vrai aussi pour un père de la terre, bien sûr, mais en particulier pour le prêtre, eh bien, s'il se laisse revêtir de cette paternité de Dieu, eh bien, il est capable d'avoir une attitude vis-à-vis de l'autre, mais qui lui communique cette sécurité. Tu es absolument aimé, mais tu es capable d'aimer. Tu es capable de faire beaucoup plus que ce que tu crois. Ne reste pas enfermé dans tes limites et dans tes peurs. Tu peux aimer, tu peux être généreux, tu peux donner ta vie. Vas-y, fonce, voyez. Et quand quelqu'un est habité par cela, c'est très beau, et je crois que c'est la grâce que le Père communique à ses enfants, cette sécurité intime qui vient de la certitude d'être aimé et de pouvoir aimer. Je crois que dans le fond, c'est très simple. Bon, ça se construit progressivement, pas toujours facilement, mais c'est très beau et très précieux. Et donc, rencontrer un Père, eh bien, c'est recevoir ce cadeau. Et je pense que c'est un grand don que Dieu nous fait. Alors, prions beaucoup, vous voyez, pour les prêtres, pour les pères de la terre aussi, pour le monde d'aujourd'hui, qu'il découvre vraiment, enfin que Dieu lui donne les pères dont il a besoin. Bon, en même temps, vous voyez, être père, ça veut dire aussi se dépouiller sans cesse de soi-même. Parce que pour faire exister l'autre, il faut entrer dans une grande pauvreté. Il ne faut plus rechercher son intérêt personnel, vous voyez. Il ne faut plus imposer à l'autre ses idées. Ça demande un grand appauvrissement intérieur que de devenir père. Bon, mais je ne vais pas trop développer cet aspect-là maintenant, parce que ça prendrait trop de temps. Alors, ça va, vous me suivez? Ce que je voudrais maintenant, c'est passer un peu une autre idée, mais qui n'est pas sans rapport, c'est montrer un petit peu comment, je dirais, les racines profondes de cette paternité. Je voudrais partir d'un texte de Saint-Pierre, de la première lettre de Saint-Pierre, au chapitre 5, versets 1 à 4. C'est un texte qui parle des anciens de la communauté. En grec, presbyteroi, les anciens, donc ça a donné le mot prêtre. Enfin, une petite parenthèse de vocabulaire. Oui, quand dans la Bible, nous trouvons le mot prêtre aujourd'hui, en fait, ça peut recouvrir deux termes très différents. Ça peut être soit les anciens de la communauté, les responsables de la communauté, c'est le cas dans le Nouveau Testament, mais ça peut recouvrir aussi un terme de l'Ancien Testament, les Cohen, les prêtres, c'est-à-dire ceux qui offrent les sacrifices, ceux qui sont responsables du culte. Alors, a priori, ça pourrait être deux choses distinctes. Mais bon, dans le sacerdoce chrétien, les deux choses sont liées, puisque le prêtre, il a à la fois un rôle de sanctification, d'offrande, des sacrifices, de la liturgie, de l'Eucharistie, à la fois un rôle d'enseignement, puis en même temps de gouvernement, de responsabilité par rapport à la communauté qui est la sienne. Alors donc, dans ce texte de Pierre, il parle aux prêtres en tant qu'anciens, en tant que responsables de communauté. Et voilà ce qu'il leur dit. Les anciens qui sont parmi nous,
Je les exhorte, moi, ancien comme eux. Bon, prêtre, Pierre est le premier, évidemment, à être un ancien en ce sens. Je les exhorte, moi, ancien comme eux, témoin des souffrances du Christ et qui doit participer à la gloire qui va être révélée. Paissez le troupeau de Dieu qui vous est confié, veillant sur lui, non par contrainte, mais de bon gré, selon Dieu, non pour un gain sordide, mais avec l'élan du cœur, non pas en faisant les seigneurs à l'égard de ceux qui vous sont échus en partage, mais en devenant les modèles du troupeau. Donc une très très belle exhortation qui donne bien l'esprit dans lequel le prêtre doit exercer son ministère. Mais ce qui m'intéresse le plus dans ce texte de Pierre, c'est la manière dont au début il définit qu'est-ce que c'est qu'être un ancien. Il a les paroles suivantes. Moi, ancien comme eux, témoin des souffrances du Christ et qui doit participer à la gloire qui va être révélée. Et je trouve ça très intéressant, vous voyez, parce que Pierre ne définit pas le rôle de l'ancien d'abord comme une tâche, une fonction, mais il le définit à partir d'une expérience spirituelle. Oui, témoin des souffrances du Christ, et puis quelqu'un qui a l'espérance de participer à la gloire qui va être révélée. Et je trouve cette idée très très intéressante, vous voyez, très importante. Comme si ce qui est à la racine du ministère de l'ancien, c'est comme une double expérience spirituelle. D'une part, une communion avec la passion du Seigneur, mais aussi une communion avec la gloire du royaume, avec la gloire du monde à venir. Vous voyez ? Mais l'ancien, alors je vais développer un petit peu ça maintenant. Oui, l'ancien, d'une part, c'est celui qui est témoin des souffrances du Christ. Alors même s'il n'a pas été le témoin visuel comme Pierre, l'ancien, l'homme qui a une vraie maturité spirituelle et qui donc peut gouverner l'Église, c'est quelqu'un qui a compris en profondeur le mystère de la passion du Seigneur. Il a perçu quel amour ineffable a poussé Jésus à accepter les souffrances, les outrages et la croix. Il a compris quelle richesse inépuisable de miséricorde, de grâce, de guérison des cœurs est contenue dans les plaies du Seigneur. C'est dans cette même lettre que Pierre, il y a ce très beau texte, où il parle de la passion de Jésus, en citant Isaïe, dans ses meurtrissures, nous avons trouvé la guérison. Oui, lui qui accusait ne répondait pas avec des menaces, etc. Bon, on relira ce texte cet après-midi. Il y a une très belle méditation de la passion de Jésus, mais qu'il voit comme une source de guérison pour tout le peuple chrétien. Ces blessures dans lesquelles nous trouvons la guérison. Oui. L'ancien, c'est quelqu'un qui se souvient de Jésus-Christ, qui fait sans cesse mémoire de ses souffrances et de sa passion, et qui puise dans cette mémoire le désir d'imiter le Christ dans le don de sa vie pour ses frères, et le courage nécessaire, malgré ses faiblesses et sa pauvreté, pour se laisser peu à peu revêtir des sentiments du Christ. Comme saint Dominique, qui passait toutes ses nuits en prière, en suppliant le Seigneur, « Ma miséricorde, que vont devenir les pécheurs ?» et qui priait ainsi aussi en demandant au Seigneur, « Seigneur, donne-moi un peu de cet amour qui t'a fait monter sur la croix. » Oui, donc, il y a comme un enracinement dans la contemplation de la passion du Christ, où on perçoit avec le cœur tout l'amour, toute la miséricorde de Dieu et toute la richesse de grâce qui est contenue dans le mystère de la croix et dans les souffrances du Seigneur. Mais, donc l'autre aspect qui est très très important aussi, c'est que l'ancien, c'est quelqu'un qui vit dans la perspective de la gloire du monde à venir. Quelqu'un qui fait mémoire, pas seulement du passé, mais qui fait aussi mémoire de l'avenir. Qui porte en lui-même la certitude et comme un avant-goût du bonheur et de la gloire qui doit se révéler quand le Christ viendra. Et c'était déjà le cas de saint Pierre. Justement, dans sa deuxième lettre, il évoque l'expérience qu'il a vécue, la transfiguration, mais qu'on fêtera dans 2 jours. C'était un moment très important pour les apôtres, parce qu'ils ont goûté la gloire du royaume. Ils ont goûté la gloire du ciel. C'est un souvenir qui restera en eux ineffaçable. Pierre dit qu'il a été avec le Seigneur témoin sur la montagne sainte, témoin oculaire de la majesté divine, ce qui lui donne une grande confiance dans la puissance et l'avènement de notre Seigneur Jésus-Christ, comme il le dit.
Oui. L'ancien, c'est quelqu'un qui est habité par l'espérance du royaume. C'est quelqu'un qui communie par la foi au monde nouveau qui doit se révéler. C'est quelqu'un qui pressent, oui, la splendeur, la beauté de la Jérusalem nouvelle, hein, et trouve ainsi dans cette espérance une grande force intérieure. Il aperçut avec les yeux du cœur cet héritage qui nous est réservé dans les cieux. Pour reprendre une expression de Pierre, qui dit que nous tressaillons de joie, même si nous devons encore, pour un temps, être affligés par diverses épreuves, parce que nous pressentons ce que Dieu a réservé pour nous. Oui, c'est bien du royaume, cette gloire à venir, c'est bien que l'œil de l'homme n'a jamais vu, dont il n'a jamais entendu parler, mais dont nous pressentons la beauté, eh bien, ça fait partie de notre expérience spirituelle. Oui, donc on peut dire que l'activité de l'ancien, du ministre du Christ, et puis aussi sa paternité, hein, quelque part elle se nourrit, elle s'enracine de ces doubles expériences. Hein, un lien spirituel profond avec la passion du Seigneur, mais aussi un lien très beau, hein, avec la gloire du royaume à venir. Et cette double communion, vous voyez, à la fois avec la passion du Sauveur et en même temps avec la gloire qui vient, eh bien, elle se nourrit, elle s'approfondit dans toute la célébration liturgique, hein, de l'Église. La méditation de la parole de Dieu ravive en nous la mémoire du Christ, annoncée dans les prophètes et les psaumes, révélée dans les évangiles. La liturgie nous fait aussi entrevoir la splendeur de la Jérusalem céleste, belle comme une jeune mariée parée pour son époux. Oui, et c'est beau quand on vit des lourdes comme ce matin, cette joie, cette ferveur, eh bien ça donne un avant-goût du ciel. Ça nous fait pressentir la beauté du monde à venir. Et cette contemplation, donc, à la fois de la passion du Seigneur et de la gloire du monde qui vient, elle trouve son accomplissement, enfin son sommet dans la célébration de l'Eucharistie, qui est à la fois le mémorial de la passion du Christ et en même temps le gage de la gloire à venir. Et chaque fois que nous célébrons l'Eucharistie, il y a comme un abolissement du temps. Dans la foi, de manière cachée, mais réelle, nous sommes contemporains de la croix du Christ. Exactement comme tous ceux qui étaient présents à cet événement, nous pouvons communier aux souffrances du Christ. Nous pouvons être bénéficiaires des fleuves de pardon et de paix qui jaillissent de la croix. Comme le bon larron, nous pouvons être purifiés par le sang de l'agneau sans tache. Nous pouvons trouver notre nourriture et notre vie dans la miséricorde et l'amour de Dieu. Oui, mystiquement, là, l'Eucharistie nous fait nous tenir au pied de la croix. Ce qui est très beau, vous voyez, c'est que la croix, c'est à la fois un mystère violent, terrible, mais en même temps, au pied de la croix, il y a une paix extraordinaire. Oui. Parce qu'on est purifié, lavé par le sang de Jésus. Au pied de la croix, bon, les cœurs sont touchés, confondus, parce que nous voyons notre péché, mais en même temps, les cœurs changent. Et les cœurs trouvent la paix véritable. Et nous tenir au pied de la croix, oui, c'est pour nous aussi le moyen d'acquérir cette sécurité dont je parlais tout à l'heure. Parce qu'au pied de la croix, nous sommes purifiés de nos péchés. Nous sommes convaincus de l'amour de Dieu pour nous. Nous sommes aussi convaincus que nous devenons capables d'aimer parce que Dieu transforme notre cœur. Mais cette sécurité, cette paix dont je parlais tout à l'heure, l'endroit où on la trouve de manière privilégiée, c'est dans l'Eucharistie. Parce que l'Eucharistie nous dépose au pied de la croix. Et comme le bon larron, en un instant, eh bien, nous passons de l'état de pécheur à l'état de celui qui possède le royaume. Seigneur, souviens-toi de moi quand tu seras dans ton royaume. Et Jésus lui répond, aujourd'hui même, tu seras avec moi dans le paradis. Oui, il y a vraiment des grâces de paix très profondes qui nous sont données pendant la messe, qu'il faut savoir accueillir, en particulier avec une grande intensité de prière et de ferveur et d'accueil de ce qui est vécu, surtout après la communion. Mais dans l'Eucharistie, voyez, nous communions non seulement au mystère de la croix, mais nous communions aussi au royaume à venir. Dans le pain et le vin consacrés sur l'autel, le royaume de Dieu est mystérieusement, mais réellement présent, dans toute sa plénitude et toute sa richesse. Nous y avons accès par la foi, parce que c'est le corps ressuscité du Christ que nous recevons. Tout le mystère de la résurrection du monde à venir est présent dans l'Eucharistie. Anticipation de la gloire céleste, l'Eucharistie rend présent ici-bas le monde nouveau auquel nous aspirons tous, ce royaume de paix, de concorde et d'amour, de douceur et de beauté qui est l'objet de notre espérance.
Et quand nous célébrons l'Eucharistie avec ferveur, nous pouvons recevoir comme un avant-goût de ce royaume qui nous fait désirer encore davantage et dire « Maranatha, viens Seigneur Jésus, que ta grâce vienne et que ce monde passe », comme dit l'antique prière de la Didaquée, une prière des premiers siècles de l'Église. Oui, chaque Eucharistie, si elle est vécue dans une foi vive et une prière fervente, nous fait goûter combien le Seigneur est bon, combien il est doux de le louer et de l'aimer tous ensemble, de vivre en sa présence et de partager tous ensemble la même vie et le même amour. L'Eucharistie nous fait aspirer à ce que le voile des apparences se déchire et que la réalité glorieuse cachée dans l'humilité des espèces sacramentelles soit enfin manifestée à tous les regards. Oui. Le monde futur est là, le royaume est là, bon, caché, mais nous pouvons réellement le recevoir et pressentir sa douceur et sa beauté et le désirer davantage. Mais jusqu'au moment où le voile des apparences se déchirera, nous verrons le Seigneur dans sa gloire et nous-mêmes nous serons en lui transfigurés et renouvelés dans la grâce de sa lumière, de sa vie, de sa résurrection. L'Eucharistie nous transporte véritablement vers le ciel, non pas de manière romantique ou superficielle, non pas pour nous faire fuir les réalités de ce monde, mais pour nous donner une espérance solide, nourrir notre charité et ainsi nous obtenir le courage nécessaire pour assumer les responsabilités et les combats de la vie présente. Donc vous voyez, voilà la véritable condition de l'ancien, la véritable maturité spirituelle, la foi profonde qui fait communier intimement à la passion du Seigneur et à la gloire du monde à venir. Et c'est cette communion, cette double communion qui donne à la vie présente toute son intensité et sa fécondité. Et ça, c'était très très fortement vécu dans les premières communautés parce que l'événement de la passion est encore tout proche. Et puis, comme vous le savez, les premiers disciples attendaient d'un jour à l'autre la venue du Seigneur. Saint Paul, on voit bien, était persuadé qu'il verrait le retour du Christ de son vivant. Bon, aujourd'hui, le temps s'est un petit peu élargi. La passion, elle est plus loin derrière nous chronologiquement. Le royaume, eh bien, on espère qu'il va venir vite, mais on ne sait pas. Mais en tout cas, vous voyez, d'un point de vue chronologique, les choses sont ce qu'elles sont, mais d'un point de vue spirituel, eh bien, il faut que nous retrouvions, vous voyez, cette ferveur de l'Église primitive, qui avait une telle ferveur, un tel courage, un tel dynamisme pour annoncer l'Évangile, pour supporter le martyre et les persécutions. Si l'Église était si forte, c'est parce qu'elle vivait de manière très très intense et double communion, enfin à la fois avec le Christ qui donnait sa vie pour son épouse dans le mystère de la croix et le Christ ressuscité vivant qui lui ouvrait déjà les portes du royaume. Et c'est cette réalité que nous devons retrouver dans nos célébrations, dans nos liturgies et dans l'Eucharistie en particulier. Alors demandons cela au Seigneur, vous voyez, j'ai fini un petit peu plus tôt que ce que j'avais prévu. Alors, donc je vous invite vraiment à prier dans ce sens-là, vous voyez, pour que le monde d'aujourd'hui trouve vraiment les pères, les anciens dont il a besoin. Oui, des pères qui soient capables à la fois d'avoir ce regard d'infinie miséricorde, d'avoir un cœur aussi doux, aussi tendre que le cœur du Seigneur Jésus. C'est le curé d'Ars qui disait « Les saints ont un cœur liquide ». Mais en même temps, des hommes capables de nous donner une parole forte, une parole de vie, une parole de vérité, comme Jean-Paul II nous en a donné l'exemple. Et puis prions aussi pour tous nos prêtres, tous nos responsables d'Église, et pour chacun d'entre nous, que de plus en plus, à travers la célébration, la liturgie, la prière, à travers l'accueil de l'Écriture, eh bien, nous puissions nous aussi trouver ce double enracinement. Oui. À la fois contempler avec émotion, avec émerveillement, Jésus qui donne sa vie par amour pour nous, qui livre son sang pour chacun de nous, et en même temps qui nous donne l'espérance du monde à venir, qui nous fait déjà aujourd'hui entrer dans la quelque part, non pas encore de manière visible, mais qui nous fait pressentir la beauté, la gloire du royaume qui vient. Parce que plus nous serons enracinés dans cette espérance spirituelle, à la fois de communion avec la passion du Seigneur et de communion avec la gloire du monde à venir, et bien plus, je dirais, que nous trouverons les énergies, la force spirituelle pour répondre aux défis des temps qui sont les nôtres. Et plus nous serons capables d'être témoins aujourd'hui de la paternité de Dieu. C'est important surtout pour les prêtres, évidemment, mais je crois que nous tous, d'une manière ou d'une autre, nous sommes appelés à être témoins de la miséricorde et de l'amour de Dieu. Alors cet après-midi, je parlerai un petit peu davantage
du sacerdoce commun des fidèles. Vous savez que donc il y a le sacerdoce ministériel réservé aux prêtres et aux évêques, mais il y a aussi ce sacerdoce commun propre à tous les baptisés, à tous les fidèles. Alors comment, qu'est-ce que ça signifie, en quoi ça consiste, comment le vivre, j'en parlerai un petit peu cet après-midi. Mais ce qui reste vrai pour tout le monde, vous voyez, c'est que l'exercice de ce sacerdoce, sa fécondité, eh bien, ne dépend pas d'abord d'une compétence extérieure, même s'il en faut. Il faut des études, il faut être capable d'organiser des programmes pastoraux. Mais il ne faut pas oublier, vous voyez, que la fécondité de notre vie dérive avant tout d'une expérience spirituelle. Et cette expérience spirituelle, elle est double. C'est à la fois avoir compris tout l'amour qu'il y a dans le mystère de la croix, et en même temps avoir saisi avec le cœur toute la beauté qu'il y a dans le monde à venir, dans cette gloire que Dieu a préparée pour ses enfants. Alors, demandons au Seigneur que pendant cette session, eh bien, chacun de nous puisse comme approfondir ces deux racines, et s'enraciner dans la croix de Jésus, dans cet amour totalement donné pour le monde, puisse percevoir toutes les richesses de grâce et de bénédiction qu'il y a dans la passion du Christ, et en même temps, puisse percevoir aussi la beauté du monde à venir. Et que tout cela nous donne beaucoup de paix, beaucoup de sécurité, beaucoup de force pour affronter les combats qui sont les nôtres. Voilà, rendons grâce au Seigneur et puis préparons-nous donc à la célébration de l'Eucharistie où, de manière privilégiée, nous allons mettre cela en pratique.

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2: Ne les crains pas, car je suis avec toi pour te délivrer. Oracle du Seigneur. Jérémie 1, 8.

Voilà, ce matin, je vous propose de continuer à entrer dans la profondeur de la lettre aux Philippiens. Je reviens un instant sur l'hymne aux Philippiens. Car le Christ s'est fait obéissant jusqu'à la mort de la croix. Et la croix est vraiment pour l'humanité tout entière, et même pour toute la création, elle est le point central de l'histoire de la création tout entière. Car il y a un avant et un après. Le Seigneur, Dieu notre Père, avait voulu la création pour permettre à des créatures douées d'amour, de connaissance et d'amour, de pouvoir entrer dans son intimité. Mais le drame, c'est que l'amour exige la liberté. Il n'y a pas d'amour sans liberté. Et Dieu a pris le risque de la liberté, mais le Fils s'est porté garant éternellement de la réalisation de ce projet. Et il est venu justement pour nous les hommes et pour notre salut, comme nous le chantons ou récitons chaque dimanche. L'incarnation a pour but notre salut. Il est venu et il est mort sur la croix. Il a pris sur lui nos maladies et nos infirmités et il nous en libère. Et la croix est littéralement le point central de notre histoire et de l'histoire de toute l'humanité, de toute la création. Car par sa croix, le Seigneur répand la vie divine et la donne à tous ceux qui voudront bien l'accueillir. Et personnellement, je ne supporte plus tous ces textes où la croix est gommée. On commence tout au matin de Pâques. La croix est au cœur de notre histoire. En fait, non pas la croix comme souffrance, mais la croix comme lieu où Dieu nous a montré son amour. C'est là où le cœur de Jésus prend toute sa place, car Dieu nous a montré jusqu'où il nous aime. Il nous aime jusqu'à donner sa vie pour chacun de nous. Chacun de nous peut dire en toute vérité, Jésus m'a aimé jusque-là. Il est mort pour moi. Il est mort pour me libérer de mon péché, de toutes mes infirmités. Et la croix, c'est vraiment le cœur de tout. Et lorsque, je voudrais prendre un exemple. Il m'est arrivé plusieurs fois dans ma vie de prêtre, avant de devenir évêque, de devoir accompagner des familles qui venaient de perdre un enfant. Une des situations les plus dramatiques qui soit. Eh bien, comme prêtre, je me disais, mais qu'est-ce que tu vas pouvoir leur dire? Et à chaque fois, je disais aux parents, je ne peux que vous dire une chose, c'est que nous allons ensemble nous mettre au pied de la croix et contempler Jésus sur la croix. Et regarder son cœur brûlant d'amour qui veut nous donner, se donner à nous. Et je leur disais, mais le Père du ciel contemple son enfant et dans son enfant, il voit votre enfant et votre souffrance. Et c'est tout. Et on restait là à contempler le cœur de Jésus en croix et j'ai toujours été émerveillé de voir comment la miséricorde divine venait apaiser les cœurs blessés par la perte d'un enfant. On sent la puissance de la croix qui vraiment rayonne dans des cœurs bouleversés, déchirés. Et c'est pourquoi Dieu l'a exalté et lui a donné le nom qui est au-dessus de tout nom. C'est quand même étonnant qu'aujourd'hui, on soit si peu attaché à la personne de Jésus. Lorsque vous recevez des fiancés, une des premières questions qu'on leur pose, où vous en êtes par rapport à Dieu? Oh, il y a quelque chose, monsieur le curé. Il y a quelque chose. Mais ce quelque chose, alors on part de quelque chose et nous, on veut les amener à une rencontre avec Jésus-Christ.
Or, dans d'autres milieux, vous avez, oh, moi je suis croyant, mon père, c'est vraiment les valeurs morales, hein, c'est le cœur de ma vie. Mais la personne de Jésus, alors que la lettre aux Philippiens nous dit, il l'a exalté. Et il n'y a pas d'autre nom par lequel nous devions être sauvés. Sinon, dans le nom de Jésus-Christ, c'est-à-dire dans sa personne. C'est par lui que nous avons la vie. C'est en lui, à chaque Eucharistie, lorsque se termine la prière eucharistique, lorsqu'elle arrive à sa plénitude, eh bien, on dit par lui, avec lui et en lui. Alors, je pense que à toutes celles ou ceux qui font de la catéchèse, ce qui doit vous habiter, c'est vraiment le désir de permettre aux enfants de rencontrer Jésus-Christ, de faire une expérience de la présence du Christ en eux. Et là, moi j'ai souvent été bouleversé par des tout-petits qui font cette expérience-là. Une des plus belles expériences que j'ai eues, c'est, j'avais dit à des tout-petits, on va essayer de réfléchir sur l'Esprit-Saint. Toutes les catéchistes m'avaient dit, vous êtes complètement fous parce que l'Esprit-Saint, ils ne savent pas ce que c'est. Et moi, je leur répondais, et vous savez qui c'est l'Esprit-Saint? Alors là, elles baissaient la tête, c'était fini, je pouvais continuer. Et à ce moment-là, on s'était mis en rond par terre, sur des tout petits tabourets, et on avait dit aux enfants, voilà, on va se donner la main, et puis, moi, je vais avoir la parole, et si je ne sais pas quoi dire, je serre la main de mon voisin et je lui donne la parole. Et il y avait une caméra dans le plafond, parce qu'on faisait des expériences catéchétiques, et on voulait voir comment réagissaient les enfants. Et alors, moi, je leur dis, maintenant, on ferme nos yeux, et on va simplement essayer de comprendre, de demander à Dieu qu'il nous montre la lumière sur l'Esprit-Saint. Alors, je serre la main de mon voisin, et puis silence, silence, silence, silence, puis je voyais que les mains se serraient, silence. Alors moi, je commençais à me dire, mais Seigneur, attention, ne me laisse pas tomber, hein, parce que sinon, qu'est-ce qui va se passer? Et au deuxième tour, on a vu une petite tête d'enfant s'illuminer et dire, moi, l'Esprit-Saint, je n'ai pas les paroles exactes, mais c'est moi, l'Esprit-Saint, je ne sais pas qui c'est, mais il est là. Et ce « il est là » a été dit avec une telle force que cet enfant, il faisait une expérience de la présence de l'Esprit-Saint au milieu de nous. Et là, je crois vraiment, si nous pouvions, au pied de la croix, avec tous les enfants, leur permettre de vivre cette rencontre avec la miséricorde divine qui descend en eux. C'est étonnant, lorsqu'on emmène des sixièmes à Lourdes, depuis 4-5 ans, chaque année, le diocèse d'Avignon, les sixièmes qui vont faire leur profession de foi vont à Lourdes. Au début, on m'a traité de fou, mais je commence à avoir l'habitude. Et à Lourdes, on a fait le hit parade des activités. Eh bien, la première chose qui est montée la première année, c'est qu'est-ce qui vous a le plus plu ? Ce sont les piscines. Alors que nous, on aurait pensé, c'est la grotte, c'est la messe internationale. Non, les piscines. Pourquoi ? Parce qu'ils avaient eu enfin quelqu'un de chrétien qui leur avait dit, tout le mal que tu as en toi, tous les péchés que tu fais, tout ça, tout le mal que tu vois autour de toi, dans ta famille, partout, tu demandes à la Sainte Vierge qu'elle lave tout ça et qu'elle te redonne la présence et l'amour de Jésus. Eh bien, ces enfants, ils étaient tout à fait sensibles au mal qui les habitait. Et leur joie pour eux était ils étaient tout renouvelés après la piscine. La même chose, les enfants, c'est pas la peine de les confesser, ils font pas de péché, je t'en fiche, tiens. Ils sont tout à fait capables d'en faire. Et c'est pas la gravité de l'acte, hein. C'est le fait de se détourner de la volonté de Dieu ultimement. Oh, ça peut porter sur 3 carrés de chocolat, hein. La maman a dit, non, c'est fini. Je t'en fiche, c'est fini, tu vas voir. Hop, tchoup. Et bien ça, c'est le péché, il peut être là simplement. Et c'est pour ça que si on peut réaliser la puissance de la croix qui sans cesse nous purifie, nous renouvelle, nous sauve, alors on passerait des heures au pied de la croix.
Parce que c'est vraiment le lieu où on reçoit la vie divine. Le matin, vous prenez une douche. Eh bien, pourquoi vous ne prendriez pas une douche d'amour sous la croix de Jésus ? Car de son cœur jaillissent des torrents d'eau vive. Et ça, je vous promets que ça vous nettoierait plus qu'une douche, hein, jusqu'au plus profond du cœur. Alors, il me semble que n'ayez pas peur de contempler la croix de Jésus et de contempler le cœur et la personne de Jésus, car c'est par son nom que nous sommes sauvés. Et un peu plus loin, au verset 12, Paul nous dit « Donc, mes bien-aimés, comme vous avez toujours obéi, c'est beau ça, hein, non seulement quand je suis là, mais bien plus encore quand je ne suis pas là, appliquez toutes vos forces à votre salut. » Et immédiatement, il ajoute « Car Dieu est celui qui met en œuvre son énergie en vous. » En fait, vous avez deux énergies, l'énergie qui est la nôtre et l'énergie divine dont il dit « Celui qui met en œuvre son énergie en vous pour le vouloir et pour le faire, pour l'accomplissement de son dessein merveilleux. » C'est-à-dire que Dieu sera à la source du vouloir et du faire en vue de l'accomplissement en nous de son projet d'amour. Et alors, quelle est notre part ? Quelle est la part de notre énergie ? Eh bien, c'est l'obéissance. C'est de s'ouvrir au projet créateur, d'adhérer au projet créateur, de vivre dans l'instant présent où je vais pouvoir recevoir cette plénitude d'énergie divine. Or, le drame qui est le nôtre, quand on est jeune comme les frères, on vit souvent dans l'avenir. C'est-à-dire, on échafaude des projets, des plans de sainteté, tout va être merveilleux. Bon. Et puis, quand on vieillit, eh ben, on devient des anciens combattants. C'est-à-dire que non seulement on se rappelle sans cesse la dernière guerre, mais on la refait à chaque fois, avec des petits éléments nouveaux. Ce n'est pas des mensonges, mais c'est une manière de dire la vérité. Mais on est rarement dans l'instant présent, dans le moment qui passe. Or, c'est là où l'énergie divine, c'est quand même beau cette expression, l'énergie divine va jouer pour le vouloir et pour le faire en nous. Parce qu'il n'y a qu'en Dieu où il n'y a aucune différence entre dire et faire. Dieu dit et il en fut ainsi. Marie, faites tout ce qu'il vous dira et qu'il me soit fait selon ta parole. On a là quelque chose qui nous dépasse totalement, car entre ce qu'on dit et ce qu'on fait, nous souvent il y a des fossés, des abîmes. Eh bien, si on s'ouvre à l'énergie divine, et c'est ça la sainteté, c'est pas de faire nous-mêmes les choses, c'est de laisser l'énergie divine, dans l'instant présent, accomplir le vouloir et le faire en nous. Et Paul ajoute d'une manière très concrète, faites tout sans murmure ni discussion. Combien de fois on murmure ? Non, on a un curé, on a un vicaire, on a un évêque, je vous le dis pas, mon bon monsieur, il est pire que tout. Et on peut continuer comme ça, c'est terrible ça. Sans murmure ni discussion. Eh oui. Afin que vous soyez irréprochables, littéralement ensuite inentamés ou sans compromission, comme de purs enfants de Dieu au milieu d'une génération perverse et dévoyée, dans laquelle vous brillez comme des portes-lumière dans le monde. Est-ce que vous êtes vraiment des portes-lumière ? Eh bien, Saint Paul, il n'a pas dit vous essayez, hein, afin que vous soyez irréprochables comme de purs enfants de Dieu au milieu d'une génération perverse et dévoyée, dans laquelle vous brillez comme des portes-lumière dans le monde. Entre parenthèses, hein, Saint Paul dit bien, parmi lesquelles vous brillez comme les portes-lumière dans le monde. C'est-à-dire que ce n'est pas vous qui brillez. Hein. Vous ne prenez pas pour des lumières. Hein. C'est la présence du Christ en vous qui est lumière.
Et ça, c'est quelque chose d'essentiel. On est des portes-lumière. Pourquoi ? Parce qu'on porte le Christ en nous. Mais est-ce qu'on le laisse rayonner ? Quand on voit les divisions, ben on se dit, ben, le Christ, où est-ce qu'il est au milieu de tout ça ? Il est crucifié de nouveau. Comme des portes-lumière, car vous portez le Verbe de vie. On est des porteurs du Verbe. C'est quand même inouï. On dit du papa d'Origène qui se mettait à genoux devant son fils pour contempler et adorer la Trinité Sainte. Tellement il avait conscience que Dieu habitait en lui. Et c'est ma gloire pour le jour du Christ. De nouveau ce jour du Christ. Tout est vu dans la lumière du jour du Christ. Je passe quelques versets car je voudrais avancer un peu. Ensuite, Paul va de nouveau nous inviter à la joie. Et puis, il va parler de Timothée et d'Épaphrodite qu'il va envoyer comme messager. Et c'est intéressant de voir le lien que Paul a avec Timothée d'abord. Je vais vous envoyer vite Timothée pour que je puisse recevoir ensuite de vos nouvelles. Car je n'ai personne qui soit plus que lui, une seule âme avec moi, pour s'occuper avec droiture et désintéressement de ce qui vous touche. Là, c'est je pense, quelque chose d'extrêmement important pour tous les ministres du Seigneur. Car entre Paul et Barnabé, Paul peut dire, il est une seule âme avec moi. Car tous cherchent leurs propres intérêts, non ceux du Christ Jésus. Et oui, ça, voilà encore une question qu'on peut se poser. Est-ce qu'on cherche nos propres

un frère et coopérateur et compagnon d'armes est pour vous votre apôtre. Voilà des expressions qui sont très fortes. Coopérateur, il a été pour moi un frère, un coopérateur, un compagnon d'armes et pour vous votre apôtre et votre délégué pour mon service. Et comme il était malade, il a décidé de le renvoyer. J'en viens maintenant au début du chapitre 3e. Et ce chapitre 3e, on peut l'intituler, si on veut, « Le salut par le Christ ». Quelle est la vraie justice? Quelle est la vraie perfection? Paul, dès le départ, il nous invite à la joie. « Réjouissez-vous dans le Seigneur ». Et je n'hésite pas à vous dire ces choses. On a l'impression qu'il dit « je vais radoter », mais ça ne fait rien. Tout ça, c'est pour votre bien. Prenez garde aux chiens. Et les chiens, attention, c'est pas comme aujourd'hui, tout le monde est en admiration devant les chiens, et ça permet au supermarché de vendre tous les morceaux de viande que les hommes ne veulent plus manger. Mais les chiens, autrefois, c'était vraiment une bête impure par excellence. Prenez garde aux chiens, prenez garde aux mauvais ouvriers. Où mettons-nous notre confiance? Est-ce vraiment dans le Seigneur ou est-ce que c'est dans la chair? C'est-à-dire dans tout ce qui est d'ordre matériel et charnel. C'est nous qui sommes la circoncision, nous qui adorons dans l'Esprit de Dieu. L'adoration. Et nous qui nous glorifions dans le Christ Jésus, est-ce que vraiment nous nous glorifions dans le Christ Jésus? C'est-à-dire que non pas que ce soit une formule, mais que ce soit une réalité dans nos vies. Un jour à l'aumônerie de, je ne sais plus où c'était, à Aubignan peut-être, j'avais en début d'année, première réunion de l'aumônerie de l'année civile, j'avais dit « on va s'offrir nos vœux ». Alors j'avais pris sur le tableau, puis j'avais dit « on va tout écrire ». Eh bien, ils ont formulé leurs vœux, tous ces jeunes, tout ça. Ben, il n'y avait rien de chrétien, rien. Alors à la fin, je leur dis « mais je suis quand même un peu étonné. Personne n'a parlé de Jésus, de l'Église, de la charité, etc. » Et alors ils m'ont regardé, ils m'ont dit « ben, il fallait nous le dire avant, que c'était les vœux dans l'ordre de la foi. » En fait, il y avait un mur entre leur vie d'un côté, et puis l'aumônerie et le cathé de l'autre. Et là, je me suis dit, mais dans quelle église est-on? Dans quel monde est-on? Et comment faire pour que on n'ait plus des choses comme ça? Car c'est dramatique, ça. Ça veut dire que la foi, elle est remisée dans un certain lieu, dans un certain contexte. Mais si le contexte disparaît, ben, il n'y a plus de foi chrétienne du tout. Et on voit plein de jeunes qui abandonnent tout, mais en fait, il n'y a jamais eu vraiment une vie avec le Christ. Et c'est là où j'ai été frappé au Tchad, où j'ai dû suivre de la catéchèse et je faisais beaucoup de journées de formation. Mais pour beaucoup de catéchistes, le christianisme, c'était une morale qui venait remplacer la morale traditionnelle défaillante. Mais c'était d'abord et avant tout une morale. Et moi, je me suis battu pendant les 6 ans où j'étais à N'Djamena pour, dans la formation, remettre au centre la personne de Jésus-Christ et la croix de Jésus Sauveur. Alors, à ce moment-là, si vraiment vous avez été sauvé par Jésus-Christ, ben, ça change votre vie. Et c'est là où il faut qu'on revienne au kérigme évangélique. Il faut qu'on ait cette certitude que le péché nous fait mourir. Si le péché, bon, c'est pas si grave que ça. Moi, je sais pas, quelqu'un... il peut y avoir des situations dramatiques et on dit, oh, bon, je vais aller me confesser, puis après, terminé, c'est fini. Ben, la confession, c'est pas une éponge qui va... Il y a des moments où il y a des réparations à faire. Il y a des moments où j'étais mort à cause de mes fautes. J'étais littéralement mort. Et ça, c'est ça la mort. La mort physique, c'est un passage.
C'est pas autre chose. Mais la véritable mort, c'est la

mort du péché. Et alors on n'ose plus parler de péché mortel. Mais ça, c'est une aberration aussi, car le péché, il est de soi mortel. Et je ne sais pas du tout quel est, comment je peux qualifier mon péché à moi. On est aveugle dans cet ordre-là, il n'y a que Dieu qui y voit clair. Mais de soi, le péché, c'est la mort. C'est-à-dire, c'est la rupture du lien qui m'unit à Dieu. Et je pense à Marseille, un jour, il y avait la Comex qui a fait descendre un petit sous-marin de poche avec une personne dedans. Et à la télévision, on voyait très bien le petit sous-marin à moins 600 mètres, et puis des énormes tubes qui remontaient, et puis le bateau à la surface qui donnait la vie au petit sous-marin. Et je me suis dit, ben, c'est exactement le lien de création qui m'unit à Dieu. Moi, je suis le petit sous-marin dans le petit sous-marin, mais si Dieu coupe la vie, ou si moi je coupe les tuyaux, ben, je ne peux pas vivre. Je meurs. Il n'y a pas d'autre solution. Alors, ce serait dramatique s'il n'y avait pas un sauveur. Mais c'est ça que je veux crier au monde, que j'étais mort à cause de mon péché, et je suis mort dès que je pêche. Mais heureusement, je peux me jeter dans les bras de la miséricorde et retrouver la vie. Et c'est là où... Pourquoi les gens ne se confessent plus ? Ben, c'est parce qu'ils n'ont plus le sens du péché, et le sens de cette mort qu'est le péché. Alors, c'est pour ça qu'il me semble qu'aujourd'hui, il nous faut témoigner, nous, de la puissance de résurrection que Jésus nous donne. Car dès que je meurs à cause d'un péché, je peux me jeter dans les bras de la miséricorde par le sacrement du pardon. Eh oui, moi, le nombre de gens qui viennent en disant « Oh, mon père, je viens me confesser, mais vous savez, j'ai pas grand-chose, hein. C'est pas terrible, hein. J'ai pas de gros péchés, hein. J'ai envie toujours de continuer, je suis pas comme un tel, hein. Vous me connaissez, monsieur le curé, hein, bon. » Mais c'est horrible, ça. C'est horrible. Car de soi, mon péché, c'est la rupture avec Dieu. Et par contre, par sa croix, il me rend la vie dans les sacrements et dans le sacrement du pardon. Mais je pense vraiment que nous avons tous à nous convertir pour mettre vraiment notre confiance dans le Christ, et pas dans la chair ou dans les réalités humaines. Mettre notre confiance dans la personne du Christ. Et saint Paul va nous expliquer comment lui y vit tout ça. Si quelqu'un croit pouvoir mettre à sa confiance dans la chair, moi, je le peux davantage encore. Et il va commencer par sortir sa carte de visite. Moi, Paul, circoncis le huitième jour, exactement ce que demandait la loi, de la race d'Israël, le peuple élu, de la tribu de Benjamin, celle qui était aimée par excellence, hébreu, fils d'hébreu, oh oui, je suis vraiment, hein, j'ai toute ma grand-mère, mon arrière-grand-mère, mon arrière-arrière-grand-mère, tout le monde était du peuple d'Israël, de la tribu de Benjamin, hébreu, fils d'hébreu. Pour la loi, un pharisien, c'est-à-dire ceux qui, parce que nous les pharisiens on s'en moque, mais le pharisien c'était le bon chrétien de l'époque, faut pas se tromper là-dessus. Les pharisiens, ils voulaient vraiment être parfaits. Quant au zèle, persécuteur de l'Église, c'est-à-dire il voulait vraiment persécuter tous ceux qui n'allaient pas droit dans la loi juive. Quant à la justice, c'est-à-dire la réalisation du projet divin, mais la justice qui est dans la loi, je suis irréprochable. Ça voulait dire qu'il appliquait tous les commandements, et Dieu sait s'il y en avait. Il était absolument parfait. Et il ajoute, mais ces choses qui étaient pour moi un gain, c'est-à-dire il pouvait entrer la tête haute dans l'église, ou plutôt dans la synagogue, ou dans le temple. Mais ces choses-là, je les ai regardées à la lumière du Christ comme un préjudice. À la lumière du Christ comme un préjudice. Oui, j'estime tout cela. Alors on peut traduire, il y a une multitude de traductions, comme des balayures, comme tout ce qu'on voudra, mais tout cela, je le considère comme préjudice par rapport à la suréminence connaissance de Jésus-Christ, mon Seigneur.
pour qui j'ai regardé toutes ces choses comme un préjudice, comme des balayures, comme rien. Et je les considère comme balayures afin de gagner le Christ. Là, pour Paul, il y a un retournement complet. Ce qui est devenu le centre de sa vie, c'est la suréminente connaissance de Jésus-Christ, mon Seigneur. En fait, sur le chemin de Damas, Paul a rencontré le Christ et l'Église, corps du Christ. Et désormais, tout le reste sera secondaire par rapport à l'approfondissement de cette connaissance de Jésus, mon Sauveur, mon Seigneur et mon Dieu. Et son seul désir est d'être trouvé en lui, dans le Christ. Le curé d'Ars, avec sa simplicité, il disait, mais si je savais que je devais être loin de Dieu pour l'éternité, quand je tiens l'hostie dans mes bras, je ne la lâcherai plus. C'est-à-dire, il avait cette certitude du contact avec le Christ qu'il vivait dans l'Eucharistie. Et là, je pense que nous tous, nous avons à demander une conversion radicale de nous-mêmes. Car ça demande quoi ? Ben, ça demande les conditions que Jésus nous a dit pour devenir ses disciples. Si quelqu'un veut venir à ma suite, qu'il se dégage de lui-même, qu'il me mette au cœur de sa vie, et qu'il porte sa croix. Mais sa croix, c'est quoi ? Eh ben, c'est vivre dans l'amour tout ce que j'ai à vivre. Car la croix, c'est le lieu où Dieu m'a montré son amour. Et là, je vais devoir me dégager de moi-même, mettre le Christ au centre, au cœur de toute ma vie. C'est lui qui va devenir le tout de ma vie. Pour moi, vivre, c'est le Christ. Et mourir, m'est un gain. Ce n'est plus moi qui vis, c'est le Christ qui vit en moi. Voilà ce qu'est un chrétien. Et pas par lui-même, mais grâce à cette énergie divine qui va faire en moi le vouloir et le faire. Grâce à l'Esprit-Saint qui va rectifier tout et qui va me conduire et me construire pour que je sois pleinement en Christ. Et Paul continue. « Pour être trouvé en lui, n'ayant pas ma propre justice, mais celle de la foi au Christ. » Je n'ai plus ma justice à moi. Et oui, je reviens à la chanson de Jacques Brel, mais « Oh, je suis bon chrétien, je fais tout ce qu'il faut, je vais à la messe le dimanche. » Moi, mon propre père, autrefois, il fallait, pour avoir la messe, il fallait arriver avant la fin du credo. C'était la règle canonique. Et mon père, ça lui arrivait... Il s'arrangeait toujours pour être suffisamment en retard pour laisser passer une partie de la liturgie de la parole, mais il serait arrivé après le Amen du Credo, il aurait fait des pieds et des mains pour trouver une autre messe le dimanche, parce qu'il n'avait pas eu sa messe. Oui, mais c'est là où il y a un légalisme qui s'était mis dans l'Église et qui est terrible. Alors, ma justice à moi, oh, je vais à l'Église tous les dimanches, je m'occupe, j'ai mes pauvres. Quelle horreur! J'ai mes pauvres, mais ils ne sont pas à vous, ma bonne dame ou bon monsieur. Ils sont des enfants de Dieu. Mais c'est terrible, ça. J'ai mes pauvres, je paye le denier de l'Église, je fais tout ce qu'il faut. Alors, attention à trouver ce chemin qui est la justice qui vient de Dieu et qui est fondée sur la foi et la miséricorde divine. Et cela, ça consiste à le connaître, lui, ainsi que la puissance de sa résurrection. C'est la puissance de sa résurrection et la communion à sa passion. Parce que dans sa passion, qu'est-ce qui se passe ? Eh bien, il prend sur lui tout le mal qu'il y a en moi, il meurt à ma place et je trouve la vie en lui ressuscité. Et là, je fais une petite parenthèse sur la finale de l'évangile de Marc. Au matin de Pâques, vous avez les femmes qui vont au tombeau.
Et elles arrivent en se disant, mais qui va nous rouler la pierre? Or, la pierre était roulée, on nous dit, elle était fort lourde. J'y reviendrai après. Et dans le tombeau, qui leur apparaît? J'ai tendu mon filet, hop, je ramasse immédiatement là. Mais non, non, non, mesdames et messieurs, vous irez relire la finale de l'évangile de Marc. Chapitre 16e, versets 1 à 8. Elle voit dans le tombeau un jeune homme vêtu de blanc qui va leur dire, « Mesdames, vous cherchez Jésus le crucifié, il n'est plus ici, il est ressuscité. Mais allez dire à Pierre et aux autres, il vous précède en Galilée, c'est là que vous le verrez comme il vous l'a dit. » Et les femmes, toutes tremblantes, s'en allèrent et ne dirent rien à personne. Point final de l'évangile de Marc. Et comme après on n'a pas compris le sens, on a rajouté quelques versets, probablement quelques décennies plus tard. Mais ce jeune homme, est-ce qu'il y a un autre jeune homme dans l'évangile de Marc? Lequel? Voilà, il y a effectivement, au moment où on arrête Jésus, on nous dit qu'il y avait là un jeune homme vêtu d'un drap, or laissant le drap, il s'en alla tout nu. Alors il y a des gens qui ne comprennent rien à rien, qui ont identifié ce jeune homme à Marc. Ils n'ont pas plus Marc que moi. Par contre, un jeune homme qui laisse un drap, ce drap, si vous regardez bien le vocabulaire de Marc, c'est le drap dans lequel Jésus va être enseveli. C'est le même mot que le linceul. Et au matin de Pâques, il y a un jeune homme vêtu de blanc. Ça vous fait penser à quoi? À rien du tout. Quelle horreur. Quelle horreur. Un jeune homme qui laisse un drap, qui s'en va tout nu. Un jeune homme vêtu de blanc et le linceul au centre. Il n'y a pas qui a envie de le dire, mais il faut qu'il se taise. Mais le baptême, bien sûr. Car les catéchumènes, ils descendaient quasiment nus dans la piscine baptismale. Et c'est le Christ qui mourait à leur place. Et c'est au sortir de la piscine baptismale, ils étaient revêtus de blanc. Et ça veut dire, les femmes, elles n'ont rien dit à personne. Il y a toujours des hommes qui disent, oh, ça n'a pas dû durer longtemps. Hein. Mais ça, ce n'est pas dans l'évangile. En fait, les femmes, elles n'ont rien dit à personne, mais ça n'a aucune importance. Pourquoi ? Parce que le message de Pâques, il est désormais confié à tous les baptisés de Pâques. C'est eux qui doivent aller dire « Jésus est vivant, il vous précède dans la Galilée de vos vies quotidiennes, c'est là que vous le rencontrerez. » Eh oui, et ça, ça change tout pour nous tous. C'est que nous devons vraiment découvrir la puissance de sa résurrection, la communion à sa passion. Et à ce moment-là, nous en devenons les témoins. Et oui, la pierre fort lourde, je vous avais dit que j'y reviendrais. Ça vous fait penser à quoi, la pierre fort lourde? Non, non, là, vous faites de l'imagination. Moi, dans la Bible, je ne mets pas en œuvre mon imagination. Je cherche où dans la Bible se trouve une pierre fort lourde. Voilà, c'est la pierre du puits de Jacob. La pierre qui fermait le puits de Jacob, on nous dit, c'était une pierre fort lourde. Or, le puits de Jacob symbolisait dans le judaïsme la source des eaux vives que Dieu avait donnée à son peuple au moment de l'Exode. Et là, eh bien, le tombeau de Jésus devient le lieu du jaillissement des eaux vives. C'est pas beau, ça? Alors, attention, dans ce que Paul nous dit ici, eh bien, la justice qui vient de Dieu, elle consiste à le connaître, lui, ainsi que la puissance de sa résurrection, la communion, la koinonia à sa passion. Vous voyez que gommer la croix, gommer le péché, gommer la mort du péché, c'est ne rien avoir compris à rien dans le mystère du salut. Et Paul continue, conformé à sa mort, m'efforçant seulement de parvenir à la résurrection d'entre les morts. Conformé à sa mort, c'est-à-dire conformé dans ce dégagement de moi où j'ai laissé sur les épaules du Seigneur en croix toutes mes maladies, toutes mes infirmités et où je peux maintenant revêtir les vêtements blancs et revêtir le Christ.
Et c'est vraiment là où on peut découvrir, en méditant ces paroles, la place du Christ dans nos vies. En même temps, attention, Paul va dire, mais oui, tout cela je l'ai déjà, mais pas encore. C'est la distinction entre le déjà et le pas encore. Et Paul peut dire, ce n'est pas que je sois déjà au but, ni que je sois déjà parfait, mais je poursuis ma course, impatient de saisir, parce que j'ai été moi-même saisi par le Christ. Se laisser saisir par le Christ. Frère, je ne prétends pas avoir déjà saisi une seule chose, oubliant ce qui est derrière moi et tendu vers ce qui est en avant. Alors attention à ne pas s'arrêter à ce « oubliant ce qui est derrière moi ». Il y a des gens qui, quand ils reçoivent une grâce, ils sont tellement heureux qu'ils se pavanent dans cette grâce. Et là, ils se pavanent dans l'emballage. Car la grâce de Dieu, elle accomplit son œuvre et c'est fini. Et c'est une autre grâce qui sera donnée pour autre chose. Mais il y en a qui sont toujours prêts à vous raconter les grâces qu'ils ont eues. Hein, d'abord pour vous en faire profiter, et puis il y a un petit peu d'orgueil là-dedans. Ah, quand même, le Seigneur, il me fait des belles grâces. Ah, oh, vous savez, je vais vous raconter, ça vous fera du bien. Et non, ne prenez pas le pot de confiture pour la confiture. Car la grâce de Dieu, elle accomplit son œuvre. Et quand vous ressentez quelque chose, vous ressentez la répercussion dans votre être blessé de la venue de Dieu. Mais ne vous arrêtez pas à ces répercussions. Et puis Dieu, il donne sa grâce et il en donnera une autre l'instant suivant. Je ne vois que le but, le jour du Christ. Et je cours afin de gagner le prix de la vocation d'en haut, l'appel de Dieu dans le Christ Jésus. Je suis de plus en plus émerveillé de voir que la seule réalité qu'on ait à creuser, c'est notre entrée dans le Fils bien-aimé du Père. Et que dans l'Évangile, en s'incarnant, le Fils de Dieu a voulu se faire toujours tout petit, tout humble, de sa naissance jusqu'à sa mort. Qu'est-ce qu'il a été naître dans une étable ? Il serait sorti sa carte d'identité, il aurait été reçu chez les grandes Bethléem. Ben non, la pauvreté, elle fait partie de l'être du Fils bien-aimé. Et même pas simplement de l'être du Fils incarné, mais de l'être du Fils bien-aimé du Père. Car tout ce qu'il est, il le reçoit de son Père d'instant en instant. Et si nous voulons entrer en lui, il faut y entrer tel que lui est, c'est-à-dire qu'il faut devenir des pauvres. Et toute sa vie, Jésus a vécu pauvrement. Et Pierre, au moment de l'arrestation de Jésus, Pierre, il est prêt à mourir martyr, mais les armes à la main. Et pas en se laissant faire comme un moins que rien. Or, il voit son Seigneur qui, tout d'un coup, devient une loque humaine. Il est rejeté de tous, il se défend même pas. On crache sur lui, on le bafoue, c'est vraiment terrible. Et à ce moment-là, Pierre dit, mais je ne le connais pas, je ne sais pas qui c'est. Il attendait celui qui allait être le sauveur, mais il n'attendait pas le Fils bien-aimé qui est un pauvre. Et là, dans sa passion, on voit jusqu'où cette identification va, la pauvreté du Fils bien-aimé du Père. Et que nous avons à entrer dans ce chemin de pauvreté. Mais c'est merveilleux, à la clé, il y a toute la richesse divine. Mais on ne va pas se l'approprier, on va la recevoir de Dieu. Les mains vides. D'ailleurs, au moment de la mort, qu'est-ce que vous emporterez comme bagage ? Vous emporterez une chose, une seule valise. Le poids d'amour qui aura habité votre vie. Tout le reste, vous le laisserez. Alors, entre parenthèses,
Qu'est-ce qu'on va s'embarrasser de tas de choses? Eh oui. Et chaque fois qu'on déménage, on s'aperçoit qu'on a accumulé pas mal de choses. Et c'est terrible ça. La seule chose qu'on emportera, c'est le poids d'amour qui aura habité notre vie. Et là, c'est dans cette pauvreté radicale qu'on peut comprendre le poids de l'amour dans une vie. Et Paul peut continuer. Qui que nous soyons, si nous sommes parfaits, pensons cela même, et que tout cela c'est rien. Et si vous pensez autrement, Dieu vous éclairera aussi. Seulement, ce à quoi nous sommes arrivés, persévérons-y. Et Paul va dire, imitez-moi ensemble, frères, et regardez ceux qui marchent suivant le modèle que vous avez en nous. Alors là, on critique souvent Paul en disant qu'il se donne en modèle. Eh bien, je crois simplement que lorsque Dieu a travaillé une âme de plus en plus profondément, il y a un moment où elle est tellement dégagée d'elle-même qu'elle peut le dire. On le voit très bien dans la petite Thérèse à la fin de sa vie, elle est tellement dégagée que là, elle peut dire des choses qui seraient considérées comme de l'orgueil par d'autres. Et vraiment, Paul ira jusqu'à dire qu'en fait, celui qu'on doit imiter, c'est Dieu. Imiter Dieu comme des enfants bien-aimés. Mais c'est un appel également pour tous les ministres du Seigneur à être vraiment des gens qui peuvent être imités. Et que les gens ne soient pas obligés de dire, comme Jésus dans l'Évangile, faites ce qu'ils vous le disent, mais ne faites pas ce qu'ils font. Mais c'est dans la lettre aux Éphésiens, le chapitre 5e, verset 1, « Imitez Dieu comme des enfants bien-aimés ». Et là, moi ça me réjouit un verset comme celui-là, car comment est-ce qu'un enfant grandit? Eh bien, il grandit en regardant ses parents, et il fait la même chose. Et ce qui est merveilleux, c'est qu'on sait maintenant qu'un petit enfant, à la naissance, il est ouvert à l'apprentissage de toutes les langues. Le chinois, le vietnamien, les langues africaines, les langues européennes. Et qu'en fait, en moins de 12 mois, il va avoir sélectionné la langue qu'il aura à apprendre. C'est-à-dire comment former la mâchoire pour former tel son, tel autre son. Et tout ça en regardant ses parents et ceux qui sont dans le cercle immédiat. Eh bien, nous, qu'est-ce qu'on a à faire pour devenir chrétien? C'est d'imiter Dieu, de le regarder. Mais comment je peux faire pour le regarder si je ne prie pas, si je ne lis pas l'Évangile et si je ne prends pas du temps pour être avec lui comme un enfant avec son père? Et là, vous avez tous les textes d'Isaïe sur... comme un père fait sauter son enfant sur ses genoux, hein, toute la tendresse de Dieu, mais c'est comme ça qu'on va apprendre à devenir des enfants bien-aimés. Et l'imitation de Jésus-Christ, vous savez, c'est le titre d'un livre qui a été un best-seller du XXe siècle, mais ça reste, pas le livre forcément, mais ça reste d'actualité, l'imitation de Jésus-Christ. Et ce qui est merveilleux en plus, c'est que les enfants, ça ne les fatigue pas à faire ça. Ils font ça naturellement. Alors attention à entrer dans cette imitation de Jésus-Christ. Et on sent bien lorsqu'il nous est donné de rencontrer un saint qui arrive au terme de sa vie et qui est tout rempli du bon Dieu, eh bien on sent bien que c'est Dieu qui est là en lui. Il rayonne la présence divine. Et je continue, imitez-moi ensemble, frères, regardez ceux qui marchent suivant le modèle que vous avez en nous, car il en est beaucoup qui se comportent en ennemis de la croix du Christ. Et Paul revient toujours à la croix du Christ. C'est vraiment le lieu central. Je vous l'ai dit souvent, mais maintenant je le dis en pleurant. Les pleurs de Paul devant ces chrétiens qui vont à leur perte, ils font un dieu de leur ventre et mettent leur gloire dans ce qui est leur honte, ne pensant qu'aux choses de la terre. Et là quand même, le nombre de gens aujourd'hui qui vous disent « Oh, mon Seigneur, moi je suis chrétien, mais je ne suis pas pratiquant. »
Maintenant, j'ouvre des yeux énormes quand on me dit ça. Car je dis, mais c'est extraordinaire. Vous représentez quelque chose que je ne puis comprendre. Comment est-ce qu'on peut vivre sans manger? C'est impossible. Ça peut être donné par une grâce comme Marthe Robin, mais c'est un cas sur des milliards. Mais je ne connais pas un homme qui puisse vivre sans manger. Et les enfants, quand je fais la retraite de confirmation, il y a toujours un moment où je leur dis « Combien de fois vous mangez par jour ?» Alors ils commencent à dire « 3 ». Je dis « Attends, ça fait 4 ou 5 fois. » Et « Qu'est-ce qui se passe si tu arrêtes de manger ?»« Ah ben je vais maigrir. » Et après, « Ah ben je vais mourir. » Ben tu vois, de la vie de Dieu en toi, si tu ne la nourris pas, elle va mourir. Et là, on est en présence de quelque chose d'étrange. À une confirmation à Saint-Didier d'Avignon, j'avais dit ça avec force dans l'homélie, et à la sortie, il y avait un jeune de 22-23 ans qui pleurait. Et on me dit, Monseigneur, il faut aller le voir parce qu'il faut le consoler. Et en fait, de consolation, il me dit, mais voilà, dans votre homélie, vous avez parlé de ceux qui n'étaient pas croyants, mais qui n'étaient pas chrétiens parce qu'ils ne se nourrissaient pas de l'Eucharistie, et c'est exactement mon cas. Alors depuis que j'ai entendu ça, je pleure. Et moi, je lui ai dit, je me réjouis de vous voir pleurer. Parce que ça veut dire que le Seigneur est en train de vous faire comprendre l'importance de cette nourriture vitale pour vous. Et il faut que vous retrouviez ce chemin de vie. Comment est-ce que je peux être chrétien sans me nourrir de Dieu, sans me nourrir de sa parole, sans imiter Dieu? Mais pour imiter Dieu, il faut que je le connaisse. Vous n'allez pas arrêter, mesdames, un monsieur dans la rue en disant, monsieur, je vous aime. Il dira, celle-là, elle est cinglée. Eh bien, pour aimer quelqu'un, il faut le connaître. Comment est-ce que je pourrais aimer le Christ si je ne le connais pas? Et comment le connaître, sinon en lisant sa parole? Or, combien de temps vous passez par jour le nez dans l'Évangile? Et combien de temps, mettez dans votre cœur, mettez une balance. D'un côté, vous mettez le poids de le temps que vous donnez à la parole de Jésus tous les jours pour le connaître et le poids que vous le temps que vous perdez en choses inutiles. De quel côté la balance va descendre? Je ne demande pas de réponse publique, hein. Mais dans le fond de votre cœur, quand même, le Seigneur, il a droit qu'au petit morceau, hein. Eh oui. Et je pense à cet évêque haïtien. Un tout petit bonhomme de rien du tout, qui me disait un jour, quand je fais 3 heures d'oraison, le Seigneur m'a fait la grâce de faire 3 heures d'oraison tous les jours. Parce que j'ai des insomnies, et donc la nuit je prie 1 heure, ça j'y suis pour rien, et puis dans la journée je prie 1 heure le matin, 1 heure le soir. Et il me disait, mais si je suis infidèle à ce temps que Dieu me donne, eh bien je m'agite, j'arrive plus à faire mon travail. Si je suis fidèle à ce temps avec Jésus, eh bien, tout le reste se met en place tout seul. Alors, il me semble que cette lettre aux Philippiens qui nous invite à entrer dans la profondeur de la rencontre avec le Christ, avec la croix du Christ, et de retrouver ce chemin de la première annonce, de prendre conscience que je suis mort dès que je pêche, mais qu'en même temps, le Sauveur toujours vivant, eh bien, il ne cesse de me proposer son amour et sa grâce pour faire de moi son enfant bien-aimé. Et il y a des chemins de croix que je trouve très beaux, où lorsque Jésus tombe, le commentateur dit « Jésus tombe pour que moi je puisse me relever ». C'est-à-dire qu'il a anticipé mes chutes, il a pris sur lui mes chutes pour que je puisse me relever. Et vraiment, revenons sans cesse à la croix de Jésus. Prenons du temps pour être à ses pieds, pour réaliser ce qu'on nous a dit tout à l'heure. Jésus est vivant aujourd'hui. Pourquoi cherchez-vous un mort? Il est vivant et il vous précède, comme dit saint Marc, en Galilée. Or la Galilée, pour les apôtres, c'était leur vie quotidienne.
Et pour nous aujourd'hui, pour tous les hommes d'aujourd'hui, il vous précède dans la Galilée de vos vies quotidiennes. C'est là que vous le rencontrerez, pas ailleurs. Il y a des gens qui risquent d'attraper des torticolis à chercher Jésus dans le ciel. Mais c'est dans nos vies quotidiennes qu'il nous précède. C'est là que nous pouvons le rencontrer vraiment. Et Paul continue, « Nous, notre droit de cité est dans les cieux. » Et ça me fait penser immédiatement aux mots de saint Augustin, « Tu nous as fait pour toi, Seigneur, et notre cœur est sans repos tant qu'il ne repose pas en toi. » Et on sent bien que Augustin, comme tous les saints, ont pris conscience qu'on est fait pour le Christ. Et que c'est seulement dans le Christ qu'on pourra trouver notre épanouissement réel. Oh, avec de la souffrance, hein, ne croyez pas que le Seigneur Jésus va dérouler un tapis rouge jusqu'au ciel pour vous. Hein. La croix, elle fait partie du programme. Mais la croix, c'est un lieu d'amour. Et ce n'est pas du tout d'abord un lieu de souffrance. C'est le lieu où jaillit l'amour. Et après, eh bien, nous aurons tous à vivre notre Vendredi Saint pour que se lève sur nous l'aube de Pâques. Voilà, ben, je termine avec les mots de Paul. « Donc, mes frères, bien-aimés et très désirés, ma joie et ma couronne, tenez debout ainsi dans le Seigneur, mes bien-aimés. » Tenez debout ainsi dans le Seigneur.

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0: Le Christ qui est mort, c'est au péché qu'il est mort une fois pour toutes. Lui qui est vivant, c'est pour Dieu qu'il est vivant. Romains 6, 10.

Il y a différentes formes de langage pour communiquer différentes vérités. C'est important de pouvoir se laisser toucher par, justement, différents aspects de notre être. On est une intelligence, on a une sensibilité. Et Dieu travaille aussi souvent par l'humour. C'était beau de vous entendre rire. Van a aussi son message, son langage particulier, qui parfois peut nous rebuter nos sensibilités, mais l'important est toujours de chercher la vérité que Dieu me communique. Et cela reste vrai à travers n'importe quelle situation de notre vie. Essayer de dépasser, d'essayer de voir en profondeur qu'est-ce qui nous est communiqué à travers les rencontres, les événements, les personnes que nous croisons. Nous avons vu hier que la sainteté, au fond, est l'unique destination de notre vie chrétienne. Et parfois, cette unique destination, si on n'est pas rempli de confiance envers Dieu, eh bien, elle peut nous apparaître comme une contrainte. Mais si nous sommes dans la situation des amoureux, justement, le fait que l'autre soit unique n'est pas une contrainte, n'enferme pas, au contraire, augmente la joie. Aujourd'hui, je voudrais parler spécialement du chemin vers cette sainteté, le petit chemin qui semble étroit, mais qui est bien droit. La sainteté comme enfance spirituelle. Si la destination, la sainteté, est unique, unique est aussi le chemin. Et nous pouvons dire que c'est l'enfance spirituelle, qui n'est pas simplement une voie parmi d'autres, qui conviendrait davantage à certains. Bien entendu, chacun aura sa manière personnelle de vivre cette enfance spirituelle. Mais c'est vraiment l'unique voie. Je vais exploiter surtout un texte de Van, assez long, mais je vais vous le présenter en différentes étapes. C'est la première rencontre de Van avec Thérèse, la première rencontre, je dirais, surnaturelle de Van avec Thérèse à Cang Nguyen. Excusez la prononciation pour les mots vietnamiens. C'est vraiment là que Van a reçu un enseignement de Thérèse et il dira « Durant mon premier noviciat, Thérèse m'a beaucoup parlé, mais tout ce qu'elle m'a dit ressemble aux premières leçons qu'elle m'a apprises au pied de la colline de Cang Nguyen. » Alors, c'est comme une synthèse de ce qu'il a appris de Thérèse comme voie de l'enfance spirituelle. Avant de parler directement de l'enfance, cependant, je voudrais dire un mot de ce qui en est le fondement. Et Thérèse en a parlé aussi à Van durant ce premier entretien. Le fondement de l'enfance spirituelle, c'est que nous sommes tous fils de Dieu. Le mot « fils » et le mot « enfant », parfois on les prend comme synonymes, mais ils ne veulent pas dire tout à fait la même chose. À 90 ans, on est encore fils de son père, mais on n'est plus enfant, au moins au premier niveau de signification des mots. Donc l'enfance, dans sa première signification, désigne une réalité transitoire. Tandis que la réalité d'être des fils, cela demeure constamment pour toute la vie. Donc, avant de dire que nous sommes enfants de Dieu, nous pouvons prêter attention à ce que signifie être fils de Dieu. Et Thérèse en parle à Van. Elle lui dit, oui, Dieu est notre Père, notre vrai Père, Père bien réel. Et non père adoptif tel que le décrivent beaucoup d'orateurs célèbres qui affirment « Il n'y a que Jésus qui soit le vrai Fils de Dieu. Quant à nous, nous ne sommes que des fils adoptifs. » Et Thérèse lui répond « Petit frère, n'ajoute jamais foi aux comparaisons qu'ils mettent en avant pour prouver leur assertion. Car bien que leur dire soit raisonnable, il ne s'appuie que sur la raison humaine, sans remonter jusqu'à la raison dernière, qui est l'amour de Dieu. Être les enfants de Dieu, c'est là pour nous un bonheur incomparable. Nous avons raison d'en être fiers et de ne jamais céder à une crainte excessive. » Là, il commence à tirer les conclusions de ce fait que nous soyons réellement les fils de Dieu. On pourrait dire qu'il contredit saint Paul qui parle... d'adoption filiale, jusque dans la lecture que nous avons entendue hier, nous attendons l'adoption définitive. Alors,
il est très important de distinguer, je dirais, trois niveaux. Et Saint Paul et ce que dit Thérèse sont tout à fait justes. Saint Paul parle de l'adoption dans le contexte culturel de son temps, où l'adoption donnait précisément les pleins privilèges de la filiation. Mais on ne réussit pas à dire tout avec ce mot d'adoption. On peut distinguer trois façons d'être fils. Jésus est le Fils de Dieu par nature, comme nous le confessons dans le Credo. Il est le Fils. Personne d'autre n'est simplement le Fils comme lui. Ensuite, nous avons notre expérience de l'adoption qui réalise un lien particulier entre ceux qui adoptent et l'enfant qui est adopté. Mais ce lien-là ne parvient pas au fond de l'être. D'où vient celui qui est adopté, cela ne peut pas être changé simplement. L'adoption filiale, la façon dont nous sommes fils de Dieu, nous pouvons l'appeler fils de Dieu par participation. Nous participons vraiment à la nature divine. Au fond, c'est l'expression qu'utilise Saint Pierre, participant ou en communion avec la nature divine, vient expliquer qu'est-ce que Saint Paul avait exprimé avec un autre mot. Donc nous sommes fils, vraiment participants de la vie intérieure de Dieu, dans l'unique Fils. Il est important, bon, une fois posé ce fondement que nous sommes fils, pourquoi nous faut-il être enfants? Pourquoi la réalité d'enfance spirituelle n'est pas simplement une réalité transitoire? Sur le plan humain, nous devons sortir de l'enfance. Mais en même temps, au plan spirituel, l'enfance n'est pas simplement une réalité à quitter, mais je dirais une réalité à conserver, une réalité à approfondir, une réalité même à cultiver, à tel point que si nous l'avons perdu, nous devons le retrouver. Quiconque n'accueille pas le royaume en petit enfant n'y entrera pas, dit Jésus en Saint Marc et en Saint Matthieu, si vous ne redevenez comme de petits enfants, vous n'entrerez pas dans le royaume des cieux. Encore dans l'évangile de Matthieu, Jésus s'exclamait en louange envers le Père, « Je te bénis, Père, Seigneur du ciel et de la terre, d'avoir caché cela aux sages et aux intelligents et de l'avoir révélé aux tout petits. Oui, Père, car tel a été ton bon plaisir. Tout m'a été remis par mon Père. Nul ne connaît le Fils, si ce n'est le Père, et nul ne connaît le Père, si ce n'est le Fils. » Et celui à qui le Fils veut bien le révéler. Alors, on voit bien, en s'appuyant sur ces paroles de Jésus, que l'enfance, la toute petitesse, disent simplement une exigence évangélique universelle pour tous. Alors, on va voir comment ensuite Thérèse présente cette réalité à Vannes. Mais avant, je voudrais simplement réfléchir avec vous un moment sur les obstacles qu'il peut y avoir, soit dans le langage ou la forme d'expression qu'utilise Vannes, soit dans notre culture ou dans notre personnalité, des obstacles possibles à l'accueil du message de Vannes. On sait que la forme d'expression qu'utilisait Thérèse a été longtemps un obstacle à ce qu'on accueille la profondeur théologique. Si on avait présenté Thérèse, docteur de l'Église, dans les années 30, il y aurait beaucoup de monde, je pense, qui aurait trouvé ça simplement bizarre et qui en aurait rigolé. Il a fallu une longue maturation pour voir qu'à travers la forme d'expression, eh bien, il y avait une vérité tellement profonde. Et justement, il a fallu cette conversion de notre cœur à l'enfance pour pouvoir accéder à cette vérité. Alors, quels sont ces obstacles? Je voudrais vous lire un petit passage d'un texte d'un confrère du père Gilles Berceville, le père Bruno-Marie Simon, qui a publié ce texte intitulé « Vannes, enfant martyr, missionnaire de la joie » dans l'ouvrage « Quel est ton secret, petit Vannes ?» Je cite « Oui, Vannes est bien l'apôtre des enfants. Mais de ces enfants, dont Saint-Pierre ne faisait pas partie,
quand, à l'annonce de la passion, il jurait avec force « Je donnerai ma vie pour toi ». Ce pauvre Saint-Pierre, dira Thérèse, il s'appuyait sur lui-même au lieu de s'appuyer uniquement sur la force du bon Dieu. Je suis bien sûr que si Saint-Pierre avait dit humblement à Jésus « Accordez-moi, je vous en prie, la force de vous suivre jusqu'à la mort », il l'aurait eu aussitôt. C'est la citation de Thérèse. Le père Bruno-Marie Simon continue. Mais voilà, Saint-Pierre ne l'a pas dit. Et il ne pouvait pas le dire parce qu'il était aveuglé par l'orgueil. Par cet orgueil spirituel qui se cache dans la générosité à donner sa vie pour Jésus. Orgueil qui l'éloigne ainsi de la voie d'enfance. Alors, nous avertit le père Bruno-Marie Simon, ne nous mettons pas trop vite parmi ces enfants. Reconnaissons que nous avons besoin de l'aide du Seigneur pour correspondre pleinement. Nous avons besoin d'accepter d'être taillés comme le diamant dont parlait Dominique hier. Ne nous mettons pas trop vite parmi ces enfants. Nous risquerions de méconnaître l'extraordinaire douceur qui l'habite et qui pénétrera enfin dans notre cœur le jour où, comme Saint-Pierre, s'écroulant en larmes aux pieds de Jésus, nous accepterons de découvrir que nous faisons partie des sages et des intelligents auxquels le Père cache les secrets du royaume. Pourquoi ? Parce qu'ils ont le cœur dur. Alors, fin de la citation du Père Bruno Marissimo. Alors, de reconnaître qu'il y a encore des duretés dans notre cœur, c'est déjà être sur le chemin de redevenir enfant de la façon que Dieu veut. Alors peut-être que le thème de l'enfance spirituelle nous est devenu sympathique, mais il reste pour nous un appel à la conversion. Et c'est encore plus évident si nous prenons un autre mot que dit saint Paul pour parler de l'enfance spirituelle, quand dans la lettre aux Corinthiens, première lettre aux Corinthiens, chapitre 1, verset 27, il dit « Ce qu'il y a de faible dans le monde, voilà ce que Dieu a choisi pour confondre ce qui est fort. » Nous avions à peu près le même message après la lecture de ce matin. C'est lorsque je suis faible que je suis fort. Alors, j'ai la force en celui, je peux tout en celui qui me fortifie. Et Jésus nous a dit aussi, sans moi, vous ne pouvez rien faire. On ne peut rien faire qui bâtisse le royaume, qui est, je dirais, l'étoffe de l'amour sans Jésus, parce que c'est lui, avec le Père et l'Esprit, qui est la source de cet amour, et il n'y en a pas d'autre. Alors, le contact avec la vie de Vannes, l'expression de sa faiblesse qui remplit les pages qu'il a écrites, eh bien, peut-être pour nous, peut-être un traitement de choc. Si nous sommes ici, déjà, ça veut dire que nous avons accepté de ne pas être simplement effrayés par ce traitement de choc, mais nous avons accepté déjà de reconnaître que le Seigneur peut travailler aussi avec nos faiblesses. En fait, nous n'aimons pas être faibles. Naturellement, nous n'aimons pas être faibles. Nous aimons être forts. Alors, il faut vraiment être séduit par cette autre force qui est la force de l'amour si nous voulons oser consentir à ne pas, je dirais, fuir du regard intérieur nos faiblesses, mais les offrir en pleine conscience. Un autre élément qui peut être un obstacle à l'accueil du message de Vannes, ou encore, je dirais, une occasion pour y avoir une adhésion enthousiaste, mais superficielle. Toute une partie des écrits de Vannes s'appelle les colloques. C'est ce qu'on appelle des révélations privées. Souvent, surtout parmi les clercs, on n'est pas très à l'aise avec les révélations privées. Au fond, parce qu'elles exigent un exercice pastoral qui n'est pas facile. Elles exigent le discernement. Et à part le pape, dans certaines occasions exceptionnelles, personne n'est infaillible dans le discernement. Et pourtant, le Seigneur nous demande de constamment chercher à discerner, à retenir ce qui est bon. Donc, dans le cas de Vannes, nous avons des témoignages crédibles, entre autres de la part de son directeur spirituel qui l'a accompagné de près. Je dirais ce que produit
l'accueil de son message sont des signes d'authenticité. Mais l'Église, nous avons besoin, dans tous les cas d'apparition, de révélation privée, nous avons besoin de reconnaître qu'il faut un discernement. Autrement, c'est simplement une adhésion enthousiaste qui prête malheureusement à, je dirais, une juste évaluation de crédulité. Il ne faut pas simplement s'enthousiasmer devant toute révélation. Donc, c'est là aussi une difficulté. Et je pense que dans le cas de Vannes, nous avons un fondement sérieux d'avoir confiance, comme le disait le père Boucher dans l'introduction des colloques, confiance en l'authenticité, en étant toujours ouvert, je dirais, au discernement du magistère de l'Église. Un autre obstacle, peut-être, c'est le langage qui, à première vue, paraît sentimental. Le sentimentalisme n'est pas un facteur qui aide beaucoup à la vérité. L'absence de sentiment non plus, et parfois on l'oublie. Il y a des vérités du cœur qui se disent aussi et nécessairement avec le sentiment. C'est pour nous pas toujours facile de trouver l'équilibre. On peut rechercher une sorte de vérité objective qui finalement devient desséchée, ou on peut se laisser simplement emporter dans le sentiment qui perd le souci de la vérité. Je dois dire que la première fois que Anne de Bly m'a demandé d'écrire sur le thème « Mon âme est mère », dans certains textes de Vannes, j'étais un peu rebuté par, je dirais, la même expression forte des sentiments qu'on retrouve aussi chez mon fondateur, qui a toujours été pour moi une difficulté à surmonter, une difficulté plus intellectuelle, si vous voulez. Mais quand on reconnaît que c'est une difficulté, et non pas simplement un fondement pour mépriser ce qui est dit, je pense qu'il y a un chemin de vérité. Je me suis posé la question, au-delà de ce que ça éveille en moi, qui est lié à ma sensibilité, et qui est une sensibilité qui a sa valeur et ses limites et sa situation pécheresse, alors au-delà de ça, quelle vérité y a-t-il dans ces textes, même ceux qui me paraissent les plus sentimentaux? Alors ça, je pense, c'est de rester à l'affût de la vérité, c'est un chemin pour comprendre ce à quoi le Seigneur m'appelle à travers un message comme celui de Vannes. Un autre élément je vais entrer bientôt dans le texte de Vannes, mais je pense que ça reste important d'être conscient, c'est un petit peu un mode d'emploi, d'être conscient des pièges qui peuvent se trouver sur notre route. Un autre élément dont il faut tenir compte, qu'il faut distinguer entre le message universel de Vannes. Il nous parle, le Seigneur parle, je pense, à tout le monde à travers son message. Et la grâce particulière de Marcel Vannes. Et pour aider à faire cette distinction, nous n'avons pas à devenir Marcel Vannes. Nous n'avons pas à l'imiter extérieurement. Nous avons à accueillir son message. Et je trouve très instructif un petit texte du père Molinier à ce sujet, un autre dominicain. Alors, le père Molinier dit, justement dans le même livre, « Quel est ton secret, petit Vannes ?» Le privilège extraordinaire de Thérèse et de Vannes, c'est d'avoir reçu dès leur prime enfance, à travers une famille chaleureuse et profondément catholique, une lumière très vive sur la tendresse de Dieu, l'amour de Jésus pour les petits, la protection maternelle de Marie. Le privilège de ces enfants, c'est d'être éclairés sur la miséricorde divine, bien avant d'être des saints et d'avoir chassé leurs défauts. J'en profite pour insérer ceci. L'enfance contient bien des choses à purifier, d'immaturité, de défauts, et je n'aurai pas le temps de vous présenter un bon nombre de textes où Vannes les reconnaît, mais c'est important. Donc il y a dans l'enfance une réalité à purifier, mais il y a aussi une réalité à conserver, à nourrir, à cultiver. Je continue la citation du père Molinier. Alors, ils sont le privilège d'être éclairés sur la miséricorde divine bien avant d'être des saints et d'avoir chassé leurs défauts, sauf précisément ceux qui leur voileraient la tendresse de Dieu. Et pourquoi il nous faut redevenir des petits-enfants, c'est que précisément ces défauts qui nous voilent la tendresse de Dieu, bien, ils ont accompagné notre maturation vers l'âge adulte. De tels enfants se démarquent nécessairement du chemin normal de ceux qui n'ont pas reçu cette lumière, car ils sont libérés aussitôt de l'aveuglement fondamental, faisant de Dieu un être à redouter plus qu'à aimer.
on a mis sur votre sac de la retraite. N'aie jamais peur de Dieu. Ça fait partie du texte de Van que je vais citer. Je fais encore une autre prémisse à cette rencontre de Van avec Thérèse, à partir d'un texte de Van, donc cette fois-ci. Van a découvert et valorisé ce qu'il avait à garder de l'enfance et non pas à purifier. Il l'a valorisé et découvert, son enfance par rapport à Dieu notre Père, à travers l'expérience d'être enfant de Marie. Et ça va rester présent durant toute sa vie. Et est très significative à cet égard une lettre qu'il écrit à Madame Shaw, ou Shaw, je ne sais pas comment... Shaw. Alors, et c'est une femme qui l'a accueillie dans un moment difficile et qui a vraiment eu l'attitude d'une mère envers lui. Et il lui écrit en disant « Ma chère mère adoptive, il semble que j'étais le seul au monde à devoir vivre toujours comme un orphelin. Pourtant, sans que je m'y attende, il s'est toujours trouvé à côté de moi des cœurs pour m'aimer comme aime une mère. Ainsi donc, je suis certain que plus tard au ciel, je ne manquerai pas non plus de cet amour. » Cette affirmation qui peut paraître banale à première vue est très signifiante et très profonde. Aimer comme aime une mère dit quelque chose de tellement essentiel à l'amour de Dieu que ça va continuer au ciel. C'est ce qu'il dit. Plus tard au ciel, je ne manquerai pas non plus, non pas d'amour, de cet amour. Cet amour qui vient des cœurs qui aiment comme aime une mère. C'est très, très, très important. Ma première

m'avez manifesté, et aussi de mes sentiments à votre égard, mais je crains d'être trop long. Mais en vous appelant de ce nom de mère adoptive, je ne crains pas d'avoir à rougir devant les gens, sachant que c'est Jésus qui m'a aimé. Je ne crains pas de manifester son amour. C'est pour montrer comment, à travers l'expérience de l'amour maternel, il découvre, je dirais, ce qu'est l'amour tout court, ou simplement l'amour de Dieu. Il y a eu le mot « affection » aussi, hein? L'affection que vous m'avez manifestée. Je pense qu'il est très important, dans la reconnaissance que nous sommes enfants de Dieu, de reconnaître notre besoin d'affection et d'en faire un élément de notre relation à Dieu. D'accepter que Dieu soit affectueux envers nous, et ça, et que nous puissions lui répondre dans une affection d'un cœur humain. Et de reconnaître que cela est important pour Dieu, pour notre relation avec lui. Alors, ce que dit Van à propos de son rapport à la mère, qui lui a fait découvrir qu'être enfant de cette mère, ce n'est pas simplement quelque chose qui doit être laissé derrière, mais quelque chose qui doit durer jusqu'au ciel, on pourrait le transposer aussi en ce qui concerne l'amour du Père. Il aurait sans doute dit « Mon premier Père, c'est le Père du ciel ». Et ensuite, mon deuxième, celui qui m'a donné la vie. Et ensuite, il a eu d'autres pères, entre autres, à travers les pères dominicains qui l'ont accompagné. Les caractéristiques de cet amour maternel qui signifie quelque chose de Dieu, il les exprime à travers les mots de douceur, tendresse, don de soi et compassion. Ce qui sont les caractéristiques de l'amour maternel. Alors, demandons-nous, et on arrive à cette éducation à l'enfance spirituelle que Thérèse fait de Vannes à Vannes. Vous pouvez retrouver dans l'autobiographie ce texte aux pages 500, c'est-à-dire les numéros qui se trouvent dans le texte, 592 et suivantes. Oui. Ou même, oui, disons 590 pour la préparation. Quels sont les éléments de cette enfance spirituelle? À travers quoi elle va pouvoir s'exprimer et être vécue? La première chose, c'est la conscience de l'amour du Père, évidemment, de la Mère du Ciel aussi. Et je vous cite un extrait de cette rencontre avec Thérèse, au numéro 595. Thérèse lui dit « Essaie de concevoir s'il peut y avoir pour un père une joie comparable à celle de voir son petit enfant le suivre partout, lui offrir tout ce qu'il peut ramasser, et enfin lui laisser toute liberté de le porter dans ses bras et de le caresser selon son bon plaisir. Ton âme est cet enfant que je viens de décrire. Il y a déjà en toi cette relation à Dieu. Tu as couru à la suite de Jésus ne cherchant qu'à lui faire plaisir. C'est en cela précisément que consiste la sainteté. La sainteté consiste uniquement à ne faire qu'un avec la volonté de Dieu. Mais cette unité est l'œuvre de l'amour divin. Quant à toi, tu n'as qu'à aimer et, caractéristique de l'enfance spirituelle, tu n'as qu'à aimer et à t'abandonner entièrement à l'action de cet amour et tu seras parfait. Cela entraîne, je dirais, cette conscience de l'amour du Père, de l'amour personnel du Père pour moi, entraîne la confiance en sa providence. Ce n'est pas simplement un amour général, une bienveillance lointaine, c'est un amour qui se manifeste dans les événements de la vie et qui appelle une confiance en la providence. Van demande à Thérèse pourquoi il ne l'a pas connue plus tôt, ça lui aurait évité bien des souffrances. Et Thérèse lui répond « Non, petit frère, les dispositions de la Providence se réalisent nécessairement à un moment bien précis qui n'est pas devancé même d'une seconde et qui ne souffre non plus un instant de retard. C'est là un mystère et nous ne pouvons que croire en la miséricorde de Dieu notre Père qui, dans sa sagesse, règle dans les moindres détails la vie de chacun de nous. » Thérèse explique aussi à Van pourquoi le cœur du Père n'est pas toujours perçu comme celui d'un Père bienveillant. Alors elle lui dit, bien qu'il soit toujours Seigneur, le Père agit avec nous uniquement comme un Père avec son enfant. Quant à sa majesté divine,
il ne la manifeste qu'avec les orgueilleux.

qui résiste à ses commandements. Je veux dire que Dieu est forcé de montrer sa majesté envers ceux seulement qui n'aiment pas ses sentiments de père. Ceux qui ont perdu l'enfance spirituelle, eh bien, forcément, ils se donnent eux-mêmes l'image d'un Dieu haut, lointain et peut-être même inquiétant dont on peut avoir peur. Donc, conscience de l'amour du Père, confiance en la Providence, autre élément du vécu de l'enfant spirituel, la familiarité dans la prière avec Dieu. On a eu un appel à l'oraison rencontre, à faire de sa prière une rencontre avec quelqu'un, sans oublier d'être le quelqu'un que je suis présentement avec mes joies, mes peines, mes difficultés, mes tracas, etc. C'est ce qu'enseigne Thérèse Avane aussi, numéro 591 et suivant. 599 et suivant. Petit frère chéri, je voudrais te rappeler sans cesse ce nom si doux de père. Je te demande de t'exercer désormais à garder le souvenir habituel de ce nom d'amour et de ne jamais prendre un air soucieux ou une attitude craintive en présence de cet amour infiniment paternel. Le mot « père » sert à décrire ce qu'il y a d'authentique dans l'amour. Évidemment, tous les pères de la terre ne reflètent pas parfaitement cette image. Parfois, ils la défigurent tragiquement. C'est pour ça que nous avons besoin de l'Évangile pour nous aider à surmonter justement notre regard qui peut être obscurci par des expériences de souffrance. Et c'est là que Thérèse lui dit « N'aie jamais peur de Dieu. Il est le Père tout aimant. Il ne sait qu'aimer et désirer être aimé en retour. Il a soif de nos pauvres petits cœurs sortis de ses propres mains créatrices où il a déposé une étincelle d'amour provenant du foyer même de son amour, afin que notre amour subsiste à jamais dans le sien. » Alors c'est là qu'elle lui dit « Sois sincère avec lui. » Cette sincérité qui revient souvent dans les textes de Van, c'est une invitation à l'ouverture du cœur. L'ouverture du cœur avec ce qu'il vit de concret, pas d'un idéal de beaux sentiments qu'il pourrait se créer, avec ce qu'il vit concrètement. Lorsque tu éprouves de la joie, offre-lui cette joie qui dilate ton cœur et par là, tu lui communiqueras ta joie. Communiquer ma joie à Dieu. Dieu vient au-devant de moi et désire recevoir de moi la joie que je trouve à être son enfant. Si ce n'est pas l'abaissement de l'amour, je ne sais pas qu'est-ce que c'est. Si, au contraire, tu es envahi par la tristesse, dis-lui encore d'un cœur sincère, « Oh mon Dieu, je suis bien triste » et demande-lui de t'aider à accepter cette tristesse avec patience. Crois bien ceci, rien ne fait autant plaisir au bon Dieu que de voir sur cette terre un cœur qui l'aime, qui est sincère avec lui à chaque pas, à chaque sourire, comme aussi dans les larmes et dans les petits plaisirs d'un instant. Vous voyez, ce n'est pas, nous y reviendrons demain sur la joie et la souffrance, ce n'est pas la joie, ce n'est pas le signe. C'est l'ouverture du cœur à Dieu en toute situation qui est signe et instrument d'authenticité de notre rapport à Dieu. Alors elle lui dit encore, parle-lui comme si tu parlais avec ceux qui t'entourent. Tu peux lui raconter tout ce que tu veux. Lui parler du jeu de billes, c'est un enfant encore à ce moment-là, de l'ascension d'une montagne et taquinerie de tes camarades, et s'il t'arrive de te mettre en colère contre quelqu'un, dis-le aussi au bon Dieu en toute sincérité. Dieu prend plaisir à écouter, bien plus il a soif d'entendre ces petites histoires dont les gens sont trop bavards avec lui. Ça nous demande vraiment une conversion de croire que Dieu, pour nous, Dieu, il est heureux, il n'a pas besoin de nous, donc facilement on le laisse loin. Mais il est venu s'abaisser jusqu'à nous, il s'est fait petit enfant. Un jour, mon professeur de théologie, de christologie, me disait, si vous voulez mettre votre incroyance au bon endroit, mettez-le en ce qui concerne l'incarnation. C'est proprement incroyable à moins d'avoir un don de la foi. Il y a seulement l'amour de Dieu qui peut apprivoiser nos cœurs pour que nous croyions au fait que Dieu se soit fait homme et petit enfant et qu'il aille jusqu'à la croix. Alors, Van lui fait l'objection. Oui, mais Dieu connaît toutes choses. Qu'est-il encore besoin de les lui raconter? Thérèse répond, de toute éternité aussi, Dieu connaît absolument tout cela, sans que personne ait besoin de lui en parler. Cependant, pour donner et recevoir l'amour,
Il doit s'abaisser au niveau d'un homme comme toi. Et il le fait comme s'il oubliait complètement qu'il est Dieu et qu'il connaît toutes choses, dans l'espoir d'entendre une parole intime jaillir de ton cœur. Dieu agit ainsi parce qu'il t'aime. Et il va même jusqu'à dire qu'il est appelé à consoler le bon Dieu. Suis, si tu veux consoler le bon Dieu, suis mon conseil. Sois toujours prêt à lui offrir ton cœur, tes pensées, tous tes actes. Pour pouvoir affirmer qu'il y a amour, il faut qu'il y ait unité. Or, l'unité entre deux amours exige d'un côté comme de l'autre connaissance personnelle et compréhension mutuelle. De son côté, Dieu, notre Père bien-aimé, se connaît personnellement et nous comprend à fond. Quant à nous, nous avons besoin de lui pour arriver à nous connaître nous-mêmes et ensuite à le comprendre. Quant à nous, par conséquent, si tu ne voulais pas collaborer avec lui dans l'ouverture de ton cœur, dans l'œuvre qui mène à l'unité, lui communiquant tes intentions, tes paroles, tes actions, jamais tu ne pourrais arriver à l'unité qui est le fruit de l'amour. Petit frère, essaye d'y penser pour voir. C'est ce que Van vous dit aujourd'hui. Thérèse vous redit à vous aussi. Essayez d'y penser pour voir. Il n'y a aucune exagération dans mes paroles, elle insiste. Bon, il ne reste pas beaucoup de temps. Je voudrais simplement ajouter un petit commentaire de quelqu'un qui est né bien avant Thérèse et que Van sera appelé à connaître aussi. Le fondateur des Rédemptoristes, Saint Alphonse de Ligorie. Et il va retrouver chez Saint Alphonse le même message de fond. Saint Alphonse a écrit un jour un petit livre intitulé « Manière de converser continuellement et familièrement avec Dieu ». Je vous cite simplement un petit extrait du début de cette œuvre. « À considérer la préoccupation qu'a notre grand Dieu de faire du bien aux hommes, à ne découvrir dans son cœur divin le soin plus pressant que d'aimer les hommes et de s'en faire aimer, le saint homme Job était dans la stupeur. » Et nous avons raison d'être dans la stupeur aussi. « Seigneur, qu'est-ce que l'homme pour que vous fassiez de lui si grand cas? Ou pourquoi votre cœur est-il en souci de lui ?» Saint Alphonse ajoute, « Voilà qui nous fait comprendre quelle erreur c'est de penser qu'il y ait manque de respect envers la majesté divine à mettre dans nos relations avec Dieu de l'abandon et de la familiarité. Sans doute, vous devez en toute humilité respecter Dieu, mais cela ne doit pas vous empêcher de le traiter avec l'amour le plus tendre et le plus confiant dont vous soyez capable. Il est majesté infinie, mais en même temps infinie bonté et amour sans mesure, l'ami le plus affectueusement attaché que vous puissiez avoir. Si vous apportez dans vos rapports avec lui la confiante liberté et la naïve affection des enfants pour leur mère, loin d'en être fâché, il en est heureux. » Fin de la citation de Saint Alphonse. On a réédité, je pense, nos confrères de Paris ont réédité cet opuscule de Saint Alphonse, si je ne m'abuse. Un dernier point sur la façon de vivre, je dirais à la fois la façon de vivre l'enfance spirituelle et aussi, je dirais, un test de l'authenticité de cette enfance spirituelle en nous. Accepter d'être non seulement les fils de Dieu, mais les fils de Marie, de le vivre dans la conscience de son amour, confiance en sa providence, familiarité dans la prière, dans l'oraison rencontre, et aussi dans la qualité d'accueil de l'Eucharistie, dont je pense qu'on puisse l'appeler le pain des enfants, le pain des tout-petits. Parce que si on n'accueille pas l'Eucharistie en tout-petit, on peut faire du ritualisme, mais nous nous rendrons compte que l'Eucharistie ne produit pas tous ses fruits dans notre vie. Et peut-être, on a vu l'abandon d'un très grand nombre de chrétiens, l'abandon de la pratique religieuse dominicale. Et même pour nous qui vivons l'Eucharistie, peut-être nous est-il arrivé de nous poser cette question. Mais si c'est le Dieu vivant qui est là, comment se fait-il, moi qui fréquente l'Eucharistie toutes les semaines ou même tous les jours, comment se fait-il que je ne sois pas déjà un saint consommé? Comment se fait-il que l'Eucharistie ne produise pas plus de fruits dans ma vie? Je pense qu'il y a trois causes. L'Eucharistie ne fait pas de la magie. L'Eucharistie interpelle notre liberté. Elle vient nous chercher dans nos faiblesses d'enfants. Elle a une puissance de transformation infinie,
mais elles respectent notre rythme. Et dans notre rythme, il y a aussi nos blocages intérieurs. Il y a la pauvreté de notre foi. Je dirais qu'il y a des obstacles de trois ordres à ce que la puissance infinie de l'Eucharistie se déploie dans notre vie. Et ces trois types d'obstacles, au fond, pourraient se résumer en disant que nous manquons d'enfance spirituelle. Nous ne sommes pas encore redevenus enfants. Le premier type d'obstacle est de l'ordre de la foi. L'ordre de la foi, c'est-à-dire que dans notre monde, nous sommes habitués à regarder les choses avec un certain regard utilitariste. Nous regardons les choses en fonction de ce à quoi elles peuvent nous servir. Je fais le lien un peu avec ce que Dominique disait hier à propos du regard. Alors, nous sommes appelés à élever notre regard vers notre Père du ciel, et non pas à l'abaisser dans la honte. Il y a aussi une façon de baisser le regard, qui est celle de dominer et de regarder de haut. Et au fond, quand nous considérons le monde avec une attitude utilitariste, au fond, nous regardons les choses qui sont inférieures à nous pour qu'elles nous servent. Et cela devient tellement, le réflexe plus spontané dans notre culture, où on n'a qu'à appuyer sur un bouton. Attends, c'est un regard qui est pénétré de notre joie du pouvoir, de notre satisfaction du pouvoir et même de notre recherche de pouvoir. De lever le regard à la façon dont parlait Dominique hier, c'est la recherche d'amour, et c'est autre chose. Le pouvoir n'est pas une chose mauvaise en soi. S'il est absolutisé et veut prendre la place de l'amour, il devient destructeur. Mais s'il est intégré, on peut très bien maîtriser beaucoup d'instruments techniques, on peut être un scientifique, un technicien parfaitement compétent dans son domaine, et n'avoir pas perdu de vue que dans ma relation à Dieu, je suis appelé à un regard d'amour, donc un regard qui lève les yeux avec cette attitude d'enfance intérieure. Et on l'a chanté dans la soirée louange hier, un regard d'émerveillement. C'est un test de notre enfance spirituelle. Si nous avons perdu cette capacité d'émerveillement, ça vaut la peine de faire des exercices pour la retrouver. Simplement une chose qu'on peut trouver ridicule à première vue, hein. Je ne me suis jamais autant émerveillé que de ce temps-ci de comment est bien fait une main. Parce que j'en ai une qui est handicapée. Alors, je suis allé voir sur Internet, j'ai étudié l'anatomie, la physiologie de la main, la traumatologie, tout ce qui est... Et chez là, je me suis rendu compte comment ce qu'on utilise constamment, sans s'en rendre compte, comment c'est complexe, comment c'est bien fait. Bon, c'est une occasion d'émerveillement. Souvent, c'est à travers le manque qu'on a des occasions de redécouvrir l'émerveillement. Comme le temps est déjà passé, je vous mentionne simplement les deux autres façons dont on peut faire obstacle à l'énergie de l'Eucharistie à travers nous. Donc le premier était de l'ordre de la foi, qui est une qualité de regard particulière, donc de connaissance de la réalité. Le deuxième est de l'ordre du désir. Et là, je vous renvoie aux pages de l'autobiographie de Van, où il montre son désir de sa première communion. Un désir irrépressible, un désir fort d'union à Jésus.

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4: Discours du pape Léon XIV aux participants au congrès du dicastère des causes des saints, la mystique, les phénomènes mystiques et la sainteté. Éminence, excellence, chers prêtres, religieux, religieuses, chers frères et sœurs, je suis heureux de vous accueillir à l'issue du congrès organisé par le dicastère des causes des saints, consacré au rapport entre les phénomènes mystiques et la sainteté de vie. Il s'agit là d'une des plus belles dimensions de l'expérience de la foi. Et je vous remercie, car, grâce à cette réflexion approfondie, vous avez contribué à la mettre en valeur et à éclairer certains aspects qui demandent un discernement. Que ce soit à travers la réflexion théologique, la prédication ou la catéchèse, l'Église reconnaît depuis des siècles que la conscience d'une union intime d'amour avec Dieu se trouve au cœur de la vie mystique. Cet événement de grâce se manifeste à travers les fruits qu'il produit. Selon la parole du Seigneur, il n'y a pas de bon arbre qui produise un fruit gâté, ni inversement d'arbre gâté qui produise un bon fruit. Chaque arbre, en effet, se reconnaît à son propre fruit. On ne cueille pas de figues sur des épines, on ne vendange pas non plus de raisins sur des ronces. La mystique se caractérise donc comme une expérience qui dépasse la simple connaissance rationnelle, non pas grâce à celui qui la vit, mais grâce à un don spirituel qui peut se manifester de différentes manières, voire par des phénomènes opposés, telles que des visions lumineuses ou une obscurité dense, des afflictions ou des extases. En soi, cependant, ces événements exceptionnels restent secondaires et non essentiels par rapport à la mystique et à la sainteté elle-même. Ils peuvent en être des signes en tant que charisme singulier, mais le véritable but est et reste toujours la communion avec Dieu qui est intérieur, intimo, meo et supérieur, sumo, meo. Par conséquent, les phénomènes extraordinaires qui peuvent caractériser l'expérience mystique ne sont pas des conditions indispensables pour reconnaître la sainteté d'un fidèle. S'ils sont présents, ils renforcent ses vertus, non pas comme des privilèges individuels, mais parce qu'ils contribuent à l'édification de toute l'Église, corps mystique du Christ. Ce qui compte le plus et qui doit être souligné dans l'examen des candidats à la sainteté, c'est leur conformité pleine et constante à la volonté de Dieu révélée dans les Écritures et dans la tradition apostolique vivante. Il est donc important de faire preuve d'équilibre, de même qu'il ne faut pas promouvoir les causes de canonisation uniquement en présence de phénomènes exceptionnels. Il faut également veiller à ne pas pénaliser ces causes si ces mêmes phénomènes caractérisent la vie des serviteurs de Dieu. Avec un engagement constant, le magistère, la théorie et les auteurs spirituels ont également fourni des critères permettant de discerner si l'on a affaire à des phénomènes spirituels authentiques qui peuvent se produire dans un climat de prière et de recherche sincère de Dieu ou à des manifestations qui peuvent être trompeuses. Afin de ne pas tomber dans l'illusion superstitieuse, il faut considérer avec prudence de tels événements à travers un discernement humble et conforme à l'enseignement de l'Église. Condensant presque cette pratique, Saint Thérèse d'Avila affirme « Il est évident que la souveraine perfection ne consiste pas dans les consolations intérieures, ni dans les sublimes ravissements, ni dans les visions, ni dans l'esprit de prophétie. Elle consiste à rendre sa volonté si conforme à celle de Dieu que, dès que nous comprenons qu'une chose est voulue par lui, nous nous y attachons de tout notre vouloir. À recevoir enfin, avec une égale allégresse, ce qui est doux et ce qui est amer, dès que nous savons que tel est le bon plaisir de Sa Majesté. » Ces paroles correspondent à l'expérience vécue par Saint Jean de la Croix, selon lequel l'exercice des vertus est le germe d'une disponibilité passionnée pour Dieu, de sorte que sa volonté et la nôtre deviennent une seule volonté dans un consentement prompt et libre, jusqu'à la transformation de l'amant en l'aimé. Au cœur du discernement au sujet d'un fidèle, l'on trouve l'écoute de sa réputation de sainteté et l'examen de sa vertu parfaite, expression de la communion ecclésiale et de l'union intime avec Dieu. En accomplissant ce précieux service, ceux d'entre vous qui travaillent dans le domaine des causes de canonisation sont particulièrement appelés à imiter les saints et à cultiver ainsi la vocation qui nous unit tous en tant que baptisés, membres vivants du seul peuple de Dieu. Tout en vous encourageant à poursuivre cette voie avec confiance et sagesse, je vous donne de tout cœur la bénédiction apostolique. Merci.

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1: Il y a ceux qui ont reçu la semence dans la bonne terre. Ceux-là entendent la parole, ils l'accueillent et ils portent du fruit. Marc 4, 20.

0: par nouvelle évangélisation. La mission, c'est le but, la finalité de la vie de l'Église. L'Église est missionnaire par nature, c'est ce que rappelle le Concile Vatican II, c'est ce que rappelle aussi Evangelium Gentium de Paul VI. L'Église est faite pour évangéliser. Et donc, dès le début de l'Église, et à travers les siècles, eh bien, l'Église a déployé sa mission, qui est d'annoncer le Christ et de le manifester de toute manière. L'Église est missionnaire. On peut parler de l'éternelle mission de l'Église. Mais c'est vrai que cette mission, pour pouvoir rejoindre les cultures, les civilisations, eh bien, elle doit sans cesse se remettre en cause. Et c'est pour ça qu'on emploie ce mot de nouvelle évangélisation, c'est-à-dire l'éternelle mission d'Église qui se déploie aujourd'hui dans un nouveau contexte social, politique, culturel, humain. On peut parler aussi de nouvelle évangélisation, car aujourd'hui l'Église, et je pense à Vatican II, a une nouvelle conscience de ce qu'elle est, de ce qu'elle représente, de son rapport au monde, du dialogue qu'elle entretient avec le monde. Nouvelle évangélisation, non pas dans le sens où la mission n'aurait pas existé jusqu'à aujourd'hui, mais ce que l'Église doit penser à nouveaux frais, de nouvelles manières, sa présence au monde et la parole qu'elle adresse au monde, et la manière dont elle exerce sa mission dans le monde compte tenu de ce qu'il est. Cette nouvelle évangélisation, aujourd'hui, elle est pour nous une urgence. Une urgence, car nous nous trouvons dans les pays occidentaux, et en particulier en France aujourd'hui, dans un contexte tel que si l'Église n'est plus missionnaire, elle disparaît. Donc l'Église disparaît dans certains lieux où, aujourd'hui, on constate par la diminution non seulement des vocations, mais aussi de la présence chrétienne. Je vois un certain nombre de communes qui ne sont plus desservies par des prêtres, où le nombre de chrétiens diminue considérablement, 1% de moins de catéchisés en France chaque année. Et donc, on est dans une situation d'urgence, parce que c'est une situation de survie. Si l'Église n'est plus missionnaire, elle disparaît, elle s'éteint. Donc, c'est quelque chose qui relève de la nécessité vitale, sociologiquement. Elle ne disparaît pas théologiquement, mais sociologiquement, pratiquement, elle disparaît. Je vois dans un certain nombre de collèges, de lycées, je suis amené à faire des visites, le nombre de jeunes qui se déclarent chrétiens, c'est sur 500 000, 1, 2. Donc ce sont des faits, on constate. Donc première chose, il y a une situation de survie et je parle d'urgence. Deuxième chose, je parle aussi de priorité. Les programmes pastoraux doivent être sans doute revisités, reconsidérés en fonction de cette urgence de l'évangélisation. Et il nous faut passer d'une pastorale qui était au niveau de l'Église, d'une pastorale d'entretien, à une pastorale d'engendrement. Les évêques de France ont sorti il y a quelques années ce texte suite au rapport d'Agence. D'Agens étant l'un des évêques de la conférence épiscopale, l'évêque d'Angoulême, Claude d'Agens, et ce rapport donc a été publié, met en valeur la proposition de la foi, la nécessité aujourd'hui de proposer la foi, qui devient une priorité. L'évangélisation n'étant plus simplement un des aspects de l'action de l'Église, mais le cœur de la mission de l'Église. Troisième dimension de cette nouvelle évangélisation, je parle de conversion. Il y a une conversion pastorale à opérer, qui est aussi une conversion spirituelle, pour passer d'une pastorale d'entretien et de desserte à une pastorale qui est essentiellement missionnaire,
1: pour nous retrouver dans une situation missionnaire. On se rappelle ce très beau texte paru il y a une soixantaine d'années au sortir de la Deuxième Guerre mondiale, « France, pays de mission ». Eh bien, lorsqu'on est dans une situation missionnaire, on organise notre action, on développe notre pastorale d'une autre manière que lorsqu'on est en régime de chrétienté. Donc ça suppose une conversion pastorale considérable, dont on n'a peut-être pas encore pris la mesure. Pas simplement pour gérer l'existant, mais pour toucher des hommes, des femmes, des jeunes qui n'entendront jamais parler de l'Évangile. Et j'en parlerai tout à l'heure sur des actions concrètes qui sont entreprises, ça et là, mais que l'on devrait de plus en plus développer dans notre activité d'Église. Je pense aussi que l'évangélisation doit être, et c'est notre évangélisation doit être catholique. Et quand je dis catholique, ça n'exclut pas au contraire le dialogue œcuménique et que des actions missionnaires communes puissent être entreprises. Mais il y a un spécifique de l'évangélisation catholique comme telle qu'il nous faut retrouver. L'évangélisation est catholique dans la mesure où elle part de l'Eucharistie et elle nous ramène à l'Eucharistie. L'évangélisation est catholique lorsque elle prend véritablement une dimension apostolique. Elle est référée à cette structure apostolique qui définit la vie catholique. Et elle est catholique dans la mesure où elle est sacramentelle. Autant de notes, de caractéristiques qui définissent la mission de l'Église d'aujourd'hui, la nouvelle évangélisation. Alors ce que je vais maintenant vous dire relève des réflexions d'un pasteur. Je suis en charge d'un diocèse. Chaque évêque vous dira à propos du sien, mais qui est le plus beau diocèse de France, si ce n'est du monde, le Var, un pays de soleil et de lavande. Et un pays que j'ai appris à découvrir il y a 6 ans, à aimer et à servir. Un pays en croissance démographique, puisque quand mon prédécesseur est arrivé, il y avait 500 000 habitants. C'était en 1983. Il y a 23 ans. Quand je suis arrivé il y a 6 ans, il y avait 900 000 habitants. Maintenant, il y a 1 100 000 habitants. 200 000 de plus en 6 ans. Un pays de croissance, de forte déchristianisation. On chiffre à 3%, 4% le nombre de pratiquants. 200 prêtres, 60 séminaristes. Je voudrais tout simplement avec vous aborder quelques aspects de la nouvelle évangélisation telle que je l'aperçois. Sous la réflexion suivante, quels sont pour moi les lieux, les défis et les lieux missionnaires ? Pasteur que je suis, quels sont pour moi les lieux où il convient plus particulièrement de faire porter l'effort de notre Église ? Comment, où déployer la mission de l'Église? J'ai relevé 10 défis qui sont autant d'interrogations et autant de chantiers pour cette nouvelle évangélisation. Et je voudrais avec vous, au cours de cette conférence, passer au crible de mes commentaires ces 10 lieux dans lequel je perçois qu'il y a aujourd'hui un besoin et une actualité de l'évangélisation. Premier point. Le premier point, c'est, pour reprendre une expression de Benoît XVI, la nécessité pour l'Église de développer une évangélisation des baptisés. Les premiers évangélisés, ce sont les baptisés. Benoît XVI parle d'une personnification de la foi. Permettez-moi de citer un texte de Jean-Paul II à l'occasion d'une visite dans une paroisse, la paroisse des Saints-Martyrs canadiens, à Rome. C'était en 1980, donc au tout début de son pontificat. Nous vivons dans une époque de confrontation radicale. Et je le dis, ajoute le Saint-Père, parce que c'est aussi mon expérience de tant d'années. De confrontation radicale, foi, anti-foi. Évangile et anti-évangile. Église et anti-église. Dieu et anti-Dieu. S'il est possible de parler ainsi. Dans cette époque qui est la nôtre, nous avons besoin de redécouvrir une foi radicale, radicalement comprise, radicalement vécue, radicalement réalisée. Nous avons besoin d'une telle foi. J'espère que votre expérience est née dans une telle perspective et qu'elle peut mener à une saine radicalisation de notre christianisme, de notre foi, à un radicalisme évangélique authentique. Oui, radicalité de notre vie chrétienne. L'effort, c'est l'évangélisation des chrétiens. Trop de chrétiens consommateurs, trop de chrétiens passifs. Les premiers à être l'objet de l'évangélisation, ce sont les baptisés. Dans le renouveau charismatique, il y a cette démarche qui est faite, qui est fondatrice de l'expérience du renouveau, qui est l'effusion du Saint-Esprit. Permettez-moi de penser que pour chaque baptisé, dans toutes nos paroisses, de telles démarches seraient à faire. C'est-à-dire une démarche d'appropriation de la foi, même si on ne parle pas d'effusion de l'Esprit-Saint, peu importe. Mais de retrouver la source vive de notre baptême. Des démarches proposées pour redécouvrir la parole vivante de Dieu qui nous est donnée dans les Écritures. Pour redécouvrir l'actualité des sacrements qui signent en nous la présence de la force de Dieu, du salut de Dieu qui est nourriture dans l'Eucharistie, miséricorde dans le sacrement de pénitence, force dans l'épreuve quand nous recevons l'onction des baptêmes et qui marque et structure toutes les étapes de notre vie depuis le baptême jusqu'à la célébration de l'amour humain, jusqu'à le service de l'Église par l'ordination. Retrouver des démarches dans l'Église par lesquelles nous acceptons de faire le choix de Dieu, de manifester notre appartenance au Christ, notre adhésion à l'Église, notre engagement dans le monde. Il n'y aura pas, il ne peut pas y avoir d'évangélisation quand les hommes et les femmes qui sont chrétiens ne manifestent pas cette appartenance au Christ d'une manière radicale. Cette radicalité évangélique dont parlait Jean-Paul II dans le texte que j'ai cité. Il y a quelques mois, 5 mois, je me trouvais en Chine. En Chine, continentale, pas Taïwan, mais en Chine continentale. Et au titre de la responsabilité d'évêque qui suit les communautés de Français à l'étranger, j'ai été amené à visiter les communautés clandestine. Je suis parti comme psychothérapeute. Je ne peux pas partir comme prêtre ou évêque pour pouvoir rentrer sur le territoire chinois. N'importe qui peut le faire, mais si je veux avoir des marges de manœuvre, je devais partir comme psychothérapeute. C'est vrai que je pratique une certaine thérapie spirituelle dans mon ministère, mais je n'ai pas du tout les diplômes d'être psychothérapeute. Et donc je suis rentré dans le territoire chinois, accueilli par une famille française, et puis le surlendemain de mon arrivée, après une journée d'acclimatation, je me suis trouvé au sortir d'un magasin, dans un lieu qui m'avait été précisé, avec un journal il n'était incapable de lire puisqu'il était en mandarin, mais qui était le signe par lequel je pouvais être identifié. Quelqu'un s'approche de moi avec un même journal, me prend, me tire dans une voiture, vitre teintée, je traverse Pékin, à un moment on s'arrête, on change de voiture, vitre teintée, 100 km de Pékin, je me retrouve dans un petit village, devant la porte, le portail d'une ferme, je rentre dans cette ferme, le portail se referme et je suis là pendant 5 jours. De partout sortent des prêtres, trentaine, une vingtaine de séminaristes, une dizaine de religieuses. Tous les prêtres qui sont là ont fait de la prison. L'évêque est en prison, l'auxiliaire est en prison. Et ces 5 jours de retraite que j'ai passés, de prédication, j'avais un traducteur, rassurez-vous, ces 5 jours de prédication étaient pour moi une bénédiction. Et lorsque j'ai eu l'occasion de parler, et je l'ai fait souvent avec les prêtres, je leur ai posé cette question. Pourquoi une telle ferveur, une telle fidélité? Et la réponse unanime de tous ces prêtres, qui ont, je le répète, tous fait de la prison, qui doivent changer de numéro de téléphone chaque mois, parce que toutes les communications sont surveillées, ils sont surveillés. Eh bien, nous tenons à cause de la prière. Et la persécution est la raison de notre ferveur et de notre radicalité. Le contexte qui est le nôtre en Occident, un contexte d'amollissement et de perte de substance de notre vie chrétienne. Ces communautés missionnaires persécutées sont profondément missionnaires parce qu'elles vivent jusqu'au bout l'Évangile. Vous savez, l'Évangile ne supporte pas les mélanges adoucissants et les demi-mesures. La mesure de l'amour, c'est la démesure. Et aujourd'hui, nous sommes appelés, si nous voulons être missionnaires, si l'Église veut être missionnaire, à accepter d'entrer dans cette démesure, dans cette radicalité. Cette démesure, nous en avons des signes. Les signes, ce sont d'abord des témoins. Moi-même, lorsque je regarde mon itinéraire qui m'a conduit jusqu'au sacerdoce, je n'étais pas du tout au départ destiné à être prêtre. Je faisais une carrière dans la vie administrative, j'ai fait des études d'économie, j'ai enseigné à l'université. Mais c'est la rencontre avec des témoins. Je parle d'abord de Marthe Robin. Et puis la rencontre avec des missionnaires qui m'a amené à poser les bonnes et les justes questions que je ne m'étais pas posées. On entre en radicalité lorsqu'on rencontre des témoins qui vivent de la radicalité évangélique. Et leur témoignage est plus éloquent que tous les discours. Aujourd'hui, nous avons besoin de témoins de cette radicalité. La radicalité, elle est vécue d'abord dans la vie consacrée. Et il n'y aura pas d'évangélisation, de nouvelle évangélisation, si nous ne pouvons pas compter sur des communautés religieuses ou des nouvelles formes de vie consacrée qui expriment de manière prophétique cette donation totale de soi-même à Dieu. Ces communautés sont par essence missionnaires. C'est l'exemple de Thérèse de Lisieux, patronne des missions alors qu'elle n'est pas sortie du Carmel. Le premier défi, retrouver la radicalité évangélique. Parce que la radicalité évangélique manifeste la nouveauté de l'Évangile, l'actualité de l'Évangile, la beauté de l'Évangile. Deuxième défi, pour l'Église, pour nous, pasteurs, pour vous, chrétiens, redynamiser les communautés chrétiennes. Quand je visite un certain nombre de paroisses, on parle de communauté paroissiale. C'est bien souvent faux. Ce ne sont pas des communautés. Ou si peu. En tout cas, pas suffisamment des communautés pour qu'elles puissent honorer toutes les dimensions, je vais les rappeler, d'une communauté chrétienne. Je ne veux pas dire que dans ces paroisses, il n'y ait pas des bonnes volontés, des gens donnés. Et cela ne suffit pas pour constituer une communauté, redynamiser les communautés chrétiennes. Personnellement, je pense que l'évangélisation doit se faire essentiellement à partir du renouveau des paroisses. Parce que la paroisse, ce n'est pas un lieu affinitaire. Moi, j'ai fait partie de communautés nouvelles. Dans mon diocèse, j'ai 75 communautés anciennes ou nouvelles, beaucoup de communautés nouvelles, j'en parlerai. Mais la différence entre une communauté nouvelle et une communauté paroissiale, c'est que dans la paroisse, on ne se choisit pas. On ne choisit pas un charisme. La paroisse, elle a une identité objective, c'est l'appartenance à un territoire. Et qu'on soit un chrétien haut de gamme, ou un chrétien du SMIC spirituel, on est membre de cette paroisse. La communauté paroissiale, elle est faite de gens cultivés ou peu cultivés, de différentes spiritualités, et d'hommes et de femmes qui acceptent ensemble de vivre dans un lieu, et d'ensemble de former une communauté missionnaire. Ce que je constate, ce sont des signes parfois troublants, d'une dépression des communautés chrétiennes, d'un délitement. D'abord le vieillissement. Beaucoup de têtes chenues. Peu de jeunes. Peu de vocations. Peu de catéchumènes. Parce que les catéchumènes sont les fruits d'une communauté priante et vivante. Peu de projets, peu de perspectives. On gère. Ensuite, une mentalité beaucoup tournée vers le repli sur soi. En disant cela, je ne caractérise pas toutes les communautés, mais un certain nombre de ces communautés. Je vois aussi, heureusement, ça et là, des signes positifs. Et j'y reviendrai. De renouveau des communautés chrétiennes et des communautés paroissiales. Chez un certain nombre de pasteurs, de chrétiens engagés, un sentiment de culpabilité aussi, de découragement, malgré tous les efforts accomplis, de fatalisme par rapport aux évolutions, une espèce de décalage entre l'Église et la société. Pour remédier à toutes ces difficultés et passer simplement du constat des symptômes à des réponses qui soient des réponses de salut et de renouveau, eh bien, il nous faut accepter d'affronter certaines questions. Il n'y aura pas de renouveau, de redynamisation des communautés chrétiennes si d'abord, je l'ai rappelé dans un premier point, les chrétiens n'entrent pas dans une radicalisation de leur vie chrétienne. Je n'insiste pas, j'en ai parlé. Deuxième chose, le renouveau des communautés chrétiennes passe par ce que Christi Fidelis Laici évoque sous le terme de spiritualité de communion, c'est-à-dire véritablement de paroisse qui soit d'authentique famille, de fraternité paroissiale. À l'occasion de mes visites pastorales, j'essaye de développer précisément un programme de renouveau des communautés chrétiennes. Je ne peux pas dire que c'est la réussite totale, mais c'est en tout cas des efforts que l'on entreprend avec mon conseil épiscopal qui est associé à ces visites et l'ensemble des prêtres qui est aussi naturellement tout à fait partie prenante de ces visites. Ces visites sont pour moi l'occasion à la fois de reconnaître le travail accompli, ça et là, mais aussi de poser les bases de d'une redynamisation des communautés chrétiennes. Et la première chose pour qu'il y ait communauté chrétienne, eh bien, c'est naturellement de travailler pour qu'il y ait une communion. Une communion qui est fondée non pas sur des programmes, mais sur la prière. La communauté chrétienne est le fruit de la prière. J'y reviendrai encore tout à l'heure. Première chose, pour qu'il y ait communion, il faut qu'il y ait cénacle. Il faut que se constitue par la prière, j'allais dire, un noyau dur, une masse critique qui permette, à partir d'hommes et de femmes donnés au Christ autour de leur pasteur, qui est le garant de cette communion, pour qu'à partir de ce noyau dur puisse se constituer cette communauté missionnaire. La redynamisation des communautés paroissiales passe par la mise en valeur de l'évangélisation directe. Et à l'occasion de ces visites que je fais, j'essaye toujours d'avoir un moment d'évangélisation directe. Moi, évêque, avec, il faut que je donne l'exemple. Eh bien, je vais dans les marchés, sur les places, dans les rues, je fais du porte-à-porte aussi. Et comme nous sommes dans le sud, près de la Méditerranée, je fais une opération régulière qui s'intitule « L'évêque vous mène en bateau ». Alors j'invite les paroissiens, à l'occasion des visites, dans sa peut se faire, à monter sur un bateau. L'intérêt du bateau, c'est que on ne peut plus le quitter quand on est en mer. Donc j'ai un public captif. Et j'en profite. Et donc la mission de l'Église aujourd'hui doit se faire sous, je dirais, ce mode d'annonce directe de la foi. Ce n'est pas le seul mode, c'est un des aspects de l'action de l'Église, mais aujourd'hui retrouver cette dimension d'évangélisation directe. L'évangélisation des communautés chrétiennes doit aussi honorer cette dimension, j'appelle la dimension cellulaire. Le premier lieu de le rassemblement d'une communauté chrétienne, c'est l'Eucharistie, l'Eucharistie dominicale. Mais souvent, lorsqu'on se retrouve à la messe, on ne se connaît pas. Et la messe n'est pas forcément, naturellement, un lieu de partage spontané, de rencontre personnelle. On peut le faire à la sortie de la messe, on essaye de créer des moments ou des lieux de convivialité. Mais nous avons besoin, pour vivre notre vie chrétienne, je le crois aujourd'hui, non seulement du rassemblement dominical, mais d'avoir un autre moment où l'on se retrouve avec d'autres chrétiens, dans des petites cellules, on appelle ça des communautés ecclésiales de base dans les textes du magistère, qu'on les appelle cellules, qu'on les appelle équipes ou petites fraternités, peu importe la dénomination, mais la nécessité entre chrétiens de pouvoir d'une manière informelle se retrouver entre nous pour partager spontanément la parole de Dieu, pour vivre ensemble un engagement, une relecture de notre vie. C'est fondamental. Et que ces lieux soient ouverts de telle manière qu'on puisse accueillir des personnes qui sont loin de l'Église, ne viendront jamais dans une liturgie qui a son rite propre, parfois totalement inconnu ou difficilement accessible pour des personnes qui n'ont pas de culture chrétienne. Mais on ira facilement dans une maison à l'invitation de telle ou telle personne qui nous invite pour partager la parole de Dieu. Et je vois dans telle ou telle paroisse que cette structure cellulaire permet une évangélisation directe. Nous avons une paroisse qui est une paroisse qui s'appelle Sanary, où il y a des cellules d'évangélisation. Il y a, je crois, une cinquantaine de cellules, où chaque cellule comprend 8-10 personnes qui se retrouvent chaque semaine. Et ces cellules sont missionnaires, elles invitent régulièrement des gens qui n'ont aucun contact avec l'Église. C'est un exemple. Une communauté chrétienne doit pouvoir honorer quatre dimensions qui s'imbriquent entre elles. Elle doit être une communauté qui est missionnaire en pratiquant l'évangélisation directe. J'en ai parlé. sous différents modes. J'y reviendrai. Une communauté qui est une communauté catéchétique et de plus en plus catéchuménale, c'est-à-dire de pouvoir non seulement annoncer Jésus, mais aussi arriver à ce que la personne qui a reçu l'enseignement puisse un jour professer la foi. La foi n'est pas simplement une expérience, elle est une connaissance, une catéchèse. Être chrétien, c'est avoir une certaine intelligence pour pouvoir rendre compte, comme dit l'apôtre Pierre, de l'espérance qui est en nous. Et cette intelligence nous permet d'aimer davantage. Et puis, une communauté chrétienne, elle a pour centre, cœur, sommet, la célébration de la foi, à travers les sacrements, la liturgie de l'Église. Et puis, une communauté chrétienne, c'est une communauté qui est servante, une communauté de diaconie, servante de la société, de notre monde, servante de ceux et celles qui s'adressent à l'Église. Une communauté de charité tournée vers le service d'autrui. Eh bien, une communauté chrétienne doit honorer ces quatre dimensions pour être véritablement une communauté ecclésiale. Et pour pouvoir honorer ces quatre dimensions, je le répète, il faut des chrétiens qui soient convaincus, formant entre eux, autour du pasteur, une fraternité paroissiale qui, de proche en proche, par des cercles concentriques successifs, touche différents personnes, depuis ceux qui sont pratiquants irréguliers jusqu'à ceux qui n'ont aucun contact avec l'Église, et à travers cette structure cellulaire que j'évoquais, qui me paraît aujourd'hui importante. Donc, deuxième aspect de l'évangélisation, le renouveau des communautés chrétiennes, paroissiales en particulier. Troisième lieu de la nouvelle évangélisation, c'est l'accueil des nouveaux charismes et des nouvelles communautés. Je cite Benoît XVI, qui n'était pas

Force l'Église locale par le service d'une vie véritablement animée par l'Esprit Saint. Accueillir de nouvelles communautés, ces nouveaux charismes, me paraît aujourd'hui une des conditions pour véritablement entrer dans cette nouvelle évangélisation. Dans le discours que le pape a fait pour le rassemblement des nouveaux mouvements à la Pentecôte 2006, donc il y a quelques semaines, à Rome, Benoît XVI parlait des communautés nouvelles comme des structures vives, je dirais des laboratoires missionnaires. Ces communautés ont des vocations. Vocations, pas simplement sacerdotales, il y aura plusieurs ordinations dans quelques jours, des communautés des béatitudes ici à Lisieux, pas simplement sacerdotales ou à la vie consacrée, mais aussi renouveau de la vie baptismale, renouveau de la vie des familles. Ces communautés permettent d'entrer dans cette radicalité que j'évoquais tout à l'heure. Elle propose un mode de vie de chrétien, un écosystème. Je suis frappé de voir que beaucoup de chrétiens n'ont plus de lieu référentiel pour voir ce que ça signifie être chrétien. Beaucoup de personnes, de jeunes en particulier, me disent « Mais donnez-nous des chrétiens à voir. » On n'en voit pas beaucoup. Or, dans une communauté, nouvelle ou ancienne, eh bien, on a un laboratoire, un écosystème. On voit ce que c'est qu'être chrétien. En tout cas, manière d'essayer de le vivre, d'y tendre dans la vie chrétienne. L'Esprit Saint suscite des réponses nouvelles par rapport aux nouvelles attentes dans le contexte de sécularisation, d'individualisme dans lequel nous nous trouvons. Et ces communautés sont des exemples de radicalité, de créativité aussi missionnaire et d'engagement missionnaire. Alors il y a une double responsabilité. D'une part, la responsabilité du fondateur, des responsables de la communauté, pour accueillir le charisme, en prendre toute la mesure de ce charisme, l'éprouver, le formaliser, pour qu'on puisse pas simplement vivre une expérience subjective, mais dire en quoi ce charisme apporte quelque chose de nouveau à la vie de l'Église. J'ai vu certaines communautés qui sont incapables de formaliser le charisme. Ça me paraît extrêmement dangereux parce que, à ce moment, si on veut faire l'expérience de la communauté, ça veut dire toujours rencontrer les mêmes fondateurs et on est incapable de pouvoir rendre compte dans une certaine intelligence spirituelle ecclésiale de ce que l'on vit. Mais aussi la responsabilité de ces communautés, à un certain moment, c'est non seulement de formaliser le charisme, mais de l'offrir à l'Église. Le charisme n'est pas la propriété de la communauté, il appartient à la vie de l'Église, à la fécondité de l'Église, qui a besoin de ce charisme pour se renouveler elle-même. Présenter ce charisme à l'Église, ça veut dire le remettre au discernement de l'Église. Et donc, il y a aussi une responsabilité de la part des pasteurs, des évêques, des prêtres en particulier aussi, c'est d'accueillir les charismes. On voit parfois des réticences ou des résistances pour accueillir ce que l'Esprit produit. Comme si l'Esprit Saint s'était tu et qu'il fallait fonctionner avec ce que l'on héritait du passé. L'Esprit Saint continue d'agir et la responsabilité des prêtres et des évêques, c'est d'accueillir ces dons de renouvellement, de renouveau, de réveil que la grâce de Dieu produit. C'est ce que fait le pape, on fait le pape Jean-Paul II, de manière très claire, et ce qu'a fait le pape Benoît XVI. C'est aussi la responsabilité d'accompagner le charisme dans son processus de constitution, dans sa fructification. C'est d'aider le charisme à une maturité ecclésiale. C'est aussi la responsabilité du pasteur d'intégrer le charisme par rapport aux autres réalités qui existent dans la vie des diocèses, des paroisses. Les dérives sont toujours possibles, dérives d'exclusivisme. Une communauté
ne voit l'Église qu'à travers son

propre prisme, dérive de, d'auto-célébration de la communauté. La responsabilité des pasteurs, c'est de s'appuyer sur les charismes, d'utiliser ces charismes. Et j'essaye, moi, à l'échelle de mon diocèse, de pouvoir compter sur ces différents charismes qui viennent de communautés, qui viennent aussi de personnes, d'accueillir et puis de soutenir, en accompagnant, en régulant, en donnant des avis. Mais c'est mon rôle d'exercer donc cette responsabilité ecclésiale au service de l'Église. Ces charismes sont très importants pour la nouvelle évangélisation, car ils apportent un dynamisme nouveau, car ils touchent de nouvelles générations, car ils sont chargés aussi de, je dirais, de capacité d'inculturation. Ils viennent souvent de personnes qui sont, le Seigneur a touché dans le monde, qui connaissent la société, la culture de notre temps, et qui, saisis par le Christ, en fondant une communauté d'alliance ou en engageant telle ou telle initiative missionnaire, on propose des actions qui sont souvent très pertinentes par rapport aux besoins de notre société. Un exemple, j'ai reçu il y a 2 ans la visite d'un prêtre. Son charisme est très particulier. Je pense qu'il est assez unique en France ou en Europe. Son charisme, c'est l'évangélisation dans les boîtes de nuit. Alors, quand j'ai vu la visite de ce prêtre, bon, je me suis dit, mais attention, vous savez, dans une boîte de nuit, il y a parfois des excès terribles, hein, que ce soit en termes de violence musicale, de dérives sexuelles, etc. Mais en ayant observé la stature du bonhomme, en ayant pris les renseignements, en l'ayant accompagné de près, j'ai vu que cet homme, consacré à Dieu, qui prie 2 heures par jour, fait partie d'une communauté qu'il soutient, a vraiment un charisme. Eh bien, son charisme, c'est d'aller dans les boîtes de nuit. Il ne fait que ça. Ensuite, il fait les afters. Vous savez que les boîtes de nuit, ceux qui ne l'ont pas pratiqué, je donne quelques informations qui peuvent être utiles. Dans mon ministère précédent, j'étais curé de la Trinité, donc curé de Pigalle. Donc je connais le milieu un peu de la nuit. Et j'avais un bistrot qui s'appelait le bistrot du curé, hein, qui était entre un sex shop et puis un magasin de lingerie fine. Et donc, le monde de la nuit est un monde qui est terrible, avec la drogue, avec le sexe, avec beaucoup d'angoisse et des attitudes suicidaires. Et donc, ce prêtre rentre dans les boîtes de nuit à partir de 11h, minuit, et reste jusqu'à 7h du matin. Et ensuite, il y a des afters. Les afters, c'est à partir de 6h du matin jusqu'à 11h. Ce sont des boîtes de nuit où il y a des gens qui sont complètement déjantés, la plupart, drogués, bon. Et il y a les pires excès. Et donc, dans ce contexte-là, ce prêtre donc prie 2 heures par jour. Il va dans ses boîtes de nuit, il ne va jamais au-devant des gens, il s'assoit à une table, il est en habit religieux. Ah oui, il n'est pas du tout masqué. Hein. Il arrive avec un habit religieux. Dans les boîtes de nuit, là où il va, il y a 2500, 3000 jeunes par soirée. Il s'assoit, et puis, bien des jeunes viennent le trouver. Parce qu'il dit, mais est-ce que tu as un vrai ? Est-ce que tu es un vrai ? Alors il dit, ben oui, je suis vrai. Et à partir de là, s'engage une conversation. Et la même chose dans les afters. Quand il sort, le prêtre, eh bien, il va dans un monastère qui se trouve donc pas très loin des boîtes de nuit. Nous avons la chance d'avoir une chartreuse. Et donc il va à la chartreuse, et là il célèbre sa messe pour toutes les personnes rencontrées, pour tous les visages rencontrés. Et ensuite, eh bien la journée, il reçoit les jeunes qu'il a rencontrés la journée. Et puis, il fait régulièrement, pour eux, des exercices spirituels, des exercices Saint-Ignace, puisqu'il est de tradition ignatienne. Voilà un ministère nouveau, particulier, qui a un charisme. Pour faire ça, il faut un charisme.
N'importe qui ne peut pas faire cela, et risque d'être profondément troublé, partir en courant ou d'être contaminé lui-même. Il faut avoir le soutien d'une communauté, il faut avoir un enracinement spirituel, il faut avoir un accompagnement. Mais il y a des fruits. Et j'ai vu des jeunes qui ont été baptisés à la veillée pascale en raison de son ministère. Donc, le Seigneur, en même temps, il nous conduit dans une société sécularisée, il nous donne des charismes, c'est-à-dire des personnes qui reçoivent par don de Dieu la force, la grâce, le génie d'apporter des justes réponses. Vous savez, les réponses du Seigneur, elles se trouvent là où peut-être on ne les attend pas. Et à nous d'être attentifs, à nous pasteurs chrétiens, de pouvoir développer nos propres charismes et d'accueillir les charismes que Dieu donne, qui sont des réponses de l'Esprit par rapport aux besoins de notre monde. Et plutôt que d'essayer sans cesse, par de multiples colloques et congrès, de trouver des réponses, accueillons celles que spontanément Dieu nous donne par la force de l'Esprit. Quatrième défi, pour moi aussi fondamental, c'est qu'aujourd'hui, on doit développer une pastorale de l'intelligence chrétienne. C'est tout l'enjeu de Fides et Ratio, encyclique de Jean-Paul II. Nous sommes dans un contexte où on peut parler de déni de la raison, c'est-à-dire de, on est très raisonnable et notre raison est très investie, mais dans le domaine scientifique. La raison est en quelque sorte capturée par la science. Mais cette dimension de la raison dans l'ordre philosophique, dans l'intelligence de la vie, est très peu honorée. Nous nous trouvons dans un contexte, on le sait, pluraliste, un grand scepticisme. Le pape parle de relativisme. Toutes les opinions se valent. Il y a donc un refus de la prétention universelle de la raison. Tout peut se justifier. Il suffit de fréquenter les jeunes pour savoir, dans un contexte, que toutes les attitudes morales sont pratiquées, sont acceptées. Et ceci gagne la foi aussi. À l'intérieur même de la foi, dans cette culture qui est la nôtre, on privilégie souvent l'émotivité. Moi-même, je n'ai rien contre l'émotivité. J'ai retrouvé la foi à travers le contact avec le renouveau. J'ai été un des responsables de la communauté Emmanuel. Je vais partir dans 2 jours en Afrique. Je vais souvent au Brésil, dans des communautés charismatiques. Pourtant, donc, on a retrouvé aujourd'hui, et c'est très heureux, la dimension de l'expression sensible de la foi. Mais attention, la foi ne se peut pas se réduire à de l'émotivité, à de l'expérience subjective. Ça ne peut pas durer, sinon. La foi n'est pas de l'ordre simplement du sentir. Je sens que Dieu est là. Je sens qu'il m'aime. Sinon, on se replie sur l'instinct, on se replie sur soi, parce qu'il s'agirait uniquement de goûter soi-même les effets de la grâce. On vivrait dans l'instabilité, dans l'insécurité, parce qu'on serait l'otage de nos instincts qui nous diraient à un certain moment, Dieu est vraiment là, d'autres moments, Dieu n'est plus là. Donc aujourd'hui, c'est important de fonder sa foi en raison. Les lieux à réinvestir dans cette pastorale de l'intelligence. J'en cite 4. D'abord, les écoles. Nous avons la chance d'avoir beaucoup d'écoles catholiques. Pour avoir fait la visite pastorale dans beaucoup d'écoles catholiques, je constate que certaines ne le sont pas. Le travail,
Je dis certaines. Certaines. C'est-à-dire, j'ai vu dans certaines écoles catholiques qu'on promeut, par exemple dans le domaine de la formation, la sexualité, des pratiques qui ne sont pas en rapport avec l'enseignement de l'Église. Que un certain nombre de professeurs n'ont aucun rapport, ou un rapport très élastique avec l'Église. Donc dans ce contexte-là, c'est très difficile de porter un projet catholique, de porter une identité catholique. École catholique, c'est un substantif et un adjectif. Le substantif, c'est école. On demande à une école de savoir enseigner, transmettre, communiquer des connaissances avec un certain professionnalisme. Et ça, je crois, beaucoup d'écoles catholiques le font bien. Et c'est un adjectif. L'adjectif, c'est la raison d'être. Le substantif, c'est l'être. Enseigner, l'adjectif, c'est la raison d'être catholique. Quand je dis catholique, ça veut dire fondamentalement que la transmission des connaissances, la bonne formation n'est pas le tout de l'enseignement catholique. L'enseignement catholique vise aussi essentiellement à la transmission d'une expérience et de la foi, d'une intelligence chrétienne. Elle est catholique, l'enseignement est catholique s'il honore véritablement cet objectif, ce qui suppose que les professeurs, les enseignants, les instituteurs, les formateurs soient véritablement catholiques. Et je constate effectivement que ces écoles catholiques, celles que je les ai visitées, dans bien des cas, sont portées par un ensemble de personnes au nombre très réduit. Et des personnes véritablement engagées ne constituent pas suffisamment la masse critique pour porter un ensemble. Alors je crois qu'aujourd'hui, il y a une sérieuse question, comment réévangéliser nos écoles, en faire des lieux d'évangélisation, pas simplement de transmission de valeurs évangéliques, d'un vernis, mais véritablement des lieux d'annonce de l'Évangile. Alors ça passe par un certain nombre de conditions, je ne vais pas ici vous énumérer quelques réflexions, en tout cas quelques propositions qu'on pourrait faire. Je pense aussi que pour être catholique, un certain nombre d'écoles doivent être réanimées, régénérées par des communautés nouvelles. Je constate que les communautés nouvelles ont pris en charge des paroisses, ce serait peut-être heureux qu'elles prennent aussi en charge des écoles. On voit aussi apparaître aujourd'hui des initiatives de parents, des parents chrétiens, qui ont mis leurs enfants dans les écoles publiques, bien sûr déçus par rapport à la transmission de la foi, mais aussi dans certaines écoles catholiques, et qui sont constituées au départ comme un collectif, un regroupement familial proposait aux enfants d'être accueillis, une dizaine d'enfants, et puis ses parents ont fondé une école. Ils sont maintenant 60 enfants, la deuxième année. 60 enfants qui sont pris en charge par les parents, alors qui remplissent un certain nombre d'obligations juridiques, qui aussi évitent la culture du ghetto pour être simplement entre cathos, pouvoir accueillir aussi des enfants extérieurs, mais dans lesquels cette dimension catholique d'annonce de la foi est véritablement vécue. Donc il y a des choses comme cela nouvelles qui peuvent naître pour revitaliser la dimension catholique des écoles. Un autre lieu aussi où cette pastorale de l'intelligence peut se faire, c'est les lieux de formation des laïcs, où la transmission du savoir ne peut pas être simplement intellectuelle, mais passer aussi par véritablement une expérience chrétienne. La catéchèse des enfants et des parents, on voit dans le contexte des églises protestantes, par exemple, se développer, mais ça c'est une tradition multiséculaire, des écoles du dimanche, pourquoi pas y envisager des écoles du dimanche pour les parents chrétiens. Je pense aussi à la formation dans les séminaires. Une
pastorale de l'intelligence missionnaire. Notre séminaire à Toulon, nous avons essayé de mettre l'effort sur cette dimension missionnaire. Les séminaristes, par exemple, ont un programme particulier de formation à la nouvelle évangélisation. Ils sont envoyés en porte-à-porte. Il y a 2 ans, on avait fait cette expérience où l'ensemble du séminaire s'était investi pendant une année complète dans tout un secteur paroissial. Et ils avaient commencé à faire du porte-à-porte toute l'année, commençant à évangéliser les commerçants, les gens dans la rue, sur les marchés, et puis ensuite ces personnes touchées, de leur donner une formation par des cours alpha, de forme catéchétique, catéchuménale, et il y avait eu énormément de fruits, et tout un secteur a été revitalisé par cette action liée à la formation missionnaire des séminaires.

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2: Béni soit celui qui vient au nom du Seigneur. Luc 13, 35.

0: Aimer, c'est désirer. Est-ce que c'est normal d'aimer désir? Vous dormez ou quoi? Est-ce que c'est normal d'aimer désir?
1: Oui, bien sûr.
0: Mais oui, mais criez-le, bonsoir. Alors, vous désirez votre femme comme on désire le chocolat. Un peu plus. Non, mais désirer. Aimer, c'est d'abord désirer. C'est l'éros. C'est le fameux éros des Grecs. Je vous dis qu'il est repris dans l'encyclique de Benoît XVI. Benoît XVI, il dit comme moi. Ah, j'étais content quand j'ai vu ça, hein. Ça fait des années qu'on parle du désir, alors que trop souvent, encore que Jean-Paul II a parlé beaucoup, notamment de la place du corps, la corporéité dans l'amour humain. Mais le désir comme tel, on n'en parle pas suffisamment. Le désir fait partie de l'amour humain. Et si la veille de vos noces, vous entendez les jeunes, vous ne désirez pas le corps de l'autre, vous ne désirez pas son grain de peau, son odeur, arrêtez les frais tout de suite. Faut du désir. Dans l'amour, il y a une part d'irrationnel. Je t'aime. Je sais pas pourquoi je t'aime. Le désir. On aime être désiré, figurez-vous. L'amour platonique ne plaît à personne. Une femme qui me disait, mon mari ne m'a rien demandé depuis 6 mois, elle n'était pas heureuse. On veut être désiré. Et vous savez pourquoi le désir est légitime? Ben, je vous l'expliquais tout à l'heure. Parce que nous sommes en manque. Parce que du fait que nous sommes différents, un autre possède ce que nous n'avons pas. Le manque est inscrit dans notre vie. Et je crois que c'est formidable quand deux époux se disent « Si tu savais ce que j'ai besoin de toi ». On aime entendre ça. On aime savoir qu'on est capable de combler l'autre. Mais si l'autre vit dans sa bulle, dans sa suffisance, « Moi j'ai besoin de personne ». Je peux très bien me passer de toi, tu peux t'en aller quand t'es parti, je suis tranquille. Si c'est ça, c'est évident. Il n'y a plus le désir. Ce qui légitime le désir, c'est notre pauvreté congénitale. C'est le fait que nous avons besoin d'un autre, nous avons besoin des autres, et nous avons besoin du tout autre que Dieu. Nous sommes des êtres en manque sur la terre. Serres, assoiffés, comme dit le psaume, toujours avides d'amour, avides de tendresse. Nous sommes des êtres de désir. Mais je ne veux pas me perdre mon temps à faire philosopher sur le désir. Je voudrais tout de suite avec vous voir ce qu'il faut faire pour augmenter le désir dans vos vies. Alors moi, je vous préviens, aujourd'hui, on restera des pâquerettes. Dans les jours suivants, on montera d'un cran. Mais d'abord, on aura des pâquerettes de la vie de tous les jours. Pour monter le désir, premièrement, il faut s'accepter différent. Et c'est pas toujours facile. Premièrement, s'accepter différent. Deuxièmement, il faut développer les qualités qui plaisent à l'autre. Troisièmement, il faut être à l'écoute du désir de l'autre. Et enfin, quatrièmement, qu'est-ce qu'il faut faire? Il faut mettre dans la vie de couple de la fantaisie. Voilà. Voilà notre travail. Si on pouvait faire déjà ça ce matin, ça serait du beau boulot. Premièrement, il faut s'accepter différent. Un homme, c'est pas une femme, c'est pas un homme. Même s'il fut une époque où on disait qu'il n'y avait pas de différence. Simone de Beauvoir disait qu'il n'y a pas de différence entre l'homme et la femme. S'il y a une différence, c'est parce que les femmes ont été colonisées par les hommes. Mais donnez-leur leur liberté, vous verrez qu'elles sont strictement identiques aux hommes. Je suis arrivé un jour avec des éducateurs, plus ou moins pédiopsychiatres, je sais pas quoi, des trucs comme ça. Et je leur ai dit, il y a une différence entre l'homme et la femme. Ils ont dit, c'est que vous avez vu ça où? Vous avez vu ça? Bah, j'ai dit quand même, il y en a au moins une physiquement. Ah non, qu'il m'a dit le gars. Moi, si je veux des seins, je peux en avoir. J'ai qu'à prendre des hormones, puis j'ai des seins. Puis je peux aussi être opéré. Pas de différence. On en était arrivé, vous voyez, à l'autre extrême. Alors c'est vrai qu'autrefois, on insistait sur la différence de l'homme et de la femme, mais surtout les hommes insistaient pour dire qu'ils étaient différents, pour dire qu'ils étaient supérieurs. C'est vrai. C'est pour ça qu'il y a eu la réaction inverse. Aujourd'hui, on est revenu dans l'autre sens. Les hommes viennent de Mars et les femmes viennent de Vénus. On aurait dit ça il y a 30 ans, on aurait reçu des tomates. D'ailleurs, si vous voulez faire un best-seller dans 10 ans, vous écrivez « Les hommes et les femmes viennent de la même planète ». Toujours le balancier qui va tantôt d'un excès à l'autre. Alors, c'est vrai qu'il ne faut pas majorer les différences, notamment au point de vue intelligence. Parce que c'était surtout à ce niveau-là qu'il y avait un petit peu des griefs, où l'homme disait qu'il était plus intelligent que les femmes. Et il faut reconnaître, mesdames, que le cerveau de l'homme est beaucoup plus gros. En poids. Mais il a moins de connexions que celui des femmes. Et en proportion, celui des femmes est plus affiné. Il y a beaucoup plus de liens entre les deux hémisphères. On n'a pas le même cerveau. Donc on est différent. On est différent alors comment? On est différent donc d'abord dans notre cerveau, c'est vrai. Le cerveau féminin n'est pas bâti comme un cerveau masculin. Par exemple, le cerveau masculin est beaucoup moins développé dans le centre de Broca, là, qui sont les centres de la parole. C'est pour ça que les hommes parlent un peu moins que les femmes. Et si vous êtes tombé sur un homme qui ne parle pas beaucoup, dites-vous, il est standard. C'est son cerveau gauche. Tandis que les femmes, paraît-il, auraient même un autre centre de la parole dans l'hémisphère droit. Comme si elles n'avaient pas assez de l'autre. Hein. Différents par nos cerveaux. Nous sommes différents par notre physique, anatomie. Une femme n'a pas la même force que l'homme, il n'y a pas de problème. Elle ne pourra pas se promener la nuit comme un homme, elle n'aura pas les mêmes facilités. Il y a une différence au point de vue hormonal. Les hormones féminines sont des hormones d'accueil, des hormones mâles sont des hormones d'un peu de prétention. Regardez le coq, vous voyez l'hormone qui joue à plein. Mais il y a toujours une différence entre les hommes et la femme qui vient du fait que tant que les hommes ne porteront pas les enfants et ne les allaiteront pas, il y aura toujours une différence. Car en définitive, pourquoi, croyez-vous, on dit la femme, le sexe faible, c'est pas vrai, c'est le sexe fort, mais c'est le sexe faible en ce sens que par la maternité, son inconscient et son conscient sait parfaitement qu'elle va être dépendante, peut-être pendant des années, d'un enfant qui grandit en elle. Et qu'elle a besoin d'avoir à ses côtés une force qui la protège, non seulement au temps de l'homme des cavernes, des sangliers et des aurochs, mais qui la protège dans le monde d'aujourd'hui aussi. C'est pour ça que la femme a un besoin profond de sécurité. C'est évident. Parce que elle, la maternité change radicalement la façon d'être, la façon de réagir, la façon de ressentir. Et c'est pour ça qu'il y aura toujours une certaine différence. Mais ne l'exagérons pas, notamment au plan intellectuel. C'est vrai qu'une femme peut être présidente de la République, pourquoi pas, hein? Ça peut arriver. Ça peut arriver. La différence est incontournable. Alors, vous avez des différences qui tiennent donc au fait de notre corps. Et du fait que nous n'avons pas le même corps, nous n'avons pas tout à fait la même psychologie. Mais elle tient aussi au fait de notre éducation. Il y a des familles qui sont du soir, des familles qui sont du matin. Quand un gars d'une famille du soir épouse une femme d'une famille qui sont du matin, quand c'est qu'ils se rencontrent ceux-là? Il y a des familles, à midi, il y a des familles qui adorent les bisous, les câlins. Il y a des familles où on en a horreur. Quand un gars d'une famille où l'on câline épouse une fille d'une famille où on ne câline pas, il dit « je suis tombé sur un frigo ». Et la fille dit, je suis tombé sur un obsédé. Il y a des éducations absolument différentes. Il y a des différences parfois au point de vue intellectuel, culturel. C'est bien, moi j'ai pas mon bac, moi j'ai pas ma licence. C'est bien, moi je suis pas. Et il y a des jalousies des fois dans les couples, parce qu'il y en a un qui a l'impression que il n'a pas la même formation culturelle, intellectuelle que l'autre. Il y a des problèmes sociaux aussi, quand on ne s'est pas marié tout à fait dans le même milieu. Même si en France, on se marie pratiquement 80% à peu près dans le même milieu social. Toutes ces différences affectent le couple. Si bien qu'étant donné toutes ces différences, vous allez trouver forcément dans le couple des façons différentes de réagir entre l'homme et la femme. Sans qu'on sache si c'est du fait qu'ils sont femmes ou du fait de leur éducation, par exemple. Et on va constater dans les couples, alors, des différences. Je répète, soit qu'elles viennent de la différence sexuée, soit qu'elles viennent de l'éducation, soit qu'elles viennent de la famille. Alors, on va étudier rapidement ces différences, parce que c'est capital. Bon, les plus anciens, vous allez dire, on sait tout ça par cœur, hein, mais quand même, c'est une occasion de le revoir. Vous, les jeunes, ouvrez grand vos oreilles, parce que vous allez gagner du temps. Au lieu de mettre 10 ans pour le découvrir, vous le saurez avant. Et vous pourrez prévoir le tout. Vous comprenez? Alors, une première différence. Il y a des couples, où il y en a un des deux. Et je ne dis pas lequel. Ça peut être l'homme dans certains cas. Ça peut être la femme. Il y a des couples, l'un des deux est plutôt sentimental que charnel, alors que si ça se trouve l'autre, est beaucoup plus charnel que sentimental. Alors qui c'est qui est le plus sentimental dans les couples? La femme, oui. C'est ce qu'on dit, oui. On dit que c'est la femme. Eh bien, oui. En général, c'est vrai, on constate chez la femme beaucoup de sensibilité. Ce sont celles qui nous montrent toute leur tendresse, toute leur délicatesse, toute leur féminité, toute leur gentillesse. Bon, d'accord. Et alors, si vous avez un conjoint sentimental, car il y a des hommes sentimentaux, bon, je vais même vous faire une confidence. L'expérience m'a montré que les hommes sont plus tendres que les femmes. Mais ces crétins-là, ils ne le montrent pas. Voilà le problème. Tandis que les femmes, vous le montrez. C'est pour ça qu'on vous dit que vous êtes sentimental. Parce que vous n'avez pas peur de montrer que vous l'êtes. Tandis que l'homme, il est sentimental là-dedans. D'ailleurs, regardez, quand il était fiancé, il était bien doux, hein, il était bien tendre. Vous avez vu comment il s'est durci à longueur? C'est un homme, non? Un homme, quand il était gosse, lui a dit, on pleure pas, t'es pas une fille, toi. Mais les hommes sont plus tendres que les femmes. La preuve, c'est que combien de grands artistes, de grands peintres, de grands musiciens, de grands romanciers, de grands poètes, c'était des hommes, beaucoup. Où ils auraient trouvé leur sensibilité s'ils n'en avaient pas eu? Mais voilà, l'homme, souvent, sa sensibilité, sa tendresse, elle va passer dans l'art, dans d'autres domaines, mais il n'aura pas la simplicité de la montrer à son proche, à ses proches, ni à ses gosses. Combien de jeunes me disent « Mon père m'a jamais dit qu'il m'aimait ». C'est dramatique. Mais il le voit bien, non? Ah non, vous ne lui dites pas, il ne le voit pas. Et votre femme non plus, d'ailleurs, si ça se trouve. La tendresse, c'est capital. Alors, si vous avez un conjoint sentimental, il faut parler à son cœur. Il faut trouver des petites phrases heureuses, des petits cadeaux, les petits symboles, les symboles. Surtout les femmes servent de symboles. Par exemple, une femme, elle va garder la bague de prise unique que vous lui avez offerte quand vous étiez en fréquentation. Et cette bague de prise unique n'a aucune valeur, en a pour elle une valeur formidable. Et si jamais un voleur la prenait, croyant qu'elle a de la valeur, elle en souffrirait terriblement. C'est pas vrai, mesdames? Parce que vous y attachez une dimension sentimentale. Les symboles, c'est capital dans la vie de couple. Je vais raconter une histoire. Un jour, là, j'habite à Troyes, je vais voir une amie qui est originaire de mon village natal, du Haut des Vosges. Et elle était mourante. Puis j'arrive là, puis j'avais rien à lui offrir, pas une fleur, rien du tout. Je retourne ma voiture et je trouve un petit lapin, petite peluche verte, pas belle, hein, verte. Petit lapin vert, je ne sais pas si vous voyez ce que c'est. Ça. J'avais que ça. Alors j'ai pris mon lapin, puis j'ai dit, tu vois, je t'ai amené un lièvre que j'ai chopé derrière ton chalet là-haut chez nous. Les larmes. Elle a accroché le lièvre au-dessus de sa tête. Elle est morte avec le lapin au-dessus de sa tête. C'était un symbole. Elle a appelé son mari. Il m'a amené un lièvre de chez nous. Ah, si on avait un peu d'imagination. On trouverait des symboles. Quand on a un conjoint sentimental, il faut parler à son cœur. Et quand on demande notamment une relation sexuelle, il faut d'abord s'adresser au cœur. La porte du corps, c'est le cœur. Et ça, ça vaut tous les conseils de sexologie. Quand on a un conjoint charnel, il faut s'adresser au corps. Vous verrez, mesdames, vos maris, en vieillissant, ils viennent gourmands. Donnez-leur Gâtez-les, plus ils sont vieux, plus ils sont gourmands, gâtez-les, mais oui. Et ne leur faites pas de cadeaux avec un bouquet de fleurs, ils s'en foutent. Mais des fois un bon outil, ou un GPS, ou un, vous voyez, un truc comme ça, pratico-pratique. Mais il arrive qu'il y a des femmes pratico-pratiques. Quoi, hein. Moi, je sais que ma mère, quand je lui offrais, je lui offrais une perceuse, des trucs comme ça, parce que c'était son tempérament. Mais c'est ça, vous voyez, voir à qui on a affaire. Oui. En tous les cas, ça c'est une chose, c'est que la tendresse, c'est capital dans la vie. Et qu'un couple ne peut pas faire l'économie de la tendresse. Je fais chaque année des sessions de couples en difficulté, et j'ai toujours frappé lorsque au moins la moitié des couples disent « Oh ben nous, depuis 6 ans, on n'a pas de tendresse. » Non mais qu'est-ce que c'est que ce travail-là ? 6 ans sans tendresse ? Eh ben je dis « Écoute, ce que je vous reproche, c'est pas, c'est pas que vous n'en ayez pas, c'est que vous n'ayez pas réagi tout de suite. Dès les premiers mois, vous avez vu qu'il n'y avait plus de tendresse. Il faut agir tout de suite. Vous entendez les jeunes ? Dès que ça va pas, on va se faire aider. On a souvent besoin d'un plus petit que soi. Mais on ne reste pas pendant 6 ans sans tendresse. Enfin, quoi ? Et c'est vous et l'autre à l'adultère. La tendresse, c'est une chose capitale. C'est essentiel dans la vie de couple. Dans les couples qui viennent consulter, je peux vous dire que 80% des femmes me disent « Mon mari n'a pas de tendresse, c'est un ours !» Quand elles me disent « Allez voir l'ours !» Ben, j'ai dit « C'est gay !» Eh bien, j'ai plus peur d'aller voir l'ours. Parce que maintenant que je connais quand même bien les hommes, je sais que l'ours, il est tendre. C'est un tendre qui se cache. Et plus ils sont tendres en dedans, plus ils sont durs à l'extérieur. Parce qu'ils ne veulent pas qu'ils soient dit qu'ils soient tendres. Ils ont peur d'être débordés par leur tendresse. C'est comme qui a le... Quels sont les plus charnels, les hommes ou les femmes ? D'être prudent maintenant. Hein. Qui c'est qui est le plus charnel ? C'est la femme, incontestablement. Mais les hommes, ils ont cette réputation de ne voir que ça. Comme on dit pour eux, il n'y a que ça. C'est que par là qu'on les a. C'est pas vrai, les femmes sont infiniment plus charnelles qu'un homme. Il n'y a pas de comparaison. Pourquoi ? Parce que la femme n'est jamais que charnelle. Quand son corps vibre, c'est parce qu'elle aime, c'est parce qu'elle se donne, c'est parce qu'elle pense des fois à la vie qu'elle va peut-être engendrer. Elle a des significations, et si bien qu'elle peut monter à un sommet où ne va pas l'homme, si simplement lui fait un geste, je ne dis pas de soulagement, mais enfin un geste simplement purement physique. Il n'y a aucune comparaison. Par contre, de même que l'homme, sa tendresse a besoin d'être éveillée. De même, chez la femme, le charnel a besoin d'être éveillé, parce que souvent, les femmes n'osent pas s'éveiller au charnel, et on en parlera, on aura l'occasion d'être très concret à ce sujet-là, mais parce que justement, elles se sentent tellement sensuelles et charnelles qu'elles se disent « il faut que je maîtrise ». Il n'existe pas de femme frigide. C'était Michel Wolfram, la grande gynéco parisienne, qui disait ça. Ça n'existe pas. S'il y a une frigidité, il y a un blocage. Et le paradoxe, c'est que plus une femme est sensuelle, plus elle risque de se maîtriser, donc de cacher sa sensualité. Or, l'idéal dans un couple, c'est d'être à la fois et sentimental et charnel. On a besoin de femmes charnelles et sentimentales. On a besoin d'hommes sentimentaux et charnels. Les deux. C'est clair, cette première chose qui est nécessaire. Et à ce moment-là, le couple tient est beaucoup plus solide s'il a vraiment les deux dimensions. Voilà une première différence. Une deuxième différence qu'on va trouver chez les couples. Voilà, attendez, on va la passer en diapo, mais si on peut, c'est-à-dire si on voit clair, oui. Bon, c'est ce qu'on appelle un peu la loi de décalage. C'est-à-dire qu'il y a des couples où l'un des deux réagit avec un temps de retard sur l'autre. Et réagit avec un temps de retard. Alors, il y en a, c'est dans le domaine plutôt du travail. Vous demandez à votre mari de vous aider à venir plier un drap, comme il dit, j'arrive. Il y en a qui sont plutôt décalés dans le domaine intellectuel. Et il y en a un qui n'a encore pas compris. Il y en a qui sont décalés dans le domaine affectif. Ah, écoute, c'est pas le moment, c'est pas le moment. Tu vois bien que je suis occupé. C'est-à-dire que dans les couples, il y en a un qui est souvent, soit dans le domaine intellectuel, soit dans le domaine travail, soit dans le domaine affectif, comme les vieilles locomotives d'autrefois, c'est-à-dire lent à mettre en branle. Alors quand ils sont lancés, par contre, ça y va. Et troisièmement, lent à revenir au calme quand ils ont été lancés. Ça fait les trois points de l'exposé. Il y a des conjoints qui, comme la locomotive, sont lents à émouvoir. Lent à émouvoir, lent à réagir, ils sont décalés. Tenez, par exemple, voilà que Josiane, un petit gars lui dit « je t'aime ». Josiane n'y pensait pas du tout. Comme elle n'y pensait pas du tout, elle dit « non, non, non, il est trop petit ». Non, non, puis j'aurais préféré une autre couleur de cheveux. Non, non, il est un peu petit, puis... Oh, non, non, je ne me vois pas avec ça, non, non. Puis quand même, deux mois après, il se dit, il est petit, mais il a du goût, hein. Il a du goût. Il a pensé à moi. C'est quand même un gars qui est fin. Et puis un jour, ben, elle aimera le petit. Elle qui avait toujours rêvé d'un grand bras, elle aimera le petit roux. Et voilà. Combien de femmes dans cette salle ont épousé celui dont elles avaient dit au début, surtout pas celui-là. Puis un jour, elles se sont fait à l'idée décaler l'homme l'est dans le domaine des idées. Quand vous donnez à votre mari une idée qui ne rentre pas dans ses catégories, dans ses synthèses, ses tiroirs, il vous dit, c'est idiot ton idée. Si deux mois plus tard, il a réussi à intégrer votre idée dans une nouvelle synthèse. Il vous dira sans rire, j'ai une idée. Il est décalé dans le domaine de travail. Vous lui commandez une étagère, vous êtes sûr qu'il la fera l'année prochaine. Et même le jour où il la fera, il est en train de consulter le mode d'emploi, chercher des outils jusqu'au moment où la femme excède et lui dit, tu m'énerves, je vais te montrer comment on met une étagère. Ça, c'est le petit gars qui revient en permission, il est militaire, il revient en permission. Il est content, il saute du train en marche, il fait le reste du parcours en autostop, et il dit, je ne vais pas la prévenir, hein, surtout pas la prévenir, il faut la surprendre, elle va être tellement contente de me voir arriver. Et il arrive près d'Isabelle. Isabelle dit, c'est toi, et moi, pourquoi que tu ne m'as pas dit que tu revenais? Mais je voulais te surprendre. C'est avec toi. Et il dit, c'est pas possible, elle m'aime déjà plus, c'est pas possible. Qu'est-ce qu'elle a, Isabelle? Qu'est-ce qu'elle a, Isabelle? Elle est décalée, elle réalise pas. Elle réalisera quand? Au moment où il part. Elle pleure. Tandis que les rires trouvent les copains. Non, mais c'est un peu sadique. Encore, ça ne se fait plus maintenant parce que les jeunes vont plus au service militaire. Mais quand il y avait le service militaire, vous pouviez aller à la gare de l'Est, par exemple. Et c'est un peu sadique. Vous voyez toutes les promises qui étaient toutes seules, comme des poireaux qui pleuraient comme des oignons. Puis les autres qui se retrouvaient, comment tu vas? Comment t'as passé ton week-end? C'est pas la même psychologie. Et qu'est-ce qu'elle fera le lendemain, la vie? Une longue lettre pour lui dire ce qu'elle n'y a pas dit. Le gars dit, j'écris pas, je viens de l'avoir. Et vous avez alors les courbes, au cours d'une semaine. Vous avez un mari qui arrive avec sa permission vendredi, samedi, il dit, il est follement heureux. Dans la journée de dimanche, il a pu l'embrasser, il se calme. Et puis le lendemain, il est avec les copains, c'est fini. Tandis qu'elle, elle ne l'attendait pas. Mais avec sa présence, elle s'enflamme, elle s'enflamme, elle s'enflamme. Et le dimanche, et le lundi encore, comme elle dit, je ressens encore son odeur. Et puis les jours passent. Loin des yeux, loin du cœur, elle diminue. Tandis que lui, il dit, oh, je vais peut-être bien avoir une perle exceptionnelle. Et le v'là qui regalope. Tandis qu'elle, qui ne veut pas espérer pour ne pas être déçue, est au point minimum. Et voyez, on se soupçonne de ne pas s'aimer parce qu'on ne s'aime pas en même temps. Alors, vous avez, au lieu de mettre des jours, on peut mettre des années. Et ça ne change pas beaucoup. Vous avez l'homme. Période, fréquentation. Très emballé. Il découvre la sexualité. Fiançailles, lune de noces, lune de miel. Formidable. Après la lune de miel, au boulot. Calmé. Tandis qu'elle, elle commence lentement quand même encore à s'enflammer. Et puis les jours suivants, elle l'aime encore d'autant plus. Elle l'aime d'autant plus qu'elle se dit, mais où il est? Il pense déjà plus à moi, c'est pas possible, il n'y a plus que son boulot. Puis les années passent. On arrive vers 45-50 ans. Alors attention mesdames, à 45-50 ans, un homme fait souvent une crise d'adolescence. Il redevient un grand désir amoureux, surtout dans le monde moderne où il se trouve très jeune, très très jeune. Et alors il redevient amoureux, il dit dans pouche dans la société, j'ai mon bâton de maréchal, mais je m'en fous, j'ai ma petite femme, puis j'ai mes gosses, et il revient très amoureux. Tandis que la femme, elle, fatiguée de ne pas toujours sentir la même réciprocité, est devenue souvent plus mère qu'épouse, n'est plus si enflammée qu'autrefois, elle lui dit, mais t'es plus comme maman. Alors que c'était là que le mari disait, t'es plus comme maman. Et là, que la femme disait, t'es plus comme maman. Tandis que là, le mari dit, mais t'es plus comme maman, t'as plus de flamme. Bah, du coup, on est quand même plus des jeunes, mais ça va plus, t'es malade. Attention, mesdames. Car l'idéal, c'est avoir deux couples qui montent tout le temps, même s'il y a des petits décrochages, mais on n'est pas s'installer ce type de couple qui vaut à peu près pour 70% des couples. Hein. Ça, c'est la dispute du matin. Avant de partir au boulot, vous avez dit à votre femme une petite rosserie dont le pointu était caché. Vous n'avez pas tourné le coin de la rue, c'est oublié. Tandis qu'elle, à 10h, elle dit, il m'a dit une rosserie. Et à midi, elle en est sûre. Et quand il rentre, elle a tiré la vitrine. Et le mari dit, qu'est-ce que t'as encore? Voyez-le encore. Qu'est-ce qu'il y a qui va pas? Il y a quelque chose qui n'a pas été. Ça va, tu sais bien ce que j'ai. Ah bon, il dit, c'est moi, qu'est-ce que j'ai fait encore? Ah, c'est quand même pas ce que je t'ai dit ce matin. Ah, tu vois? Ah bon, c'est ce que je t'ai dit ce matin. Eh ben, qu'est-ce que tu peux être rancunière? Elle n'est pas rancunière, elle est en retardement. C'est pour ça qu'il faut savoir attendre. On obtient tout d'un conjoint si on lui donne le temps d'évoluer. Oui, c'est le gars qui dit à sa femme, je ne sais plus ce que c'était, parce que j'ai, ils m'ont changé mes photos. C'est le gars qui dit à sa femme, écoute chérie, ce soir je t'emmène au cinéma. Au cinéma, qu'elle dit. On voit bien que c'est pas toi qui as les gosses, c'est la vaisselle sur le dos. Moi, j'ai pas envie d'aller au cinéma. C'est toi qui dis, on ira pas au cinéma. Je m'en fous, j'ai la télé. Et le soir, la femme, alors, t'es prêt? Dans la journée, elle s'est fait à l'idée. C'est pour ça que Gaston était très habile. Il marquait sur l'agenda de sa femme les jours où il voulait aller chez sa mère. Parce que s'il lui disait la veille, encore chez ta mère. Tandis qu'il lui disait 15 jours avant, tu sais, sauf dimanche là, il faut qu'on aille chez maman parce que j'ai des choses à reprendre. Bon, on verra, hein, on verra, on n'ira peut-être pas, on verra. Il sème l'idée. Et si bien qu'elle se fait à l'idée, et le samedi, elle lui dit, tu sais, demain, on va chez ta mère. Et il faut acheter quelque chose. Oui, on a des rythmes différents. Et c'est pas parce qu'on a des rythmes différents qu'on ne s'aime pas. Quand vous faites un cadeau à votre femme, vous avez pu remarquer que quelquefois, elle n'en a rien à faire. C'est ça que tu m'as acheté. Pourquoi? Parce qu'elle ne s'y attendait pas. Alors n'oubliez pas les lois du cadeau. Un cadeau, ça s'annonce, sans s'annoncer, tout en s'annonçant. Un cadeau, deuxièmement, c'est bien présenté. C'est pas nécessairement très gros. C'est pas nécessaire. mais qu'il soit bien présenté, bien emballé. Oui, un cadeau. Ah, quand elles sont jeunes, elles se contentent d'un œillet, mais en vieillissant, elles sont plus exigeantes quand même. Vous pouvez leur acheter un menton de vison à un certain âge, ça marche. Mais on dit, mais non, moi, chérie, j'ai pas besoin que tu m'achètes beaucoup de choses. Mais ce qui compte, c'est le cœur, c'est le geste. Oui. Mais le cadeau qui fait plaisir à une femme surtout, c'est le cadeau qu'elle désire, que vous deviniez qu'elle désire. C'est pas vrai, mesdames? Ah, si vous pouvez deviner ce que j'attends. Remarquez, elle vous met sur la piste. Un jour que vous êtes de sortie, elle dit à sa copine, « Oh, t'as une jolie émeraude. Moi, j'aime beaucoup les émeraudes. » Ça, c'est pour vous, messieurs. Et vous dites, « Bon, ben, je sais qu'elle désire une émeraude. Un jour, prochain, c'est une émeraude. » Alors là, c'est le cadeau qu'elle désirait. Donc, ça lui fera plaisir. Remarquez que si vous lui offrez un cadeau qu'elle n'attendait pas, donc sur le moment, elle a dit, « C'est ça que tu m'as acheté. » Remarquez que 2 mois plus tard, elle se sera fait à l'idée, et elle dira, « Il était quand même beau, ton cadeau. » Alors, pas de précipitation pour le cadeau, pas de précipitation pour la nuit de noces. Hein? Ça, c'est clair. Dans tout le domaine des intimités, l'homme est toujours prêt trop vite. Donc, nous avons dit que la locomotive est lente à démarrer. Mais alors, quand elle est lancée, elle est très, très fortement lancée. Un conjoint sentimental qui a vu un film, qui l'a beaucoup touché, ben, il va y penser 3-4 nuits de suite. Un beau dimanche que la fiancée a passé au bas de celui qu'elle aime, mais c'est du soleil pour la semaine. Vous n'allez pas compte jusqu'à quel point les sentimentaux, ça réagit longtemps et très fortement. Mais ça vaut au niveau des deuils, c'est la même chose. Une femme qui perd son mari ne réalise pas le jour de la noce, des noces éternelles, mais de l'enterrement, elle ne réalise pas. Elle enterre un gosse, mais on dit, mais comment elle est forte, comment elle peut tenir cette femme? Parce qu'elle ne réalise pas. Elle dit, il va revenir, il est absent, il va rentrer. Mais repassez donc 3 mois après, vous allez voir, tiens, elle est écroulée. Alors que le mari effondré, peut-être le jour de la perte de l'enfant, va pouvoir se remonter et la soutenir ensuite. On compte pour une veuve qu'il faut au moins 6 mois pour qu'elle réalise qu'elle est veuve. Les hommes, eux, c'est plutôt dans le domaine de travail, qui sont difficiles, qui sont lancés à toute vitesse. Voilà un médecin, il est 11 heures du soir, il continue à faire des actes, et il oublie qu'une famille l'attend à la maison. De même, celui-là, il est en train de réparer sa voiture, la femme est découte, et puis ça va brûler. Il dit, c'est fini, t'en fais pas, j'arrive. Oui, c'est fini, comme il dit, c'est encore un petit bout. Hein. Et puis alors, l'émotion dure très longtemps encore après, la locomotive est lente à revenir au calme. Voilà. Alors, c'est vrai, par exemple, dans la dispute du soir. À table, vous avez dit à votre femme, tu sais, ta soupe, ma mère, elle y mettait toujours des lardons. Si vous ne digérez pas la soupe de votre femme, elle ne digère pas vos remarques. Et dans le lit conjugal, chacun de faire le gros dos. L'homme s'est retourné vers les fleurs de la tapisserie et très vite, il a dormi. Tandis que la femme, elle peut pas dormir. Elle rumine. Il a encore dû aller voir sa mère. Elle lui aura remonté la tête. Elle rumine. Tandis que lui, non seulement il dort, mais il ronfle. Du sommeil du juste. Ce qui l'énerve davantage encore. Alors qu'est-ce qu'elle fait? Elle tout saute. Elle se relève. Mais un tremblement de terre ne le réveillerait pas. C'est pour ça, messieurs, que laisser une femme le soir s'endormir sur une rancœur, c'est indigne d'un mari qui a fait une session à Paris Monial. Le soir, quand on s'est disputé dans la journée, on ne peut pas se tromper. Le soir, le mari a toujours tort. C'est ma faute, c'est ma très grande faute. Il faut qu'elle dorme. Donc vous dites que vous avez tort, puis c'est tout. Vous êtes gagnant parce qu'elle va vous faire une dépression si elle ne dort pas. Le soir, vous avez tort. Comme ça, c'est réglé. Alors après, elle dira, ben, j'ai peut-être tort aussi un peu, moi, bon. Commencez par dire que vous avez tort, même si vous avez raison. Remarquez qu'une femme, quand vous avez reçu raccommoder les plates, tu ne m'en veux plus, ma chérie. Non, je t'en veux plus, non. Quand elle dit qu'elle n'en veut plus, elle vous en veut encore. Et ses yeux, encore pendant un instant, sont des pistolets. Alors l'homme dit, je croyais que c'était fini. Mais tu vois, tu m'en veux encore. Faut pas relancer la machine. Quand elle dit c'est fini, elle a mis les freins. Mais il y a encore un peu l'entraînement. Ça va s'arrêter. Mais ne relancez pas la machine. Les femmes, ça n'oublie rien. Les mémoires de nos ordinateurs n'ont aucune comparaison avec la mémoire féminine. Elle se rappelle la baffe que lui avait donnée il y a 20 ans. Moi, je vois des femmes sortir dans un divorce, une baffe, je ne me s'en rappelle plus, avec tous les témoins et toutes les circonstances, datant de 25 ans. Elle se rappelle la dispute avec la belle-mère, du 13 juin, oui. Et le mari qui essaie de réconcilier les deux femmes qu'il aime se rend compte que les rancunes de femmes sont tenaces. Se rappelle aussi un ancien béguin avec qui elle a dansé, elle avait 17 ans. Il était beau, il sentait bon, le sable chaud. Elle se disait, c'était dit, ça serait lui. Et il vient toujours l'embêter dans son inconscient. Et quand ça ne va pas avec son mari, elle dit, lui, il m'aurait compris. On y fera son affaire demain, vous verrez. Et puis, je me rappelle aussi qu'un jour, dans la voiture de votre mari, s'il trouvait une femme sans raison suffisante. Hein, une femme n'oublie pas facilement un adultère. C'est pas évident pour elle d'oublier un adultère. C'est comme une IVG, d'ailleurs. Dieu sait s'il faut pas critiquer les femmes qui ont cru bien faire en faisant une IVG. Mais Dieu sait si beaucoup ont du mal à s'en remettre et combien on doit les aider pour qu'elles retrouvent la paix. Parce que tout ce qui touche l'affectivité chez la femme, tout ce qui touche les viscères, tout ce qui touche les tripes, ça ne s'oublie pas. Et alors, tout ce que nous avons dit sur les intimités qui devaient être préparées, jamais par surprise, de même après l'acte d'amour, l'homme ne doit pas s'endormir trop vite, mais accompagner sa femme plus lente dans les retombées. Et c'est ainsi que dans cette loi de décalage, vous devez mettre dans votre fait de couple de l'humour et le temps. Quand vous êtes disputé, vous expliquez le soir, et dans la nuit, il y en a un, la nuit porte conseil, il y en a un qui change d'idée. Remarquez, c'est embêtant quand les deux changent d'idée.

0: vie plus dispersée, à des centres d'intérêt différents, si bien que celui qui ne vit que pour lui a l'impression qu'il n'est pas aimé de la même façon. C'est-à-dire que le cœur n'est pas constitué pareil. Alors on a deux types de cœur en définitive. Premier type de cœur, c'est par exemple le cœur souvent en général des femmes, des fiancées, il est occupé par celui qu'on aime. L'aimer est au cœur du cœur. Le reste, c'est secondaire. La femme qui aime son mari, c'est son mari qui occupe le cœur. Vous me direz les enfants. Les enfants, ils sont là. Ils sont le prolongement du mari. D'ailleurs, elle lui a dit, je voudrais qu'il te ressemble, je voudrais qu'il ait ta gentillesse, je voudrais qu'il ait tes yeux. Vous voyez, le mari prolonge l'amour. Une femme, par exemple, vous allez dire, oui, mais attention, elle a son travail. Oh, bon, vous savez, au travail, hein, elle n'oublie pas son mari pendant qu'elle travaille, même celles qui sont très occupées. D'ailleurs, vous avez pu remarquer, si vous allez dans un bureau, souvent, les femmes ont la photo de leur mari ou de leurs enfants, là, sur le bureau. Et les hommes, eux, qu'est-ce qu'il y a dans les camions des routiers? Vous voyez que c'est pas la même psychologie, hein? Alors, vous allez dire les distractions. Les distractions. Bon, une distraction sans mon mari, c'est pas intéressant. Hein? Et la femme qui dit, tiens, aujourd'hui, je vais me payer un petit truc au restaurant. Il y en a qui commencent à le faire. Ils ont raison, d'ailleurs. Mais, non, non, sans toi, non, non, non, c'est pas marrant sans toi. Aller au cinéma toute seule, bon, non. Aller deux, c'est assez formidable. Même la télé tout seul, c'est pas toujours. Hein? Mais vous allez dire, attention, elles ont un idéal, elles aiment le bon Dieu. Bon, vous savez, le bon Dieu, hein, quand elles sont amoureuses, il faut qu'ils se tiennent bien. Parce que, lui d'abord. Par exemple, une femme qui apprendrait que le gars est divorcé, elle dirait quand même que l'Église est retardataire. Le cœur du cœur est occupé par l'aimer. Par contre, vous avez un autre type de cœur, un peu plus fréquent chez les hommes, on verra que... Il ne faut jamais généraliser, je vous l'expliquerai après. Quatre compartiments. Premier compartiment, le compartiment femme. Rassurez-vous, madame, vous avez une place dans le cœur de votre mari. Vous avez un compartiment femme. Et le compartiment femme devient, en vieillissant, la femme, les gosses et les meubles. Foyer. Et un homme ne quitte pas comme ça la femme, les gosses et les meubles. L'ennui, c'est qu'il y a un autre compartiment qui est le compartiment... Ah ouais, et quand il est là, il n'est pas là. Vous savez, les petits amoureux, les petits jeunes qui se quittent le matin, qui vont au boulot, ils s'embrassent. La femme, tu te rends compte? Moi qui croyais que quand on était mariés, on était toujours tout le temps les deux, on est déjà séparés. Ben, il faut bien que j'aille bosser, hein. Mais écoute, ça fait rien, mon chéri. À 10h, tu penseras à moi, puis moi, je penserai à toi. Alors, ça serait merveilleux. Je penserai que tu penses à moi. Tu penseras que je pense à toi. Hein? Ah oui, c'est une bonne idée, ça. À 10h, la femme, l'homme,
1: recule son camion,
0: il ne peut pas tout faire. Et quand il rentre à midi, t'as pensé à moi à 10h?
1: Oui.
0: Compartiment travail, et le travail, ça compte un peu. Marquez qu'il dira d'ailleurs, c'est pour vous que je bosse, hein. Et c'est ça qui justifie tout. Enfin, tu reviens avec tes dossiers dans la tête. Comment voulez-vous qu'il fasse autrement, le pauvre, quand demain, il aura des problèmes à résoudre? Un autre compartiment de monsieur, c'est l'idéal. Le secteur gratuit de la vie de monsieur. Il est conseiller municipal, directeur d'une équipe de foot. Et quand il est en réunion, il oublie qu'il est marié et qu'une femme l'attend à la maison. N'oubliez jamais ça. Vos femmes ne dorment pas quand vous n'êtes pas rentrées. Sauf quand elles vieillissent. Parce qu'elles ont quand même compris qu'il ne fallait peut-être pas. Bon. Et puis enfin, il y a le compartiment de distraction. Monsieur a besoin de distraction. Et c'est très vaste. Ça peut être le bricolage, ça peut être la pêche, la chasse, le bateau, l'ordinateur. Saint ordinateur. Et quand il est là, il n'est pas là. Alors, rappelez-vous d'une chose, il est dans son compartiment de distraction. Et dans le compartiment de distraction peut des fois entrer la petite collègue de l'usine où il travaille. Oui. Vous voyez, La petite collègue n'a jamais vu un homme aussi merveilleux.

Merveilleux, comme il s'est dicté une lettre avec aisance, facilité, élocution, elle dit, il est merveilleux, elle l'admire. Oh, les autres disent, t'as vu comment elle te regarde, la ptiote? Ça serait moi, j'en profiterais. C'est vrai, dans le fond. Prendre ses lèvres qui se tendent, hein? C'est une petite distraction. Moi, j'aime ma femme, hein, attention. Oui, mais la petite amie, elle est comme ça. C'est pas une distraction. Si elle aime, elle l'aime, hein? Elle va essayer de rentrer dans le compartiment femme. Elle ne veut pas rester distraction. La porte est tenue ici. Heureusement. Par les gosses. Par les meubles. Parce qu'une femme qui doute, hein, bien renseignée par une voisine charitable, peut pas comprendre que son mari lui dise qu'il l'aime alors qu'il en embrasse une autre. C'est pas possible. C'est pas possible. Donc elle devient hargneuse, soupçonneuse. Alors quand il est très, ils sont jamais jalouses au début. Jamais. Tandis que la femme, eh ben si, elle est jalouse, la femme. Si, si. D'où il dit, quand je suis là. Elle devrait être nue aussi par la femme. Mais la femme, dans ces cas-là, elle fait le contraire de ce qu'il faut. Elle est là. Elle le suspecte. Quand il est là. L'autre, elle est gentille, l'autre. Sauf à la longue. Quand elle commence à mettre vraiment, qu'elle se dit, maintenant, je peux la voir. Mais au début, elles ne sont pas jalouses. Voilà, en général, comme on est cœur. Mais en fait, n'oubliez pas que le cœur, j'ai la tête, puis quand je suis là, c'est agréable. Vous voyez la tentation pour lui? Comme il dit, c'est qu'une distraction. C'est une distraction, mais attention. Pour la femme, c'est une distraction qui fait terriblement souffrir. Et pour l'aimer, pour la maîtresse également. Et même pour lui, c'est dangereux, parce qu'à la longue, il peut dire, après tout, c'est comme un idiot, je serais quand même plus heureux si j'étais là. Comment dirais-je, du fiancé, il n'est pas comme ça. Justement, le fiancé, il aime la fiancée, elle occupe tout le centre. Et il laisse le boulot dès qu'il peut pour aller la retrouver. Passer un dimanche dans ses bras, c'est fort, mais il ira à la pêche. Et la femme se dira, mais il a changé. Pas le même qu'on m'a livré, que j'avais commandé. C'est ça, la transformation du fiancé qui attrape ce cœur, c'est pas l'idéal, mais il attrape ce cœur compartimenté. Il faut savoir que ça arrive fréquemment. Compartimentel. Elle a des responsabilités dans la société. Elle va se compartimenter. Mais ces compartiments ne changent. Il y aura même quand elle est au travail, même si c'est ça quand même assez gosse, elle sera toujours, la femme est plus unifiée. Il semblerait d'ailleurs que le cerveau féminin, les deux hémisphères sont beaucoup plus uniques chez l'homme. Ce qui expliquerait peut-être déjà la base physiologique au compartimentage chez l'homme. Mais l'idéal, c'est pas. C'est souvent ce qu'on observe, ça. Ça serait un cœur comme ceci, où il y a un grand idéal, objectif de votre vie, pour l'amour de Dieu et des autres, pour le développement de l'humanité. C'est ça qui doit être le centre du cœur. Cet idéal est vécu d'abord à travers le conjoint. J'aime Dieu, mais aimer Dieu pour moi, aimer mon conjoint. Car Dieu m'appelle à travers mon conjoint. C'est ça le cœur idéal. Tout est centré sur un but qui nous dépasse, un objectif qui nous transcende. Mais cet objectif, on le porte à travers de ceux qui sont nos plus, notre femme, nos gosses, etc. Alors, c'est-à-dire, il y en a un qui va à la pêche, qui va à la chasse, etc. Qu'est-ce qu'il faut faire? Est-ce qu'un homme a le droit d'aller à la chasse? Ah, attendez, messieurs, il a le droit d'aller à la chasse. Bon. Est-ce qu'il a le droit d'aller à la chasse tous les dimanches? Il est fermé. Comme ça, il y a une femme qui disait que riz à vendre. Elle avait mis ça dans un jour, riz à vendre. Avec un chien labrador, 20 kilos de viande de chevreuil. Alors elle a reçu des tas de réponses. Les gens voulaient bien le chien. Vous voyez. Alors quand il y a difficulté, premier, on n'a pas le droit d'empêcher une activité dont il a besoin pour s'épanouir. Ma femme aime de faire de l'acte. T'en empêcher, non. C'est un prêtre qui parle. Mais on ne sera pas toujours fourré en distraction, laissant l'autre à la maison. Le mari qui tous les dimanches, non, c'est pas possible ça.
Surtout que le dimanche, pour une femme, c'est le jour du Seigneur. Quand elle était, elle attendait le dimanche avec impatience. C'était surtout là qu'elle le voyait. Ah, elle disait, quand on sera mariés, on aura tout le dimanche à nous. Et dans la pêche. Monsieur, il faut que vous compreniez ce qu'est le dimanche dans l'imaginaire. Donc, je ne serai pas toujours compartiment distraction. Troisièmement, je m'intéresserai au compartiment de l'eau. Il y a des femmes qui ne savent même pas le métier du à la pêche avec lui. Encore que c'est pas marrant d'être à la pêche, souvent, je sais très bien. Écoute, on va aller avec toi à la pêche, hein, ensemble toute la matinée. Bon. Eh ben, il dit, je suis content, vous venez avec moi, allez. Puis alors, au bout d'un moment, les... écoute, allez jouer plus loin, parce que si vous, ils vont partir. Alors, ils vont mettre. Et puis, le soir, il est 5h, la femme dit, écoute, il faut qu'on rentre. Et je... écoute, je peux pas rentrer, ça. Ça mord toujours quand il faut. Voilà. C'est dur, ça. Là. Non, on n'est pas obligé absolument d'aller à toutes les... Et... c'est de l'autre. Mais au moins, bon. Autre chose. Quand on a pris à sa femme un dimanche, elle n'a pas eu sa ration d'amour. Je la lui. Le soir, c'est la loi de. Vous comprenez bien, messieurs. Vous avez été absent. Si vous revenez pour eux, elle se dira vivement qu'ils repartent. Et bien, profitez de vos compartiments. Un compartiment à vous. Sachez en tirer parti. Quand il rentre en femme, il ferme les portes. Il est avec vous. Se rendre simplement pour qu'on s'aime. Je t'aime. Deux choses à ne pas faire. Première, non. Ou deuxième, on lui reparle de son boulot. C'est pas le moment. Vous ne pouvez pas me le renvoyer dans le compartiment travail. Toutes les femmes ici qui doutent de l'ami parce qu'il est pris justement d'intérêt extérieur. Je vois l'amour de mon mari dans ces grands moments en mon compartiment. Et là, c'est dans quand je, c'est là que je vois qu'il m'aime et que je suis tout pour lui. Mais ne soyez pas trop vite jaloux des autres compartiments. Et vous, messieurs, faites un effort, je vous en supplie, pour de nouveau fier votre cœur et que votre premier dans la recherche de votre idéal.

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Au nom du Père et du Fils et du Saint-Esprit. Amen. Je commence notre dernier entretien en vous parlant un tout petit peu d'une femme provençale qui a vécu de manière complètement cachée la vie ordinaire et qui a eu une très très profonde vie de rayonnement joyeux. Elle était secrétaire de mairie. Et personne autour d'elle soupçonnait qu'elle était engagée à ce degré-là et qu'elle a été cofondatrice d'un institut qui a comporté des milliers de membres, voilà, dans le monde. Mais personne ne le savait, même pas sa famille, vous voyez. C'est dire la manière avec laquelle elle a vécu cet engagement en restant l'une parmi d'autres. Et j'ai retrouvé parmi ses écrits cette petite prière toute simple, écrite au mois de mai 1939. Sainte Vierge Marie, comme vous êtes silencieuse et toute cachée en Dieu, vous êtes le modèle incomparable de ma vie secrète. Il me semble vous voir en tout si semblable aux autres femmes de Galilée, qu'en vous croisant sur le chemin, nul ne soupçonnait le mystère que vous portiez en vous, mais s'étonnait seulement de se sentir meilleur à votre approche. C'est superbe ce texte. C'est l'inverse, c'est absolument l'inverse aujourd'hui où nous sommes sommés par les modes, par les pressions, comme on dit, de défendre notre image, oui. Défendre l'image, oui. Faire savoir, Monseigneur, faites savoir tout ce que l'Église fait, enfin quand même, elle est suffisamment attaquée. Oui, d'accord. C'est pas mon travail premier que de faire savoir ce qui se fait de bien, voilà. Non, enfin peut-être, mais pas toujours, enfin voilà. Que ta main gauche ignore ce que donne ta main droite, et puis, enfin, cette femme, donc, qui est une fondatrice d'un institut séculier avec le père Perrin, a vécu d'une manière complètement cachée. Hein. Son nom. Juliette Molland. M-O-2-L-A-N-D. Juliette Molland. Je pense qu'elle est décédée en 1980 ou 79. Quelque chose comme ça. Oui. Cet institut, c'est Caritas Christi. L'Institut Caritas Christi. C'est surtout pour cette prière que je voulais vous parler, vous citer un petit peu, oui. La Sainte Vierge, si semblable aux autres femmes de Galilée. Et puis ce silence de Marie, qui ne meuble pas, j'allais dire, l'espace par des paroles, qui est à son affaire, voilà. C'est-à-dire aux affaires de Dieu, dans le Fils unique, pour son Fils. En vous croisant sur le chemin, personne ne pouvait se douter du mystère que vous portiez en vous. Il y avait cette expression très belle, qui me fait penser à Mère Teresa, qui dit que personne s'approche de vous sans repartir un peu apaisé, quoi. Ici, se sentir meilleur à l'approche de Marie. Il y a des personnes comme cela qui, simplement de les fréquenter, ça peut être des écrits, mais ça peut être aussi des personnes concrètes, nous sommes portés simplement à être nous-mêmes, voilà, mais au meilleur de nous-mêmes. Je me souviens d'une femme à Marseille, si je me mets à raconter l'histoire de Marseille, j'ai pas fini, j'aime mieux vous le dire. Mais bon, elle avait eu comme accompagnateur spirituel un curé, qui était un chanoine d'ailleurs à Marseille, qui était un prêtre tout à fait estimable. Et elle-même avait dit, des années après la mort de son accompagnateur spirituel, mais il avait une telle estime de ma qualité de baptisé que plus tard, où que je me trouve, il suffisait que je pense un petit peu,
si je me référais un petit peu à l'attention qu'il avait pour moi, je me sentais porté au meilleur de moi-même, et donc j'évitais de faire des bêtises, quoi. Comment dire ça, voilà. Se sentir meilleur à l'approche de la Sainte Vierge. Saint Augustin, qui a longtemps cherché, comme vous savez, la vérité, comme catéchumène, il était presque catéchumène à vie, celui-là, bon. Il a trouvé, finalement, dans l'Église, au sens de, pas simplement le lieu géographique de son baptême, mais dans le mystère du corps du Christ, le lieu, disait-il, où j'étais changé en mieux. J'étais changé en mieux. C'était bien moi, mais c'était plus tout à fait moi. Changé en mieux. Une très belle expression de saint Augustin. Il faut donc regarder dans toutes nos rencontres, dans nos lectures, dans nos actes, ce qui nous entraîne vers le haut, et par opposition, d'éviter soigneusement ce qui nous salit et nous trouble le cœur. Vraiment, le film que nous avons regardé hier soir nous élève vers le haut. Ça, c'est clair. On n'était pas simplement en train de regarder un Grand Prix de Formule 1, là. Je ne sais pas d'ailleurs comment on peut s'intéresser à ce truc-là. Enfin, c'est une distraction comme une autre, mais c'était celle de mon... enregistré. Donc, on va s'arrêter là. Je veux dire, chacun sa distraction, c'est très bien. Voilà. Mais ce qui nous entraîne vers le haut, il faut savoir aussi ce qui nous distrait quelquefois. Si c'est un roman policier, prenez un roman policier. Si c'est d'aller boire une bière, allez boire une bière. Si c'est d'aller marcher dans la campagne, allez marcher dans la campagne. Le combat spirituel consiste en l'ouverture volontaire et continuelle à l'Esprit Saint, à l'action de l'Esprit Saint. Et Marie est de ce point de vue-là notre sœur, celle qui nous entraîne dans ce combat spirituel. C'est pas simplement discerner les choix à faire, c'est une attitude, si possible permanente, d'écoute de l'action de l'Esprit Saint. Marie est avec l'Église dans son pèlerinage de foi. Elle est avec l'Église dans notre oui au mystère du Christ. Et vous le savez, l'icône de la Pentecôte montre Marie la première en prière au milieu des apôtres. Elle est la vraie mémoire du monde, la bonne mémoire du monde. J'aime beaucoup un chant, je ne sais pas de qui il est, que j'ai entendu à Mazille, chez les Carmélites. C'était « Tu as longue mémoire, Marie. » Mais « Tu as longue mémoire. » Parce qu'elle a la mémoire de l'action de Dieu, qui est toujours une mémoire la plus ancienne et la plus neuve en même temps. Voilà. Puisque nous arrivons au terme de cette petite retraite dans la lumière des fêtes de Sainte Marguerite Marie, je vous propose alors quatre petits textes que j'ai choisis. Écoutez, peut-être ils n'aideront pas chacun chacune, mais il y en a peut-être un qui pourra vous aider. En pensant retour à notre vie quotidienne. Parce qu'une retraite, évidemment, c'est à la fois la vie quotidienne, mais ce n'est pas tout à fait la vie quotidienne. Après tout, nous nous sommes trouvés pendant 4-5 jours avec des gens qui n'étaient que bienveillants. Ce n'est pas tous les jours comme ça. Voilà. Bon. Personne n'avait envie de... Bon retour, hein, à vous. Vous saluez la Méditerranée de ma part, hein, parce qu'elle repart à Nice. Hein. Oh, ne me parlez pas. Elle repart à Nice, elle repart à Nice. Oui, le premier texte, voilà, tout ça s'est enregistré, ben, il fera des coupures, hein, après. Le premier texte, pensant à notre retour dans la vie ordinaire, je pourrais l'intituler «
pas d'empressement, pas de zèle intempestif, si vous voulez, pas d'empressement fiévreux, mais pas non plus de nonchalance. Ni empressement démesuré, ni nonchalance. C'est un texte d'un très vieux livre, qui était un des plus lus, qui est L'Imitation de Jésus-Christ, dans lequel l'auteur se réfère à sainte Thérèse d'Avila. Vous n'êtes pas venu ici, disait-elle, pour abattre beaucoup de besognes. Il ne faut pas non plus travailler pour réussir. Vous devez vous exiler de même de votre besogne personnelle et employer consciencieusement le temps prescrit, mais avec dégagement du cœur. J'ai lu autrefois que les Israélites bâtirent les murs de Jérusalem en travaillant d'une main et en tenant une épée dans l'autre main. Esdras chapitre 2, versets 4 et 11. C'est bien l'image de ce que nous devons faire. Ne travailler que d'une main en effet, et de l'autre défendre notre âme de la dissipation qui l'empêche de s'unir à Dieu. Sainte Thérèse voulait que nous mettions du cœur à notre ouvrage. Jamais trop. C'est curieux ça, jamais trop. Pour empêcher de garder la présence du bon Dieu, jamais trop pour empêcher de garder la présence du bon Dieu, ni trop peu, ce qui unit à cette présence. Le cœur qui aime travaille avec amour, c'est-à-dire avec ferveur. Il court, il vole, il ne trouve rien d'impossible et rien ne l'arrête. Une sorte d'équilibre toujours à trouver. Il y a des tempéraments plus actifs que d'autres, mais je crois que ça vaut pour tout le monde. Une fois que nous avons fui la paresse, c'est-à-dire que nous savons quel est notre travail à faire, et sinon il faut que nous en donnions un. C'est pas pareil quand on est, mettons qu'on travaille comme salarié, qu'on est 7 heures par jour à son poste de travail, bien, au moins on sait, ceux qui ne sont pas dans cette situation doivent se donner un plan, un travail. Enfin, nous ne devons jamais rester, j'allais dire, comme ça, sans rien faire, quoi, sans rien prévoir. Mais c'est ça, cette image de travailler avec cœur, en gardant la vigilance intérieure, sans inquiétude, oui, quelque chose comme cela. Travailler avec calme, voilà. Pour gagner le pain, d'ailleurs, je crois que c'est une expression de saint Paul. Voilà, ça c'est un premier petit texte. Le second, que je pourrais intituler « Marcher humblement avec Dieu ».« Marcher humblement avec Dieu », il est de Madame de Montalembert. Montalembert. « Marcher avec Dieu dans la Bible n'est pas une affaire de religion, dit-elle, mais c'est affaire de chair. Le vivant, quel qu'il soit, croyant ou pas, se reconnaît à ce qu'il s'avance dans un monde ouvert et propice à la rencontre. Tandis que le mort se retranche dans un monde fermé où seul lui importe l'image qu'il s'y donne. Ça, c'est bien vu, hein. Voilà. Il s'agit donc non pas de cultiver simplement des états intérieurs de foi, mais, dit-elle, c'est s'engager avec notre humanité, de toute notre chair, voilà, avec notre être tout entier, dans un monde ouvert et propice à la rencontre, sans craindre ce monde, voyez. Le seul que nous devons craindre, si vous voulez, dans ce sens-là, c'est l'adversaire. Mais ce n'est pas un adversaire de chair et de sang, comme dit la lettre aux Hébreux. C'est le prince des ténèbres, voyez. Même le film d'hier nous a montré combien, au fond, même si c'est effectivement joué ici, mais ces chrétiens et chrétiennes si courageux dans le temps de la persécution ne craignaient pas l'adversaire par certains côtés. Ils restaient libres devant eux. Ils craignaient simplement de céder à l'esprit de ténèbres. Et le troisième texte que je proposerai, alors ça vous le connaissez sûrement, c'est Jean 23. Il avait un petit carnet qu'il avait dans son tiroir de bureau, qui est publié maintenant, où il recopie un certain nombre de choses,
et des pensées qu'il mettait, il était très exigeant avec lui-même, hein, et en même temps très bon avec les autres. Jean 23 aimait avoir sur sa table de travail cette phrase de saint Augustin. Sur les choses essentielles, l'unité. Dans les doutes, la liberté. Mais en toute chose, la charité. Voilà, c'est une formule qui n'a jamais fini d'y réfléchir. Sur les choses essentielles, l'unité. Dans les doutes, la liberté. Mais en toute chose, la charité. Et enfin, un petit texte de Fénelon sur la simplicité. Peut-être aussi pour éviter vraiment une entrave hein, dans la vie spirituelle, c'est de trop nous préoccuper à combattre nos pensées. Alors, bien sûr, il faut les connaître. Mais à force d'être occupé uniquement de cela, voici ce que dit Fénelon. Avec la langue de Fénelon. Hein. Un effort continuel pour repousser les pensées qui nous occupent de nous et de nos intérêts serait une occupation continuelle de nous-mêmes qui nous distrairait de la présence de Dieu et des devoirs que Dieu veut nous faire accomplir. Voilà. Finalement, s'occuper un moment trop de la pointe de notre âme, de tout ça, c'est finalement ne plus vivre la présence à Dieu et à ce qu'il nous demande de faire. Oui. Ça deviendrait, oui, voilà. C'est simple de dire ça. Évidemment, ça concerne ceux, évidemment, qui de temps en temps s'intéressent à leur intérieur. Bon, pour ceux qui n'ont jamais de vie intérieure, cette parole ne vaut pas. Il y en a des personnes qui vivent tranquillement sans s'occuper trop de ce qui se passe dans leur tête, c'est possible. Voilà. Et je n'ai peut-être pas assez insisté sur deux choses. Le fait de centrer sur cette invitation de Dieu à entrer en amitié avec lui, comme une conversation d'ami à ami qui se fait dans le Christ. J'ai bien dit aussi l'importance du mystère de la croix. Peut-être que je n'ai pas assez développé tout ce qui vient de la vie eucharistique, même si nous l'avons vécu. Bon, j'aurais pu le faire. Et puis peut-être que je n'ai pas développé du coup quelque chose qui est tellement important, c'est de connaître cet amour dont Dieu aime. Enfin voilà, une retraite, elle est toujours partielle. Hein. Mais voilà, ça donne quand même quelques pistes. Voilà, c'est surtout, je crois, sans la grâce de Dieu, nous ne pouvons rien. Nous nous agitons, nous faisons quelques petits sauts de puce, mais voilà, nous ne faisons rien qui vaille sans la grâce de Dieu, c'est-à-dire sans l'amour premier, mais qui est toujours actuel, dont Dieu nous aime.

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2: La moisson est abondante, mais les ouvriers sont peu nombreux. Priez donc le maître de la moisson d'envoyer des ouvriers pour sa moisson. Matthieu 9, 37-38.

Miséricorde, source de la joie. Alors, je voudrais simplement introduire ces propos de ce matin en reprenant les propos du pape Benoît XVI. Parmi ses derniers propos, avant qu'il ne se retire de sa charge d'évêque de Rome, et donc de la charge qui était la sienne, dans sa dernière intervention, sa dernière audience, vous savez, du mercredi, il dit ceci, enfin, entre autres, mais il dit « Je voudrais que chacun se sente aimé de Dieu, qui a offert son Fils pour nous et qui nous a montré un amour sans limite. Je voudrais que chacun ressente la joie d'être chrétien. » C'est d'une extrême simplicité. Donc les souhaits, c'est presque son dessein, le souhait du pape à cette étape de sa vie et puis à cette étape de la vie de l'Église. Hein, je voudrais que chacun se sente aimé de Dieu, que chacun ressente la joie d'être chrétien. Alors c'est ce que je souhaite pour chacun d'entre vous et c'est ce que nous allons demander au Seigneur. Voilà, mon propos est assez simple. Voilà. Alors toujours en guise d'introduction, vous savez, je suis très pape. Vous allez voir, je voudrais vous citer par contre un autre propos du pape François lors d'un de ses, en fait, sa première homélie publique. Intéressant, la petite chapelle Sainte-Anne. Il a surpris tout le monde. Il dit, pour moi, je le dis humblement, c'est le message le plus fort du Seigneur, la miséricorde. Mais lui-même l'a dit, je ne suis pas venu pour les justes se justifient tout seuls, moi je suis venu pour les pécheurs. Le Seigneur ne se fatigue jamais de pardonner, jamais. C'est nous qui nous fatiguons de lui demander pardon. Et demandons la grâce de ne pas nous fatiguer de demander pardon, parce que lui ne se fatigue jamais de pardonner. Demandons cette grâce. Premier propos du pape, première intervention dans la première homélie. Alors je vais vous en citer un autre, ça va ? C'est François qui cite Jean-Paul. C'est assez bon, il y a des passages aussi. Je ne sais pas si vous avez lu la lettre, la joie de l'évangile. Il y a des moments où c'est Jean-Paul qui cite, c'est François qui cite Benoît. C'est très intéressant. Alors là, c'est le pape François qui cite Jean-Paul II. C'était l'intuition du pape Jean-Paul II. Il eut du flair. Nous sommes dans le temps de la miséricorde. Pensons à la béatification et à la canonisation de sœur Faustine. Ensuite, il a introduit la fête de la miséricorde. Il a avancé peu à peu. En regardant l'avenir, il disait « Que nous apporteront les années qui s'ouvrent devant nous? Quel sera l'avenir de l'homme sur la terre? Nous ne pouvons pas le savoir. Il est toutefois certain qu'à côté de nouveaux progrès, il ne manquera pas, malheureusement, les expériences douloureuses. » Il n'y a qu'à regarder ce qui se passe aujourd'hui, hein. Je ne sais pas si vous regardez ce qui se passe dans le monde. Et il ajoute, « Mais la lumière de la miséricorde divine éclairera le chemin des hommes du troisième millénaire. » La clé ne s'en sortira pas autrement. Hein. Personnellement dans nos vies, comme dans la vie de l'Église, comme dans la vie du monde, que ferons-nous sans la miséricorde? Qu'est-ce que vous ferez dans votre vie sans elle? Alors, je voudrais méditer avec vous, modestement, sans prétention particulière, la miséricorde de Dieu. Alors, qu'est-ce que c'est que la miséricorde? Ou plus exactement, j'allais dire, mais je donne déjà la réponse, enfin, Jésus est la miséricorde de Dieu. C'est-à-dire, pour nous, chrétiens, la miséricorde, c'est une personne, c'est quelqu'un. Alors, qu'est-ce que la miséricorde? J'essaye de vous le dire de manière très rapide et très précise, mais je pense à un passage de l'Écriture dans Osée. Vous savez, le prophète Osée,
Vous savez, en fait, la miséricorde, c'est le cœur de Dieu qui se penche vers la misère humaine, donc vers sa souffrance et son péché. Mais je vous cite le livre d'Osée. « J'ai aimé Israël dès son enfance. Et pour le faire sortir d'Égypte, j'ai appelé mon fils. C'est moi qui lui apprenais à marcher en le soutenant de mes bras. Et il n'a pas compris que je venais à son secours. Je le guidais avec humanité par des liens de tendresse. Mais ils ont refusé de venir à moi. Vais-je les livrer au châtiment ? Non, mon cœur se retourne en moi et le regret me consume. Je n'agirai pas selon l'ardeur de ma colère. Mon cœur s'est retourné en moi. » C'est Dieu qui parle. Je suis venu vers eux pour aller leur apprendre à marcher, pour les soutenir, et ils n'ont pas voulu. Mais mon cœur s'est retourné en moi. Ça, la miséricorde. Pour le dire autrement, je cite le pape François, parce qu'il est assez bon, il a des formulations assez remarquables, en tout cas assez pédagogiques. Il dit « La miséricorde est une lueur d'amour et de tendresse. C'est la caresse de Dieu sur la blessure de nos péchés. » Donc c'est la tendresse de Dieu, la douceur de Dieu sur la blessure de nos péchés. En réalité, et je ne veux pas trop m'étendre parce que je veux aller plus loin, mais la miséricorde, au fond, c'est une personne. La miséricorde, c'est Jésus lui-même. Jésus n'est pas simplement venu nous parler de la miséricorde, il nous en parle. Il n'est même pas venu simplement pour poser des actes de miséricorde au sens qu'il guérit, qu'il pardonne. Plus, il est lui-même, sa personne, sa vie, la miséricorde de Dieu. Et quand nous le regardons, mais pour le regarder, il y a un petit exercice qu'il faut faire, c'est arrêter de se regarder soi-même. Et moi, je vous propose, pour la session là, pendant quelques jours, vous arrêtez de vous regarder vous-même, c'est fatigant, surtout pour les autres d'ailleurs. Et vous regardez, mais vous le regardez, ça, quelques jours. Et puis vous le regardez, c'est pas compliqué, hein. Et puis vous vous approchez, ou plus exactement, vous laissez s'approcher. Et vous serez visité par la miséricorde de Dieu. Vous savez, qui est Jésus ? Le connaissez-vous vraiment ? Jésus ne se réduit pas au sentiment que vous en avez. L'Écriture ne se réduit pas à l'interprétation que vous en avez. Je vous cite là encore Benoît XVI, un peu de catéchisme ça. La complaisance de Dieu, c'est aussi une dimension de la miséricorde, la complaisance. C'est-à-dire qu'il y a une bienveillance de Dieu à notre égard, naturelle. D'ailleurs, si je vous propose un chemin de bonheur, c'est la bienveillance a priori libère. Faites le choix de la bienveillance a priori à l'égard de tous, alors que nous, sans nous rendre compte en général, nous avons la méfiance a priori. Et ça nous bouffe. Alors je continue. La complaisance de Dieu se réalise de manière indépassable au moment de l'incarnation du Verbe. La parole éternelle qui s'exprime dans l'histoire du salut est devenue dans le Christ un homme. Je ne sais pas si vous avez mesuré. La parole est devenue un homme, né d'une femme. La parole ne s'exprime plus ici d'abord par un discours fait de concepts et de règles. Ici, nous sommes face à la personne même de Jésus, son histoire unique et singulière est la parole définitive que Dieu dit à l'humanité. À présent, la parole n'est pas seulement audible, elle ne possède pas seulement une voix. Maintenant, la parole a un visage, qu'en conséquence, nous pouvons voir Jésus de Nazareth. Vous savez, je trouve que parfois dans l'Église et nous-mêmes, on parle beaucoup. Vous savez, la foi chrétienne, ce n'est pas du discours. La recherche de Dieu, ce n'est pas des concepts. Dieu s'est fait homme. Dieu, c'est quelqu'un qui a un visage, des mains. Et donc, quand nous voyons Jésus pleurer,
quand nous voyons Jésus sourire, quand nous voyons Jésus regarder les gens, quand nous voyons Jésus angoissé, voilà, quand nous voyons Jésus qui a le sentiment profond d'être abandonné de Dieu, quand nous voyons Jésus mourir, nous voyons Dieu et nous voyons l'amour même, la miséricorde même. Donc la première démarche, c'est de le regarder. Quand vous lisez l'Écriture, regardez Jésus. Et arrêtez de passer votre temps de prière à essayer d'interpréter ce que Dieu veut vous dire. Regardez-le. Là, il vous parlera. Non, plus exactement, là, vous l'entendrez. Vous savez, dans l'Église, chez les chrétiens, on entend avec les yeux, pas seulement avec les oreilles. Je continue. Je voudrais vous inviter... Ça va ? En fait, je voudrais vous inviter, premièrement, à la suite de ce que je viens de dire modestement, à une rencontre. En fait, ici, pendant la session, mais c'est vrai dans la vie chrétienne, vous êtes invités, nous sommes invités à une rencontre. Parce qu'être chrétien, c'est pas compliqué, hein, c'est rencontrer le Christ et vivre avec lui. Vous savez, c'est de rencontre. Alors, je vais vous citer là aussi, parce que j'ai trouvé que c'était une manière, d'une formulation, comme il le dit beaucoup mieux que moi, je le laisse dire, mais c'est à ça que vous êtes invités, que nous sommes invités. Le pape François, dans la joie de l'Évangile, il dit « J'invite chaque chrétien, en quelque lieu et situation où il se trouve, à renouveler aujourd'hui même sa rencontre personnelle avec Jésus-Christ, ou au moins à prendre la décision de se laisser rencontrer par lui, de le chercher chaque jour sans cesse. Il n'y a pas de motif pour lequel quelqu'un puisse penser que cette invitation n'est pas pour lui, parce que personne n'est exclu de la joie que nous apporte le Seigneur. Celui qui risque, le Seigneur ne le déçoit pas. Et quand quelqu'un fait un petit pas vers Jésus, il découvre que celui-ci attendait déjà sa venue à bras ouverts. C'est le moment de dire à Jésus-Christ, c'est le pape qui parle, hein, « Seigneur, je me suis laissé tromper de mille manières, j'ai fui ton amour, cependant je suis ici une fois encore pour renouveler mon alliance avec toi. J'ai besoin de toi, rachète-moi de nouveau Seigneur, accepte-moi encore une fois entre les bras, tes bras, rédempteur. » Cela nous fait tant de bien de revenir à lui quand nous sommes perdus. J'insiste encore une fois, Dieu ne se fatigue jamais de pardonner. C'est nous qui nous fatiguons de demander sa miséricorde. Celui qui nous a invités à pardonner 77 fois cette fois nous donne l'exemple. Alors, de ce propos du pape, je voudrais pointer deux choses, deux mots. Un, il dit, donc je vous invite à renouveler aujourd'hui même la rencontre avec Dieu. C'est aujourd'hui, maintenant. Vous savez, c'est biblique, hein. C'est maintenant le moment du salut. C'est maintenant. Et je sais pas, et nous avons du mal à nous convertir parce qu'en réalité, c'est toujours pour demain. Vous savez, c'est comme les régimes. J'ai pris des bonnes religions, je commence demain. Mais pour fêter ça, je fais un bon repas. Vous savez, c'est toutes les décisions qu'on prend de charité, les petites, qu'on va faire demain et qu'on fait jamais. Donc c'est maintenant. Maintenant, là. Quand je vous parle, maintenant. Aujourd'hui même, tu seras avec moi dans le... C'est pas moi qui dis ça. Hein. Souviens-toi de moi, aujourd'hui même, tu seras avec moi, maintenant. Et pourquoi ? Parce que le bon larron a regardé Jésus en vérité. Alors que son copain à côté, il voit Jésus, mais il se regarde lui-même. Du coup, il accuse. L'autre point, donc aujourd'hui, ça va ? C'est même plus qu'aujourd'hui, c'est maintenant. Vous voyez, ne vous compliquez pas l'existence. On a évoqué Pierre Goursa tout à l'heure. J'ai bien connu, je me rappelle, j'étais très jeune. Vous savez, Dieu réserve des surprises dans une existence. Je ne pensais pas me retrouver évêque à cette époque-là. C'était vraiment le moindre de mes soucis. Je m'inquiétais beaucoup de mon avenir, comme quoi j'aurais pas dû. Hein. Ou j'aurais peut-être dû d'ailleurs, enfin je sais pas. En tout cas, je dis à Pierre Goursa, je lui dis, mais écoute, puis qu'est-ce que je vais devenir, et qu'est-ce que je vais faire, et comment je vais le faire, et puis je vais pas y arriver. Et il me dit, écoute, mon petit frère, si tu meurs tout de suite, là, dans 10 minutes,
Tu ne vas pas arriver devant le Seigneur en lui disant « Je ne sais pas ce que je devais faire, et puis si je devais faire ceci ou cela, il va te regarder, il va te dire « Alors, est-ce que tu m'aimes ?» Tu vas lui répondre « Quoi ? Maintenant ?» Ben, vous savez, ça m'a fait un bien fou. Ça va ? On continue. Je voudrais prendre un exemple. Alors, l'autre point, donc j'ai dit aujourd'hui, l'autre point que je voudrais de ce petit texte, c'est « Celui qui risque, dit le pape. » Je suis désolé, il y a un risque à prendre. Ça, c'est le problème de notre époque. Nous n'osons plus prendre de risques. On veut tout contrôler. Vous savez, même maintenant, on fait des... Vous savez, la télé, là, ils font des télé-réalités, ils font des machins, des... On fait des comment on appelle ça ? Moi, je ne suis pas très doué. On va dans la jungle faire des trucs, mais de toute façon, il y a la caméra, on est entouré de toutes parts. On appelle ça l'aventure, tu parles. Et nous, on voudrait mener notre vie exactement de la même manière. Avant d'avancer, on voudrait que tout soit abordé. Et le Seigneur nous dit, tu prends un risque. Mais avec moi, celui qui risque ne sera pas déçu. Le risque veut dire qu'il y a un appel à la liberté, mais je vais y revenir. Je voudrais prendre un exemple, donc une invitation à une rencontre, ça va ? Dans l'écriture. Alors j'ai dû choisir, parce que vous savez, il y en a des... mais il faut choisir dans la vie. Alors je me suis arrêté simplement sur un passage de l'écriture que vous connaissez, je pense, qui est la fameuse rencontre et la guérison de l'aveugle Bartimée. Je vous lis, ça c'est dans Marc, au chapitre 11. Il arrive à Jéricho, comme Jésus sortait de Jéricho avec ses disciples, une assez grande foule, l'aveugle Bartimée, fils de Timée, était assis au bord du chemin en train de mendier. Apprenant que c'était Jésus de Nazareth, il se mit à crier « Fils de David, Jésus, aie pitié de moi. » Et beaucoup le rabrouaient pour qu'il se taise, mais lui criait de plus belle « Fils de David, aie pitié de moi. » Jésus s'arrêta et dit « Appelez-le. » On appelle l'aveugle, on lui dit « Confiance, lève-toi, il t'appelle. » Rejetant son manteau, il se leva d'un bond et vint vers Jésus. S'adressant à lui, Jésus lui dit « Que veux-tu que je fasse pour toi ?» L'aveugle répondit « Rabouni, que je retrouve la vue. » Jésus lui dit « Va, ta foi t'a sauvé. » Aussitôt, il retrouva la vue et il suivait Jésus sur le chemin. Alors, petit commentaire. 1. Bartimée, là. Il est assis au bord du chemin, aveugle. Là, il est assis, il ne bouge plus, quoi. Fini. Ça, il y a beaucoup d'entre nous qui peuvent... Il y a des moments de la vie aussi. Vous savez, on est... On ne voit plus rien. Puis en lui, c'est une naissance, en plus. Plus aucun espoir, il ne bouge plus, il ne peut que simplement vivre de ce qu'on lui donne, quoi. C'est l'arrêt total. Ça arrive, hein. Puis celui qui pense que ça ne lui arrivera jamais, vous inquiétez pas, ça vous arrivera bien un jour. J'espère, en tout cas. Parce que ça oblige à aller plus loin, ou plus profondément, en tout cas. Et il est là. Et puis, Jésus passe, vous savez, il ne voit rien, lui, hein. Il entend la foule, alors... Et vaguement, on lui parle de Jésus, c'est vaguement, on vous a dit, il y a des trucs qui apparaissent, vous voyez, ce genre de choses, où la grand-mère qui te dit, il faudrait quand même que tu ailles au caté, quoi. Vaguement, un bruit, il se dit quand même, petite lueur, dans l'arrêt complet, là, une petite lueur d'espérance. Et que fait-il ? Ben, il fait quelque chose d'intelligent. Il se met, dit-on, il se mit à crier, hein. Jésus de Nazareth, aie pitié de moi. Je reviendrai sur ce « Aie pitié de moi » parce qu'en réalité, c'est la vraie prière. La vraie prière, c'est « Sauve-moi, Seigneur. Aie pitié de moi. » Et alors, bien sûr, il y a toujours des gens pour lui dire, et puis dans notre vie, c'est pareil. Hein. Parce que nous, je pense, ça nous arrive. Hein. On se dit « Tiens, il y a un moment, il y a quand même une petite lueur. » là. Alors je me mets tout d'un coup à crier un peu plus fort. Et puis, il y a la foule. Et la foule lui dit « Écoute, arrête, tu nous fatigues. » Puis, il ne t'entendra pas, de toute façon. Puis, il est occupé. Puis, il y a du monde. Et puis, tu n'es pas le seul. Que fait-il au premier obstacle ? Nous, en général, au premier obstacle, on s'arrête. Ça ne marchera pas. Ben lui, qu'est-ce qu'il fait ? Ben, il crie plus fort et il a raison. Et je vous invite à crier plus fort. Mais vraiment, un pauvre a crié, dit l'Écriture, c'est psaume ça, le Seigneur entend. Mais je ne suis pas toujours sûr que nous voulons vraiment qu'il nous réponde. C'est paradoxal, hein ? Je me souviens un jour ici, j'étais jeune prêtre, j'avais 25 ans,
à l'entrée de la basilique, j'avais rencontré un jeune homme et j'ai essayé de le convaincre. Il me disait qu'il était catho, pas catho, qu'il y croyait, enfin il y croyait, mais il y croyait pas, mais enfin il y croyait. Enfin. Et puis je vais essayer de le convaincre. À bout d'arguments, je lui dis, écoute, moi je vais à l'Eucharistie, là, tu viens avec moi si tu veux, moi je crois que le Seigneur est présent. Et après tout, au lieu qu'on parle tous les deux, tu t'adresses à lui. Ah, il me regarde, il dit, ah bon? Je dis, tu viens avec moi? Il me dit, d'accord. Et on rentre dans la basilique et tout d'un coup, il me dit, je ne sais pas si je vais venir. Je lui dis, mais pourquoi? Il me dit, t'as peur? Il me dit, non, j'ai pas peur, mais si ça marche. Et il ajoute, ah oui, mais je vais peut-être devoir changer les choses. Je dis, oui, à mon avis, si ça marche, tu vas devoir changer les choses. Il n'avait pas envie que ça marche. Je continue. Le texte, toujours, on dit que, donc, il rejetait, et la foule lui dit, viens, confiance, ça c'est le rôle de l'Église, hein. Confiance, il t'appelle. Et donc, on dit qu'il rejette son manteau. Je ne sais pas si vous imaginez, parce que le manteau, c'est tout ce qui lui reste. Hein. C'est sa protection, c'est sa seule sécurité. Et nous, nous voudrions nous approcher de Jésus, mais en gardant toutes nos sécurités. Toutes nos sécurités, vous savez, je viens, Seigneur, mais je viens avec le manteau, hein. Et lui, il se lève et il laisse son manteau. Mais pour un aveugle, laisser son manteau derrière lui, c'est un sacré risque. Hein, parce qu'il est à peu près sûr de jamais le retrouver. Non ? Alors, il va falloir lâcher quelques manteaux. Hein. Je suis désolé. Et il se retrouve face à Jésus. Et là, c'est étonnant. Il y a ce dialogue. Le Seigneur l'interroge. Et le Seigneur va lui poser une question. Qui a peut-être quelque chose d'indécent d'ailleurs. Que veux-tu que je fasse pour toi ? Il est aveugle, il vient de crier, prends pitié de moi. Et le Seigneur, alors qu'ils sont là l'un en face de l'autre, en fait, le Seigneur va susciter sa liberté. Dieu ne fait rien dans nos vies sans nous. Il y a un moment, il nous demande, hein, ah, tu veux que je fasse quoi ? Répondez pas trop vite. Hein. Non mais, allez voir dans l'Écriture, faites cet exercice, allez voir tous les moments où le Seigneur pose des questions. Le premier disciple, qu'est-ce que cherchez-vous ? Qu'est-ce que tu veux que je fasse pour toi ? Mais tu veux quoi au fond ? Qu'est-ce que tu veux ? Ben, descendez au plus intime de votre cœur et répondez-lui et faites attention parce que Dieu fait ce qu'on lui demande. Que je vois. Va, ta foi t'a sauvé. Donc il retrouve la vue, il ne revient pas, on pourrait insister. Et ça se termine par il le suivait sur le chemin. C'est-à-dire que le but de la guérison, c'est pas d'être guéri. Nous, on veut guérir pour guérir. Ce n'est pas illégitime. Dieu veut nous guérir pour qu'on se mette à sa suite. Et quand on dit qu'il le suivait sur le chemin va où, d'après vous ? À Jérusalem. Mais pour faire quoi ? Pour donner sa vie, pour le salut du monde. Donc il est guéri pour le suivre, pour aller mourir avec lui à Jérusalem. Pour la charité, si vous préférez. Ça va ? Je continue. Ça, c'est donc je vous invite à une rencontre avec le Seigneur. Cette rencontre est une invitation, excusez-moi, à vivre une conversion. Je m'explique. Je veux être assez direct, excusez-moi, parce que j'ai peu de temps, puis il faut que je respecte le temps en plus. D'ailleurs, je ne sais même pas quelle heure il est. Vous me direz, hein ? Non, ça va, ça va. Ça va ? Donc, cette rencontre est une invitation à la conversion. C'est-à-dire que, comment dire ? La conversion... en réalité, et la prise de conscience, alors je vous le fais en bref, de notre ingratitude. Je vais m'expliquer. Vous savez, on ne se convertit pas en s'introspectant continuellement, en disant ah, il faut que je change ça, puis il faut que je change ça. Moi, ça fait 50 ans, comme non pas 50 ans, 40, que je me dis qu'il faudrait que je change. Puis j'y arrive pas. Enfin, j'essaye. Hein. En fait, on se convertit autrement. Se convertit en regardant le Seigneur, en découvrant son amour. C'est en découvrant qu'on est aimé, en se laissant aimer, qu'on se convertit. Ça rejoint le message de Paray, ici, puisqu'on est à Paray. C'est vrai que les apparitions, alors je suppose qu'on vous en a parlé en long et en large, mais les apparitions sont résumées par cette petite phrase de Jésus à Marguerite Marie. Voici ce cœur qui a tant aimé les hommes et qui, en retour, ne reçoit... que des ingratitudes. Et puis il y a un petit bout qu'on oublie toujours, en particulier de ceux qui me sont consacrés. Bon, je ne vais pas trop m'étendre, mais il y a deux aspects fondamentaux dans ce message, ou peut-être trois. Le premier,
Donc c'est l'affirmation et le rappel très fort de l'amour de Dieu passionné pour l'humanité et pour chacun d'entre nous en particulier, jusqu'à la croix. Mais la pointe du message, c'est pas ça. La pointe du message, c'est « mais en retour, il ne reçoit que des ingratitudes ». Vous savez ce que c'est que l'ingratitude ? C'est un mot qui n'est plus à la mode. L'ingratitude, c'est, je vous donne un exemple, c'est la maman qui aime son enfant, on va prendre l'adolescent. Alors je sais bien qu'aujourd'hui on peut être adolescent jusqu'à 90 ans, mais quand même, hélas. C'est le propre de l'adolescence, c'est la superficialité, le centrage sur soi. Alors l'adolescent et la maman aime, la maman aime, ou le papa, mais c'est encore peut-être plus immédiat chez la maman, j'en sais rien. Elle aime, c'est pas avec sa tête, elle aime avec son... Non, c'est viscéral, qu'elle le dire. Et imagine la maman qui est aimée, qui aime son fils, et le fils dit « Oh, maman, tu peux m'aimer si tu veux, hein, ça ne me dérange pas. » Si, ça me dérange un peu d'ailleurs. Mais je n'ai pas besoin de ton amour, laisse-moi vivre. Je n'ai pas besoin de ton amour, j'en ai pas besoin. C'est comme si vous preniez un couteau, que vous le plantiez dans le cœur de la maman. Là, vis-à-vis du Seigneur, c'est exactement la même chose, à un degré beaucoup plus fort. En fait, Dieu nous aime et nous ne le croyons pas. C'est terrible. Et en réalité, se convertir, c'est se laisser aimer

Et se laisser aimer, à se convertir, c'est se laisser aimer. Mais aimer dans la vérité. Aimer, dira le pape Benoît XVI, par la vérité. Je vous cite Benoît XVI, il a une expression magnifique. Il dit « L'homme vit de la vérité et du fait d'être aimé par la vérité. » Et la vérité nous libère. Mais vous savez, pour nous, la vérité n'est pas une doctrine. C'est une personne. C'est Jésus. Je suis le chemin, la vérité et la vie. Donc l'amour seul ne suffit pas. Il a besoin d'être en accord avec la vérité. Et ça, c'est toujours de Benoît XVI, c'est très beau. Quand la vérité et l'amour sont d'accord, alors l'homme peut être joyeux. C'est ça la source de la joie et de la liberté. Ça va ? Je vous donne un exemple auquel j'ai pensé, mais parce qu'il y a quelque chose de très fort et de symbolique, c'est la conversion de Charles de Foucault. Vous vous souvenez de Charles de Foucault ? Bienheureux Charles de Foucault. Bon, je vous passe des détails de sa vie. Il avait fini par avoir une vie, je vais dire, de patachon. Pour dire, je pensais à dire gentiment, quoi. Vous savez, une vie qui n'avait plus de structure du tout, complètement, comme beaucoup de nos contemporains. Et puis, il est quand même plein de questions. Il est très travaillé, il n'est pas heureux du tout. Même. C'est comme notre monde. Je suis très frappé. Les gens font la fête, mais ils ne sont pas heureux. Ils se divertissent, mais ils ne se reposent pas. Et on a besoin d'un animateur dans le centre de vacances pour que les gens soient joyeux. C'est incroyable, ça. Ça, c'est incroyable. Moi, je rigole tout seul devant ma glace, pas besoin d'animateur. Hein. C'est vrai. Non, vous ne voyez pas ce qu'il y a de complètement idiot, de superficiel. Alors, Charles de Foucault était comme ça. Puis vous savez, il va faire une rencontre, parce qu'il a été invité par une amie, en réalité. Il lui conseille d'aller voir le père Huvelin à Saint-Augustin. Finit par aller se décider, mais enfin, il veut pas. Alors, voilà comment est rapportée cette rencontre. Donc, il repère que le père Huvelin est dans son confessionnal, le dimanche matin, dans un coin, et il s'approche de lui, et il s'adresse à lui, il voit qu'il est seul, il dit « Monsieur l'abbé, ne vous étonnez pas, je ne viens pas pour me confesser, je n'ai pas la foi, je désire seulement avoir quelques renseignements sur la religion catholique. » Vous savez, dans toutes les demandes d'informations de ce type, il y a toujours plus. Ça, c'est mon expérience pastorale. Enfin, je pourrais vous en raconter quelques-uns, mais pas trop. Alors, l'abbé Huvelin le fixe. Vous n'avez pas la foi ? Vous n'avez jamais eu la foi. Vous n'avez jamais cru. Si, il y a 13 ans, mais en ce moment, je ne peux pas croire. Avec toutes les difficultés, les mystères, les dogmes, les miracles. Vous vous trompez, mon enfant. Ce qui vous manque en ce moment pour croire, c'est d'avoir un cœur pur. Mettez-vous à genoux, confessez-vous à Dieu et vous croirez. Mais je ne suis pas venu pour ça. Ça ne fait rien. Mettez-vous à genoux. Et sans trop comprendre ce qui lui arrive, Charles va s'agenouiller et se confesser longuement. Confesser toute sa vie. La joie envahit alors le cœur de Charles et il expérimente une paix qu'il croyait impossible. Et ça a donné bienheureux Charles de Foucault. Mais je vous invite à retenir, c'est pas les arguments qui vous manquent aujourd'hui, mais les discussions. C'est un cœur pur. Seigneur, un purifie mon cœur. Je continue. Ça va ? Vous savez, petit mot, quand vous allez vous confesser, je ne sais pas si ça vous arrive de temps en temps, quand vous allez demander le sacrement du pardon, je vous dis ça entre parenthèses, hein, mettez-vous face au Christ, priez. Et à propos de l'aveu de nos péchés, vous savez, soyez simple. Pas besoin de raconter toute votre vie. Mais par contre, il s'agit de dire sa faute. Donc c'est le rapport à la vérité. Puis vous savez, un chat, c'est un chat. Ben, j'ai menti. Moi, j'aime bien confesser les petits parce qu'au moins, ils sont pas compliqués. Je me souviens toujours du petit qui me dit, alors, j'ai tapé mon petit frère et vraiment, j'ai tapé.

Et alors il me regarde, le petit, il me dit, tu me pardonnes ou tu ne me pardonnes pas? Parce que, et ben, je disais, ben, si je lui pardonnais. Et nous, les grands, en général, c'est, j'ai tapé mon petit frère, mais c'était un peu de sa faute quand même. Puis je ne l'ai pas vraiment tapé, enfin je l'ai tapé un peu, enfin, mais quand même, on discute. Puis on habille. En fait, c'est parce qu'on a peur d'être jugé, en réalité. Bon, ça, c'est notre vie, hein, en effet, comme ça. Puis, vous savez, le péché, c'est concret. J'ai volé, j'ai menti. Ceux qui ne savent pas ce que c'est que le vol, je pourrais leur expliquer en privé. Mentir, hein, c'est pas comme les gens me disent. J'ai pas menti, puisque les autres ne le savent pas, donc c'est pas un mensonge. J'ai pas trompé ma femme. J'ai simplement une ou deux copines, c'est un peu embêtant, passons. Le péché est concret, concret. Mais il y a aussi les racines. Excusez-moi, hein. Demandez, Seigneur, de vous éclairer sur les racines. Permettez-moi une petite anecdote que j'ai déjà racontée ici, d'ailleurs, mais elle m'a fait tellement de bien, j'étais pas prête encore. Et c'était ici à Paris, et les gens allaient se confesser, c'était il y a plus de 20 ans. Hein. Et alors, comme les autres y allaient, je me dis, je vais y aller aussi. Alors, j'ai trouvé un bon père, là, il avait une bonne tête, dans un coin, je me suis approché, et j'avais pas du tout préparé, moi j'y allais, quoi. Les autres y vont, on y va. Et puis je lui dis, sans même réfléchir, je lui dis, écoutez, je demande pardon à Dieu, je vous en dirai pas plus, hein, parce que le reste, ça vous regarde pas. J'ai dit, je demande pardon à Dieu parce que je suis orgueilleux. Mais j'aurais dit ça comme si j'avais dit, il fait froid aujourd'hui. Hein. Et le prêtre me regarde et il me dit, le vieux prêtre, il me dit, eh ben, ça c'est grave. J'étais furieux. Et je me suis dit, mais de quoi il se mêle? Et en même temps, au même moment, je me suis dit, c'est vrai. Je ne sais pas, j'ai réalisé, c'est vrai. Un, je suis orgueilleux. Deux, c'est grave. Ça m'a atteint. Enfin, passons. Non, mais, bon, demandez au Seigneur d'être très concret et d'être un peu éclairé sur le fond. Et puis accueillez le pardon comme des enfants. Comme des enfants. En réalité, où veut nous conduire le Seigneur? Qu'est-ce que la miséricorde? En réalité, il veut nous conduire à entrer dans la confiance absolue en lui et dans la modestie et l'humilité. Ça va ensemble d'ailleurs. Le produit de la miséricorde, c'est, je ne sais pas si on devient humble, mais en tout cas, on devient modeste. C'est déjà un bon début. C'est le problème, c'est ce qui manque à notre époque contemporaine. C'est la modestie. On a une prétention incroyable, en réalité. On sait tout, on a une opinion sur tout. On veut tout savoir. On parle de tout, même si on n'est pas au courant, d'ailleurs. D'ailleurs, surtout si on n'est pas au courant. En fait, c'est un problème d'humilité. Alors, un jour, vous savez, on découvre qu'on est un pauvre homme, pauvre femme. Pas simplement, il y a la conversion des débuts. Mais avec le temps, on s'aperçoit qu'on voudrait être saint, puis au fond, on ne le voudrait pas vraiment. Enfin, on voudrait, mais on voudrait pas. Enfin, on voudrait, mais... En tout cas, on constate qu'on n'y arrive pas. Et ça peut nous blesser, parce qu'on se dit, mais ça marche pas. On peut même tomber dans une forme de désespoir intérieur. C'est une tentation très profonde. Et un jour, vous savez, on doit découvrir d'abord qu'on n'est pas mieux que les autres. Vous savez, je pense toujours à le pharisien et le publicain qui vont prier au temple, vous savez. Alors, il y a le pharisien qui dit... Seigneur, je te rends grâce, c'est incroyable quand on réfléchit. Je te rends grâce parce que je ne suis pas comme les autres. Je jeûne tous les, je ne sais plus combien de fois. En plus, c'est vrai. Je fais l'aumône. Et c'est vrai. Je m'occupe de la paroisse, de la chorale. Je viens à Paris tous les ans. Dans cette famille, je suis la seule à rendre service à tout le monde. D'ailleurs, qu'est-ce qu'il ferait si je n'étais pas là? Je te rends grâce, Seigneur, parce que je ne suis pas comme les autres. Et le drame, c'est que c'est vrai. Enfin, c'est un drame. Non, c'est pas le sujet. Et le publicain dit, ben moi, on dit qu'il n'ose même pas regarder les yeux, il est dans le fond, là, il dit, moi, je suis un pauvre pécheur. Et c'est vrai. Et on dit que celui qui est justifié, qui est rendu juste, voilà, vous avez compris, non? Ben, un jour dans sa vie, mais c'est très profond, et il faut du temps, 10 ou 12 ans, 20 ans peut-être, allez, 30. C'est pour vous rassurer. Parce que le temps n'est pas un problème. Aujourd'hui, on a un problème avec le temps et la durée. Parce qu'on a peur de la vieillesse, en réalité. Mais en réalité, le temps est une miséricorde. Puisque ça me laisse, ce que je n'ai pas pu faire hier, je peux le faire demain.
La conversion que je n'ai pas réussi aujourd'hui, j'ai encore une chance, je peux essayer demain. C'est super, non ? Dieu est moins compliqué que vous, vous savez. Alors, où est-ce qu'il veut nous conduire ? En fait, à rentrer dans une conscience sans doute plus forte, mais plus libérante de notre pauvreté. Là, je pense à, encore, excusez-moi, mais au pape François, vous savez, dans la fameuse interview qu'il a faite il y a quelques mois, aux revues jésuites, là, sur, voilà, il venait d'arriver, alors il y a une des questions, au tout début de l'interview, on lui demande, c'est écrit, hein, il dit, mais qui est Jorge Mario Bergoglio ? Qui êtes-vous ? Et il répond ceci, il dit, on lui demande, mais qui vous êtes au fond ? Et il dit, je ne sais pas quelle est la définition la plus juste. Et il dit, je suis un pécheur. C'est la définition la plus juste. Ce n'est pas une manière de parler, un genre littéraire. Je suis un pécheur. Oui, la meilleure synthèse, celle qui est la plus intérieure, que je ressens comme étant la plus vraie, eh bien celle-ci, je suis un pécheur sur lequel le Seigneur a posé un regard. Un jour, on découvre ça. Et ça fait entrer dans... Et c'est là que Dieu veut nous conduire, me semble-t-il, dans une forme, effectivement, de modestie. C'est l'orgueil, ça rend triste. Hein. Et dans la confiance en Dieu. Alors, comment vous dire cela ? Je prends des citations parce que c'est plus simple. Et puis, d'autres disent des choses tellement mieux. Je pense au père Liberman. Vous voyez le piqué de père Liberman ? L'un des fondateurs, ou le second fondateur, on va dire ça comme ça, des spiritains, des pères du Saint-Esprit. Et Liberman dit ceci, il dit, « Le manque de confiance est ce qui paralyse le plus les croyants et les empêche d'avancer. Les chrétiens viennent se plaindre de leur manque de générosité ou de volonté, alors qu'ils manquent surtout de confiance. Ils apparaissent manquer de générosité, mais ils manquent surtout de confiance, car ils s'appuient beaucoup sur eux et un peu sur Dieu. Si vous connaissez bien Paris de Monial, il faut que vous lisiez les lettres de Claude la Colombière. Vous savez, Claude la Colombière, Saint Claude, a reçu le titre d'apôtre de la confiance. Et il lui dit que l'offrande de lui-même au cœur de Jésus, comme disait Thérèse de l'Enfant Jésus d'ailleurs, il y a une lettre de Thérèse de l'Enfant Jésus à son père, alors que son père était en pèlerinage à Paris de Monial. Donc, monsieur et madame Martin, ils sont venus ici. Hein. Ils viennent d'ailleurs, mais avec leurs reliques que j'ai vues dans les bureaux de Bernard, mon ancien bureau chez les Chaplains, j'ai vu qu'il y avait quelqu'un, il y a les reliques de... Bon, en tout cas, monsieur et madame Martin, là, ils sont venus ici. Alors, il y a une lettre de Thérèse. Et alors, elle dit, c'est très intéressant parce que Thérèse dit, je ne vois pas le cœur de Jésus comme tout le monde. Et alors, elle corrige, c'est très intéressant, toutes les ambiguïtés de ce qui a été dit sur le Sacré-Cœur au XIXe siècle. Et elle revient à Marguerite Marie sans le savoir, ou en le sachant, elle dit. Puis elle dit, c'est là qu'elle dirait, il faut prendre Jésus par le cœur. Et elle dit, depuis que j'ai compris l'amour du cœur de Jésus, je n'ai plus peur. Parce que notre problème, c'est la peur, en réalité. Peur de mourir, peur de vivre, peur d'avoir peur, peur du démon, peur des voisins, peur de ne pas être aimé, peur d'aimer, enfin, c'est compliqué. Peur d'être jugé. Alors, on laisse tomber, d'accord ? Et le fruit, c'est ça, c'est d'entrer dans cette espèce de confiance. Alors, je vous cite Claude la Colombière, il y a une prière bien connue, mais vous irez la trouver vous-même, qui s'appelle son acte de confiance, mais il a d'autres endroits où il dit des choses étonnantes. À une religieuse, il dit, qui se plaint tout le temps parce qu'elle déprime, elle ne va pas bien, il dit, « Je ne sais ce que vous voulez dire par votre désespoir. On dirait que vous n'avez jamais entendu parler de Dieu ni de sa miséricorde. Vous devez vous souvenir que tout le mal que vous avez fait n'est rien en comparaison de celui que vous faites en manquant de confiance. » Il dit un autre encore, « Plus nous sommes misérables, Claude la Colombière, hein. Plus nous sommes misérables, plus Dieu est honoré de la confiance que nous avons en lui. Hein, pour moi, et là c'est une prière, je vous glorifierai en faisant connaître combien vous êtes bon envers les pécheurs et que votre miséricorde est au-dessus de toute malice.
que rien n'est capable de l'épuiser. Je vous ai gravement offensé. Ça, c'est la vérité. Mais ce serait encore bien pire ce que je vous ferais si je vous faisais cet autre outrage de penser que vous n'êtes pas assez bon pour me pardonner. Alors moi, je vous invite à accueillir cela. Et alors l'invitation, vous avez compris, c'est à la conversion, à la rencontre avec Jésus, à la conversion, à entrer dans la confiance. Et c'est vrai pour votre vie personnelle, mais c'est vrai pour le monde. Vous savez, hier, c'était l'évangile du livret là, dans le champ, vous vous souvenez, non ? Le bon grain et l'ivraie. Le gars somme du bon grain, et puis en se levant le matin, il s'aperçoit que quelqu'un est venu dans la nuit pour jeter de l'ivraie. C'est agaçant, hein ? Et la première réaction, et ça, on est assez... Moi, je suis étonné de voir le nombre de gens qui ont un art et une rapidité pour voir l'ivraie. On a une capacité incroyable à voir les défauts des gens. Je ne sais pas si vous avez remarqué. Très doué. Immédiatement. Ça n'intéresse personne. Et alors le Seigneur... Et puis on a une réaction immédiate. On va y aller. Tu vas voir ce que tu vas voir. Et l'ivraie dans le champ, on va aller l'enlever. Hein. La croisade. Dans nos vies, comme c'est dans celle des autres, et c'est dans celle du monde. Alors, et vous savez, Dieu n'agit pas ainsi. Et dans la première lecture d'hier, vous irez voir, c'est le livre de la sagesse, il y a un verset absolument étonnant. Hein, tu manifestes ta domination, ta puissance, en prenant patience. Vous irez voir. C'est-à-dire que Dieu est la miséricorde a une nuance de patience. Bon. Alors, tout ça... pour nous faire entrer dans la joie véritable. Alors la joie, un simple mot, c'est quoi ? Notre joie n'est pas une joie qui naît du fait de posséder de nombreuses choses. Ça, c'est le pape François qui dit ça. Notre joie n'est pas du fait de posséder de nombreuses choses. C'est la joie de la possession, c'est la joie du monde. On pense qu'on va avoir des choses, des sous, des choses, des gens, la reconnaissance, donc on est joyeux. Notre joie ne naît pas du fait de posséder de nombreuses choses, mais elle naît du fait d'avoir rencontré une personne, Jésus, qui est parmi nous. Elle naît du fait de savoir qu'avec lui, nous ne sommes jamais seuls, même dans les moments difficiles, même quand le chemin de la vie se heurte à des problèmes et des obstacles qui semblent insurmontables. Mais notre joie est de savoir que nous ne sommes jamais seuls. C'est que c'est le grand drame de notre époque aussi, c'est la solitude. Donc c'est la joie du salut. Vous puiserez la joie aux sources du salut. C'est la joie, alors attention, c'est la joie des martyrs. Non, vous inquiétez pas, vous n'allez pas tous mourir un martyr. Ça, c'est Jean-Paul II qui dit ça, pas tous, quelques-uns seulement. Mais tous, vous devrez vous situer clairement, prendre position, dit ça. Je pense aux jeunes qui veulent se marier, qui disent on ne veut pas vivre n'importe comment. C'est terrible le monde, parce que hier, en venant en voiture, j'ai vu une voiture, vous savez, une publicité d'un traiteur. Vous savez, les traiteurs. Alors, c'était pour les communions, c'est incroyable. C'était marqué, écrit sur le camion. Donc, pour les repas de communion, de mariage, de célébration de divorce. Et puis, il y avait après un autre truc. Je dis, c'est pas vrai. C'est-à-dire qu'on intègre le divorce comme étant tout à fait normal. Vous aurez tous à vous situer. Mais la joie, en réalité, la vraie joie, vient du don de nous-mêmes. Moi, j'ai beaucoup aimé l'exercice d'appel au service tout à l'heure. Parce que je me dis, c'est ça, ça c'est génial. On est obligé de se servir les uns les autres, c'est-à-dire qu'on va renoncer à tel truc pour aller nettoyer les toilettes. Ça s'appelle donner sa vie, parce que c'est concret. Et la joie, excusez-moi, la vraie joie vient comme non pas seulement de la guérison, mais il suivait Jésus sur le chemin. Vous savez, un des endroits où on parle de tristesse, à part quand on parle de la tristesse de Jésus, c'est quand il l'agonie, vous savez, il y a une tristesse terrible.
Mais il y a un autre endroit où on emploie le mot tristesse. Vous vous souvenez où ? Dans l'évangile ? C'est pas la parabole, c'est pas une parabole du tout. C'est le jeune homme riche. Il s'en alla tout triste, car il avait de grands biens. Vous savez, le jeune homme, c'est un jeune homme remarquable. Il pose les bonnes questions, il a le désir de la vie éternelle. À la question « Tu connais les commandements ?», il répond « Je les ai vécus depuis ma jeunesse. » Et comme disait Jean-Paul II, je ne suis pas sûr que vous pourriez dire la même chose, vous. Et puis, il fait l'expérience du regard de Jésus sur lui. Un Jésus le regarda et l'aima. Et selon les versions, enfin selon les évangiles, dans un des évangiles, il dit, c'est Jésus qui lui dit, mais il te manque une seule chose. Puis dans l'autre, c'est, que me manque-t-il encore, si tu veux être parfait. Enfin, il te manque une seule chose. C'est pas beaucoup, une seule. Vous me direz, les deux tailles. Tout ce que tu as, vends-le, donne-le aux pauvres et suis-moi. J'ai toujours été étonné que le Seigneur dise, vends-le. Pourquoi il ne dit pas « donne aux pauvres » ? Parce que vendre, vous savez ce que c'est que vendre, hein ? Vendre, c'est tirer un profit d'un bien. On est d'accord ? Ben, le Seigneur a dit ben, « ce que tu as, tire-en profit, mais le profit n'est pas pour toi, c'est pour les pauvres. » Ça veut dire qu'il ne dit pas « irresponsabilité totale, mon gars, je vais m'occuper de toi ». Il dit « non, il va falloir travailler. » Mais le fruit, ce n'est pas pour toi. Alors que nous, c'est le fruit de mon travail, c'est pour moi. Le fruit, c'est pour les pauvres, et viens et suis-moi. Et il est dit que le jeune homme s'en alla tout triste, car il avait de grands biens. C'est, il n'arrive pas à se décider. Et quels sont ces grands biens dont parle l'Évangile ? Vous savez, Jean-Paul dit, il dit que le bien du jeune homme, c'est la jeunesse. À ce propos, vous savez, qu'est-ce que vous faites de votre jeunesse ? Vous savez, il y a des âges de la vie, il faut y aller, hein. Et donner un an avec Fidesco, c'est pas mal. Pas suffisant. Hein. C'est un bon début, on va dire ça comme ça. C'est une bonne porte d'entrée, allez. Mais donnons notre vie. Mais la vieillesse est aussi une richesse. Vous saviez ça ? Qu'est-ce qu'on fait de sa vieillesse ? Maintenant que tu vieux, les enfants sont grands, je vais profiter de ma vieillesse. Non ? Ben moi, je vous invite, la joie est là, à la donner. À ne plus vivre pour soi-même. Apprenez-moi, puis après je ferai ma petite conclusion, apprenez-moi le parfait oubli de moi-même. C'est une prière de Claude la Colombière, car c'est le seul moyen par lequel on peut entrer en vous. Je m'y oppose, je le sens bien, mais il me semble que j'aimerais bien ne pas m'y opposer. C'est très beau, c'est très modeste. C'est à vous de tout faire, Sacré-Cœur de Jésus. Mais Jésus ne peut le faire que si on veut bien qu'il le fasse. Donc je vous invite à entrer dans cette joie-là, qui plus est, le seul, le vrai témoignage que nous devons porter dans le monde, c'est celui de la joie. Vous savez, dans un monde assez triste, même parfois chez les chrétiens, le pape Benoît XVI avait cette expression, il dit chez beaucoup, ils sont dans la fatigue de croire. C'est l'ennui qui s'est répandu dans le monde, s'ennuie, c'est le vide. Et le plus beau témoignage, le premier témoignage, c'est celui de la joie. Je vous rapporte, c'est un exemple que j'ai trouvé, en fait, pendant un consistoire, vous savez, les réunions des cardinaux, hein, un des cardinaux, c'est celui de New York, je crois, qui racontait ça à ses frères cardinaux, qu'il a dit à ses frères cardinaux, écoutez, arrêtez d'avoir des têtes d'enterrement. Ça peut arriver même, je sais pas que chez les cardinaux. Hein. Et alors, le pape, il dit ça, il y en a qui ont une tête de carême sans Pâques. Et alors, il rapporte cette histoire que je vous rapporte, il dit, c'est l'histoire d'un SDF qui est accueilli par les sœurs de Mère Teresa dans une maison d'accueil, un mouroir en réalité. Il est atteint, il est en phase terminale du sida, il est en train de mourir. Et il demande le baptême avant de mourir. Donc le prêtre vient pour le préparer au baptême et il lui demande « Mais pourquoi veux-tu être baptisé ?» Et le SDF répond ceci « Tout ce que je sais, c'est que je suis malheureux et que les religieuses, elles, sont très heureuses. Même lorsque je les insulte et que je leur crache dessus,
Hier, je leur ai demandé le motif de leur bonheur. Elles m'ont répondu « Jésus, je veux ce Jésus pour être heureux, moi aussi. » Alors moi, je vous invite à être des chrétiens heureux. Soyons heureux d'être chrétiens. N'ayons pas peur d'être chrétiens. C'est le plus grand service que nous pouvons rendre à l'humanité. Pierre Goursat avait cette expression pour citer Pierre. C'est lui qui est à l'origine des sessions ici. Il disait « Le christianisme, c'est la joie. En dehors de la joie, on n'est pas dans la vérité, car on n'est pas dans l'amour. » Et puis, on va demander, et ça sera ma conclusion, ensemble, pendant l'Eucharistie tout à l'heure et pendant tout ce jour, demandons que le Seigneur fasse cette œuvre de simplification, de miséricorde, de liberté, de joie dans nos cœurs. Demandons-lui dans la prière. Alors Benoît XVI, l'homme de prière est assuré d'obtenir ce qu'il demande. Cependant, prier au nom de Jésus, ce n'est pas demander n'importe quoi, mais demander le don essentiel que Jésus, dans le discours d'adieu, nommait la joie.

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2: À celui qui a, on donnera, et il sera dans l'abondance. À celui qui n'a pas, on enlèvera même ce qu'il a. Matthieu 13, 12.

Il ne me suffit pas d'aimer Dieu si mon prochain ne l'aime pas d'eux-mêmes, disait saint Vincent de Paul. Son cœur était un cœur ardent, ardent d'amour pour ses frères, surtout les plus pauvres, ardent parce qu'ardent d'amour pour Dieu. Et pourtant, notre cher Gascon a mis du temps à se pénétrer de cette ardeur, préférant, au début de son sacerdoce, la recherche d'une honnête retirade plutôt que l'intense vie charitable qui l'amena à se dépenser, à s'épuiser pour l'annonce de l'Évangile. L'élément déclencheur de ce qu'on peut l'appeler une conversion fut la rencontre de Dieu dans un pauvre, de la situation de misère qui frappait les plus faibles de son époque. Saint Vincent nous est encore et toujours un remède à cette indifférence dont souffrent, certes, toutes les sociétés, mais la nôtre de manière souvent endémique. Quoi ? Être chrétien et voir son frère affligé, sans pleurer avec lui, sans être malade avec lui, c'est être sans charité, c'est être chrétien en peinture, disait-il. Ce frémissement de saint Vincent de Paul n'est pas autre que celui du Christ devant les foules, laissées sans berger, en proie à toutes les difficultés de l'existence. Ce frémissement qui aboutit à l'engagement de la volonté va donc du Christ qui frémit pour aller jusqu'à lui. Car les pauvres sont nos maîtres, disait saint Vincent de Paul encore, parce qu'en se penchant sur eux, sur leurs faiblesses, en les accueillant, on touche le Christ dans ses membres, lui qui affirme « Ce que vous avez fait à l'un de ces plus petits d'entre mes frères, c'est à moi, oui c'est bien à moi que vous l'avez fait. » Cette charité débordante, M. Vincent la puisait dans sa vie intérieure, dans son amour pour Dieu. Le souci de la sainteté qui s'est exprimé en lui, particulièrement dans son engagement pour la formation des prêtres avec le développement des séminaires, cela montrait qu'il fallait faire du bien aux hommes comme le Christ lui-même l'a fait. Pas d'amour de Dieu sans amour des pauvres, et pas d'amour des pauvres sans amour de Dieu, et pas d'amour non plus sans sainteté, sans cette ressemblance au Christ qui fait qu'on peut le porter au monde. Et cette sainteté chez saint Vincent de Paul s'est manifestée particulièrement sous ces trois caractères: l'humilité, la simplicité, la charité. À regarder son rayonnement inouï, la place qu'il occupa dans le royaume, ses relations avec les plus grands en France, et comment il pouvait rester dans cette simple cordialité, avec cette constante recherche de perfection, alors qu'il se considérait souvent comme le plus blâmable de ses confrères, cela fait toucher du doigt qu'il vivait sa rencontre avec le Maître, doux et humble de cœur, celui qui n'est pas venu pour être servi, mais pour servir. Suivre le Christ était pour lui incompatible avec le fait de prendre de grands airs et ne pas être prêt à laisser derrière soi jusqu'à sa réputation. Comme le dit saint Paul, il a voulu se faire tout à tous, pour en gagner à tout prix quelques-uns. Il a voulu inlassablement faire tout le bien qui lui était possible de faire et qu'il lui fut aussi possible de permettre aux autres de faire. S'abandonnant à la Providence, laissant admirablement Dieu guider sa vie, il est pourtant celui qui, une fois lancé, déploie son dévouement en respectant les réalités naturelles, l'aspect pratique des choses qu'on lui connaît si bien, l'ordre voulu par le Créateur. L'amour doit être concret, à la force des bras, à la sueur du front, comme il le disait, et en employant les ressources de notre intelligence, avec une abnégation, il a souhaité à tout prix transmettre dans les compagnies qu'il a fondées, avec toujours en regard le don suprême du Christ,
Notre Sauveur a tout donné. Nous ne devons pas nous arrêter à la demi-mesure, mais donner toujours plus, toujours davantage, davantage. Et ce que saint Vincent de Paul laisse derrière lui n'est pas seulement le rayonnement personnel d'un grand apôtre de la charité, mais, et il doit s'en réjouir au ciel, d'avoir permis que derrière lui, ayant recueilli après lui l'esprit d'amour qui brûlait en lui, une grande famille éclose, dévouée au soulagement des misères du monde par amour pour Dieu. Saint Jean-Paul II, à l'occasion du 400e anniversaire de la naissance de saint Vincent de Paul, disait « La vocation de cet initiateur génial de l'action caritative et sociale éclaire aujourd'hui encore la route de ses fils et de ses filles, des laïcs qui vivent de son esprit, des jeunes qui cherchent la clé d'une existence utilement et radicalement consumée dans le don de soi. » Cette flamme de la charité, notre fondateur Jean-Léon Le Prévôt l'a recueillie dans la prière, au pied même de la châsse de saint Vincent de Paul, comme en cœur à cœur avec l'apôtre de la charité. À n'en pas douter, celui que nous fêtons aujourd'hui a été pour notre fondateur un ami et un inspirateur, non pas seulement au sens d'un bon exemple, mais comme ayant éclairé l'esprit de notre fondateur, qui en se faisant l'humble instrument de Dieu, a pu déployer de manière admirable les œuvres sociales vouées à l'évangélisation du pauvre peuple, jusqu'à fonder notre famille religieuse, l'œuvre des œuvres à son service. Saint Vincent de Paul, si cordial, si passionné, si amoureux des pauvres, ne doit pas être pour nous non plus, nous qui voulons nous faire proches des pauvres. Il ne doit pas être un lointain homme de bien, mais bien un compagnon qui nous envoie, qui nous pousse à faire le bien autour de nous, à allumer cette charité qui, comme disait notre fondateur, une fois allumée, doit s'étendre, briller et porter au loin sa chaleur. Que l'intercession de saint Vincent de Paul, sa prière, nous soit toujours secourable et nous relance dans l'amour de Dieu et de nos frères, de nos maîtres les pauvres. Amen.

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2: Seigneur, si tu le veux, tu peux me purifier. Matthieu 8, 2.

0: nous sommes venus l'adorer. Nous, chacun de ceux et celles qui iront à Cologne va vivre une aventure personnelle. Mais c'est aussi nous qui allons faire une démarche, ceux très nombreux qui vont se rendre à Cologne et ceux qui, à distance, mais dans la communion de la foi et de l'espérance, participeront de plus loin. C'est une démarche d'Église. Nous sommes venus, c'est un pèlerinage, c'est une marche, c'est une démarche. Et le mot le plus important de ce thème, c'est le plus court, c'est le L apostrophe.
1: Le.
0: C'est la personne de Jésus. Nous sommes venus l'adorer, lui. Le grand mérite de ce thème des JMJ, c'est de tourner d'emblée, du premier coup, notre cœur vers la personne de Jésus, lui. Jésus n'est à remplacer par aucun système abstrait de valeurs qui se termine par un isme. Le christianisme, c'est très très bien, je vous le recommande vivement, mais dans la mesure où il est simplement un mot qui se termine par isme, il est un dans une série très très longue. Le confucianisme, le bouddhisme, l'hindouisme, le socratisme, le platonisme, l'aristotélisme, le plotinisme, le thomisme, le cartésianisme, le leibnizianisme, le kantisme, l'hegelianisme, le marxisme, le léninisme, etc., etc. Et des ismes, il y en a à revendre, tandis que le Christ, lui, il est unique. Il n'y en a pas un autre comme lui. Il est parmi les milliards d'individus humains qui ont existé, existent et existeront, il est l'unique. Et c'est vers lui que nous allons. Nous allons l'adorer. Dommage qu'en français, ce n'est qu'un tout petit L apostrophe. Dans d'autres langues, le pronom est au complet. Mais même si c'est seulement un L apostrophe, c'est le tout de notre démarche. Et nous sommes venus l'adorer. Adorer est un très beau mot. Ça vient de os en latin, génitif oris, qui a donné oral en français, un examen oral. C'est porter la main à la bouche, ad os, à la bouche, pour envoyer un baiser d'amour, de vénération et de culte à une idole, à un astre vénéré comme un dieu. C'est la démarche par laquelle le cœur humain se donne radicalement, profondément à quelque chose ou à quelqu'un. Nous sommes venus l'adorer. J'ai été très heureux de réentendre hier la superbe invitation de Benoît XVI. Il va faire un tabac à Cologne, Benoît XVI. Allez voir ça. Avec son délicieux petit accent allemand, dans toutes les langues qu'il parle, in italiano anche, avec son délicieux accent et sa gentillesse, son humilité et son sourire, l'Esprit Saint à travers lui va toucher beaucoup de cœurs de jeunes. J'étais heureux de réentendre ce qu'il vous a dit le 24 avril dernier quand il a dit « N'ayez pas peur de vous donner au Christ, il ne vous prendra rien de ce qui fait votre dignité, mais il vous donnera tout. » Et il n'y a que lui qui mérite que nous l'adorions. Ceci est capital. N'adorer en cette vie que Dieu et que celui qui s'est présenté, tout en étant un homme comme nous, comme étant vrai Dieu venu en ce monde. Nous ne devons adorer personne d'autre, aucune autre réalité que Dieu, que Jésus et que l'Esprit Saint. Tout autre culte que nous rendrions à qui que ce soit ou à quoi que ce soit serait une aliénation. Aucune vedette, en quelque domaine que ce soit, ne mérite que nous lui rendions un culte d'adoration. Aucune vedette de la politique, aucune vedette de l'économie, aucune vedette de la chanson, aucune vedette du cinéma, et même, je dirais, aucune vedette religieuse ne mérite que nous lui donnions tout notre cœur, que nous lui offrions notre adoration. Qu'est-ce qui a fait tomber l'Empire romain, où on devait rendre un culte à l'empereur comme à un dieu, Divus Augustus, le divin Auguste, Divus Iulius, le divin Jules, qui ont donné leur nom à notre mois de juillet et à notre mois d'août. Qu'est-ce qui a fait tomber cet empire où on devait rendre un culte à un homme? Il y a eu beaucoup de raisons. Il y a eu la décadence des mœurs. Il y a eu la chute vertigineuse, comme actuellement de nos pays, de la démographie. Mais il y a eu aussi le fait que des hommes et des femmes ont déclaré « Jésus seul est Seigneur et nous n'adorons pas l'empereur de Rome ». Cela a contribué à faire tomber cet antique pouvoir totalitaire à certains égards qu'était l'Empire romain. À notre époque, il y a quelques années, un autre empire s'est écroulé. L'empire du mensonge, du marxisme-léninisme. Et parmi les causes qui ont provoqué l'écroulement de cet empire, il y a eu notamment notre Jean-Paul II, par sa déclaration « Jésus seul est la vérité sur l'homme ». Et aucun pouvoir politique, aucun État ne peut prétendre détenir la clé du sens de la vie humaine et du sens de l'histoire. Personne, ni au ciel, ni sur la terre, ni sous la terre, ni dans la mer, comme dit l'Apocalypse, personne ne peut ouvrir le livre aux sept sceaux. Un seul peut l'ouvrir, l'agneau qui fut immolé et qui est ressuscité. Ce qui a fait tomber cet empire du mensonge, c'est notamment le témoignage que Jésus seul est la vérité sur l'homme. Et aujourd'hui, il y a d'autres empires du mensonge que nous allons devoir faire tomber. J'en cite un, et j'y reviendrai encore tout à l'heure. La démocratie est sur le plan de la vie sociale, un très grand bienfait. C'est probablement le meilleur moyen qu'on ait trouvé dans l'histoire humaine pour garantir la réalisation du bien commun grâce au contrôle exercé par les représentants élus par le peuple. Mais la démocratie est un moyen en vue d'une fin. Elle est un moyen en vue de réaliser le bien commun. Et le bien commun passe toujours par le respect de la dignité de la personne humaine. Un parlement est source de droit, il légifère, il est source de loi, mais il est toujours précédé par un droit plus fondamental qui est lié à la dignité de la personne humaine, à la nature humaine, à ce que l'homme est dans les tréfonds de son être. Or, nous assistons aujourd'hui à un abus de démocratie, lorsque grâce à une majorité, à un vote parlementaire majoritaire, on légifère, on produit des lois qui portent atteinte à la dignité foncière de la personne humaine, de l'amour humain ou de la famille. Aucun parlement du monde. Aucun parlement du monde ne peut décréter qu'un être humain, avant sa naissance, dans le sein maternel, ne mérite pas un respect absolu. Aucun parlement n'a une autorité. Et ces lois, qui sont pourtant votées formellement de manière démocratique, la procédure est démocratique. Ces lois, même si elles sont votées par une procédure régulière, sont sur le plan moral nulles et non avenues. Et ceux qui les votent ne les votent que parce qu'ils sont déjà nés, ne seront donc jamais atteints par cette loi. Mais si une loi qui permet de supprimer un être humain avant sa naissance, devait avoir des effets rétroactifs, on trouverait peu de députés et peu de sénateurs pour les voter.

En dehors de Dieu et de Jésus, personne et aucune réalité de quelque ordre que ce soit ne mérite notre adoration. Et nous devons donc avoir du sens critique à l'égard de toutes les réalités qui réclament de nous une sorte de culte ou de vénération. Nous ne pouvons pas adorer la démocratie lorsqu'elle dérape vers des excès. Nous ne pouvons adorer aucune vedette en ce monde. J'ai été, je dois dire, un peu choqué ces derniers temps quand j'ai vu, notamment lors du procès de Michael Jackson, quand je voyais des supporters, des fans de Michael Jackson le saluer, les bras levés au ciel, des larmes dans les yeux, entrant dans une sorte de transe mystique face à une vedette qui vit de la vénération qu'on lui porte. Ce n'est pas permis. On ne peut pas vouer son cœur dans les larmes et dans les transes à une simple créature humaine. C'est de l'aliénation. Ce qui est très beau lors des JMJ, c'est qu'il y a beaucoup d'exaltation, comme ici aussi d'ailleurs, il y a beaucoup de joie, il y a des bras qui se lèvent vers le ciel, mais c'est toujours tourné vers celui qui seul mérite notre adoration. Imaginez combien d'hommes politiques par la planète rêveraient d'avoir un auditoire de 1 million de jeunes, comme ce serait sympathique. Comme ce serait sympathique et rentable de pouvoir habilement manipuler 1 million de jeunes pour se faire vénérer par eux. Et ce qui est touchant, ce qui me bouleverse personnellement chaque fois que je participe à ces énormes rassemblements autour du pape, c'est qu'ils ne sont justement pas finalement autour du pape. Le pape, il est une main tournée vers celui qui seul mérite notre adoration, que nous lui offrions notre être tout entier. Les mages qui inspirent le thème des JMJ sont venus l'adorer et ils lui ont remis des présents. Et nous allons vivre, que ce soit à Cologne ou ailleurs pour ceux qui ne peuvent pas se rendre à Cologne, nous allons vivre une démarche semblable. Nous allons offrir au Seigneur qui seul les mérite les présents de notre vie. Et le présent, le cadeau, l'hommage qui lui plaît le plus, c'est bien sûr toi-même. C'est ta propre personne. C'est ton propre cœur, c'est ta propre liberté. Je voudrais vous inviter, lors de ces JMJ, à faire à Jésus, qui le mérite, l'offrande de l'or, il y a l'or, l'encens et la myrrhe, l'or de votre jeunesse. Parce qu'à tout âge, à tout âge, il est beau de donner son cœur à Jésus. Et si on se convertit à 60 ans, ou à 65 ans, ou à 70 ans, ou à 80 ans, il n'est jamais trop tard pour bien faire et le Seigneur accepte les restes que nous lui offrons. Les fruits un peu mûrs et un peu avancés de l'automne de notre vie. Mais comme c'est splendide quand on peut, quand on veut offrir à Jésus l'or, l'or pur de sa jeunesse, de donner à Jésus son enfance, son adolescence, sa jeunesse, à l'image de ses saints et de ses saintes, Dominique Savio, Marcel Van, Thérèse de l'Enfant Jésus, qui ont donné à Jésus l'or
de leur jeunesse. Comme c'est beau. Profitez de cette jeunesse qui passera. Profitez de cette jeunesse pour la donner à Jésus. Il a besoin de votre cœur et il le mérite amplement.

Je dois vous avouer que je dors généralement bien, mais parfois quand je me réveille la nuit, la première pensée qui souvent me vient à l'esprit, c'est qu'as-tu fait de ta vie? Tu as 65 ans et tu n'as pas encore tout donné. Il te reste quelques jours, quelques semaines, quelques mois, quelques années avant de basculer sur l'autre versant de la vie, celui qui n'a pas de couchant. Qu'as-tu fait de ta vie? Et comme on voudrait, plus on avance en âge et plus on s'approche de la grande rencontre, comme on voudrait avoir tout donné tout de suite, sans attendre. C'est la chance qui vous est donnée, saisissez-la. Tout à l'heure, Tiphaine a lu un très beau passage de l'Épître aux Romains, et vous a même donné en prime la référence au chapitre 12e, où Paul invite les chrétiens de Rome à offrir en présent, en offrande agréable à Dieu, leur vie. Il ne faut pas donner quelque chose à Dieu, il faut se donner soi-même. Eh bien, c'est ce que nous vivons à la source, au cœur et au sommet, chaque fois que, comme dans 3 quarts d'heure, nous célébrons l'Eucharistie. Quand nous célébrons l'Eucharistie, nous nous associons à l'offrande primordiale, à l'offrande fondatrice qui font toutes les autres, à l'offrande de Jésus en personne. Vrai Dieu et vrai homme, crucifié, ressuscité, qui s'offre pour l'amour, pour la gloire de son Père et qui s'offre pour le salut du monde. J'ai été bouleversé hier quand je vous ai vu vous tourner vers cette icône qui représente Hi Anastasis, en grec, la résurrection. Jésus, vrai Dieu, il a parlé comme Dieu seul peut parler. Le Père et moi, nous sommes un. Qui veut marcher à ma suite sans me préférer à son père, à sa mère, à son conjoint, à ses enfants, à sa propre vie, ne peut pas être mon disciple. Qui peut parler comme cela, sinon Dieu en personne? Tout autre qui dirait ces mots-là serait un abuseur, un exploiteur du cœur humain. Aucun homme ne peut dire à d'autres hommes, qui me voit, voit le Père. Aucun homme ne peut dire, mon fils, tes péchés sont pardonnés. Aucun homme ne peut dire, celui qui perdra sa vie à cause de moi la sauvera. Personne ne peut dire cela. Jésus le dit et doit le dire parce que tout en étant vrai homme, il est vrai Dieu. Et celui qui est là sur cette icône, c'est celui qui, avant l'éclat pascal de sa résurrection, a tout enduré, a tout porté dans une solitude jusqu'à l'extrême. Abandonner des hommes, ce qui était prévisible. Au pied de la croix, il y a la même proportion que dans les églises. Il y avait un disciple et 3 femmes. Et pas grand monde. Abandonner des hommes et aussi apparemment abandonner de Dieu. Criant vers un Dieu absent, « mon Dieu, pourquoi m'as-tu abandonné ?» Crucifié entre 2 pécheurs, entre 2 brigands, entre 2 larrons, au rang des pécheurs, tombé au fond de l'abîme pour pouvoir tout accueillir et tout sauver de la misère humaine, de la solitude humaine, de la dépression humaine, des envies suicidaires humaines, du péché humain, de la dégradation humaine,
tombée au plus bas pour tout accueillir. Et maintenant, ayant brisé, vous voyez, tous les verrous, les clés, tous les cadenas de la mort qui sont brisés, les portes de l'enfer qui sont brisées, et le nouvel Adam qui fait sortir de leur tombe le premier Adam et la première Ève. On vient de chanter Marie il y a quelques minutes, la nouvelle Ève.

attention à l'offrande qui n'est pas derrière nous dans le passé, mais qui est présente parmi nous maintenant et qui est notre avenir absolu, nous nous associons à l'offrande de Jésus, vrai Dieu, vrai homme, crucifié, ressuscité pour la gloire de Dieu et le salut du monde. Hier soir, je suis passé parmi vous avec Jésus dans le Saint-Sacrement. Il n'y a que deux hypothèses. Ou bien nous sommes tous ici des cinglés, sommes tous siphonnés, parce que nous nous mettons à genoux et parfois dans les larmes devant une rondelle de pain aseptisé dans un machin qu'on a déposé sur un truc auparavant, et nous sommes vraiment des débiles de nous mettre à genoux. Un martien, un sédénite, un habitant de la Lune, qui verrait cela, mais se demanderait, mais qu'est-ce qui est arrivé à cette bande de fous de se prosterner devant une petite rondelle de pain. Ou bien nous sommes tous cinglés, ou bien nous faisons, en nous prosternant devant Jésus Eucharistie, ce qu'il y a de plus intelligent, de plus raisonnable, de plus pertinent. Nous nous mettons à genoux devant celui qui, étant Dieu autant qu'homme, n'est pas dans le passé, mais est présent parmi nous. Nous avons fait hier ce qu'il y a de plus beau qu'on puisse faire ici-bas, qui est de nous prosterner déjà, comme nous le ferons dans toute l'éternité, devant celui qui est notre vie. Ça, c'est l'Eucharistie, et c'est la source, et c'est le sommet de toute offrande que nous pouvons faire de nous-mêmes. Comme le prêtre le dit à la fin de la prière eucharistique, par lui, avec lui et en lui, à toi Dieu le Père Tout-Puissant, dans l'unité du Saint-Esprit, tout honneur et toute gloire pour les siècles des siècles. Amen. Par lui, avec lui, en lui. C'est en Jésus, par Jésus, avec lui, en lui, que dans son offrande, que nous coulons, que nous glissons notre propre offrande tournée vers le Père et tournée vers le salut du monde entier. Ça, c'est notre offrande dans son cœur, dans sa racine. Et cela doit fructifier dans une vie eucharistique. Saint Paul ne dit pas seulement aux Romains, allez à la messe le dimanche et là vous pourrez offrir votre vie en sacrifice agréable à Dieu. C'est offrir votre vie tout entière, c'est toute notre vie qui doit devenir eucharistique. À la suite, si nous voulons des modèles, des exemples, à la suite de Marie, des saints et des saintes. À la suite de Marie. Jean-Paul II a publié, il y a quelques années, pas longtemps, une très belle encyclique sur l'Eucharistie, où il parle de Marie comme de la femme eucharistique. Bien qu'elle n'ait jamais célébré l'Eucharistie, c'est elle qui est la femme eucharistique, celle qui a offert sa vie. Voici la petite servante du Seigneur, que tout se passe pour moi selon ta parole. Elle qui a offert sa vie pour que son corps, pour que son ventre soit le premier tabernacle de l'histoire de l'Église, le premier tabernacle qui a contenu Jésus, Dieu fait homme présent en ce monde, c'est le tabernacle du sein de Marie. Elle est la femme eucharistique, elle est celle qui, au pied de la croix, unit sa compassion à la passion de Jésus, unit son cœur transpercé par un glaive de douleur au cœur transpercé de Jésus.

Elle est, on la voit dans les Actes des apôtres, parmi les apôtres, comme le cœur de l'Église, le plus important dans l'Église. C'est très important, les apôtres, mais le plus important dans l'Église, c'est finalement Marie. L'Église, comme disait Jean-Paul II, l'Église est mariale avant d'être hiérarchique. Alors, vous souvenez de sa voix, de Jean-Paul II, l'Église hiérarchique, mais l'Église est plus mariale que hiérarchique. Elle est plus fondamentalement de Marie que de Pierre, même si le ministère de Pierre est extrêmement important. Marie, la femme eucharistique qui donne toute sa vie pour l'œuvre du salut. Et puis les saints et les saintes, ceux que vous connaissez, ceux que vous aimez, celui qu'on fête aujourd'hui, enfin qu'on ne fête pas parce que c'est un dimanche, mais aujourd'hui c'est Saint Maximilien Kolbe. Il y a quelques jours, c'était Sœur Thérèse Bénédicte de la Croix, Edith Stein. Combien de saints et de saintes qui sont pour nous les modèles d'une vie eucharistique, d'une vie donnée, d'une vie offerte. Les saints et les saintes du calendrier, ce sont des hommes et des femmes qui ont la même vocation que nous, sommes tous appelés à la sainteté, mais qui ont couru droit au but. Droit au but, avec une cohérence, et pas toujours du premier coup. Bon, il y a des gens comme Thérèse de l'Enfant Jésus qui ont aimé le Seigneur dès le plus jeune âge, mais il y en a aussi qui ont attendu 30 ans, 40 ans, 50 ans pour enfin se donner à Dieu. Vous êtes pour la plupart ici à l'âge des grands choix de votre vie. Vous êtes à l'âge de vos études, de votre préparation à la vie professionnelle. Vous êtes au début, peut-être, pour certains, de votre vie professionnelle. Vous êtes à l'âge où votre cœur s'éprend, où les amours fleurissent. Certains sont déjà mariés, d'autres s'y préparent. Vous êtes à l'âge des grands choix qui vont déterminer votre vie tout entière. Vous n'allez pas sortir de ce forum, vous n'allez pas sortir des JMJ indemnes. Dieu est dangereux. Il faut bien lire sur l'étiquette avant ce que vous allez consommer. Se rendre au JMJ, participer à un forum comme celui-ci, c'est s'exposer à celui qui veut vous combler, mais qui vous demande aussi l'offrande de votre vie, l'or pur de votre jeunesse, l'encens de votre prière, de votre adoration, de l'offrande de vous-même. Fréquenter Jésus est dangereux, mais c'est la source du vrai bonheur. Vous n'allez pas sortir indemne de ces journées. Parmi les garçons, il y en a qui doivent s'attendre à ce que le Seigneur leur dise « Viens, suis-moi ». C'était dangereux, il y a 20 siècles, d'être pêcheur au bord du lac de Tibériade. Parce que quelqu'un pouvait passer qui, sans beaucoup de préparation, sans lents travaux pédagogiques d'approche, vous disait « Viens, suis-moi ». C'était dangereux d'être percepteur des contributions. Parce qu'on pouvait se trouver confortablement installé derrière son comptoir et voir passer un quidam qui vous disait « Toi, suis-moi ». Et comme c'est admirablement représenté à Rome dans l'église Saint-Louis des Français, superbe tableau du Caravage, on voit Matthieu dans la lumière d'un doigt tendu vers lui, on voit Matthieu tendre la main vers lui-même comme pour dire « C'est vraiment moi que tu appelles, c'est pas celui d'à côté ou celui qui est derrière ?»
parmi les garçons, soyez sur vos gardes, mais il y en a quelques-uns à qui le Seigneur veut dire « Toi, suis-moi. » Et laisse-toi envahir par mon cœur de prêtre. Jésus est l'unique prêtre. Mais il a besoin de garçons pour continuer sa présence de prêtre parmi nous dans l'Église. Parmi les filles, il y en a quelques-unes à qui il voudrait demander « Consacre-moi toute ta vie. » Il cherche des filles qui vont lui dire « Jésus, c'est toi le plus beau. C'est toi le plus vrai, c'est toi le meilleur, c'est toi le plus beau. Et pour tes beaux yeux, je vais me consacrer tout entier, tout entière. » Il cherche cela. Et ce que Dieu veut, il le veut bien. On dit parfois ce que femme veut, Dieu veut, mais ici, c'est ce que Dieu veut que femme voudra. C'est très important. Si notre foi, c'était le christianisme, alors il suffirait de recruter des propagandistes du christianisme, de gens qui font de beaux sites internet, ce qui est très très très très bien. Et il suffirait d'avoir de bons professeurs de christianisme, c'est excellent. Mais dans la mesure où le christianisme, c'est le Christ, l'Église n'aura d'avenir qu'aussi longtemps qu'il y aura des garçons et des filles qui donneront à Jésus toute leur vie. C'est un signe de crédibilité indispensable. Tant que nous remuons des idées, c'est très bien, il y a beaucoup d'idées dans la foi chrétienne, mais tant que nous remuons des idées, nous ne changerons pas le monde, tandis que quand un homme, une femme, donne sa vie à Dieu, la lui consacre et devient autant que possible ici-bas un saint, une sainte, cela remue le cœur de l'humanité. C'est le seul témoignage qui soit finalement tout à fait crédible. Le Seigneur cherche aussi parmi vous des garçons et des filles qui auront le courage de vivre un couple à trois. C'est-à-dire le garçon, la fille et le Seigneur au milieu. Le Seigneur faisant partie du couple. C'est probablement le seul salut du couple humain dans la culture où nous vivons actuellement en Occident. C'est d'avoir des garçons et des filles qui vont oser bâtir leur amour sur le roc du Christ. Il faut deux témoignages concernant l'amour en cette vie. Il faut, j'en ai dit un mot il y a un instant, des garçons et des filles qui attestent que l'amour de Dieu est si grand, que l'amour du cœur de Jésus est si grand, qu'il suffit à lui seul pour remplir le cœur d'un homme ou le cœur d'une femme. C'est le témoignage de la virginité et du célibat consacré. Attester que l'amour de Jésus, que le cœur de Jésus est assez grand pour, à lui tout seul, combler un cœur humain. Mais il faut l'autre témoignage. Que l'amour de Dieu est assez grand et assez puissant pour transfigurer l'amour humain et pour le consolider et pour faire qu'un couple ne soit pas voué prématurément à l'éclatement, comme c'est si souvent le cas aujourd'hui, pour qu'un couple puisse durer, grandir dans la fidélité, dans l'amour, dans le don de la vie. Il faut pour cela que l'amour de Dieu vienne le fortifier, le conforter, le consolider. Et le Seigneur cherche parmi vous
des garçons et des filles qui vont faire ce pari-là, d'un amour bâti sur son amour à lui. Mais le cœur de Jésus, il est si large, il est si grand qu'il est à la fois le pôle qui attire ceux qui sont appelés au sacerdoce ou à la vie consacrée, et il est aussi le pôle qui, comme un aimant, attire la limaille de fer. Il est un pôle qui attire aussi nos amours humaines, l'amour de l'homme et de la femme, d'un garçon et d'une fille. J'ai appris avec bonheur que ce soir, je pense, il y en a certains parmi vous qui vont vivre une consécration au cœur de Jésus. Quelle que soit votre vocation, vous pouvez vous consacrer au cœur de Jésus. Il vous rejoindra exactement là où vous êtes. Je voudrais ensuite attirer votre attention sur l'importance pour l'offrande de votre vie, l'importance de la culture chrétienne, d'avoir une culture chrétienne. Je ne vais pas en parler de la même manière que le libraire tout à l'heure, je ne vais pas faire de la pub pour des ouvrages, mais si pour un quand même. Il va paraître bientôt une édition résumée du catéchisme de l'Église catholique. Moi, je vous demande de potasser, si on dit ça en France aussi, de travailler, d'étudier, pas seulement le petit résumé, mais la brique du catéchisme de l'Église catholique. Vous avez tous ici une culture liée à vos études, à votre profession présente ou à venir. Mais vous devez aussi avoir une culture chrétienne. Il faut que votre connaissance de la foi comporte aussi une connaissance. Mais puisque vous avez la chance d'avoir fait pour la plupart ici des études, votre connaissance de la foi doit être à la hauteur de la connaissance que vous avez de la physique, ou du droit, ou du grec, ou de l'économie, ou de l'informatique. Vous devez investir votre intelligence dans la foi tout autant que vous l'investissez dans les disciplines profanes et précieuses de votre profession. Et enfin, je voudrais, pour conclure, lancer un appel pour que, parmi vous, il y en ait qui osent s'engager comme chrétiens, parce que chrétiens, dans la vie sociale et également dans la vie politique, à tous les niveaux de la vie politique, sur le plan local, sur le plan d'une région ou sur le plan, à terme, national. C'est extrêmement important. Nous sommes dans une religion de l'incarnation où Dieu se fait homme au cœur du monde. Et l'offrande de notre vie, elle doit bien sûr concerner l'intime de notre personne, mais elle doit aussi concerner tout notre engagement et notre vie de citoyen. Nous sommes dans une religion de l'incarnation. Je voudrais citer à cet égard l'exemple d'un des plus grands conciles écuméniques. Combien de conciles écuméniques il y a eu ? Ne parlez pas tous ensemble. Important de la culture chrétienne. Il n'y en a pas eu deux, hein ? Vatican I et Vatican II. Non, il y en a eu 21. 21 conciles écuméniques, et c'est facile de les retenir grâce à la première syllabe. Nico, Eka, Koko, Nico, Lili, Vico, La, La, La, La, Bala, Triva, Va. Vous avez... Facile à retenir. Nicée, Constantinople, Nico,
Éphèse, Nicoéca, Chalcédoine, les quatre premiers grands conciles écuméniques. Eh bien, au concile écuménique de Chalcédoine, en 451, c'est là que les pères du concile ont expliqué que Jésus est une seule personne, contre Nestorius, qui disait qu'en Jésus, il y avait d'une part une personne divine et accolée à lui, une personne humaine, une espèce de Christ schizophrène. Non, une seule, c'est d'ailleurs pourquoi Nestorius refusait de dire que Marie est mère de Dieu. Elle est mère de l'homme Jésus, mais elle n'est pas mère de la personne divine. Et c'est contre lui qu'on a dit, non, Marie est Theotokos, elle est mère d'une personne. Une femme ne met pas au monde un organisme. Il n'y a aucune maman qui dit, j'ai mis au monde le corps de mon enfant, elle a mis au monde une personne. Marie a enfanté non pas une nature humaine, elle a enfanté quelqu'un qui est Dieu, et donc elle est mère de Dieu. Jésus est une personne, mais en deux natures, il est vraiment Dieu et vraiment homme. Et ces deux natures, le divin, l'humain, Dieu et l'homme, ne sont pas en lui séparés, ne sont pas juxtaposés, mais ils ne sont pas non plus confondus. Eh bien, c'est très éclairant pour saisir notre engagement chrétien. Jésus est vrai Dieu et vrai homme. Nous devons, mes frères et mes sœurs, nous devons être tout à fait du ciel et tout à fait de la terre, tout à fait branchés sur la foi au cœur de notre personne unique et en même temps engagés dans toutes les responsabilités humaines. Pas de manière schizophrène en ayant un tiroir pour le bon Dieu le dimanche et puis un autre tiroir la semaine pour cultiver notre jardin. Ça ne peut pas être séparé. Il doit y avoir une unité, comme dans le Christ, vrai Dieu et vrai homme, unité entre notre engagement spirituel et notre engagement social, politique. Les deux ne peuvent pas être séparés, juxtaposés, mais unis, et unis sans confusion, sans mêler tout. Dans un pays comme la France, qui fête le centenaire de la loi de 1905, on sait ce que c'est que ne pas confondre ce qui est de l'Église et ce qui est de l'État. Ne pas confondre, mais ne pas non plus séparer. Cet engagement de chrétiens dans la vie politique est vital pour l'avenir de notre société. Je viens d'un pays, la Belgique, où on a récemment légalisé, dépénalisé l'euthanasie dans certaines conditions, où on a promulgué, par une procédure démocratique, on a promulgué le droit d'expérimenter sur les embryons humains et d'en produire pour l'expérimentation, donc ce que nous avons tous été, un embryon. On a légalisé le mariage homosexuel. Et il y a maintenant un projet de loi pour permettre l'adoption d'enfants par des couples homosexuels. En Belgique, on a assisté à cela dans une espèce de passivité. Même, je dois le dire, du côté de l'Église, on a été beaucoup trop timide dans la réaction. Vous avez, une majorité de Français ici, mais d'autres pays seront concernés également, vous avez l'occasion de militer pour que l'on respecte la dignité de la vie humaine depuis la conception jusqu'à sa conclusion naturelle ici-bas, de militer pour le respect du mariage, du couple et de l'enfant. Je dis cela en tout respect pour les personnes qui ont en elles, sans faute de leur part d'ailleurs, le plus souvent, qui ont des tendances homosexuelles. Ces personnes méritent le respect
elles ne peuvent pas être objet de moquerie ou de discrimination injuste. Mais nous ne pouvons pas tolérer qu'on appelle mariage ce qui ne peut pas être un mariage.

Le masculin et le féminin, l'homme et la femme, sont des points de repère fondamentaux de l'existence humaine sur lesquels aucun parlement n'a un droit. Il faut respecter et le sens des mots et le sens de ce que ces mots désignent. Je dis parfois aux journalistes qui m'interrogent sur un terrain de football, si quelqu'un a une orientation ludique, sportive, qui le pousse à prendre le ballon avec ses mains, c'est son droit personnel privé. Mais il ne peut pas exiger de la ligue sportive de son pays que l'on appelle cela du football. Il faut l'appeler alors du handball. Mais respecter le sens des mots et le sens des réalités qu'il recouvre. Je me permets d'insister sur ces questions parce qu'elles conditionnent pour une part importante l'avenir de l'humanité. Ce que nous faisons de l'embryon humain, ce que nous faisons de l'enfant avant sa naissance, ce que nous faisons de la mort de l'être humain ici-bas, ce que nous faisons de l'homme et de la femme, ce que nous faisons du couple humain, ce que nous faisons de la fécondité de l'amour, du don de la vie, est capital pour l'avenir de l'humanité. Et nous avons besoin, en ces matières comme en d'autres, d'hommes et de femmes qui s'engagent non seulement pour le bien et le vrai au fond de leur cœur, mais qui s'y engagent également dans la vie sociale et dans la vie politique. Ça fait partie également de l'offrande de notre vie. Amen.

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2: Tu n'as pas le droit de prendre la femme de ton frère. Marc 6, 18.

Quand on vit plus à partir de son centre, comme il faut absolument vivre à partir d'un point d'ancrage, tu quittes le centre de la capitale, il ne te reste plus que la périphérie. Et entre guillemets, la périphérie de la périphérie, pour nous, l'homme, c'est tout ce qui tourne autour du sensible, la purification du sensible. C'est ce que nous allons aborder maintenant. À cause du péché originel, nous naissons blessés dans notre manière d'être et d'aimer notre prochain, Dieu et nous-mêmes. Comme nous nous sommes coupés de Dieu, nous ne vivons plus à partir de notre centre et ça a dérivé vers les périphéries. Le sensible est le nouveau centre de gravité. Et attention, ça va très loin. Voilà pourquoi l'apostolat de la jeunesse actuellement est très fatigant, bien qu'il y en a qui ont certains dons pour ça. Et rendez grâce hein, pour un tel don. Pourquoi c'est fatigant aujourd'hui? Parce que la génération qui n'est pas du tout à incriminer, hein, c'est comme ça, c'est son bain de vie. Cette génération vit parce que c'est ce qu'on lui propose comme mentalité, une mentalité extrêmement desservie par le sensible. Vous avez une expression très simple de la jeunesse. C'est comme tu le sens. Traduisez. Le critère de vérité n'est plus la vérité. C'est le ressenti. C'est comme tu le sens. Si tu le sens comme ça, ben c'est ta vérité. C'est la vérité. Et l'apôtre de la jeunesse vient, entre guillemets, avec un produit qui ne se sent pas, Dieu. Et la jeunesse dira, ou vous décoderez entre les mots, vous pourriez parler, arrêter de parler javanais avec votre histoire de bon Dieu. Ben attends, tu l'as vu? Tu l'as senti? Pas facile aujourd'hui, hein, attention. Hein. Saint Athanase, un père de l'Église. Les hommes, négligeant les réalités supérieures et lents à les saisir, cherchèrent plutôt celles qui étaient plus proches d'eux, le corps et le sens. Ils en vinrent à se désirer eux-mêmes, préférant leur bien propre à la contemplation des réalités divines. Alors je vous propose deux grandes parties dans notre entretien cet après-midi. L'amour humain et la sensibilité. Comment il va falloir vivre des purifications, sinon ton amour ne va pas tenir longtemps. Hein. Et nous allons voir aussi l'amour divin, plus exactement la relation à Dieu, comment nous avons besoin de vivre des purifications, du sensible, pour retrouver le centre. Ça va ? Commençons par cette première partie. L'amour humain et la sensibilité. Un premier point. L'amour humain actuel est sous le règne, la botte de l'émotionnel. Et on va donner quelques notes pour ce premier point. La première note. Aujourd'hui, quand il n'y a plus de sentiments, les gens disent « égal, il n'y a plus d'amour ». Et la seule solution, par exemple pour l'amour humain dans un couple, c'est de se séparer. Et la mentalité est tellement sous le règne et la dictature de l'émotionnel et du sentiment que si un couple restait ensemble avec une grosse baisse des sentiments, les autres lui diront « Bah attends, mais vous êtes hypocrite. J'ai plus de sentiments pour toi. » À quoi bon rester ensemble? Quittons-nous en bons amis quand ça se produit. C'est assez fou, hein? Aujourd'hui,
Le critère de vérité n'est plus la vérité, c'est la sincérité. C'est comme tu le sens. Et si tu le sens plus, il n'y a plus de vérité. Deuxième note. Quand l'émotionnel n'est plus régulé, je vais y venir tout à l'heure par le volontaire, eh bien, il devient tyrannique. C'est le fameux livre de Jean-Claude Guilbault que je vous recommande, La tyrannie du plaisir. C'est le couple qui devrait dicter sa loi aux sentiments. Mais dans l'amour romantique, qui est l'amour, la conception actuelle de l'amour, c'est les sentiments qui dictent la loi au couple. Et donc ne vous étonnez pas que les couples se font et se défont. C'est inscrit dans les gènes même de leur amour, puisqu'il est basé pour beaucoup sur les sentiments. Or, les sentiments, c'est les montagnes russes par excellence. Et ceci ne touche pas que les couples. Cela touche énormément de consacrés. Vous avez une grande fragilité actuellement, des jeunes consacrés, on le voit bien. Dès qu'il y a un vague à l'âme, « Ah ben mon père, non je me suis trompé, j'ai pas la vocation. » Non, c'est un vague à l'âme. Ça s'appelle une purification. Et ils en sont tellement persuadés. Et je vous assure que ça ne m'amuse pas de le dire. Parce que vous devinez, j'ai même des bons amis qui sont passés à la trappe. On nous dit, ah ouais, les curés, c'est les parents qui ont forcé les vocations. Voyons, moi j'en rencontre plutôt, ils forcent plutôt le contraire. Oui. Et puis vous, les jeunes prêtres, enfin bon, maintenant je ne fais plus partie des jeunes prêtres, quand même, il serait temps que je regarde ça de près. Mais enfin bon, on peut avoir des illusions. Hein. À vous, les jeunes prêtres, formidables, vous avez travaillé, vous avez des expériences. Et puis les anciennes générations, ils auraient été mis dans des cases. Mais moi, je vois une très grande fragilité dans la jeune génération. Troisième note. L'amour purement sentimental, quand il n'est que sentimental et émotionnel, il va devenir une drogue, littéralement une addiction. Je vais essayer d'en rendre compte. L'amour purement émotionnel, je dis bien purement émotionnel, quand l'émotion, le plaisir, le ressenti n'est que la chose recherchée. Il rend automatiquement triste. Saint Maxime le Confesseur. Pour vous montrer au passage, il y aura quelques pères de cité tout au long de cette retraite, pour nous montrer la sagesse des pères de l'Église et la connaissance qu'ils ont du cœur de l'homme, mes amis. Et j'ai envie de dire de la psychologie, même si le mot n'existait pas à l'époque. Maxime le Confesseur. L'homme a appris par expérience que tout plaisir absolument a pour successeur la douleur. L'Église n'est pas contre le plaisir. Elle est contre le plaisir recherché pour lui-même. Parce qu'il n'y a plus la personne aimée pour elle-même. La personne n'est plus qu'un instrument de la viande, si je puis parler vulgairement. Si vous voulez, je vais être un peu cru dans les mots. Le langage populaire dit, quelqu'un qui a un soir un peu bu, il a fait la fête, il paraît que le lendemain il a un peu mal à la tête, ça s'appelle gueule de bois, j'ai cru entendre. C'est la même chose pour tous les plaisirs. Quand le plaisir n'est recherché que comme finalité. Pourquoi ? Repensez à l'enseignement de ce matin. L'homme est la seule créature que Dieu a créée pour lui-même et qui ne se trouve lui-même que dans le don désintéressé de lui-même. Vatican II, Gaudium et Spes 24.
Nous sommes faits pour le don. Quand je recherche le plaisir pour le plaisir, je sors de ma logique interne. Ne t'étonne pas que cela produise une tristesse. Ce n'est pas du tout le langage de l'Église qui est réactionnaire, c'est ce langage actuellement moderne d'hyperlibertarisme qui est ringard. Mais comme il a la belle part dans tous les médias et tout ce que vous voulez, c'est la nouvelle Église. Alors l'amour purement humain, purement pardon, émotionnel, rend triste. Hein, vous rappelez le titre, Les passions tristes. Que va faire l'homme qui s'enferre dans cette logique infernale de l'addiction de l'émotionnel recherché pour elle-même? C'est assez simple. Pour compenser cette tristesse qui suit le plaisir quand il est recherché pour lui-même. Je dis bien quand il est recherché pour lui-même. Car Dieu a voulu le plaisir humain. Pour parler très simplement, moi qui suis fils de vigneron, simplement goûter un bon verre de Bordeaux, et je ne dis pas ça pour faire, gentil, populaire, voilà. Il le veut. Excusez-moi, moi, quand j'ai ouvert ce matin, il le veut, c'est beau, voilà. Il ne faut pas que tu t'attristes de ça. C'est magnifique le paysage que nous voyons. Pour compenser cette tristesse qui succède au plaisir capté pour lui-même, que va faire la personne qui est dans cette logique? Elle va consommer de plus en plus d'émotionnel pour s'imaginer qu'elle va pouvoir compenser, enlever la tristesse qui suit le plaisir recherché pour lui-même. Et ça fonctionne comme une drogue. Est-ce que vous vous rappelez les gens un peu de ma génération, il y a donc quelques années maintenant, il y avait une publicité qui était faite, une campagne plus exactement, de publicitaire contre l'alcool à la télévision. Ça remonte, je ne sais pas, ça fait peut-être 40 ans, je ne sais pas exactement. Je vous resitue, il y avait un pilier de bar, il devait être 10h du matin, il n'était pas très frais. Et il y a quelqu'un qui s'approche de lui et qui lui dit « Monsieur, pourquoi vous buvez ?» Réponse extraordinaire du type « Je bois pour oublier que je bois. » Dans toutes les courses effrénées aux addictions actuellement, pornographiques, drogues, alcool, Saturday Night Fever, tout ce que vous voulez, tous ces trucs-là. La fête, c'est ça qui est derrière. Je bois pour oublier que je bois. Je consomme de l'émotion pour oublier que ce qui suit l'émotion, c'est de la tristesse, parce que je ne suis pas fait pour l'émotion qui boucle sur elle-même. Est-ce que ça va? Je vais faire appel à une grande mystique, Brigitte Bardot. Dans un journal, il y a quelques années, elle avait... Moi, j'avoue que j'ai un faible pour Brigitte Bardot. Non, vous ne trouvez pas? Elle est extraordinaire. Non, mais je veux dire... Quand on voit d'où elle vient, et je ne sais pas, vous n'avez pas vu des interviews d'elle il y a quelque temps, mais elle a une sagesse. Moi, j'aimerais bien la rencontrer, je trouve qu'elle a... Et donc là, c'est dans la période, vous voyez bien, hein, la période showbiz, la période Dieu créa la femme, enfin bon. Que je ne suis pas allé voir, ne vous inquiétez pas. Hein. Enfin, vous voyez bien, la période bimbo... de Brigitte Bardot. Et c'est très intéressant parce qu'elle a beaucoup d'humilité. Elle raconte le mécanisme, son mécanisme intérieur. Vous voyez bien, elle est dans une addiction. Chez elle, c'est des hommes qui vont valser, jeter comme des Kleenex et on en reprend un autre et on en prend un autre. Et voici ce qu'elle dit.
lorsque c'est fini, les rencontres amoureuses éphémères, lorsque c'est fini, je ne vois plus les gens que j'ai aimés. J'aime les relations intenses, fulgurantes, émotionnelles. Écoutez ça, il faut que ça brûle. Voilà, on est en plein dans l'émotionnel. L'amour doit être passionné, ajoute-t-elle, mais l'amour passion, je sais que ça ne dure jamais. C'est pour cela que j'ai une vie remplie d'expériences amoureuses. À chaque fois que l'amour commençait à ne plus ressembler à de la passion, je m'angoissais et je recherchais une passion ailleurs. Merci Brigitte. Vous ne trouvez pas qu'elle est dit, alors, elle est malheureuse, hein, la pauvre. C'est pour ça que maintenant elle préfère les animaux. C'est plus fidèle que les hommes. À la madrague, c'est le nom de sa maison. La culture émotionnelle actuelle ne peut être, vous le comprenez, que elle ne peut être que compulsive, comprenez. Et vous comprenez aussi pourquoi, étant donné qu'Eros est extrêmement lié à Thanatos, vous comprenez pourquoi de plus en plus vous allez avoir de la violence avec qui va être reliée à l'addiction de l'émotionnel. Conclusion, mes amis, il y a donc tromperie sur la marchandise. Le monde actuel confond, la voilà la grande méprise, erreur de casting, tromperie sur la marchandise, la voilà. Le monde recherche le plaisir en tant que tel. Et il pense que le plaisir va lui donner le bonheur. Et je ne dis pas que le bonheur n'existe pas dans le plaisir. Je parle du plaisir qui boucle sur lui-même. Il y a un évêque suisse qui est mort il y a quelques années, je crois, d'un cancer du poumon. Monseigneur Genoux, G-E-N-O-U-X. Il avait un langage assez fun, assez direct. Ce qui désespère l'homme contemporain, c'est la chasse au plaisir. L'homme étant fait pour un bonheur infini, il peut additionner tous les plaisirs qu'il veut. Tant qu'il additionnera du fini, il n'aura jamais d'infini. Par rapport au plaisir que le monde offre, il y a erreur de casting. On prend le plaisir pour le bonheur. Alors mon père, c'est bien gentil votre affaire là, hein, de mise à plat. Mais qu'est-ce qu'on fait avec tout ça? L'enjeu, mes amis, est d'une véritable rééducation affective dont notre monde a besoin, dans son sens large et noble du terme. Et je vois une piste. Il faut réorienter le sensible dans l'amour humain. Ne nions pas le sensible comme les anciennes générations, comme si le sensible était sale, indigne de l'homme. Non ! Dieu nous a créé corps, esprit et âme. La sensibilité est une très très grande richesse. Mais il faut qu'elle soit réorientée. L'amour purement sentimental fragilise. Pourquoi ? Mais parce que les émotions, par définition, sont fluctuantes. Et pourquoi on a des gens extrêmement épuisés ? Parce qu'ils se laissent prendre entre les hauts et les bas, et ça donne des hauts de cœur. Et les gens s'épuisent. L'enjeu aujourd'hui est d'accepter la frustration émotionnelle. Et c'est pas moi qui le dis, c'est le moindre psy qui vous dira ça. Quand vous pensez qu'aux États-Unis, j'ai lu ça dans un article, certains hôtels high-tech, un peu bio, enfin pas high-tech justement, parce qu'ils ne veulent pas de l'high-tech, ils vous proposent des séjours dans leurs hôtels extrêmement chers, où vous n'avez aucune connexion Internet et télévision
Bah, pour vous désintoxiquer, quoi. Et tu payes pour ça. Il y a une autre solution, c'est que tu restes chez toi et puis tu fais, comme disait France Gall, des branches. Voilà, c'est tout. Hein? Accepter la frustration émotionnelle veut dire quoi? Aimer, ce n'est pas d'abord sentir aimer. Aimer, c'est d'abord vouloir aimer. Et si on voulait être plus exact, vouloir se laisser aimer, pourquoi? Rappelez-vous ce que je vous ai dit. Le premier mot de l'amour, c'est accueillir l'amour plus que le donner. Et donc se laisser aimer est le premier mot de l'amour. D'ailleurs, le langage populaire le dit. On dit qu'on est tombé amoureux, comme si ça vous tombait dessus. Au Canada, ils disent tomber en amour, comme s'il y avait une dimension de passivité. Les convertis parmi vous, alors ils peuvent le dire, il m'est tombé dessus. Jésus, je parle, ça fait pas trop mal. Et ce qui fait que vous avez des belles réflexions. Bon, je peux vous partager ça. Quand je venais d'être ordonné, je prenais un dîner chez mes parents. Les hommes dans les couples, ça a parfois un petit peu de difficulté à dire leurs émotions. Parfois, c'est l'inverse pour les femmes. C'est une difficulté à les taire. Peu importe, vous voyez ce que je veux dire. Et au dîner, extraordinaire, on était à dîner avec mes parents, je venais d'être ordonné, ils étaient sans doute très touchés par ce qu'ils venaient de vivre. Et là, c'est pas maman qui parle, mais c'est papa, c'était encore plus bouleversant parce que ça venait d'un homme. Et il dit, tu sais Joël, avec ta mère, tu sais Joël, avec ta mère, je crois qu'on peut dire qu'on s'aime plus qu'au début de notre mariage. Et avec ces mots qui bredouillaient, mais qu'il était extraordinaire, ce cher papa qui se lâchait. Ben, au début, oui, il y a la passion, après ça... Après, on veut l'aimer. Vous voyez? Sentir aimer et vouloir aimer. Quel est l'enjeu de la guérison dans nos relations d'amitié ou d'amour pour ceux qui sont mariés, par exemple? C'est d'apprendre à aimer l'autre pour lui-même. Sainte Rita, patronne des causes désespérées, dit: qui n'est pas aimé pour lui-même n'est pas encore aimé. Bismarck, qui me semble pas un père de l'Église, que je sache. En ce temps-là, on se disait vous dans les couples, et là, c'est là qu'on voit que le monde était encore chrétien, même s'il était anti. Mais il était quand même chrétien, ce monde. Aujourd'hui, on ne dira plus ça. Écoutez une parole extraordinaire de Bismarck à sa jeune épouse. Madame, trouvez pas ça beau? Déjà. Madame, mettez-vous bien dans la tête que je ne vous ai pas épousée parce que je vous aimais, mais pour vous aimer. Je crois qu'elle a dû être un peu touchée. C'est une chose qui me marque beaucoup dans les retraites où il y a des couples qui viennent, qui ont 10, 20 ans de mariage. Comme dit le langage populaire, ils ont fait le tour l'un de l'autre, ils se connaissent par cœur, c'est ce qu'ils veulent dire. Et parfois, on découvre au bout de 20, 30 ans, il va être temps, remarque, que le prince charmant n'a pas tous les charmes et que la princesse, parfois, son carrosse se change en citrouille. Autrement dit, on découvre les limites de l'autre. Et là, ils viennent, et parfois, ça bascule positivement, je parle. En quoi? Lui, elle, revient dans le couple. Il en a un peu assez. Et il va revenir et il va trouver la clé. Je vais la réépouser telle qu'elle est, et non pas telle que je la rêve.
Et chez les femmes, généralement, c'est telle que je le veux. Je m'explique, c'est pas moi qui parle, qui serai miso. Ce sont les épouses qui disent quoi? Mon père, au début de mon mariage, j'étais vraiment persuadée que mon amour allait le changer. Il n'y a pas ça, ça c'est l'homme, mais il y a ça. Je pensais que mon amour était tellement tentaculaire que j'allais pouvoir le changer. Bon, je taquine un petit peu, mais vous voyez bien ce que je veux dire, quoi. Il y a deux blessures dans les couples. Quand l'autre est rêvé ou quand l'autre est exigé. Mais au final, c'est les mêmes déceptions. Et on revient chez soi et on va réépouser l'être réel. Et ceci, mes sœurs et mes frères, vaut aussi pour vous dans la vie communautaire. Le principe de réalité, la réalité. Non, je veux qu'elle change, je veux pas qu'elle soit comme je... Ben non, ça ne changera pas. Et je vais même vous dire une chose. Il est très possible que quand vous aurez fait le chèque en blanc qu'elle ne change plus et qu'ils ne changent plus, ils commenceront à changer. Pourquoi? Parce qu'ils auront vu que vous, vous avez changé de regard. Je ne joue pas sur les mots. Vous savez, nous sommes tout nus, si vous me permettez l'expression. Nous sommes assez nus, en fait, les uns par rapport aux autres. Et quand une âme vit un retournement dans la relation à l'autre, qu'elle passe du captatif à l'oblatif, par exemple, l'autre va le sentir même s'il ne s'exprime pas. Tu sais, j'ai changé, je suis allé à une retraite, voilà, je t'aime plus comme avant. Mais surtout, faut surtout pas le dire, ça. Faut laisser l'autre le voir. Ben, ça peut être tellement surfait. Puis tu crois que tu vas changer en une semaine? Dans les retraites, c'est des déclics qui se passent. C'est des pétards. Mais avant que le feu d'artifice éclate, faut toute une vie, quoi. Maintenant, deuxième grande partie, l'amour pour Dieu et la sensibilité. Vous voyez bien où on en est, hein, chers amis? Nous allons avoir absolument, mais c'est une nécessité, tout le monde. Il y a une nécessité, c'est que ma relation à Dieu soit progressivement purifiée. Et si tu n'es pas persuadé d'avoir besoin de cela, je ne sais pas quel ophtalmo je vais pouvoir te conseiller. Parce qu'il y a un grand aveuglement. C'est assez étonnant, sans vouloir faire, comment dire, un peu moderne. Vous voyez bien, Florent Pagny a fait une chanson qui s'appelle « Apprendre à aimer ». Ça a été un méga tube, c'est Obispo qui l'a écrit, je crois. C'est marrant, quelqu'un du showbiz qui n'est pas catho a le droit de dire qu'il faut apprendre à aimer. Et nous, dans la sphère catho, nous n'aurions pas le droit de le dire. Mais qu'est-ce que c'est que ces trucs? Ils ont parfois plus de vérité, de liberté pour dire les choses que nous à l'intérieur de notre sphère, où il y a des choses à dire et des choses à pas dire. Dans mon couple, il faut que j'apprenne à aimer. Mes enfants, il faut que j'apprenne à les aimer. Dans mon couvent, il faut que j'apprenne à aimer. En tant que prêtre, il faut que j'apprenne à aimer mes paroissiens. Et je ne sais pas les aimer. Et je vais apprendre à les aimer. Etc, etc. Je voudrais vous proposer dans un premier temps de décoder notre expérience de Dieu. Une parole qui va faire le lien entre la première partie et la deuxième partie, qui va aider à comprendre l'originalité de la deuxième partie. Lorsqu'un homme tombe amoureux d'une femme, lorsque vous découvrez un véritable ami, une véritable amie, mais revenons à l'exemple du couple, tout votre être en est changé. Les âmes se sentent automatiquement en communion,
comme ils disent les jeunes couples dans les préparations au mariage. Oh, mon père, on n'a pas besoin de se parler, on est en phase. Ah bon? Je veux voir combien de temps va durer les en phase. Mais voyez, hein, ils disent ça. Au niveau de l'intelligence, c'est marrant, ouais. On se comprend sans se parler. Il y a comme une intelligence commune. L'unisson aussi des cœurs, une joie intérieure, la présence de l'autre qui comble, et puis les sens sont éveillés, bien sûr, quand il y a sentiment amoureux. Passons maintenant, si vous permettez l'expression, dans le tomber amoureux de Dieu vis-à-vis de l'âme. Lorsque Dieu entre en relation avec quelqu'un, c'est-à-dire moi, c'est-à-dire toi, il peut lui donner des consolations sensibles. Vous savez, comme les jeunes couples, hein? Ça roucoule, les tourtereaux. Il peut donner Dieu des consolations extrêmement sensibles, mais ce n'est pas son mode habituel d'agir. Dieu rejoint l'homme par la foi, et cela se passe

ça, voilà, ce sont des propositions qui vous sont faites. Hein. En même temps, comme on aime bien dire dans l'Église, sentez-vous libre. Hein. Bon. Mais je vous le dis très sérieusement, fonctionnez chacun avec votre rythme. Ceci dit, je vous souhaite, parce qu'il faut pratiquer un moment ou un autre l'adoration pendant la retraite, ça par contre, je vous le dis, ouais. Je vous souhaite de vous ennuyer à 100 sous l'heure. Moi, c'est mon cas, et je ne m'ennuie pas pourtant. Qu'est-ce qui fait que je ne m'ennuie pas? Parce que je descends de l'affectif à l'effectif. Je sais qu'au niveau affectif, je ne ressens rien. Mais au niveau effectif, dans la foi, je sais que Dieu ne change pas. Épître aux Hébreux, il est le même hier, aujourd'hui et demain. Et il n'y a pas une seule seconde où Dieu le Père ne m'aime pas. Ça vous bouleverse pas, ça? Et donc, en descendant de l'affectif qui connaît forcément les hauts et les bas, et dans l'oraison, c'est plutôt les bas, l'extase n'est pas toujours au menu. Hein. C'est même très rarement au menu. Je vous signale, si ça peut vous rassurer, que la grande docteure de l'Église, qui est Thérèse de Lisieux, a vécu quasiment toute sa vie dans la sécheresse. Elle a dû avoir, excusez-moi, de cette évaluation, peut-être une semaine d'extase, où elle a eu une emprise très puissante, elle le raconte. Le reste, c'est silence radio. Et ça fait une grande épouse amoureuse, ça n'empêche pas. Donc je reviens. Il va falloir plonger, et quand vous plongez de l'affectif à l'effectif, vous descendez au niveau de la foi, effectivement, il ne change pas. Effectivement, même si je ne le ressens pas, il m'aime. Moi, je vais vous dire ma définition de la prière. Ce n'est pas très, très hautement métaphysique. Mais plus j'avance, plus il n'y a que ça qui me parle. Il me semble que l'oraison, c'est être content de Dieu. Être content que Dieu soit content, que je sois là. Sans jouer sur les mots, je n'ai guère de contentement. Mais j'ai tout de même un contentement au fond de l'âme, qui est qu'il est content. Et quand vous vivez à ce niveau-là, qui est extrêmement simple, c'est-à-dire il y a un décentrement du moi, du gros moi, et on est centré sur le toit de Jésus, pas sur le toit de la maison, sur le toit qui est Jésus, eh bien, que se passe-t-il? On est en paix. Parce qu'on vit au niveau de la paix de Dieu qui ne change pas. Et donc, mes amis, je vais utiliser une expression chère au Père Marie-Eugène. Entre le tombé amoureux entre un homme et une femme et le tombé amoureux de Dieu avec l'âme, il faut s'attendre à des antinomies. La voilà l'expression. Qu'est-ce qu'il veut dire ? Des paradoxes, des choses auxquelles tu t'attends pas. Et il faut que tu t'attendes. Et je vais essayer d'en évoquer trois antinomies. Si on donnait ces clés aux gens, je suis sûr qu'ils arrêteraient de dire « Mon père, je crois que je suis en train de perdre la foi. » Non, vous êtes en train de connaître une fluctuation des sentiments, un assèchement du sentiment. Mais vous ne perdez pas la foi. Je vous propose trois avenues au niveau des antinomies. Comment nous allons expérimenter l'amour de Dieu? Comment nous allons expérimenter la lumière de Dieu, les lumières de l'Esprit? Et comment nous allons expérimenter la force de Dieu? Comment nous allons expérimenter l'amour de Dieu? Prenons bien conscience de ceci. En ce moment, Dieu m'aime infiniment. Si Jésus nous révélait

0: pardonnez-moi, mon expression est limitée, si Jésus nous révélait en bloc son amour infini, nous serions grillés sur place. Vous allez me dire, mais il est méchant. Mais non, parce que c'est un trop plein d'amour et que je suis inadapté à recevoir ce trop plein d'amour. Repensez vos expériences d'enfant quand papa vous balançait sur la balançoire. Pas vous balançait, hein, mais il vous balançait. Bon. Et quand vous commenciez à grandir, oh, oh papa, papa, trop vite. Voilà. Ça me fait des hauts le cœur. Voilà. Transposé avec la relation à Dieu. Et vous avez une parole en Saint Jean qui dit ceci. Je voudrais vous révéler des choses, mais vous n'êtes pas encore assez prêts. Je fais un parallèle extraordinaire, d'ailleurs plein d'espérance pour l'avenir. Marthe Robin, qui était clouée, vous le savez, à l'époque où le renouveau charismatique avait de véritables, à mon avis, hein, de véritables expériences de Dieu et des charismes très puissants. Et on venait voir Marthe et on lui disait, oh, Marthe, c'est extraordinaire. On a vu des gens guérir, être libérés. Moi, j'ai eu la grâce de passer 2 ans en Côte d'Ivoire à côté du père Raymond Alter. J'ai vu ce que c'est qu'un prêtre possédé par le Saint-Esprit. Et on vient trouver Marthe. Et on lui dit tout ce qu'on voit d'extraordinaire. Et Marthe, très calme, dit, vous n'avez encore rien vu, mais votre cœur n'est pas capable de le porter. Ça veut dire quoi, mes chers amis? Je vous ai dit que le monde est instable, je vous ai dit que l'Église s'attangue un peu. Est-ce que le Père Joël est pessimiste? Non. C'est le Vendredi Saint avant la nouvelle Pentecôte. Dans la nouvelle Pentecôte. Il faut que ce Vendredi Saint vienne pour appauvrir nos cœurs. Nous avons transformé l'Église en une entreprise. Il faut qu'il nous conduise au désert. Ce Vendredi Saint, il faut le désirer. Et que va faire ce Vendredi Saint? Il va nous purifier, il va creuser, élargir nos cœurs pour que nous recevions et que nous soyons capables d'accueillir l'impensable de Dieu. Je pense que ça se tient, ce que je dis. En tout cas, je vais vous dire, ça s'impose à moi. C'est pour ça que arrêtez vos considérations pessimistes, optimistes. Le chrétien n'est pas pessimiste, optimiste, il est un homme de l'espérance. Comment nous allons expérimenter l'amour de Dieu? Le voilà l'antinomie. Aussi étonnant que cela puisse paraître, avec l'impression de sécheresse que nous pouvons recevoir dans la prière, par exemple. Ce n'est pas que Dieu ne soit plus là, c'est qu'il est plus là. Mais comme je suis inadapté pour recevoir le trop-plein d'amour de Dieu et cet être qui me dépasse, je ressens le contraire de ce à quoi je m'attends. C'est extrêmement important, mes amis, parce que si vous vivez la sécheresse, si vous écoutez ce que Jésus dit à cette mystique mexicaine qui s'appelle Conchita, et les mamans qui est ici, ça vous parle parce qu'elle était maman. Donc ça veut dire que vous avez toute l'étoffe pour faire une sainte, hein. Eh bien, Jésus dit la sécheresse, je ne la donne pas à tout le monde. Je la donne à certains de mes âmes préférées qui sont capables de la porter. Si vous êtes dans la sécheresse, c'est une marque, je sais, difficile à vivre. C'est une marque extraordinaire d'amour que Dieu vous donne. Une parole de Dieu pour éclairer le propos. Combat Jacob. Jacob sort de son sommeil et il dit, « En vérité, le Seigneur est en ce lieu, je ne le savais pas. » Vous allez aller à l'oraison. Mais t'es pas là. Jésus était là, il était en ce lieu, mais ma sensibilité ne le savait pas. Comment nous allons expérimenter maintenant les lumières de Dieu à nouveau antinomie. Lorsque l'Esprit Saint va donner des lumières divines, car il a tant, il voudrait tant donner, mais comme mettons la main dessus, et puis comme il y a de la friture sur les ondes, entre mon oreille et la bouche de Dieu qui me parle, ce qui fait que nous n'entendons pas, où nous entendons des choses qui en fait sont de notre esprit, mais pas de l'esprit. Il va falloir se préparer à ressentir l'inverse de ce qu'on attend. Mais mon Père, si Dieu donne des lumières, alors je vais voir de plus en plus clair. Non, tu vas être de plus en plus aveuglé. Là voilà l'antinomie et le paradoxe. Je vais essayer de préciser ma pensée, parce que ça peut paraître un peu énigmatique. Un psaume peut éclairer mon propos. Psaume 139, 11. Même la ténèbre, pour toi, n'est pas ténèbre. La nuit comme le jour illumine. Je vais faire appel à une image que j'emprunte à Saint Jean de la Croix, puis après je vais citer Saint Jean de la Croix pour expliquer ce paradoxe. Bon, je sais bien que aujourd'hui ma comparaison est un petit peu limitée puisqu'il pleut. Supposons que le soleil donne à plein, et je vous fais une proposition. Est-ce que ça te ferait plaisir que le soleil s'approche de toi? Oh ouais. Ok, vas-y, pas de problème. Qu'est-ce qui va se passer? Ta rétine va être brûlée par le trop-plein de lumière de Dieu. Et tu vas devenir aveugle. Quand Dieu s'approche d'une âme, cela produit le contraire de ce à quoi il s'attend. Il s'attend à avoir, comme dit le langage populaire, plein de lumière évidente. Mon Père, c'est évident. Plein de lumière évidente, or il va avoir des aveuglements. C'est-à-dire qu'il ne va rien voir. Et pourtant, au cœur de cet aveuglement, il va avoir des lumières. Mais attends, je ne comprends rien à ce que vous dites, mon Père. Si vous êtes dans la foi, vous comprendrez de l'intérieur ce que je dis. Vous n'aurez même pas besoin que je vous explique. Quand j'entends des gens dire, je ne me moque pas d'eux, qu'ils ont des lumières de l'Esprit Saint tous les matins, et que je parle un petit peu avec eux, et qu'il n'y a pas de croix ou pas grande croix. Tout se paye. Le Père Marie-Eugène dit, quel est l'être qui avait le plus de lumière sur le mystère de Dieu? Les lumières charismatiques les plus puissantes, la Vierge. Quel était l'être qui était le plus plongé dans les ténèbres au niveau de la foi? La Vierge. Vous comprenez ça? Saint Angèle de Foligno le dit dans une formule. Elle dit « La certitude est tirée des ténèbres ». Ça veut dire que c'est des lumières paradoxales qui vont venir des ténèbres elles-mêmes. Pourquoi? Comment comprendre ça? Le mystère de Dieu excède notre compréhension et notre entendement. Plus on pénètre dans le mystère de Dieu, étant donné que nous avons un regard et des yeux inadaptés au trop-plein d'être de Dieu, nous sommes automatiquement aveuglés. Et c'est pourtant là que nous aurons des lumières de l'Esprit-Saint. Moi, je vais vous dire, je le vis très simplement, je vous dis ça très humblement. Je le vis très humblement dans cette mission qu'il me demande d'écrire des retraites. Mais mon Père, vous avez des lumières? Oui, mais des lumières qui sont dans les ténèbres. Voilà. Je ne sais pas à l'avance ce que va être le prochain thème de retraite, si même il va y en avoir un, je vous certifie. Et quand est-ce que ça se produit? Dans les ténèbres. Mais je sais intérieurement que c'est de l'esprit. Je vais devoir lui obéir. Donc tous ces gens que je ne regarde pas de haut, mais c'est pour moi un critère de vérité de l'expérience. J'ai des lumières, tout ça, j'ai des lumières. Ah bon? C'est pas entouré de ténèbres, votre affaire? Bon, ben, si ça ne l'est pas. Je vous cite Jean de la Croix. Plus les choses divines sont en elles-mêmes claires et manifestes. Tiens, dès lors, ce serait peut-être bien qu'on ait un petit peu de lumière. Plus les choses divines sont en elles-mêmes claires et manifestes, plus elles paraissent à l'âme ténébreuses et cachées. Il en est de même de la lumière naturelle, plus elle est éclatante, plus elle aveugle à la pupille de l'oiseau de nuit. Plus l'homme regarde le soleil en face, moins sa puissance visuelle est capable de voir, parce que sa faiblesse ne peut supporter un éclat qui la surpasse. Si on donnait cette clé pour le discernement d'émotions dans l'esprit, on éviterait beaucoup d'illusions. Et on permettrait aux gens d'entrer dans la vraie foi. Troisième piste, comment nous allons expérimenter la force de Dieu? C'est un fait, quand je regarde la vie des saints, quand Dieu veut se servir, saisir avec force, d'un être pour une œuvre apostolique. Les saints sont de cette race. Il arrive fréquemment, j'ai envie de dire à tous les coups, que le saint va avoir une impression de faiblesse. Marthe, malade. Père Marie-Étienne, n'est pas saint. Cette anémie cérébrale. Mère Teresa, ténèbres intérieures, curé d'Ars, les angoisses, Padre Pio, la totale, lui. Il a les stigmates, il a les angoisses parce qu'il porte les angoisses des gens que Dieu va guérir par lui. Ça s'appelle un mystère de rédemption et de réparation. Et je trouve qu'il y a un gros déficit actuellement dans le langage spirituel, ça m'inquiète. Je vous ai dit, les saints sont toujours nos maîtres pour savoir ce qu'il faut penser juste. Un Grignon de Montfort que vous aimez peut-être, qui, dans nos régions, chère Anne-Marie, lui, ça a été la persécution des gens d'église. Combien il a été jeté dehors par des évêques. Quel mystère, lui qui aimait tant l'Église. Etc., etc. Alors vous allez me dire, ben, c'est pas très, très intéressant votre truc. Chers amis, vous inventez pas de scénario de faiblesse, mais prenez ceux et celles qui sont les vôtres. Chacun a une petite hanche qui boite. Un petit truc qui le fait souffrir, une limite, je ne sais. C'est ça qu'il faut visiter. Ta hanche qui boite, comme le combat de Jacob. Et si tu dis oui là-dessus, que va-t-il se passer? Ben, Jésus va déployer sa puissance dans ton impuissance. Est-ce que vous m'autorisez à vous raconter ce qui m'est arrivé dans les premiers temps, où je commençais à prêcher? Le bon Dieu m'a appauvri par un point. Quand je prêchais, j'avais des nuits pénibles. Je ne dormais pas beaucoup. Alors que j'aime prêcher, il m'a comme mis un logiciel à l'intérieur pour ça. Ça ne me coûte pas. C'est une vraie joie. Les nuits étaient pénibles. Puis il y avait des cauchemars, des massacres à la tonçonneuse, enfin des trucs agréables, quoi. Et je me souviens une des premières où j'étais. Et la petite dame dont je vous ai parlé, qui elle vivait dans l'esprit, beaucoup plus puissamment que moi. Elle était là, elle n'était pas encore assez faible, donc elle pouvait. Et donc elle ne savait pas. Et la nuit qui a précédé, j'arrive, je prêche. Ça se passe bien, j'ai un vrai désir, j'ai vraiment beaucoup de joie à faire ça. C'est tellement... Pour moi, je fais un métier, entre guillemets, le plus beau du monde. Parler de Dieu, c'est extraordinaire. Laisser passer Dieu, c'est... Pff, Qu'est-ce que vous voulez? Bien. Et donc la nuit, première nuit, a été très pénible. Voilà. Et puis à cette époque-là, je ne disais pas oui. Et donc les nuits sont doublement pénibles quand tu dis pas oui. Et puis le lendemain, il faut aller prêcher. Et donc tu as des angoisses. Est-ce que je vais être en forme pour faire, etc. Et puis je me souviens, il y avait un temps d'adoration avec les gens. Puis bien sûr, quand tu n'as pas dormi la nuit, qu'est-ce qui se passe? Ben, tu dors le jour. Et donc quand il y a un gloire au Père, au Fils, au Saint-Esprit, je peux te dire que tu le fais physiquement. Et donc la petite dame était là. On adore et comme on bouge pas beaucoup quand on adore, voilà. Puis au bout d'un moment, là. Et là, c'était au tout début où je prêchais. Et ce fut terrible parce que le démon s'en mêle en plus. Tu vois, regarde, t'as pas la santé, t'as menti à tout le monde, faut que t'ailles trouver ton évêque, tu t'es trompé, tu vas avoir l'air ridicule. Enfin, là, la litanie, quoi. Vous êtes à demi-conscient et je me réveille. Et je ne partage à personne, et surtout pas à ma petite dame qui vit dans l'esprit, ce que je vis. Mais elle l'informe. Pardon, il l'informe. Et elle commence. « Mon père, où vous êtes assoupi ?» Elle a tout dit. Mais surtout, elle renchérit avec des mots très doux. Et elle dit, et vous pouvez savoir la joie, la joie profonde. « Mon père, c'est Dieu qui le veut. » Mais qui veut quoi ? Il vous veut faible. Sinon, vous seriez un gros orgueilleux. Sinon, vous travailleriez à partir de votre force. Et elle ajoute, vous verrez plus tard, quand vous serez bien purifié, vous dormirez sur un tas de cailloux. Ça ne vous fera plus rien. Mais pour l'instant, ce n'est pas encore le cas. Dites oui, mon père. D'abord, quand vous allez dire oui, Jésus va petit à petit pacifier ce que vous considérez comme une catastrophe. Il va refaire votre sommeil. C'est lui qui le perturbe. Ne cherchez pas à vous expliquer comment il s'y prend. Laissez faire. Entrez dans la confiance et l'abandon. Je ne vais pas vous dire que ça s'est fait du jour au lendemain. Mais j'ai commencé à dire oui. Les nuits étaient moins paisibles. Pénible. Et je peux vous dire que les tas de cailloux sont pas très loin. Et que cela m'atteint moins. Si vous m'autorisez, je vais terminer avec cette parole qui a été pour moi, parce que c'est justement sur ce thème hein, du Père Marie-Eugène, dans une retraite pour prêtre. Mais c'est tellement parlant pour toutes les vocations. Je vous invite à revisiter chacun, chacune, votre hanche qui boite. Le truc sur lequel vous n'avez pas dit oui. Faites pas comme moi. J'ai passé 20 ans à dire, Jésus, enlève-moi ça et je serai un bon prêtre pour toi. Jusqu'à ce que je commence à comprendre qu'il me dit, dis-moi oui sur ça et je vais faire de toi un prêtre, non pas selon tes projets, mais selon mon plan. Père Marie-Eugène, tous ceux qui ont travaillé dans l'Église ont senti cette pauvreté. Il faut sentir sa pauvreté pour être obligé d'appeler Dieu au secours. Quand on sent sa force, on travaille avec sa force. Elle parlait comme ça. Quand on sent sa pauvreté, on est obligé d'appeler continuellement Dieu. Cette pauvreté, cette privation oblige à aller à Dieu. C'est la formation que Dieu impose aux âmes avec qui il veut travailler. Il leur fait sentir leur rien, leur pauvreté pour qu'elles l'appellent. Dieu crée en elles la docilité par la pauvreté. Il en fait des mendiantes pour les rendre dociles. Dieu crée la docilité à l'esprit par la pauvreté. Frères et sœurs, faites pas comme moi. J'ai retardé tant d'années le plan de Dieu, je pense. Faites pas comme moi. Et puis en plus, je vais vous dire une chose. Il n'y a pas simplement que le plan de Dieu qu'on retarde.
1: il y a notre paix intérieure. Car les deux

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2: À celui qui a, on donnera, et à celui qui n'a pas, même ce qu'il croit avoir sera enlevé. Luc 8, 18.

Bonjour à tous, c'est une joie pour moi d'être avec vous, surtout dans ce lieu. Bien sûr, dans ma conversion, comme pour beaucoup, je dois énormément à Thérèse de Lisieux. Ces derniers entretiens, notamment, qui m'avaient été indiqués par Georges Bernanos, m'avaient beaucoup touché et m'avait fait découvrir, une autre radicalité. Donc, c'est cette radicalité-là dont je voudrais vous parler aujourd'hui. On m'a confié la tâche de vous faire entrer plus avant dans cette session à partir d'un vers, d'un poème de Thérèse. Le 32e poème dans la numérotation qui fait autorité aujourd'hui, c'est un poème du 7 juin 1896 que Thérèse a écrit pour la fête du Saint-Sacrement. Et c'est très intéressant parce que c'est un poème dont l'inspiration lui est donnée par une autre sœur. Souvent, on pourrait avoir l'idée que forcément, ce qu'il y a de mieux chez Thérèse, c'est ce qui lui viendrait de d'elle-même directement de Dieu. Mais justement, ça sera d'ailleurs le sujet de mon entretien. Ce poème qui s'intitule « Mon ciel à moi » a pour sous-titre « Pensée de sœur Saint-Vincent de Paul » mise en vers par sa toute petite sœur Thérèse de l'Enfant Jésus. Donc, ce que nous allons étudier, ce sont les pensées de sœur Saint-Vincent de Paul, grâce à Thérèse. L'oubliée sœur Saint-Vincent de Paul, je suppose que peu d'entre vous la connaissent. C'est une chose intéressante que Thérèse, au lieu de ramener à elle, renvoie à une autre de ses sœurs. Et elle dit qu'elle n'a été que la versificatrice, finalement, d'une autre pensée. Le vers sur lequel je dois vous parler, c'est « Mon ciel, c'est de l'appeler mon père et d'être son enfant ». Donc je devrais vous parler de la paternité de Dieu et de la filiation par rapport à Dieu. De l'esprit d'enfance, si vous préférez. Cependant, avant de le faire, je voudrais quand même vous lire le poème dans son intégralité, cédant moi-même la place à Thérèse et sœur Saint-Vincent de Paul pour un temps. Je vous lis ce poème qui n'est pas court, il est en cinq strophes, donc voici la série des strophes. C'est un poème en alexandrin, vous savez, la langue de Thérèse est assez classique en poésie. Pour supporter l'exil de la vallée de larmes, il me faut le regard de mon divin sauveur. Ce regard plein d'amour m'a dévoilé ses charmes, il m'a fait pressentir le céleste bonheur. Mon Jésus me sourit quand vers lui je soupire, alors je ne sens plus l'épreuve de la foi. Le regard de mon Dieu, son ravissant sourire, voilà mon ciel à moi. Mon ciel est de pouvoir attirer sur les âmes, sur l'Église de ma mère et sur toutes mes sœurs, les grâces de Jésus et ses divines flammes qui savent embraser et réjouir les cœurs. Je puis tout obtenir lorsque dans le mystère, je parle cœur à cœur avec mon divin roi. Cette douce oraison tout près du sanctuaire, voilà mon ciel à moi. Mon ciel, il est caché dans la petite hostie où Jésus, mon époux, se voile par amour. À ce foyer divin, je vais puiser la vie. Et là, mon doux sauveur m'écoute nuit et jour. Ô quel heureux instant, lorsque dans ta tendresse, tu viens, mon bien-aimé, me transformer en toi.
cette union d'amour, cette ineffable ivresse, voilà mon ciel à moi. Mon ciel est de sentir en moi la ressemblance du Dieu qui me créa de son souffle puissant. Mon ciel est de rester toujours en sa présence, de l'appeler mon Père et d'être son enfant. Entre ses bras divins, je ne crains pas l'orage. Le total abandon, voilà ma seule loi. Sommeiller sur son cœur, tout près de son visage, voilà mon ciel à moi. Mon ciel, je l'ai trouvé dans la Trinité sainte, qui réside en mon cœur prisonnière d'amour. Là, contemplant mon Dieu, je lui redis sans crainte que je veux le servir et l'aimer sans retour. Mon ciel est de sourire à ce Dieu que j'adore lorsqu'il veut se cacher pour éprouver ma foi, souffrir en attendant qu'il me regarde encore. Voilà mon ciel à moi. C'est un beau poème. Je ne vais pas en juger les qualités esthétiques qu'on pourrait trouver à l'aune de la grande poésie du XIXe siècle assez rudimentaire, mais c'est un beau poème parce que il contient toute une doctrine profonde et il est surtout admirablement structuré. On pourrait croire que la Thérèse, toujours qualifiée de petite, n'est qu'un petit docteur de l'Église. Mais en réalité, elle est docteur de l'Église au plein sens de ce mot, c'est-à-dire qu'elle a reçu une grâce spéciale et que son enseignement, parfois à son insu, peut contenir, vous voyez, une intelligence inspirée, vraiment. Et si vous regardez un peu le poème, je vous ai dit, il y a cinq strophes. Cela commence par le regard de Jésus. Le regard de Jésus dans l'épreuve de la foi. Quand on entend le regard de Jésus, c'est sûr qu'on pense à ce regard qui se pose sur Pierre, vous voyez, après son reniement. Et Jésus regarde Pierre et Pierre sort en pleurant amèrement. Ce regard, bien sûr, c'est ici non pas du tout un regard de reproche. D'ailleurs, je ne pense pas que Jésus ait posé un regard de reproche sur Pierre, mais un regard d'un tel amour que Pierre a vu sa propre faute, a vu son propre reniement. Et c'est à partir de ce regard qu'il a pu, après, lui témoigner trois fois son amour. Donc, regard de Jésus. Puis, deuxième strophe, mission de Jésus. Immédiatement, dès que Jésus nous regarde, vous voyez, il nous envoie en mission, puisqu'il s'agit, c'est là le ciel, ce regard, ce sourire de Jésus, nous donne le pouvoir d'attirer sur les âmes, sur l'Église et sur toutes les sœurs, vous voyez, les grâces de Jésus. Vous voyez, donc, le regard n'est pas un regard hypnotique. C'est pas un regard, vous voyez, qui nous confisquerait, on serait vraiment hypnotisé, on pourrait plus s'en détacher, on serait comme paralysé, telle la poule devant un couteau, vous savez, c'est comme ça qu'on dit, ou le lapin devant le serpent. Non, on est vraiment là, envoyé en mission. Et cette mission, c'est une action, bien sûr, mais Thérèse nous rappelle que cette action est fondée sur une contemplation. Comment est-ce qu'on attire des grâces? Ça n'est pas dans l'activisme. Il peut y avoir des actions très, très physiques, visibles, pour diffuser et ses grâces, mais c'est d'abord à partir du mystère, lorsque l'on parle cœur à cœur avec son divin roi, dans la douce oraison, dit-elle. Douce oraison dont on sait, et on comprendra plus tard qu'elle est aussi un combat, même si elle est douce. Puis, autre strophe, et justement, quel est le lieu où contemplation et action se nouent? Quel est le lieu qui est la source de l'oraison? Quel est le lieu où l'on reçoit les grâces de Jésus pleinement pour les répandre sur le monde?
c'est la messe, c'est l'Eucharistie, et vous avez une strophe sur l'Eucharistie. Vous voyez, là on remonte à la source. Le regard de Jésus me convoque en mission, mais quelle va être la nourriture, quel va être le principe de cette mission? Il m'est donné dans l'Eucharistie. Et cette Eucharistie me transforme en toi. C'est-à-dire qu'elle me rend fils ou fille dans le Fils. Quatrième paragraphe, on remonte plus loin et on y dit l'origine de ce don filial. Puisqu'il est parlé de la Genèse, Dieu nous a créés à sa ressemblance, et c'est cette ressemblance originelle qui nous rend aptes à l'adoption filiale, à devenir vraiment, non pas simplement fils de Dieu en tant que créature, parce que créé par Dieu, mais fils de Dieu en tant que divinisé, en tant que, vous voyez, divinisé par Dieu dans le Fils. Vous voyez, c'est pas simplement être fils comme pourrait l'entendre d'autres religions. Fils de Dieu, on a tous été créés par Dieu, nous sommes tous fils, etc. Non, là, c'est la filiation du Christ, c'est la filiation divine qui nous est donnée dans la grâce. À partir de cette ressemblance que nous avons, qui nous rend, justement, capables de devenir Dieu. Et cette adoption filiale est liée à ce que Thérèse appelle le total abandon. Et enfin, dernier paragraphe, elle remonte encore plus haut. Non pas simplement au commencement, la Genèse, mais à l'origine absolue de toute chose, c'est-à-dire à la Trinité. Eh, doctrine, hein, on part de Jésus, on entre dans sa filiation, on voit que le principe qui nous rend aptes à entrer dans cette filiation, c'est que nous sommes à la ressemblance de Dieu, et que nous pouvons appeler donc Dieu notre Père par l'adoption divine, filiale, mais cela a son origine dans la Trinité Sainte, qui réside en notre cœur. Et alors même qu'elle arrive au plus haut, tout d'un coup, et c'est ça qui est toujours le mystère de l'incarnation, plus vous approchez des cimes, plus vous êtes appelé à descendre. Non pas descendre comme si on avait oublié les cimes, comme si on revenait au point de départ, mais descendre autrement, comme le Christ est descendu, alors qu'il est Dieu. Non pas, vous voyez, redescendre comme si on redevenait le grain de blé enfoui en terre, mais descendre comme l'arbre, vous savez, qui, sous la multitude de ses fruits, vient ployer ses branches à nouveau vers le sol. C'est une image qu'on trouve dans un texte attribué à Thomas d'Aquin, anciennement attribué à Thomas d'Aquin, vous voyez, qui dit que l'arbre, c'est le dernier degré de la charité. Hein. On monte, et puis au dernier degré de la charité, vous voyez, il y a cette sorte de redescente où tout ce qu'on a reçu est là pour être délivré aux autres. Et donc l'arbre se met à ployer ex multitudine fructum en latin, vous voyez, sous la multitude de ses fruits. Puisque ça finit, alors même qu'on est allé jusqu'à la Trinité, le dernier vers, vous avez vu, c'est un vers extraordinaire, et tout d'un coup qui semble tout renverser, mais qui nous montre le mystère qu'il y a, le lien qu'il y a entre la gloire et la croix. Vous voyez, Dieu se cache, et voilà ce qu'elle doit faire, souffrir en attendant qu'il me regarde encore, voilà mon ciel à moi. Et on arrive sur cette chose complètement paradoxale, souffrir en attendant, voilà le ciel. Et c'est pas... Alors, je vais bien sûr reprendre ce texte peu à peu, je vais un peu m'en détacher aussi, hein, vous allez voir. Mais vous voyez que c'est un texte qui est très structuré, que ce poème n'est pas du tout, voyez, comme ça, lâché au hasard. Ça n'est pas qu'une simple versification, c'est vraiment tout un enseignement théologique extrêmement structuré. Mais pour l'entendre, il va falloir le passer au feu d'une certaine critique. Méfions-nous de l'évidence, surtout quand on est avec Thérèse.
une sorte d'évidence immédiate. Parce qu'à ce moment-là, on risque, comment dire, d'arrondir les angles de la croix, si j'ose dire. Voyez, d'affadir, d'adoucir un peu trop. Et on sait bien que Thérèse a permis de nombreuses confitures et de nombreuses friandises pieuses, et que c'est tout autre chose qu'elle vient apporter. Ces paroles peuvent paraître évidentes, comme semble évidente souvent la figure de Thérèse. Voyez, on a parlé de Dieu le Père, de l'esprit d'enfance, du ciel, comme on parle de la petite voix, de la petite Thérèse. Et à la fin, on se demande si on n'est pas bienvenu au royaume des bisounours. Allons-y, attaquons. Attaquons pour voir si ce texte résiste à l'attaque. Parce qu'on pourrait dire que dans ces vers, et spécialement dans ceux qui m'ont été donnés, se trouve une accumulation de clichés mièvres. Vous savez bien que c'est l'accusation qu'on a pu faire à Thérèse. D'abord le ciel. Alors là, le ciel. Nous savons bien que depuis que Youri Gagarine a été envoyé, vous savez, par l'Union soviétique dans l'espace, comme on dit. Vous savez, quand il est redescendu, il a dit « Je n'ai vu ni ange, ni Dieu ». Ce qui est un aveu d'extrême naïveté, bien sûr, de Youri Gagarine, puisqu'il pense le ciel comme une entité matérielle, alors que ça n'est qu'un symbole, justement, de quelque chose de spirituel. Mais enfin, bon, il reste que cette image n'est pas du tout évidente pour nous, le ciel. Nous sommes plutôt tournés vers les choses terrestres, et l'enjeu, ça n'est pas de s'évader vers le ciel, mais de revenir vers la terre. Est-ce que cette notion de ciel, la notion d'au-delà, n'est pas une notion dangereuse, voire même nihiliste? Pourquoi nihiliste? Parce que vous dites, le vrai monde, ça n'est pas ce monde-ci. Le vrai monde est ailleurs. Donc vous allez déserter ce monde-ci. Vous allez mépriser ce monde-ci. Vous allez calomnier ce monde-ci. C'est la grande critique de Nietzsche. Nietzsche dit, et vous vous tournez vers le ciel, mais c'est pour pouvoir souiller et calomnier ce monde-ci. Derrière l'idée du ciel, il y aurait une sorte de ressentiment. Ce monde nous ferait souffrir, nous avons été blessés, et à cause de ça, nous allons nous inventer un autre monde. Nous allons fabriquer un autre monde pour nous donner l'impression que nous dominons ce monde et pour pouvoir le rejeter. Mais ce monde, dit Nietzsche, cet autre monde, n'est qu'une sorte de néant, voyez, paré de l'imaginaire produit par notre ressentiment. Donc voilà, le ciel, pourquoi parler du ciel? Et alors, associer, ce qui est encore plus étrange, le ciel au Père. Mon ciel, c'est de l'appeler mon Père et d'être son enfant. Voilà une chose qui est très étrange. Parce qu'on pourrait dire, on pourrait tomber sous le coup d'une autre critique, qui est le fait que cette manière de penser le ciel est complètement infantilisante. Être enfant, revenir à la vie intra-utérine. Il n'est pas parlé de mère, alors bon, le père. Revenir sous la coupe de l'autorité paternelle. Cette image-là de paternalisme qui pourrait correspondre finalement à ce dont on a accusé l'Église, c'est-à-dire l'Église est obscurantiste, elle nous laisse dans un état infantile, elle est puérilisante. Rester petit enfant, c'est être irresponsable. Et vous savez qu'Auguste Comte dira, il y a trois âges dans l'histoire de l'humanité, hein, l'âge religieux, l'âge métaphysique et enfin l'âge positiviste. Et il compare ces âges entre un âge, vous voyez, d'enfance, d'adolescence et d'adulte. Et on voit bien ici, si la religion c'est de rester petit enfant, on vient confirmer la thèse d'Auguste Comte comme quoi la religion n'est qu'un stade infantile de l'humanité. Il faudrait arriver enfin à l'âge adulte.
Il est temps. Sans compter que, vous savez que Freud a vraiment théorisé l'idée de la fabrication d'un dieu à partir de ça. Vous savez, il dit, quand nous sommes petits, nous avons un père, et ce père, il est mis sur une sorte de piédestal. Nos parents, nous les divinisons d'une certaine façon. Et surtout, c'est le père nourricier, c'est le père protecteur. Une fois que nous grandissons, nous devenons adultes, nous nous rendons compte que notre père est lui-même un fils et qu'il est lui-même vulnérable, faillible, de sorte que l'idole tombe de son piédestal et vient se briser en mille morceaux. Le père devient, à nos yeux, tout d'un coup, ça arrive, un pauvre type. Ce qu'il est par ailleurs, mais comme nous, comme nous tous. Et tout d'un coup, cette lucidité est insupportable. Alors qu'est-ce qu'on se dit? Comme on ne maîtrise pas les choses du monde, comme on continue à avoir peur, on va se fabriquer un autre père. Un père imaginaire, un père céleste, qui vient compenser la défaillance du père de notre enfance. Et vous voyez qu'il y a quelque chose de profondément infantile dans la religion, puisque c'est une manière de transposer la situation infantine à l'âge adulte en se fabriquant un père protecteur. Donc vous voyez, les deux thèses qu'on trouve dans la critique qu'on pourrait faire à ces paroles, c'est d'une part, le ciel, se tourner vers le ciel, c'est déserter la terre, et magnifier le ciel comme relation au père, c'est rester dans un état infantile où l'on refuse la responsabilité. C'est être dans un état où, justement, on cherche un protecteur. C'est par peur, finalement. Et alors, l'âge adulte, vous voyez, ce serait de revenir à la terre et surtout de ne plus avoir besoin de père. Je vous rappelle d'ailleurs que chez Freud, ce qui est central, c'est le parricide. Vous savez, ce qu'on appelle le complexe d'Œdipe. Tout enfant, au moment de sa croissance, vous voyez, va vouloir tuer le père. Donc, c'est une sorte de fruit du complexe d'Œdipe, imaginaire du complexe d'Œdipe, que la croyance dans un père. C'est très étonnant parce que vous remarquerez que Freud est juif et qu'en disant cela, en fait, il a voulu tuer son propre père. Qui a voulu précisément renoncer à sa filiation juive. Parce que si vous regardez la Bible, et Freud ne regarde pas la Bible, il regarde la mythologie grecque, il va chercher chez Œdipe. Essayez de trouver l'analogue dans la Bible, vous ne le trouvez pas. Dans la Bible, il n'y a pas de parricide. Il n'y a pas de parricide. Le premier crime, c'est un fratricide. Et c'est comme si Freud ne voulait pas voir le fratricide. Et c'est intéressant, c'est pas mon sujet, mais c'est intéressant que on a créé toute une doctrine où finalement le parricide, même en psychologie, devient le lieu majeur. Il faut tuer le père. Alors que dans la Bible, on nous explique que le père, le sens de la paternité, c'est ce qui nous permet d'échapper au fratricide. C'est exactement l'inverse. Il faut trouver le père, d'une certaine façon, pour éviter la guerre fratricide, pour sortir de la rivalité des frères. Mais non, là on nous dit, non, il faut tuer le père pour pouvoir s'émanciper. C'est une chose qu'on va trouver déjà dans l'idéologie révolutionnaire. Républicaine au sens... Et à partir de la Révolution française, quand on a opposé la République à l'Église, bien sûr, le mot République veut dire res publica, la chose publique, le bien commun, pourrait-on dire, et sans soi, c'est bon, si on pense la République dans ce sens-là. Mais il y a eu une conception de la République qui a été une conception, vous voyez, contre l'idée d'un pouvoir paternel. On dénonçait la monarchie comme étant une sorte de paternalisme, et il fallait, justement, se débarrasser de ce pouvoir paternaliste pour créer la société des frères sans père. Vous remarquerez que dans la devise républicaine, liberté, égalité, égalité, il n'y a pas l'inégalité de la paternité, de la filiation, et fraternité. Alors c'est sûr qu'on parle beaucoup de liberté, d'égalité, mais que la fraternité, on a du mal à la penser. Pourquoi ? Parce que c'est quoi une fraternité sans père ?
C'est très difficile, la pensée. Je l'avais dit, la Bible nous fait penser la paternité comme ce qui engendre la fraternité et ce qui empêche le fratricide. Mais à partir du moment où vous pensez, comme principe, qu'il y a un complexe d'Œdipe et qu'il s'agit de tuer le père, à ce moment-là, vous allez essayer d'inventer une fraternité sans père, mais en réalité, ça sera une fraternité fratricide, au bout d'un moment. D'où la Révolution française qui ne cesse de décapiter, vous voyez, au nom de l'égalité, ses frères. De là aussi, toutes les théories politiques contemporaines, comme quoi la société serait le produit d'un contrat. Nous serions des individus, vous savez, comme on voit ça chez Rousseau, on voit ça chez d'autres, hein, des théoriciens plus récents comme John Rawls. Nous serions des individus, purs individus, on ne sait pas d'où on vient, et puis on décide de s'associer. On fait un contrat. Pour d'autres philosophes, comme Aristote par exemple, la société est naturelle. Et la société commence justement à partir du couple et de la filiation. Nous naissons dans une société parce que nous sommes fils d'eux. Et avoir une vie sociale, c'est précisément être né d'abord d'une famille et donc être fils de quelqu'un, fils de parents. Notre première socialisation se fait dans la filiation. Mais là, on essaye d'imaginer une socialisation sans la filiation. C'est-à-dire, nous sommes des individus, on ne sait pas d'où on vient, et nous décidons de nous mettre ensemble parce qu'il y a des avantages à entrer en société. Vous voyez que c'est très profond, la logique de refus du père. Puisque dans la mentalité actuelle, et c'est la manière de concevoir la genèse de la société se fait précisément sur le refus de la filiation, donc le refus de la paternité. Et cette chose-là va exploser à nouveau en mai 68, par exemple, où il va y avoir le père conçu directement, à nouveau, hein, c'est une sorte de résurgence déjà de l'idéologie révolutionnaire, le père est à nouveau perçu comme une figure d'oppression. Et donc, il faut s'arracher au père, il faut plus être père, il faut être, vous savez, alors c'est ça le problème, il faut qu'on soit des principes des hippies, c'est cette sorte d'égalitarisme, vous voyez, mais il n'y a plus de père, il n'y a plus de hiérarchie, il n'y a plus de pouvoir paternel. Et c'est très étonnant parce que les 68 arts ont eu des enfants, souvent, et qu'ils étaient très embarrassés. Qu'ils ont joué l'égalité avec leurs enfants. Je suis ton copain. Je suis pas vraiment ton père, je suis ton copain. Et puis quand les enfants voulaient même à la limite transgresser le commandement paternel pour un peu s'affirmer, c'était même pas possible. Puisque le père lui disait, quoi, tu veux fumer du hache? Vas-y. Allez. Alors, cette fille, elle te plaît? Est-ce que tu as couché avec elle? Vas-y. Et les enfants se retrouvaient comme fils de personne. Ce qui fait que ça crée une situation complètement, voyez, anarchique. Le fils ne pouvait même pas se révolter d'une certaine façon, puisque le père avait transgressé tout par avance. Donc il était sous une chape étouffante. On voit très bien ça dans un roman d'un auteur contemporain qui s'appelle Ballard. Un roman qui a été traduit sous le nom de Sauvagerie. Vous avez une sorte de société, vous savez, des familles qui se sont retrouvées, donc des familles de cadres supérieurs qui se retrouvent dans une sorte de résidence protégée, surveillée, et tous les enfants sont extrêmement soignés, ils peuvent faire ce qu'ils veulent, et tous les parents ont lu des grands livres de psychologie, vous voyez, où il faut épouser les enfants, faut les laisser, faut pas imposer quoi que ce soit, pas de règles, pas de lois, mais accompagner l'épanouissement de leur liberté, de telle sorte que les enfants, il est tout à fait normal que le fils ait des revues pornographiques, il est fait, on les impose pas, mais on laisse faire, on dit que c'est sympathique, quoi, que c'est normal, voilà. Tout ça est normal. Mais c'est pas... Et l'histoire, c'est qu'en fait, ces enfants ne supportent plus ces parents, vous voyez, et que
il y aura dans cette résidence en fait un massacre, et il y a une sorte de psychologue qui essaye de mener l'enquête, et ils se disent, mais qui, tous les parents sont massacrés et les enfants ont disparu. On pense qu'ils ont été enlevés, etc., mais on comprend pas comment on est rentré dans cette résidence de l'intérieur. Parce que le mal, forcément, la logique, c'est que le mal est à l'extérieur. Nous avions créé un îlot parfait. Et on se rend compte que le mal était à l'intérieur, et que ce sont les enfants qui ont tué leurs parents. Précisément parce qu'ils étaient justement dans un refus d'être père et mère, d'assumer l'inégalité de cela. Alors, vous voyez que la critique que je viens de faire, pour resituer, si vous voulez, la parole de Thérèse, nous montre que cette parole est d'une extrême provocation, finalement. Mon ciel, l'appeler mon père et être son enfant, dire quelque chose d'insupportable. Et donc derrière cette douceur, derrière peut-être cette mièvrerie, l'infantilisme, il y a au contraire peut-être une extrême provocation face à l'idéologie de notre époque, qui est une idéologie de refus de la paternité. Refus de la filiation. Thérèse, par sa parole, nous pousse à penser la paternité et la filiation dans leur nature céleste, absolue. Alors voilà, vous voyez, on va essayer de penser cette provocation. Et finalement, l'enjeu ici, c'est aussi de repenser la paternité et la filiation. Enfin, je vais faire de la théologie. Après ce passage, vous voyez, plutôt historique, d'histoire des mentalités, nous allons entrer dans la théologie la plus haute, puisqu'on va essayer de penser à partir de la paternité céleste, pour essayer de repenser la paternité et la filiation, et voir en quoi il est effectivement céleste d'être fils. Et en quoi ça n'est pas du tout déserter la terre, et en quoi ça n'est pas du tout infantilisant. Bien au contraire, c'est une exigence. Alors, le premier point que je voudrais aborder après cette introduction, j'aurai 6 points. Le premier point, on pourrait l'intituler « Les extrêmes du credo ». Les extrémités du credo, si vous préférez. Mon ciel, c'est de l'appeler mon père. Là, c'est dans l'autre sens, vous voyez, vous commencez par le ciel, vous avez le père après. Mais dans le credo, qu'est-ce qu'on dit ? Le premier article, c'est « Je crois en Dieu le Père » et le dernier, c'est « Je crois en la vie éternelle ». Donc, on relie le Père et le ciel en disant le credo. Et un grand théologien dominicain, le Père Jean-Miguel Garrigue, dit que ces deux extrêmes du credo sont inséparables.

Parce que ça nous permet de sortir déjà d'une conception complètement erronée de la béatitude, du bonheur, si vous préférez, le bonheur céleste dont parle Thérèse dans le poème. Pourquoi ? Parce que cela signifie que la béatitude n'est pas un état solitaire. C'est la relation à un autre. On pourrait le dire autrement, de manière un peu radicale, les chrétiens ne croient pas en l'éternité. L'éternité comme une sorte d'état anonyme, général. Les chrétiens croient en l'éternel. L'éternel qui est une personne, qui est même d'ailleurs en fait une communauté de personnes, une communion de personnes, trinité. Nous croyons en l'éternel. Vous avez des sagesses, des religions, comme on dit, qui pensent au contraire l'éternité plutôt comme un état. Vous entrez dans l'éternité, vous devenez éternel, mais indépendamment de toute relation à un autre, indépendamment d'une relation d'amour. Là, non, c'est en entrant en relation avec cet autre, et spécialement avec le Père, que l'on entre dans l'éternité. L'éternité n'est pas un état solitaire, c'est une relation à une personne. Et vous voyez que ça transforme complètement notre conception de la joie ou de la béatitude. À notre époque, nous pensons que le ciel, la béatitude, le septième ciel, admettons, Saint Paul ne s'est élevé qu'au troisième ciel, vous voyez, il n'est pas en tout cas, il parle dans la seconde épître aux Corinthiens, mais vous voyez, avec certains produits dans des sex shops, vous pouvez vous élever au septième ciel, plus haut que Saint Paul. On oublie d'ailleurs que dans la cosmologie ancienne, le septième ciel, c'est le ciel de Saturne. La planète Saturne, qui est un dieu assez inquiétant, Saturne, mais bon, celui qui dévorait ses enfants. Il reste que, voilà, la joie, le ciel est conçu comme un état de bien-être. Regardez les magazines. Regardez les spécialistes de la psychologie positive. S'il y a une chose qui me déprime, c'est la psychologie positive. Or là, j'avoue que je connais rien de plus désespérant. Je suis désolé pour ceux qui pratiqueraient cette chose-là, mais enfin bon. Vous levez le matin, comme dans la méthode Coué, hein, je vais bien, tout va bien. Chaque matin, je vais mieux. Et puis surtout, on vous explique que donc, si vous voulez être bien, il faut que vous fassiez un peu de sport chaque jour, hein, ça c'est la première chose. Ensuite, éventuellement, que vous ayez... Il faut embrasser quelqu'un au moins 4 fois par jour. Vous le prenez dans vos bras. Le mieux, c'est de l'embrasser assez fort, comme ça vous faites votre sport en même temps. Mais il paraît que ça calme. Après, pratiquez la méditation. La méditation, c'est très bien, vous verrez, en psychologie positive. Alors, c'est là que les chrétiens se font avoir, parce qu'ils se disent, tiens, ils disent la méditation. Alors, vous savez, c'est quoi la méditation? Concentrez-vous sur votre respiration. Pendant 20 minutes, 25 minutes, vous irez beaucoup mieux. Moi, je sais pas, quand je me concentre sur ma respiration, je suffoque généralement. J'ai écrit une pièce de théâtre sur Job, et il y a un premier ami de Job qui est justement un penseur de la psychologie positive qui arrive et qui lui dit « En fait, tous tes problèmes, c'est parce que tu respires mal. Travaille sur ton inspire et ton expire et tu vas voir, tu vas être pacifié, voyez, comme une mer d'huile. » Et Job lui répond « C'est un très bon conseil à prodiguer à l'entrée de la chambre.

0: à gaz. Vous voyez, parce que vous voyez, derrière ça, il y a quoi? Vous remarquerez qu'on est dans une logique du bien-être subjectif et l'autre est instrumentalisé. On vous dira, ah, ayez un acte sexuel une fois par jour aussi, ça vous apaise, vous allez voir. Mais ça veut dire quoi? Ça veut dire qu'il n'y a pas d'amour. C'est pour votre bien-être. Vous allez enlacer quelqu'un 4 fois par jour pour votre bien-être. Et ensuite, au lieu de réfléchir au bien, au lieu de réfléchir au sens de l'existence, on conçoit une sorte de bien-être insensé. Votre vie, vous voyez, la question du sens n'apparaît absolument pas ici. Donc, de quoi s'agit-il? De quel bonheur s'agit-il? C'est un bonheur de légumes, par exemple. Je prends généralement l'exemple de la courge, parce que c'est une créature qui enfle. Mais vous voyez, vous prenez une courge, vous l'arrosez, vous voyez, elle ne cesse, elle est pleine d'elle-même. Elle connaît le bien-être, un bien-être qui ne cesse de la dilater. Et donc, la pensée positive vous propose un bonheur, oui, de courge. Vous comprenez que du point de vue de ce que dit Thérèse, du point de vue de la doctrine catholique, le bonheur n'est pas dans un bien-être solitaire qui vous séparerait des autres ou qui, vous voyez, votre bien-être est premier, donc vous instrumentalisez autres, vous séparez des autres, vous les employez à votre bonheur. Elle est dans l'ouverture à un autre. Le bonheur est dans une communion. Et c'est là qu'il y a, vous voyez, un immense écart. Parce que soit vous allez concevoir les choses à partir d'une technique, soit vous allez penser les choses à partir d'une éthique. Il faudrait prendre le mot éthique au sens large, hein, pas la morale, mais vraiment comme l'éthos, la relation à l'autre. Ce qui est. Technique parce que on va vous proposer des techniques de méditation, des techniques de bien-être, des techniques pour être bien. Qu'est-ce que c'est que la technique? Vous ne partez pas à la rencontre. Le monde autour de vous est une sorte de matériau et vous vous en servez, vous le manipulez pour votre utilité, pour votre bien-être. Dans la relation éthique, il y a au contraire le fait que vous vous ouvrez et vous ne cherchez pas à manipuler l'autre. Donc dans un premier cas, vous êtes dans une logique, voire même une logistique du contrôle de tout. Et dans l'autre cas, vous êtes dans une logique de la rencontre. Est-ce que le bonheur est dans le contrôle? Je contrôle tout, je maîtrise absolument ma vie? Ou est-ce que c'est dans l'ouverture à la rencontre? Je ne contrôle pas tout, justement. Vous remarquerez que l'idée même de tout maîtriser de sa vie, c'est ne plus être vivant. Parce que si vous maîtrisez tout, c'est que vous n'êtes plus un être vivant, vous êtes un programme. Vous êtes programme, tout est programmé, dans votre, tout est planifié. Or le signe que vous êtes vivant, c'est qu'il peut vous arriver des choses auxquelles vous ne vous attendiez pas. Être en vie, c'est être ouvert à la rencontre. Être en vie, c'est être ouvert à ce à quoi on ne s'attend pas. C'est être ouvert... Justement, mais à la vie elle-même. Si vous faites une planification, et qu'au nom de votre planification, par exemple, ah, tout d'un coup, vous tombez enceinte, c'était pas prévu. Ah, mais je suis incapable d'être enceinte, je suis incapable, vous voyez, je ne suis qu'une jeune fille, je dois faire des études, mes parents ont des projets pour moi, c'est vrai, quoi. Comment est-ce que je peux être mère puisque mon grand projet c'est d'être l'esclave d'un patron? Et donc vous voyez, qu'est-ce qui va se passer? On va penser tout en termes de planification. Mais non, quand la vie advient, quand un autre advient, c'est là que tout se transforme. Et bien sûr que moi auparavant, moi avant d'avoir un enfant, je m'estimais absolument pas capable d'être père, hein. Et puis l'enfant est né, et tout d'un coup, il m'a donné ce pouvoir. Il m'a donné ce pouvoir, vous voyez, dans la rencontre. J'ai rencontré quelqu'un. J'ai rencontré mon enfant. Je m'y attendais absolument pas. Et vous voyez, c'est pas comme si mon enfant prenait place à l'intérieur de mon projet. Je me méfie toujours de l'idée que l'enfant doit naître à l'intérieur d'un projet parental. L'enfant viendra toujours exploser vos projets, hein. Vous savez, qu'il soit saint ou pécheur. S'il est pécheur, c'est le fils prodigue. S'il est saint, c'est le recouvrement au temple. Et c'est terrible dans les deux cas. Dans les deux cas, il va vous échapper et il va vous dire, en fait, tu crois être mon père, mais ultimement, tu n'es pas mon père. C'est ça la vérité. Il y a autre chose. Mais tu n'es pas mon père, attention, c'est-à-dire que c'est pas que je renie ta paternité, mais ta paternité n'est que dérivée à partir d'une paternité plus haute. C'est cette paternité plus haute qui compte premièrement. Et donc, qu'est-ce qui se passe? L'enfant arrive et c'est pas, il prend pas place à l'intérieur de mon projet, il n'est pas comme un rouage à l'intérieur du petit système que je me suis fabriqué. Ça, c'est l'idée du totalitarisme qui réduit les individus à des rouages à l'intérieur d'un système planifié. Non! Quand l'enfant apparaît, il renouvelle le monde. Mon monde n'est plus le même. Donc, tous les projets que j'avais avant se modifient. Moi, j'ai connu, j'avais une de mes anciennes élèves, quand elle était enceinte, elle disait, bon, parce que mon mari n'a pas vraiment de travail encore, il va falloir que je travaille, je me remette au travail, donc dès que je sors de mon congé de maternité, je vais me remettre au travail. Et je lui dis, tu sais pas ce qui va se passer. Et puis ensuite, quand l'enfant va naître, tu vas voir, tu vas changer, tu vas plus, c'est plus un aspect de ta vie, et voilà, c'est tout ton univers va se reconfigurer autour de quelqu'un qui n'est pas simplement un objet dans l'espace, mais qui va être principe de redéploiement de l'espace autour de toi. Vous savez, quand vous aimez quelqu'un, et si par exemple, vous voyez, j'aperçois quelqu'un qui m'est particulièrement cher dans la salle, par exemple ma femme, enfin je la vois pas. Quand je vais faire la conférence, mais il y a certains visages, vous voyez, sur lesquels je m'appuie ici. Quand je vais faire ma conférence, l'espace n'est plus un espace neutre, vous voyez, avec des lieux indifférents. C'est qu'il va y avoir des polarités dans l'espace et que, voilà, le lieu où il y a ma femme, c'est un lieu, vous voyez, comme une sorte de repère et tout l'espace se redéploie à partir d'elle. Quand un enfant arrive, vous voyez, quand vous avez un enfant dans votre maison, tout l'espace de la maison se modifie. La chambre de l'enfant devient un lieu, vous voyez, qui, à partir duquel, vous voyez, tout va se réordonner. Donc, vous comprenez, l'enfant qui arrive renouvelle le monde, et ça veut dire quoi? Pourquoi est-ce que je vous dis ça? Parce qu'en fait, je suis en train de vous montrer, je reviens à cette idée fondamentale, c'est que la vie est toujours dans la rencontre, pas dans la planification, dans le contrôle. Et que Thérèse, dans son poème, affirme que la joie se joue d'abord dans une rencontre. Et dans une rencontre avec quelqu'un qui me dit aussi quel est le sens, le Père. Quel est le sens de l'existence? Si j'ai le sens, si je suis ouvert à la rencontre, à ce moment-là, le problème, c'est pas le bien-être. Vous savez bien qu'on est capable de souffrir. Qu'on est capable de souffrir si ça fait sens. Si l'on sait que l'on souffre pour le bien, pour venir au secours de quelqu'un, pour la vérité, pour la justice. À ce moment-là, comme le guerrier au milieu du combat, vous voyez, est sûr d'être dans un juste combat et de souffrir pour son roi. Je dis ça parce que c'est une image qui est très forte chez Thérèse, hein, mourir les armes à la main, lutter pour son divin roi. Eh bien, il ne sent pas les égratignures, il ne sent pas les coups qu'il prend, il va jusqu'au bout. Et il souffre. Mais comme cette souffrance fait sens, comme cette souffrance est pour la vérité, comme cette souffrance est, vous voyez, comme cette souffrance est pour un autre, pour la rencontre avec l'autre, pour la communion avec les autres, eh bien, il est prêt à souffrir. Si vous êtes dans, dans cette frilosité, vous pensez que la joie, c'est le bien-être, petit à petit, vous voyez, vous allez vivre dans un espace confiné. Et vous allez être seul. Donc vous allez déprimé au bout d'un moment. J'avais une amie qui faisait du yoga, vous savez. Et le yoga, vous savez, elle travaillait le souffle et tout pour être beaucoup plus apaisée. Mais alors, pour faire du yoga, vous voyez, elle devenait infecte avec son compagnon parce qu'il fallait qu'il la laisse tranquille. Et pour qu'elle puisse être dans le silence et la méditation. Ce qui fait qu'elle était beaucoup moins apaisée, elle devenait de plus en plus nerveuse à force de vouloir pratiquer le yoga. Bon, ce sont des choses qui sont relativement courantes, mais vous voyez, la question c'est ici, vous voyez, c'est pas mon bien-être, c'est vraiment entrer dans ce bonheur de la rencontre. Donc vous voyez, il ne s'agit pas, la joie n'est pas dans la mise à l'abri contre tout ce qui m'échappe, mais elle est plutôt une disponibilité à ce qui me dépasse. Et c'est pour cela que la joie est rencontre du Père. Et en étant rencontre du Père, elle va être rencontre de tous, puisque le Père a des enfants, d'autres enfants que moi. Aller à la rencontre du Créateur, c'est s'ouvrir à la rencontre de toutes ses créatures. Et déjà, on pourrait dire qu'on n'est précisément pas dans une logique de la désertion de la terre en pensant le ciel et le Père. Parce que se tourner vers le Père créateur, ça n'est pas se détourner des créatures. Le Créateur n'est pas en concurrence avec sa création, au contraire, elle vient de lui. Elle est, vous voyez, son œuvre d'amour. Il y a des gens qui ne croient pas finalement à la transcendance de Dieu, c'est-à-dire qu'en fait, ils pensent que le Créateur est au même niveau que la créature. Et donc, si vous vous tournez vers la créature, et vous êtes au même niveau, donc je me tourne vers l'un d'entre vous, je me détourne de l'autre. Vous êtes au même niveau. Et donc, on s'imagine que Dieu est une sorte de super créature, plus grande, vous voyez, plus... Alors, je me tourne vers Dieu, je regarde dans l'air, et vous, je ne vous vois plus. Mais non, Dieu n'est pas une super créature, il est le Créateur. Il est la source de chacun d'entre vous. Donc pour que j'aille vers lui, il faut que j'aille vers ses créatures aussi. Et que je m'ouvre à elles jusqu'à leur source, jusqu'à leurs principes. Vous ne pouvez pas aller vers le Créateur en vous détournant des créatures. Vous ne pouvez pas aller aussi vers les créatures en vous détournant du Créateur. Parce que si vous prétendez aimer quelqu'un, vous aimez quelqu'un, j'aime quelqu'un, c'est vouloir son bien. Est-ce que moi je sais absolument ce qu'est le bien de la personne? Non. Pour savoir ce pourquoi il est fait, je dois me tourner vers celui qui l'a fait. Donc vers le Père. Sinon, je vais le ramener encore à mes projets, à mes plans. Je vais projeter sur lui une valorisation. Vous savez, les parents qui valorisent leur enfant. Tu vas devenir médecin, tu vas devenir avocat, tu vas devenir artiste, la manière de voir de ta mère. Mais après, s'il n'est pas ça, vous voyez, qu'est-ce que c'est cette valorisation de l'enfant ? C'est méconnaître qu'il est unique et qu'il m'échappe, c'est le ramener à une échelle de valeur, et dès qu'il manque à cette échelle, forcément l'enfant va se sentir dévalorisé. La logique de la valorisation, c'est une logique aussi de la mise aux enchères. Les valeurs, comme vous savez, elles fluctuent en fonction de l'offre et de la demande. Mais non, là on est en dehors de toute valeur. On est dans le fait que l'autre m'échappe, qu'il y a un bien qui est voulu pour lui, qui est un bien que veut Dieu. Et si je veux son bien, je dois me tourner vers Dieu et je dois reconnaître qu'il y a quelque chose qui m'échappe. Ça va déjouer mes plans. Mais qu'il va être conduit aussi. Alors je dois lui dire ce qu'est le bien que veut Dieu. Je le sais en général. Hein, je connais les commandements. Je connais l'œuvre d'amour du Père. Mais après, comment ça va se manifester singulièrement dans sa vie? Vous voyez, j'ai dit, c'est comme le recouvrement au temple. Ou le fils prodigue. Donc, vous comprenez que il n'y a pas de concurrence entre la créature et le créateur, et dès lors dire que se tourner vers le ciel comme se tourner vers le Père, non pas le ciel comme un état de bien-être, mais se tourner vers le Père qui est le Père de toutes les créatures, c'est précisément affirmer que on se tourne vers le ciel en se tournant aussi vers la terre, qui est l'œuvre du ciel. Je prends toujours cet exemple, vous savez, sur quelqu'un qui irait voir un grand poète et qui lui dira « Monsieur, vous êtes le poète, alors c'est magnifique, vous êtes le poète. » Le poète lui dit « Oui, alors, vous avez lu quel poème ?» Il dit « aucun. » « Ah bon ? Donc vous aimez ma poésie ?»« Ah, je sais pas, vous, je connais pas, mais vous êtes le poète. On m'a dit que vous étiez le poète, vous voyez. » Je vous dis ça, mais ça arrive souvent. Hein, à partir du moment où vous avez un nom, vous voyez, les gens viennent vers vous parce que vous avez ce nom, donc vous êtes une sorte de symbole du pouvoir, de la notabilité, etc. Mais ils peuvent ne rien avoir lu. Vous êtes un écrivain connu, on va vers vous. Vous avez lu quelque chose ? Non, j'ai lu une interview. Alors vous voyez, souvent on peut faire ça avec Dieu. Seigneur, Seigneur, je me tourne vers le Créateur, et le Créateur vous dit, mais qu'as-tu fait de mes créatures ? Il dit, ah ben, j'ai oublié, je vais vers toi, Créateur, pas vers les créatures. Non, vous voyez, si vous allez vers un poète, vous n'y allez qu'en aimant ses poèmes. Quand vous voulez aller vers le Créateur, vous devez aimer ses créatures. Alors... Donc, je vais conclure, puisque... Sur ce premier point, j'irai un peu plus vite pour les autres, mais cela pour vous dire que d'emblée, vous voyez, on a une manière de penser le ciel, le Père, vous voyez, qui transforme complètement notre manière de voir. Il ne s'agit pas de bien-être, il s'agit d'une rencontre. Et il ne s'agit pas de déserter la terre, il s'agit au contraire, s'il y a un père commun, justement, d'entrer dans une fraternité commune et donc au contraire d'avoir le souci de nos frères. C'est pour ça qu'on recomprend un peu ce qu'on avait dit au départ. Dès qu'il y a pensée de la paternité de Dieu, il y a cet envoi en mission, il y a pensée aussi du fait, non pas simplement d'entrer dans le bien-être, mais aussi de souffrir pour autrui, vous voyez, de souffrir pour l'amour d'autrui. Parce que la béatitude, c'est justement cette communion, et toute souffrance pour la communion, pour la vraie rencontre, fait sens. Et d'une certaine façon, elle est dépassée dans la joie plus haute d'être ensemble.
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5: Sorelles, fratelli carissimi.
6: Chers sœurs et chers frères, éclatez en cris de joie. Crie le messager de paix à ceux qui se trouvent parmi les ruines d'une ville à reconstruire entièrement. Même s'ils sont poussiéreux et blessés, ses pieds sont beaux, écrit le prophète, car à travers des routes longues et accidentées, ils ont apporté une joyeuse nouvelle dans laquelle tout renaît désormais. C'est un jour nouveau. Nous participons aussi à ce tournant auquel personne ne semble encore croire. La paix existe et elle est déjà parmi nous. Je vous laisse la paix. Je vous donne ma paix. Ce n'est pas à la manière du monde que je vous la donne. C'est ce que Jésus a dit à ses disciples auxquels il venait de laver les pieds. Messager de paix qui, à partir de ce moment-là, devrait courir de par le monde sans se lasser pour révéler à tous de pouvoir devenir enfants de Dieu. Aujourd'hui, donc, non seulement nous sommes surpris par la paix qui est déjà là, mais nous célébrons comment ce don nous a été donné, nous a été fait. En effet, c'est dans le comment que brille la différence divine qui nous fait éclater en chant de joie. Ainsi, dans le monde entier, Noël est par excellence une fête de musique et de chant. Le prologue du quatrième évangile est également un hymne qui a pour protagoniste le Verbe de Dieu. Le Verbe est un mot qui agit. C'est une caractéristique de la parole de Dieu. Elle n'est jamais sans effet. À bien y regarder, beaucoup de nos paroles produisent elles aussi des effets, parfois indésirables. Oui, les mots agissent. Mais voici la surprise que nous réserve la liturgie de Noël. Le Verbe de Dieu apparaît et ne sait pas parler. Il vient à nous comme un nouveau-né qui ne fait que pleurer et vagir. Il s'est fait chair. Et même s'il grandira et apprendra un jour la langue de son peuple, pour l'instant, seule sa présence, simple et fragile, pâle. La chair est la nudité radicale qui, à Bethléem et au Calvaire, manque aussi de mots. Tout comme n'ont pas non plus de paroles beaucoup de nos frères et sœurs, dépouillés de leur dignité et réduits au silence. La chair humaine demande des soins, invoque l'accueil et la reconnaissance, recherche des mains capables de tendresse et des esprits disposés à l'écouter, désire de bonnes paroles. Il est venu chez lui et les siens ne l'ont pas reçu. Mais à tous ceux qui l'ont reçu, il a donné de pouvoir devenir enfants de Dieu. Voici la manière paradoxale dont la paix est déjà parmi nous. Le don de Dieu nous engage, il cherche à être accueilli et suscite le dévouement. Il nous surprend parce qu'il s'expose au rejet. Il enchante parce qu'il nous arrache à l'indifférence. Devenir enfant de Dieu est un véritable pouvoir, un pouvoir qui reste enfoui tant que nous restons détachés des pleurs des enfants, de la fragilité des personnes âgées, du silence impuissant des victimes et de la mélancolie résignée de ceux qui font le mal qu'ils ne veulent pas. Comme l'a écrit le bien-aimé pape François pour nous ramener à la joie de l'Évangile, parfois nous sommes tentés d'être des chrétiens qui se maintiennent à une prudente distance des plaies du Seigneur. Pourtant, Jésus veut que nous touchions la misère humaine, la chair souffrante des autres. Il attend que nous renoncions à chercher ces brebis, ces abris personnels ou communautaires qui nous permettent de nous garder distants du cœur des drames humains afin d'accepter vraiment d'entrer en contact avec l'existence concrète des autres et de reconnaître la force de la tendresse. Chers frères et sœurs, puisque le Verbe s'est fait chair, c'est désormais la chair qui parle, qui crie le désir divin de nous rencontrer. Le Verbe a établi parmi nous sa fragile tente. Et comment ne pas penser aux tentes de Gaza, exposées depuis des semaines à la pluie, au vent et au froid, et à celles de tant d'autres réfugiés et déplacés sur chaque continent, ou aux abris de fortune de milliers de personnes sans abri dans nos villes. Fragile est la chair des populations vulnérables, éprouvées par tant de guerres, en cours ou terminées, laissant derrière elles des ruines et des blessures ouvertes. Fragiles sont les esprits et les vies des jeunes contraints de prendre les armes, qui sur le front ressentent l'absurdité de ce qui leur est demandé et le mensonge dont sont imprégnés les discours grandiloquents de ceux qui les envoient mourir. Lorsque la fragilité d'autrui pénètre notre cœur, lorsque la douleur d'autrui brise nos certitudes granitiques, alors la paix commence déjà. La paix de Dieu naît d'un vagissement accueilli, d'une ampleur entendue. Elle naît parmi les ruines qui appellent une nouvelle solidarité. Elle naît de rêves et de visions qui, comme des prophéties, inversent le cours de l'histoire. Oui, tout cela existe, car Jésus est le Logos, le sens à partir duquel tout a pris forme. C'est par lui que tout est venu à l'existence et rien de ce qui s'est fait ne s'est fait sans lui. Ce mystère nous interpelle depuis les crèches que nous avons construites. Il nous ouvre les yeux sur un monde où la parole résonne encore à maintes reprises et bien des manières et nous appelle encore à la conversion. Certes, l'Évangile ne cache pas la résistance des ténèbres à la lumière. Il décrit le chemin de la parole de Dieu comme une route impraticable, semée d'embûches. Jusqu'à aujourd'hui, les authentiques messagers de paix suivent le Verbe sur cette voie qui finit par atteindre les cœurs, des cœurs inquiets qui désirent souvent précisément ce à quoi ils résistent. Ainsi, Noël motive de nouveau une église missionnaire, la poussant sur les chemins que la parole de Dieu lui a tracés. Nous ne servons pas une parole autoritaire. Elle résonne déjà partout, mais une présence qui suscite le bien en connaît l'efficacité, n'en revendique pas le monopole. Voici le chemin de la mission, un chemin vers l'autre. En Dieu, chaque parole est une parole adressée, une invitation à la conversation, une parole qui n'est jamais la même. C'est le renouveau que le Concile Vatican II a promu et nous le verrons fleurir qu'en marchant ensemble avec l'humanité tout entière, sans jamais nous en séparer. Le contraire est mondain, avoir soi-même pour centre. Le mouvement de l'incarnation est un dynamisme de conversation. Il y aura la paix lorsque nos monologues s'interrompront et que, fécondés par l'écoute, nous tomberons à genoux devant la chair nue de l'autre. La Vierge Marie est précisément en cela la mère de l'Église, l'étoile de l'évangélisation, la reine de la paix. En elle, nous comprenons que rien ne naît de la démonstration de la force et que tout renaît de la puissance silencieuse de la vie accueillie.

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1: Seigneur, étonnantes sont tes œuvres, toute mon âme le sait. Psaume 138, 14.

0: Mes frères, c'est dans la parole de Dieu, dans l'épître de Saint Jacques, que nous lisons cette exhortation où nous invite l'apôtre à prier pour les malades. Quelqu'un parmi vous souffre-t-il? Qu'il prie. Quelqu'un est-il joyeux? Qu'il entonne un cantique. Quelqu'un parmi vous est-il malade? Qu'il appelle les presbytes de l'Église et qu'il prie sur lui après l'avoir oint d'huile au nom du Seigneur. La prière de la foi sauvera le patient et le Seigneur le relèvera. S'il a commis des péchés, ils lui seront remis. Confessez donc vos péchés les uns aux autres et priez les uns pour les autres, afin que vous soyez guéris. La supplication fervente du juste a beaucoup de puissance, nous dit la parole de Dieu. Alors c'est dans la parole de Dieu, dans l'épître de Saint Jacques, au chapitre 5, que nous lisons cette invitation à donner le sacrement des malades. C'est un des 7 sacrements de l'Église que certains d'entre vous ont déjà reçu. Et c'est un sacrement que d'autres doivent redécouvrir. Il y en a qui l'ont oublié. Il y en a qui ne connaissent pas bien le sacrement des malades. Il y en a qui croient que c'est un sacrement qu'on donne seulement aux mourants. Tellement qu'il y en a qui appelaient le sacrement des malades l'extrême onction. Les derniers sacrements. Comme si c'était quelque chose qu'on laisse pour la dernière minute. Et ce n'est pas seulement pour les mourants, c'est pour les malades. Il y a des gens qui étaient malades et qui, après avoir demandé le sacrement des malades, ont découvert peu à peu que leur santé se refaisait et qui témoignent avoir reçu leur santé après avoir reçu le sacrement des malades. Il y a une invitation de l'Église aujourd'hui dans ce renouveau spirituel que nous vivons. Dans ce renouveau de tous les sacrements, l'Église nous invite à redécouvrir l'importance du sacrement des malades. Et dans nos paroisses, dans nos communautés, ne laissons pas ce sacrement-là pour la dernière minute, pour le moment où le malade est presque mort. Il y a des gens qui croient que si on va chercher le prêtre pour demander le sacrement des malades, ça c'est un signe qu'il n'y a plus d'espoir. C'est un signe qu'il faut se préparer pour les adieux. Et c'est vraiment une idée fausse qu'il y a chez certains catholiques en laissant ce sacrement pour les derniers moments. Dans mon pays, au Québec, on appelait ce sacrement les derniers sacrements. Et je crois que parmi vous, il y en a encore qui appellent ce sacrement les derniers sacrements. Et ce n'est pas exact. C'est un sacrement que nous demandons quand nous sommes malades d'une maladie sérieuse, mais pas nécessairement à l'heure de la mort. Un jour, dans une école chez nous, l'institutrice avait demandé aux enfants combien de sacrements y a-t-il. Et une petite fille de 6 ans a dit, il n'y a plus de sacrements. L'institutrice a dit, comment? Il n'y a plus de sacrements. Et la petite fille dit, non, il n'y a plus de sacrements. Lorsque ma grand-maman est morte, ils lui ont donné les derniers sacrements. C'est fini. Voyez-vous comment ils comprenaient? Et il y a des catholiques qui sont comme ça. Quand on leur parle du sacrement des malades, ils disent non, ce n'est pas le temps encore, il n'est pas mourant. Le sacrement des malades, ce n'est pas un passeport pour aller au ciel. Le sacrement des malades, c'est un des 7 sacrements que Jésus nous donne pour nous donner la vie, pour nous purifier, nous guérir. Et c'est beau de regarder dans l'ensemble de la vie chrétienne comment le Seigneur nous donne d'abord le baptême pour notre naissance dans la vie nouvelle. Ensuite, nous avons la confirmation où l'évêque, lorsqu'il nous confirme, il confirme notre baptême devant la communauté. Il affirme devant la communauté chrétienne que nous sommes baptisés et ensuite il prie pour que l'Esprit Saint qui est en nous depuis le jour de notre baptême, que l'Esprit Saint nous donne le don de force pour que nous soyons des témoins audacieux de Jésus-Christ. Et alors Jésus nous a donné le sacrement de l'Eucharistie qui nous accompagne tout au cours de la vie et qui nous fortifie et qui est un sacrement vraiment où Jésus lui-même vient nous purifier de son sang, nous nourrir de son corps et nous donner la vie en abondance. Jésus nous donne le sacrement de la réconciliation. Nous l'avons vécu hier, combien de personnes, et aujourd'hui au cours de la matinée, combien de personnes ont eu la chance de s'approcher du sacrement de la réconciliation, de se laisser réconcilier avec Dieu par Jésus dans ce sacrement. Et le Seigneur nous a donné le sacrement du mariage pour bénir cette union de l'époux et de l'épouse et donner à cette union un caractère de stabilité, que ce sacrement soit une source de grâce pour l'union des époux. Et voici que le Seigneur nous donne le sacrement de l'ordre sacerdotal où des hommes sont appelés par Dieu, sont oints par l'Esprit Saint pour servir la communauté, pour être ceux qui, au nom de Jésus, pardonnent au nom de Jésus, qui consacrent au nom de Jésus, qui bénissent la communauté chrétienne au nom de Jésus, qui intercèdent auprès de Dieu pour la communauté. Et il nous donne le sacrement des malades pour nos frères qui sont malades, comme nous allons le faire cet après-midi. Alors essayons de retrouver le sens de ce sacrement. Je répète, ce n'est pas seulement pour les mourants. Parfois, nous donnons ce sacrement des malades aux mourants qui nous appellent rapidement. Mais c'est pour les malades, comme nous allons le faire cet après-midi, pour ceux dont la maladie est sérieuse et qui ont été présentés. On ne donnera pas le sacrement des malades pour un petit mal de tête, bien sûr. Mais on donne le sacrement des malades. Au nom de Jésus, nous prions Dieu notre Père pour qu'il donne aux malades cette santé dont nous avons besoin. Et c'est très clair, mes frères, dans Saint-Jacques, que ce sacrement peut être un sacrement pour le pardon des péchés, mais ce n'est pas d'abord pour ça. Pour le pardon des péchés, nous avons le sacrement de la réconciliation. Et le sacrement des malades, c'est d'abord pour demander cette grâce de la santé. Je ne sais pas, on avait songé à demander quelques témoignages cet après-midi de personnes que le Seigneur avait guéries. Et apparemment, la circulation est tellement dense que c'est difficile de s'approcher. Mais n'oubliez pas ce que le Seigneur guérit soit au cours du week-end ou soit cet après-midi dans le sacrement des malades. N'oubliez pas de témoigner. N'oubliez pas de raconter à vos frères ce que Jésus a fait pour vous. C'est très important, le témoignage. J'ai vu des personnes qui, après avoir reçu le sacrement des malades et avoir reçu une guérison rapide, témoignent de cette grande bénédiction reçue à l'occasion du sacrement des malades. Et ça éveille d'autres chrétiens à profiter du même sacrement. D'autres chrétiens qui n'avaient pas découvert que le sacrement des malades est une source de grâce, de guérison même physique, de guérison intérieure, de transformation. Nous allons continuer notre cérémonie. Et tous ceux que le Seigneur bénit d'une façon ou d'une autre dans cette guérison physique ou dans cette guérison intérieure, je vous invite à témoigner dans vos groupes de prière, à témoigner dans vos communautés chrétiennes. On va faire un soir cet après-midi que par l'intercession du Saint Curé d'Ars qui nous a accueillis avec tant d'amour, beaucoup de ceux qui sont ici présents redécouvrent l'importance du sacrement de la réconciliation et redécouvrent l'importance du sacrement des malades. Et que tous cherchent comment pourrions-nous nous unir à ces groupes de prière qui se multiplient à travers le monde entier et qui se multiplient ici en France comme ailleurs? Comment pourrions-nous nous unir à ces groupes de prière pour profiter de ce courant de grâce qui passe dans l'Église? On ne peut pas venir ici à ce week-end de l'Ars seulement dans un but de recevoir une guérison physique. Il faut aller plus loin que ça. Il faut penser à tout les bénédictions que le Seigneur nous donne dans cette rencontre de réconciliation avec lui Il faut penser à la nécessité que nous avons de continuer à prier. Et alors, dans les groupes de prière du renouveau, c'est un des moyens que le Seigneur vous propose pour continuer votre cheminement dans la foi, votre cheminement dans la foi, dans l'amour, dans le service. Continuons en chantant la louange de Dieu. Je répète, ceux qui ont des témoignages, donnez-les dans vos communautés. Il y en a déjà hier soir et même ce matin qui ont commencé à témoigner. Mais ne laissez pas dans le silence les grâces reçues. Racontez-les à vos frères, à vos communautés chrétiennes.
1: Le Seigneur soit avec vous.
2: Avec
1: bonne nouvelle de Jésus-Christ selon saint Matthieu. Au moment où Jésus entrait dans Capharnaüm, un capitaine romain s'approcha et lui demanda son aide en ces termes. « Maître, mon serviteur est couché à la maison. Il est paralysé et souffre terriblement. » Jésus lui dit, « Je vais aller le guérir. » Mais le capitaine répondit, « Maître, je ne mérite pas que tu entres dans ma maison. Mais donne seulement un ordre et mon serviteur sera guéri. Je suis moi-même sous l'autorité de mes supérieurs et j'ai des soldats sous mes ordres. Je dis à l'un, va, et il va. Je dis à un autre, viens, et il vient. Et je dis à mon serviteur, fais ceci, et il le fait. » Quand Jésus entendit ces mots, il fut dans l'admiration et dit à ceux qui le suivaient, « Je vous le déclare, c'est la vérité. Je n'ai jamais trouvé une telle foi chez qui que ce soit en Israël. »

Soir, l'onction des malades, nous allons faire une prière communautaire pour tous les autres qui sont ici, pour les petits-enfants qui sont malades, qui ne peuvent pas recevoir le sacrement des malades à cause de leur âge, mais qui participent à cette grande prière communautaire pour les malades. Nous allons ensemble unir notre prière en priant d'abord pour tous les petits-enfants malades qui sont parmi nous. Seigneur Jésus, tu as dit, laissez venir à moi les petits-enfants, car c'est à eux qu'appartient le royaume. Et à ceux qui ressemblent aux petits-enfants, regarde tous ces enfants qui sont ici aujourd'hui. Aie compassion d'eux, Jésus. Regarde la foi de leurs parents, qui ont fait un grand sacrifice pour emmener leurs enfants à cette cérémonie des malades. Et toi, Jésus, tu es la santé des malades. Tu es la résurrection et la vie. Ne regarde pas nos péchés, mais la foi de ton Église. Et pose ta main bénie sur chacun de ces petits-enfants qui sont ici. Pose ta main de bon pasteur sur ces petits-enfants qui sont des petites brebis de ton royaume. Aie compassion d'eux, Jésus. Et par la puissance de tes plaies glorieuses,

même Jésus. Tu as toujours la même compassion et la même bonté. Tu as la même puissance que tu avais pendant ta vie publique. Nous t'en supplions, viens faire des miracles d'amour pour nos petits-enfants qui sont ici, pour tous ces enfants malades qui aujourd'hui ne peuvent pas encore recevoir le sacrement des malades. Mais tu les aimes, Jésus, tu les bénis. Et nous te demandons par l'intercession de Marie, notre mère, de commencer à les guérir aujourd'hui même. Et fait que bientôt leur maman et leur papa puissent témoigner de ce que leur enfant a reçu dans cette cérémonie des malades. Qu'ils puissent rendre gloire à ton nom, te remercier, être des témoins de tes merveilles dans le monde d'aujourd'hui. Ô Vierge Marie, toi qui es notre mère, toi qui es la mère de l'Église, nous te le demandons, prie pour ces petits-enfants qui sont tous tes enfants, pour que Jésus change leur maladie en santé, comme il a changé l'eau en vin à Cana de Galilée, par ton intercession. Parmi les personnes qui sont présentes, plusieurs ne peuvent pas recevoir le sacrement des malades, mais ils veulent participer à cette prière pour les malades. Tous n'ont pas une maladie assez sérieuse pour recevoir le sacrement des malades, mais il y en a qui ont des malaises de toutes sortes. Alors présentons-les à Jésus aussi. Tous nos frères et sœurs qui ont des problèmes, qui ont des blessures dans leur cœur, qui ont des problèmes de santé, même si ce n'est pas des choses graves. Tout ce qui nous fait souffrir, Jésus l'accueille et demandons-lui aussi pour ses frères et sœurs qui sont ici, de les bénir et de guérir leur malaise. Seigneur Jésus, regarde cette assemblée. Regarde, Jésus, la foi de ton peuple. Nous te remercions de nous avoir donné la foi. Nous te remercions, Jésus, de nous avoir donné la foi au baptême et de renouveler aujourd'hui la foi dans ton Église, de nous faire redécouvrir la puissance de la prière. Et c'est toi qui as dit « Demandez et vous recevrez ». Tous ensemble, nous te demandons de bénir aussi nos frères et sœurs qui sont ici présents et aussi les malades qui nous ont demandé de prier pour eux, même s'ils n'ont pas pu participer à cette cérémonie. Tu peux les rencontrer dans leur maison, Jésus, parce que tu es présent partout. Tu es présent au milieu d'eux. Et ensemble, nous t'en supplions, bénis chacun de nos malades. Et continue à manifester ta compassion et ton amour en libérant ceux qui souffrent d'angoisse, de crainte, de peur, en guérissant les cœurs meurtris, en guérissant aussi les corps malades. Viens Jésus, toi qui es la santé des malades, et bénis tous nos frères et sœurs. Fais qu'aujourd'hui, tous ceux qui participent dans cette grande assemblée pour les malades reçoivent vraiment une grâce de renouveau spirituel dans leur âme et de renouveau physique dans leur santé. Tous ceux qui ont besoin de cette guérison dans leur cœur, nous t'en supplions, Jésus, par la puissance de cette blessure ouverte sur ton cœur de bon pasteur, guéris toutes les petites blessures de leur cœur et donne-leur de vivre dans la paix, dans la joie. Donne-leur, Seigneur, de pouvoir pardonner à ceux qui les ont blessés, à ceux qui les ont offensés. Et fais que cette rencontre aujourd'hui soit d'abord une rencontre avec toi dans la guérison de notre âme. Purifie nos péchés, donne-nous un profond repentir de nos fautes et donne-nous, Jésus, ton pardon. Notre Père qui es aux cieux, que votre nom soit sanctifié, que votre règne vienne. Que votre volonté soit faite sur la terre comme au ciel. Donne-nous aujourd'hui notre pain de ce jour. Pardonne-nous nos offenses, comme nous pardonnons aussi à ceux qui nous ont offensés. Et ne nous soumets pas à la tentation, mais délivre-nous du mal. Oui, Jésus, pardonne-nous nos péchés, comme nous pardonnons à ceux qui nous ont offensés. Mais donne-nous la force de pardonner. Tu sais, Jésus, qu'il y a des malades
qui n'ont pas cette force de pardonner. Nous te le demandons, donne-leur cette capacité de pardonner. Et en ton nom, Jésus, avec la puissance de ton Esprit Saint, tous nous voulons pardonner à ceux qui nous ont blessés, à ceux qui nous ont offensés. Nous te demandons de bénir ceux qui nous maudissent. Tu nous dis dans l'Évangile, bénissez ceux qui vous maudissent. Bénis-les, Jésus. Bénis ceux qui nous persécutent et nous calomnient. Tu nous invites dans l'Évangile à le faire, mais sans toi, nous ne pouvons pas bénir ceux qui nous persécutent et nous calomnient. Donne-nous la force du pardon et fais qu'en pardonnant à nos frères, tous nous recevions cette profonde guérison dans nos cœurs de toutes les blessures du passé. Et à toi, Vierge Marie, nous te le demandons, toi qui es vraiment présent dans l'Église, toi qui es la mère de l'Église, prie pour nous pauvres pécheurs maintenant. Je vous salue, Marie, pleine de grâce. Le Seigneur est avec vous. Vous êtes bénie entre toutes les femmes. Et Jésus, le fruit de vos entrailles, est béni. Sainte Marie, Mère de Dieu, priez pour nous pauvres. Maintenant et à l'heure de notre mort. Gloire au Père, au Fils et au Saint-Esprit, au Dieu qui est maintenant et toujours. Alors, si vous voulez vous asseoir tout en priant pour nos malades, il faut bien penser à la puissance d'intercession de Marie. Elle aussi prie pour nos malades. Et souvent, il y a des malades qui oublient que la personne qui a le charisme de guérison le plus grand dans toute l'histoire de l'Église, c'est la Très Sainte Vierge Marie. La Très Sainte Vierge Marie qui a un charisme de guérison tellement grand qu'il se manifeste constamment dans tous nos sanctuaires mariaux du monde. Pensez, par exemple, combien de malades ont été guéris dans le sanctuaire de Lourdes à l'occasion d'une visite à Lourdes. Ici même, il y a des gens qui témoignent avoir reçu une guérison à Lourdes par l'intercession de Marie. On ne peut pas faire une cérémonie pour les malades sans invoquer Marie et lui demander de prier pour nous et de prier avec nous. Marie, qui est la Mère de Dieu, qui est notre Mère, a une puissance d'intercession beaucoup plus grande que la nôtre parce qu'elle est la Mère du cœur de Jésus. Regardez combien de familles témoignent qu'ils avaient un enfant malade. Ils ont fait une neuvaine de prières à la Vierge, ils ont prié en famille et l'enfant a commencé à guérir. Vous êtes témoin de ces guérisons qui ont été publiés dans des annales de toutes sortes, en action de grâce à Marie pour son intercession. Mais ce n'est pas Marie qui guérit les malades, bien sûr, c'est Jésus. Elle prie pour nos malades. Un jour, en Yougoslavie, là où apparaît la Vierge Marie à Medjugorje, je visitais le centre des apparitions de la Vierge à Medjugorje, et les voyants me racontaient qu'un jour, l'Église était remplie de malades. Il y avait une procession, il y avait un pèlerinage de plusieurs malades. Et à l'heure des apparitions, une des voyantes a demandé à la Vierge, « Pourriez-vous guérir quelques malades aujourd'hui? Il y a beaucoup de malades qui sont venus à l'Église aujourd'hui. » Et la Vierge a répondu, « Non, je ne peux pas guérir les malades. Seul Dieu peut guérir les malades. » Mais elle a dit, « Je vais prier mon fils, Jésus, pour qu'il guérisse vos malades. » Et alors, les voyants ont vu la Vierge Marie, pendant l'apparition, intercéder pour les malades qui étaient là à l'église. Et pendant l'apparition, la Vierge priait pour

apparition. Regardez comme c'est beau l'enseignement que la Vierge nous donne. Elle dit, moi je ne peux pas guérir les malades. Seul Dieu peut guérir les malades. Mais je vais prier mon fils Jésus pour qu'il guérisse vos malades. Et de même qu'à Cana de Galilée, la Vierge dit à Jésus, ils n'ont plus de vin. Et Jésus a dit, mon heure n'est pas arrivée. Cependant, la Vierge avait une foi totale en Jésus, une foi charismatique qui ne doutait pas. Elle était certaine que Jésus allait faire quelque chose pour aider la situation de cette famille-là. Et alors, elle a dit au serviteur, faites tout ce qu'il vous dira. Et Jésus fit remplir les jars, que vous dites? C'est toujours les mots espagnols qui me reviennent, excusez-moi. Les jars d'eau, et voici que Jésus a changé l'eau en vin par l'intercession de Marie. Ce fut son premier miracle à Cana de Galilée. Et quand nous prions Marie, Marie lui dit à Jésus, ils n'ont plus de santé. Et lorsqu'elle présente à Jésus tous ces malades, combien de malades ont commencé à guérir par l'intercession de Marie. Et au lieu de changer l'eau en vin, Jésus change la maladie en santé, avec cette même puissance qu'il avait pour faire son premier miracle. Et c'est merveilleux de voir, non seulement à Lourdes, non seulement à Fatima, mais dans tous les sanctuaires mariaux du monde, comment la puissance d'intercession de Marie pour les malades se manifeste dans la prière en famille, dans la prière communautaire et dans les grands sanctuaires. Combien de malades témoignent en cette année mariale où l'Église universelle célèbre d'une façon toute spéciale Marie, la mère de l'Église, la mère de Dieu. N'oublions pas, mes frères, de continuer à prier Marie pour nos malades. Je me rappelle que dans ma paroisse en République dominicaine, un jour, j'étais curé dans une paroisse qui s'appelle Sanchez. Et je recevais des gens, tout en faisant le travail paroissial. Il y avait souvent des gens qui allaient à la paroisse pour demander des prières pour leur santé. Et bien sûr, on priait pour les malades. Mais un jour est arrivée une dame qui venait de très loin. Elle avait dépensé son petit peu d'argent qu'elle avait pour faire un voyage, pour venir demander de prier pour elle. Elle n'en pouvait plus, elle souffrait beaucoup d'asthme et elle ne pouvait plus travailler. Et alors, elle avait pris un taxi, elle était venue de l'autre bout du pays pour demander des prières pour sa santé. Lorsqu'elle est arrivée au presbytère, le curé n'était pas là. J'étais allé prêcher dans une autre ville. Alors, la dame était très déçue. Mais avant de partir, elle est entrée à l'église paroissiale. L'église paroissiale est dédiée à Notre-Dame du Rosaire. Et alors, elle est entrée dans l'église pour prier un peu avant de retourner chez elle. Et elle a vu une grande statue de la Vierge Marie. Bien sûr que les statues, nous savons, les catholiques, que nous n'adorons pas les statues, mais la statue nous rappelle Marie. De même que dans mon bureau, j'ai la photo de ma mère qui est morte en 69, et j'ai sa photo dans mon bureau. Je n'adore pas la photo de ma mère, mais en voyant la photo de ma mère, ça me rappelle la bonté de ma mère, n'est-ce pas? Et quand je vois une peinture de la Vierge, je n'adore pas la peinture de la Vierge, mais cette image de la Vierge me rappelle Marie, la mère de Jésus. Et dans l'église, il y avait là une statue de Notre-Dame du Rosaire. Et alors, cette dame qui était tellement malade d'asthme s'est mise à genoux. Elle dit qu'elle a commencé à prier. Et elle a dit à la Vierge, le Père Tardi n'est pas ici, mais toi tu es ici. Prie-toi pour moi. Ça a été ça, sa prière. Et alors elle a commencé à réciter son chapelet dans l'église. Et elle a témoigné ceci, qu'elle récitait son chapelet tranquillement, et elle avait à peu près la moitié du chapelet de réciter, lorsque tout à coup elle a senti une chaleur qui la suffoquait dans ses poumons. Elle a senti une chaleur très grande. Et elle a senti une émotion très forte, elle est allée s'asseoir et elle a continué la récitation de son chapelet. Et en retournant chez elle avec ce même taxi, elle s'est rendue compte en route qu'elle était complètement guérie de son asthme.

0: et jamais plus elle n'a souffert de son asthme. Et alors elle est revenue quelques mois plus tard pour témoigner, pour raconter aux gens comment, en priant Marie, elle avait reçu cette guérison qu'elle désirait tant. Et j'étais très heureux quand cette dame est allée témoigner chez nous. J'ai dit aux gens, enfin, vous allez vous rendre compte qu'il n'y a pas rien que le curé qui sait prier pour les malades. Il faut aussi demander à la Vierge, elle a un pouvoir d'intercession beaucoup plus grand que nous autres. Il y a des gens qui font des kilomètres et des kilomètres pour aller rencontrer un prêtre ou une religieuse ou un laïc qui ont le charisme de guérison. Et on a le droit de le faire, le charisme de guérison est pour mettre au service des malades. Mais il y en a qui oublient de prier Marie. Je répète, Marie a un charisme de guérison beaucoup plus grand que les nôtres, tous ensemble. Alors, mes frères, en cette année mariale, continuons à prier Marie. Demandons-lui d'intercéder pour nous. Disons-lui, prie pour nous, pauvres pécheurs, maintenant. Et croyez-le, de même qu'il y a parmi vous des gens qui m'ont raconté à moi comment un jour, dans un pèlerinage à Lourdes, par l'intercession de Marie, vous avez été guéri. De même, en cette année mariale, prions beaucoup Marie et beaucoup de malades qui commencent à améliorer peu à peu durant cette rencontre vont continuer à recevoir une guérison progressive, profonde, par l'intercession de Marie. Marie est vraiment le modèle de la vie charismatique. Je voudrais rappeler à tous mes frères et sœurs qui participent dans les groupes de prière du renouveau comment l'Esprit Saint renouvelle aussi notre dévotion à Marie. Marie qui est l'épouse de l'Esprit Saint. Marie est le modèle de la vie charismatique. Et rapidement, regardez bien, Marie a le charisme de prophétie qui s'est manifesté dans le Magnificat lorsqu'elle est allée visiter sa cousine Sainte Élisabeth. Et Marie, dans le Magnificat, a dit, « Toutes les générations me diront bienheureuse, et toutes les générations continuent à invoquer la bienheureuse Vierge Marie. » Je ne dis pas tous les chrétiens, il y a des chrétiens qui ne connaissent pas la puissance d'intercession de Marie. Il y a des chrétiens qui ne prient jamais la très sainte Vierge Marie parce qu'ils ne la connaissent pas. Mais il faut les aider à découvrir cette puissance d'intercession de Marie. Il y a des chrétiens qui m'ont dit déjà, « Moi, je ne prie pas la Vierge. J'aime mieux prier Dieu comme dans ma paroisse. » J'avais un ami, un pasteur, qui était un chrétien d'une foi très grande et j'aimais beaucoup causer avec lui. Et un jour, on avait eu une discussion. Moi, je prie Marie avec confiance. Et lui disait, « Moi, je ne prie pas Marie, j'aime mieux prier Dieu directement. » Il argumentait en disant, « Il n'y a qu'un intercesseur devant Dieu, et c'est Jésus-Christ. » Moi, je lui disais, « C'est vrai, et c'est écrit dans la parole de Dieu. » Mais Marie intercède devant Jésus, et Jésus intercède devant Dieu le Père. Comme Marie a intercédé à Cana devant Jésus, et Jésus a fait son premier miracle, elle continue à intercéder devant Jésus, et Jésus intercède devant Dieu le Père. Mais on n'avait pas de facilité à se mettre d'accord sur ce point-là. En fin de compte, j'ai dit, tu peux prier à ta façon, et moi, j'aime prier Marie souvent. Et un jour, il est tombé malade, mon ami. Alors, je suis allé le visiter, et mon ami, pasteur, était malade. Nous avons causé ensemble. Et avant mon départ, il a dit, « Mon père, est-ce que vous ne pourriez pas faire une petite prière pour moi? Je me sens tellement mal. » J'ai dit, « Moi, en aucune façon, c'est beaucoup mieux que tu demandes directement à Dieu. » J'ai dit, « Si la Vierge n'est pas digne de prier pour toi, comment je vais oser prier pour toi? C'est beaucoup mieux que tu demandes directement à Dieu. » Et alors, on a rigolé un peu ensemble. Mais voyez-vous, ça ne va pas. J'ai beaucoup d'amis dans les églises protestantes qui prient les uns pour les autres, et c'est très bien. Et on est encouragé à prier les uns pour les autres. Mais pourquoi, si on demande des prières à notre frère qui est là, un pauvre pécheur, pourquoi je ne pourrais pas demander à Marie, « Prie pour nous, pauvres pécheurs, maintenant. » Êtes-vous d'accord? Je crois que la majorité, nous connaissons le rôle de Marie dans l'Église. La mère de l'Église, la mère de Dieu. Continuons durant cette année mariale à prier Marie. Voyez comme elle a non seulement le charisme de prophétie, Toutes les générations continuent à lui dire la bienheureuse Vierge Marie. Elle a le charisme des miracles qui s'est manifesté à Cana de Galilée quand Jésus a fait son premier miracle. Ce n'est pas Marie qui a fait le miracle, c'est Jésus, n'est-ce pas? Il ne faut pas dire « la Vierge m'a fait un miracle ». Elle ne veut pas prendre le rôle de Jésus. Ce n'est pas elle qui a changé l'eau en vin, c'est Jésus. Mais elle, qu'est-ce qu'elle a fait? Elle a obtenu le miracle de Jésus. Il faut dire « Marie m'a obtenu un miracle ». Ça, c'est vraiment selon l'Écriture sainte, selon la Bible. Mais non pas dire « Marie m'a fait un miracle », c'est Jésus qui le fait. Et parfois, il y a des critiques de certains contre les catholiques qui prient Marie. Ils disent qu'on donne à Marie le rôle de Jésus. Et parfois, c'est une façon de parler qui n'est pas exacte. D'autres disent « La Vierge m'a guéri ». Je suis certain que la Vierge n'aime pas entendre dire ça, parce que ce n'est pas elle qui guérit, c'est Jésus. Disons « La Vierge m'a obtenu une guérison ». La Vierge m'a obtenu un miracle. Elle prie pour nous, elle intercède pour nous, et on est dans la vérité. Et elle-même a insisté à Medjugorje en disant « Non, seul Dieu peut guérir. Moi, je ne peux pas guérir un malade. Mais je vais demander à mon fils Jésus de guérir vos malades. Je vais prier mon fils Jésus pour qu'il guérisse vos malades. » Alors, elle a le charisme de prophétie, elle a le charisme de miracle, elle a le charisme de guérison, elle a le charisme aussi de foi qui ne doute pas. Regardez ce qui est passé à Cana quand Jésus a dit « Mon heure n'est pas arrivée », la Vierge n'a pas dit « Eh bien, elle ne s'est pas découragée en voyant que l'heure n'était pas arrivée. » Elle avait une foi qui ne doutait pas. Même si Jésus a dit « Mon heure n'est pas arrivée », elle a dit au serviteur « Faites tout ce qu'il vous dira ». Elle n'a pas douté. Elle était certaine que Jésus allait offrir une solution à ce problème. Et c'est là que Jésus a fait son premier miracle. Et nous voyons que Marie a le charisme aussi des langues. Elle était là à Cana, au Cénacle, le jour de la Pentecôte. Quand nous lisons les Actes des Apôtres, nous voyons que Saint-Luc, qui est l'auteur des Actes des Apôtres, nous dit que ceux qui étaient réunis étaient d'environ 120 personnes au Cénacle. Et il mentionne Marie, la mère de Jésus. C'est la seule personne qu'il mentionne par son nom. Il dit « Marie, la mère de Jésus, était là avec les apôtres. » Alors, elle était là le jour de la Pentecôte. Et alors, il nous dit que l'Esprit Saint descendit sur eux sous forme de langue de feu. Et ils commencèrent tous à parler en d'autres langues. Et de là, nous concluons que Marie aussi priait en langue, elle parlait en langue. Pourquoi pas? Elle qui est l'épouse de l'Esprit Saint, comment aurait-elle repoussé ce don de prier en langue? Nous voyons qu'elle a aussi le charisme d'évangéliser, évangélisatrice. Le pape Paul VI disait dans le document sur la lettre apostolique sur l'évangélisation dans le monde moderne que Marie est l'étoile de notre évangélisation. Et durant tous les siècles de l'Église, la Vierge Marie est venue évangéliser le peuple de Dieu. À travers toutes ces apparitions, qu'est-ce qu'elle fait? Elle vient nous rappeler l'Évangile de Jésus-Christ. Elle vient nous rappeler le contenu de l'Évangile. Elle vient nous inviter à la conversion. Elle vient nous répéter ce que Jésus a dit dans son Évangile. Elle continue à évangéliser. Lorsqu'elle est apparue à Lourdes, la Vierge demandait à l'Église, aux croyants, de faire pénitence, de prier beaucoup, de se repentir. Lorsqu'elle est apparue à Fatima en 1917, la Vierge demandait de faire pénitence, d'arrêter d'offenser notre Seigneur déjà trop offensé. Et elle disait dans un de ses messages, « Si les hommes savaient ce qu'est l'éternité, comme ils changeraient de vie, si on savait tout ce qu'on va perdre dans l'éternité, si on perd la grâce, si on perd le ciel, comme on changerait de vie, on ne risquerait pas de perdre son salut éternel pour tant de bagatelles, tant de choses sans importance en face de l'éternité. Si les hommes savaient ce qu'est l'éternité, comme ils changeraient de vie. » Et Marie est apparue à Medjugorje, qu'est-ce qu'elle nous a dit? Elle vient demander aux hommes de prier et de jeûner pour la paix mondiale. Bien sûr, il y en a peut-être parmi vous qui vont dire, les apparitions de la Vierge à Medjugorje en Yougoslavie, l'Église ne les a pas approuvées définitivement. C'est entendu, elle ne peut pas les approuver définitivement aussi longtemps que tout ne sera pas fini. Mais rappelez-vous que les apparitions de Fatima non plus, l'Église ne les avait pas approuvées tout de suite. C'était même beaucoup plus difficile parler de Fatima au temps des apparitions que parler de Medjugorje comme on le fait actuellement. À Fatima, ça a pris 17 ans. C'est-à-dire, ça a pris 13 ans. Les apparitions ont eu lieu en 1917 et c'est seulement en 1930 que l'Église a approuvé officiellement ces apparitions dans le sens qu'elle a dit qu'en jugeant par les fruits, on pouvait déduire que ces apparitions étaient authentiques. Durant 13 ans après les apparitions de Fatima, l'Église ne donnait pas son approbation officielle. Elle attendait par prudence pour juger l'arbre par ses fruits. Même le cardinal, qui était le responsable de cette partie du Portugal, le cardinal défendait aux prêtres, après les apparitions de Fatima, le cardinal défendait aux prêtres de parler des apparitions de Fatima. Il menaçait les prêtres de les suspendre. Écoutez bien, ça c'est historique, et ça nous enseigne la prudence de l'Église. Il les menaçait de les suspendre, de leur défendre de dire la messe, d'administrer les sacrements s'ils parlaient dans le diocèse des apparitions de la Vierge de Fatima. Toujours est-il qu'en 1930, après avoir jugé les fruits de ces apparitions, le cardinal lui-même, sur son lit de mort, a demandé pardon officiellement pour avoir fait tant d'opposition aux apparitions de Fatima. Tout ça, c'est historique. Et alors, on ne doit pas demander à l'Église aujourd'hui d'approuver définitivement les apparitions de Medjugorje pendant que c'est encore en marche. L'Église attend. C'est la conférence épiscopale de Yougoslavie qui étudie les apparitions. Plus de 12 millions de pèlerins sont passés par Medjugorje depuis le début des apparitions. Et plusieurs d'entre vous avaient lu les livres de l'abbé Laurentin, où nous voyons une étude sérieuse de cet événement et beaucoup d'autres livres qui ont été écrits, où nous voyons qu'il y a quelque chose de très grand. Mais moi, je vous dis ceci, même si, par impossible, pour moi, c'est certain que tout va se manifester positivement, je crois, mais en attendant, l'Église ne se prononcera pas définitivement. L'Église attend que tout termine, et elle jugera par les fruits. Mais à supposer qu'un jour l'Église dirait que les apparitions de la Vierge à Medjugorje n'étaient pas authentiques, ça ne changerait rien au contenu du message. Parce que le message que la Vierge nous donne à Medjugorje, c'est le message de l'Évangile. Alors prenons l'Évangile. Jésus nous dit qu'il y a des esprits qui ne se chassent que par la prière et par le jeûne. Et la Vierge, qu'est-ce qu'elle nous demande à Medjugorje? De prier et de jeûner pour la paix mondiale. Comme si l'esprit de haine était en train de pénétrer dans bien des nations et même dans plusieurs familles, l'esprit de division. Regardez toutes ces guerres, regardez toutes ces divisions en Amérique centrale, regardez ce qui se passe au Liban, tous ces morts, comme c'est triste de voir toutes ces guerres qu'il y a entre l'Iran, l'Irak, le Liban, l'Amérique centrale, le Guatemala. Mais regardez à San Salvador, qu'est-ce qui se passe? C'est comme si l'esprit de haine voulait détruire le peuple de Dieu. Et la Vierge, quand elle nous dit de prier et de jeûner pour la paix mondiale, elle ne fait que nous répéter le message de l'Évangile. Elle nous rappelle l'Évangile. Elle est la grande évangélisatrice. Et en cette année mariale, je ne voulais pas terminer cette rencontre avec vous sans dire un mot de la Vierge et vous inviter vraiment à vivre l'année mariale à prier Marie, à lui redire, prie pour nous pauvres pécheurs maintenant. La Vierge a dit à Medjugorje, l'humanité est sur le bord d'une grande catastrophe. Les hommes courent vers leur autodestruction. Ce n'est pas Dieu qui veut détruire l'humanité, c'est la malice des hommes qui détruit les hommes. C'est la haine, c'est la guerre. Et alors la Vierge nous demande de prier et de jeûner pour la paix mondiale. Elle nous demande de nous réconcilier avec Dieu et avec nos frères. Et elle dit dans un message, si les chrétiens retournent au sacrement de la réconciliation mensuelle, plusieurs zones malades dans l'Église guériront. Le sacrement de la réconciliation qui est aussi un sacrement de guérison. Mes frères, Marie, qui est le modèle de notre évangélisation. Marie intercède pour nous. Alors, mes frères, en terminant notre rencontre, nous allons de nouveau présenter à Jésus tous les autres malades qui sont ici et qui attendent encore cette bénédiction de Dieu. Un jour, Jésus passait sur les chemins de Jéricho. Il y avait là un aveugle qui était aux côtés du chemin. Et l'aveugle criait, « Jésus, fils de David, aie pitié de moi. » Et Jésus s'est arrêté et lui a demandé à l'aveugle, « Que veux-tu que je fasse pour toi? » Et l'aveugle lui dit, « Seigneur, que je voie. » Et Jésus lui dit, « Vois, ta foi t'a guéri. » Et ce même Jésus est présent au milieu de nous. Nous sommes réunis en son nom. Il est présent d'une façon sacramentelle dans l'Eucharistie. Il est présent par son esprit au milieu de nous. Si vous voulez, nous allons lui crier encore, nous aussi, comme l'aveugle de Jéricho, tous ensemble. Jésus, fils de David, tous ensemble. Jésus, fils de David, aie pitié de moi. Jésus, fils de David, aie pitié de moi, plus fort. Jésus, fils de David, aie pitié de moi. Et Jésus te demande à toi aussi, que veux-tu que je fasse pour toi, pour ta famille, pour les tiens? Je vous invite à lui dire à Jésus dans un profond silence, vous lui dites dans votre cœur ce que vous voulez qu'il fasse pour vous, pour votre famille, pour vos amis qui sont malades. Seigneur Jésus, nous voulons te remercier d'abord pour tout ce que tu as fait pour nous durant cette rencontre avec toi ici à Ars. Nous voulons te remercier pour toutes les merveilles d'amour que tu as faites dans nos cœurs, pour la foi que tu as fait grandir dans nos âmes. Nous voulons te remercier aussi pour les nombreux malades qui racontent comment tu as guéris leur douleur, pour ceux qui racontent comment tu as commencé déjà à guérir leur cœur blessé. Et en terminant cette rencontre, Jésus, avant de retourner chacun à nos foyers, nous voulons déposer dans ton cœur ouvert toutes les souffrances qu'il y a dans cette assemblée, toutes les souffrances des cœurs meurtris, toutes les souffrances physiques qu'il y a encore parmi nous. Toi qui as pris sur toi toutes nos souffrances, nous dit le prophète, et par tes saintes plaies nous sommes guéris. Nous voulons déposer dans tes mains tous les malades qui sont ici, et nous te demandons de nouveau de les bénir, de les soulager. Toi qui as dit, venez à moi, vous tous qui êtes chargés, qui êtes fatigués, et je vous soulagerai. Regarde Jésus comme il y en a qui sont fatigués de vivre avec leur maladie. Et toi, tu peux continuer à les guérir et peu à peu leur redonner la santé dont ils ont tellement besoin. Et tous ensemble, dans la foi, nous te le demandons. Ne regarde pas nos péchés, mais la foi de ton Église. Regarde la foi de tout ce peuple qui est ici réuni, Jésus. Ils sont venus te rencontrer parce qu'ils ont confiance en toi, parce qu'ils savent que tu es la santé des malades, que tu es la résurrection et la vie. et avec Marie, notre mère, tous unis dans la foi, nous t'en supplions, continue à bénir nos malades. Et à ceux que tu ne guéris pas, Jésus, nous te demandons de leur donner la force de pouvoir accepter leurs souffrances et de les offrir en union à tes souffrances sur la croix pour le salut du monde. Aide-nous à comprendre la valeur rédemptrice de la souffrance. Seigneur Jésus, donne-nous la paix du cœur pour que nous puissions vivre dans nos souffrances sans jamais nous désespérer. Donne-nous, Seigneur Jésus, la force d'âme pour pouvoir vivre dans nos souffrances. Si tu n'as pas si tu n'es pas selon ton plan d'amour de nous guérir aujourd'hui, au moins donne-nous cette force dont nous avons besoin pour être des témoins joyeux de ton évangile, pour ne jamais nous décourager, pour savoir que toutes nos souffrances unies aux tiennes prennent une valeur d'éternité. Nous te le demandons, Jésus, par l'intercession de la Vierge Marie, la Vierge des douleurs, celle qui fut la première debout au pied de la croix à contempler tes souffrances, tes douleurs. Et avec elle aujourd'hui, en terminant notre assemblée, nous voulons contempler tes plaies glorieuses. Nous contemplons cette plaie de ta main droite transpercée par le clou du calvaire, par le clou de la croix, et nous voyons le sang qui coule de ta main droite, le sang qui coule de ta main gauche qui est transpercé. Et dans la foi, nous nous approchons à la croix du calvaire et nous voulons mettre la palme de nos mains dans les plaies de tes mains pour que cette vie que tu donnes pour nous et qui passe par ces plaies, par tes plaies sacrées, vienne jusqu'à nous, nous purifier, que ton sang précieux vienne nous purifier et nous guérir dans nos âmes et dans nos corps. Nous contemplons les plaies de tes pieds, Jésus. Toi qui avais dit, quand je serai élevé de terre, j'attirerai à moi tous les hommes. Nous contemplons tes pieds transpercés. Toi, tu marchais pour annoncer la bonne nouvelle du salut, l'évangile de la paix. Et avec nos péchés, nous avons coopéré dans ce vendredi saint. Avec nos péchés, nous avons coopéré à transpercer tes pieds avec les clous du calvaire. Et nous te demandons pardon. Nous reconnaissons que nous sommes coupables de tes souffrances et de tes plaies. Nous voyons la plaie de ton cœur ouvert. Jésus, merci d'avoir accepté de mourir le cœur ouvert pour nous dire que ton cœur est le refuge des pécheurs. Et aujourd'hui, nous voulons nous réfugier dans la plaie de ton cœur. Et nous te demandons de nous protéger, de nous faire grandir dans la foi, de nous aider à garder la grâce que nous avons reçue ici à Ars, et d'aller porter partout la bonne nouvelle du salut en Jésus-Christ. Ô Jésus, merci pour tout ce que tu fais pour chacun de nous.
1: Frères et sœurs, nous venons de vivre 3 jours intenses. J'étais à Ars tous ces temps, et nous avons reçu des centaines de coups de fil. Des gens de partout qui téléphonaient, nous voulons venir à Ars voir le Père Tardif. Vous êtes venus, vous avez vu, vous allez retourner chez vous. Est-ce que vous repartez avec l'impression de 3 bonnes journées, que ça s'est bien passé, mais que, mon Dieu, hélas, c'est passé. J'attendais un miracle, puis je ne l'ai pas eu. Alors je suis déçu. Si nous repartons dans de telles conditions, nous avons vraiment passé à côté de la plaque. Jésus a voulu tous nous toucher. Vous n'êtes pas venu ici pour voir un homme, vous êtes venu ici pour découvrir un peu plus Jésus-Christ, unique sauveur de l'homme. Avez-vous vraiment laissé Jésus entrer chez vous? C'est encore temps de le faire. Est-ce que vous accueillez Jésus chez vous? Est-ce que vous accueillez Marie chez vous, comme Jean, qui l'a fait sienne, qui l'a pris chez lui, pour repartir avec un regard nouveau, un cœur nouveau? Non pas en étant tourné vers du passé, malade qui êtes venu. Vous repartez peut-être avec votre maladie, mais je suis sûr que si vous avez laissé Jésus entrer dans votre cœur, vous repartez avec une immense espérance. Et vous, les parents qui portez vos petits-enfants et qui êtes bouleversés, si vous les avez laissés entrer Jésus, vous ne repartez pas comme vous êtes venus. Et je suis sûr que si vous accueillez Jésus demain dans vos paroisses, dans vos communautés, vous ne serez plus les mêmes. Vous chercherez à rentrer en relation les uns avec les autres. Vous serez dans ces associations de malades, dans cette fraternité catholique des malades, dans cette communauté missionnaire des malades. Vous allez trouver un nouveau sens à votre vie, c'est ce que Jésus vous dit. Dans vos communautés, vous serez plus désisolés, vous allez savoir retrouver votre place. Et vous, nous tous les bien portants, ne repartons pas avec de bons souvenirs, mais repartons avec de meilleures intentions. Si Jésus a touché notre cœur, nous ne pouvons plus être les mêmes. Ou si nous repartons comme nous sommes venus, c'est que nous avons perdu notre temps. Nous les adultes, nous les jeunes, il faut que nous retournions là où le Seigneur nous a plantés pour que nous soyons des témoins. Pour que ce que nous avons vécu ici à Ars, ça se voit. Que dans nos communautés paroissiales, les malades aient leur place. Pour que nous, les adultes, nous sachions prendre nos places aussi dans les associations. Pour que la visite des malades soit quelque chose d'effectif. Pour que nous soyons des gens qui ont changé leur regard et leur prière. Alors, nous prenons un instant de silence. Et chacun se laisse interroger par Jésus. Et toi, si tu m'as ouvert la porte, qu'est-ce que tu veux faire avec moi? Et nous prions pour que chacun entende la voix du Seigneur et se détermine. Béni sois-tu, Jésus, d'avoir rassemblé ici plusieurs milliers de frères et de sœurs, de tes enfants, qui vont repartir maintenant à travers la France et peut-être plus loin, portant ta bonne nouvelle, ton espérance, et désireux de changer quelque chose autour d'eux avec ta force, ta lumière et ton amour. Merci Seigneur.

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2: Heureux les miséricordieux, car ils obtiendront miséricorde. Matthieu 5, 7.

Je salue avant tout chacun de vos anges gardiens avec beaucoup de respect. Je salue tous les membres de votre famille qui sont déjà au ciel, donc parmi nous. Je salue tous ceux que vous représentez, tous ceux de vos familles, de vos amis qui n'ont peut-être pas pu venir, mais que vous représentez ici. Je salue aussi très fort les auditeurs de Radio Espérance, en espérant exciter encore plus profondément cette espérance. Alors je vais répartir l'enseignement en trois grandes parties, et chaque partie a trois mots pour le définir. Première partie, la raison, la trajectoire et la passerelle. Deuxième partie, le précipice, le tunnel et le champ de bataille. Troisième partie, les routes, les îles, l'arène. Voilà. Alors l'horizon, la trajectoire et la passerelle. Je vais partir de ce mot de éphémère dans le titre de ce jour. Tous les plaisirs sont éphémères. Thérèse avait un sens extraordinaire du mystère du temps et de l'éternité. Je vais beaucoup lui laisser la parole dans cet enseignement. Souvent, ce sont des paroles que nous connaissons déjà bien, d'autres un peu moins connues, mais rien ne vaut d'aller directement à la source. Je lui donne le micro. Voyons la vie sous son vrai jour. C'est un instant entre deux éternités. Parce que de toute éternité, j'ai été pensé, voulu, désiré par Dieu, et je file tout droit vers ma vie d'éternité. La vie, c'est un trésor. Chaque instant, c'est une éternité. Alors, ça, c'est extraordinaire. Cette notion que, cette réalité plutôt, que chaque instant présent, dans la mesure où j'y infuse de l'amour, devient éternel. Jean-Paul II a un mot extraordinaire pour préparer le grand jubilé de l'an 2000 en disant « L'éternité est une dimension du temps ». Ça semble complètement paradoxal, mais c'est ainsi. Et comme la seule chose qui va passer la douane du ciel, c'est l'amour, eh bien, par l'amour, par ces injections d'amour, j'éternise chaque instant présent. Et chaque instant présent prépare aussi immédiatement le dernier instant de ma vie sur terre, maintenant et à l'heure de ma naissance au ciel. Donc il y a cette connexion immédiate entre ce que je suis en train de vivre en ce moment, à 9h25 à Lisieux, ce 30 juillet 2015, et puis le moment de mon entrée dans l'éternité. Thérèse, toujours. Une éternité de joie pour le ciel, une éternité de voir Dieu face à face, de n'être qu'un avec lui. Il n'y a que Jésus qui est, tout le reste n'est pas. Elle voit le ciel comme notre mariage avec Dieu après les fiançailles de cette vie. Je me souviens au Liban, un jour en mission, en béatitude, quelqu'un nous dit « Sonia s'est mariée dimanche dernier ». Et moi j'ai dit « Avec qui ?» Alors il répond « Avec le Seigneur ». Et je demande bêtement dans quel monastère, quel couvent. Réponse, non, elle s'est mariée avec le Seigneur pour toujours. Elle voulait dire ce mot tout à fait païen que nous employons encore, elle est morte, voilà. Voilà. Et donc, c'est ce moment où plus rien ne pourra nous séparer du bien-aimé. Il n'y a que Jésus qui est, tout le reste n'est pas. Voilà, c'est le titre du livre du cardinal Sarah, « Dieu ou rien ». Il n'y a que Jésus qui est. Voilà. C'était des paroles d'une force extraordinaire. La vie, ce n'est pas triste. Elle est au contraire très, on ne peut plus dire ça en France aujourd'hui, elle dit très gaie, disons très joyeuse. Si vous disiez l'exil est triste, je vous comprendrais. On fait une erreur en donnant le nom de vie à ce qui doit finir.
Ce n'est qu'aux choses du ciel, à ce qui ne doit jamais mourir, qu'on doit donner le nom de vie. Voilà, parce que Dieu ne donne pas la vie au compte-goutte juste pour quelques décades sur terre, ce n'est pas digne de lui. À ce titre, la vie n'est pas triste, elle est joyeuse, très joyeuse. Tout cela arrivera bientôt, oui, bientôt. Dépêchons-nous de faire notre couronne. Céline, pendant les courts instants qui nous restent, ne perdons pas notre temps. Oh, qu'il en coûte de vivre, de rester sur cette terre d'amertume et d'angoisse. Mais demain, demain, dans une heure, nous serons au port. Bonheur, le bonheur. Le port qui approche après la traversée de cette vie. Et elle reprend le mot de Thérèse d'Avila, une nuit passée dans une mauvaise hôtellerie. Et du coup, Thérèse rajoute, il vaut mieux qu'elle se passe dans un hôtel tout à fait mauvais que dans un 5 étoiles. Enfin, je dirais ça comme ça aujourd'hui. Voilà, elle parle de l'unique nuit de la vie qui ne viendra qu'une fois. Et vous savez, à chaque anniversaire, nous devons faire ce petit exercice d'offrir tout ce qui a déjà été vécu. Et pour commencer le premier jour de ce qui me reste encore à vivre, offrir d'avance tout ce que le Seigneur va me donner de vivre dans cette année nouvelle. C'est une chose à faire dans la nuit du 31 décembre au 1er janvier. Thérèse faisait beaucoup ça. Peut-être l'année qui va commencer sera-t-elle la dernière. Ah, profitons des plus courts instants. Faisons comme les avares, soyons jalouses des plus petites choses pour le bien-aimer. Encore une année de passé. Céline, elle est passée. Elle ne reviendra jamais. Comme cette année a passé, notre vie aussi va passer. Et bientôt nous dirons, elle est passée. Ne perdons pas notre temps, bientôt l'éternité lui ira pour nous. Comme chaque jour, à sa dernière heure, chaque année voit son dernier soir. Et c'est au soir de cette année que je me sens porté à jeter un regard et sur le passé et sur l'avenir. Voilà, comme dit Saint Bernard, regardez la vie ante retro oculata, avec des yeux rétroviseurs et des yeux antéviseurs. Voilà, on tient le passé et l'avenir en même temps. Je ne trouve rien sur la terre qui me rende heureuse. Mon cœur est trop grand. Rien de ce qu'on appelle bonheur. Voilà encore le mot du thème aujourd'hui. Rien de ce qu'on appelle bonheur en ce monde ne peut satisfaire mon cœur. Alors ma pensée s'envole vers l'éternité. Le temps va finir. Je ne regrette pas la vie de ce monde. Mon cœur a soif des eaux de la vie éternelle. Et vous voyez, tout ça est tellement important aujourd'hui. D'axer notre vie sur notre avenir, sur notre futur. On vit dans un monde où on est complètement capsulé sur le trottoir. On marche là, les yeux rivés au trottoir, on ne sait même pas regarder les étoiles qui disparaissent sous le néon de nos villes. On ne sait pas d'où on vient, on ne sait pas où on va. On tourne en rond comme les deux Dupont dans l'or noir, dans le désert. Voilà, sans aucune trajectoire, aucun but. Voilà, surtout pour les jeunes. Et les jeunes qu'on réduit à leurs limites, on les limite à leurs limites et on les... Attends, il y a quelque chose qui se passe, non ? Non, je continue. Alors, je crois qu'au fond du désespoir d'aujourd'hui, de la grande déprime dans nos pays occidentaux, c'est cela la clé. C'est qu'on a oublié le ciel. On a oublié que la mort, ce n'est pas la mort. Que c'est l'entrée dans la vraie vie. Au Rwanda, pour dire mort, on dit il s'est levé et a couru vers Dieu et qu'il appelle. Voilà. Et tant qu'on pense que la mort c'est un mur de béton contre lequel on va s'écrabouiller, eh bien la vie n'a plus aucun sens. Je n'ai pas reçu la vie pour quelques fugitives années ou décades. Et Thérèse est comme habitée par ce sentiment de l'éternité. Et c'est ce qui lui fait sentir que son cœur est fait pour l'infini. Et vous savez, tous les sex shops, les hypermarchés, tout le commerce international, tout le business, tout est construit sur la soif d'infini et d'éternité. Parce que pourquoi que les gens ne sont jamais contents, ils veulent toujours le gadget dernier cri,
et puis ça dure quelques mois, puis il faut un autre, etc., etc. C'est parce que le cœur n'est jamais rassasié, parce que le cœur est fait pour l'infini. Et ce mot infini, c'est le mot par excellence de Thérèse. Elle s'est fait gronder par un théologien parce qu'elle avait mis infini dans son acte d'offrande à l'amour miséricordieux. Et le théologien dit non, il faut mettre immense. Mais c'est elle qui avait raison, c'est infini. D'ailleurs, le micro à Thérèse. Nous sommes plus grands que l'univers entier. Voilà, je tiens le cosmos, tout est à moi, toute la création, toute la nature est à moi. Les créatures sont trop petites pour remplir le vide immense que Dieu a creusé en toi. Ne leur donne pas de place dans ton âme. Notre religion rend les cœurs capables d'aimer d'un amour infini. Que tous les cœurs acceptent votre amour infini. Laisse déborder en ton âme les fours de tendresse infinie. Je ne te demande que l'amour infini, sans limite, autre que toi. L'amour qui ne soit plus moi, mais toi. Voilà, l'infini. Des trésors immenses, des horizons infinis. Au fond de l'âme, on sent qu'il y aura un jour des lointains infinis. Voilà, ces horizons n'ont pas de limite. La figure de ce monde passe, les ombres déclinent. Bientôt, nous serons dans notre terre natale. Voilà, le ciel comme notre terre natale, comme notre maison, notre Heimat en allemand, notre Home en anglais, notre chez-nous. Pour lequel nous sommes faits, notre terre natale, bientôt les joies de notre enfance, les soirées du dimanche, etc. Tout cela nous sera rendu pour toujours. Jésus nous rendra toutes les joies dont il nous a privés un instant. Voilà, une joie d'éternité dont toutes les petites joies, les petits bonheurs que le Seigneur nous donne sont comme les petits rayons et les petits avant-goûts pour nous faire désirer une joie qui n'aura jamais de fin. Le père Jean-Paul Hivernat, ce jeune dynamique près de Versailles qui a eu un accident en montagne, disait vivre 10 ans, 20 ans, 30 ans, ça n'a aucune importance. Ce qu'il faut, c'est vraiment vivre pleinement ce qu'il nous donne de vivre maintenant. Demain, je vais prier sur la tombe d'une jeune Camille Homol qui est partie au ciel à 20 ans. Elle disait à sa maman, mais écoute, c'est merveilleux de partir à 20 ans. J'ai eu une vie formidable, je ne regrette rien, c'est une plénitude. Pourquoi est-ce que je devrais vivre 80 ans, 100 ans? Je suis tout prêt à partir. Et voilà, j'en parle dans Les prophètes de la joie, dans le volume suivant. Vous savez que je fais 3 volumes de jeunes saints contemporains, entre 15 et 30 ans et les 10 dernières années. Donc la génération après, toute la génération Claire de Castelbajac, Frassati, etc. Voilà. Et c'est des témoignages absolument bouleversants. Ils ont pratiquement tous ce même sens qu'avait Thérèse, justement. C'est incroyable comme mon cœur me paraît grand quand je considère tous les trésors de la terre, puisque je vois que tous réunis ne pourraient le contenter. Mais quand je regarde Jésus, comme mon cœur me paraît petit, extraordinaire, petit, encore. La vie passe, l'éternité s'avance à grands pas. Bientôt nous vivrons de la vie même de Jésus. Après avoir été abreuvés à la source de toutes les amertumes, nous serons déifiés, divinisés à la source même de toutes les joies. Divinisée, elle qui connaît très peu les pères de l'Église d'Orient, elle retrouve ce grand sens de la divinisation. Nous devons être en état de divinisation accélérée. Et où est-ce que je peux être divinisé le plus rapidement possible? C'est dans le sein de Marie. Alors là, c'est pas Thérèse, mais elle serait contente que je dise ça tout de même. Dans le sein de Marie qui est toujours remplie de l'Esprit Saint. Me laisser diviniser là où Jésus s'est laissé humaniser. Là où Dieu est devenu homme, je me laisse diviniser dans son sein. Et c'est pour ça qu'il a un sens tellement fort à propos de la mort de son cher papa. Ça ne me fait pas l'effet d'une mort, mais d'une véritable vie.
Je le retrouve, je le sens autour de moi. Il me regarde, il me protège. Et ce qui m'a beaucoup frappé en rédigeant ce livre, où j'ai eu la grâce d'aller voir chacune des familles de ces jeunes partis vers le Seigneur à 15 ans, 22 ans, c'est la manière dont ils ont vécu le départ de leur fils ou de leur fille, ou de leurs frères et sœurs. Lisez ce beau petit livre qui s'appelle « Le ciel m'est devenu familier » des parents et des frères et sœurs de la petite Sophie Morinière, partie au ciel dans un accident de car en Guyane l'année dernière en allant à Rio de Janeiro. C'est bouleversant comment ils ont vécu cette Pâque, ce passage au ciel. Et vous savez, nous avons tous la nostalgie de l'éternelle jeunesse de Dieu, de nos 18 ans éternels. Quand Marie paraît sur la terre, elle n'a jamais plus de 18 ans maximum, pour nous montrer que notre avenir, c'est justement l'éternelle jeunesse divine. Quand les personnes âgées rêveraient d'avoir plus 18-20 ans pour pouvoir faire du ski et participer à des championnats, en fait, elles ont la nostalgie du ciel. C'est ça qui est derrière. Voilà. « Oh, la patrie, que j'ai soif du ciel, on y aimera Jésus sans réserve, quand y serons-nous, etc., etc. » Alors, ce qu'il y a d'extraordinaire, un jour nous aurons nous-mêmes une existence divine. Un jour le Dieu reconnaissant s'écriera « Maintenant mon tour ». Et que verrons-nous alors? Qu'est-ce que cette vie qui n'aura plus de fin? Dieu sera l'âme de mon âme. Dieu sera l'âme. Dieu tout en tous. Mystère insondable. L'œil de l'homme n'a pas vu la lumière incréée. Mais bientôt, d'un seul regard, nous pourrons comprendre ce qui se passe dans l'intime de notre être. Nous allons tout savoir de chacun dans un seul clin d'œil. Et le Seigneur va nous dire merci. Merci de tout ce que tu as fait pour moi et sur la terre. Merci de m'avoir aimé, de m'avoir fait aimer. Et nous serons tout tremblants et nous dirons, mais Seigneur, j'aurais tellement voulu t'aimer plus. Et déjà, le temps de croître dans l'amour est terminé. Voilà, ça ce sera un moment bouleversant. Et alors, comme Thérèse voit tout dans cette lumière de Dieu, elle va décoder toute son existence et elle-même dans ce même regard de Dieu. Une fois, je roulais vers l'Est toute la nuit en voiture et tout à coup, je vois tous les panneaux de signalisation qui s'éclairent. Je crois que mes phares sont allumés, mais non, ils sont bien éteints. Et tout à coup, je réalise que c'est le soleil levant en train de se réverbérer sur le pare-brise et qui éclaire tous les panneaux de signalisation. Quand nous voyons notre vie dans cette lumière de Dieu, alors nous décodons tout de notre existence et surtout de moi-même. Vous savez qu'à Fatima, à ce moment bouleversant où Marie émet des rayons de l'Esprit-Saint et les trois enfants se voient dans la lumière de Dieu. Ils se voient à l'intérieur des yeux de Dieu posés sur eux. Et comment est-ce qu'ils se voient? Ils se voient tout brûlants comme des buissons ardents. Ils se voient brûlants du feu de Dieu et qui ne les consume pas. Ils se voient comme des miracles vivants. Eh bien, essayons de rentrer dans ce regard de Dieu sur moi-même. Ce regard de Dieu qui me donne la vie. Il y a des mots fulgurants de Thérèse. De ta petite main qui caressait Marie, tu soutenais le monde et lui donnais la vie et tu pensais à moi. Voilà. En créant le cosmos, déjà, tu penses à cette petite Thérèse de 3 ans à Lisieux. Mon ciel, c'est de sentir en moi la ressemblance de Dieu qui m'a créé de son souffle
puissant. Il m'a créé dans sa roucha. Et Jean-Paul II va confirmer cette parole. Il y a beaucoup, beaucoup de liens entre les enseignements de Thérèse et ceux de Jean-Paul II. Quand Jean-Paul II dira « La vie de l'homme vient de Dieu ». C'est son don, son image, son empreinte, la participation à son souffle vital. La vie de l'homme est dans les mains de Dieu, pleine de tendresse, comme dans celle d'une maman qui prend soin de son enfant. Si l'Esprit agit dans le mystère de l'incarnation, il est présent également à l'origine de chaque être humain, qui est une réalité pensée, aimée, donnée par Dieu. Dieu crée l'âme spirituelle du nouvel enfant en lui communiquant son souffle vital par l'intermédiaire de son esprit donateur de vie. Voilà, c'est le commentaire de Jean-Paul II de ce mot tellement fort de « il m'a créé ». De son souffle puissant. Donc j'ai été créé par le Père, me donnant sa roue, comme sur Adam, à travers le cœur de Jésus. J'ai été conçu par cinq personnes en même temps. Papa, maman, le Père, le Fils et l'Esprit Saint, chacun dans son rôle, son ministère, bien harmonisé. Même si les parents n'en savent rien, c'est comme ça. Voilà. Et encore ce mot de Thérèse. Moi, pauvre petit être, je tomberais dans le néant si ton regard ne me donnait la vie à chaque instant. À chaque instant, tu me suis et me regardes. À chaque instant. Donc, ce don de la vie m'est donné à chaque fraction de seconde. Tu n'as pas ce regard du Créateur sur moi, je tombe dans le néant. Quand Jésus a regardé une âme, aussitôt, il lui donne sa divine ressemblance. Tu me suis d'un regard d'amour, pour, qui a lu les tracts de la session, pour toujours. Retenez cette phrase. Tu me suis d'un regard d'amour, pour toujours. Voilà. Et c'est non seulement elle se voit elle-même dans le regard de Dieu, mais elle va dire qu'on va voir tous les autres dans cette même lumière de la face de Jésus. Bienheureux les cœurs purs, car ils verront Dieu. Oui, ils le verront même sur la terre où rien n'est pur, mais où toutes les créatures deviennent limpides, c'est-à-dire transparentes, quand elles sont vues à travers la face du plus beau et du plus blanc des lys, Jésus. Voilà. Voilà ce qu'on appelle le regard prophétique. C'est une des bases de notre école Jeunesse Lumière. Quand on se retrouve pour la première fois en début d'année, on ne se connaît pas encore, et une trentaine, d'une quinzaine de pays différents, on pose la première base en se bénissant les uns les autres et en disant à chacun « Merci d'exister, j'ai besoin de toi cette année pour devenir vraiment un enfant de Dieu. » Je te fais toute confiance, tu es un cadeau de Dieu pour moi. Voilà. Et pendant toute l'année, on va exercer ce regard qui voit le plus beau, le plus authentique, le plus pur, le plus vrai, discerner tous les dons et charismes de chacun, et non pas se laisser obnubiler par ses limites, ses défauts, ses blessures, tout ce qu'on veut, etc. Mais d'abord émerveillé par la beauté de chacun. Et en fin d'année, le dernier jour, on fait ce qu'on appelle un procès de béatification mutuelle anticipée. On se béatifie. Chacun dit à chacun, devant tout le monde, voilà tout ce que tu as été, une parole vivante de Jésus pour moi, tout ce que tu m'as appris, tout ce que tu m'as aidé à être au service des autres, à prier, etc. Et chacun dit tous les dons, voilà. Et c'est une révélation. Quelquefois, en disant, mais c'est pas possible qu'on voit tant de bien en moi. Parce que nous sommes éduqués à avoir des regards tellement négatifs sur nous-mêmes et sur les autres. Je me souviens au Canada, un petit garçon de 6 ans qui était en train de déchirer le cliché de
des appareils photographiques de l'époque. Et la maman qui dit, mais c'est notre photo de mariage. Et l'enfant ne comprend pas, parce qu'il voit juste du noir et du blanc. Et la maman l'amène devant la photo de mariage en couleur et dit, mais ça sort de là. Et l'enfant ne comprend pas comment cette belle image en couleur s'est sortie de cette espèce de truc glacé, noir et blanc. Voilà. Et c'est aussi voir chacun dans son avenir. Thérèse dit, déjà Dieu nous voit dans la gloire, il jouit de notre béatitude éternelle. Dieu est déjà en train de tressaillir de joie en voyant notre gloire éternelle. Est-ce que moi je regarde mon enfant, mon frère, mes parents, ceux qui m'entourent, en y projetant comme

Voilà. Et d'ailleurs, c'est pour ça qu'il y a cette merveille de la miséricorde, de chef-d'œuvre entre tous, de la miséricorde de Jésus, qui est ce qu'on appelle très maladroitement le purgatoire. Pour justement, si sur terre, je n'ai pas su reconnaître la présence de Jésus dans sa création, en chacun de nous, en moi-même, surtout là où il est le plus caché, le plus humble, dans son Eucharistie, si mes yeux n'ont pas pu déceler la face de Jésus, aussi meurtrie, aussi couverte de sang et de crachat qu'elle soit, si je n'ai pas reconnu Jésus sur terre, alors il me faut cet état spécial du purgatoire, où après ma naissance au ciel, en sortant du sein de Marie, eh bien, mes yeux doivent s'acclimater au soleil de la face du ressuscité, comme un petit enfant qui met 2-3 semaines avant de voir naître. C'est ça le purgatoire, c'est pour que nos yeux puissent reconnaître tout de suite Jésus sans être aveuglés. C'est la clinique ophtalmologique, si je puis dire. Voilà. Et c'est aussi avant de rentrer dans la salle des noces, je me souviens, je devais marier 2 jeunes de notre école, et elle voulait se confesser 10 minutes avant la messe. Alors elle arrive 10 minutes avant, dans tous ses états, toute rouge, tremblante et tout. J'ai dit, mais attends, mais qu'est-ce qui arrive? J'espère que vous n'arrêtez pas votre mariage, enfin, etc. Il dit, non, bien pire que ça, regarde. Et il y avait une grosse tache de café sur sa robe blanche. Alors c'était effectivement la cata, parce que quand il y a une seule tache de café, les gens ne voient que la tache. Ça c'est, on ne voit pas tout le reste. Alors du coup, avant de confesser, ben on a fait toute une opération avec de l'eau chaude, du savon et tout. Et à deux, on a réussi à faire que on ne voit plus trop. Voilà. Alors c'est ça le purgatoire, on va dire, Seigneur, écoute, j'ose pas entrer devant tous tes anges, j'étais saint comme ça, pour les noces, écoute, non, j'ai encore quelques petites tâches, alors j'ai un petit peu de temps. Voilà, et c'est l'hôpital, la chirurgie esthétique, où nous allons pouvoir continuer ou achever une guérison intérieure, une libération qui a peut-être pas encore été achevée sur terre. Et surtout, c'est pour recevoir notre cœur de petit enfant, puisque seuls les enfants entrent au ciel, et que si jamais, à l'heure où le Seigneur vient me chercher, je n'ai pas un cœur d'enfant, alors il y a cette merveille du purgatoire où je suis un petit enfant parce que je ne peux plus rien faire de moi-même. Je dépends entièrement des saints au ciel, de ceux qui prient pour moi sur terre. Je suis totalement dépendant des autres. Je suis un petit bébé. Et voilà comment j'entre au ciel comme un petit bébé avec mon cœur d'enfant, pour célébrer mon Noël éternel. Voilà. Ça, c'était la première partie. Deuxième partie, le précipice, le tunnel et le champ de bataille. Alors, il y a une phrase de Thérèse, justement, au milieu de tout ce que je viens de citer. Tout ce que je viens de citer, elle a entre 15 et 17 ans, en plein printemps, après le terrible hiver de sa longue enfance. « Je veux bien travailler pendant que le jour de la vie luit encore, car ensuite viendra la nuit où je ne pourrai rien faire. Les jours les plus radieux sont suivis de ténèbres. Seul le jour de la première, de l'unique, de l'éternelle communion du ciel sera sans soir, sans déclin. » Et c'est cette immense épreuve qu'elle va vivre pendant les 18 derniers mois de sa vie, comme Mère Teresa la vivra pendant 50 ans de son existence. Voilà, qui commence le lundi de Pâques, 96, comme vous savez. Donc, c'est une semaine sainte qui va durer 75 semaines, j'oserais dire. Un vendredi saint de 75 semaines. D'abord, il y a la solitude. Elle a l'impression que toutes ses mains des saints qui lui étaient tellement familiers disparaissent. Elle parle de tunnels, de trous noirs, de ténèbres, où toutes ces étoiles dont elle vient de parler s'éclipsent. Voilà. Elle parle de la table des pécheurs. Elle va venir rejoindre

de ceux qui ont renié Jésus, qui ont trahi Jésus, tous les apostats. Elle va rejoindre ce que j'appelle les hommes et les femmes d'Emmaüs, c'est-à-dire ceux d'aujourd'hui. Les chrétiens, l'immense majorité des baptisés d'aujourd'hui, qui ont aimé Jésus, l'ont prié, mais tout ça s'est passé. Les disciples d'Emmaüs disent, l'espérance est passée, nous avions espéré en lui. Le mot espérance est passé au passé. Maintenant, c'est fini. Maintenant, tout est fini. Et combien de baptisés pensent à Jésus uniquement comme un squelette au fond d'un tombeau à Jérusalem et vivent pratiquement comme si Jésus était un homme de l'histoire, perdu dans les sables de l'histoire. Les hommes et les femmes du samedi saint. Et en fait, c'est le samedi saint où Jésus descend aux enfers pour les ouvrir, pour fracasser justement les portes du Sheol et ouvrir le ciel, le royaume, à tous ceux qui l'attendaient. Voilà. Et Thérèse est comme plongée dans ce Sheol, l'impression d'être coupée de Dieu, parce que Jésus veut partager avec elle son grand cri. Mon Dieu, pourquoi m'as-tu abandonné ? Il avait dit « Abba, petit papa d'amour » à Gethsémani, et maintenant il ne peut même plus dire « Abba » parce que Jésus se met au-dedans de tous ceux qui aujourd'hui ne peuvent pas dire « Papa d'amour » à Dieu. Souvent parce qu'ils n'ont eu aucune icône vraie d'une véritable paternité sur terre. Et Jésus crie tout « Non, pourquoi ces horreurs en Syrie, en Irak en ce moment, pourquoi la guerre en Ukraine, pourquoi mon fils qui a été tué dans un accident hier, pourquoi ?» Et tous ces « pourquoi », il les prend dans son cœur et les lance vers le Père pour que ce ne soit pas des cris désespérés renvoyés par l'écho, mais que ça fuse vers le cœur du Père. Et comment se fait-il qu'après avoir crié « Pourquoi tu m'abandonnes ?» tout de suite après « Papa, Père, dans tes mains, je m'abandonne. » Comment est-ce qu'il a fait le passage? Parce qu'il voit sa petite maman tout contre lui. Et sa seule présence veut dire « Mon petit, le Père ne t'abandonne pas parce que moi, ta mère, je ne t'abandonne pas. » Comme si le Père s'effaçait pour qu'à la naissance au ciel de Jésus, il soit comme le petit enfant de Bethléem, n'ayant que sa maman. Et Joseph, bien sûr. Voilà. Et c'est après avoir prononcé le mot « mère » que de nouveau il retrouve « père ». Comme si Marie le ramenait à son père. Je me souviens de cette maman à Paris qui a vu agoniser son petit enfant dans l'ascenseur. Elle ne fait rien faire pour lui, pour le sauver. Et alors elle lui disait tout le temps à travers le criage, « Mon petit, Jésus est avec toi. Jésus est avec toi. » Et Marie devait dire, « Mon petit, le Père est avec toi. Le Père est avec toi. » Et Marie a sa tête contre le cœur de Jésus. Elle essuie son sang. Elle entend ses derniers battements. Il y a ce contact chair à chair avec sa maman, comme à Bethléem. Voilà. Ça, c'est pas Thérèse, mais elle aimerait qu'on dise ça, sûrement. Voilà. Alors, où est-ce que j'en suis? Oui, c'est pour vous dire que Thérèse rentre au-dedans de ce enfer intérieur. Claudel qui dit « L'enfer est partout où n'est pas Dieu ». Et Silouane, Saint Silouane, « L'enfer, c'est le lieu de ceux qui sont absents à Dieu, à sa lumière, à sa paix ». Et donc, Thérèse est comme Jean-Baptiste dans le fond de sa prison. « Es-tu celui qui doit venir ?» Elle est assaillie de tous ses doutes, de toute cette culture de la suspicion
qui nous agresse tellement fort aujourd'hui, comme si elle entendait en direct, branché en direct, par un réseau intérieur, tous les raisonnements de Nietzsche, Marx, Freud, etc. Et elle précise que toutes ces tentations de désespoir portent en priorité sur le ciel, justement. Tout ce qui était tout pour elle. Si vous saviez quelle affreuse pensée m'obsède, priez pour moi afin que je n'écoute pas le démon qui veut me persuader de tant de mensonges. Et nous sommes dans un monde de mensonges. Et Thérèse va lutter pour la vérité contre ces mensonges sataniques qui nous sont inoculés. C'est le raisonnement des pires matérialistes qui s'impose à mon esprit. Ah, si je n'avais pas la foi, je ne pourrais jamais supporter tant de souffrances. Je suis étonné qu'il n'y en ait pas davantage qui se donnent la mort. Je ne voudrais même pas vous dire à quel point la nuit est noire dans mon âme, de peur de vous faire partager mes tentations. Ah, si vous saviez dans quelle ténèbre je suis plongé. Je ne crois pas à la vie éternelle. Il me semble qu'après cette vie mortelle, il n'y a plus rien. Mais elle rajoute un mot extraordinaire. Tout a disparu pour moi. Il ne me reste que l'amour. Ce sera le mot du petit Van dans sa prison. L'amour est indestructible. Il ne me reste que l'amour. Et donc, lorsque je veux reposer mon cœur fatigué des ténèbres qui l'entourent, par le souvenir lumineux vers lequel j'aspire, alors mon tourment redouble. J'admire le ciel matériel, l'autre m'est de plus en plus fermé. Le démon est autour de moi, je le sens, il me tourmente, il me tient avec une main de fer afin que je désespère. Et c'est toutes les agressions de la société aujourd'hui pour nous faire désespérer. Thérèse a lutté le combat de la foi 130 ans avant nous. Elle a partagé le combat que doivent vivre tant de jeunes pour sauver la foi. Elle a lutté en notre nom. Et vous connaissez tous l'histoire de Diana Vaughan et de Léo Taxil. Je n'ai pas le temps de le raconter, hélas. On va tout même essayer. Parce qu'il y avait Miss Diana, dont tout le monde parlait dans tous les journaux depuis des années, une sorcière, disons, une culte de Satan qui se convertit, etc., etc., vous vous rappelez. Voilà. Et alors les journalistes, tous les évêques en parlent, le pape en parle, il faut prier pour sa conversion, tout le Carmel religieux prie pour sa conversion, et puis enfin on apprend sa conversion, on rend victoire. Elle dit qu'elle veut rentrer au Carmel. Alors tous les carmélites prient pour qu'elles entendent leur Carmel. La prière de Thérèse lui demande de lui écrire, de lui envoyer un poème. Curieusement, elle se sent incapable d'écrire un poème. Mais elle lui écrit, voit sa photo et voilà. Il y a une réponse très gentille de la fameuse Miss Diana. Et puis les journalistes commencent à dire, on voudrait bien la voir, cette femme. On voudrait bien la voir. Bon, c'était avant la télé, tout ça. Alors il annonce une grande conférence de presse, il y a 400 journalistes à Paris. Et voilà qu'au lieu de voir une jolie jeune femme américaine, on voit un vieux monsieur barbu, trapu, qui se met à éclater de rire, d'un rire cynique, en disant « Je suis le plus grand imposteur de tous les temps. J'ai même berné tous les évêques, pape compris, etc. Diana n'a jamais existé que dans mon cerveau de génie, etc. » Voilà. Alors, c'est l'effondrement. Thérèse est complètement... mais dans un état descriptif, elle avait écrit deux pièces sur la conversion de Diana, elle fait tout détruire, elle va sur le fumier dans le fond du jardin, parce que même le feu est une trop belle créature pour ça, pour déchirer la lettre qu'elle a reçue. Et le comble, c'est que la seule photo que fait projeter cet homme dans ce cinéma de Paris, c'est la photo de Thérèse. Comme prostituée, la première fois qu'on a vu le visage de Thérèse
en dehors de Lisieux et de sa famille et de son Carmel, une exhibition publique, c'est dans ce contexte d'imposture et de mensonge. Voilà. Et ça, ça rejoint les médias d'aujourd'hui. Vous voyez, c'est impressionnant. Vous connaissiez cette histoire? Oui, oui, vous connaissiez, oui. Mais c'est pas assez connu. Voilà. Et donc, je suis sûr que le démon a sauté là-dessus en disant, tu vois, cet homme a tout inventé. Eh ben, pour Jésus, c'est la même chose, c'est de la pure imagination, ce sont les évangélistes qui... Et donc, ça a dû rajouter à cette terrible épreuve de la foi. Elle a même tenté de se donner la mort, comme tant de jeunes aujourd'hui, voilà. Elle est rentrée au-dedans du désespoir de tant de jeunes qui vont jusqu'au suicide aujourd'hui. Et c'est ce qui la rend tellement actuelle, tellement proche. Hier soir, je fus prise d'une véritable angoisse. Mes ténèbres augmentent. Je ne sais quelle voix maudite. Elle va appeler ça les sifflements de serpents. Qui disait, es-tu sûr d'être aimé de Dieu? Es-tu venu te le dire? C'est pas l'opinion des créatures qui te justifiera devant lui. Il y a encore 3 jours avant son départ. Ah, si je n'avais pas la foi, oui, etc. Voilà. Voilà. Etc. Mais tout ça, elle le vit pour donner sa lumière. Elle accepte d'être plongée dans les ténèbres pour que sa lumière soit transmise. Et elle va se mettre à se battre. Pas à pas, elle refuse de céder. Voilà. Plus le malin lui dit « blasphème », plus elle dit « Jésus, je t'aime, blasphème, Jésus, je t'aime ». Elle répond aux attaques contre la foi par son amour, par son amour. « Ma foi, tu la restes, ma foi, je la confesse ». Voilà, elle va écrire le credo avec son sang qu'elle va porter sur son cœur, dans son habit. C'est à ce moment-là qu'elle est la plus joyeuse, parce qu'elle veut chanter en pleine guerre. Sur le champ de bataille, elle veut chanter, ça revient tout le temps. Si du guerrier j'ai les armes puissantes, si je lutte vaillamment, je veux aussi chanter en combattant, faire vibrer ma lyre, etc. Chanter la force et la douceur de ta miséricorde. Lorsque je chante le bonheur du ciel, l'éternelle possession de Dieu, je n'en ressens aucune joie, car je chante simplement ce que je veux croire. Voilà. C'est son combat. Une force de volonté extraordinaire. Voilà. Elle refuse de céder d'un seul pas. Elle va se comparer à un bébé guerrier. Elle aime beaucoup ce jeu de mots. Enfant combattant, bébé guerrier. Vous m'avez donné victoire à moi, faible et timide enfant. Je chante bien fort. Après la mort, la vie est immortelle. Etc. On peut multiplier les citations. Il y en a tellement, des pages et des pages. Que me fait la mort et la vie? Jésus, ma joie, c'est de t'aimer. Toute ma joie, tout mon bonheur, c'est cela. J'ai chanté ma joie en m'habillant ce matin. Voilà. Donc elle veut cette joie que rien ni personne ne peut arracher, même si elle n'est pas ressentie, si elle n'est pas sentie. Et c'est à ce moment-là qu'elle va être fascinée par Jeanne d'Arc. Vous savez que Jeanne d'Arc a exercé sur elle une vraie fascination. Jeanne l'a dit, il faut batailler pour que Dieu donne victoire. Ô mon Jésus, je bataillerai donc pour votre amour jusqu'au soir de ma vie. Nous allons y revenir à la fin. Je sens mon âme le courage d'un croisé. Je voudrais mourir sur un champ de bataille pour la défense de l'Église. A-t-on jamais reproché à des frères de combattre sur le même champ de bataille? Sans doute on a jugé avec raison qu'ils s'encourageaient mutuellement, mais aussi que le martyr de chacun devenait le martyr de tous. Je suis heureuse de combattre en famille pour la gloire du roi des cieux. Je dirais que c'est cet énorme combat pour sauver la foi, pour protéger la foi, qui la rend tellement forte, tellement courageuse. Je suis trop petite. Pour les tout petits, le démon ne peut rien. Une âme en état de grâce n'a rien à craindre des démons qui sont lâches et capables de fuir devant le regard d'une enfant. Il y avait en Belgique, il y a quelques années, une petite Burundaise
prier beaucoup pour le Burundi. Demain, c'est des élections extrêmement difficiles et dangereuses. Alors, elle était du Burundi, exilée en Belgique. Elle avait 14 ans. Et puis, dans son village, un jour, il y a dans une vieille camionnette, il y a un monsieur qui lui dit « Monte dans la voiture pour m'indiquer telle adresse que je connais pas. » Alors, elle hésite beaucoup. Finalement, elle dit « Marie, passe devant moi. Je dois être chrétienne, je dois être rendre service. » Voilà. Elle rentre, puis alors elle est affolée, parce que sa camionnette file à toute vitesse dans la campagne, et elle comprend qu'elle est kidnappée. Elle commence à crier « Marie, Marie, viens à mon aide, Marie !» Le type ne supporte pas le nom de Marie, il la baïonne, il la jette derrière la camionnette doit s'arrêter à un feu rouge, et... Grâce à ça, petit miracle, la porte glisse, elle arrive à ôter parce qu'elle était un, et elle se jette dehors. Et la camionnette continue sans elle. Une dame la ramasse en disant, écoute, ce type va sûrement revenir, nous allons prendre son numéro de téléphone, appeler la police et tout. Et c'est comme ça qu'on a pu arrêter ce meurtrier qui avait déjà tué une dizaine d'enfants, violé et tué. Et alors, lorsqu'il y a eu le procès, personne ne pouvait regarder ce meurtrier, tellement son regard était satanique. Même les juges baissaient les yeux. Mais quand elle le regardait, avec son beau regard innocent d'enfant, c'était lui qui baissait les yeux. Et je vais citer cette phrase de Thérèse. Voilà, le démon s'enfuit devant le regard d'un enfant. Plus tu es petit enfant, plus tu es guerrier et plus tu es victorieux. Pour le père Kolb, les gardiens lui disaient « ne nous regarde pas ». Il ne supportait pas la lumière du ciel dans ses yeux. Voilà. Et pour terminer l'histoire de la petite Marie Assomption, car c'est son nom, devant... Le juge qui dit « Mademoiselle, je vous remercie, c'est grâce à vous que nous avons pu arrêter ce meurtrier. » Et elle répond « Non, non, non, c'est pas grâce à moi, c'est grâce à la Vierge Marie. » Et le juge qui dit « Est-ce que vous n'auriez pas besoin d'un traitement psychiatrique ?» Réponse de Marie Assomption « Monsieur le juge, la grâce me suffit. » Voilà, voilà. Alors je saute pour arriver directement à la troisième partie. Oh, il y aura tellement de citations, oh, mon Dieu. Je veux t'aimer comme un petit enfant, je veux lutter comme un guerrier vaillant. Comme un enfant plein de délicatesse, je veux te combler de caresses, et dans le champ de mon apostolat, comme un guerrier, je m'élance au combat. Soldat du Christ, ah, prête-moi tes armes. Pour les pécheurs, je voudrais ici-bas lutter, souffrir à l'ombre de tes palmes. Je veux pour eux, ne cessant pas la guerre, prendre d'assaut le royaume de Dieu, etc. C'est extraordinaire cet aspect de lutte, de combat, de victoire. Là. J'arrive à la troisième partie. Les routes, les îles, la reine. Alors, vous connaissez tous cette espèce de folie de Thérèse de vouloir évangéliser le monde entier. La France, ça ne lui suffit pas, l'Europe, ça ne lui suffit pas, elle veut planter la croix de Jésus dans les îles les plus lointaines, c'est pour ça qu'aujourd'hui, à Tahiti, à Bora Bora, il y a partout des statues de Thérèse. Et ça ne lui suffit pas d'évangéliser pendant quelques années, elle veut évangéliser jusqu'au retour en gloire du monde. Donc, son cœur est en train d'éclater, c'est une espèce de comment est-ce qu'on dit en français, terremoto, tremblement de terre, de séisme qui fissure le Carmel, les murs du Carmel de Lisieux. Tout à coup, elle ne voit plus un mur de briques devant sa cellule,
Elle voit le Japon, la Chine, le Chili, l'Alaska, le monde entier. D'ailleurs, elle fait mettre une carte de Chine dans son lit d'infirmerie parce qu'elle veut rejoindre son petit frère missionnaire au Sichuan, etc. Voilà, c'est comme si le monde entier s'engouffrait dans sa cellule. Ou comme, en sens contraire, si tous les murs s'écroulaient et du coup, ses horizons cosmiques, universels. Voilà. Et elle dit qu'elle va en souffrir comme d'un martyr, parce que physiquement, elle ne peut pas partir évangéliser. Elle est dans sa petite cellule, derrière la clôture, et c'est un vrai martyr. Eh bien, pourquoi est-ce que tout à coup lui vient ce désir fou de faire aimer Jésus par toute la terre? Pourquoi? Parce qu'elle est justement plongée dans ce trou noir, ce tunnel, ce précipice, le mot est d'elle, que je viens d'évoquer. C'est parce qu'elle goûte de l'intérieur l'amertume, presque le désespoir, soit de renier Jésus, soit simplement de ne pas le connaître et de ne pas l'aimer. Et elle veut à tout prix, justement, éviter au monde, éviter aux gens, cette amertume-là, cette souffrance-là. Et ça a été tout l'objet de mon étude. J'ai fait une grosse étude là-dessus, très aidée par le père Conrad de Mestin et notre cher Guy Gaucher, que j'ai écrit « Thérèse l'enfant, apôtre et martyr ». Tout ce que je vous dis là, en quelques mots, je l'ai beaucoup approfondi et creusé ici. Mais c'est simultané. Sa grande épreuve coïncide avec justement ses désirs quasi infinis qui la brûlent de l'intérieur. Elle va faire comme une opération chirurgicale quand elle lit la description de saint Paul du corps. Alors il y a les pieds, les mains, les yeux, et elle ne se reconnaît nulle part. Et c'est que le chapitre suivant sur l'amour, l'hymne à l'amour, elle dit ben c'est ça. Au cœur de l'Église, je serai l'amour. Donc, elle prend le cœur, le chapitre 13 de la première aux Corinthiens, et l'insère au-dedans du chapitre 12. Elle prend... Ah non, ah non. Pour les auditeurs de Radio Espérance, c'est parce que je suis tombé du podium. J'ai failli me casser un petit morceau et donc ça a provoqué cette hilarité générale. Voilà. Voilà. Voilà. Et donc elle veut évangéliser toujours, partout, tout le temps, tout de suite, à tous. Voilà, voilà. Et pour elle, l'évangéliser, c'est engendrer, c'est donner des enfants à Dieu, c'est ramener des orphelins à leur père. Céline, notre mission, c'est de former des ouvriers apostoliques. C'est pour ça que Jeunesse Lumière, nous l'avons pris comme première sœur aînée au ciel. Nous voulons former des ouvriers apostoliques qui vont sauver des milliers d'âmes, dont nous serons les mamans, dont nous serons les mamans. Cette année, il faut que nous fassions beaucoup de prêtres sachant aimer Jésus. C'est génial. Elle reprend l'expression « faire des enfants ». Voyez ? Et elle dit « il faut que nous fassions des prêtres ». C'est extraordinaire, petite Thérèse, espiègle comme toujours. Voilà. Et le cardinal Lustiger dira « elle revendique pour elle les fonctions maternelles et sponsales de l'Église ». Elle se sait l'épouse de Jésus, et donc féconde avec et comme Jésus. Voilà. Et pour elle, évangéliser, c'est arracher à l'enfer, voilà, comme elle l'a fait pour son premier enfant, Pranzini. Thérèse est une fille-mère à 14 ans, elle enfante un assassin, c'est extraordinaire, fille-mère à 14 ans, voilà. Et se faire aimer l'amour, une personne qui va aimer Jésus pour toute l'éternité. Apolline, si au moment de ma mort, je peux avoir une âme à offrir à Jésus, qu'est-ce que je serais heureuse. Il y aurait une âme qui serait arrachée au feu de l'enfer et qui va bénir Dieu pour toute l'éternité.
L'unique fin de nos prières, de nos sacrifices, c'est d'être l'apôtre des apôtres. Elle est jalouse de Marie-Madeleine qui évangélise le pape et les premiers évêques, qui ne la croiront pas d'ailleurs. Voilà, l'apôtre des apôtres, priant pour eux pendant qu'ils évangélisent les hommes par leurs paroles. Soyons apôtres, etc. Tellement de... que ne puis-je, etc. Donne-moi, Jésus, les flammes d'un apôtre. Ah, que la vocation du petit enfant est belle. Ce n'est pas qu'il doit évangéliser, mais qu'il a toutes les missions. Un enfant missionnaire et guerrier, quelle merveille, dit-elle. Je voulais à tout prix l'empêcher de tomber en enfer, etc., etc. Voilà. Et donc il y a cette passion. Et comme elle sait que les paroles ne suffisent pas, elle rêve du martyr. Parce qu'elle sait que la parole la plus forte au monde, c'est le martyr. Mais pas n'importe quel martyr. Elle rêve du martyr des derniers temps. Et les derniers temps sont caractérisés par l'effondrement de la foi, par le reniement général de Jésus. Quand le Fils de l'homme viendra, trouvera-t-il la foi sur la terre ? Ce que Jean-Paul II dit merveilleusement aujourd'hui, c'est l'apostasie silencieuse de ceux qui se croient comblés sans Dieu. L'effondrement de la foi chez une multitude. Le temps de l'Antichrist, c'est ce martyr spécifique qu'elle demande. Le martyr, voilà le rêve de ma jeunesse. Ce rêve a grandi avec moi sous les cloîtres du Carmel. Ce sont les tourments qui seront le partage des chrétiens au temps de l'Antichrist que je veux. Par suite de l'iniquité croissante, dit Jésus, l'amour se refroidira chez un grand nombre. Eh bien, nous sommes aujourd'hui, maintenant, dans ces temps de la fin. Pourquoi ? Parce que le démon ne s'acharne plus sur des choses périphériques, pas importantes. Dans les grandes persécutions précédentes, il s'est attaqué contre l'Église, contre la foi. Vous savez qu'entre 1915 et cette année-ci, 2015, en l'espace de 100 ans, il y a eu plus de martyrs qu'en 1900 ans précédents, cumulés. Rien qu'en 100 ans, ça a été une persécution non-stop. Heureusement, pas toujours aux mêmes endroits. Dieu merci. Dieu merci, il y a eu ces grandes vagues de persécutions, les génocides de l'Arménie, la guerre du Mexique, l'Espagne, etc. Grande vague du nazisme, du communisme, voilà. Où la personne était attaquée dans sa liberté, dans sa foi. Donc c'était des persécutions antichrétiennes qui ont fait des martyrs par centaines de milliers. Chaque année à Jeunesse Lumière, nous avons une session sur les martyrs de ces 100 ans, 15 heures de cours avec vidéo à l'appui, et nous terminons le vendredi en reprenant la grande célébration qu'avait célébrée Jean-Paul II au Colisée le 8 mai 2000, où ne pouvant pas à faire des enquêtes canoniques sur chacun de ces centaines de milliers de baptisés tués pour leur foi, il a eu cette idée de génie de faire une canonisation globale de tous les témoins de la foi, de toutes les différentes églises chrétiennes, puisque et orthodoxes, et catholiques, et évangéliques, et baptistes, et anglicans, tous ont mélangé leur sang dans le même unique sang de l'agneau. Nous sommes vraiment dans ce grand temps du martyr aujourd'hui, et aujourd'hui, en ce moment même, nous avons tous les jours, dans cette espèce de arc
j'ose pas dire arc-en-ciel, espèce d'arc rouge, depuis le Mali jusqu'en Indonésie et aux Philippines, surtout au Pakistan, Syrie, Irak, tous les jours, des frères et sœurs baptisés qui préfèrent être tués plutôt que de renier Jésus. Je porte toujours sur moi un t-shirt, excusez ce striptease indécent. Voilà, je porte le Daesh, vous voyez, le Noun en arabe, pour dire Nazaréen. Alors pour Radio Espérance, je suis en train de montrer un t-shirt avec la lettre Noun en arabe, qui désigne les Nazaréens, donc les chrétiens. Et quand vous voyez ça marqué sur votre maison, vous savez que la nuit suivante, vous serez tués. Nous avons des centaines de milliers de réfugiés qui ont tout perdu, peut-être pour toujours, uniquement pour ne pas perdre Jésus. En ce moment, pas il y a 50 ans, pas sous le communisme ou le nazisme, tous les jours. Comment ? Ah oui, oui, très bien, non, c'est bon. C'est bon. Combien ? Ça va, c'est bon, j'arriverai. Et je porte même la croix, parce qu'il y a tellement de martyrs coptes, la croix des prêtres coptes, non ? Et vous savez que le patriarche d'Alexandrie, Tawadros II, a canonisé les 21 martyrs coptes, parmi tant d'autres, une semaine après leur martyr. Et sur la vidéo, sur la plage, agenouillés sur la plage, on les entend murmurer le nom de Jésus. Alors j'ai dit au pape François, il y a quelques semaines, j'ai dit, mais Saint-Père, Saint-Père, voilà, les orthodoxes, une semaine après, c'est faible, canonisé. Et nous, cathos, on ne va pas attendre 50, 100 ans pour canoniser tous nos martyrs actuels de l'islamisme antichrist. Père Andrea Santoro, mettons, etc., etc. On ne va pas attendre 50, 100 ans. Le martyr n'a même pas besoin de même miracle. Il faut une semaine après. Santi subito, Saint-Père, santi subito. Voilà, le plus vite possible. Et c'est le moment de réaliser ce que Jean-Paul II avait déjà demandé il y a 25 ans, que sans attendre la pleine communion ecclésiale de nos églises sœurs orthodoxes catholiques, il y ait des canonisations communes. Et je me souviens, il y a 15 ans, je prêchais dans la basilique au-dessus, et c'était le moment où on parlait beaucoup du père Alexander Men, que j'ai eu la grâce de connaître, un saint prêtre orthodoxe russe, et du père Yagé Popielouchko. Je me souviens, je disais, mais pourquoi est-ce qu'on ne ferait pas des canonisations communes, que les orthodoxes canonisent Yagé Popielouchko, les catholiques canonisent père Alexander Men, et c'est le moment maintenant, voilà, de faire des canonisations ensemble. Vous savez que la dernière vision de Fatima, c'est deux anges qui recueillent sous les mains de Jésus le sang qui coule dans des arrosoirs en cristal. Et ils vont arroser la terre et le désert se transforme en jardin. Mais les enfants ont rajouté cette extraordinaire précision. Ce n'était pas le sang de Jésus, c'était le sang des martyrs de Jésus qui traversent les plaies de Jésus et viennent féconder la terre. Eh bien, nous sommes les enfants de tous ces martyrs de ce dernier siècle. Et comme le sang d'un martyr, c'est la semence d'un saint, ça veut dire que puisque nous achevons, espérons, mais ça continue, le siècle qui a eu plus de martyrs, ça veut dire que nous sommes entrés dans le siècle où il y aura le plus de saints. Nous sommes dans le siècle de la grande sainteté, surtout dans les familles, les couples, les enfants, les jeunes. Je suis bouleversé par cette nappe phréatique de sainteté dans la jeunesse aujourd'hui. Mais ce sont les enfants des martyrs. Ils ont été engendrés par les martyrs. C'est le martyr du dernier temps, celui dont rêvait Thérèse, justement. Nous y sommes. En songeant
aux tourments qui seront le partage des chrétiens au temps de l'Antéchrist, je sens mon cœur tressaillir et je voudrais que ces tourments me soient réservés. Voilà. Alors pourquoi est-ce que c'est les derniers temps? Parce que nous sommes en plein combat qui porte sur l'humanité en tant qu'humanité. Nous sommes dans une crise de l'homme. Je ne cite pas François. Ce n'est pas une crise économique, ni une crise culturelle, c'est une crise de l'homme. Ce qui est en crise, c'est l'homme. Ce qui peut être détruit, c'est l'homme. Etc., etc. L'être humain est considéré aujourd'hui comme étant lui-même un bien de consommation qu'on peut utiliser et puis jeter. C'est la culture de l'élimination dont on fait la promotion. Il se met à crier, pape François, « Où es-tu, homme ? Où es-tu passé ? Homme, qui es-tu ? Je ne te reconnais plus. Qui es-tu, homme ? De quelle horreur tu es capable ? Qu'est-ce qui t'a fait tomber si bas ? Qui t'a corrompu, ô homme ? Qui t'a défiguré, ô homme ? Qui t'a inoculé la présomption de t'accaparer le bien et le mal ? Qui t'a convaincu que tu étais Dieu ? Tu t'es érigé en Dieu ? Seigneur, donne-nous honte de notre idolâtrie extrême, d'avoir déprécié et détruit notre chair. » Alors c'est l'allusion à tous les combats contre la vie. Il faut se rappeler ces mots prophétiques de Saint Jean-Paul II. C'est la guerre des puissants contre les faibles. La vie du plus faible est dans les mains du plus fort. C'est la mort de la vraie liberté. Un pays qui tue ses enfants n'a plus d'avenir, qui menace la famille, menace l'homme. L'Église arrache l'homme aux griffes de l'homme quand l'homme devient un loup pour l'homme, qui attente à la famille, attente à Dieu. Pas de vraie paix si on ne défend pas et ne soutient pas la vie. Tout crime contre la vie est un attentat contre la paix. Ceux qui sont tachés de sang humain en répondront à la justice de Dieu. Voilà les paroles d'un prophète, du berger prophète. Et notre pape François, il se met dans des saintes colères dès qu'il fait allusion à cette épouvantable aberration du gender, dont je parlerai peut-être en carrefour, j'ai pas le temps maintenant, mais il faut entendre ces cris du pape François dès la troisième phrase ou cinquième phrase de son homilie d'ouverture. Il y a des Hérodes qui trament des desseins de mort, qui détruisent et défigurent le visage de l'homme et de la femme. Et puis, l'an dernier, je vais exprimer mon refus de toute forme d'expérimentation éducative sur les enfants. On ne peut pas faire des expériences avec des enfants et des jeunes. Ce ne sont pas des cobayes de laboratoire. Les horreurs de la main... Oui, on va applaudir notre pape François, absolument. Parce qu'il a le courage de clamer la vérité. Et il n'y a aucune concession à faire au mensonge. Ça, c'est moi qui rajoute. Je continue. Les horreurs de la manipulation éducative vécue pendant les grandes dictatures génocidaires du XXe siècle, nazisme et communisme. Cette manipulation éducative n'a pas disparu. Elle conserve son actualité en poussant les enfants et les jeunes à marcher sur la voie dictatoriale de la pensée unique. Parfois, on ne sait pas si nos enfants vont à l'école ou dans des camps de rééducation idéologique. Pape François, nous posons la question souvent. Quel monde allons-nous léguer aux enfants ? Mais moi, je pose la question, dit François, quels enfants allons-nous léguer au monde ? C'est la véritable question, dit-il. Voilà. Et on peut le citer. C'est pour ça qu'il dit aux jeunes, je vous demande d'être révolutionnaires, de vous révolter, d'entrer en rébellion contre cette culture du provisoire et de la mort. Ayez le courage d'aller à contre-courant. Ayez le courage du vrai bonheur. Ayez le courage d'être heureux. C'est extraordinaire à Rio de Janeiro. Voilà.
Et bien voilà, nous sommes en plein dans cette guerre contre l'existence humaine. On ne sait même plus ce que c'est qu'un homme et une femme, donc on ne sait même plus ce que c'est qu'un enfant. Et donc c'est le nihilisme absolu et total. Et c'est cet extrémisme dictatorial de nos gouvernements occidentaux qui font le lit de l'extrémisme islamique. Parce que c'est évident. Nous provoquons cette guerre épouvantable. Parce qu'un bon musulman, il est complètement effaré de dire, mais c'est incroyable, mais ce ne sont plus des êtres humains, ils ont perdu le bon sens, ils marchent sur la tête. D'ailleurs, tous les Africains disent ça aussi. Mais qu'est-ce que cette affaire de gender? On ne sait même plus si c'est un homme et une femme. C'est incroyable. Donc, il faut envoyer toute l'Europe pour les ramener un peu au bon sens humain, tout simplement. Alors, on y va, la guerre, etc. C'est notre extrémisme, notre violence. Parce que dire à une petite fille... dire à une petite fille, t'as un corps de femelle, mais tu peux être garçon à la fin, mais c'est d'une violence, c'est de l'ordre d'un viol psychologique. Et ce sont ces violences-là qui provoquent toute la violence de l'islam. Et comme pour l'islam, tout ce qui vient d'Occident, c'est chrétien, c'est christianisme, vous comprenez l'amalgame épouvantable. Et il a fallu nos grandes manifs pour tous, qui auraient rempli de joie Thérèse avec son âme de Jeanne d'Arc, pour qu'enfin nos chers et braves et gentils et merveilleux musulmans de France, ouverts et gentils, comprennent tout à coup que même les chrétiens sont contre tout ça. Même les chrétiens, mais on ne savait pas, on croyait que ça c'était chrétien, le suicide assisté, le gender, l'avortement, mais tout ça c'était le christianisme. Et tout à coup on voit que les chrétiens sont contre. Waouh, super! Vous avez des petites musulmanes, etc., qui se mettent à témoigner sur les podiums, la manif pour tous, etc. Enfin, je suis parti sur tout un sujet. Mais c'est pour dire que nous sommes dans les combats de la faim, nous avons besoin de tout le courage de Thérèse, prête au martyr, prête à verser son sang pour que la vérité soit sauvée, que la vie soit sauvée et que l'amour soit protégé. Amen, amen, amen.

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2: 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Daniel 3, 89.

Chers amis, je suis heureux de faire ce dernier enseignement de cette petite session sur la miséricorde. Et nous terminons notre petite réflexion avec le mystère de l'Église, qui est le lieu de, qui est le sacrement de la miséricorde. C'est l'Église est le prolongement du Christ. Et c'est ce que je voudrais développer quelque peu ce matin. Comme la miséricorde du Père va se manifester à nous dans son Fils, et le Fils, et Jésus, Fils éternel de Dieu, et manifestation de la miséricorde de Dieu, celui qui nous enseigne ce que c'est que la miséricorde, celui qui nous a, en qui se réalise la nouvelle alliance, l'alliance nouvelle et éternelle, avec un cœur nouveau, et celui qui nous donne un cœur nouveau et un esprit nouveau. Jésus va pouvoir accomplir cette œuvre dans son Église. Alors, que l'Église soit un sacrement, ce n'est pas quelque chose qui va de soi. En effet, dans ce que le plus souvent nous sommes un peu devant l'Église, nous sommes un peu fascinés par son aspect extérieur. C'est une organisation qui est grande, qui est efficace, qui a traversé l'histoire. C'est une organisation qui a laissé des traces monumentales. Et c'est une organisation qui est immergée dans les problèmes temporels. Et on ne peut pas, on est obligé de. La moindre des activités de l'Église suppose la mise en œuvre de moyens financiers et donc de questions économiques. Et donc, on a une réalité qui est profondément enracinée dans la réalité sociale, politique, économique, et qui a connu et qui est marquée par la faiblesse de ces questions, de toute réalité plongée dans le monde économique et social, est évidemment marquée comme de la même manière que tout autre. Et parfois de manière qui peut nous choquer. Donc, dans l'Église, il y a des grandeurs, il y a des faiblesses. Faiblesses en ses membres, grandeurs et faiblesses en ses membres, grandeurs et faiblesses dans ses structures, grandeurs et faiblesses dans ses responsables. L'histoire de l'Église montre que son influence a été souvent bénéfique, mais qu'elle a été parfois ambiguë. Et l'histoire de l'Église nous montre qu'il y a eu de nombreuses querelles il est douloureux de les évoquer ici. Des schismes, et évidemment, pour nous les Français, nous savons que ces querelles ont abouti à des guerres. Mais en bien d'autres endroits, c'est la même chose. Alors face à cette réalité ambiguë, certains sont tentés de se réfugier dans l'invisible, en disant que la seule réalité de l'Église, la seule Église véritable, c'est l'Église invisible, la communauté de tous ceux qui sont touchés par la grâce de Dieu, l'Église du ciel, ou l'Église invisible qui, sur terre, rassemble tous ceux qui ont été touchés par la grâce de Dieu. Donc deux perceptions de l'Église qui sont opposées l'une à l'autre. C'était le grand débat au XVIe siècle. L'Église est-elle une société visible ou l'Église est-elle une société invisible? Alors l'Église catholique a beaucoup insisté sur le caractère visible de l'Église, sur sa structure hiérarchique. Mais il a semblé, au moment du Concile Vatican II, que sans renier cette réalité de l'Église visible, il était nécessaire de ne pas trop mettre en avant le côté de l'organisation et de cette Église, mais plutôt de mettre en avant le côté mystère. Que l'Église, il a été important de voir que, au fond, l'organisation de l'Église est entièrement au service
de la réalité qui est célébrée et ordonnée à la célébration ordonnée à la célébration qui se vit à l'intérieur de l'Église. Vous voulez, on peut apprendre la métaphore du coquillage. Le coquillage, c'est un petit organisme vivant qui, pour se protéger, a besoin d'une coquille et se forge lui-même sa coquille. Donc, il en est de même pour l'Église. L'Église est une réalité vivante, vivante et sainte. C'est la célébration des sacrements qui est une réalité vivante et sainte, qui est une réalité visible et qui ne peut se faire que dans le cadre d'une réalité, d'une organisation. Faute de quoi, c'est l'anarchie, la vie a besoin d'être protégée. Et donc, ce qui est premier, c'est la vie. C'est-à-dire, une église, là où si l'Eucharistie n'est plus célébrée dans un bâtiment, ben le bâtiment, il peut être beau, comme le Panthéon à Paris, mais enfin, il n'a plus rien de... Ça n'a plus aucune dimension, ça ne reflète plus rien du mystère de Dieu, si ce n'est de façon si ce n'est en évoquant son passé. Mais le mystère de Dieu, il est protégé par une organisation. Mais ce qui est important, c'est la célébration qui est pour se raccrocher à notre sujet, la célébration de la miséricorde. Il faut voir dans l'Église le lieu où la miséricorde est célébrée, proclamée, annoncée, communiquée. Voilà, et tout le reste est ordonné à cela. C'est ce qui justifie, ce qui permet de... L'Église, elle est dans cette célébration de la miséricorde qui se fait par la prédication, la catéchèse et la célébration des sacrements. Et donc c'est cette prise de conscience qui a conduit les pères du Concile Vatican II à réenvisager la question de l'Église sous un autre angle, un texte célèbre qui s'appelle Lumen Gentium, la lumière des nations. Les pères du Concile Vatican II ont cherché à définir ce que c'est que l'Église, à la présenter dans toute cette dimension de mystère que je viens d'évoquer. Alors, je vais vous lire le premier paragraphe de ce très grand texte et le commenter. Le Christ est la lumière des peuples. Lumen Gentium, c'est le décret de la constitution dogmatique sur l'Église, commence par les mots Lumen Gentium cum sit Christus, comme le Christ est la lumière des peuples. On voit que on commence par le mystère du Christ. Réuni dans l'Esprit Saint, le Saint Concile souhaite donc ardemment, en annonçant à toute créature la bonne nouvelle de l'Évangile, répandre sur tous les hommes la clarté du Christ qui resplendit sur le visage de l'Église. Donc il y a le Christ et la lumière des peuples. Cette lumière, elle habite l'Église, elle resplendit dans l'Église. Et l'Église souhaite annoncer la bonne nouvelle de ce Dieu qui fait miséricorde et répandre cette miséricorde sur tous les hommes. Alors voilà le texte, la phrase qui nous intéresse. L'Église étant dans le Christ, en quelque sorte, le sacrement. Pourquoi en quelque sorte? Parce que l'habitude, c'est de dire que c'est les sept célébrations, les sept rites sacramentels qu'on considère comme des sacrements. Mais un certain nombre de recherches ont permis de voir que le mot sacrement peut avoir une signification plus vaste. C'est l'équivalent du mot mystère.
Et donc ici, le concile, les pères du concile vont élargir la notion de sacrement. Ils vont dire que la notion de sacrement ne se restreint pas aux 7 célébrations rituelles énumérées par le concile de Trente, mais qu'elle est plus large. Alors le « en quelque sorte » signifie que là, qu'on va élargir la notion de sacrement. Et on va élargir en définissant de manière plus générale le sacrement comme un signe, une manifestation, et le mot latin c'est instrumentum, l'instrument,

instrument. Donc tout sacrement a ces deux aspects. Et donc c'est le cas de l'Église. Alors ici, le Concile nous dit de quoi le sacrement est le signe et le moyen. Le sacrement est le signe et le moyen de deux choses, de l'union intime avec Dieu et de l'unité de tout le genre humain. C'est-à-dire que le sacrement a un double aspect, il est donné à chacun d'entre nous à titre personnel pour nous sanctifier, pour nous unir à Dieu, et il est donné aussi pour nous rassembler. Le rôle du sacrement, et cette dimension communautaire du sacrement est assez importante. Souvent, on envisage, on reçoit un sacrement, mais le sacrement construit l'unité. Et ce que Dieu veut, c'est nous sauver en nous rassemblant. Il nous rassemble en nous sauvant, et il nous sauve en nous rassemblant. Et donc, les gestes sacramentels, chacun des gestes sacramentels a déjà une dimension de rassemblement, et donc une dimension d'Église. Donc, les rites sacramentels ont ce double aspect, la sanctification de la personne et l'édification de la communauté sainte. Alors, cette communauté sainte, elle est sur terre bien sûr imparfaite, mais voilà, elle est construite par les sacrements. Donc, la pensée directrice du Concile du texte est extraordinaire. L'Église se comprend elle-même comme manifestation et transmission de la grâce, de la miséricorde, et elle se comprend elle-même comme l'œuvre de la miséricorde et comme la communication de cette miséricorde. Alors je termine mon propos, je termine le paragraphe. L'Église se propose de préciser davantage pour ses fidèles et pour le monde entier, en se rattachant à l'enseignement des précédents conciles, sa propre nature et sa mission universelle. Alors ce qui est intéressant, c'est que l'Église ici se définit dans une perspective missionnaire. Elle est envoyée. L'Église, la mission n'est pas quelque chose, n'est pas une activité parmi d'autres, ça touche à l'être même de l'Église. L'Église est, selon sa nature profonde, une réalité qui est envoyée par Dieu jusqu'aux extrémités de la terre. À ce devoir qui est celui de l'Église, les circonstances présentes ajoutent une nouvelle urgence. Il faut en effet que tous les hommes, désormais plus étroitement unis par des liens sociaux, techniques et culturels, le Concile est prophétique. Il est évident que nous avons vécu depuis un siècle un basculement, c'est-à-dire que on voit que les communautés il y a des liens qui s'établissent à travers précisément ce que nous sommes en train de vivre, à travers des moyens électroniques qui sont assez stupéfiants et qui font qu'on est parfois plus proche de ceux qui sont éloignés par la distance que de notre propre voisin. Ce qui donne c'est des considérations sur lesquelles il n'est pas nécessaire de s'attarder, mais ce qui est intéressant, c'est que les pères du Concile Vatican II ont souligné qu'il était important de bien mettre en lumière cette dimension de rassemblement des hommes autour du Christ comme l'essence du mystère de l'Église. Alors le rassemblement, ça peut être envisagé de deux manières, on va faire un jeu de mots en français. C'est comme tous les noms en français, il y a une double signification, soit l'acte par lequel on rassemble, soit le résultat de cet acte. Et comme l'a bien souligné le père de Lubac, l'Église est à la fois l'acte par lequel Dieu rassemble et le résultat de cet acte. Donc la même réalité peut être envisagé comme un résultat de l'œuvre divine, soit comme

l'œuvre divine soit comme l'instrument de Dieu qui accomplit son œuvre. Donc c'est ça le mystère d'un sacrement, c'est un qui a cette double aspect et qui permet de faire, qui permet de toucher au plus près ce que c'est que le mystère de l'Église. Donc c'était l'objet de cette premier point que je voulais développer dans le cadre de cette petite méditation, c'est le mystère de l'Église. Alors, une fois que l'on a dit cela, beaucoup de gens peuvent être troublés en se disant « Mais il y a encore beaucoup de gens, il y a encore tous ceux qui sont loin de l'Église, qui ne sont pas encore entrés dans l'Église, alors, et tous ceux qui n'ont pas eu l'occasion d'y entrer. » Alors, une deuxième question, est-ce que, quand on dit cela, après avoir entendu cela, on dit « C'est bien beau, mais est-ce que les communautés séparées, les chrétiens séparés, font partie de l'Église ou pas ?» Donc, il y a deux positions extrêmes, hein, voyez-vous. Soit on dit l'Église, soit seuls font partie de l'Église ceux qui ont le label catholique, hein, soit on dit que l'Église est invisible, hein, et que l'important, c'est pas d'être catholique ou pas catholique, mais l'important, c'est d'être de vivre de la grâce de Dieu. Alors, les pères du Concile Vatican II ont voulu essayer de tenir les deux bouts de la chaîne, et pour cela, ont forgé une phrase que je vais vous lire. Le Christ, unique médiateur, crée et continuellement soutient sur la terre, comme un tout visible, son Église sainte, communauté de foi, d'espérance et de charité, par laquelle il répand à l'intention de tous la vérité et la grâce. Donc c'est ce qu'on vient d'expliquer. On reprend ce qui a été dit dans le premier paragraphe. Cette société organisée hiérarchiquement d'une part, et le corps mystique d'autre part, l'assemblée discernable aux yeux et la communauté spirituelle, l'Église terrestre et l'Église enrichie des biens célestes, ne doivent pas être considérées comme deux choses, elles constituent au contraire une seule réalité complexe, faite d'un double élément humain et divin. C'est là l'unique Église du Christ dont nous professons dans le symbole l'unité, la sainteté, la catholicité et l'apostolicité. Cette Église que notre Sauveur, après sa résurrection, remit à Pierre pour qu'il en soit le pasteur, qui lui confia à lui et aux autres apôtres pour la répandre et la diriger, et dont il a fait pour toujours la colonne et le fondement de la vérité, cette Église, comme société constituée et organisée dans le monde, subsiste dans l'Église catholique, gouvernée par le successeur de Pierre et les évêques en communion avec lui. Alors, ce mot « subsiste dans » a été choisi avec beaucoup de soin pour rendre possible la phrase suivante. Bien que des éléments nombreux de sanctification et de vérité se trouvent hors de ces structures. Donc, l'idée est la suivante, c'est que l'Église que Jésus a voulu, son siège repose et est ancré dans l'Église catholique. Mais pour cela, mais ne se réduit pas, il y a chez ceux qui se sont séparés, il peut y avoir, dans les communes, il peut y avoir des éléments de vérité qui subsistent, qui se maintiennent et qui transmettent le mystère de la grâce. Donc on ne veut pas par là exclure qu'il y ait dans les églises séparées ou dans les communautés ecclésiales séparées
on ne peut pas exclure qu'il y ait des éléments de grâce, de vérité, de sainteté. Et donc c'est très nuancé. Alors évidemment, cette formule a fait l'objet de beaucoup de controverses. De gens, soit ont voulu accentuer le fait que l'Église, enfin, est partout, est un peu partout pareil, un peu partout de la même manière. Et puis, ceux qui, au contraire, maintiennent une vision très crispée sur l'identité, qui ne veulent pas admettre qu'il y ait des éléments de vérité en dehors de l'Église catholique. Donc, petit à petit, les choses s'apaisent. Moi, je crois que la formule, je veux simplement dire que la miséricorde de Dieu se manifeste dans l'Église et de façon à respect dans, et nous n'avons pas à oublier la tradition catholique, enfin, pour reconnaître la beauté du mouvement œcuménique. Donc nous sommes pleinement catholiques, nous avons conscience que c'est dans cette Église catholique que subsiste l'Église fondée par le Christ, et en même temps, nous sommes dans un dialogue ouvert avec nos frères séparés, dans un dialogue dans lequel nous reconnaissons les richesses qui peuvent exister chez les églises séparées ou chez les communautés, dans les communautés ecclésiales séparées. Et précisément, c'est cela qui permet le dialogue œcuménique et c'est cela qui permet le rapprochement et qui fait que cette séparation, tout en étant réelle, et sans, il n'est pas question de la nier, mais elle est quand même, elle n'est pas une sorte d'opposition, mais bon. Alors, c'est une position très nuancée, très riche. Et donc, je vais continuer à lire le paragraphe. Qui rend possible, par analogie, un dialogue avec ceux qui sont. Ceux qui ne sont pas chrétiens. Donc la phrase que je vous ai dit subsiste en dehors de... Donc, je continue à dire, les éléments qui appartenant proprement par don de Dieu à l'Église du Christ appellent par eux-mêmes l'unité catholique. C'est-à-dire que c'est dans la mesure où des éléments de vérité existent en dehors de l'Église catholique, ça vient du Saint-Esprit qui agit dans le cœur des hommes, normalement, ça doit conduire à l'Église catholique, même s'il y a évidemment d'énormes obstacles pour former cette communauté entre l'Église et tous ceux qui ne sont pas catholiques, pour rassembler dans l'unité catholique. Mais cette phrase est assez belle hein, et elle doit nous aider à découvrir que la miséricorde de Dieu que nous avons reçue dans l'Église catholique, est aussi présente de façon que Dieu connaît et que nous ne connaissons pas en dehors des limites et des structures de l'Église catholique. Mais que, normalement, cette action de l'Esprit-Saint tend à l'unité et au rassemblement. Donc l'Église, nous dit le Concile, est appelée à entrer dans un chemin de pauvreté, d'humilité. Elle a besoin de ressources humaines, mais elle n'est pas là pour la gloire terrestre. Elle n'a pas à rechercher, mais pour faire éclater, peut-être au contraire, dans la pauvreté, la grandeur de Dieu. Le Christ a été envoyé par le Père, tout spécialement aux pauvres, pour guérir les cœurs meurtris, pour chercher et sauver ce qui était perdu. De même, l'Église enveloppe de son amour tous ceux que la faiblesse humaine afflige, bien plus dans les pauvres et les souffrants. Elle reconnaît l'image de son fondateur, pauvre et souffrant. Elle s'efforce de soulager leur misère, et en eux, c'est le Christ qu'elle veut servir. Donc c'est, vous voyez, là on entre dans le thème de, on retrouve notre thème de la miséricorde, c'est l'effort de soulager leur misère. Donc, l'œuvre de l'Église, chaque fois que l'Église se penche sur la misère humaine,
il y a une révélation de la miséricorde. Mais tandis que le Christ saint, innocent, sans tache, n'a pas connu le péché, venant seulement expier les péchés du peuple, l'Église, elle, qui enferme des pécheurs dans son propre sein, est donc à la fois sainte et appelée à se purifier et poursuit constamment son effort de pénitence et de renouvellement. Donc voilà ce que nous pouvons retenir sur l'Église sacrement de la miséricorde de Dieu.

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3: Venez à ma suite, et je vous ferai pêcheur d'hommes. Matthieu 4, 19.

Celui-ci est mon fils bien-aimé. Nous avons déjà entendu cela depuis toujours dans la grâce de la transfiguration. Celui-ci, de qui s'agit-il? Vous allez me dire, bien sûr, c'est de son fils. Mais j'aimerais l'entendre autrement, c'est aussi de moi. Je suis le fils bien-aimé du Père. C'est un scoop, ça. Mais c'est vrai aussi pour chacun de vous. Tu es le fils bien-aimé du Père. Toi aussi. Toi aussi. Toi, tu es la fille bien-aimée du Père. Nous sommes tous ses enfants bien-aimés. Nous nageons dans cet amour du Père. Thérèse de Lisieux disait « Votre religion, c'est la justice. Ma religion, c'est l'amour. » Et j'entends Charles de Foucault du fond de son ermitage de la Sécrème, au cœur de ce hogar algérien, environné alors de la terreur et de la haine de ses voisins islamistes. Il proclamait à son Dieu, « Seigneur, vous nous dites, vous nous déclarez, suave déclaration, que nous sommes heureux à deux reprises. » Vous nous dites que vous nous aimez. Ayant aimé les siens, disiez-vous une première fois, et vous ajoutiez, il les aima jusqu'à l'extrémité la plus inouïe. Et après cette double déclaration d'amour, notre Dieu nous prouve l'immensité de son amour en se donnant lui-même à nous, don qui est la preuve qu'on aime totalement et sans réserve. Celui à qui on se donne totalement et sans réserve, qu'on aime de tout son cœur, de tout son être, celui à qui on s'abandonne, à qui on donne tout son être. Ô mon Dieu, que vous êtes immensément, infiniment, divinement aimant. Cœur sacré de Jésus, quel abîme d'amour vous êtes. Cor altum, cœur immense. Je vous adore, je me jette en vous, consumez-moi. Et mon Dieu, puisqu'il nous a aimés le premier, donnons-nous enfin tout à lui, puisque non seulement il s'est donné une fois pour nous dans les douleurs du calvaire, mais qu'il se donne chaque jour à nous dans l'embrassement d'un infini amour. Il se donne tout à nous, il nous donne le plus que Dieu même puisse donner. Dieu même ne peut nous donner plus que lui-même. Et il nous donne tout lui-même dans l'union la plus intime, la plus amoureuse, la plus désirable de notre corps et de notre âme. Il se livre à nous en s'abandonnant. Le petit Charles de Foucault. Il avait un cœur cousu sur sa robe. Vous voyez qu'il y a là une note du christianisme qui n'est pas assez connue, pas assez révélée, parce que le propre de l'amour, ça ne peut être que d'aimer à la folie. Folie de Dieu qui n'est plus la folie des hommes et inversement, la folie des hommes qui est d'ignorer cette folie de Dieu. Alors, est-ce que vous aimez un peu, beaucoup, passionnément, peut-être d'autres? Oui, alors je vous interroge, interrogeons-nous, est-ce que nous l'aimons à la folie? Est-ce que nous en sommes là? Parce que la folie est la seule mesure de Dieu. La mesure de l'amour, c'est d'aimer sans mesure, comme disait saint Augustin. Et Georges Guynemer, qui est un aviateur habitué au ciel, c'est lui qui dit, tant qu'on n'a pas tout donné, on n'a rien donné. Ce paradoxe de l'amour. Alors, celui-ci est mon fils bien-aimé. Voilà une parole qui ne cesse de résonner dans le ciel depuis 20 siècles pour nous tous. Et elle est régulièrement oubliée. En plein 17e siècle, il faut qu'à Marguerite Marie apparaisse le monial. Dieu, Jésus apparaisse lui-même en montrant son cœur pour dire ce cœur qui a tant aimé les hommes.
et qui en reçoit tant d'outrages. Je dirais, c'est la passion de Dieu dans les deux sens du mot, une passion d'amour, une passion qui ira jusqu'à la souffrance. Alors, c'est toi, mon fils bien-aimé, ce matin, entends cela, c'est toi, mon fils bien-aimé, que fais-tu de mon amour? Comment nous représentons-nous l'amour? Eh bien, vous savez, c'est tout, sur toutes les latitudes, dans toutes les cultures, on a toujours représenté l'amour avec un cœur, parce que c'est cet organe qui est au centre de notre personne et qui est ce moteur de la vie, parce que c'est lui qui entraîne cette circulation du sang, le sang, qui peut aussi nous évoquer l'amour quand il est versé à la manière, la seule manière dont le sang peut être versé avec amour, c'est sur la croix. C'est pas le sang versé par les terroristes et tous les innombrables haines qui sont dans le monde, qui versent un sang qui peut s'associer à ce sang qui nous sauve, ce sang de la croix. On représente l'amour comme un cœur. Mais ce cœur est-il le cœur du Père? Ou est-il le cœur du Fils? On pense bien sûr au Sacré-Cœur, dont on a découvert si tard combien il pouvait représenter peut-être l'essentiel de la bonne nouvelle de l'Évangile. C'est celui du Père parce que le Père donne son Fils et il le fait éternellement. Vous vous rendez compte, éternellement, il donne son Fils, mais c'est aussi celui du Fils comme don du Père. Comme pour nous montrer ce qu'est l'amour du Père, il faut que le cœur du Fils nous soit ouvert. Un cœur ouvert. Rester ouvert après la résurrection, ce qui a permis à Thomas d'y mettre son doigt, vous vous rendez compte. Le doigt dans le cœur du Fils pour comprendre l'amour du Père. C'est un signe, un symbole de l'amour, c'est le cœur brûlant, c'est le cœur que j'appelle le cœur Trinité, parce que dans ce cœur, foyer brûlant d'amour, tu as le buisson ardent, tu as la présence de Dieu, la Shérina. Vous voyez, dans le Shabbat, on prend conscience de cela, on revient à cette source de l'amour qui est Dieu, amour, l'amour qui est d'ailleurs. Il est d'ailleurs, le pape Léon disait aux jeunes à Tor Vergata, cet amour, il nous précède, il nous surprend et il nous dépasse. Alors, chers amis, l'amour, ça ne peut pas être un Dieu seulement unique. Bien qu'il soit celui-là, Adonai Echad, mais ce ne peut être qu'un Dieu qui est un parce que uni, et unifié, et unifiant, non pas des contraires, mais des différents. C'est l'amour trois, le Dieu trois, le Dieu Trinité. Voyez, l'islam a compris cet immense mystère de l'unicité de Dieu, cette seule substance qui est au-dessus de tout, mais il manque le zoom que Jésus vient faire pour nous. Mets ton zoom et tu vas voir que ce Dieu unique, en réalité, il est trois. Il est plus exactement trine, pour qualifier que tout en étant unique, il n'est pas seul. Quel drame que la solitude. Dieu n'est pas seul, il est trois. Avez-vous remarqué ceux qui font du feu chez eux, là? Vous avez des cheminées, ça existe encore, ça? Je me demande si un jour on va pas les supprimer. Dans un bon feu, pour faire un bon feu au cœur d'une famille, il faut quoi? Il faut trois bûches. Ouais. N'essayez pas de faire du feu avec une seule bûche. C'est très difficile. Avec deux, ça marche pas très bien. C'est avec trois bûches que c'est épatant. Voilà. Et ça fonctionne et ça s'entretient. Et ça donne de la chaleur dans toute la maison. S'il n'y a pas ces trois bûches, le feu n'est pas aussi fort, il n'est pas aussi beau, il n'est pas aussi pérenne. Eh bien, c'est ce que l'on entend aujourd'hui à propos du mariage. Trop souvent, moi, j'entends dire, et même les chrétiens le disent maintenant, on n'est plus du tout étonné que deux époux, parce qu'ils ne s'aiment plus, eh bien c'est normal, ils se séparent. Est-ce que vous êtes de cette catégorie
Ou est-ce que vous êtes secoué de l'intérieur quand vous sentez que des gens n'arrivent plus à s'aimer et que ça ne justifie jamais qu'ils doivent se séparer? Mais c'est simplement que ces trois bûches n'y sont plus. On n'alimente pas un feu, il faut pas s'étonner que le feu s'éteigne. C'est aussi simple que cela. Même s'il y a quelquefois ce démarrage qui permet de repartir. Vous savez, ce petit carré, là, je sais pas, fait, je sais pas quoi, ça s'appelle un allume-feu. Quand vous faites votre feu avec ça, qu'est-ce qui se passe? Vous avez tout de suite une belle flamme. Vous dites, ah, c'est super, c'est sympa. C'est quoi ça? Ça s'appelle le sentiment amoureux. Il faut de la passion pour démarrer tout ça, c'est certain. Mais cette passion ne fait que de la flamme. C'est quand il va y avoir de la braise, c'est-à-dire avec une certaine durée, que ce bon feu va se mettre à brûler comme tout seul. Parce que vous avez compris qu'il faut y mettre combien de bûches? Trois. Alors c'est quoi ces trois bûches? Pour comprendre vraiment ce qu'est déjà la nature de l'amour, il faut comprendre qu'il faut aller au-delà de cette passion de l'éros, de l'allume-feu, là. Et il faut donc arriver à ces trois bûches bien calées l'une contre l'autre. Il faut donc de la proximité, il faut de la tendresse. Dans un bon feu, il y a quelque chose qui s'appelle la tendresse. Après la passion de l'éros, ça c'est très connu, on voit bien qu'il faut déboucher sur l'attachement de l'agapé, l'attachement qui est fort et paisible. Et ces trois bûches, elles sont comme les trois personnes, l'homme, la femme et le couple. Car le troisième, c'est le couple qui est une quasi-personne. Quand on vous invite à manger, on dit, ben, on va inviter les Latour, etc. On dit ça. On vous pense ensemble. Donc, vous êtes une réalité, une troisième réalité ensemble. Voilà pourquoi vous faites un feu avec trois bûches. Vous voyez? Et donc, c'est parce qu'on s'aime réciproquement, homme, femme et le couple. Nous aimons notre couple. Nous travaillons pour ce couple qui est un troisième qu'il s'agit de faire grandir et de construire. Et ça, il faut au moins 60 ans. C'est comme une cathédrale, disait Boris Cyrulnik. L'amour, le couple, c'est une cathédrale qu'il faut construire. Et les cathédrales en Europe, en moyenne, on a mis 60 ans pour les faire. Voilà, c'est comme pour le mariage. Cette chose formidable qui se passe entre ces trois bûches, c'est que là, on ne voit plus l'égoïsme ou la jalousie. Le mariage, c'est un anti-égoïsme. Et ça, il faut du temps pour sortir de nos égos. Jean-Luc Marion, il dit que la Trinité, c'est l'anti-jalousie. Réfléchissez à ça. Richard de Saint-Victor décrit la Trinité en disant que c'est l'aimant qui aime l'aimé et il y en a un troisième qui s'en réjouit. C'est l'amour, c'est le Saint-Esprit. Donc, il n'y a pas de jalousie. Vous imaginez ça? Il n'y a pas de jalousie dans la Trinité. Voilà ce qui qualifie cet amour qui n'est pas humain, qui est divin, mais qui, par la grâce de Dieu, nous a été donné, transmis, semé en notre humanité. La Trinité, une braise éternelle, l'amour est trinitaire. On ne le dit jamais assez. Et on voit bien dans cet évangile de la Transfiguration combien ça apparaît très fortement. On appelle ça une théophanie. Le Père par sa voix, le Fils par son humilité, et puis entre les deux, l'esprit d'amour représenté par cette colombe. Ce Dieu, après tout, et c'est ce que nous disent beaucoup les païens ou les incroyants, votre Dieu, on l'a jamais vu. Comment peut-on être sûr de cet amour-là, et encore si vous nous dites que ce Dieu-là est amour, comment peut-on le voir? Eh bien, Dieu, personne ne l'a jamais vu. Oui, nous l'avons vu, et pour deux raisons très essentielles. Parce que d'abord, Jésus, qui lui a été vu, nous l'a montré. Le Fils unique, c'est lui qui nous l'a fait connaître, dit saint Jean. Et puis ensuite, mais si nous nous aimons les uns les autres, Dieu demeure en nous. C'est encore saint Jean, le grand apôtre de l'amour, saint Jean.
ces deux versets nous expliquent qu'il y a à la fois cet amour qui est cet amour de Dieu qui nous est montré dans le Fils, mais aussi cet amour de Dieu qui se montre, qui se voit dans l'amour que nous avons les uns envers les autres. L'amour de Dieu et l'amour du prochain, c'est ce qui fait la croix du Christ. L'amour vertical de Dieu et cet amour horizontal que nous vivons entre nous. Et tout particulièrement, et d'une façon excellente, entre des époux. Là, c'est encore plus fort. On va le voir tout à l'heure pourquoi. Il y a bien une parole qui parcourt toute la Bible. Celui-ci est mon fils bien-aimé. Bien-aimé. Bien-aimé, ça veut dire que... Qu'est-ce que ça veut dire? Ça veut dire que aimer est un bien. Ça veut dire peut-être bien parce que c'est beaucoup aimé. C'est un amour sans faille, un amour où on est bien aimé. C'est aussi, comme vous le faites pour vos enfants, vous aimez vos enfants pour leur bien. Et c'est aussi peut-être pour le bien qu'ils vous font, mais c'est d'abord pour le bien que vous leur faites et aussi pour le bien qu'ils ont à découvrir, qui doit orienter toute leur vie. C'est ça, être bien aimé, dans tous les sens du mot bien. Ça veut dire bien comme il faut, jusqu'à donner sa vie pour ceux que l'on aime. Et vos cœurs de parents comprennent cela. Comment vous êtes capable d'aller jusqu'à vous donner vous-même pour vos enfants? C'est la prunelle de vos yeux, dit-on. Est-ce que vous le faites autant pour votre conjoint? Je ne crois pas. Voilà, tout est là. C'est le vivre autant pour son conjoint, c'est spirituel, qu'on pourrait le faire pour ses enfants, ça c'est plus naturel. Alors s'il vous plaît, qu'est-ce que l'amour? Pourquoi je reviens à cette question? Parce que je suis de plus en plus convaincu, je commence un petit peu à vieillir, que l'amour décidément est si peu connu. Peut-être parce que dans l'histoire, pendant des siècles, l'Église a défendu l'amour, particulièrement dans le mariage, en demandant que les enfants se choisissent, qu'ils ne soient pas mariés par les parents. Ça a duré 18 siècles. Et l'Église s'est battue pour ça, pour la liberté des enfants, qui devaient s'avancer dans le mariage librement et en s'aimant. Elle l'a toujours appelé. Ce n'est qu'au 19e siècle que se met à éclore tout d'un coup cette découverte qu'il vaut mieux être marié en s'aimant. Et c'est l'amour qui est devenu progressivement l'amour libre, qui a été l'amour romantique, qui a été absolument porté au nu. Et notre société est la suite de cela. Aujourd'hui, on ne peut pas concevoir qu'on vit ensemble sans s'aimer. La preuve, c'est que dès qu'il y a la moindre accroche à cet amour, hop, on se sépare. Donc c'est le contraire, c'est l'inconvénient de ce superlatif sur un amour qui n'est pas assez compris dans sa valeur profonde, parce qu'il ne reste que au niveau de cette émotion très belle, très forte, qui s'appelle la passion amoureuse, l'amour romantique. Mais le romantisme, je suis désolé, c'est une hérésie chrétienne. Parce que c'est pas ça, l'amour. Alors, vous allez m'aider. Donnez-moi des synonymes de amour. Ce beau mot qui est si difficile à résumer. Mais quand même, essayons de le faire ce matin. Donnez-moi des synonymes. À vous. Patience. Oui. Fidélité. Le don. Alors là, on est quelque chose de plus riche, là, oui. La vérité. Bon, là, on va aller dans la philo, plutôt, par là-bas. Après, encore d'autres mots. La foi. Le respect. La bonté. Mais en nature, c'est quoi? C'est une émotion. Ça vous va, une émotion? Ça l'est aussi. Une volonté, on peut peut-être parler aussi de un choix, une volonté. Est-ce que ça peut pas être aussi une énergie? C'est comme ça qu'on le qualifie en Orient. On parle des énergies divines. Est-ce que c'est plus profondément, en essayant de le définir là, est-ce que c'est pas une inclination de la personne? C'est ce que dit le dictionnaire Larousse. Une inclination vers une personne ou une chose aussi. On aime bien une chose, quelquefois. C'est une passion, c'est une affection. On comprend que ça va prendre tout l'être. Parlons de tendresse, d'attachement. Ça vous plaît, attachement? Et puis, c'est aussi, pourquoi pas, une adoration. Ça, évidemment, pour l'amour de Dieu, on voit que c'est d'abord cela, une adoration.
On vous a dit que c'est aller à l'autre. C'est une direction, un mot plus précis. C'est pourquoi pas un dévouement, parce que je me voue à l'autre. Attention, parce que ce n'est pas l'amour qui est Dieu. Et peut-être qu'on pourrait penser aujourd'hui que l'amour a pris tellement d'importance qu'il est carrément devenu une petite idole quelquefois. Pourquoi pas? L'amour, c'est quand on est assoiffé et qu'on est enfin abreuvé. Ah. C'est Dieu qui est amour, nous dit Saint Jean. C'est pas l'amour qui est Dieu. Le petit Robert dit que c'est une disposition favorable de l'affectivité et de la volonté à l'égard de ce qui est ressenti comme bon. Alors, ça, c'est plus compliqué, mais c'est tellement vrai. Aristote, il va plus vite, et je trouve qu'il est très bon, il est très, très concentré. Aristote, c'est aimer, c'est vouloir le bien de l'autre. Alors, on peut détailler ça, parce que vous voyez qu'il y a le mot « volonté ». Je vous rappelle que quand vous vous êtes marié, le jour de votre mariage, quand vous avez reçu ce sacrement, vous n'étiez pas devant l'autel pour dire « je t'aime » ou « on s'aime ». On vous a demandé « voulez-vous prendre pour épouse, mademoiselle ?»« Voulez-vous prendre pour époux, monsieur ?» Donc, c'est un acte de volonté. Et c'est vouloir le bien de l'autre. Ah, comme c'est mélangé, ça. Parce qu'on veut aussi le nôtre. C'est le bien de l'autre. C'est pour ça qu'on oublie son propre bien. C'est pour ça que je vous le disais, c'est un magnifique anti-égoïsme. Si l'amour vient d'en haut, le bien que nous trouvons dans l'amour, celui-là, il vient de nous. La bonté de l'amour, ça vient de nous comme manifestation de cet amour. Et c'est parce que j'y mets ma volonté. Voyez, tout se tient. C'est pas de moi, c'est Dieu qui est amour, mais c'est parce que j'y mets ma volonté que ça devient un bien. Et je travaille ainsi au bien de l'autre. Descartes n'a vu dans l'amour qu'une passion dangereuse. C'était cette époque-là, oui. Et puis que dans l'Église, on a retrouvé ça souvent, une espèce de méfiance de l'amour. Il y a même des consacrés qui se méfiaient de l'amour. Où en est-on ? Et puis Kant, lui, a vu plutôt une bienveillance, quelque chose qui est pas mal dans la vie sociale. Voilà, pas plus. Freud, c'est l'expression d'une pulsion et souvent incontrôlée. Thomas d'Aquin, bien sûr, parle beaucoup de l'amour. Il en parle souvent sous la forme de l'amitié. Et pour lui, c'est la forme de toutes les vertus. On voit bien là ce qu'est la charité dans le langage classique de l'Église. Thérèse de Lisieux, ah, cette merveilleuse docteure de l'Église, pour elle, c'est quoi l'amour? Aimer, c'est tout donner. Vous voyez que là, elle est dans l'acte. C'est pas une réflexion intellectuelle. L'amour, c'est un acte. Emmanuel Tourpe ou André de Ponsponsil ont réfléchi à tout cela avec tous les antécédents philosophiques nécessaires à l'amour. Ils en trouvent quatre. La liberté, j'en reparlerai. La volonté, je viens d'y insister. Le désir, si noble, le désir, même s'il est souvent troublé, ce désir, pour mettre quelquefois que des désirs troubles. Mais le désir, bien sûr. Et ensuite, vous n'y aurez pas pensé, l'intelligence. Ah, il faut être intelligent pour aimer. Ah oui, je le crois de plus en plus. Ces quatre antécédents, bien sûr, sont nécessaires. Mais en quoi s'exerce l'amour? Il s'exerce dans un don, une donation. Il a besoin aussi d'une réciprocité. Dieu n'est pas seul, rappelez-vous. Une réciprocité. Il faut aussi que ce soit dans une action de grâce. Et enfin, il y a une fécondité dans l'amour. Et c'est pas que d'avoir des enfants, bien sûr. Alors revenons à cette notion de liberté, parce qu'aujourd'hui il faut reparler de la liberté. Elle est devenue un dieu, et elle est même souvent au-dessus de l'amour, la liberté. On dit souvent, du moment que tu es libre, tout va bien. Mais tu es libre et tu fais quoi de ta liberté? La liberté, c'est pas faire ce que l'on veut.
c'est plutôt, je crois, faire ce que l'on doit, ce qui est nécessaire à notre bien. Bien sûr que l'amour suppose la liberté. Et l'Église fait attention à cela de plus en plus. Elle l'a toujours fait, mais c'est tellement important de se marier dans la liberté, de ne pas être contraint de se marier, parce que l'amour ne peut pas être contraint. Donc ça, c'est au départ, comme une cause instrumentale. Et à l'arrivée, l'amour nous rend libres, frères et sœurs. Il n'y a pas plus libre que les amoureux. Parce que on voit bien qu'ils savent mettre au-dessus de tout, justement, cet amour qu'ils reçoivent comme un véritable cadeau. Donc l'amour nous conduit à la liberté, et c'est la liberté des enfants de Dieu. Mais entre ces deux libertés, une cause instrumentale au départ, mais aussi une cause finale, entre les deux, curieusement, et ça vous en faites l'expérience tous les jours, l'amour, c'est une fichue dépendance. Parce que je suis tout le temps avec la même bonne femme et le même bonhomme. Voilà, et en plus, il y a mes enfants qui se sont rajoutés à ça. Est-ce que vous vous sentez si libre que ça? Bien, c'est justement à la fois cette dépendance, parce qu'on est dépendant, et dans une famille, c'est ça. C'est l'atmosphère où on sait que l'on est dépendant les uns des autres. Et on peut le vivre, bien sûr, avec beaucoup de grâce. Une dépendance, curieusement, mais qui est entourée de ces deux libertés. C'est ce qui fait comprendre la fausse expression de l'amour libre, qui est très, très présente dans notre société. C'est le concubinage. C'est la façon dont on dit qu'il faut surtout pas s'engager. Eh bien, on voit bien que ces gens qui n'arrivent pas à s'engager, ce sont les gens les plus esclaves. Et l'amour libre, c'est certainement pas l'amour le plus libre, parce que on n'est pas libre de s'engager par peur, par égoïsme ou par convenance idéologique. Aujourd'hui, il faut pas se marier parce que ça risquerait de faire une famille et des enfants. Or, vous savez que 20% des couples formés aujourd'hui sont no kids. On veut pas d'enfants parce que ça va faire du mal à la planète. L'aberration. Voilà. Alors, détaillons rapidement ces trois amours classiques que vous connaissez bien. Vous savez, Eros, Philia, Agapé, bon, c'est très connu. Cet amour d'Eros qui est si nécessaire et qui est une merveilleuse création de Dieu. C'est pas le malin qui a inventé ça, pas du tout. C'est un amour fou, passionné, je disais romantique. C'est le grand amour, c'est le parfait amour, disons-nous souvent, même si ça n'est qu'une liaison passagère. Ça, on dit souvent, c'est pas de l'amour, c'est de la rage. Il y a un peu de ça. Oui, c'est cet amour d'Eros à la fois nécessaire, mais qui est insuffisant, qui est la petite poupée, vous savez, dans les poupées russes, c'est des poupées qui s'enclenchent, c'est la première, là, la petite. Mais il faut y mettre une autre autour qui s'appelle la philia, l'amour d'amitié. C'est cet amour qui est fait de tendresse, de beaucoup de compassion, quelquefois. C'est l'amour qu'on disait au Moyen-Âge, la deuxième partie du Moyen-Âge, l'amour courtois. Ah, il y avait quelque chose de très beau dans cet amour-là, un amour qui est très respectueux de l'autre. Mais il y a une troisième poupée russe qui peut être encore compléter l'affaire, c'est le fameux amour d'agapé, un mot grec qu'on a ressuscité pour qualifier ce qu'est l'amour divin, c'est l'amour de dévouement, l'amour de don qui peut aller jusqu'au bout de l'amour. C'est un amour qui supporte de ne pas être aimé. Ça, c'est l'amour que l'on vit quelquefois aussi en couple. C'est cet amour qui nous fait comprendre le sens de la vie et de la mort. Car seul l'amour est vainqueur de la mort, comme la vie n'est la vie que quand elle est vécue par amour. Voilà ces trois poupées russes, voyez, qui se rassemblent dans l'amour conjugal. L'amour conjugal, vous êtes tous ici avec cet amour-là, c'est le plus parfait des amours. Thomas d'Aquin insistait beaucoup plus sur l'amitié. Mais Benoît XVI a fait toute une encyclique en disant que c'était celui-là le plus parfait. Le plus parfait, figurez-vous, c'est votre amour conjugal. Veillez bien sur votre amour. Vous ne vous en occupez pas assez. J'ai fondé le parcours Toby et Sarah en étant désespéré de voir tant de couples qui ne s'occupaient pas de leur couple, qui s'occupaient de leur famille, de leurs amis, de leurs vacances et de leur métier,
mais qui passez le couple à la cinquième ou sixième position. Occupez-vous de votre couple, s'il vous plaît, c'est trop précieux. Est-ce qu'on peut être quelquefois arrivé à trop aimer son conjoint? Qu'est-ce que vous en pensez? Non, vous voyez bien que c'est pas tout à fait ça. Par contre, on arrive très facilement à l'aimer de travers. Ah oui, c'est ça, tout est là. L'aimer souvent plus pour soi que pour lui. C'est curieux, comme vous voyez, ce petit égoïsme dont je vous parlais, qui revient toujours de façon très sournoise. Et notre monde nous parle beaucoup de notre amour de nous-mêmes. Il faut d'abord soi-même être heureux. Après, on verra avec les autres. Cet amour qui vise toujours la réussite de la personne. On appelle ça aussi le développement personnel. Pourquoi on ne parle pas de développement de couple? Ça serait tellement plus intelligent. Parce que la conséquence du développement d'un couple, c'est que chacun, bien sûr, va grandir et va faire son développement personnel. Il y a quelque chose de particulier dans notre amour, c'est que nous avons à le faire grandir. Ça commence à l'adolescence, où les adolescents, vous savez, surtout, ils cherchent à s'aimer eux-mêmes. Ils sont là à tourner, ils n'arrivent pas à s'aimer eux-mêmes. L'estime de soi, on dit, ça continue dans la vie adulte. Mais c'est sortir de cela, de cette façon de s'aimer soi-même pour soi-même, à passer à aimer l'amour. C'est ce que fait l'adolescent, il découvre l'amour. Quelquefois, nous aimons l'autre parce que nous aimons l'amour. C'est pas encore ça. La dernière étape, c'est d'aimer l'autre pour lui-même. C'est cela qui nous empêche d'aimer de travers. Parce que aimer de travers peut même nous mener en enfer. Et il faut comprendre le lien que peut avoir l'amour et la haine. Si vous avez de temps en temps un peu de haine contre l'autre, moi ça m'est arrivé, j'ai eu envie de passer ma femme par la fenêtre, quoi. Voilà, ça peut arriver ça. Et donc l'amour et la haine sont mélangés. Hermione dans Andromaque, acte 5, scène 1. Ça vous dit quelque chose? C'est « Ah, ne puis-je savoir si j'aime ou si je hais ?» Voilà, ça c'est l'humain ça. « Ne puis-je savoir si j'aime ou si je hais ?» Parce que on aime un peu, on n'aime pas toujours assez, et il y a des moments où on n'aime plus du tout. Mais tout ça, et c'est normal, c'est ce qui fait aussi grandir. Il faut l'amour et la haine qui sont deux faces, qui se renforcent l'une l'autre. Je ne suis pas venu mettre la paix de Jésus, mais le glaive. Ça veut dire, à l'intérieur de toi, il y a ce combat. Est-ce que j'aime ou est-ce que je hais? Sinon, vous serez toujours des chrétiens bisounours. Le glaive est là pour séparer, pour différencier. C'est pour ça, le pape François disait, disputez-vous, mais réconciliez-vous après. C'est ce que vous avez fait hier soir. Donc ce matin, vous êtes tous impeccables. Hein. Je le vois à vos sourires, là, tout va bien. Bon, quand vous allez rentrer de la semaine prochaine, ça sera pas tout à fait comme ça de nouveau. Voilà, cette façon de se sentir différent qui peut être à la fois un magnifique duo, mais ça peut être aussi quelquefois un duel. Voilà, donc on n'est pas d'accord. Alors ça, vous avez remarqué que très souvent, on n'est pas d'accord. Enfin, moi, j'avais une femme, c'était incroyable, on n'était jamais d'accord. Mais on a compris heureusement assez tôt qu'il fallait quand même s'aimer avec ça. Ça veut dire, ce n'est pas parce que vous êtes d'accord que vous allez vous aimer mieux. Mais c'est parce que vous allez vous aimer sur un autre terrain que celui du cerveau, de la tête. C'est passer de la tête à tête au cœur à cœur. Voilà pourquoi nous sommes ensemble, pour grandir, pour composer avec ses forces. Notre vieil homme, il ne meurt qu'un quart d'heure après notre mort, notre vieil homme. Je vous signale qu'il y a aussi la vieille femme, hein. Bon. Il y a le vieil homme et la vieille femme, et on compose avec ça, on s'arrondit comme des petits cailloux bien aiguisés, bien, et que l'on met dans une même poche, et ça finit par s'arrondir. Comment? Avec le temps. Et donc, il y a une vertu dans l'amour, vous l'avez dit quelque part par là, c'est la patience. C'est la première caractéristique que donne saint Paul de l'amour dans sa fameuse hymne à l'amour. 15 caractéristiques. La première, souvent dans la Bible, la première, ça contient toutes les autres. Et la première, c'est quoi? C'est l'amour est patient. Vous le savez pas, ça? Il faut le mettre sur votre frigidaire. C'est aussi valable pour vos enfants. L'amour est patient. Parce qu'on a besoin de ce temps.
pour s'arrondir, pour se composer, pour faire tout doucement vérité. La vérité grandit aussi entre nous quand on se connaît de mieux en mieux. Il faut du temps pour se connaître, puisque chacun de nous, nous sommes un véritable continent qu'il faut découvrir, comme Stanley rentrant dans la profondeur de l'Afrique, cette Afrique insondable. Il a mis je ne sais pas combien d'années pour rentrer jusqu'à la profondeur de l'Afrique. Voilà, il y a une découverte de l'autre encore à poursuivre. Amour et vérité se rencontrent, fait grandir cette vérité entre vous et votre amour va grandir. L'amour sans vérité, c'est de la guimauve. D'ailleurs, ça dure pas longtemps. Alors que la vérité sans amour, c'est sec. C'est pas de ça non plus dont il faut vivre. C'est comme du bois mort. C'est amour et vérité se rencontrent. Et alors, à cause de cette vérité que l'on fait sur l'autre et aussi sur soi-même, on peut envisager de changer. Alors, non pas changer l'autre. Voilà encore une drôle de truc. Très souvent, en fait, quand ça va pas dans le couple, c'est qui le responsable? Vous avez tout compris. Donc, je vais pas détailler. Et c'est pour ça que vouloir changer l'autre, c'est la plus mauvaise stratégie. Ça marche pas. Dire, moi, j'ai fait ça, j'ai essayé longtemps de changer ma femme. Ça n'a jamais marché. Un jour, j'ai compris que c'était à moi de changer. Parce que quand c'est toi qui changes, il y a la relation qui va changer et l'autre va peut-être ensuite changer à la suite de ça. Mais ça ne t'appartient pas. C'est l'autre qui fait ça. Ça veut dire que l'on s'influence. Mais on ne demande pas à l'autre, s'il te plaît, arrête de faire ça, je supporte plus ça. Tu es toujours comme ça et tu ne fais jamais ça, etc., etc. Voilà, j'allonge pas la liste. Ignace de Loyola, il dit, l'homme qui s'efforce de rendre les autres meilleurs perd son temps, à moins qu'il ne commence par lui-même. Voilà comment on est fait pour s'influencer. Et ça, c'est la part de l'amour, qui demande d'ailleurs un certain effort, une certaine souffrance. Souffrir, ça veut dire supporter. Ça ne veut pas dire d'abord avoir de la douleur, ça veut dire supporter. Souffrir, ça veut dire supporter. Voilà pourquoi il y a un lien aussi entre l'amour et la souffrance. Il y a un lien entre l'amour et la souffrance. Et nous, les bons catholiques, on a un problème encore avec la souffrance. Le Christ aurait pu faire autrement pour te sauver. Oui, mais il a choisi de souffrir. Parce que, premièrement, parce que toi tu souffres, il veut souffrir avec toi, il veut t'empêcher de souffrir plus, et parce qu'il veut te faire réaliser que l'amour peut passer par la souffrance. Ce n'est pas le but, on ne s'aime pas pour souffrir, mais on souffre souvent pour aimer plus. Vous le savez ça aussi avec vos enfants, vous souffrez pour vos enfants et de vos enfants. Et c'est pas fini, parce que ça dure jusque quand ils ont 25 ans ou 30 ans. Bon. Mais on souffre facilement pour nos enfants, on le conçoit. Je dis encore, c'est naturel. Alors que pour son époux, ça, on n'y arrive pas. Seul Dieu a pu tant souffrir, mais c'est par excès d'amour et non pas à cause de sa douleur. Ça, c'est Alphonse de Liguori qui nous redit ça. L'amour ne dit pas sa souffrance, mais son amour. Et sa souffrance, c'est celle d'un homme, mais son amour est celui d'un Dieu. Et nul n'a de plus grand amour que celui-ci, donner sa vie pour ses amis, dit saint Jean. Ça veut dire que la plus grande preuve d'amour, c'est quand je peux souffrir pour toi, je peux porter souffrir comme on porte sa croix, c'est de mourir pour ceux qu'on aime. Et dans l'amour, il faut faire cette expérience de mourir pour l'autre. Dans Éphésiens 25, il y a quelque chose qui passe mal. C'est « Femmes, soyez soumises à vos maris ». La plupart des prêtres, ils n'osent plus dire ça aujourd'hui. Surtout dans le MeToo et tout ça, ça devient difficile. Moi, je vais vous en parler. Mais il y a aussi, n'oublions pas, mari, aimez vos femmes. Ça va? Vous n'oubliez pas les deux, hein? Alors, prenons ces deux-là. Femmes, soyez soumises, ça veut dire penser à ce service.
Il est dit d'ailleurs que nous sommes soumis les uns aux autres. C'est ce que dit aussi saint Paul juste avant. Il dit « Soyez soumis les uns aux autres ». Donc, c'est pas réservé à la femme. Mais la femme peut montrer ça de façon éminente en étant comme le Christ du jeudi saint qui a lavé les pieds de ses disciples. C'est ça qui fait penser à « Femme, soyez soumise à vos maris ». Ça veut dire « incarner l'amour de service ». Et l'homme, c'est « Marie, aimez vos femmes ». Cet amour-là, Paul dit dans la lettre, comme le Christ, il s'est livré pour elle, c'est-à-dire livrer, ça veut dire sacrifier. Livrer, le mot grec, ça veut dire s'être sacrifié. Toi, Marie, sacrifie-toi pour elle. Comme toi, femme, sers-le. Servir et se sacrifier. C'est les deux mots du jeudi saint, du jeudi saint de l'Eucharistie, c'est le service et le sacrifice. L'amour vrai se sacrifie, il sert, il se donne. Il n'y a que comme ça qu'un couple devient un couple saint. On se perd, mais pour renaître. C'est le coup de la semence de l'Évangile. Mourir pour vivre, le grain est semé en terre pour donner beaucoup de fruits. Soyez bien soumis les uns aux autres, frères et sœurs. Ayant aimé les siens qui étaient dans le monde, il les aima jusqu'à la fin. Souffrir, c'est parce qu'on aime, et c'est non pas aimer pour souffrir. Et ça, c'est l'inversion que font les doloristes, l'erreur des jansénistes, qui croient que plus on souffre, plus on est sauvé. C'est totalement faux. Mais si tu veux être sauvé, c'est vrai que tu vas découvrir ce chemin de la croix, chemin de lumière, chemin d'amour. Je termine avec peut-être deux choses essentielles. D'abord, que l'amour, c'est un acte. Quels sont les actes de l'amour? Et ensuite, l'amour, ça se témoigne. Saint Ignace de Loyola, l'amour ne se manifeste plus en acte qu'en parole. Ça s'applique aussi à l'éducation, ça. Vous parlez, parlez, parlez, mais c'est ce que vous faites qui éduque vos enfants. C'est ça qui les marque, c'est pas vos paroles. On entend souvent, moi ça m'est arrivé, vous savez mon père, moi je suis croyant mais pas pratiquant. Et je me dis, aïe, aïe, aïe, mais c'est que tu vas devenir de moins en moins croyant. Et c'est ce qu'on voit. Quand on regarde la sociologie des catholiques, c'est la catastrophe parce que on dit depuis trop longtemps, vous savez, moi je suis croyant mais pas pratiquant. Mais clair de dire, ça va quoi, j'ai l'essentiel. Donc quand ça ne se pratique pas, ça ne peut pas devenir de la foi. Eh bien c'est pareil pour l'amour. Être aimant, mais pas pratiquant. Waouh! Vous savez, c'est le bonhomme, là, sa femme lui dit tout le temps, ça fait déjà 20 ans que ça dure, « Mon chéri, tu ne dis jamais que je t'aime, mais dis-moi tout le temps je t'aime. »

de l'action 31 millions de fois par an. Votre cœur. Le cœur, ça bouge, c'est de l'action. Quand ça s'arrête, c'est la vie qui s'en va. Le cœur, c'est un muscle qui se muscle, dit Florentine Daunois. Voilà pourquoi on s'y met. Et c'est dans les actes. L'amour est une action de toutes les secondes. Que ferons-nous dans le ciel, frères et sœurs? Que ferons-nous dans le ciel? Il n'y a plus de vaisselle, il n'y a plus de cuisine, il n'y a plus de travail. Qu'est-ce qui reste? On aime. On aime. On aime. Et ça dure toute l'éternité. Surtout à la fin, ça devient un peu long, mais c'est toujours bon. Voilà. Et donc, c'est ça. L'activité de l'éternité, c'est l'amour. Et ici, nous ne faisons que préparer cela. Voilà ce qui nous attend. C'est d'être un acte. On dit que Dieu est l'acte pur. Parce que justement, il est l'amour. Et il est l'amour pur. Romains 12, 20. Si ton ennemi a faim, donne-lui à manger. Ainsi, tu amasseras des braises sur sa tête. Pourquoi? Parce que d'abord, sur lui se trouve un feu. C'est la langue de feu, vous savez. Sur chacun de nous, il y a cette langue de feu. C'est ce réservoir d'amour qui est là. Le Saint-Esprit, il est là, dans notre réservoir. C'est cette langue de feu que nous avons reçue à notre baptême. Cette langue de feu, quand tu agis pour l'autre, quand tu l'aimes, quand justement tu te mets à son service, ou que tu te sacrifies pour lui, tu amasses des braises sur lui. Ça veut dire tu fais grandir ce muscle en lui, tu fais grandir cet amour, tu fais grandir ce feu. Quand on est aimé, l'amour grandit en nous. Et inversement, quand on aime, c'est aussi l'amour qui grandit en nous. C'est deux faces de l'amour, aimer et être aimé. Quand tu prends toute cette part de feu, qui est le feu de l'amour de l'Esprit Saint, alors tu le fais vivre dans ton couple, dans ta famille. Nourrissez ce réservoir de l'amour par des gestes, par des paroles, par de la tendresse, par des attentions. Vous savez, dans une famille, on est énervé, on est fatigué, bien sûr, il y a tout cela, mais des petits gestes d'amour portent des tonnes de difficultés. Ce feu qui ensuite rayonne. Et ça sera la dernière partie, c'est comment l'amour ne peut pas être gardé pour lui. En tout cas, dans le couple, c'est parce que l'autre est aimé de Dieu, bien sûr, et que Dieu compte sur moi pour le lui manifester, le lui montrer. Nous avons tellement de propension à oublier que Dieu nous aime, qu'au moins mon conjoint est là pour me le rappeler. Vous vous rendez compte, la mission d'un époux, c'est de faire comprendre à l'autre qu'il est aimé de Dieu parce que moi, je t'aime. Et ce sont mes actes qui vont te le montrer. On est ensemble, pas simplement pour se satisfaire à deux, mais on est ensemble pour remplir ce réservoir de l'autre. C'est ainsi que l'on devient des saints, en développant notre capacité à aimer plus qu'à être aimé. Aimer sans fin, aimer sans fond. Tant qu'on n'a pas tout donné, on n'a rien donné. L'amour, c'est un tout ou rien, finalement. C'est un tout ou rien. Voyez, tous ces trucs que l'on peut trouver, les DSA, tout ça, tous ces temps de prière que nous prenons, toutes ces petites mises au point, tout cela dit que l'amour n'est pas que dans la tête. Il n'est même pas que dans le cœur. Il est aussi dans les mains. Et ce sont nos gestes qui gagnent notre conjoint à l'amour. On ne convainc pas l'autre avec notre tête, mais on le rattrape par le cœur en le manifestant avec nos mains. Voilà pourquoi dans l'amour conjugal, il y a le corps, les mains. On se caresse, on se prend, on s'unit pour se témoigner cet amour-là. Comment ça se passe dans la famille? Eh bien, dans la famille, on est aussi très convaincu qu'il s'agit d'entendre ce cri « Celui-ci est mon fils bien-aimé ». C'est mon enfant bien-aimé parce qu'il est l'enfant de l'amour, l'enfant de Dieu amour qui me l'a confié. On ne flatte pas son enfant, on ne le laisse pas tout faire parce qu'on l'aime. C'est toute la force de l'autorité dont on se demande aujourd'hui si on a le droit d'en avoir. Je ne sais pas comment ça va devenir ça, mais
l'autorité qui est une si belle chose parce

elle est justement un service. C'est qu'autorité, ça veut dire faire grandir, c'est être au service de l'enfant pour aussi que son réservoir d'amour puisse grandir, mettre ses braises sur sa tête par tous les gestes, les paroles que je lui adresse. Lui faire découvrir l'amour de Dieu, c'est la vraie finalité de l'éducation. Pour ça que vous venez par ici pour apprendre. Non, c'est ça que vous venez faire. La famille, c'est une école d'humanisation, mais c'est d'abord une école de l'amour. Et ça, l'éducation nationale, c'est pas son boulot. Voilà. C'est votre boulot. L'amour en famille, ça tient à trois choses. C'est une remarque de Thérèse de l'Enfant Jésus. Elle a été dans une famille assez chouette, hein. Elles savaient se disputer, les filles Martin, mais comme elles avaient de la délicatesse. La Thérèse de l'Enfant Jésus, elle résume la charité parfaite en famille à trois choses. Écoutez bien. D'abord, supporter les défauts des autres. Oh, comme c'est bon ça. Parce que ne supprimez pas les défauts, d'abord vous n'y arriverez pas, mais il y en aura toujours. Ne cherchez pas la perfection. La perfection, c'est pas la sainteté. Mais supporter les défauts des autres. C'est ça que dit saint Paul, la charité supporte tout, supporte tout. Supporter les défauts des autres, premièrement. Deuxièmement, s'étonner de leurs faiblesses. Parce que bien sûr, c'est vouloir les en sauver, mais c'est d'abord vous étonner de leurs faiblesses. Et ensuite, troisièmement, s'édifier de tous les petits actes vertueux qu'on leur voit pratiquer. Ça, c'est s'encourager. C'est la vertu de gratitude. C'est remarquer combien l'amour est bien aussi présent, même quand on se chipote ou que l'on n'a pas fini ses devoirs ou que la prière, c'est le moment de rigoler. Tout ça, c'est des gestes d'amour qu'il s'agit de grappiller. Les actes de l'amour, c'est prier sans cesse pour l'autre, c'est le servir comme Jésus au lavement des pieds, c'est désirer d'un grand désir comme Jésus au Jeudi Saint. L'apostolat ne se fait qu'à cœur ouvert. L'apostolat, c'est avec le cœur. Et surtout dans votre famille où c'est si facile. La civilisation de l'amour, elle ne se bâtira que parce qu'elle se réalise déjà dans des petites communautés que sont les familles. Il y a du boulot. L'Église a enfin compris depuis 30 ans qu'il suffit pas d'évangéliser les familles. Ce sont maintenant aux familles à évangéliser. Pour cela, prophétisons à temps et à contre-temps que nous aimons comme nous sommes aimés de Dieu. L'amour de Dieu, c'est paradoxal. C'est une eau qui donne soif. C'est du pain qui donne faim. C'est un feu qui ne se consume pas. Réfléchissez bien à ça. C'est de l'inachevé. C'est pour ça qu'il ne faut pas chercher la perfection. Ça reste de l'inachevé. Votre amour conjugal ou familial. Mais c'est aussi un amour qui vise l'infini. C'est la chair et l'esprit mélangés. Alors, l'amour, bien sûr, ça se témoigne. S'il vous plaît, montrez votre amour. Ça suffit la pudeur dans ce sens-là. Montrez votre amour à vos enfants. Dieu n'a pas tant besoin de professeurs que de prophètes et de témoins. Et Paul VI disait, les hommes d'aujourd'hui ont plus besoin de témoins que de maîtres. Et quand ils sont des maîtres, c'est aussi parce qu'ils sont des témoins. Et voyez, les jeunes, c'est ça qu'ils cherchent. Ils cherchent pas des maîtres, ils cherchent des témoins. Et ils ont besoin de voir des familles témoignant, des familles missionnaires. Il y a ici des jeunes qui viennent pour s'occuper de vos enfants. Pourquoi? Il n'y en avait pas avant. Je suis frappé qu'il y en a de plus en plus, comme ce jeune homme-là. Vous voyez, il y en a plein. Ils viennent parce que ici, vous êtes des familles et ils ont besoin de ça, de vous voir, de voir comment vous vous aimez. C'est ça qu'attendent les jeunes aujourd'hui. Surtout que beaucoup de leurs familles aujourd'hui sont un peu cabossées, détruites, etc. Le plus beau témoignage pour les jeunes aujourd'hui, c'est, je crois, l'amour conjugal et l'amour familial. Aussi l'amour des consacrés qui tient de la même chose. Si tu n'aimes pas ta femme, Dieu n'est plus présent. C'est comme ça. Nous sommes si imparfaits en même temps. Et on peut dire, bon, c'est bien votre baratin, c'est bien joli tout ça. OK.
vous avez été marié, maintenant vous êtes prêtre, vous avez fait la totale, là, vous avez l'air d'être heureux. Mais non, j'ai aussi des problèmes comme vous. Et puis dans le mariage, c'était pas toujours non plus très facile, c'est comme ça. Nous sommes imparfaits. Il y a tant de gens qui me rebutent, à quelquefois dans ma propre famille. Les hommes sont si veuls, inconstants, limités, pécheurs, désolants. Mais Jésus dit quoi? Aimez vos ennemis. Ah, on n'aime pas ceux qui nous aiment. Il s'agit d'aimer même nos ennemis, dit Jésus. Mon conjoint, quelquefois, c'est mon plus tendre ennemi. D'ailleurs, le mariage, c'est la seule guerre où on peut coucher avec son ennemi. Voyez ce courage. Il y a du courage à vivre, sans doute. Et c'est ce courage qui ne vise que simplement à s'élever. Fais le premier pas et les autres vont suivre. Vous savez, l'escalier de la petite Thérèse, c'est toute âme qui s'élève, élève le monde. Ça, c'est Élisabeth le Sieur. Toute âme qui s'élève, élève le monde. Alors, je finis avec cette remarque de saint Augustin que l'on met souvent à toutes les sauces. Aime et fais ce que tu veux. Ah, on retrouve la volonté là. Alors, comment ça se passe? Eh bien, Augustin dit aime et fais ce que tu veux et poursuit, quand tu parles, fais-le par amour. Quand tu corriges, fais-le par amour. Ça, c'est pour les parents. Quand tu pardonnes, fais-le par amour. Car rien ne peut sortir de mauvais de l'amour. C'est ça, aime et fais ce que tu veux. Ça veut dire si tu aimes, alors tu fais forcément ce qui est bon. Eh oui, c'est ça qui change tout. Aimer comme si tout tenait à notre effort et en même temps au don de Dieu à la fois. L'amour chrétien, dans ce sens, est à la fois vertu et don. Vertu et don. Vertu, ça se travaille. Don, ça se reçoit. Là où Luther voyait l'homme comme péché, Nietzsche voyait là que pure volonté, Marx comme l'exploité, et on retrouve ça avec les wokistes, Freud comme une pulsion d'éros ou de mort, Sartre comme une pure existence, et le gender comme un ange sans corps, le wokisme comme une pure victime, le christianisme, nous, dévoile l'homme comme capacité à aimer. Voilà. Comment révéler donc cette capacité? Eh bien, c'est en l'exerçant. D'où les actes de l'amour. Et c'est ainsi que le monde croira que c'est possible. Parce que le monde aujourd'hui veut voir l'amour et il ne le voit plus. Les cloches pourront sonner tant qu'elles veulent. L'amour n'est pas encore connu, disait saint François, c'est ça? Et saint Dominique qui pleurait la nuit pour cela, parce que l'amour n'était pas connu. Comment révéler cette capacité en l'exerçant? Les musulmans eux-mêmes sont aujourd'hui assoiffés de ce Dieu d'amour dont le mot amour a été supprimé de tout le Coran. On leur a caché depuis 13 siècles que Dieu était un, mais qu'il était aussi amour. Amatum in amante. L'aimé est dans l'aimant, le Fils est dans le Père, et le Père est dans le Fils. Voilà la vitrine de l'amour, qui est le Saint-Esprit lui-même. La civilisation de l'amour de Jean-Paul II, elle est fondée sur cet amour trinitaire. Depuis plusieurs décennies, le magistère revient à cela. Jean-Paul II disait « Revenez au Christ, parce qu'il est ce miroir de l'amour de Dieu. Aime pour révéler le Dieu amour. » Si je n'ai pas l'amour, je ne suis rien, une cymbale retentissante, rien que du bruit, du bruit. Aime et fais ce que tu veux, j'ajoute, fais ce que tu peux. Amen.

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2: Pas un seul moineau ne tombe à terre sans que votre Père le veuille. Quant à vous, même les cheveux de votre tête sont tous comptés. Matthieu 10, 29, 30.

0: Le Seigneur soit avec vous.
1: Et avec votre esprit.
0: Évangile de Jésus-Christ selon saint Luc. Gloire à toi, Seigneur. En ce temps-là, Jésus disait à ses disciples, « Un homme riche avait un gérant qui lui fut dénoncé comme dilapidant ses biens. Il le convoqua et lui dit, « Qu'est-ce que j'apprends à ton sujet ? Rends-moi les comptes de ta gestion, car tu ne peux plus être mon gérant. » Le gérant se dit en lui-même, « Que vais-je faire, puisque mon maître me retire la gestion ? Travailler la terre, je n'en ai pas la force. Mendier, j'aurai honte. Je sais ce que je vais faire, pour qu'une fois renvoyé de ma gérance, des gens m'accueillent chez eux. » Il fit alors venir un par un ceux qui avaient des dettes envers son maître. Il demanda au premier, « Combien dois-tu à mon maître ?» Il répondit, « 100 barils d'huile. » Le gérant lui dit, « Voici ton reçu, vite assieds-toi et écris 50. » Puis il demanda à un autre, « Et toi, combien dois-tu ? » Il répondit, « 100 sacs de blé. » Le gérant lui dit, « Voici ton reçu, écris 80. » Le maître fit l'éloge de ce gérant malhonnête, car il avait agi avec habileté. En effet, les fils de ce monde sont plus habiles entre eux que les fils de la lumière. Eh bien, moi je vous dis, faites-vous des amis avec l'argent malhonnête, afin que le jour où il ne sera plus là, ses amis vous accueillent dans le royaume de Dieu. Celui qui est digne de confiance dans la moindre chose est digne de confiance aussi dans une grande. Celui qui est malhonnête dans la moindre chose est malhonnête aussi dans une grande. Si donc vous n'avez pas été digne de confiance pour l'argent malhonnête, qui vous confiera le bien véritable ? Et si, pour ce qui est à autrui, vous n'avez pas été digne de confiance, ce qui vous revient, qui vous le donnera ? Aucun domestique ne peut servir de maître, ou bien il haïra l'un et aimera l'autre, ou bien il s'attachera à l'un et méprisera l'autre. Vous ne pouvez pas servir à la fois Dieu et l'argent. Acclamons la parole de Dieu. Louange à toi, Seigneur Jésus. Vous ne pouvez à la fois servir Dieu et l'argent. Et oui, c'est évident, mais ce qu'il me semble important, c'est le mot « servir ». Vous voyez, le mot « servir », c'est soit on sert, soit on se sert de. Vous voyez, et c'est vrai pour la question de Dieu. Est-ce que, par rapport à Dieu, on se sert de Dieu ou on sert Dieu ? Ah oui, on peut se servir de Dieu parce que je parle à Dieu uniquement quand ça m'arrange. C'est-à-dire, ben, j'ai des ennuis, etc. Je me tourne vers Dieu parce que Dieu est utile. Des gens nous disent, mais moi, j'en ai rien à faire de votre bon Dieu. Moi, je n'ai pas besoin. La question, c'est, est-ce qu'on a besoin de Dieu ? Si on pense qu'on a besoin de Dieu, alors on risque de tomber dans cette façon de faire. Dieu est un prestataire de service. C'est-à-dire, voilà, j'ai besoin de Dieu, je le prie, je n'en ai plus besoin, je ne le prie pas. On se sert de Dieu. Non, la question c'est, on sert Dieu. En revanche, au lieu de se servir de l'argent, qui est un moyen, véritablement, eh bien, cela devient une fin. L'argent devient une fin parce que tout est ordonné à, justement, ce gain, à cet argent que l'on veut avoir avec soi. On sert l'argent et on se sert de Dieu. Ça, c'est l'inversion. Normalement, c'est le contraire. On se sert de l'argent et on sert Dieu. Parce que, justement, quand on sert quelqu'un, c'est que nous sommes serviteurs d'un maître. Et c'est bien ce qui se passe avec Dieu. Et si l'argent devient la fin de notre action, tout lui est ordonné. Et l'argent, qui est normalement l'esclave, l'outil, le moyen, il devient le maître. Et si nous regardons exactement servir Dieu, servir Dieu nous rend libre. Nous rend libre parce que tout simplement nous sommes toujours prisonniers du regard des autres, de l'ambition, des faux semblants, de l'hypocrisie, voilà, de tout ce qui fait de nous des pantins dans cette comédie humaine que nous jouons. Nous jouons tous des rôles. Or, si véritablement vous servez Dieu, vous échappez à cette sorte d'esclavage, l'esclavage du regard des autres, du rôle qu'on vous fait jouer dans la vie. Vous êtes vraiment une personne. La personne, c'est celle qui entre en relation. Et en Dieu, justement, les trois personnes sont une relation d'amour éternel. Et devenir une personne, c'est entrer dans cette relation. Non pas un personnage qui nous rend esclaves du regard des autres, mais une personne qui entre en relation avec Dieu. Voilà comment Dieu nous rend libres. Après l'argent, l'argent nous rend esclaves, parce que l'argent, c'est un maître exigeant, vous savez bien. Dès qu'on en a un peu, il nous en faut plus. De plus en plus, l'argent, au fond, nous rend insatiables. En fait, c'est comme une addiction, juste. Nous n'en avons jamais assez. Nous avons toujours peur de perdre. Oui, qu'on nous fasse voler, qu'on se fasse voler. Et puis, on cherche à faire fructifier l'argent. Donc, en fait, on vit dans l'inquiétude avec de l'argent. Et donc, vous voyez, au lieu d'être le maître de l'argent, nous sommes devenus esclaves, alors que Dieu nous libère. Voyez, Dieu, Jean nous dit, Dieu est amour, dans sa première lettre. Et c'est important, si Dieu est amour, nous savons que l'amour ne s'achète pas avec de l'argent. Dans le Cantique des Cantiques, que j'ai déjà cité dans une autre homélie, celui qui voudrait acheter l'amour à prix d'argent ne récolterait que du mépris. Et puis, Dieu, ce n'est pas seulement l'amour, Dieu c'est la vie, oui. « Gardez-vous de toute cupidité, dit Jésus, car au sein même de l'abondance, la vie d'un homme n'est pas assurée assez par ses biens. » C'est-à-dire que ce soir, cette nuit, on te reprend ta vie. Comment tu vas racheter ta vie? Avec quel argent? Non, la vie, c'est un don absolu. Nous n'avons pas choisi de vivre, nous n'avons pas acheté notre vie, nous sommes vivants, c'est tout. Nos parents nous ont transmis la vie qu'ils ont eux-mêmes reçue, et la vie, justement, c'est Dieu. Et Dieu nous dit, par l'intermédiaire de son Fils Jésus, « Je suis venu pour qu'ils aient la vie en abondance, c'est la vie éternelle. » Donc vous voyez, il y a deux façons de servir ou de se servir. Dieu, nous devons le servir. Et l'argent, nous devons nous en servir. Voilà. Quand Jésus dit que l'amour seul peut acheter la vie, c'est bien ce qu'il a fait en venant parmi nous. Il a donné, par amour, il a donné sa vie, mais pour ressusciter. Voilà comment nous pouvons aussi entrer dans la vie éternelle, qui est notre vocation ultime. Eh bien, frères et sœurs, n'ayez pas peur de servir un maître qui est l'amour. Amen.

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2: Tout ce que tu auras lié sur la terre sera lié dans les cieux, et tout ce que tu auras délié sur la terre sera délié dans les cieux. Matthieu 16, 19.

Peut-on véritablement, face à la souffrance de l'innocent, encore, enfin, ou plus précisément, comment peut-on adhérer, hein, au fait que Dieu est le Père Tout-Puissant, comme nous le disons tous les dimanches à la messe, et qu'on voit ces innocents qui souffrent? Où est-ce qu'elle est la toute-puissance de Dieu? C'est d'ailleurs une des difficultés, c'est que on peut imaginer à certains moments que Dieu serait incapable d'arrêter le mal. Mais c'est un mensonge, car c'est précisément dans la souffrance que Dieu va manifester au plus haut degré sa puissance. C'est un peu paradoxal ce que je dis là, hein. C'est dans la souffrance que Dieu manifeste au plus haut degré sa puissance. Il s'agit d'une toute-puissance d'amour qui obéit à d'autres lois que celles de la puissance simplement physique ou la puissance psychologique ou la puissance même psychique. J'étais fort impressionné un jour en Italie de voir le président italien aller déposer une gerbe au monument aux morts, Piazza Venezia. Il y avait vraiment un sentiment d'une puissance très forte avec tous les motards qui l'entouraient, tous les gens qui étaient tournés vers lui, toute la circulation qui était arrêtée. Il y avait là la manifestation d'une puissance politique et d'une puissance même militaire qui était forte, physique. Or, le mal qu'il s'agit de vaincre n'est pas avant tout un mal physique, même s'il y a aussi un mal physique. C'est un mal qui vient de l'intérieur. C'est, si vous voulez, le mal de la haine. Sais pas si vous avez déjà contemplé, enfin, c'est pas une question de contemplation, mais vu, j'imagine qu'on a tous déjà vu, un visage haineux, hein, rempli de haine. Comment donc vaincre ce genre de mal-là? Eh bien, Dieu a voulu vaincre ce mal conformément à sa nature, non par la force, mais par l'amour. Connaissez cette citation qui est une véritable petite bombe atomique au niveau spirituel? Il s'agit de vaincre le mal par le bien. Romains 12, 21. On peut voir aussi cette confrontation entre la puissance divine et la puissance humaine dans l'épisode de Jésus face à Pilate. Vous connaissez le passage, hein? Ce fameux passage où Jésus est mis en accusation et dit « Mon royaume n'est pas de ce monde. S'il avait été de ce monde, on aurait envoyé, hein, des légions d'anges pour venir à ma défense. » D'ailleurs, toute la mission de Jésus, c'était de manifester que son royaume n'obéissait pas nécessairement aux mêmes lois que les royaumes humains. Le signe du Christ n'est pas avant tout celui du lion, ou je ne sais pas moi, de l'éléphant, ou bien, mais c'est le signe de l'agneau. L'agneau étant un petit être faible. Par ailleurs, donc ça c'est une première réponse en disant, est-ce que Dieu est tout-puissant? Oui, mais seulement il faut, dans notre esprit, purifier ce qu'on entend par puissance. Il s'agit de la puissance de l'amour. Qu'est-ce qui est le plus fort dans une dispute? Celui qui crie le plus fort ou celui qui est capable de sourire, ou peut-être pas de sourire, mais de se contenir, et puis de s'éloigner, et puis de reprendre la discussion un peu plus tard avec d'autres armes. J'ai été témoin pour ma part une fois, ça m'a beaucoup frappé, d'un enfant adopté qui a commencé à injurier sa mère avec une violence et en lui déversant des torrents d'insanité. Ça m'a bouleversé. Et j'ai vu le visage de la maman qui était là, elle se tenait à la rampe. Et puis elle lui a dit avec un visage extrêmement triste mais ferme, écoute, va dans ta chambre, on en reparlera quand tu seras calmé. C'est un enfant adopté qui avait beaucoup souffert et donc bon. Eh bien, je pense que cette histoire-là peut nous aider à percevoir de quelle puissance Dieu utilise vis-à-vis de nous. Cette mère aurait pu prendre son fils. Moi, je dois avouer que
j'ai été un peu tenté, parce que je connais bien l'enfant, de lui dire, de le prendre et même physiquement de le chasser de la pièce. Hein. Cette mère aurait pu faire comme cela. Elle a choisi une autre façon de marquer sa puissance de maman, qui est celle vraiment de l'amour et de la capacité de prendre sur elle et de trouver les chemins par lesquels l'enfant pourrait peu à peu se débloquer intérieurement et le reconduire sur le chemin de la paix. Donc, ça c'est la première réponse, purification de notre conception de la puissance. On a vraiment besoin, même par rapport à nos propres vies, de se dire, voilà, après quel type de puissance je cours, quel type de puissance je désire. Par ailleurs, deuxième réponse, il ne faut jamais dissocier, et ça, dans notre théologie occidentale, c'est une des tentations, en Orient, on l'a moins, c'est de dissocier la mort de la résurrection. La toute-puissance du Père ne se manifeste pas simplement dans la mort, mais aussi dans la résurrection. La mort et la résurrection sont les deux aspects d'une même réalité. Le Père n'a jamais pensé un seul instant à la mort de son Fils sans penser aussi à sa résurrection. C'est nous, évidemment, qui pensons les choses de façon discursive, de façon l'un après l'autre, dans le temps. Alors, on sépare. Mais dans la pensée du Père, les deux sont intimement mêlés. En ressuscitant Jésus des morts, dit Saint Paul, Dieu le Père a montré quelle extraordinaire grandeur sa puissance revêt pour nous, selon la vigueur de sa force. Éphésiens 1, 19-20. Donc, par la résurrection, le Père a montré quelle extraordinaire grandeur sa puissance revêt pour nous, selon la vigueur de sa force. Et c'est cette puissance-là que nous proclamons chaque dimanche à la messe, je crois en Dieu, le Père Tout-Puissant. Je voudrais maintenant passer à la cinquième et dernière étape, avant de vous proposer une conclusion un petit peu substantielle de notre première partie. Donc, nous avons parlé, tout d'abord, montré comment le Père était un Père aimant et non pas un Père froid et distant. Nous-mêmes, peut-être, certains parmi nous ont peut-être pu avoir un Père qui était froid et distant, et du coup, ils s'imaginent aussi Dieu comme étant froid et distant. Non, le Père est aimant. Le Père n'est ni impassible et cruel, le Père est infiniment compatissant. Le Père n'est pas impuissant à vaincre le mal, le Père est tout-puissant, même si sa toute-puissance ne prend pas nécessairement les chemins que ceux auxquels on pense spontanément. Le modèle, encore une fois, n'est pas celui de la puissance physique. Finalement, quand on impose quelqu'un avec une puissance physique, c'est souvent, dans certains cas, c'est nécessaire, mais souvent, c'est aussi une preuve de faiblesse. Je vais prendre un bête exemple, l'assassinat. Quand on assassine quelqu'un, c'est fondamentalement une preuve de faiblesse. On n'arrive pas à faire changer l'autre. Il y a une sorte c'est une limite, hein. Même si ça peut paraître dans un premier temps comme une toute puissance. Il nous reste une dernière purification, celle d'un père qui ordonnerait à son fils de mourir sur la croix. Avec cette fameuse citation, le père livre son fils sur la croix. Il lui donne le commandement d'offrir librement sa vie. Dans le Nouveau Testament, on dit parfois que Jésus est mort pour obéir au Père. Philippiens 2:8, par exemple. Comment comprendre cela? Au premier niveau, ça paraît difficile. Vous voyez l'objection, oui? Alors, c'est mon cinquième point, un Père confirmant. Le commandement que le Fils a reçu du Père est avant tout le commandement de l'amour. Le Père ne peut pas commander au Fils autre chose que d'aimer. C'est sa nature même. Hein, c'est ce que nous avons vu la fois passée. Il ne peut qu'encourager son Fils à aimer. Et à aimer jusqu'au bout.
pour les parents que vous êtes, vous voyez bien que de temps en temps, votre enfant s'arrête un peu en chemin et que vous le poussez à aller plus loin, d'accord, dans l'amour, dans le service ou dans. Hein, voilà. Donc, le père ne peut commander que dans l'amour et pour l'amour. Il ne peut pas faire autrement. C'est même pas uniquement. Je me situe pas ici à un niveau éthique ou moral. Je me situe à un niveau proprement ontologique, de l'être même du Père. Pourquoi ? Parce que le Père transmet de toute éternité sa nature au Fils. L'unique nature au Fils qui est aussi la nature du Fils. Et Dieu est amour. Donc, on ne peut comprendre le commandement de l'obéissance que comme une expression du commandement de l'amour. Alors, ce commandement de l'obéissance et de l'amour est tout d'abord une révélation à son fils de qui il est profondément. Quand le père commande au fils d'aimer et d'aimer jusqu'au bout, il lui révèle à son fils qui il est. Dans de nouveau ce passage de juste après le baptême, là, hein, dans une des traductions, je ne sais plus laquelle, la voix du Père ne dit pas « Celui-ci est mon fils bien-aimé », il dit « Tu es mon fils, mon bien-aimé ». Donc, le commandement est révélation au fils de qui il est. Alors, il le sait, le fils, évidemment. Révélation du fils dans sa divinité, mais aussi dans son humanité. C'est une reconnaissance de qui est vraiment le fils. C'est une manière de reconnaître son identité. Tu es bien mon fils. Tu possèdes la même nature que moi. Troisièmement, c'est aussi une confirmation. Cet épisode de Jésus qui entre au désert, juste avant, et qui, eh bien, est vraiment très intéressant, vous pouvez vous y arrêter. Jésus va entrer au désert, va donc accomplir ses 40 jours de jeûne. Il va reprendre en quelque sorte le chemin de ses pères, et il va réussir là où ses pères n'ont pas pleinement réussi. C'est-à-dire qu'il va passer ses 40 jours de façon victorieuse, alors que son peuple, pendant 40 ans, a été tenté et a succombé plusieurs fois à la tentation de l'idolâtrie, d'accord, dans le désert. Et bien là, juste avant de rentrer dans cette épreuve, dans ce chemin du désert, le fils est confirmé dans son identité de fils. Et c'est sur cette confirmation-là qu'il va pouvoir affronter correctement toutes les épreuves qu'il a à affronter. Vous saisissez ce que je veux dire, là ? Quatrième aspect. Donc, le premier aspect, c'était une révélation. Deuxième aspect, c'est une reconnaissance. Troisième aspect, c'est une confirmation. Quatrième aspect, ce commandement de l'amour et de l'obéissance est un soutien dans l'action que le Christ doit mener et qui est difficile. Le Père accompagne par sa parole, par sa présence invisible et par sa force. C'est une autre façon d'exprimer ce que j'ai déjà dit, hein. D'accord. Cinquièmement, c'est aussi un guide, cette parole, ce commandement d'amour et d'obéissance. Parfois, j'aime bien prendre l'analogie de l'éducation avec les enfants. Parfois, l'enfant ne voit plus clair. Ou bien nous-mêmes, dans notre vie d'adulte, on ne voit plus clair. Et on a besoin de lignes, de directrices pour pouvoir affronter tel ou tel obstacle. Et c'est après avoir affronté cet obstacle qu'on se dit, ben, heureusement qu'il y avait cette parole qui m'a accompagné, ce commandement, parce que voilà, j'ai pu traverser cela, vous voyez. Donc, le commandement est une force pour traverser les périodes de turbulence. Alors, je ne vais pas me lancer dans les turbulences intérieures du Christ, mais il en a connu de très puissantes. Et ce commandement de l'obéissance et de l'amour lui a permis, peut-être à des moments où son esprit, dans son humanité, dans sa nature humaine, était perturbé ou était en tout cas bouleversé, de continuer à avancer, hein, en faisant la volonté du Père. Ma nourriture, c'est de faire la volonté du Père. Sixième aspect, c'est le dernier, c'est aussi une preuve de confiance.
Quand on commande à quelqu'un qu'on aime quelque chose, c'est parce qu'on croit qu'il est capable de le faire. Vous n'allez jamais commander à votre enfant d'apprendre le japonais pour la semaine suivante, parce que votre enfant n'est pas capable d'apprendre le japonais. Par contre, vous pouvez lui demander, tu peux lire tel passage de tel roman pour l'école, d'accord ? Donc, quand on commande quelque chose dans l'amour, c'est parce qu'on sait que la personne en est capable, ou sinon, on ne commanderait pas. Et donc, l'enfant peut s'appuyer sur cette parole de son père ou de son instituteur en se disant, eh bien, s'il m'a demandé ça, c'est que je peux vraiment le faire. D'accord ? Et s'appuyant sur cette parole, ça aide l'enfant à devenir ce qu'il est, sans pour autant se substituer à lui. Ce n'est pas l'instituteur qui va lire à la place de l'enfant ce chapitre. Alors, avec le Père, le Père éternel, le Père des cieux, il agit de la même manière avec le Christ. En lui commandant, il lui dit « mais tu en es capable ». Sans faire pour autant les choses à sa place. Ainsi, Jésus peut devenir dans son humanité profondément ce qu'il est, c'est-à-dire amour, c'est-à-dire don de soi. Pensez à cette petite phrase, « J'ai désiré d'un grand désir manger la Pâque avec vous ». Ou encore, « Personne ne m'enlève la vie, mais je la donne de moi-même. J'ai le pouvoir de la donner et j'ai le pouvoir de la reprendre. » Tel est le commandement que j'ai reçu de mon Père. Jean 10, 17, 18. Donc, si vous voulez, le Père a éduqué, en quelque sorte, son Fils au don de lui-même. Alors, le Fils a été aussi éduqué par les médiations humaines, évidemment, par Saint Joseph, par Marie, aussi par toute la mémoire vive de son peuple qui a été éduqué par Dieu durant des siècles et des siècles avant qu'arrive le Messie, avant que Jésus arrive. Donc, si vous voulez, pour reprendre un peu, il n'y a pas d'opposition entre les deux parties de la phrase suivante. Ce que commande mon Père, c'est ce à quoi j'aspire profondément. Vous aimez, donnez ma vie pour vous. Et son commandement m'aide à vouloir. Je veux vous aimer jusqu'au bout et mon Père, en m'ordonnant de le faire, m'encourage dans ce don de moi-même. Voilà. Nous sommes au bout de notre parcours, en tout cas dans sa premier aspect, dans son premier volet. Je voudrais vous proposer une conclusion en reprenant un peu les choses de façon synthétique et en voyant la réponse que nous pouvons discerner. Donc, notre problématique initiale, c'était le père en accusation face à la souffrance des innocents, une accusation qui était, encore une fois je le dis, une accusation publique que nous entendons autour de nous, mais que nous entendons aussi parfois de façon secrète et larvée en nous-mêmes. Par exemple, quand on voit un journal télévisé, à certains moments on peut se dire mais où est-ce qu'il est le Dieu là-dedans? Oui. Donc, face à ce père en accusation, la réponse que nous sommes invités à donner, eh bien, c'est tout simplement lui faire confiance, malgré tout et à travers tout. Et remarquez bien, ce n'est pas du décisionnisme. Il ne s'agit pas là de décider de faire confiance au Père parce qu'il faut faire confiance au Père. Non, nous avons des raisons de faire confiance au Père. Nous avons des raisons de faire confiance au Père. Et c'est ce que j'ai essayé peu à peu de vous partager la réflexion à ce sujet-là, des raisons pour lesquelles nous pouvons avoir confiance au Père. Parce que une confiance sans raison, je vais me mettre debout parce qu'il y a des gens un peu plus loin là, avoir confiance sans raison, c'est bien un moment, mais ça ne tient pas face aux grandes épreuves de la vie. Et donc il est bon de réfléchir à cela, notamment de réfléchir à cela lorsque aussi on est en bonne santé. Donc, faire confiance comme Jésus. Jésus
n'a jamais perdu confiance dans son Père. La Vierge Marie non plus d'ailleurs. Et donc, d'entrer dans la confiance même du Christ, à travers les plus grandes déréliction, les plus grandes épreuves même, ou à travers la joie évidemment, mais c'est moins difficile de faire confiance au Père quand on est joyeux, quand tout va bien, quand on a un boulot, quand on que les enfants marchent bien, que la vie est belle et tout. Là, c'est normal de faire confiance à Dieu, comme Job avant ses épreuves. Et Job, un magnifique livre sur la confiance en Dieu. Eh bien, donc Job, faire confiance à Dieu. Quelle est la grandeur chez Job? C'est pas tellement de faire confiance à Dieu quand tout va bien, quand il a des milliers de chameaux et de troupeaux, etc., qu'il a plein d'enfants et tout. Mais sa grandeur, c'était de garder confiance en Dieu à travers même les épreuves épouvantables qui lui étaient données de traverser. Et qui est une confiance, qui est pas une sorte de confiance gnangnan, ou neuneux, je sais pas comment il faut dire, qui est une confiance qui n'a pas peur quand de s'adresser à Dieu, de parler à Dieu, de dire à Dieu son incompréhension, de dire à Dieu même une forme de révolte. Mais il y a révolte et révolte. Nous avons tous, je pense, besoin de pouvoir faire confiance à quelqu'un pour vivre. Sans confiance, la vie devient proprement insupportable. Quand on se met à avoir confiance au Père, eh bien, de façon étonnante, on se met à avoir, mais normal, confiance en la vie, et les gens viennent de façon étonnante vers nous pour essayer de participer à cette confiance, voyez. Donc, c'est vraiment un engendrement à la confiance, c'est un service imminent, quel que soit l'âge, quelle que soit la vocation, quel que soit l'état, c'est ce service de la confiance dans le Père. On va passer alors à la deuxième grande partie. C'est celle de la paternité humaine. Ça va, vous tenez le coup? Ça va être beaucoup plus concret. Et la fois prochaine, on a la chance, il y a les Nicolas qui vont venir, c'est un couple qui va venir, et alors on se passera le micro, d'accord? Donc, notre premier objectif a été partiellement atteint, c'est de redécouvrir le Père d'où découle toute paternité. Je me souviens encore d'un prêtre qui me dit « Olivier, ça fait 15 ans que je suis prêtre et je suis en train de découvrir le mystère du Père et c'est quelque chose de magnifique. » Donc, je nous souhaite à tous de découvrir ou de redécouvrir ou d'approfondir ce mystère du Père et de ne pas attendre l'éternité. De demander à Jésus comme Philippe « Montre-nous le Père et cela nous suffit. Montre-nous le Père, Jean 14, 8. » Alors, on peut se dire c'est pas une objection, mais pourquoi est-ce que on parle de Dieu Père? Pourquoi est-ce qu'on ne parle pas de Dieu Mère? Est-ce que Dieu est Père ou est-ce que Dieu est Mère, etc.? Est-ce que c'est pas une culture patriarcale avec des relents machistes, etc., qui fait que on a projeté en Dieu l'image d'une puissance, etc.? Enfin, la théologie féministe et les revendications, pour une part légitimes, regorgent de ce genre d'argumentaire. Alors, première réponse, c'est tout bête, c'est de bon sens. C'est la réponse d'une constatation, c'est que c'est pas moi qui ai décidé, ni vous, que Dieu se révèle comme Père. C'est Dieu qui s'est révélé comme Père. C'est une constatation. Il aurait pu se révéler autrement s'il avait voulu. Mais c'est une constatation. Je n'ai pas à dire à Dieu comment il doit se révéler. J'ai à accueillir sa révélation. Vous voyez? Ça, c'est la première réponse et fondamentale. On est très doués, nous, pour dire à Dieu ce qu'il devrait faire, d'accord? Et je constate, ça c'est la réponse fondamentale, que Dieu s'est révélé peu à peu dans l'histoire comme Père. Bon. Alors, est-ce que ça veut dire qu'il n'est pas Mère? Eh bien, si Dieu nous a créés, il nous a créés hommes et femmes. Et donc, s'il nous a créé homme et femme, c'est que en lui, à un degré suréminent, se trouvent toutes les perfections dont il nous a dotés, et même au-delà. Donc, en Dieu, il y a toutes les perfections, et même au-delà de la masculinité et de la féminité.
de la paternité et de la maternité. D'accord? Ou sinon, il n'aurait pas pu créer des femmes, il n'aurait pu créer que des hommes. D'accord? Ce serait été triste d'ailleurs. Bon. Hein? Donc ça, c'est d'un point de vue strictement philosophique, nous pouvons être amenés à penser qu'en Dieu, hein, il y a vraiment Dieu ne se révèle ni comme Dieu ne se révèle pas comme sexué, c'est-à-dire comme homme et comme femme, mais il se révèle comme au-delà de la différence sexuée. D'accord? Et il a en lui tout ce dont nous pouvons avoir, et même infiniment plus. Bien. Alors, tout ceci étant dit, alors dans l'Ancien Testament, il y a toute une série de passages où on voit des aspects proprement plus féminins de Dieu, hein, où Dieu se compare à une mère qui prend son enfant sur ses genoux, qui le cajole, même si ta mère t'oubliait, moi je ne t'oublierai jamais, mes entrailles frémissent au fond de moi, les entrailles de miséricorde. Jean-Paul II a travaillé un peu cette thématique-là, enfin cette thématique, cette approche-là du mystère de Dieu. Donc, c'est encore une purification supplémentaire que nous devons exercer par rapport à notre image de Dieu, hein, c'est qu'en Dieu, il y a vraiment tout. Maintenant, il s'est historiquement révélé comme Père. Pourquoi? Je ne peux donner que des convenances. Ce n'est pas une nécessité. J'essaie de comprendre les convenances de cela. D'accord? Alors, moi, ce que je constate, c'est que... et on aura l'occasion de le voir un peu plus loin. Le Père, c'est celui qui aide l'enfant à accéder à la relation un peu avec autrui. Vous voyez ce que je veux dire? C'est-à-dire que, évidemment, il y a la maman qui met au monde, ça, je fais un peu de la psychologie là, mais le Père aide, on verra un peu plus loin comment. Hein, le Père aide l'enfant à se détacher de cette totalité bienheureuse qu'il a avec sa maman, et à l'introduire au monde. Hein. Bon. Vous voyez par exemple le geste du pater familias romain qui prend l'enfant et pour le reconnaître, qui le lève bien en haut et qui le présente à tous les gens de sa maison. D'accord? Donc si vous voulez, le père est un principe de liberté pour son enfant. La mère aussi, mais d'une autre façon. Alors, moi, c'est de l'ordre de la convenance, hein. C'est pas de l'ordre de la nécessité. Moi, je peux comprendre que Dieu se révèle comme Père parce qu'il veut nous engendrer à la liberté. Il ne veut pas que la mystique chrétienne, c'est une mystique de la relation. Et c'est pas une mystique de la fusion. Comme, par exemple, certaines religions orientales. Je peux comprendre que, ça nous aide à devenir nous-mêmes. À acquérir notre identité de fils, de fille. Et puis, je peux comprendre aussi pourquoi l'Église est féminine. Hein. Encore une fois, c'est pas moi qui ai décidé que la figure de l'Église était d'abord féminine, c'est une constatation. Mais il y a là une forme de fonctionnement qui est précieux de scruter pour comprendre comment fonctionnent ces grands archétypes. D'accord? Voilà. Alors, le fait d'avoir cette confiance en Dieu Père, et Dieu qui est au-delà de la différence entre la paternité et la maternité humaine, est source d'inspiration, de confiance, d'intelligence aussi pour devenir toujours plus un bon père, une bonne mère. La paternité et la maternité humaine ne sont pas des réalités qui sont automatiques avec la venue de l'enfant. C'est pas parce qu'un enfant vient au monde que l'on devient père ou mère d'un point de vue biologique, que automatiquement on devient père et mère humainement. Il y a tout un travail qui doit s'accomplir et qui prend du temps. Le fait de devenir mère ou devenir père est le fruit d'un travail. Parfois, même souvent, ça se fait relativement naturellement. Voilà, hein. Parfois, c'est vraiment le fruit d'un combat et de toute une série de guérisons. Surtout quand soi-même, on a pu être marqué par des difficultés par rapport à nos propres parents. Ça peut arriver à ce moment-là que la maternité ou la paternité soit plus,
plus difficile, on a plus de mal à accéder. Donc, être père, être mère n'est pas avant tout quelque chose de biologique, même si c'est aussi biologique, évidemment, mais être père ou être mère, c'est entrer dans un type de relation, dans une qualité de relation qui est à construire et à découvrir chaque jour. J'ai choisi de mettre en lumière certains aspects de la paternité et de la maternité humaine. Et donc, j'ai intitulé ça de façon peut-être un petit peu pompeuse, mais « dix travaux », d'accord ?« Dix travail », »,« dix travaux hein ». Il y en a évidemment d'autres. Voilà, donc c'est vrai que le célibat pour le royaume, c'est une limite pour entrer dans la paternité humaine, mais en même temps, je pense que c'est intéressant parce que c'est un autre regard, une autre façon de voir les choses. Par ailleurs, on a aussi le temps d'écouter par le ministère même, quand on est prêtre, d'écouter ou de lire pas mal de choses, sans être immédiatement impliqué, ce qui permet parfois un peu de recul. Par ailleurs, le célibat, quand on y réfléchit aussi, je dis ça souvent aux séminaristes, c'est quand même le renoncement à une forme de paternité. Et donc, il y a une connaissance comme en creux aussi de cette forme de paternité-là. Voyez, on sait en partie à ce à quoi on renonce, si vous voulez. Et puis alors, on a ce qu'on appelle la paternité spirituelle, mais bon, c'est un autre type de paternité, même si c'est quand même, oui, cette phrase de Saint Paul, hein, c'est la paternité de Dieu, d'où découle toute paternité. Et je pense même que la paternité que vous exercez comme parent se fait en collaboration avec la paternité qu'exercent les contemplatifs dans leur monastère. Vous voyez, il y a là, vos enfants sont vos enfants, bien sûr, mais sont pas uniquement vos enfants. Ce sont des petites créatures qui sont mises au monde par vous et qui êtes les premiers éducateurs. Mais il y a là une collaboration de toute une série de personnes pour que l'enfant puisse advenir à lui-même. Alors, je voudrais vous avouer humblement une limite, c'est que j'ai réfléchi les choses à partir de la paternité, au sens masculin du terme, surtout. Alors je demande pardon aux dames, hein, mais je ferai des incursions du côté de la maternité, et peut-être qu'une autre année, je parlerai de la maternité, d'accord, mais je ne sais pas tout faire à la fois. Hein. Donc le plan, deux grandes parties, donc il y aura 10 travaux, c'est le plan général, mais c'est 10 travaux, deux parties. Premièrement, le socle de la paternité. J'ai appelé ça le socle de la paternité. Ça fait un peu massif, hein. Donc, c'est-à-dire, c'est la paternité en amont, c'est-à-dire la paternité par rapport à moi-même, par rapport à Dieu et par rapport à mon conjoint. C'est le socle de la paternité. Moi, Dieu, mon conjoint. Et deuxièmement, ce sera la partie la plus générale, le déploiement de la paternité. Donc, c'est plutôt en aval du côté de l'enfant. D'accord? Tout d'abord, donc, le socle de la paternité avec le premier travail, accueillir la paternité comme un don venu d'ailleurs. Le premier travail, accueillir la paternité comme un don venu d'ailleurs. Un jour, j'étais assis dans un avion à côté d'un médecin, d'une gynécologue, et alors je lui ai demandé est-ce que vous ne pourriez pas me raconter un de vos plus beaux souvenirs dans votre profession, parce que c'était un long trajet. Et bon. Et alors, elle m'a dit en rigolant ceci un jour, donc. Après un accouchement, il y a un grand gaillard. Alors elle me l'a dépeint. Elle a pris vraiment 3 minutes pour me dépeindre. C'était une armoire à glace avec des immenses. Elle avait été fascinée par. Il faut dire que c'était une petite médecin comme ça. Elle avait été fascinée par la grandeur des pieds du. Hein, c'était vraiment quelqu'un. Une armoire à glace. C'est tout juste. Il a pas dû se baisser pour entrer dans la salle. Et là, il découvre pour la première fois son enfant.
Et alors, il y a ses gros doigts. Alors, elle m'a dépeint aussi ses gros doigts et ses grosses mains qui lui tombent comme ça. Et lui dit, c'était une médecin gynécologue religieuse. Et il lui dit comme ça, ma sœur, face à cela, on se trouve tout petit. Ah, c'est un don tout d'un coup qui vient d'ailleurs, si vous voulez. Hein.

et qui nous est donné, hein, dont on est les artisans. Les artisans, on paye de sa personne, comme, hein, et les femmes peut-être plus que les hommes. On paye de sa santé. Hein, bon. Mais la paternité, la maternité, initialement, est un don et un don qui surprend. Et c'est peut-être un regard qu'il faut garder tout au long de sa vie. Même si, à certains moments, les enfants peuvent nous dénier cette paternité ou cette maternité, par exemple, en ne venant plus nous visiter. C'est comme ça, témoin de quelque chose de tragique, d'une femme auquel j'ai donné la communion, parce qu'elle est, bon, et elle m'a parlé de son fils qui ne venait plus la voir alors qu'elle habitait son fils habitait à 12 minutes à pied. Il venait quasi plus la voir une fois par an. Bon. Et alors, je lui dis, et maintenant que vous n'arrivez plus à avancer parce que votre jambe est cassée, comment est-ce que vous faites les courses? Ah, mais oui, mais il vient quand même me faire mes courses. Ah, mais je dis, vous voyez, c'est pas quand même un mauvais diable, votre fils. Si, mais il me demande, c'était l'équivalent de 1000 francs belges pour faire les courses, donc, c'est-à-dire l'équivalent de 25 euros, d'accord, pour faire les courses, voyez. Donc, à certains moments, évidemment, la paternité ou la maternité peut être déniée. Je ferme la parenthèse, mais le point auquel je voudrais nous rendre attentifs, c'est que toute notre vie, il nous faut ne pas perdre cet émerveillement des premiers instants et d'être surpris et d'être dans une position d'émerveillement. C'est pas l'émerveillement bébête à la Rousseau là devant le petit enfant roi et qui est insupportable de d'égocentrisme, mais devant quelqu'un qui nous est confié, qui vient d'ailleurs. C'est un don qui est tellement immense, vous vous rendez compte, d'être à l'origine d'une personne, de contribuer à créer une personne. J'ai pas peur d'utiliser le terme de cette manière-là. D'être coopérateur, comme disent les textes du magistère. D'être coopérateur. Quelqu'un existe grâce à moi, et qui est vraiment différent de moi et en même temps qui me ressemble. Et qui ressemble à celle ou celui que j'aime. Quelque chose d'extraordinaire, en tout cas quand tout va bien, de découvrir sur le visage de son enfant les traits de celle qu'on aime. Hein? En fait, l'enfant, c'est peut-être la parole que un homme et une femme qui s'aiment n'ont jamais pu se dire en totalité, qui est là exprimée de façon transcendante, si vous voulez. Il y a une transcendance de l'enfant. Il y a l'irruption de quelque chose, de quelqu'un. Quelqu'un de numériquement différent, de spécifiquement différent. Et le fait de prendre conscience de cela, hein, de cet émerveillement, est le socle de la paternité, un socle spécialement important qui peut aider à se prémunir de ne pas mettre la main sur son enfant. Et de toujours être attentif à respecter infiniment l'identité qu'il est en train de devenir, qu'il est et qu'il est en train de devenir. L'éducation n'est pas un dressage. Vous connaissez la différence entre dressage et une éducation. Bon. Le dressage, c'est un conditionnement. L'animal ne va pas aboyer, par exemple, quand je le fais comme ça. Parce qu'il sait bien que s'il aboie, je prends un journal et je tape sur son museau. Et donc, il n'a pas envie de ça. Et il a été dressé pour ne pas aboyer quand je claque des doigts. Un enfant, c'est tout à fait différent. L'éducation, c'est au contraire discerner l'identité propre de l'enfant et l'aider à advenir à lui-même dans ce qu'il a de bon, de vrai, de beau. Je suis frappé aussi, vous êtes frappé aussi, de la ressemblance que les enfants ont. Je dois avouer que quand c'est un nourrisson, on me dit toujours, t'as vu comme il ressemble à sa mère ou à son père. Moi, je vois simplement un petit machin. Enfin, je vous avouer que ça, quand on est tout petit nourrisson, il faut vraiment être initié pour trouver des ressemblances. Mais il paraît qu'il y en a. Donc, certainement qu'il y en a. Il y a des ressemblances physiques qu'on voit alors avec en grandissant, hein, qui peuvent se développer, mais aussi des ressemblances. D'ordre, comment dire, de caractère, il répond à la même façon que

Elle répond de la même façon que sa maman. La voix, c'est quelque chose qui me fascine, moi. Combien les fils peuvent acquérir le même type de voix, parfois que leur propre père. Alors que dans la voix, c'est la personne qui est présente, hein. Donc, si vous voulez, l'engendrement, la mise au monde n'est pas simplement quelque chose de biologique, mais c'est vraiment une mise au monde de toutes les dimensions psychiques, spirituelles, corporelles de la personne. C'est aussi fascinant de voir que des enfants adoptés, donc qui n'ont aucun gène commun avec les parents, à force de vivre dans ces familles, acquièrent les mêmes réflexes. Si vous n'êtes pas non plus initié, sauf si c'est un petit noir ou un petit asiatique, alors là vous voyez bien, mais sinon vous pouvez parfois très vite faire la confusion, mais comme il ressemble à son père, hein, et ça fait très plaisir et au père et à l'enfant, hein. Donc, vous voyez, la paternité s'exerce de cette façon-là. Ce don de la paternité qui est à accueillir est le don d'une participation à la paternité même de Dieu. Avec cette spécificité, c'est que nous ne créons pas l'âme. L'Église a toujours tenu qu'à chaque moment où il y a conception, l'âme est immédiatement créée par Dieu. Même dans le cas que Dieu nous en protège du clonage humain, même si un jour les choses se passent ou se sont déjà passées, on n'en sait rien, eh bien, l'âme vient immédiatement de Dieu. Donc, l'âme est unique et immédiatement créée par Dieu. D'accord? Cette participation n'est pas simplement du point de vue de la création elle-même, de la création initiale, mais aussi de la création continue. On a une image parfois de la création qui est un peu comme la boule du billard. Vous voyez, quand vous visez la boule blanche, là, et puis, pac, pac, pac, ça fait des ricochets. Et on se dit, la création, c'est uniquement le petit coup de canne initial. OK? Eh bien, non, la création est quelque chose de continu. Dieu crée pendant 9 mois, et nous avec eux, enfin vous avec eux, crée le petit enfant. Et puis pendant toute la vie, il va continuer à le créer. Vous pouvez se référer à Hébreux 1, 5, où le Père, on applique une parole du psaume à Jésus, Tu es mon fils, moi aujourd'hui je t'ai engendré. La filiation de Jésus est une réalité qui est continue. Le Père n'a pas dit une fois tu es mon fils et puis c'est fini, mais cette création est continue, ce don est continu. Aujourd'hui, tu es mon fils, je t'ai engendré. Toute la vie, vous serez à l'origine de vos enfants, que vous le vouliez ou non, que eux le veulent ou l'acceptent ou non. Évidemment, de façon très différente quand ils ont 3 mois ou quand ils ont 30 ans. Et cet engendrement, c'est un engendrement qui n'est pas simplement dans le temps et pour le temps, mais c'est un engendrement pour l'éternité. On engendre des créatures pour l'éternité. Quand on prend conscience de ça, hein, les genoux commencent à flageoler, si on prend les choses vraiment au sérieux. Hein. Se dire, voilà, je vois là un petit bébé sur les genoux de sa maman, derrière, et bien, de se dire que c'est pour l'éternité que vous l'avez engendré et que vous l'engendrerez. C'est quelque chose d'extraordinaire de se dire ça, hein, de le réaliser. Et c'est tout à fait surprenant et stupéfiant de se dire que Dieu nous a confié une tâche aussi divine, finalement. C'est une tâche divine, cela. Ça peut être même ahurissant, jusqu'au scandale, hein, de se dire comment ça se fait que Dieu confie un enfant dans des circonstances aussi insupportables. Cette histoire-là m'avait par exemple frappé en Bosnie quand on avait parlé de la Bosnie avec tout ce qu'on avait entendu des naissances qui avaient été provoquées par violence, etc., etc. Mais comment est-ce que Dieu permet ce genre de processus? Ben voilà, Dieu, les dons de Dieu sont sans repentance et quand il donne quelque chose, c'est pour le meilleur comme pour le pire. Donc Dieu nous a vraiment confié un pouvoir divin.
C'est pas un pouvoir, je sais pas moi, la Goldorak ou sur, comme on voit sur les dessins animés, là, des pouvoirs avec des lumières qui font des cercles, etc. Mais le fait d'engendrer un enfant pour l'éternité est un pouvoir vraiment divin auquel nous participons. C'est d'ailleurs très aussi rassurant et il y a quelque chose aussi de très humain et très oui de pouvoir se dire mais finalement le premier qui porte les choses c'est Dieu et moi je participe à quelque chose que Dieu m'a donné. Voyez donc quel est le premier éducateur? Ben finalement c'est Dieu. Quel est le premier éducateur de mes enfants? Quel est le premier qui engendre mes enfants? C'est Dieu. Vous allez me dire, ben, si j'étais pas là, ben, Dieu, il arriverait à rien faire. Sans doute, hein, mais donc on est indispensable. Mais néanmoins, de pouvoir se dire, mais à travers tout ce que nos enfants deviennent, le premier éducateur, c'est Dieu. Et moi, j'essaie de coopérer comme je peux avec qui je suis, avec tout mon passé, avec toutes mes limites, mais aussi avec tout ce que j'ai d'enthousiasmant, hein. Je coopère à quelque chose de plus grand que moi, qui vient de plus haut que moi et qui va plus loin que moi. Y a une belle parole du psaume, ses épaules ont déposé le fardeau. Eh bien, il y a un fardeau de l'éducation qu'on peut parfois porter de façon trop lourde parce qu'on croit qu'on est les uniques responsables. Non, il faut pouvoir déposer le fardeau sur Dieu. Ce don surprenant vient d'ailleurs, mais en même temps, il correspond aussi à quelque chose que nous portons tous très profondément en nous-mêmes. Moi, j'ai toujours été frappé de voir, en Belgique, nous avons plutôt des chefs louveteaux que des chefs ten louveteaux. Hein. Donc, ce sont des garçons. Bon. Eh bien, j'étais toujours frappé de voir à quel point le fait d'être chef, d'être Akela, etc., correspondait à quelque chose que ces garçons qui font les 400 coups par ailleurs et qui ont une vie de bâton de chaise parfois correspond tellement bien à ce qu'ils sont en profondeur. Oui. Donc on porte tous en nous-mêmes ce alors inutile de dire que pour les cheftaines guides et louvettes etc. c'est évidemment la même chose. Hein. Mais ceci pour dire c'est que nous portons même si chez certaines personnes, cette vocation est blessée par mille et une façons qui fait que on peut aussi ne plus y avoir accès. Il peut y avoir des pierres qui ont été déposées sur la paternité et la maternité. C'est quelque chose que l'on porte très profondément en soi. Entre parenthèses, un séminariste, par exemple, ou une sœur consacrée, qui dirait, moi, ça me fait rien de ne pas avoir d'enfant. Il y a quelque chose qui n'est pas juste là-dessus. Ça montre qu'il y aurait une blessure de la paternité et de la maternité. Oui, c'est quelque chose qui est universel. D'accord? Donc, c'est à la fois un don qui vient d'ailleurs et à la fois quelque chose qui correspond très profondément à ce que nous sommes. Ça, c'est le premier grand travail. Alors, maintenant, le deuxième grand travail, c'est un travail magnifique et redoutable, c'est tout simple aussi, c'est celui d'aimer son conjoint. La paternité et la maternité impliquent l'amour de son conjoint. Commençons par de nouveau réfléchir à la paternité en Dieu. Dieu est amour. Et donc la paternité de Dieu, qui est au-delà de la différence sexuée, la paternité de Dieu est une paternité d'amour. Ce n'est pas la paternité d'un être solitaire qui créerait, ça aurait pu être comme ça, mais ce n'est pas comme ça. C'est la paternité, c'est une paternité d'amour. Et nous sommes à l'image de Dieu, pas simplement comme personne. Nous sommes amour quand Marx a dit l'homme se définit par son travail. Nietzsche dit l'homme se définit par sa volonté de puissance. Freud dira l'homme se définit par ses pulsions. Le christianisme dit ce qu'il y a au fond de l'être, ce n'est ni le travail, ni le pouvoir, ni les pulsions. Ça fait aussi partie de son être. Mais ce qu'il y a au fond de l'être, c'est que c'est l'amour. L'homme se définit par l'amour. Jean-Paul II écrit,
de façon magnifique, l'homme, s'il ne reçoit pas, l'être humain, s'il ne reçoit pas la révélation d'amour, s'il n'est pas conduit à l'amour et dans l'amour, sa vie reste privée de sens et il perd son être. Enfin, il parle de façon plus juste que ce que je dis maintenant, mais regardez en Familiaris Consortio et Redemptor Hominis, ce sont les deux lieux où il parle de cela. Donc, la définition de l'homme, la description de l'homme, c'est d'être amour. Bon. Alors, je suis amour, d'accord. Notez qu'il faut pouvoir le croire, parce qu'à certains moments, on peut en douter. Hein, dire c'est pas aussi évident que ça. Hein, pour vous, ça vous semble peut-être évident. Quand on a été aimé, se dire que l'homme se définit par l'amour, on se dit mais finalement c'est vrai, même si j'ai un super job, même si etc. Ce qui est le plus important, c'est l'amour que je construis, parce que l'amour ne passera pas, etc. etc. Bon. Mais quand on n'a jamais été aimé, etc., c'est quand même quelque chose qui n'est pas aussi évident que ça. Bon. Mais donc, comme personne, nous sommes amour. Et nous sommes à l'image de Dieu en étant amour comme personne. Mais nous sommes aussi à l'image de Dieu dans la relation homme-femme, dans la relation d'amour homme-femme. Donc, la relation d'amour n'est pas simplement une relation personnelle, unique, si vous voulez, mais c'est aussi une relation relationnelle. Évidemment, l'homme est aussi un être de relation, hein. Mais vous voyez ce que je veux dire. L'image de Dieu peut être contemplée non seulement en tant qu'individu, mais aussi en tant que couple. Et donc, l'origine d'un enfant, le berceau anthropologique d'un enfant, normal, naturel, après on verra dans les cas un peu à part, hein, mais le berceau anthropologique d'un enfant, c'est l'amour entre un homme et une femme. Et un amour total, parce que Dieu est un amour absolu. Et un amour qui dure pour toujours. Et un amour dans lequel on est engagé pour toujours. C'est le berceau anthropologique naturel de l'enfant. Et donc, je viendrai tout de suite aux situations plus délicates après. Le rapport à son épouse, est constitutif de la relation parentale. On n'est pas père ou on n'est pas mère tout seul. On n'est pas père ou on n'est pas mère tout seul. On n'est pas à l'origine de son enfant tout seul. Et donc, le rapport à son époux et à son épouse donne une qualité particulière à la parentalité, le fait d'être père. Je voudrais terminer simplement sur une toute petite histoire. Je ne sais pas si c'est vrai, mais moi je crois que c'est vrai, mais chacun, vous ferez votre opinion. Ça m'a été rapporté. Donc c'est une femme de ménage qui était en train de repasser. Et elle était témoin de la scène suivante. Il y a un couple qui commence à se disputer face à leurs enfants. Et elle était avec le plus petit. En train de repasser, et l'autre enfant est pour la première fois témoin d'une dispute entre son père et sa mère. Alors c'est un couple qui va très bien et tout, en général ils arrivaient à se disputer en dehors de leur enfant, mais là ils n'avaient pas réussi. Bon, eh bien il paraît que cet enfant a couru se cacher sous la table de repassage pour retrouver son autre petit frère et lui aurait dit: comment est-ce que tu t'appelles? Parce que moi, j'ai oublié mon nom. Bon, c'est ce que aurait rapporté une femme de ménage qui n'a pas compris, mais ça l'avait frappé, elle essayait de comprendre. Alors, voilà comment j'interprète les choses. C'est que notre origine, c'est l'amour. Et à partir du moment où il y a une blessure dans l'amour, eh bien, on a une blessure dans notre identité. Et ça ne veut pas dire que les personnes qui ont des parents qui sont séparés, etc., ne peuvent pas évoluer et puis traverser ces épreuves et puis être des gens pleinement heureux et pleinement amour, etc. Mais il y aurait besoin de tout un travail intérieur pour le faire. Donc, la première réalité de la relation parentale, c'est la relation entre l'homme et la femme en tant qu'époux et épouse. Alors, je reprendrai notre parcours la fois prochaine avec la question suivante, mais comment faire lorsque on est parent seul
ou quand on est par exemple, que le conjoint est décédé, ou lorsqu'il y a eu une séparation, qu'il y a un divorce, etc., etc., ou bien qu'il y a des familles recomposées ou surcomposées, enfin que sais-je. Comment est-ce que c'est, comment vivre cette réalité de l'amour du conjoint dans un but parental? Nous verrons ça la fois prochaine. Voilà. Merci.

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2: Ne pensez pas que je sois venu abolir la loi ou les prophètes. Je ne suis pas venu abolir, mais accomplir. Matthieu 5, 17.

0: Donc je crois que le titre de ce carrefour, c'est les noces de Cana, accueillir la parole de Dieu avec Marie. Alors on va se mettre encore une fois bien sous le regard de la Vierge Marie, puisque nous venons de rechanter les paroles qu'elle a prononcées pour dire son nom enfin à la petite Bernadette qui demandait de la part du curé de Lourdes quel était le nom de cette belle demoiselle que dans son ingénuité, elle n'avait pas identifiée comme étant la Vierge Marie. C'est beau, hein, de voir cette confiance de la petite Bernadette en cette demoiselle, cette belle demoiselle qui lui apparaissait dans la grotte de Massabielle. Mais tu ne lui as pas demandé son nom, lui dit le curé. Et elle lui demande, elle sourit, et puis en écartant les mains, comme nous le savons, elle dit ce que nous venons de chanter dans la langue qui était celle de Bernadette, cette langue de la Bigorre, ce patois de la Bigorre. Alors on va se mettre bien sous son regard, la Vierge Marie, pour accueillir avec elle la parole de Dieu, c'est-à-dire accueillir avec elle Jésus. Et le dessein du Père qui s'accomplit en Jésus. Je vous salue Marie, pleine de grâce. Le Seigneur est avec vous.
1: Vous êtes bénie entre toutes les femmes, et Jésus, le fruit de vos entrailles, est béni. Sainte Marie, Mère de Dieu, priez pour nous pauvres pécheurs, maintenant et à l'heure de notre mort. Amen.
0: Sainte Marie, Mère de l'Église, Notre-Dame de Lourdes, Sainte Bernadette, Saint Benoît, qui lui aussi a été un grand auditeur de la parole de Dieu, qui commence le prologue de sa règle par « Écoute, ô fils, les instructions de ton père et incline l'oreille de ton cœur. » Incline l'oreille de ton cœur. C'est magnifique, hein. Les noces de Cana, qui vont nous dire, en effet, cette grande familiarité de Marie avec la parole de Dieu. Mais vous me direz, ça paraît logique, puisque Jésus sait la parole de Dieu, faite chair en son sein virginal, par l'action de l'Esprit-Saint. Donc il y a effectivement plus qu'une connaturalité entre Marie et la parole de Dieu, qu'elle accueille si facilement, puisque c'est Jésus. Il y a plus qu'une familiarité, une complicité, une connaturalité, on devrait même dire une co-surnaturalité, entre Jésus et Marie. J'aime bien cette formule de Saint-Louis Marie Grignon de Montfort, qui dit « Lorsque je dis Jésus, l'écho me répond Marie. Quand je dis Marie, l'écho me répond Jésus. » On ne peut pas les séparer. Ils sont indissociables. Et j'allais dire, c'est vrai de toute éternité. Et pour l'éternité. Notre adoration de Jésus est indissociable de notre dévotion à Marie. Et si nous voulons en effet accueillir Jésus, en commençant par accueillir sa parole, non pas comme une parole humaine, comme dit saint Paul, mais comme ce qu'elle est, la parole de Dieu, il nous faut accueillir Marie. Et pour accueillir Marie, il nous faut accueillir Jésus. Vous savez que le pape Jean-Paul II avait découvert ça dans son expérience chrétienne et mariale, par conséquent, à travers la lecture assidue depuis son plus jeune âge, enfin d'étudiant, jusqu'à sa mort, du traité de la vraie dévotion à la Vierge Marie de Saint-Louis Marie Grignon de Montfort, qui était son livre de chevet. Il avait découvert que si Marie nous conduit à Jésus, Jésus nous conduit aussi à Marie. Extraordinaire, ça. On pourrait penser que c'est dans un seul sens. C'est vrai, comme il dit, que si Dieu a choisi Marie pour venir jusqu'à nous, il nous faut passer par Marie pour aller jusqu'à Dieu. Et c'est vrai que Marie nous conduit à Jésus. Elle nous donne Jésus. Elle nous fait connaître Jésus. Mais Jésus nous fait connaître sa mère aussi. Et c'est important pour nous que de connaître Marie. Jésus, il a le désir de nous faire connaître sa mère. J'ai toujours été frappé par la manière dont les évangélistes racontent le premier retour, on pourrait dire, de Jésus en Galilée, sinon encore à Nazareth, en tout cas à Cana. Et c'est ce que nous allons lire maintenant. Vous vous rappelez, Jésus a quitté Nazareth, quasiment sans se retourner. Et l'on sait pourtant les relations d'intimité et d'affection naturelles et surnaturelles de Marie et de Jésus à Nazareth, d'un fils avec sa mère. Et quel fils et quelle mère, n'est-ce pas? Pour accomplir sa mission, celle pour laquelle il a été envoyé par le Père, comme il dira lui-même, pour proclamer l'Évangile, pour annoncer le royaume des cieux. Il est parti en Judée, il a été baptisé au Jourdain, d'ailleurs chez les évangélistes synoptiques, Matthieu, Marc et Luc, le début du ministère public de Jésus, c'est le baptême de Jésus par Jean-Baptiste au Jourdain. Alors que chez saint Jean, ce sont les noces de Cana, un petit peu après, comme on va le voir. Qui ne rapporte pas immédiatement le baptême en lui-même, même s'il parle du témoignage de Jean-Baptiste. Et il est baptisé par Jean, il est poussé au désert pendant 40 jours par l'Esprit-Saint pour y être tenté par le diable, ce combat dont il est victorieux, qui est d'une certaine manière emblématique de son combat final, qui est celui de la passion, de la mort et de la résurrection, n'est-ce pas? Et puis, il revient après ces 40 jours, il était là sur le bord du Jourdain, et Jean-Baptiste dit à ses deux disciples, qui sont Jean et André, Jean l'évangéliste, qui se nomme le disciple bien-aimé que Jésus aimait, ou l'autre disciple à cet endroit-là, « Voici l'agneau de Dieu ». Et il commence à suivre Jésus. Ce sont les premiers disciples. Et puis, tout en remontant vers la Galilée, après le pèlerinage de la Pâque, après ce baptême au Jourdain, il remonte en Galilée et puis il appelle les uns et les autres, c'est Philippe, c'est Nathanaël, etc. Qui étaient tous des Galiléens. Et sa première rencontre avec sa mère, Marie, c'est à Cana. Il retrouve Marie à Cana parce que c'est Marie qui était invitée aux noces et Jésus y était aussi. Il va retrouver sa mère. On imagine, après quelques semaines déjà, d'absence, il ne va pas la voir à Nazareth, mais il la trouve à Cana, parce qu'elle est invitée à ses noces, et Jésus y était aussi. Et il est avec ses disciples. Et Marie est entourée sans doute de la parenté de Jésus, de la ville ou du village de Nazareth. Et c'est la première rencontre entre cette nouvelle parenté qui est en train de se constituer avec Jésus. Et on va voir ce que c'est que cette parenté. C'est tout à fait le thème que nous sommes qu'on va essayer de développer cet après-midi. Et puis, Marie et la parenté de Nazareth. Et c'est très beau de se dire que Jésus est tout heureux et tout fier de présenter Marie à ses disciples. C'est pas banal, quand même. Jésus doit être tout fier et tout heureux dans son cœur de présenter Marie, de faire connaître Marie à ses disciples. Ça, les noces de Cana aussi. Vous voyez comme quoi cette intuition de Saint Louis-Marion de Montfort qui a si marqué le pape Jean-Paul II dans son itinéraire spirituel, j'avais compris depuis longtemps que Marie nous conduisait à Jésus. Mais comme si après, on pouvait laisser Marie, puis on était avec Jésus. Mais non, Jésus nous conduit à Marie. Il est heureux de nous montrer Marie parce que Marie, elle est le reflet le plus exact et le plus fidèle de ce qu'il est lui-même. Au Cénacle, après l'Ascension, et pendant tout le temps où Marie sera au milieu de la communauté primitive des premiers disciples de Jésus, il suffira de la regarder pour être en communion avec Jésus. D'ailleurs, c'est un phénomène unique. Marie, qui est la mère de Jésus, on sait que c'est sans semence humaine qu'elle a conçu dans son sein et mis au monde ce Fils par l'action de l'Esprit-Saint. Humainement et physiquement, Jésus ne ressemble qu'à sa mère. Sans doute par mimétisme, parce qu'il est aussi l'ombre du Père, Joseph. Il y a des manières, sans doute, de Jésus qui sont prises à Joseph, humainement. Mais physiquement, Jésus ne ressemble qu'à Marie. Et il est l'effigie de la substance du Père, comme dit l'auteur de l'Épître aux Hébreux, n'est-ce pas ? Il est l'image par excellence du Père, mais physiquement, il ne ressemble qu'à Marie. Ça devait être extrêmement touchant et émouvant d'avoir Marie au milieu de cette première communauté primitive. Il suffit de regarder Marie et tout de suite, ça évoquait Jésus. Marie qui est façonnée par la parole de Dieu. C'est elle qui a donné chair au Verbe par l'action de l'Esprit-Saint. Le Fils de Dieu fait homme qui a été façonné par l'Esprit-Saint dans le sein de Marie et qui lui apporte une part de son humanité. Et pourtant, elle est façonnée par la parole de Dieu. Cette familiarité de Marie avec la parole de Dieu est extrêmement bien exprimée par le pape Benoît XVI dans son exhortation apostolique Verbum Domini, sur la parole de Dieu dans la vie et la mission de l'Église, qui est donc l'exhortation qu'il a écrite le 30 septembre 2010 pour rendre compte du synode des évêques de 2008 sur la parole de Dieu dans la vie et dans la mission de l'Église. Il y a un très beau paragraphe qui est le paragraphe 27 où il parle de Marie, mère du Verbe de Dieu et mère de la foi. Il y a ce très beau passage que je vous lis, hein, et qui nous établit vraiment dans notre sujet. Je désire attirer l'attention sur la familiarité de Marie avec la parole de Dieu. C'est ce qui resplendit avec une force particulière dans le Magnificat. Ici, en un certain sens, on voit comment elle s'identifie à la parole, comment elle entre en elle. Dans ce merveilleux cantique de foi, la Vierge exalte le Seigneur avec sa propre parole. Le Magnificat, portrait pour ainsi dire de son âme, c'est beau ça, le Magnificat, portrait pour ainsi dire de son âme, est entièrement tissé de fils de l'Écriture sainte, de fils extraits de la parole de Dieu. On voit ainsi apparaître que dans la parole de Dieu, Marie est vraiment chez elle. Elle en sort et elle y entre avec un grand naturel. Très beau ça, cette parole. Marie habite la parole de Dieu. Elle y entre, elle en sort avec un grand naturel. Elle est vraiment chez elle. Elle parle et pense au moyen de la parole de Dieu. La parole de Dieu devient sa parole, et sa parole naît de la parole de Dieu. De plus, se manifeste ainsi que ses pensées sont au diapason des pensées de Dieu. C'est ce qui se passe dans les noces de Cana. Que sa volonté consiste à vouloir avec Dieu. Étant profondément pénétrée par la parole de Dieu, elle peut devenir la mère de la parole incarnée. C'est superbe ça, hein, c'est tiré de la première encyclique qu'il avait écrite, Deus Caritas Est, dont nous avons parlé ce matin. Vous voyez, le pape Benoît XVI, il a des traits de lumière, hein, quand il parle de Jésus, quand il parle de l'Écriture sainte, quand il parle du mystère de Dieu, quand il parle de l'Église, c'est lumineux, vous voyez. Elle est vraiment chez elle, dans la parole de Dieu. Elle en sort, elle y entre, avec un grand naturel. Habiter la parole de Dieu. Vous savez que, j'y pense maintenant, mais dans le rituel de l'ordination des évêques, moi c'est arrivé il n'y a pas encore trop longtemps, c'était à peine il y a 4 ans, mais eh bien pendant la prière de consécration, qui est chantée par l'évêque consécrateur, ou celui qui ordonne le nouvel évêque, pour moi c'était le cardinal Jean-Pierre Ricard, archevêque de Bordeaux, puisque je suis de la province de Bordeaux, et après avoir imposé les mains, il chante cette prière de consécration, d'ordination. Et bien pendant tout le temps de cette prière d'ordination, il y a deux diacres qui porte un grand évangéliaire sur la tête de l'ordinant, comme un toit, comme une maison, comme pour dire « tu es appelé à habiter la parole de Dieu ». On comprend mieux ce que ça veut dire là, hein, quand il dit « elle est vraiment chez elle dans la parole de Dieu ». Un évêque, mais tout disciple de Jésus, devrait être quelqu'un qui, comme Marie, habite dans la parole de Dieu, est vraiment chez lui dans la parole de Dieu. Il doit y entrer et en sortir avec un grand naturel. Alors les noces de Cana, justement. Je vous lis le passage pour qu'on l'écoute, justement. Hein, parce que ce qui est important, c'est la parole de Dieu, de la laisser parler précisément en nous, de la laisser résonner dans notre cœur. Le troisième jour, il y eut des noces à Cana de Galilée, et la mère de Jésus y était. Jésus aussi fut invité à ces noces, ainsi que ses disciples. Or, il n'y avait plus de vin, car le vin des noces était épuisé. La mère de Jésus lui dit, « Ils n'ont pas de vin. » Jésus lui dit, « Que me veux-tu, femme ? Mon heure n'est pas encore venue. » Sa mère dit au servant, « Tout ce qu'il vous dira, faites-le. » Or, il y avait là 6 jarres de pierre destinées aux purifications des Juifs et contenant chacune deux ou trois mesures. Jésus leur dit, « Remplissez d'eau ces jarres. » Ils les remplirent jusqu'au bord. Il leur dit, « Puisez maintenant et portez-en au maître du repas. » Ils lui emportèrent. Lorsque le maître du repas eut goûté l'eau changée en vin, et il ne savait pas d'où il venait, tandis que les servants le savaient, eux qui avaient puisé l'eau. Le maître du repas appelle le marié et lui dit, « Tout homme sert d'abord le bon vin, et quand les gens sont ivres, le moins bon. Toi, tu as gardé le bon vin jusqu'à présent. » Tel fut le premier des signes de Jésus. Il l'accomplit à Cana de Galilée, et il manifesta sa gloire, et ses disciples crurent en lui. Après quoi il descendit à Capharnaüm, lui, ainsi que sa mère et ses frères et ses disciples, et ils n'y demeurèrent que peu de jours. Ça veut dire qu'ils ont quand même passé un peu de temps ensemble. Marie n'est pas retournée à Nazareth. Elle a accompagné Jésus au tout début de son ministère public à Capharnaüm, même s'il n'y est pas resté longtemps à Capharnaüm. Il est reparti ensuite pour le pèlerinage de la Pâque, la première, hein, et c'est après qu'il reviendra en passant par la Samarie et qu'il rencontrera la Samaritaine, hein, pour revenir ensuite en Galilée. Mais, vous voyez, il a eu plaisir à retrouver sa mère. Il a présenté sa mère à ses disciples. Et ses disciples ont un peu fréquenté pendant quelques jours avec Jésus. Mais revenons évidemment à l'essentiel de ce passage, n'est-ce pas ? Ce dialogue mystérieux, un peu énigmatique, entre Marie et Jésus. Ils étaient tous les deux assis à ces noces, c'était déjà le troisième jour des noces, une noce qui pouvait durer un certain temps, au moins 8 jours. Hein. Et puis, il n'y avait plus de vin. Et voilà que la mère de Jésus se tourne vers son fils, sans lui faire aucune demande, mais se contentant d'exposer un besoin très basique, vous allez me dire, pour continuer la noce, parce que le vin... C'est sans doute un petit peu, c'est pas indispensable, le vin, c'est le pain qui est indispensable. Mais le vin, dans la Bible, c'est le plus, le surplus. C'est ce qui est nécessaire à la fête, à la convivialité, l'expression de la joie que Dieu donne gratuitement, abondamment d'ailleurs, comme on va le voir, à travers ces 6 jarres pleines d'eau qui sont transformées en vin, alors qu'on est déjà vers la fin de la noce. Ils n'ont plus de vin. Et la réponse de Jésus est assez énigmatique. Elle lui dit, « Que veux-tu ? Que me veux-tu, femme ?» Femme. Vous savez que Saint Jean parle peu de Marie, très curieusement, alors qu'on peut penser qu'il l'a fréquentée encore plus que les autres, puisqu'il semble qu'à Éphèse, il était dans cette intimité avec Marie, n'est-ce pas ? Après la Pentecôte. Il parle 2 fois de Marie. Et c'est tellement significatif, et sa référence à la Vierge Marie a tellement de poids que, même s'il n'en parle pas beaucoup matériellement, c'est gigantesque ce qu'il en dit. À 2 moments précis, à Cana, qui chez Saint Jean est le commencement, c'est-à-dire le déclenchement de l'heure dont Jésus parle, particulièrement chez saint Jean, et dont il reparlera d'une manière tout à fait précise au moment de la passion, de la mort et de la résurrection. Et où Jean situe le déclenchement de l'heure, c'est-à-dire du ministère public de Jésus. Et au verrou du ministère public de Jésus, c'est-à-dire sur la croix, où s'accomplit son pèlerinage sur la terre, sur la croix. On aura aussi un autre dialogue mystérieux, mais qui accomplit celui-là d'ailleurs, hein, où Jésus confirmera Marie dans son rôle de mère des hommes et de l'Église, où il la confirmera dans ce que Jean-Paul II appelle, dans son encyclique « Redemptoris Mater », la mère du Rédempteur pour l'année mariale, en 88, vous vous souvenez, où il la confirmera dans sa médiation maternelle. S'il n'y a qu'un seul médiateur entre Dieu et les hommes, c'est Jésus, n'est-ce pas ? Un seul médiateur entre Dieu et les hommes. Et c'est ce qui fait d'ailleurs que nos frères protestants disent qu'on ne peut pas prier Marie, on ne peut pas recourir à son intercession, c'est en faire une médiation qui ferait nombre avec la médiation du Christ. Donc ce n'est pas chrétien, ça, et pas conforme à la révélation. Mais la médiation de Marie ne fait pas nombre avec la médiation du Christ. Si le Christ Jésus, l'homme Jésus-Christ, comme dit Paul à Timothée, est l'unique médiateur entre Dieu et les hommes, pour être médiateur, il faut communier aux deux extrêmes de la médiation. Or, il est à la fois Dieu et homme, et lui seul peut faire le pont entre l'homme et Dieu, réconcilier l'homme avec Dieu, parce qu'en lui, il y a la nature humaine et la nature divine unies dans l'unique personne du Fils de Dieu, fait homme. On est bien d'accord là-dessus. Un seul médiateur entre Dieu et les hommes. Mais dans cette médiation du Christ, il y a place pour la médiation de Marie, qui est médiatrice entre Jésus et ses frères, c'est-à-dire nous, qui, comme dit l'auteur de l'Épître aux Hébreux, il n'a pas renoncé ou dédaigné d'appeler ses frères. Et qu'est-ce qui peut communier aux deux extrêmes de la médiation, Jésus et nous, ses frères? La mère, qui est à la fois la mère de Jésus et la mère de ses frères que nous sommes. Jésus nous a confié à sa maternité. Elle est médiatrice entre Jésus et nous, dans l'ordre de sa maternité, qui est une médiation d'intercession, et non pas une médiation de rédemption. Ce sont des expressions théologiques, mais qui sont utilisées particulièrement par saint Louis-Marie Grignon de Montfort, dans son traité de la vraie dévotion à la Vierge Marie. Le seul médiateur de rédemption, le seul qui nous sauve vraiment, c'est-à-dire qui nous réconcilie avec Dieu et entre nous, c'est le Christ, qui est l'unique médiateur entre Dieu et les hommes. Mais à l'intérieur de cette médiation, Dieu a voulu confier une médiation d'intercession, une médiation maternelle à sa propre mère. Regardez bien. Marie est invitée à la noce comme Jésus et comme les disciples. Et elle se conduit par rapport aux convives, spontanément, c'est bien les femmes ça, hein, et c'est merveilleux. Hein, c'est la richesse de la femme que d'être attentive aux besoins concrets de la personne, attentive à la personne concrète. Jean-Paul II a dit ça dans une très belle lettre. Hein, sur la dignité de la femme, Mulieris Dignitatem, dans la même année d'ailleurs que la lettre est encyclique sur la Vierge Marie, mère du Rédempteur. Elle s'est conduite spontanément, d'instinct, mais d'un instinct qui n'est pas seulement l'instinct de la femme, l'instinct humain, mais par instinct divin. Elle s'est conduite là comme une mère pour les enfants qui participent aux noces et qui n'ont plus de vin. Et elle s'est tournée vers le Christ, son Fils, comme si elle devinait, parce que tout n'est pas dit dans les mots, comme si elle devinait que derrière ce besoin basique, d'abord qu'elle devinait, elle était sûre dans la foi que Jésus pouvait quelque chose pour ce besoin basique, et comme si elle devinait que derrière ce besoin basique, il y avait un besoin plus important qu'elle ne saurait pas définir. Et Jésus a deviné dans les paroles de Marie que c'est le Père qui parlait à travers elle et qui lui précisait les modalités du dessein de salut pour lequel il l'a envoyé dans le monde. Parce qu'il dit « Que me veux-tu, femme ? Que me veux-tu, femme ?» Il dit pas « Maman ». Surprenant, hein ? Il dit « Femme », comme il dira du haut de la croix, « Femme », où il la confirmera dans sa médiation maternelle, pour terminer ce que je vous disais il y a un instant, il dira « Femme », en montrant Jean et en Jean tous les disciples que Jésus aime, c'est-à-dire nous tous, il lui dira « Voici ton fils ». Et il se tourne vers Jean et lui dit « Voici ta mère ». Elle est confirmée dans sa médiation maternelle par Jésus lui-même, qui, non content de nous donner sa vie et de remettre l'esprit qui va se répandre sur le monde, il nous donne sa mère. Comme notre propre mère, pas seulement pour le temps T du mystère de sa mort et de sa résurrection, mais pour le temps qui va jusqu'à la fin des temps, d'où sa place aujourd'hui encore dans notre vie, hein, dans l'Église, dans notre vie chrétienne, dans l'histoire de notre salut. Voyez, femme, que me veux-tu? Ça veut dire, tu ne te rends pas compte que tu me demandes quelque chose d'énorme. Et il découvre là, en même temps qu'il est un peu étonné, que Marie soit choisie par son père pour lui dire, ben ça y est, c'est l'heure. Il dit, mais mon heure n'est pas arrivée. Mon heure n'est pas arrivée. Et elle, comme si elle avait compris, alors qu'elle est renvoyée dans ses buts, pour parler familièrement ou trivialement, comme si Marie comprenait qu'à travers ça, Jésus avait compris que le Père parlait à travers la mère, que le Père avait parlé à travers elle. Et elle se tourne vers les servants et dit, faites tout ce qu'il vous dira. Faites tout ce qu'il vous dira. Écoutez sa parole. Accomplissez sa parole. Elle a accueilli la parole et elle nous invite à l'accueillir nous-mêmes. Faites tout ce qu'il vous dira. Et en effet, Jésus, qui pourtant dit que son heure n'est pas arrivée, eh bien, change l'eau en vin. Et déclenche l'heure de la rédemption. Et on pense, bien entendu, à ce vin sur lequel il prononcera ses paroles lorsque son heure sera complètement arrivée, l'heure du Père, l'heure de notre rédemption. Ceci est le sang versé pour vous et pour la multitude. Le sang de l'alliance nouvelle et éternelle. Vous voyez que Marie a deviné, tellement elle est familière de la parole de Dieu par laquelle il nous dit son dessein d'amour et de salut, elle est tellement familière avec cette parole qu'elle a compris que c'était le moment choisi par le Père pour que le Fils commence l'œuvre de notre rédemption. Quel chemin elle aura parcouru sans doute pour arriver jusque-là? On est au seuil pourtant du ministère public de Jésus et elle est déjà tellement familière avec la parole de Dieu. Elle comprend tellement de choses, même si elle ne saura pas forcément les expliquer de manière conceptuelle, rationnelle. C'est une espèce d'affinité, de connaturalité de son âme avec la volonté du Père qui s'accomplit en Jésus, qui est la parole incarnée qu'elle a portée en son sein, qu'elle a vu grandir aussi. Plus tard, c'est saint Luc qui nous rapporte cela. Vous vous rappelez de ce passage très émouvant et qui nous dit aussi quelque chose de Marie. C'est au chapitre 11 de saint Luc qui nous dit ceci. « Or il advint, comme il parlait ainsi, avec autorité, un enseignement nouveau, non pas comme les scribes et les pharisiens, comme s'en étonneront les auditeurs de sa parole. Il advint, comme il parlait ainsi, qu'une femme éleva la voix du milieu de la foule et lui dit « Heureuses les entrailles qui t'ont porté et les seins que tu as sucés. » Mais il dit, « Heureux plutôt ceux qui écoutent la parole de Dieu et l'observent. » Merveilleux, ça. Moi, ce qui me frappe déjà dans tout ça, c'est que quand les foules entendaient Jésus, regardaient Jésus, ils pensaient à sa mère. C'est dire, hein, et c'est bien naturel, le lien qu'il y a entre le Fils et la mère. On fait l'éloge de la mère à cause du Fils. Heureuses les entrailles qui t'ont porté et les seins qui t'ont allaité. Cette béatitude, parce qu'ils entendent Jésus. Et lui répond, on peut se dire peut-être avec un petit peu de, pas de tristesse, mais une joie un peu tempérée quand même. Il dit, heureux plutôt ceux qui écoutent la parole de Dieu et qui l'observent. Parce que ce sera précisément, j'allais dire, sa souffrance et sa douleur à cette mère de l'avoir portée, quand elle se trouvera au pied de la croix et qu'elle devra offrir son petit, son bien-aimé, son fils au Père. Quand il lui sera violemment arraché. Et vous n'imaginez pas, c'est là où je ne rejoins pas du tout l'image qui en est donnée par le film de Zeffirelli, mais vous n'imaginez pas Marie dans une espèce de cri et de pleurs à l'orientale. Vous imaginez Marie comme on la représente dans la tradition chrétienne, debout, digne, au pied de la croix, dans la foi, dans une profonde douleur, Notre-Dame des douleurs. Hein. Le glaive te transpercera l'âme, comme disait le vieillard Siméon hein, au jour de la présentation. Comme une prophétie qui s'accomplit effectivement particulièrement au pied de la croix, n'est-ce pas? Mais vous imaginez pas Marie dans une espèce de colère démonstrative, de douleur démonstrative. Non. Non. Elle est là, debout, profondément douloureuse, stabat mater dolorosa. Elle se tenait debout, stabat, la mère douloureuse. Mais elle est tellement familière de la parole de Dieu, tellement au fait du dessein de Dieu qui s'accomplit dans son Fils, qu'elle offre. Quelle offre, qu'elle est dans la foi, qu'elle est dans l'espérance, qu'elle est dans l'amour. Elle communie pleinement à la volonté du Père au pied de la croix. Il ne peut pas être autrement. Heureux plutôt ceux qui écoutent la parole de Dieu et qui la mettent en pratique. C'est ça le bonheur, la béatitude de la Vierge Marie, dit Jésus, parce que là, c'est évident qu'il pense à sa mère, puisqu'on parle, on fait l'éloge de sa mère. Et il dit pourquoi elle est dans la béatitude. Parce qu'elle écoute la parole de Dieu et qu'elle la met en pratique. Vous vous souvenez aussi de ce passage très surprenant. On peut le lire chez saint Marc, tenez, au chapitre 3e. Quand il y a d'abord une première démarche des parents de Jésus, sa parenté. On dit ses frères, mais bon, vous savez bien qu'il est fils unique quand même, hein, que Marie n'a pas pu avoir d'autres enfants que Jésus. Et pour autant, dans la mentalité sémitique, les frères, ce sont ceux de la parenté, sont les cousins, hein, sont ceux qui font partie de la tribu, de la famille. Il vient à la maison qu'il avait élue pour domicile, à Capharnaüm, comme on le sait, et de nouveau la foule se rassemble, au point qu'il ne pouvait pas même manger de pain. Et les siens, l'ayant appris, partirent pour se saisir de lui, car il disait, il a perdu le sens. Et très curieusement, Marie fait partie de cette aventure. Puisqu'un peu plus loin, après les calomnies des scribes, on nous dit, sa mère et ses frères arrivent, et se tenant dehors, ils le firent appeler. Il y avait une foule assise autour de lui. Et on lui dit, voilà que ta mère et tes frères et tes sœurs sont là dehors qui te cherchent. Il leur répond, qui est ma mère? Et qui sont mes frères? Et promenant son regard sur ceux qui étaient assis en rond autour de lui, il dit, voici ma mère, mes frères, mes sœurs. Quiconque fait la volonté de Dieu, celui-là m'est un frère et une sœur et une mère. Ou chez saint Luc, quiconque écoute la parole de Dieu et la garde ou la met en pratique, met une mère, un frère et une sœur. Et bien sûr que on est surpris de voir Marie là. Elle a été embarquée par ses frères, c'est mystérieux. Bien sûr qu'elle ne pense pas un instant que Jésus a perdu le sens quant à elle. Elle sait bien, elle est trop familière de la parole de Dieu. Elle sait trop bien la volonté du Père pour douter un instant qu'il accomplit ce dessein d'amour et de salut pour lequel il a été envoyé dans le monde. Mais peut-être, c'est mon interprétation à moi, elle vaut ce qu'elle vaut, hein, peut-être qu'il fallait qu'elle soit là précisément pour que tout le monde tourne son regard vers elle. Au moment où Jésus dirait « Ma mère, mes frères, mes sœurs », mais ce sont ceux qui écoutent la parole de Dieu et qui la mettent en pratique, et qui mieux qu'elle, à écouter la parole de Dieu et la mise en pratique et l'a observée dans sa vie. Elle lui était tellement familière que elle disait et elle agissait la parole de Dieu par sa propre vie, qu'il prenait cher cette parole dans sa vie, dans ses pensées, dans ses paroles, on l'a vu dans le Magnificat, et dans ses actes, quand elle se trouvera là, au pied de la croix, debout dans la foi, offrant son Fils. Voyez. Alors, il a fallu un peu de temps pour en arriver là, et je vous renvoie encore à un autre passage, chez saint Luc, dans l'Évangile de l'Enfance, le fameux recouvrement de Jésus au Temple, le cinquième mystère joyeux de notre rosaire. Je crois que nous dirons les mystères joyeux tout à l'heure, avant la messe. Ses parents se rendaient chaque année à Jérusalem pour la fête de la Pâque. Et lorsqu'il eut 12 ans, ils y montèrent comme c'était la coutume pour la fête. Une fois les jours écoulés, alors qu'ils s'en retournaient, l'enfant Jésus resta à Jérusalem à l'insu de ses parents. Le croyant dans la caravane, ils firent une journée de chemin, puis ils se mirent à le rechercher parmi leurs parents et connaissances. Ne l'ayant pas trouvé, ils revinrent toujours à sa recherche à Jérusalem, et il advint au bout de 3 jours. L'important de noter ce détail, n'est-ce pas ? Qu'ils le trouvèrent dans le temple, assis au milieu des docteurs, les écoutant et les interrogeant. Et tous ceux qui l'entendaient étaient stupéfaits de son intelligence et de ses réponses. À sa vue, ils furent saisis d'émotion, et sa mère lui dit « Mon enfant, pourquoi nous as-tu fait cela ? Vois, ton père, en montrant Joseph, et moi, nous te cherchons angoissés. » Et il leur dit « Pourquoi donc me cherchez-vous ? Ne saviez-vous pas que je dois être dans la maison de mon père ?» On dit « chez mon père » ou encore « aux affaires de mon père ». Mais eux ne comprirent pas la parole qu'il venait de leur dire. Il redescendit alors avec eux et revint à Nazareth et il leur était soumis. Et sa mère gardait fidèlement toutes ces choses en son cœur. Quant à Jésus, il croissait en sagesse, en taille et en grâce devant Dieu et devant les hommes. C'est important parce que pour en arriver

à Jérusalem pendant la fête de la Pâque. C'est ce qui fait qu'il échappe un peu à l'attention vigilante de sa mère et de son père adoptif, Joseph. Et c'est pourquoi il ne s'inquiète pas quand il se rend au rendez-vous à la sortie de Jérusalem pour reprendre le chemin de Nazareth, retrouver la caravane de la parenté, des amis de la tribu qui reprenaient le chemin de Nazareth. Il ne s'inquiète pas. Marie et Joseph ne s'inquiètent pas, ils vont retrouver Jésus. Et il n'est pas là. Il remonte à Jérusalem. Et le troisième jour, référence évidemment prophétique, mystérieuse, mais on le comprend mieux quand on entend ce que Jésus dit. Le troisième jour, guidé par un instinct très sûr, Marie le trouve au temple, qui est la maison du Père, la maison de Dieu, où Jésus est tellement bien. Alors vous croyez-vous que c'est parce que Jésus a laissé passer l'heure ? Il ne faut pas que je laisse passer, moi. Vous croyez que c'est parce qu'il a laissé passer l'heure et qu'il est insouciant de l'heure qu'il est, tellement il est heureux d'être avec les docteurs de la loi qui l'interrogent et il répond, il s'extasie devant son intelligence, ses questions et ses réponses. Vous croyez qu'il a fait une fugue ? C'est un petit adolescent en herbe qui s'assume. Pas Jésus, qui a une humanité parfaite, qui a grandi comme nous, hein, puisqu'il est parfaitement homme, il est passé par une croissance en taille, en conscience. Mais il n'a pas de crise d'adolescence. Son humanité est parfaite. Non, il a intentionnellement échappé à l'attention de sa mère pour lui donner mystérieusement une leçon prophétique tellement importante à donner à sa mère Marie, parce qu'elle sera associée d'une manière tout à fait unique et singulière au mystère de notre rédemption, comme nous le disions à l'instant. Elle est appelée à offrir son fils avec lui, qui s'offre à son père sur la croix. C'est dire combien il faut qu'elle soit déjà en disposition d'accomplir avec son fils cette Pâque, c'est-à-dire ce passage, comme saint Jean le dit, n'est-ce pas, au début du cycle de la Passion, chapitre 13 de saint Jean, dit au moment de passer de ce monde à son père, la Pâque du Christ. Il doit passer de ce monde à son Père. Il n'y passe pas comme ça, comme une fleur. Hein. Il y passe à travers la passion, la mort sur la croix, pour ressusciter. Hein. Et je monte vers mon Père et votre Père, vers mon Dieu et votre Dieu. Hein. Et il nous entraîne tous dans cette Pâque. Et Marie, sa mère, a une mission particulière dans cette Pâque qu'il doit accomplir. Il a une mission particulière pour offrir son fils avec lui-même qui s'offre à son père. Donc il faut qu'elle accomplisse cette Pâque, qu'elle s'y prépare. Et d'une certaine manière, intentionnellement, Jésus est en train de l'aider à travers cette douleur, cette épreuve, à comprendre quelle est vraiment la mission pour laquelle il était envoyé par le Père. Oui, je suis ton petit, mais tu sais que je dois être aux affaires de mon Père. Je dois être chez mon Père. Moi, j'ai envie de dire, je dois passer de ce monde au Père. Je dois accomplir ma Pâque. Je dois accomplir ma passion, ma mort, offerte en sacrifice d'expiation pour réconcilier les hommes avec Dieu et entre eux. Et attester par la résurrection, qui est mon entrée dans la maison du Père, mais qui atteste que ce sacrifice d'expiation a été agréé par le Père. Et toi, tu dois y participer. Mystérieux, ça. Hein ? Parce que quand on dit « ils ne comprirent pas ce que voulait dire cette parole », et pourtant, Jésus dit une chose très belle, il dit « mais vois ton Père et moi, ton Père en montrant Joseph, qu'il appelle papa, hein, qu'il a appelé Abba, Jésus, le petit Jésus, nous te cherchions angoissés. » Et lui répond, « Mais ne saviez-vous pas que je dois être chez mon Père ?» Exprimant d'ailleurs d'une manière très touchante, du haut de ses 12 ans, la conscience humaine qu'il a de sa divinité. Et sans doute, ça fait bien longtemps qu'il a la conscience humaine de sa divinité. L'éveil de notre conscience est avant 12 ans. Et chez Jésus, on peut penser que c'est très tôt, peut-être encore bien plus tôt que nous, dans sa plus tendre enfance, il a eu conscience humaine d'être le Fils de Dieu.

C'est un grand mystère, ça. Hein ? Celui qui dit « je » en Jésus, c'est Dieu. C'est le Fils de Dieu. Même si c'est à travers son humanité qui est pleinement parfaite, parfaite en humanité. Comprenez ? Il dit « ne saviez-vous pas que je vais être chez mon Père ?» Comme si il s'étonnait que Marie et Joseph n'aient pas compris qu'il était le Fils de Dieu. Mais ils le savent bien. Ils le savent bien déjà. Qu'il n'est pas seulement un petit homme. Marie l'a appris de l'ange Gabriel au jour de l'Annonciation. Joseph le sait par l'ange du Seigneur qui lui a révélé que cet enfant qui était conçu dans le sein de sa femme, de son épouse Marie, si pure, si vierge, avait été conçu par l'Esprit Saint. Donc ils savent déjà qu'il est le Fils de Dieu, même s'ils n'auraient pas été capables, c'est vrai, de faire le traité de l'incarnation tel que l'Église le fera à travers les siècles. Mais qu'est-ce qu'ils n'ont pas compris alors ? Ben, ils n'ont pas compris ce que veut dire cette parole mystérieuse qui annonçait sa Pâque le troisième jour, ils l'ont trouvée. Référence évidente au mystère de la passion, de la mort et de la résurrection le troisième jour. Et il lui faudra du temps à Marie pour entrer dans ses vues profondes, pour entrer dans ce grand mystère. Il lui faudra encore approfondir la parole de Dieu qui s'accomplit sous ses yeux à travers les événements qui vont marquer la vie de Jésus à Nazareth pendant la vie cachée et au-delà dans son ministère public jusqu'à la croix. Et sa mère gardait fidèlement toutes ces choses et les méditait dans son cœur. Voyez comment Marie nous apprend nous aussi, pour conclure, comment Marie nous apprend nous aussi à accueillir la parole de Dieu. Comment elle nous apprend à nous trouver pleinement chez nous, à l'aise dans la parole de Dieu, à entrer et à en sortir, voyez. Comment elle nous apprend à confronter les événements de notre vie, où Dieu est présent à tout instant, à cette parole de Dieu qui nous façonne, voyez. Comment Marie nous apprend particulièrement à méditer dans notre cœur tous ces événements. Nous avons un moyen très simple, c'est le rosaire, c'est le chapelet. Qu'est-ce que nous faisons lorsque nous disons le chapelet? C'est une prière d'intercession sans doute. Nous entrons dans cette grande prière d'intercession ici à Lourdes, ô combien, hein, pour toutes les intentions du monde. Nous entrons dans cette prière d'intercession de Marie qui dit à Jésus tous les besoins de l'humanité que nous lui confions à travers notre prière fervente avec tous les priants de la terre, hein, ici, qui se retrouvent autour de la grotte de Massabiel. Mais c'est une prière de contemplation aussi. C'est une prière où nous méditons le mystère du Christ, sa parole qui entre en nous et dans laquelle nous entrons sans cesse. Et d'une manière répétitive, comme une respiration. Comme une respiration, c'est bien ce que nous disons, n'est-ce pas? On se dit parfois, bah, quand je dis le rosaire, je ne pense pas à tous les mots que je dis. La belle affaire. Quand vous respirez, vous n'êtes pas en train de vous demander à chaque inspiration, à chaque expiration, je respire. Mais non, vous oubliez que vous respirez. Mais vous n'oubliez pas de respirer. Ça peut arriver, hein. Mais vous oubliez que vous respirez, mais c'est ça qui vous fait vivre. C'est ça qui vous fait vivre. Ben c'est pareil quand vous dites le chapelet. C'est vrai qu'il est bon, comme on l'a fait ce matin, comme vous le ferez encore cet après-midi, comme le Saint-Père de Jean-Paul II le dit dans sa belle lettre, un Rosarium Virginis Mariae, le rosaire de la Vierge Marie, pour l'année mariale, l'année du rosaire qu'il avait promulgué là, en 2004, je crois, 2003-2004 ou 2009, je ne sais plus, qu'importe. Et il dit bien, et ben on commence par énoncer le mystère, et puis on peut s'aider d'une image d'ailleurs qui évoque, qui suggère, qui capte un peu l'attention, et puis ensuite on prend la parole de Dieu, on écoute ce mystère qui est un énoncé de la parole de Dieu. Vous voyez, on la laisse parler en soi, on prend un petit moment de silence pour l'intérioriser, et puis on médite en son cœur. On ressasse, on rumine cette parole dans son cœur en disant « Nous ave Maria,
de manière litanique, jusqu'à ce que ça devienne une respiration, et jusqu'à ce que nous entrions dans ce mystère, jusqu'à ce que ce mystère, exprimé par cette parole, entre en nous et nous façonne, et nous familiarise, et nous connaturalise avec ce mystère pour que nous puissions le vivre dans notre vie. Vous voyez ? Comment avec Marie, nous pouvons accueillir la parole de Dieu ? Eh bien, c'est ce que je vous souhaite, de faire toujours davantage, et certainement qu'ici, en ce lieu, à Lourdes, qui est un lieu particulièrement béni, hein, pour entrer dans cette familiarité avec Marie, la Vierge Marie, eh bien, je vous souhaite d'approfondir toujours plus cette familiarité avec la parole de Dieu dans votre vie, pour que cette parole puisse prendre chair toujours plus dans notre existence. Amen.

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en écoutant la parole de Dieu que la liturgie nous offre en ce dimanche, je ne peux m'empêcher de penser à cette phrase de la lettre aux Hébreux, comparant la parole de Dieu à une épée, un glaive acéré à deux tranchants. La parole de Dieu nous oblige, elle nous somme de faire des choix. Jésus nous promet le bonheur, ou plus subtilement, nous montre le chemin qui y conduit. Reconnaissons-le, sans carte, sans GPS, sans repère, il est impossible de trouver son chemin et nous sommes condamnés à l'errance, à tourner en rond. Le Christ, à la suite des prophètes de l'Ancien Testament, proclame haut et fort son message qui pourrait faire frémir plus d'un. Heureux êtes-vous. Nous sommes faits pour le bonheur. L'humanité, qui porte depuis le premier péché son fardeau de souffrance, pourrait se révolter devant ces paroles qui ressemblent à de belles promesses irréalisables. Cette humanité, en effet, ne pourrait-elle pas crier « Tu te moques de nous, Seigneur ! Nous gémissons et pleurons dans cette vallée de larmes. » Pourtant, ces paroles, vous le savez bien, ont 2000 ans. Et depuis tout ce temps, elles ne cessent de soutenir l'espérance du peuple de Dieu en marche. Les petits, les pauvres que nous sommes, les affligés de toutes sortes, savent bien que le Christ ne se moque pas de nous. Non, il n'est pas insensible à nos misères. Il n'a pas non plus été incapable de souffrir avec nous et pour nous. Non, cela ne lui fait pas rien que nous subissions l'épreuve. Alors très bien, si nous acceptons d'accueillir ces paroles de Jésus, « Heureux êtes-vous », mais qu'en faisons-nous ? Vous savez que la plus grande tentation pour nous chrétiens, le grand risque, sera toujours de nous habituer à la parole de Dieu. Nous oublions, à force de la côtoyer, que la parole est comme un feu, comme l'amour de Dieu pour nous. Un feu qui brûle, pas un pot-au-feu qui mijote. Regardons de plus près ces paroles de Jésus. « Heureux êtes-vous, malheur à vous !» Il ne lance pas d'anathème. Jésus ne nous casse pas en enfermant le pécheur dans son péché. Bien au contraire, il cherche à nous encourager, à nous aider à trouver et à choisir le bonheur et la vie. Il nous montre que prendre un mauvais chemin ne nous rend pas heureux. Tout est là. Le pécheur est malheureux. J'aime à répéter, et je vous en demande pardon, que si Satan était capable de nous rendre heureux, cela se saurait depuis le temps. En revanche, le Christ, toujours, est capable de faire revivre ce qui semblait irrécupérable ou mort en nous. C'est lui qui guérit les cœurs brisés et soigne les blessures. Le démon, lui, joue avec nous. Il ne nous aime pas. Il a de la haine contre le Seigneur. Son seul but est de nous faire du mal, de nous couper de Dieu, un peu comme un ivrogne qui, à chaque fois qu'il remplit son propre verre, remplit également celui de son voisin.
c'est pas qu'il soit généreux, c'est qu'il ne veut pas être seul dans son vice, dans son malheur. Et puis, le démon, il sait surtout qu'en nous faisant du mal, il atteint aussi Dieu lui-même. Le point faible de Dieu, son seul point faible, c'est nous. Les théologiens objecteront sans doute que Dieu n'a pas de point faible, mais les spirituels me donneraient sans doute raison. Alors, reconnaître que notre péché nous détruit ou nous détourne du bonheur, c'est déjà bien. Mais cela ne suffit pas, et toute la liturgie de ce jour nous invite à aller plus loin. Nous sommes invités à vivre avec Dieu, car elle est belle cette image, cette parabole du prophète Jérémie reprise par le psaume. « Heureux est l'homme qui se plaît dans la loi du Seigneur. Il est comme un arbre planté près d'un ruisseau qui donne du fruit en son temps. Jamais son feuillage ne meurt. Il ne craint pas quand vient la chaleur et la sécheresse. » Frères et sœurs, ressemblons-nous toujours à cet arbre planté près d'un ruisseau? Ou nous arrive-t-il de ressembler quelque peu, sous divers aspects, au buisson sur une terre désolée? Nous le savons, les choses ne sont pas si simples. Rien n'est jamais perdu, mais rien n'est jamais gagné non plus. Et il peut être plus facile qu'on ne le croit de passer d'un état à l'autre. Alors, ayons le courage de nous interroger. Le Seigneur est-il toujours notre appui principal? Lui faisons-nous toujours vraiment confiance? Le Seigneur sur lequel nous sommes invités à nous appuyer toujours plus pleinement n'est pas seulement le Seigneur des belles paroles, des belles promesses. Il est celui, saint Paul nous le rappelle dans la deuxième lecture, qui a vaincu la mort. Rien que cela. Y a-t-il finalement autre chose qui nous préoccupe à ce point, qui nous intéresse davantage? Et s'il a vaincu la mort, ce n'est pas pour lui, mais bien pour nous. Alors notre carême approche. Il ne s'agit certes pas d'y entrer avant le mercredi des cendres, mais que notre désir d'être davantage unis au Christ soit déjà renouvelé. Dieu a promis d'habiter les cœurs droits et sincères, nous dit la prière d'ouverture de ce dimanche. Demandons-lui donc qu'il vienne en nous et y fasse sa demeure. Amen.

Marthe, Marthe, tu te donnes du souci et tu t'agites pour bien des choses. Une seule est nécessaire. Marie a choisi la meilleure part. Elle ne lui sera pas enlevée. Luc 10, 41-42.

0: Alors voici que nous sommes à ce dernier instant, ces dernières minutes de retraite, mais je vous invite à être bien concentrés jusqu'au bout. Tout à l'heure, il vous a été dit que, traditionnellement, c'est vrai, c'est la finale des évangiles qui est donnée de toutes les nations, faites des disciples. Et cette parole, faites des disciples, est une parole éminemment essentielle, éminemment fondamentale. Elle est la raison pour laquelle le Saint-Esprit a été envoyé. Si le Saint-Esprit a été envoyé, c'est parce qu'il fallait continuer la mission de Jésus. Et pendant cette semaine, nous avons essayé de vous accompagner dans l'accueil du Saint-Esprit dans votre vie, dans le désir d'y coopérer, dans la joie de le faire. Et voici que nous sommes envoyés pour vivre quelque chose. Et je suis sûr que si on vous demandait aux uns et aux autres si vous êtes prêts à témoigner de l'Évangile dans votre vie, vous direz oui. Je pense qu'on est tous prêts à témoigner de l'Évangile. Hier, une dame avec qui j'ai échangé longuement m'a dit « Mais écoutez, je ne suis pas pratiquante, mais moi je vis de ce que vous dites. Moi j'en vis. » Et alors là, j'ai réfléchi, je me suis dit, bon, mais quelqu'un qui me dit qu'il vit de l'Évangile au quotidien, mais qui ne pratique pas, qui ne vient pas recevoir Jésus dans l'Eucharistie, qui ne vit pas des sacrements, qu'est-ce qu'on pourrait lui dire? Qu'est-ce qu'on peut lui dire? Et là, il m'est venu comme une petite lumière, peut-être du Saint-Esprit, me disant, mais en fait, quelle est la différence entre une vie sympa et humaine et une vie chrétienne? C'est qu'une vie chrétienne, elle est faite pour proposer le ciel aux gens, vivre d'une relation d'amour avec Dieu dans un cœur à cœur sur cette terre et pour viser le ciel chaque jour. Vous voyez, quand les gens vous disent « Mais moi, je parle un peu à Dieu, c'est très bien. » Il y a quelque chose qu'ils doivent encore vivre. C'est une rencontre personnelle avec le Seigneur au quotidien. L'obéissance au Saint-Esprit, quand je dis obéissance, c'est l'obéissance joyeuse, c'est la joie de la mission qui va arriver. Qu'est-ce qu'on va faire ce soir? On part dîner chez des amis, oh là là, Esprit Saint, qu'est-ce que tu nous réserves? C'est le fait de consacrer sa vie dans une relation avec le Saint-Esprit, à l'intérieur de laquelle lui va venir travailler les gens qui sont autour de nous. Puisque ce soir nous allons faire telle chose, nous le faisons avec le Saint-Esprit. L'introduction du Saint-Esprit dans notre vie à tous est ce qui va faire changer notre existence. Voyez, si nous jugeons dans notre vie à partir de notre ressenti et non pas à partir du Saint-Esprit, eh bien notre ressenti va être la mesure de ce qu'il faut faire. Et les gens vont dire, moi ce que j'aime chez les cathos, c'est les valeurs de l'Évangile. Elles sont chouettes les valeurs de l'Évangile, elles sont mimi, elles sont écolo, elles sont sympathiques. Mais ça c'est ce que nous dit notre ressenti. Quand nous vivons par l'Esprit Saint, ce qui nous guide, ce n'est pas le ressenti. Pensez-vous qu'on a envie d'aller, vous savez très bien la réponse, il y a des moments où on n'a pas envie, on a envie de rester chez soi. Et en plus, nous en avons tous pris l'habitude avec ce confinement merveilleux, qui fait qu'on a pris l'habitude d'habiter dans une caverne. Et donc, soit nous vivrons selon notre envie, soit nous vivrons selon le Saint-Esprit de Dieu au quotidien. Alors nous tiendrons compte de notre envie, de notre ressenti. Et il est bon pour nous tous d'entendre de temps en temps, de s'asseoir et de dire « Bon, là, je n'ai pas envie. Je me sens blessé. Je ne me sens pas capable. Je me sens ceci. Je me sens cela. Je ne veux pas. Je ne peux pas. Je n'y tiens pas. » Et regardons-le objectivement. Mais je crois que le Seigneur me demande d'y aller. Alors j'y vais. Autrefois, on appelait ça un simple exercice de vertu. On apprenait les vertus cardinales. On apprenait à avoir la patience, de l'endurance, de la force, de la sagesse. Et l'Esprit Saint venait nous aider dans les vertus cardinales, mais le monde a remplacé les vertus par le ressenti. Ah, si tu le ressens, c'est ça qui compte. La valeur de notre ressenti, pardon, et je terminerai cette semaine, oui, en vous reparlant de mon chat capitaine, le ressenti de mon chat ne peut pas être l'ordre de la vérité, quoi. Le chat ne choisit pas, le choix avance et il ressent. Nous, nous écoutons, nous choisissons et nous acceptons de dépasser notre ressenti. Nous sommes donc envoyés pour faire quelque chose qui nécessite que notre, que notre ressenti soit dépassé. Et cette chose, justement, c'est de vivre avec l'Esprit Saint, de faire des choses que nous ne ferions pas si nous n'avions pas cette vie avec le Saint-Esprit. Et ça, c'est quelque chose qui est très important, parce que la prudence humaine, grande vertu, la prudence, s'il en est, la prudence humaine nous invite à justement n'agir qu'en fonction d'un bien que nous avons sélectionné, à être attentif, à faire ce qu'il faut, quand il faut, où il faut, avec qui il faut, et de la bonne manière. Mais ça, c'est la prudence humaine. La prudence divine s'apparente plus à de l'audace. Le temps de faire quelque chose que notre sagesse humaine peut-être rechignerait à faire. Je vais vous en donner un ou deux exemples. Hier, c'était drôle, pendant la veillée de prière. Avec les membres de la communauté Shalom, nous, on a l'habitude de prier en langue. Alors, on a prié en langue et on y va, blablabla, blablabla, blablabla. Bla, bla, bla. Et fallait voir les têtes des gens qui étaient là. Parce qu'il y en a pour qui disent, mais qu'est-ce que c'est que ce micmac à tire-larigot ? Qu'est-ce que ça veut dire ? Eh bien, il faut un petit peu d'audace pour y aller. Parce que selon la prudence humaine et notre sagesse humaine, évitons ce genre de comportement bizarre. Mais parfois, il faut y aller. Parfois, il faut dire les choses aussi. Parfois, il faut que, sous le souffle du Saint-Esprit, alors que notre prudence dit « tais-toi », on écoute ce que dit l'Esprit-Saint et on aille dire les choses. Vous voyez, combien de fois nous nous sommes tus devant des situations où nous aurions pu dire quelque chose ? Mais nous n'avons souvent pas demandé à l'Esprit-Saint d'être présent dans la conversation avant même de connaître le contenu de la conversation. Et je peux vous garantir que je me mets dans l'eau. C'est beaucoup plus facile de vous prêcher ce qu'il faut faire que, heureusement, que je ne vous prêche pas ma vie, ce serait une catastrophe. Oui, mais je suis dans ce même état que vous. Alors la mission, c'est accepter cette relation, c'est accepter d'être emmené à faire ce qu'on ne voudrait pas faire, mais surtout c'est accepter à ce que notre volonté petit à petit devienne celle du Christ. Comme chez Paul qui dit « Ce n'est plus moi, c'est le Christ qui vit en moi. » Et que notre intelligence et notre volonté soient soumises à Dieu, voici ce qui va nous faire faire des choses incroyables. Voici ce qui va nous permettre de vivre des expériences de dingue. Et permettez-moi de vous parler du plaisir d'être catholique missionnaire. Vous voyez, en général, chez les cathos, le mot « plaisir » est un mot qui est banni, parce que ça veut dire plaisir, sexualité, machin débridé, ça va pas. Pardon. À chaque fois que je fais mes courses, les gens regardent ce qu'il y a dans mon caddie. Et beaucoup ne peuvent pas s'empêcher de dire « Ah ben mon père, quoi que j'achète, hein, j'achète un apéro, je peux, ah ben mon père, eh, bravo, la luxure et le péché et le machin, ah ben on se refuse rien. » Et tu as envie de leur dire « Mais est-ce que je regarde ton caddie, toi ?» Alors en fait, je leur dis, bon, c'est peut-être pas bien, mais je leur fais comprendre largement que non seulement c'est mal élevé, mais en plus, qu'est-ce que ça peut leur faire ? Mais je comprends la réaction, parce que dès qu'il y a une notion de plaisir, tout le monde regarde beaucoup, regarde et dit « Ah oui, c'est bizarre quand même, c'est pas... » Mais nous avons perdu l'habitude, les chrétiens, de trouver du plaisir à Dieu. Est-ce que vous savez que Dieu est source de plaisir, de joie, de bonheur intense ? C'est quelque chose d'incroyable. Nous, hier soir, après avoir animé la veillée, on s'est retrouvés autour de Pizza de Carême et on était dans la paix, dans la joie, épuisés aussi. Pizza de Carême, c'est celles qui sont autorisées en Carême. On en trouve plus facilement que du chocolat de Carême, qui lui est extrêmement rare. Et coûte très cher. Alors c'est du quatrième degré pour ceux qui écoutent, hein, ne vous fiez pas à ces bêtises. Mais nous étions très tellement heureux d'avoir agi avec le Seigneur. Vous savez, c'est un peu comme les apôtres qui sont prisonniers, qui sont flagellés. Alors, bon, on n'a pas été ni prisonniers ni flagellés hier soir. Mais qui sont prisonniers, flagellés, et qui ressortent tout contents d'avoir souffert par Jésus-Christ. Comment peut-on sortir tout content d'avoir souffert pour Jésus-Christ ? Il faut être maso ? Non, il faut y avoir trouvé une vraie joie, un vrai plaisir, un vrai bonheur. Et je voudrais vous inviter à désirer cette vraie joie, ce vrai plaisir et ce vrai bonheur. Il y a quelques années, une paroissienne et un couple de paroissiens ont emménagé sur la paroisse. Et il venait d'une paroisse extrêmement dynamique où on faisait du porte-à-porte. Alors maintenant, quand on dit porte-à-porte, on dit, attention, les témoins de Jéhovah sont là. Alors moi, je préfère dire les visites à domicile. Ce qui est incroyable, c'est que ceux qui font du porte-à-porte, quand ils reviennent, ils sont à fond. Ils se sont pris des portes dans la figure. Il y a des gens qui ont dit non, on n'en veut pas. Et puis, ils font une rencontre et ils sont à fond la caisse. Parce qu'il y a quelque chose qui se passe quand on travaille pour le Seigneur, quand on agit pour Dieu. Et j'insiste là-dessus, quand on agit pour Dieu, Dieu vient passer par nous et il nous récompense. Vous savez, dans l'évangile, nul n'aura laissé un père, une mère, une sœur, un frère, etc., sans qu'ils reçoivent la vie éternelle, qu'ils reçoivent le centuple, la vie éternelle et un peu le martyre aussi. Mais on reçoit le centuple dès cette terre. Et ça, c'est quelque chose que nous ignorons parfois. Et comme on n'a pas fait cette expérience, nous pouvons vivre dès maintenant du centuple de Dieu, dès cette terre. Travailler 10% pour Jésus, c'est recevoir 100 fois plus. Ça vaut la peine de donner 10%. Ça s'incarne aussi même sur les questions financières. Vous savez, la dîme. La dîme, c'est un mot qu'on a oublié. Je vous invite à lire un livre qui s'appelle « Donner comme des enfants de roi », qui est un très très beau livre. Dont l'auteur donnait comme un enfant de, comme des enfants de roi. Je ne connais que lui, mais le secrétariat va me le redonner bientôt. Explique simplement qu'en fait, quand on dit qu'il y a plus de joie à donner qu'à recevoir, en fait, il y a aussi de la joie à donner, parce que quand on va donner, on sait qu'on va recevoir. Et de la part du Seigneur, quand on s'engage financièrement à donner à Dieu, même financièrement, c'est Jean Plia.
1: Jean Plia, exactement.
0: Merci beaucoup. Jean Plia, donner comme des enfants de roi. Quand on s'engage à donner à Dieu, on prend de soi, on donne à Dieu, que fait Dieu ? Il vient nous donner, il vient nous combler. Certains ont poussé cette doctrine beaucoup trop loin, avec des doctrines dont le nom m'échappe, mais qui est en gros, si tu donnes de l'argent, tu vas devenir riche, donc si tu es chrétien, tu es riche. C'est évidemment n'importe quoi. En revanche, quand nous vivons de la dîme, mais comme une manière d'exister, c'est-à-dire je donne 10% de mon temps, de ma compétence, de ma... au Seigneur. Eh bien, que se passe-t-il ? Le Seigneur vient intervenir dans cette vie et va venir justement participer à cette vie et la remplir de sa grâce. Et qu'est-ce qui se passe quand vous mettez de l'eau chaude dans un verre ? Eh bien, il devient chaud. Quand vous mettez la grâce de Dieu dans votre cœur, il est heureux, il est joyeux. Et sachez que la mission pour le Seigneur, c'est participer à la grâce de Jésus qui se donne aux hommes. Et participant à cette grâce de Jésus qui se donne aux hommes, recevoir de lui le centuple des sept terres. On nous propose souvent la mission comme, bon les amis, là va falloir y aller, on va galérer, vraiment c'est le martyr, le monde n'en veut pas, nous sommes envoyés comme des brebis au milieu des loups et on va tous caner et souffrir. Pardon de vous dire quelque chose, mais vraiment c'est ce que le démon vous dit à chaque fois. La nature est bien faite. Et je vais prendre une image, une analogie parallèle, très relative, mais c'est pour que vous compreniez. Voyez, pour être sûr que la nature humaine se multiplie, Dieu a mis dans la reproduction sexuée du plaisir. Imaginez que ça fasse mal. Mais ça donnerait envie à personne. Comment ce Dieu qui a été suffisamment futé pour nous créer ainsi et qui nous envoie en disant, vous savez, au début de la jeunesse, c'était multipliez-vous, remplissez la terre. Il n'y a pas de problème, hein, ils vont le faire. Il suffit juste de suivre la nature. Comment ce même Créateur, à la fin de l'Évangile, nous dit, allez-y de toutes les nations, faites des disciples. Voyez l'analogie entre les dieux, entre les deux. Sauf que la deuxième fois, ce serait douloureux, mortel, ennuyeux, tuant, etc. Vous ne trouvez pas qu'il y a un problème ? Est-ce que Dieu ne se serait pas planté dans la mission ? Ben moi, je crois précisément que le démon est venu introduire une graine de doute, de douleur et d'anxiété, de morale, de démoralisation, à l'idée même que nous soyons des missionnaires les uns les autres. Pourquoi ? Pour éviter de faire grandir le peuple de Dieu. De même qu'il attaque la vie pour éviter de faire grandir le peuple de Dieu en nombre, juste en humain sur cette terre. On tue la vie. On lisait aujourd'hui qu'il y a l'OMS, l'Organisation Mondiale de la Santé, qui préconise, pour assurer les avortements plus sûrs, de pouvoir le faire jusqu'à 9 mois. Non, mais c'est bien d'assassiner, c'est bien. Vous voyez, c'est un peu d'audace hein, de dire ça, mais il faut le dire, un jour, il faut qu'on dise les choses. Quand on travaille pour le Seigneur, et que le Seigneur nous dit « Je vous envoie en mission », et qu'on sait qu'on finira martyr, si ces hommes et ces femmes ont fini martyr, ils auraient pu changer de vie, ils auraient pu faire autre chose, ils auraient pu finir boulanger Bannette au bout de la rue. Mais non, ils sont allés jusqu'au bout. Pourquoi ces chrétiens, du début, ils étaient tout joyeux dans l'amphithéâtre de Lyon, quand ils allaient se faire zigouiller et courser par des taureaux et des trucs, ils chantaient des cantiques et ils allaient bien. C'est parce qu'ils vivaient une vie surnaturelle dans la mission, dans leur vie de chrétien, qui les rendait profondément heureux et joyeux. Alors quand nous avons dans notre tête le fait qu'annoncer le Christ, c'est douloureux, ennuyeux, blabla, etc., vous voyez, l'équivalent de la lecture d'un dictionnaire, quoi, ou d'une encyclopédie en araméen, eh bien, c'est qu'on est en train d'écouter la mauvaise voix qui nous parle. Dieu nous envoie en mission, mais pour ça, il nous donne du plaisir. Et si vous saviez le bonheur qu'il y a à être missionnaire. Alors, je ne vous cache pas qu'évidemment, il y a aussi des enjeux. C'est difficile. Parce qu'il y a un petit combat spirituel personnel. On sait très bien que si on met un doigt, on va tous se faire prendre, on va se faire bouffer intégralement. Et oui, oui, oui, à Jésus, on donne ou on ne donne pas. Hein ? Il aime les chauds, il aime les froids, mais les tièdes, il les vomit. Oui, en RTT, je fais un peu de mission. Non, ta vie est-elle missionnaire ? Est-ce que ta vie est missionnaire ? Est-ce que ma vie est missionnaire ? Est-ce que grenouilleux ? Pas complètement, hein. Et c'est une véritable question. Et quand notre vie devient missionnaire, alors on se met à acquérir ce qu'on appelle des habitus missionnaires, des habitudes. Esprit Saint, où est-ce qu'on va? Ok, on est au bureau, à qui je dois parler? Ok, pourquoi faut que j'ai envie de prendre un café maintenant, mais c'est pas l'heure. Si, il faut vraiment que j'aille. Allez, je vais prendre un café. Et puis, je tombe sur Simone à la machine à café. Et puis, en fait, on papote avec Simone, qui est ma chef. Et en fait, qui va pas bien. Et je lui dis, Simone, pardon, mais je sens que vous allez pas bien. Est-ce que je me trompe? Je me trompe, tant mieux, vous passerez pour une crétine, ça fera un peu d'humilité. Et puis si vous vous trompez pas, Simone, elle pleurera dans vos bras, le Seigneur vous avait envoyé là-bas. Et puis ensemble avec elle, vous prierez juste devant la machine à café entre un espresso et un décaféinato longo Mikado Lichato. Seigneur Jésus, viens la bénir dans son cœur maintenant, viens visiter ses larmes, viens faire ce qu'il faut. Et là, vous irez ensuite à votre place et les gens diront « Ah ouais, tu prends du café maintenant, ça va les RTT ?» Et tu regarderas, tu feras un grand sourire parce que tu sais que tu auras servi le Seigneur. Parce que tu sais que tu auras servi la croissance du royaume. Oui, écoutez l'Esprit Saint, aller en mission, annoncer, je sais pas que faire du porte-à-porte, hein. C'est dire aux gens que vous priez pour eux, c'est prier vraiment pour eux, c'est prier avec eux. J'ai écrit un petit ouvrage qui s'appelle « Guide pratique de la prière des frères » aux éditions des Béatitudes. La prière des frères, c'est assez simple. Quand vous êtes avec quelqu'un qui ne va pas bien, qui est malade, ben, qu'est-ce que vous faites? Eh ben, vous priez pour la personne. Par exemple, Marie-Claire qui était avec nous, depuis 24 heures, elle avait un gros masque, ça sentait quand même un petit peu le Covid-31, là. Et voilà, maintenant, elle est chez elle. Ben, on prie pour vous, Marie-Claire. Marie-Claire, que le Seigneur vienne vous bénir, vienne vous guérir. Que vous n'ayez pas de douleur et que tout aille bien. Amen. Voilà, ça a pris 3 secondes. Et on peut faire ça avec les gens quand ils sont malades, quand il y a des... Et vraiment, il faut le faire. C'est vraiment important de le faire. Si nous ne le faisons pas, nous ne permettons pas à la grâce de Dieu d'agir. Vous vous dites, ben, je vais prier pour que Dieu te fasse quelque chose. Ça, c'est une belle mission, ça. Je vais prier pour que Dieu te fasse quelque chose. Comme la petite Thérèse, patronne des missions, elle priait pour tout le monde. Oui, mais elle était cloîtrée par vocation. Vous n'êtes pas pleutre par vocation. Vous n'êtes pas distant par vocation, sinon c'est que vous êtes autiste Asperger. Voyez ? Non. Si vous êtes distant, c'est que vous avez un peu la trouille, vous êtes timide, ok. Mais en fait, il faut y aller vraiment. Il faut s'occuper des gens, des personnes. Dans un article qui paraîtra dans quelques jours dans les journaux, j'explique, dans des journaux locaux, rassurez-vous, une portée mondiale un peu limitée. J'explique la chose suivante qui me tarabuste le plus, c'est que la grande difficulté pour nos politiques aujourd'hui, c'est que ce qui n'est pas au cœur du projet, c'est l'homme. Ce qui est au cœur du projet, par exemple, c'est un vivre ensemble. Un grand truc aujourd'hui s'appelle les mobilités. Mais ce n'est pas la rencontre. Ce n'est pas l'aide du petit, du pauvre, du faible. Ce n'est pas le sens de sa vie dans le don de soi. C'est d'abord la légitimité de chacun, moi, mes droits, mon bonheur, mon petit plaisir à moi, mon transport, mon loisir, mon RTT, mes droits syndicaux. Et on voit bien que la politique aujourd'hui est très très creuse. Eh bien, voyez, le monde est comme ça, les gens sont égoïstes, parce qu'on ne les forme pas à autre chose. Le missionnaire, la missionnaire, les missionnaires, eux, qu'est-ce qu'ils font? Ils décident de passer un instant avec quelqu'un et que cet instant soit décisif avec la personne. Qu'est-ce que pendant l'instant que je vais passer avec elle, il va se passer? Et je vous le dis pour ceux qui me connaissent, ils savent très bien que je suis pas du tout un être de relations personnelles. Je frise l'autisme par moment. C'est compliqué, mais je vous dis ce qu'il faut faire, pas ce que je fais. Moi, j'essaie de faire ce que je peux. Mais faut être lucide, sur nos bugs. Parfois, la relation personnelle peut être difficile, l'interpersonnel. Compliqué pour un prêtre, mais c'est comme ça. Compliqué pour des non-prêtres aussi, mais c'est comme ça. Et vous voyez, nous, on doit proposer la rencontre avec quelqu'un, que quand on rencontre une personne, dans le temps de cette rencontre, il y a un plus qui se soit passé. Mais il faut qu'on fasse un véritable choix. Seigneur, viens passer dans les 10 secondes que je vais passer avec Madame Intel qui sera chez Mireille, la marchande de journaux. Qu'est-ce qui va se passer, Seigneur, quand je serai à la poste, je vais y passer 2 minutes. Seigneur, viens faire quelque chose. Et si les gens se sentent, vous sentent, ouverts à quelque chose d'extérieur, la première chose qu'ils font, c'est qu'ils vont vous dire leurs problèmes, leurs trucs. Et n'ayez pas peur, ne jouez pas au médium ou à la personne chez qui tout le monde va pleurer, parce que vous êtes une éponge affective, ce n'est pas votre job. Vous prenez l'info, vous compatissez un peu, mais surtout vous laissez Jésus compatir en faisant quoi? Une petite prière des frères. Seigneur, viens visiter cette personne. Je te prie pour elle. Viens l'apaiser. Viens lui donner la force. Vous, vous ne ferez rien. Vous allez y laisser vos batteries. Vous allez tout vider en étant dans un accueil presque médiumnique. Vous savez, la compassion jusqu'au bout. Ce qui compte pour moi, c'est l'humain. Je porte avec les gens leurs souffrances. Tu fais, mais pourquoi tu fais ça? Tu n'aides personne. Et je voudrais donner un petit tacle aimable et fraternel aux personnes qui considèrent que leur vie consiste à être à l'écoute des misères du monde. C'est bon d'écouter les misères du monde. C'est important. Mais il faut tourner ces misères et les personnes miséreuses vers Jésus-Christ. Ensemble, les emmener vers lui. Pour que Jésus puisse les sauver. Parce que très facilement, nous nous interposons comme sauveurs. La mission ne consiste pas à être gentil, hyper affectif, tolérant et mou, la mission consiste à être fraternel, vrai, mais miséricordieux, non intrusif, direct, cache-pistache, et d'emmener les gens vers la croix de Jésus-Christ, et de faire quelque chose pour les personnes. Dans les grandes veillées de prière qu'on a, parfois il y a du monde, eh bien, quand les gens, la seule chose qu'ils demandent, c'est « imposez-moi les mains, faites une prière pour moi. J'ai besoin qu'on s'occupe de moi quelques instants. » Vous direz « ah oui, mais c'est psychologique. » Oui, mais c'est humain. Et Dieu, il s'est fait homme, il ne s'est pas fait surhomme. Et il faut accepter ça. Il faut accepter cette tâche. Il faut accepter ce travail. Il faut accepter ce devoir. Parce que c'est vraiment nécessaire. Nous en avons besoin. Il faut que le monde soit transformé. C'est la première partie de ce que je voulais vous dire ce soir. On va marquer une petite courte pause musicale de quelques instants. Et je vais reprendre dans moins d'une minute, un peu plus, je reprends mon souffle simplement, sur la deuxième partie, pourquoi Dieu nous a-t-il dit de faire des disciples? Je vous laisse réfléchir pendant une petite minute. Pourquoi faut-il donc faire des disciples ?

Alors, frères et sœurs, de retour sur Radio Espérance. Il me reste un petit quart d'heure avant qu'on ait des questions-réponses et des informations. Je vous pose cette question, j'espère que vous avez réfléchi pendant cette petite minute. Comment se fait-il que Dieu nous a dit de faire des disciples ? Cette phrase est particulièrement agressive pour beaucoup de gens. Faire des disciples, c'est comme s'il fallait faire des abonnés, faire construire avec ses mains, facere en latin. Il y a quelque chose à faire, il faut qu'on agisse. Nous, on serait quand même plus naturellement sur un témoignage, une parole. Et Jésus dit, de toutes les nations, faites des disciples. Oui, il nous appartient, frères et sœurs, de faire. Et j'aimerais insister là-dessus. Ne sortons pas de cette semaine de retraite et de la semaine sainte sans avoir choisi de faire les choses. Faire des disciples. Je vais faire du ménage, je vais faire de la cuisine, mais je ne vais pas faire des disciples. Et pourtant, si faire des disciples, pourquoi? Parce que le cœur de l'homme, avec un grand H, est un cœur qui doit être amené, façonné, conduit jusqu'à Jésus-Christ. Et que nous n'envisageons rarement pas, enfin souvent nous n'envisageons pas, qu'il faut accompagner les gens pour faire d'eux des disciples. Parce que pour nous, ça nous paraît de l'intrusion. Faire des gens des disciples, c'est leur permettre que leur cœur se transforme par notre action. Accepter que j'agis, Dieu fait le reste et ça transforme. Jeanne d'Arc a fait la guerre. Les hommes se battront et Dieu donnera la victoire. Et nous, nous n'envisageons souvent pas la mission comme du faire, alors qu'en fait, il faut faire. Il faut faire quoi ? Il faut faire une annonce explicite de l'Évangile. Faire une annonce. Il faut dire les choses. Si vous ne dites pas que Jésus est le seul Dieu ressuscité, nul ne le fera à votre place. Et n'oubliez pas cette parole de l'Évangile, si les hommes ne le font pas, les pierres crieront. Et je vous déconseille d'avoir à rendre des comptes là-dessus, je me déconseille. Il nous faut faire cette annonce. Il nous faut accompagner les gens, c'est-à-dire s'engager, faire cet engagement avec les gens. Si vous laissez les gens voir Jésus seul et se barrer, ils s'en vont. Comment se fait-il que plus de 70% des baptisés dans l'Église catholique, des baptisés adultes, se barrent de l'Église parce qu'on n'a pas fait avec eux? Parce qu'on les a bien accompagnés, on les a chouchoutés, mais on n'a pas fait d'eux des disciples. On leur a proposé une communauté, etc. Mais on ne leur a pas proposé de faire et on n'a pas fait d'eux. Il faut qu'on accepte que chacune et chacun, nous devons être façonnés. Et nous devons nous laisser façonner. Et il faut travailler à cela. Travailler à façonner le cœur des gens en respectant leur liberté. Mais en agissant de manière à ce que Dieu fasse. Faire des disciples, ça veut dire soit on le fait, soit on ne le fait pas. Accepter aussi que l'on compte. Non, ce qui compte, c'est l'intention. C'est la qualité qui compte. Non, est-ce que vous avez des baptêmes dans votre paroisse? Est-ce que vous faites des disciples? Et pardon si ça vous agace, certains auditeurs, d'entendre ce que je dis, mais si vous ne faites pas des disciples, il y a un problème. Avez-vous fait dans votre vie des disciples? Il est encore temps. Alors vous direz, ben oui, mes enfants, je leur ai appris. Non, vous n'avez pas fait des disciples. Vous avez enseigné, témoigné de la foi. Alors ne vous découragez pas quand je vous dis qu'il faut faire des disciples en relisant de votre vie, parce que vous pourriez trouver ça injuste. Mais je vais vous dire, pour moi, pour beaucoup, les gens ne sont pas coupables. Parce qu'on ne leur a jamais appris, on était catho, bon, pff. Donc on est tous catho, il n'y a pas de disciples à faire. Mais en fait, si. Parce que pour beaucoup, c'était des catholiques de mœurs, de pratiques, d'habitudes, mais pas automatiquement des catholiques de rencontre.
Si dans les années 70, il y a eu un grand renouveau dans l'Esprit Saint en France, c'est parce que Dieu a voulu frapper fort. Dieu, Esprit Saint, a voulu venir toucher les cœurs pour que les cœurs se tonnent, se manifestent, soient brûlants pour le monde, pour faire des disciples. Nous sommes missionnaires par notre baptême. Nous sommes d'une nature missionnaire. Nous sommes d'une nature missionnaire par notre confirmation. Nous sommes faits pour la mission. Nous sommes faits pour faire. Ne nous contentons pas d'être. Parce que les gens qui disent « moi, je suis catholique, je contemple, je machin », c'est souvent très, très creux. Montre-moi ton œuvre. Et je vais vous dire, il y en a qui disent « mais moi, je m'occupe des malades ». C'est très bien. Mais fais-tu de ces malades des disciples ? Fais-tu de ces personnes âgées des disciples ? Fais-tu de ces gens des amis de Jésus ? Leur permets-tu d'obéir joyeusement à l'Esprit Saint dans leur vie ? Et Jésus nous dit, moi j'ai fait, hein. Jésus il a parcouru, il y allait, il allait prêcher, il allait récupérer des gens, il les a mis au service du royaume, etc. Nous, de temps en temps, on daigne rendre service dans nos paroisses. Vous avez bien de la chance, je suis bénévole. Mais non, tu n'es pas bénévole, vous êtes au service du royaume. Comment allons-nous nous positionner là-dessus ? Vous voyez, quand je vous titille sur le faire, c'est parce que notre Église, elle n'est pas seulement en perte de vitesse, elle est, pas seulement elle est minoritaire. Notre parole représente peanuts. Et parfois, quand on parle, c'est un peu pour donner des creux, du creux, quoi. On n'a pas toujours des belles choses et des grandes choses à dire. Parfois, on a des textes de l'Église locale qui sortent, des avis, des opinions, que ce soit ceux des curés, des évêques, des conférences des évêques et des gens qui bossent dans des trucs. C'est très, très creux, ça a plus d'audit, c'est pas audible. Les gens n'entendent pas. Donc ne pensez pas qu'on a encore du poids et qu'il suffit d'être et que puisqu'on va être, ça va faire. Pas du tout, il faut vraiment y aller. Et c'est important de proposer quelque chose qui transforme la vie des gens. Parce que figurez-vous, nous avons de la concurrence à côté. Hein. Et la concurrence, elle est sévère. Ah mais oui, mais nous, c'est pas pareil. Ben écoutez, par exemple, quand les gens vont dans nos églises, alors, je me bats pour qu'il y ait du bon son dans cette église. On n'y arrive pas toujours. Mais souvent, les gens vont dans des salles de concert, très souvent, de plus en plus. On est bien installé. C'est confortable. Il fait à peu près chaud. On entend bien. On voit bien. Il y a des écrans. Il y a des trucs et les gens... Génial. Nous, les cathos, en général, on fait repas de pique-nique tiré du sac. Voici, c'est interdit. On fait des trucs qui sont gentils, mais qui ne sont pas géniaux, quoi. C'est pas qualitatif, on se débrouille. Ça doit être un peu pauvre. Il y a quelques années, j'ai travaillé comme consultant pour un grand éditeur dont je ne peux pas taire le nom, mais qui avant était catholique, un peu moins aujourd'hui, en tout cas qui est plus large. Et quand je parlais avec les équipes d'édition, ils disaient, non mais nous, quand on fait des journaux pour les cathos, on essaie de faire un truc un peu vieux et moche. Parce qu'il faut s'adapter par rapport à eux. Les cathos, par exemple, quand vous avez des groupements de jeunes, des pastorales des jeunes qui font des vidéos sur YouTube, 9 fois sur 10, ils font la copie de ce que quelqu'un a déjà fait il y a 2 ans. Donc, c'est-à-dire que c'est déjà has-been. Au lieu d'être à la pointe et de dire quand est-ce qu'on va mettre des créatifs, et je vous invite à lire aussi ce livre d'Amaru Kaznav qui dit « L'Église a besoin de créatifs ». Vous voyez, être communicant et créatif, c'est pas vendre du pop-corn. Il y en a beaucoup qui disent, ah ben oui, cette communication dans l'église, on n'est pas du marketing et tout, mais Jésus, avant qu'il arrive dans un village, il envoyait des gens pour dire à tout le monde, rameutez-vous, il y a Jésus, il y aura des miracles. Et les gens, ils y allaient. Hein. Et ils écoutaient, et nous, on est là, on fait, non, c'est pas digne de nous, on va pas faire de publicité quand même. Nous qui sommes l'Église sainte, catholique, romaine, apostolique, véritable et universelle quand même. Eh bien si. Sauf que faire des disciples, ça implique d'accepter de vivre dans le monde et de donner au monde des choses de qualité, de chanter de qualité, de faire des activités de qualité, sympathiques et chouettes. On ne va pas faire la même chose. Vous voyez, la messe, c'est la messe. Et je trouve parfois même qu'on a voulu tellement adapter la messe que nos messes sont flasques. Il y a la messe et il y a le reste de la vie pastorale.
Moi, je trouverais merveilleux qu'on puisse avoir des divines liturgies qui sont presque indémodables parce que toujours la même chose, mais juste verticales, qui vous tirent vers le ciel. Et à côté de ça, louange qui défonce. Chant en langue, prophétie, charisme, on y va. Mais comme nous avons peu de propositions, ben on a des petites propositions, on aura des petits résultats. 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

fiche pour Jésus, pour nos paroisses, quand est-ce qu'on ira faire du porte-à-porte, quand est-ce qu'on ira faire le minimum, quoi. Quand est-ce qu'on ira faire des vidéos? Vous avez vu les jeunes dans les campagnes? Il y a une des campagnes dont je tirais le nom. C'est juste incroyable, ils ont écrasé tout le monde en Internet. Et nous, les cathos, on est lent. On est capable, pour les élections, de sortir un grand texte long qui va donner des grandes directives, l'humanité, blablabla. Bon, c'est pas faux, hein, mais c'est pas toujours transcendant. Alors qu'une bonne vidéo de 3 minutes qui déchirerait, ça ferait du bien. Sauf qu'on a encore des gens qui réfléchissent avec leur tête de partout et pas avec leur cœur brûlant, apostolique et missionnaire. Vous voyez, les laïcs dans l'Église, le cléricalisme, c'est souvent un manque de place pour les laïcs. Les laïcs, soyez des missionnaires, allez-y. Les parents, quand vous voyez vos enfants qui sont accros à l'ordinateur, à des logiciels, etc., et vous vous battez avec eux, et si vous mettiez du contenu à ce qu'ils font, et s'ils apprenaient à servir le Seigneur, et s'ils apprenaient à, pour le bien du royaume, ce serait quand même merveilleux.

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Bonjour à tous. Nous allons avoir un carrefour sur la vie spirituelle. Ça me fait un peu sourire quand je dis ça parce que ça donne l'impression que je suis un grand spécialiste de la vie spirituelle, mais nous allons voir que finalement c'est l'Esprit Saint hein, qui est le maître de notre vie spirituelle et nous tous, hein, il nous enseigne de l'intérieur. Mais je vais quand même essayer de vous donner quelques repères à partir de la tradition de l'Église. Donc aujourd'hui, je vais essayer de baliser avec vous les étapes de notre vie spirituelle. Alors, je le ferai en plusieurs temps. Tout d'abord, je vais parler du désir dans la vie spirituelle, puis de ce qui s'oppose en nous à ce désir. Ensuite, j'essaierai de montrer comment Jésus veut nous rendre et faire grandir en nous ce désir. Et enfin, je montrerai comment, eh bien, ce désir se manifeste à travers le don de nos vies. Voilà. Alors, tout d'abord, le désir. Je dirais que l'essentiel de nos vies spirituelles, c'est le désir. Le désir d'absolu, le désir de bonheur, le désir d'amour, le désir de vérité, le désir de paix, le désir de Dieu. Ce désir est ancré très profondément dans notre cœur, j'allais dire depuis notre création, parce que nous sommes créés à l'image de Dieu et que nous portons en nous une sorte de béance vers l'infini de l'amour de Dieu que Dieu seul peut combler. Mais j'allais dire que ce désir est ancré encore bien plus en nous depuis notre baptême. Notre baptême qui est l'entrée dans la vie filiale, la vie d'enfant de Dieu, pour être configurée progressivement par l'Esprit au Christ, le Fils bien-aimé du Père, hein, qui se reçoit totalement du Père, qui se donne totalement à lui et à ses frères que nous sommes. Et donc, que nous le sachions ou non, il y a en chacun de nous un désir, j'allais dire, infini. Nous verrons quel sens.

donné à cette expression tout à l'heure, un désir immense d'aimer et d'être aimé, de trouver le bonheur, de trouver le sens ultime de notre vie, un désir d'éternité, un désir de paix, un désir d'accomplissement. Et ce désir est profondément légitime, il est profondément bon. Et je dirais que peut-être justement, l'essentiel de notre vie spirituelle, c'est de laisser grandir ce désir en nous. Peut-être que l'essentiel de notre vie ici-bas, c'est de laisser ce désir grandir en nous jusqu'à l'infini. Parce que plus ce désir grandira, et plus Dieu pourra se donner à nous. Et c'est lui-même qui va faire grandir en nous ce désir. Si vous regardez la vie des saints, ce qui est très frappant, c'est qu'ils ont toujours été des hommes et des femmes de désir. À l'image du Christ, qui était consumé par le désir. Sainte Catherine de Sienne emploie cette expression de la croix du désir. Elle dit que le cœur de Jésus a été rempli depuis le début de sa vie terrestre par cette croix du désir de l'amour de Dieu et de donner sa vie pour ses frères, de faire venir sur la terre le feu de Dieu qui est l'amour du Père et du Fils, qui est l'Esprit Saint. Et quand vous regardez la vie des saints, eh bien, j'allais dire, au principe et au terme de ces vies, vous avez toujours le désir. Hein, en préparant ce carrefour, j'ai parcouru, et ça a été une grande grâce pour moi, je vous en remercie, c'est grâce à vous que j'ai fait cet effort, le livre du Père Marie-Eugène de l'Enfant Jésus qui s'appelle « Je veux voir Dieu ». Je vous le conseille vraiment. C'est un livre rempli d'enseignements extrêmement précieux. Et il raconte, il parle de l'expérience de Sainte Thérèse d'Avila. Et justement, ce cri « Je veux voir Dieu », c'est un cri d'enfant, c'est ça qui est très touchant. C'est Thérèse, quand elle était encore enfant, à Avila, dans la maison de son père, avec son frère, dont j'ai oublié le nom, je crois qu'il s'appelait Rodrigue, mais je n'en suis pas sûr. Eh bien, un jour, elle a pris la fuite de la maison et on a couru pour la rechercher. Et quand on l'a retrouvée, on dit « Mais qu'est-ce que tu fais, Thérèse? Qu'est-ce que tu fais? Où vas-tu » Elle dit « Je veux voir Dieu. Et pour voir Dieu, il faut mourir. Je veux mourir martyr et c'est pourquoi je veux aller retrouver les morts avec un A, hein, A-U-R-E-S, c'est-à-dire les musulmans qui occupaient à cette époque une partie de l'Espagne, pour mourir martyr. » Vous voyez ce cri d'enfant, je veux voir Dieu. Ce cri qui a été au fond comme l'axe de toute la vie de Thérèse, qui l'a conduite ensuite dans la vie religieuse et puis finalement, etc., dans la vie contemplative, bien. De même, vous connaissez tous cette histoire d'Augustin dans ses confessions, hein, qui commence en disant « Tu nous as créés pour toi, Seigneur, et notre cœur est sans repos tant qu'il ne demeure en toi. Hein, » ce cœur inquiet, ce cœur sans repos, c'est au fond un cœur de désir. Augustin a cherché Dieu de multiples façons et il s'est souvent trompé, comme ça peut nous arriver à nous aussi. Mais il était un homme de désir. Et c'est ce désir qui l'a conduit finalement à trouver le Christ. Mais comme il le disait lui-même, hein, « Que t'ayant trouvé, je te cherche davantage. » Que, hein, je paraphrase Augustin, « Que mon désir m'ayant conduit vers toi, qui est la source d'eau vive, ce désir ne cesse de grandir jusqu'à ce qu'il soit finalement comblé dans l'éternité. » Je pense aussi à saint Thomas d'Aquin. Hein, saint Thomas d'Aquin, encore un cri d'enfant. Hein, vous savez, on raconte de lui que quand il était petit enfant, je ne sais pas s'il avait 5 ans, hein, il avait été placé chez des moines bénédictins, en fait aujourd'hui Saint-Benoît, et la question qu'il avait, qu'il a habité toute sa vie, et qu'il posait à tous les moines qu'il rencontrait, imaginez à 5 ans, qu'est Dieu? Ce désir, alors chez Thérèse, c'est un cri féminin, c'est un désir d'amour avant tout. Chez Thomas, c'est plus masculin, c'est un désir de lumière davantage, mais de toute façon, c'est toujours l'amour et la lumière qui vont ensemble. Mais qu'est Dieu? Qu'est Dieu? Ce désir, là aussi, de voir Dieu, de le contempler. Vous voyez qu'il a habité toute sa vie, qui a conduit tous ses travaux qui ont fait de lui le docteur de l'Église. Bien. Docteur commun. Hein. Je pense aussi à la petite Thérèse. L'histoire de sa vocation qu'elle a découverte un jour en ouvrant la Bible au hasard, alors qu'elle était à l'oraison. Et elle disait ceci, bonsoir, elle disait que ses désirs lui faisaient subir un véritable martyre. Est-ce que c'est le cas pour vous? Est-ce que vous avez des désirs qui vous font souffrir, tellement ils sont grands? Hein? Vous savez, le père Finet,
qui était le cofondateur avec Marthe des foyers de charité, dans ses retraites avait coutume de dire « Ami, n'arrête pas ton désir. Ami, n'arrête pas ton désir. » Tout commence par là. Tout commence par le désir. Laisse ce désir grandir en toi. Ce désir vient de plus loin que toi. Il vient de Dieu qui te cherche. Il vient de Dieu qui te désire beaucoup plus que tu ne le désires toi-même. Il vient de Dieu qui a soif de toi, qui a soif de ton amour, qui a soif de ton désir, qui a soif de ta soif. Et ici, nous sommes à Paray-le-Monial. Vous savez, Paray-le-Monial, c'est un lieu extraordinaire. C'est un lieu, je dirais, mondial, parce que beaucoup de gens dans le monde aimeraient venir à Paray et n'y viendront jamais. Et nous y sommes. Eh bien, à Paray-le-Monial, Jésus a crié un jour à Marguerite Marie, dans la chapelle de la Visitation, à quelques mètres d'ici, « J'ai soif. J'ai soif d'être aimé au Saint-Sacrement. » Et ce cri de Jésus dans l'Eucharistie rejoint ce cri que Jean nous a relaté dans son évangile de Jésus sur la croix. « J'ai soif. » Voyez, c'est extraordinaire parce que quand vous regardez Jésus, vous comprenez quelle est la vocation de l'homme. Quel est le vrai bonheur? Le vrai bonheur, c'est de devenir consumé par le désir de l'amour. La vraie pauvreté du cœur, voyez, qui d'être totalement désir. Hein, nous imaginons que le bonheur, c'est d'être comblé. Certes, mais Jésus sur la croix nous montre paradoxalement, lui qui est le plus beau des enfants des hommes, lui qui a accompli parfaitement notre vocation d'homme, que le vrai bonheur, c'est de laisser grandir en nous le désir jusqu'à l'infini. De sorte que Dieu seul et nos frères puissent le combler. Nous ne pourrons jamais le combler par nous-mêmes et il faut accepter cette radicale pauvreté de dépendre totalement de Dieu et des autres pour que ce désir puisse être comblé. Mais ce qui nous incombe à nous, c'est de laisser grandir ce désir. Voyez ? Et quand je prends cette image de Jésus sur la croix et dans l'Eucharistie, je pense à une des plus grandes saintes de notre temps qui a vraiment quelque chose à nous dire pour maintenant, Mère Teresa. Hein ? Vous savez qu'on a publié ses carnets spirituels, alors je peux bien vous en parler parce que je ne les ai pas lus. Hein ? Mais j'espère bien les lire pendant ces vacances. Parce que je crois que son message nous rejoint au cœur, au fond de notre monde d'aujourd'hui. Parce que, justement, quelle est sa forme de sainteté à Mère Teresa ? Ça a été une femme de désir, je pense, depuis le début. Je ne connais pas bien son histoire dans son enfance, ni dans les premières années de sa vie religieuse, mais certainement que c'était une femme de désir. Ce n'était pas une religieuse tiède. Mais il y a eu un basculement dans sa vie, vous le savez aussi bien que moi, le jour où, se rendant à une retraite à Darjeeling, elle a vu dans une gare un pauvre homme mendier de l'eau. J'ai soif. Et ce cri de j'ai soif a été toute sa vocation. Combler la soif du Christ qui a soif de nous dans l'Eucharistie et dans les pauvres, dans nos frères. Combler le désir du Christ qui est infiniment plus grand que le nôtre. Se laisser appauvrir au contact de la pauvreté du Christ qui est infiniment plus grande que la nôtre. Ainsi, un pauvre de cœur, c'est vraiment Jésus qui en manque de tout parce qu'il donne tout. Et découvrir ainsi le désir infini qui habite le cœur du Christ et qui brûle désormais dans le cœur de Mère Teresa et qui va la conduire à fonder son ordre. Mais ce désir, nous pouvons le rencontrer aussi dans notre vie. Vous voyez, si je prends l'exemple de Mère Teresa, ce n'est pas pour vous dire qu'automatiquement, pour les femmes qui sont ici, vous devez devenir toutes missionnaires de la charité. Vous pouvez, c'est très bien si vous le faites. Mais vous n'êtes pas nécessairement appelé à ça. Mais vous êtes appelé à rencontrer la soif de Dieu dans votre cœur et dans le cœur de vos frères et dans l'Eucharistie. Alors, ça, c'est vraiment l'alpha et l'oméga de notre vie spirituelle. C'est le désir. Que ce désir grandisse en nous jusqu'à l'infini. Et vous savez que Thérèse de l'Enfant Jésus, quand elle a écrit ses manuscrits autobiographiques, eh bien, elle a dit cette chose extraordinaire, elle a dit « Je sentais en moi des désirs infinis, infinis. » Et le théologien de service qui devait
relire ses manuscrits, a biffé le mot infini, il l'a mis à la place immense, parce qu'il se disait, dans sa demi-science, qu'il est impossible pour une créature d'avoir des désirs infinis. Cela ne peut être que le propre de Dieu. Et malheureusement, ce théologien, et heureusement pour nous, ce théologien se trompait. C'est Thérèse qui avait raison. C'est-à-dire que nous avons en nous cette capacité, aussi étonnant que cela puisse paraître, que notre cœur puisse se dilater jusqu'à l'infini. C'est-à-dire que nous pouvons rejoindre d'une certaine façon l'infini de Dieu par notre désir. Et voyez, nous n'avons peu de temps, au fond, hein, notre vie sur terre, elle est courte. Hein, l'éternité, j'allais dire, elle sera longue. Hein, mais notre vie sur terre, elle est courte. Nous avons peu de temps pour laisser grandir en nous le désir. Nous avons peu de temps. Il n'y a pas de temps à perdre. Non pas qu'il faille être angoissé ou stressé, mais j'allais dire, vous savez, il y a un grand péché, enfin un péché, une grande attitude que nous avons tous qui commence déjà par rapport à un rendez-vous qu'on prendrait chez le dentiste, vous voyez, ce qu'on appelle la procrastination. Vous savez ce que c'est la procrastination, hein? Nous sommes tous des procrastinateurs qui s'ignorent, hein? C'est-à-dire remettre à demain ce qu'on pourrait faire aujourd'hui. Hein, et bien dans la vie spirituelle, hein, nous sommes tous toujours tentés de dire « Demain, Seigneur, je me donne à toi. Hein, aujourd'hui, on verra. Hein, mais demain, tu peux compter sur moi. Hein, oui, mais demain ne sera peut-être plus. » Je vais raconter une petite histoire qui est une histoire vraie, hein, qui est très touchante. Vous connaissez tous l'écrivain Paul Valéry. Hein, Paul Valéry était athée. Il avait été éduqué dans un milieu athée. Et il est tombé malade. Et donc, il a été soigné par une infirmière qui était une religieuse. Et au contact de cette infirmière, il était intrigué de voir cette jeune femme, qui, elle, était croyante, qui était tellement croyante qu'elle avait même voué toute sa vie à Dieu. Et donc, lui qui était proche de la fin de sa vie, se posait des vraies questions et à un certain moment lui demande « Mais expliquez-moi votre vocation. Qu'est-ce qui fait que vous vous êtes fait religieuse ?» Et la religieuse a été prise un peu au dépourvu et elle n'a pas osé dévoiler toutes ses batteries. Et elle a répondu, c'est pour être plus disponible pour les autres. Mais au fond de son cœur, elle avait bien conscience qu'elle ne disait pas toute la vérité. Et alors elle est revenue par la suite et puis elle a dit, en fait, tout à l'heure, je ne vous ai pas dit vraiment le fond de mon cœur. Si j'ai donné ma vie à Dieu, c'est parce que Dieu est amour, parce que Dieu m'aime et qui peut combler mon cœur. Et Paul Valéry lui dit, je vous comprends très bien. Et quelques temps après, il était vraiment vers la fin de sa vie. Et donc, cette religieuse était là et sa femme était là également. Et donc, il ne pouvait plus à peine parler. Et il demande un crayon pour écrire. Et on lui amène un crayon. Et il commence à vouloir écrire sur une feuille quelque chose. Et puis, la mine du crayon se casse. Alors, sa femme était très émue. Elle lui dit, écoute, si tu veux... Tu peux laisser, tu feras ça demain. Il lui répond, non, peut-être que demain ne sera plus. Et il reprend un crayon et il écrit, Jésus égale amour. Et le soir, il était mort. Il avait rencontré l'amour en rencontrant Jésus. Il avait atteint le but. Voyez, mais nous avons la chance que nous savons déjà cela. Et la question, c'est au fond, celle du jeune homme riche, hein, j'y viendrai à la fin. Hein, sommes-nous prêts à choisir l'amour? Alors, qu'est-ce qui peut nous empêcher de laisser grandir ce désir en nous? Je prends mes notes. Eh bien, il y a dans nos vies beaucoup d'obstacles au désir. Et je crois que nous tous, hein, nous le savons bien, nous sommes bousculés par la vie. Hein, que nous soyons célibataires ou que nous soyons mariés, nous avons toutes sortes d'obstacles dans nos vies au vrai désir de Dieu. Et s'il fallait résumer tous ces obstacles en un mot, on pourrait parler de l'assédie. L'assédie. Hein, là, je vous renvoie à un très beau livre que vous connaissez peut-être, du père Pascalide, qui s'appelle « Les péchés capitaux ». L'assédie fait partie des péchés capitaux. C'est ce qu'on appelle en d'autres termes la paresse spirituelle ou encore la tiédeur. Qu'est-ce que l'assédie ? Qui est exactement l'envers du désir. L'assédie, on pourrait dire, c'est une tiédeur spirituelle
qui fait qu'on s'endort tout doucement. Voyez, c'est un peu comme, vous savez, dans la parabole du semeur, quand Jésus dit que le semeur est parti pour semer et qu'une partie des grains tombe dans une terre qui est assez bonne, mais qu'en grandissant, il est étouffé par les ronces. Et il explique que ces ronces, ce sont les soucis de la vie et les convoitises du monde. Et donc, une âme qui, au départ, avait apparemment bien commencé, progressivement, va voir cette ferveur première s'atténuer jusqu'à peut-être même, qu'à Dieu ne plaise, s'éteindre complètement. C'est aussi, vous savez, la parabole des vierges sages et des vierges folles. Hein, et ces vierges sages et ces vierges folles commencent bien, toutes s'assoupissent d'ailleurs, mais à la différence des vierges folles, les vierges sages ont prévu de l'huile dans leur lampe, tandis que les vierges folles n'en ont pas prévu. Et leur lampe va s'éteindre. Voyez, c'est ce péché de l'acédie, hein, de la tiédeur que les pères du désert ont repéré et que la tradition constante de l'Église a repéré. Alors, elle se caractérise par une sorte de dégoût des choses de Dieu, hein, de la messe, de l'oraison, une sorte de maladie de la volonté. Et on pourrait dire que, malheureusement, hein, on pourrait dire que d'une certaine façon, toute notre société occidentale est acédique. Hein. Elle est devenue, en quelque sorte, immunorésistante à la parole de Dieu. Hein, moi qui vis en Afrique, je suis frappé de voir combien en Afrique les gens ont soif d'entendre la parole de Dieu. Mais ici en Europe, souvent les gens disent « Ah non, non, on connaît. Non, l'évangile, oui, on connaît. Jésus, oui, on connaît. On ne connaît pas, mais on croit connaître. Hein. » Alors, cet acédie peut, du point de vue de nos vies, coïncider avec une étape qu'on appelle la crise du milieu de la vie, hein, que certains d'entre vous ont certainement déjà entendu parler. Hein, cette crise qui peut se situer d'ailleurs à des âges divers. Hein, c'est une, vous savez, quand on parle des étapes, ces étapes, il ne faudrait pas les localiser de façon trop précise. Hein, la crise du milieu de la vie, ça peut commencer à 30 ans, ou ça peut aussi commencer à 50 ans. Bon, je dis ça pour rassurer ceux qui sont ici, qui sont bien. Hein, c'est la crise par laquelle on fait l'expérience de ses limites. Hein, limites au niveau du corps, hein, qui semble ne plus répondre aussi bien qu'avant. Au niveau moral, on découvre plus ses faiblesses, ses limites, ses défauts. On voit parfois réapparaître des vices qu'on a semblé avoir perdus, des tentations dont on croyait s'être débarrassé. Et sur le plan spirituel, justement, la difficulté qu'on éprouve davantage à prier, à faire pénitence, à se donner gratuitement pour les autres, hein, et de manière générale à progresser. Des questions parfois qui viennent nous troubler. Hein, pourquoi vivre si tout s'achève dans la mort ? Pour qui vivre, hein, qu'on value nos choix de vie, hein, bien. Donc c'est cette espèce de remise en cause que l'on constate parfois dans ces années importantes du milieu de la vie et qui peuvent conduire parfois à remettre en cause les engagements qu'on a pris. Quoi qu'il en soit, hein, l'acédie est plus large que cela. Elle se rattache à la sensualité parce qu'elle vient de l'amour du plaisir en tant qu'il nous porte à éviter l'effort ou la gêne. Vous voyez, nous sommes dans des sociétés de consommation, hein, et dans ces sociétés, on valorise au maximum la satisfaction de tous nos besoins matériels et sensuels. Hein, et cela, fatalement, conduit à dévaloriser, j'allais dire, nos besoins de type spirituel. Hein, plus on est riche sur le plan matériel, souvent plus on est pauvre sur le plan spirituel. Hein, c'est une loi presque universelle. Et cette acédie s'oppose à la charité en ce qu'elle est une sorte de rejet de la communion avec Dieu et de la joie que procure dans l'âme la présence de Dieu. Hein, ce qui est terrible dans une vie, c'est quand justement on éprouve plus de désir de Dieu, hein, et qu'on tourne son désir vers d'autres choses, hein, vers la carrière, vers l'argent, vers la sensualité, vers la gloire, vers même des choses tout à fait respectables, vous voyez, que sont la famille, la convivialité. Mais au fond, on oublie, hein, j'allais dire, cette pente vers l'absolu qui est le plus profond de notre cœur. La vie intérieure devient alors aride et sans saveur. Et le risque est de se réfugier dans l'activisme et ou dans la consommation effrénée des divertissements.
Et vous constaterez que dans nos sociétés, nous avons les deux. Hein, à la fois la valorisation à l'extrême de l'activité, hein, jusqu'à tomber dans la tentation de la toute-puissance, hein, de croire que finalement, par l'activité, on va réussir à résoudre tous les problèmes du monde, y compris les siens. Hein, mais qui va de pair aussi avec une hyper-consommation dans le domaine du divertissement. Vous voyez, moi, ça fait longtemps que je ne vis plus en France, mais j'ai eu la chance de vivre 2 ans à Lyon avant de repartir en Côte d'Ivoire. Et tous les jours, pour faire mon travail, je traversais la place Bellecour à Lyon, une très belle place. Et j'ai toujours été frappé de voir le nombre de divertissements qui étaient proposés pendant les week-ends sur la place Bellecour. Parfois, sur une seule journée, il y avait plusieurs choses organisées par la municipalité. Vraiment, il y avait une sorte de surconsommation de divertissements qui tous étaient magnifiques, hein, étaient remarquablement organisés et autres, mais au fond qui voilaient peut-être un vide intérieur, hein, une espèce de satiété, hein, une espèce d'ennui, hein, qui est justement caractéristique de l'ascédie. Les moines du désert disaient, quand nous prions, l'ascédie nous rappelle quelque affaire indispensable, hein, l'activisme. Je commence à vouloir avoir une vie ailleurs et hop, d'un seul coup, pouf, il faut que je parte, il faut que j'aille ailleurs, etc. L'ascédique est celui qui remet toujours au lendemain ce qu'il doit faire aujourd'hui, qui se disperse en oubliant l'unique nécessaire, la présence de Dieu dans l'instant présent du devoir d'État, que celui-ci consiste en la prière, la vie sacramentelle, la communion fraternelle, le travail ou le repos. Je cite ici Pascal Hyde, qui lui-même cite un autre auteur, Michel Salles, le paresseux, hein, parce que l'ascédie est parfois appelée aussi paresse. Le paresseux n'est pas quelqu'un qui ne fait rien, parfois même il peut être apparemment très actif, hein, mais c'est quelqu'un qui ne fait que ce qu'il veut. L'ascédie amène à rechercher des compensations de plus en plus extrêmes, à l'ennui et au désespoir. Elle est typique de notre société mondialisée, hyper individualiste, culte de l'ego et hyper matérialiste, hein, idolâtrie de l'argent, qui cherche dans les plaisirs de la vie, hein, la gourmandise, la luxure, et un zapping permanent dans le domaine affectif, culturel, médiatique, politique et même religieux, hein, à combler son vide et sa perte de sens, sa perte d'espérance et de vraie finalité. La quête perpétuelle de nouveauté prétend servir de succédané à l'amour de Dieu et du prochain. Seule source du vrai bonheur. Du coup, l'ascédique est inconstant. Inconstant dans tous ses engagements. Hein, et on a dit, vous savez, on a parlé de la génération des baby boomers, hein, dont je fais partie, et dont je suis fier de faire partie, mais de la génération du moi d'abord. Hein. On pourrait dire aussi la génération de l'instant, hein, du zapping. Hein, comme dirait Jésus dans la parabole du semeur, hein, ils sont les hommes et les femmes d'un moment. Ils n'ont pas de racines en eux-mêmes, pas de vie intérieure, pas de sens de la durée, pas de mémoire. Comme si tout avait commencé avec eux et devait finir avec eux. Nous sommes un peu de cela. Mais souvent, malheureusement, l'ascédique que nous sommes peut-être ignore son mal et justifie sa suractivité tout en fuyant l'horizon. Et il peut avoir aussi une tendance démesurée pour la détente, qui peut lui donner l'impression que finalement sa vie est comblée, alors qu'au fond, il y a un vide dans son cœur. Voyez, alors je dirais que cette maladie de l'âme, hein, qu'on appelle l'ascédie, eh bien, elle est un obstacle en nous au désir. Alors il ne faut pas s'effrayer, hein, si nous constatons que peut-être certains des symptômes de la maladie, nous les retrouvons en nous. Ce ne serait pas étonnant. Hein, nous avons tous une pente ascédique, fondamentalement. D'une certaine façon, nous sommes tous tentés depuis le péché originel de fuir Dieu, de fuir la présence de Dieu et de rechercher à la place de Dieu des faux dieux qui sont nos idoles que nous passons notre temps à faire, à fabriquer de nos mains. Hein? Y compris les œuvres que nous faisons pour Dieu peuvent être aussi une manière de fuir Dieu. Et donc, il ne faut pas s'étonner si nous retrouvons en nous cette tendance ascédique. Mais par contre, je pense qu'il faut prendre conscience du danger que celle-ci représente pour notre vie spirituelle. Et là, il faut aller
vers le médecin de nos âmes qui est Jésus, qui avec sa douceur et sa miséricorde veut nous guérir profondément pour nous redonner ce désir. Vous voyez, c'est l'histoire de la Samaritaine. Et l'histoire de la Samaritaine, au fond, c'est l'histoire d'une session à Paray-le-Monial. La Samaritaine, elle est comme vous et comme moi, je suppose, quand vous êtes arrivé ici. En tout cas, moi, j'étais comme ça, mais je suppose que beaucoup d'entre vous l'étaient. Elle était fatiguée. Fatiguée par le travail, fatiguée peut-être même par la vie, et fatiguée même par elle-même, ce qui est encore le plus difficile à supporter quand on devient une charge pour soi-même. En tout cas, fatiguée par une vie qui justement n'a pas trouvé pleinement son accomplissement, voyez. Et donc, elle est un peu triste. La sédie va bien avec la tristesse, ou une joie excitée mais qui ne dure pas, voyez. Et donc elle est un peu triste, un peu fatiguée, un peu misanthrope aussi, elle cherche la solitude, mais une mauvaise solitude, voyez, qui a un repliement sur soi. Et elle arrive au bord du puits, et ô surprise, elle rencontre quelqu'un qu'elle ne souhaitait pas rencontrer, c'est peut-être la différence avec nous, mais qui l'attend et qui est encore plus fatigué qu'elle, c'est Jésus. Souvent, nous plaignons de nos difficultés, de nos problèmes, de nos fatigues, mais nous n'imaginons pas que Dieu puisse avoir aussi ses problèmes et ses fatigues. Et que peut-être même, ses problèmes et ses fatigues sont plus grands que les nôtres. Alors c'est vrai, Dieu est souverainement heureux, mais étant amour, il est totalement dépendant de nous les hommes. Et donc, il a aussi cette capacité, d'une certaine façon, d'être en manque. En manque, en désir, par rapport à notre réponse d'amour. Et voilà que, justement, cette femme, apparemment ayant raté sa vie, apparemment, aux yeux des hommes, et à ses yeux surtout, finalement, va découvrir que cet homme qui est là devant ce puits, et encore plus pauvre qu'elle. Et encore plus en manque qu'elle, en manque d'amour. Et Jésus va lui demander, donne-moi à boire. Et comme je vous le disais tout à l'heure, ce donne-moi à boire, ça anticipe sur ce cri de Jésus sur la croix, à la même heure, le jour de sa passion, à la sixième heure, j'ai soif. Il n'y a rien de tel pour réveiller notre désir que de regarder le désir de Dieu sur nous. Ce désir d'être aimé, Jésus comme un mendiant devant nous. Et ici à Paray-le-Monial, il nous dit, il vous dit, il me dit, à nous qui sommes fatigués, à nous qui sommes peut-être pris par les soucis de la vie, les convoitises du monde, il nous dit, mon enfant, j'ai soif, donne-moi à boire, j'ai soif de ton amour. Et au début, vous voyez, la jeune femme réagit mal. Elle réagit mal parce que, en fait, quand on est devant l'amour, c'est ça qui est curieux, l'amour nous met à nu, quelque part, et révèle nos blessures. Voyez ? Et cette femme, devant cet homme qui est devant elle et qui mendie en quelque sorte son amour, voit toutes les blessures de sa vie en quelque sorte sortir à la surface. Ces blessures par rapport à tous ces hommes qui l'ont abandonnée, par rapport aussi à ces juifs qui l'ont méprisée en tant que samaritaine, en tant que femme. Et donc, elle va réagir avec agressivité. Et parfois, avec Dieu, nous réagissons aussi agressivement. Surtout les femmes, j'ai remarqué, encore plus que les hommes. Ça, c'est curieux. Les femmes se fâchent avec Dieu parfois. C'est très, très féminin. Ça, jamais j'ai entendu un homme me dire « je me suis fâché avec Dieu, je lui ai dit ça ne va pas, etc. etc. » Mais les femmes, souvent, elles le disent. Et je pense que Dieu aime ça, finalement. Bon. Et donc, Jésus n'est pas décontenancé par son apparente agressivité, mais il va l'apprivoiser, vous voyez, comme l'histoire du petit prince. Il va l'apprivoiser avec beaucoup de douceur et l'aider au fond à se libérer en accueillant son regard de miséricorde sur elle, mais aussi son péché, l'aveu de son péché. Vous voyez, et une des grâces à Paray-le-Monial que peut-être vous pourrez vivre demain, au cours de la journée silence, c'est de revenir en soi-même, comme l'enfant prodigue, et de faire cette expérience qu'au fond, nous sommes de pauvres gens. Ça commence par là, la conversion. Nous l'oublions parfois, mais au fond, nous sommes de pauvres gens. Et ce n'est pas grave d'être des pauvres gens, rassurez-vous tout de suite. C'est la vérité, mais ça ne gêne pas du tout Dieu.
Nous, ça nous gêne un peu plus. Ça, c'est un peu difficile d'accepter d'être finalement un pauvre gars. Mais c'est pas grave. Parce que, au contraire, c'est le chemin vers le bonheur. Commencer par prendre conscience que nous sommes blessés, que nous sommes pécheurs, mais aussi que Dieu nous aime et que, justement, il veut nous laver, nous purifier de ce péché qui nous empêche d'être pleinement heureux, qui nous empêche de laisser le désir de Dieu grandir dans notre cœur, qui nous empêche d'aller boire à la source d'eau vive et de devenir à notre tour source d'eau vive pour les autres. Voyez ? Et ce qui est merveilleux, c'est que cette femme, qui apparemment était la plus paumée de tous, la plus pauvre de tous, la plus délaissée de tous, va devenir la première à faire la rencontre de Jésus et à être ressuscitée, j'allais dire, et à devenir une femme rayonnante d'amour. Voyez ? Et d'abord, ça passe par l'aveu de son péché, sous le regard de miséricorde du Christ. Et ça, c'est le sacrement de la réconciliation. C'est vraiment une expérience magnifique. Déposer les valises, tout ce qui pèse. Jésus lui-même, il l'a dit, « Venez à moi, vous tous qui portez, qui ployez sous le poids du fardeau, et moi, je vais vous procurer le repos. » Voyez ? Il prend sur lui nos fardeaux, nos péchés, nos fatigues, nos peines. C'est une expérience que nous faisons apparaître. Je vais vous le dire, moi, je le fais en tant que pénitent, mais je le fais aussi en tant que prêtre. C'est extraordinaire de voir combien apparaît le monial, non seulement les pénitents, mais les prêtres aussi. Enfin, moi, je le vois pour moi, mais nous sommes transformés par la grâce du lieu. Et une infinie douceur qui nous est donnée, que nous n'avons pas habituellement. Enfin, je parle pour moi, en tout cas. Je ne parle pas pour mes confrères. Mais je me dis, mais qu'est-ce qui m'arrive là C'est la grâce du lieu. Vous voyez, la grâce du cœur de Jésus qui est doux et humble de cœur, qui veut nous donner le repos et qui nous donne les paroles qui touchent, dont les gens ont besoin pour reprendre l'espérance, reprendre la confiance, pour se découvrir aimé sous le regard de Dieu. Bon. Et donc cette femme, voyez, qui n'avait plus de désir, à qui la vie était devenue un fardeau, eh bien, ayant pu déposer son péché, voilà qu'elle retrouve le désir de Dieu. C'est ça qui est extraordinaire. Après une confession, pour ceux qui ont du mal à prier, vous verrez, faites-en l'expérience. Allez vous confesser et après allez adorer Jésus au Saint-Sacrement. Jésus, je vais vous montrer comment ça se passe dans la confession. Vous voyez, cette femme arrive, vous connaissez l'histoire, elle a eu 5 maris, ça fait longtemps, ça fait au moins 30 ans qu'elle ne s'est pas confessée. Je dis ça pour... En fait, c'est bon. Et voilà qu'elle arrive à Paris le Monial et puis elle voit que tout le monde va se confesser, elle dit oh, « Tiens, pourquoi pas moi après tout ?» Et puis elle y va. Et qu'est-ce qui se passe dans la confession ? Ça fait à peu près comme ça. Glou, glou, glou, glou, glou, glou, vous voyez, il y avait un gros bouchon sur le cœur qui faisait qu'elle n'arrivait plus à aimer, elle n'arrivait plus à s'aimer elle-même d'ailleurs, elle n'arrivait plus à prier, ça n'allait pas du tout. Et d'un seul coup, c'est comme s'il y avait des fleuves d'eau vive qui irriguaient son cœur. Les fleuves de la grâce de son baptême, de sa confirmation, qui étaient emprisonnés et puis... ça peut sortir. Vous voyez, ça, c'est la grâce de la confession. Ici, à Paris le Monial, il y a deux grâces, la confession et l'adoration. Mais l'une conduit à l'autre, vous voyez. Trouver un cœur d'adorateur, c'est d'abord se laisser saisir par l'amour de Dieu dans la confession. Et tout, j'allais dire tout naturellement, mais en fait, c'est surnaturel. Ce cœur du Christ nous attire à lui dans l'adoration. Et donc, elle retrouve le désir. Voyez, elle dit à Jésus, mais attends, nos pères ont adoré sur cette montagne. Elle ne pensait pas du tout 3 minutes avant. Nos pères ont adoré sur cette montagne. Vous adorez à Jérusalem. Où est-ce qu'il faut adorer? Voyez, le désir de Dieu, qui était déjà là, au fond de son cœur, mais qui était obstrué comme par une croûte de péché. Souvent, nous sommes comme ça. C'est comme la grotte de Lourdes. Vous savez, on va fêter le 150e anniversaire. Quand Bernadette est allée gratter la terre de la grotte de Massabielle, apparemment, il n'y avait rien. Mais en fait, il y avait une source qui était là. Et aujourd'hui, il y a des millions de gens qui vont boire de cette eau. Mais cette source ne pouvait pas couler parce qu'il y avait de la boue des cochons. Et dans nos vies, c'est parfois aussi comme ça. Il y a une source qui est là, au fond de notre cœur. Le grand roi, il est là. Mais à cause des soucis de la vie, et puis à cause de nos péchés, notre cœur est devenu dur comme la pierre. Ou en tout cas, il ne laisse plus passer l'eau. Voyez. Et alors, dans la confession... Jésus enlève cette gangue et il nous donne son cœur de chair, d'où jaillissent les fleuves d'eau vive, pour être dans le nôtre. Et à ce moment-là, d'un seul coup, le désir, voyez, de Dieu
revient. Et avec le désir de Dieu, la joie. Hein, la joie. La joie et l'amour des frères. Vous voyez, cette femme qui avait peur, qui se cachait, qui allait à l'heure de midi la plus chaude pour éviter de rencontrer ses amis, eh bien, après avoir fait la rencontre de Jésus, elle part au contraire à la rencontre des autres pour leur dire « j'ai rencontré quelqu'un ». Et ce qui est extraordinaire, c'est qu'elle n'a elle plus honte d'elle-même, voyez. Elle dit, il a dit tout ce que j'ai fait. Elle sait que tout le monde sait que c'est la fille qui est sortie avec un tel, avec un tel, avec un tel. Mais quelque part, ça ne la dérange plus. Parce qu'elle a découvert qu'elle était aimée telle qu'elle était. Et donc, elle s'aime elle-même et elle n'a plus peur du regard des autres sur elle. Elle est guérie. Et du coup, elle peut aimer les autres. Voyez. Et elle peut leur apporter, au fond, le meilleur qui est de témoigner de l'amour de Jésus. Et c'est l'expérience que nous faisons à Paris-Monial chaque fois qu'on revient ici. Moi, ça fait, je ne sais pas combien d'années que je viens chaque année. Enfin, sauf quand je ne viens pas. Eh bien, chaque fois que je reviens, ça fait la même chose. Voyez. On vient fatigué. Et puis on repart, on a envie de dire aux autres, mais Jésus vous aime, c'est formidable. Alors, ça, c'est comme ça que Jésus nous rend le désir. Alors, comment ce désir maintenant va se concrétiser? Parce que vous pourriez vous dire, tout ça, c'est très beau, mais ça reste quand même un peu désincarné. Comment ce désir va se concrétiser? Parce que, évidemment, il ne suffit pas de bons sentiments pour entrer dans le royaume de Dieu. Il faut des actes. Eh bien, effectivement, à un certain moment, ce désir doit se concrétiser par le don de nos vies. Alors, c'est la fameuse histoire du jeune homme riche, hein, vous la connaissez tous. Hein, ce jeune homme était un garçon très bien. Hein, il avait été élevé dans une école catholique. Hein, il avait fait depuis, il avait reçu, il avait fait le baptême, confirmation, tout était bien, il s'était toujours... Mais il y avait quelque chose en lui, il sentait bien qu'il y avait quelque chose qui manquait, mais il ne savait pas quoi. Ça nous arrive parfois, ça vous est jamais arrivé? C'est dire, mais... Je sens qu'il faudrait que je fasse quelque chose, mais je ne sais pas ce qu'il faudrait que je fasse. Et pourtant, je sens qu'il y a quelque chose qu'il faudrait que je fasse. Et un jour, il rencontre Jésus qui passe, et il est saisi par Jésus. Il se dit, mais attends, mais lui, il a quelque chose que moi, je n'ai pas. Qu'est-ce qu'il a de plus que ce que moi, j'ai? Pourtant, tout ce que j'ai pu faire, je l'ai fait. Alors, il a quelque chose que je ne connais pas. Et donc, il est intrigué, et il va vers Jésus, et puis il lui dit, bon maître, que dois-je faire pour avoir la vie éternelle? Et Jésus lui dit... Observe les commandements. Alors, la première chose, effectivement, dans nos vies, hein, faut être concret, dans la vie spirituelle, il faut commencer par mettre les bases. Hein. Les bases, c'est l'observance des commandements. C'est, je dirais, une vie réglée. Hein. Sainte Thérèse d'Avila parle des trois premières demeures hein, pour exprimer, je dirais, ce fondement, ce socle de la vie spirituelle qui est une vie bien réglée. Hein. En gros, pour Thérèse d'Avila, vous savez, la vie spirituelle se décompose en sept demeures successives. Alors, il ne faut pas essayer de voir là une sorte de chronologie, hein, parfois, parce que ce serait le grand danger, vous voyez, de se regarder dans la glace en se demandant, mais où en suis-je? Suis-je en deuxième, en cinquième, ou en septième, ou en huitième demeure? Bon. Ça, c'est Dieu qui le sait. On n'a pas besoin de le savoir. Mais par contre, l'intérêt de ce qu'elle nous dit, c'est qu'elle nous met devant les yeux des étapes à franchir. Et à telle ou telle étape de notre vie, ça peut nous aider à faire un pas en avant. Et alors, elle dit que dans la vie chrétienne, il y a différents types donc, de chrétiens. Et elle explique ça à partir des demeures. Elle a eu une vision un jour, elle a vu son âme, elle a vu l'âme d'un juste, en tout cas, comme un cristal transparent dans lequel il y avait sept demeures au Et dans la septième demeure, il y avait le grand roi qui irradiait sa lumière dans toute cette âme et c'était absolument splendide. Et ça lui a donné une sorte de géographie, vous voyez, de la vie spirituelle qu'elle a exprimée dans son livre, le livre des demeures. Et alors, la première demeure, c'est celle des chrétiens du dimanche, vous voyez. C'est-à-dire, ce sont les chrétiens qui vont à la messe tous les dimanches, qui en gros veulent suivre Dieu, hein, qui veulent éviter le péché mortel, mais qui ne prient pas, qui n'ont pas de vie d'oraison. C'est-à-dire qu'ils ne prennent pas le temps de prendre chaque jour au moins 10 minutes de prière. C'est vraiment le minimum pour un chrétien. 10 minutes, ce n'est pas beaucoup. Hein? Si vous comptez sur une journée, vous avez combien d'heures éveillées en gros? Vous dormez combien d'heures par nuit? 8, 7? Bon, mettons 8, d'accord? Bien, 8, il en reste donc. Il faut voir si vous dormez. 16, ça fait combien de minutes? C'est pas mal.
960, arrondissons à 1000. Si vous prenez 10 minutes de prière par jour, ça vous fait combien de votre journée éveillée? 1%. Vous voyez, c'est la petite pincée de sel qui donne du goût à toute la journée. 10 minutes, c'est un minimum. Mais c'est déjà ça. Si chaque jour, vous êtes capable de donner 10 minutes à Dieu dans la prière, si possible au début de la journée, vous serez capable de donner plus progressivement, jusqu'à atteindre peut-être 1 heure par jour, ce qui serait l'idéal. Donc pour Thérèse d'Avila, les chrétiens du dimanche, donc, ce sont les chrétiens qui sont gentils. Ils ne sont pas méchants, ils sont engagés à la chorale, ou ils font la quête, vous voyez, ils sont gentils, on les aime bien. Mais les démons, on les aime bien aussi, c'est ça le problème. Hein. Les démons, on les aime bien parce que ce sont des chrétiens qui peuvent très facilement tomber dans le péché mortel, parce qu'ils ne prient pas. Vous voyez. Et Marthe Aubin avait une phrase terrible, elle disait « Il y a de pieuses nullités qui font les délices des démons ». Elle parlait des chrétiens du dimanche. Il y a des gens qui vont à la messe et qui pensent que ça suffit, et donc ils disent « Moi, je suis un bon chrétien, je vais à la messe ». Vous savez, souvent, il y a des gens qui disent ça. Moi, je suis bon chrétien, je vais à la messe, je fais tort à personne. Oui, mais est-ce que tu vis en Dieu? Alors, la deuxième demeure, c'est les chrétiens qui, par la grâce de Dieu, ils sont pour rien. Ils ont fait une session à Paray-le-Monial, par exemple, hein, où ils ont été, je ne sais pas moi, ils ont été saisis, peut-être en lisant la Bible ou en entendant le pape ou à l'occasion d'un pèlerinage ou d'une rencontre. Ils ont d'un seul coup saisi que, ah, il y a autre chose dans la vie chrétienne. Et ils ont commencé à mettre dans leur vie en place une vie de prière. Deuxième demeure. Donc ils décident de se mettre à la suite du Christ et de mettre une vie de prière dans leur vie. Et à ce moment-là, c'est vraiment un changement, un bouleversement. Alors le démon n'est pas trop content. Hein. C'est comme ça, parce qu'il voit... Ah. Alors, c'est un moment parfois difficile. On peut avoir des moments de tentation, des moments d'épreuve. Ça peut arriver. Mais c'est un temps où il faut persévérer pour arriver finalement au troisième demeure. Le troisième demeure, c'est le chrétien, on pourrait dire le chrétien fervent, voyez. C'est-à-dire c'est le chrétien qui a mis en place vraiment une vie spirituelle. Il prend chaque jour un temps d'horizon. Thérèse d'Avila donne des détails très concrets, voyez. Il est propre. Bon, c'est-à-dire il fait attention à lui-même, sur le plan de son âme, mais aussi de son corps. Voyez, il est engagé dans sa paroisse. Il donne un bon témoignage dans son travail. Vous voyez ce que je veux dire? Un bon chrétien. Et c'est pas mal. Hein. Et elle dit que par la grâce de Dieu, il y a beaucoup de gens qui arrivent à ça. Peut-être que beaucoup d'entre nous, c'est ce que nous vivons. Tant mieux. Hein. Mais, alors finalement, il est dans la situation du jeune homme riche. Vous voyez, c'est-à-dire, il observe les commandements. Il évite même, si possible, le péché véniel. Il essaye. Mais, il lui manque un tout petit quelque chose. Et alors, vous savez, c'est donc la question du jeune homme riche. Qu'est-ce qui me manque encore? Moi, je fais tout bien. Hein, je prends mon temps de prière, je vais à l'église, je donne pour le denier du culte, hein, je suis engagé dans une œuvre caritative, je fais mon travail, tout ça. Qu'est-ce qui me manque encore? Oh, pas grand-chose, presque rien. Va, vends tout ce que tu as, donne-le aux pauvres et puis viens suis-moi. Ah, et là, le jeune homme part tout triste, voyez. Et cette tristesse du jeune homme riche entraîne la tristesse de Jésus à son tour. Tristesse de celui qui n'a pas tout donné. Tristesse de celui qui est attaché quelque part à un lien qu'il ignorait lui-même. En l'occurrence, le lien de l'argent ici. Mais ça peut être le lien de la peur de souffrir. Ça peut être le lien de la peur de perdre sa réputation, du qu'en dira-t-on. Ça peut être le lien de ce que penseront mes parents. Ça peut être le lien d'avoir la peur de la vocation, parfois pour certains. Et parce que par exemple, ça j'ai remarqué, c'est plus encore chez les filles que chez les garçons, la peur que si je donne ma vie à Dieu, il va me demander d'être religieux. Vous voyez, ça peut être beaucoup de liens. Mais ce qui est terrible, c'est que si on ne donne pas tout, on n'est pas pleinement heureux. Vous voyez ce que je veux dire? Et ça rend Dieu triste de dire, mais ah, je te propose le bonheur. Pourquoi fuis-tu devant moi? Donne tout et tu seras beaucoup plus heureux. Hein? Et vous voyez, dans nos vies, il y a des moments comme ça où Dieu se présente à la porte de notre cœur et il frappe. Et il nous dit, oui, pour... Oh, c'est très simple. Mais je vais venir, ce sera la fin, j'arrive vers la fin. Et donc, il y a des moments où Dieu vient frapper à la porte de notre cœur et au fond, la seule chose qu'il nous demande, c'est d'ouvrir la porte. Et de dire, mais Seigneur, je veux bien, j'accepte. Et donc, il y a ce passage que Thérèse d'Avila décrit comme le passage de troisième ou quatrième demeure, où quelque part, je donne le volant de ma vie à Jésus. Jusqu'à présent, c'est moi qui menais ma vie. Hein? C'est-à-dire,
je faisais des choses bien, mais c'était moi qui faisais des choses pour Dieu. Désormais, je vais laisser Dieu conduire ma vie. C'est Dieu qui va faire ce qu'il veut en moi. Vous connaissez cette histoire, certainement vous l'avez déjà entendue. C'est l'histoire du gars qui un jour avait acheté une très belle voiture et qui a voulu la montrer à Jésus. Donc il l'invite, Jésus était son ami, comme je pense aller aussi pour vous. Et donc il l'invite, il dit, Jésus, viens, je vais te montrer ma voiture. Puis il l'emmène, tout ça, Jésus montre à sa droite. Puis il vient lui montrer les paysages, la Bourgogne, tout ça, le Val d'Or. Et puis il regarde de temps en temps Jésus, puis il voit Jésus qui a l'air complètement... Alors ça l'embête. Puis à un moment, il dit, enfin écoute Jésus, je ne comprends pas, je t'emmène dans ma super voiture. Je te montre des paysages magnifiques, je prends mon temps, mon argent pour te faire plaisir et tu as l'air de faire la tête. Qu'est-ce qui ne va pas ? Bon, moi j'aimerais bien que tu me laisses conduire la voiture. Quoi ? Toi Jésus, tu sais conduire ? Ben oui. T'as ton permis ? Ben ouais. Bon, le gars il ne croit pas trop, mais il dit bon, mais je ne vais pas le vexer, donc je vais le laisser conduire. Mais il a très très peur, donc il prend son chapelet dans sa main et puis il dit je vais prier au moins le chapelet, bon, donc, faut éviter le pire. Et donc Jésus prend le volant, et puis il commence à partir à toute vitesse. Jésus, mais t'es fou, tu vas comme ça. Mais laisse-moi faire, aie confiance. Ah oh, non, mais attends Jésus. Et puis il commence à partir dans une direction que le gars en fait ne connaissait pas du tout. Et puis il l'emmène dans des paysages vraiment nouveaux, Et puis il voit, il y a des virages, il y a des pentes escarpées. Il dit, mais non, Jésus, mais tu vas nous tuer, tu es fou. Mais écoute, aie confiance. Et finalement, ils arrivent dans un endroit magnifique, voyez. Et Jésus dit, tu vois. J'avais raison de te dire d'avoir confiance. En fait, avec Jésus, on est souvent comme ça. Voyez, et l'étape des quatrièmes demeures, c'est justement de donner le volant de sa vie à Jésus. C'est l'étape décisive. Et à partir de ce moment-là, je dirais, c'est davantage Dieu qui va prendre possession de notre vie. C'est lui qui va progressivement nous conduire jusqu'à ce que Thérèse d'Avila appelle l'union, qui est au fond, le fait que le cœur de Dieu et le nôtre ne fassent plus qu'un. Et qui est au fond le but de notre vie, sur la terre et au ciel. Parce que nous sommes faits pour ça, depuis notre baptême, et déjà même depuis notre création, nous sommes faits pour cette union avec Dieu qui seul peut nous rendre pleinement heureux. Même si ça n'épargne pas la souffrance. Mais ça rend heureux parce que c'est le but de notre vie. Nous sommes faits pour ça, comme dirait Augustin. Nous ne pouvons pas trouver la paix tant que nous n'y sommes pas. Et à partir de là, on porte vraiment du fruit pour l'Église et pour les autres. Mais il y a des étapes à franchir. Alors, je ne vais pas vous passer le détail. Ce qui est important, c'est cette remise de soi, voyez, cet abandon, cet acte de confiance en celui qui nous appelle, qui à un certain moment de la vie, nous propose de tout donner. Et tout donner, ça ne veut pas dire forcément donner ses biens matériels, voyez. Ce n'est pas forcément s'engager dans une congrégation justement du type Mère Teresa. Tout donner, ça peut très bien être continuer de mener la même vie. Je vais au travail le matin, exactement comme avant, mais je n'y vais plus de la même façon. J'y vais, j'allais dire, avec Dieu, et parce que c'est sa volonté. Mais vraiment, je me laisse conduire par lui dans toutes les étapes de ma vie. Et le drame, c'est que beaucoup n'osent pas faire ce don total, voyez. Et c'est un des aspects du message de Paray ici, où Jésus s'est plaint. Il s'est plaint, au fond, de la tiédeur de ses amis. Beaucoup d'hommes et de femmes sont appelés par lui à cette amitié profonde avec lui, mais se dérobent par peur, par manque de confiance, par avarice spirituelle, voyez. Alors, comment faire face? Je termine par là avant de vous laisser poser vos questions. Eh bien, en y réfléchissant, je me suis posé la question. Je crois que pour chacun de nous, d'abord, cette étape-là peut être un moment différent de notre vie. Et ça peut aider beaucoup, à certains moments de notre vie, d'avoir un directeur spirituel ou un conseiller spirituel qui nous aide, ou une directrice, enfin, pas une directrice spirituelle, mais ce qu'on appelle chez nous une accompagnatrice dans la communauté de l'Emmanuel, qui nous aide à repérer que nous sommes peut-être à cette étape-là. Bon. Déjà, c'est important de repérer que c'est peut-être l'étape que Dieu me propose maintenant. L'étape du oui de toute ma vie. Bon. Et souvent, cette étape est précédée en fait par beaucoup d'appauvrissement. Parce qu'on est tous les mêmes. On ne bouge que quand on est obligé de bouger. C'est pas vrai? C'est comme l'enfant prodigue. Tant qu'il n'était pas vraiment dans sa fosse au cochon, là, il n'avait pas vraiment envie de se convertir. Et on est tous les mêmes. En fait, on se convertit souvent parce qu'on est obligé de se convertir. Non, c'est pas vrai?
Et donc, très souvent, Dieu permet, c'est pas qu'il le veut, hein, c'est pas du tout qu'il le souhaite, mais il permet qu'on vive des appauvrissements, voyez, pour nous conduire à ce don total. Et c'est pas mal d'être dans une situation de pauvreté, en fait, même sur le plan affectif, sur le plan parfois matériel aussi, voyez, sur le plan spirituel, c'est pas mauvais. Parce que ça prépare peut-être de grandes grâces. Bon. Et donc, je pense aussi que ce qui aide beaucoup, hein, à faire ce don total, c'est de rencontrer Dieu dans la solitude et dans le silence. Parce que ce sont ces opérations, ce n'est pas à la force du poignet qu'on peut les faire. C'est vraiment, j'allais dire, en consentant à l'amour de Dieu. Voyez, il s'agit beaucoup plus de se laisser faire que de faire. Mais pour se laisser faire, il faut donner du temps à Dieu. Si on est dans l'activisme tout le temps, c'est très difficile de faire ce passage. Voyez, c'est souvent à l'occasion d'une retraite, une session comme celle-ci, hein, ou d'une retraite en silence, que ces grandes opérations de Dieu dans notre vie peuvent se faire. Il faut le donner du temps gratuitement. Hein. Moyennant quoi, il y a quand même un oui à donner. Et je dirais que pour ce oui, moi, en y réfléchissant, je me suis dit, mais au fond, c'est la voix de l'enfance, des petits-enfants. Le oui, il est lié à la confiance. Hein, de croire que vraiment Dieu est amour. Et que s'il est amour, il ne nous demanderait rien qui soit au-dessus de nos forces et rien qui ne soit en vue non seulement de notre bonheur personnel, mais aussi du bonheur de nos frères. Parce que de notre oui d'aujourd'hui dépend peut-être le salut de beaucoup d'âmes. Et donc, croire à l'amour de Dieu, hein, croire que vraiment Dieu est amour, et comme un petit enfant, hein, dire oui. Oui, je le veux. Oui, je veux que tu sois tout pour moi. Et je veux vraiment que tu sois désormais mon maître, celui qui me conduit, celui qui va me montrer les chemins de la vie éternelle. Je ne sais pas du tout où ça va me conduire, je n'en sais rien, mais peu importe, j'ai confiance en toi, je m'abandonne à toi. Et vous voyez, apparaît, bon, c'est vrai que vous ne faites pas le carrefour sur l'Esprit-Saint, mais on propose l'expérience de l'effusion de l'Esprit-Saint. C'est un peu de ça qu'il s'agit. L'expérience de l'effusion de l'Esprit-Saint, elle est beaucoup liée à la pauvreté de cœur, hein, et à cette confiance en Dieu, cette espèce de prière d'enfant qui dit « Mais Seigneur, sans toi je ne peux rien, avec toi je peux tout, je m'abandonne à toi, je te donne ma vie pour que tu fasses de moi ce qu'il te plaira. Et je sais que c'est ainsi que tu feras en moi ce que je suis incapable de réaliser, par moi-même. Par moi-même, je ne suis capable que de faire mon malheur et celui de mes frères. Mais en toi, je peux faire ton bonheur et celui de mes frères. » Voyez ? Et donc, je dirais, en fond, fondamentalement, c'est de se laisser faire. Mais pas d'une façon paresseuse ou passive, mais vraiment dans ce désir, hein, justement, de tout donner. Même si, comme souvent nous le faisons, nous donnons tout de la main droite et puis nous reprenons au détail de la main gauche ce que nous avons donné de la main droite. Vous savez, c'est pour ça que Jésus dit que ta main gauche ignore ce que donne ta main droite. Enfin, c'est une interprétation personnelle. Mais bon, donc... on risque toujours de reprendre ce qu'on a donné. Mais ce n'est pas grave. Et si on n'a pas le désir total, on peut demander le désir du désir. Voyez, le désir de tout donner. De dire ce oui. Parce que ce qui nous fatigue le plus, au fond, c'est le non. C'est le oui qui n'est pas totalement donné. Et je voudrais, excusez-moi, c'est vrai que je prends beaucoup de temps, mais je voudrais quand même vous lire une phrase qui est un texte qui est très beau d'un grand auteur spirituel du XVIIe siècle, le père Lallemand, un jésuite. Il disait ceci. Nous passons des années entières, et souvent toute la vie, à marchander si nous nous donnerons tout à Dieu. Marchander, c'est ça qui nous fatigue beaucoup. Nous ne pouvons nous résoudre à faire le sacrifice entier. Nous nous réservons beaucoup d'affection, de dessein, de désir, d'espérance, de prétention, dont nous ne voulons pas nous dépouiller pour nous mettre dans la parfaite unité d'esprit qui nous dispose à être pleinement possédés de Dieu. Ce sont autant de liens par lesquels l'ennemi nous tient attachés pour nous empêcher d'avancer en la perfection, etc., etc. Et donc, nous combattons contre Dieu des années entières. Nous résistons au mouvement de sa grâce qui nous pousse intérieurement à quitter une partie de nos misères en quittant les vains amusements qui nous arrêtent et en nous donnant à lui sans réserve et sans remise. Mais accablés de notre amour propre, aveuglés de notre ignorance, retenus par de fausses craintes, nous n'osons pas franchir le pas. Et de peur d'être misérables, nous demeurons toujours misérables au lieu de nous donner pleinement à Dieu. Qui ne veut nous posséder que pour nous affranchir de nos misères. Voyez ? Et après, il dit, il faut se donner une bonne foi. Alors, je dirais,
Ayons au moins le désir de nous donner. Voyez ce que je veux dire? Et demandons cela par les mains de Marie, avec elle tout devient plus facile. Si nous n'y arrivons pas, nous, elle, elle y est arrivée. Et on peut lui dire, moi, tu vois combien je suis faible, hein? Combien j'ai peur de me donner, hein? J'ai peur de ce que Dieu pourrait me donner.

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2: Mon Dieu, ma bouche annonce tout le jour tes actes de justice et de salut. Psaume 70, 15.

Bonjour, et je voudrais aujourd'hui vous parler d'un texte important du cardinal Joseph Ratzinger qu'il a produit à l'occasion des apparitions de Fatima. C'était donc en l'an 2000, le texte est de juillet 2000, et rappelez-vous, c'est le moment où, d'une manière solennelle, les petits-enfants, les deux petits-enfants, François et Jacinthe, Francesco et Jacinta de Fatima, ont été béatifiés à Fatima même. Alors, je pars peut-être un petit peu plus en arrière, disons, d'une certaine manière. Vous voyez, pour l'homme, il y a plusieurs formes de connaissances possibles. L'homme progresse par la connaissance, hein, et ça commence dès le petit enfant, hein, qui appréhende le monde extérieur, hein, qui veut toucher ceci, voir cela, qui pose des tas de questions. Et l'homme, par sa nature même, désire connaître, il désire savoir, son intelligence est avide de connaître, de savoir. Et c'est une démarche qui est quasiment, disons, naturelle, hein, même donc dès l'éveil de la vie consciente chez l'enfant et chez même le petit bébé. Alors, quand ces ordres de connaissance, eh bien, il y a la connaissance qu'on pourrait appeler d'ordre naturel, hein, c'est la connaissance qui est accessible à tous à travers nos sens. Bien sûr, c'est à travers nos sens que nous appréhendons le monde extérieur et que nous pouvons apprendre à le connaître et éventuellement à l'utiliser. Il y a une forme de connaissance, disons peut-être du deuxième degré, qui est la connaissance scientifique, c'est-à-dire d'appréhender les êtres dans leur fonctionnement d'ordre naturel. Dans ces sciences, bien sûr, on trouvera les sciences physiques, la chimie, la biologie et toutes les sciences qui concernent l'homme, l'anatomie, la physiologie, l'hématologie, etc. Bon, extrêmement nombreuses, hein, qui nous permettent de mieux connaître le donné naturel, inanimé ou vivant, dans sa consistance naturelle. Voilà. Donc ça, c'est l'objet de toutes les sciences et techniques aussi qui se sont extrêmement développées, hein, ces deux derniers siècles. On est là au niveau de la connaissance de la matière, hein, et au niveau de l'appréhension de la matière et de son fonctionnement et des êtres créés. Il y a une autre forme de connaissance qu'on pourrait dire plus approfondie, qui est la connaissance au niveau

philosophique, c'est-à-dire que j'appréhende l'être hein, au niveau de ce qu'il est profondément. Et je vais donc, par exemple, appréhender l'homme au niveau de son fonctionnement sur le plan, par exemple, psychologique, hein, et sur le plan de l'être. Qu'est-ce qu'il est en tant qu'être hein. Voilà. Connaissance philosophique qui s'est beaucoup développée, d'abord chez les Grecs, avec Platon, Aristote et d'autres, hein, et puis qui s'est développée encore, bien sûr, dans toute la tradition de l'Église catholique, de la scolastique, et puis qui n'a pas de, y a pas de limite, parce qu'on doit toujours réfléchir hein, sur ce qu'est et l'être et comment il fonctionne. L'être créé et puis l'être incréé, c'est pour ça qu'il y a ce qu'on appelle une théodicée, c'est-à-dire une connaissance de Dieu au niveau naturel. Et puis il y a encore une autre forme de connaissance, qui est la connaissance par révélation. Vous voyez, connaissance par révélation qui est d'ordre surnaturel, qui ne vient pas spontanément à l'intelligence de l'homme, que l'homme ne peut pas concevoir par lui-même, par sa raison, par sa réflexion, mais qui est donné directement par Dieu, Dieu qui donne cette connaissance de lui-même et des chemins qui conduisent à lui, hein, pour se révéler à l'homme, lui révéler son amour, lui révéler d'où il vient profondément et où il va. Là, donc, on peut parler, vous voyez, d'une révélation avec un grand R, parce que cette révélation est hautement utile à l'homme, bien sûr, puisqu'elle est toute orientée vers son salut et vers la vie éternelle avec Dieu, la vie de communion avec Dieu amour, avec la Trinité. Cette révélation, il nous est dit qu'elle a commencé avec, vous le savez, avec les patriarches, Abraham, Isaac, Jacob, Joseph, qu'elle s'est développée à partir de Moïse pour s'adresser à un peuple élu, le peuple d'Israël, et à peu près pendant 13 siècles, depuis Moïse jusqu'à Jean-Baptiste, ce peuple d'Israël a été instruit par ces grands porteurs de la parole, hein, notamment les grands prophètes hein, qui ont conduit le peuple de Dieu pas à pas, à travers bien des contradictions, bien des épreuves, mais avec une sûreté, voyez, de vérité extraordinaire, et qui n'est pas périmé aujourd'hui, puisque dans notre Bible catholique, ce que nous appelons l'Ancien Testament ou l'Ancienne Alliance, contient à la fois l'histoire des patriarches et du peuple d'Israël, et en même temps tous les enseignements que Dieu a voulu révéler à ce peuple, et qui sont encore valables pour nous aujourd'hui. Hein, et, quand on lit, par exemple, dans les prophètes, Isaïe, Jérémie, Daniel, c'est merveilleux de voir tous les enseignements spirituels hein, que l'on peut tirer de la lecture de ces prophètes de l'Ancienne Alliance. Cette révélation, elle s'est totalement épanouie, on peut dire, avec l'incarnation du Fils de Dieu, l'incarnation du Fils, du bien-aimé, du Père, en Jésus-Christ, dans le sein de la Vierge Marie. Et Jésus est venu nous apporter la plénitude des paroles, non seulement des paroles, mais également des gestes sauveurs que Dieu veut faire pour son peuple et veut faire pour tous les hommes. Alors, ce n'est plus simplement limité à des hommes, comme pour les patriarches, ce n'est plus limité à un peuple, le peuple d'Israël,
Ça s'adresse à tous les hommes de tout le temps, hommes de toute race, langue, peuple, nation, comme nous le dit le livre de l'Apocalypse. Cette révélation, donc, elle a une portée universelle pour tous. Et c'est pour ça que depuis les premiers temps de l'Église, eh bien, elle a été portée jusqu'aux extrémités du monde, à travers les siècles, à des peuples, tous les peuples divers de la planète. Alors, hélas, ça ne veut pas dire que tous les hommes soient devenus chrétiens, catholiques, mais cela veut dire que cette parole, elle a été portée bien souvent à travers des contradictions très grandes, des actes vraiment héroïques et des martyrs aussi très douloureux par ces missionnaires qui ont voulu porter cette parole de vérité et d'amour et aussi porter ces gestes sauveurs, le geste sauveur du baptême et des autres sacrements au maximum de peuples. Il faut vraiment rendre grâce et à cela au Seigneur, louer le Seigneur, pour la puissance de cette parole qui n'est équivalente à aucune autre et qui a été portée jusqu'aux extrémités du monde. Par rapport à cela, vous voyez, aujourd'hui aussi, comme dans le passé, il y a des charismes dans l'Église. Dans l'Église, on est à la période où nous sommes en attente de la fête de la Pentecôte, on va parler de l'Esprit-Saint. Bien sûr, il faut parler des dons de l'Esprit-Saint, les sept dons de l'Esprit-Saint. Il faut parler des fruits de l'Esprit-Saint. Galates 5, 22, le fruit de l'Esprit est amour, joie, paix, serviabilité, bonté, confiance dans les autres, patience, douceur et maîtrise de soi. Mais il y a aussi les charismes de l'Esprit dont saint Paul nous parle dans la première aux Corinthiens, chapitre 12 et 14. Alors, les charismes qu'il cite peuvent nous paraître quelquefois un petit peu dépassés, charismes de prophétie, charismes de guérison ou autres. Mais il y a un charisme dont je voudrais vous parler qui n'est pas dépassé, parce qu'il est encore vécu aujourd'hui de différentes manières, notamment dans le renouveau qu'on a appelé renouveau charismatique. Le charisme de prophétie, d'ailleurs, qui n'est pas une manière de dire l'avenir, mais qui est plutôt une parole d'encouragement et d'exhortation adressée à l'assemblée de prière par celui à qui est donné ce charisme prophétique. Le texte dont je voudrais vous parler a été produit par le cardinal Ratzinger à l'occasion des faits de Fatima. Et voyez, l'Église catholique a toujours eu une grande prudence vis-à-vis des manifestations supposées de l'au-delà. Mais elle a pu, par la voix de ses pasteurs légitimes, reconnaître le caractère authentique de ses interventions. Et voyez, face à ces faits, il y a deux attitudes extrêmes qui sont fréquentes. Une trop grande crédulité qui manque de discernement. Une importance exagérée accordée à des messages, je mets le mot « message » entre guillemets, qu'on finit par mettre au-dessus de la parole de Dieu révélée. Une ferveur qui fait par exemple entreprendre des pèlerinages répétés un peu partout, mais qui risque de détourner de l'essentiel, de son devoir d'état quotidien. Il faut donc rappeler que la foi théologale se fonde sur l'Écriture sainte et sur la tradition avec un grand T, interprétée et transmise par le magistère de l'Église. Cette tradition qui est un développement progressif de tout le dépôt révélé au cours des siècles. Et c'est pas terminé, ça durera jusqu'à la fin des temps. N'oublions pas que l'amour réaliste du prochain, uni à l'amour de Dieu, est le critère dernier et ultime de l'agir du baptisé. Mais il y a aussi, dans certains milieux, une suspicion a priori
il fait rejeter toute possibilité d'intervention d'origine surnaturelle par des canaux parfois surprenants et par des personnes pouvant être gratifiées de charismes authentiques et notamment celui de prophétie. Saint Thomas d'Aquin, dans sa somme théologique, Secunda Secundae, questions 171 à 174, parle de ce charisme de prophétie. Il faut ajouter, je le dis quand même, que les milieux cléricaux, notamment en France, sont en général peu ouverts à examiner de près ces questions. Et c'est dommage parce qu'il en résulte pour nombre de baptisés un manque d'information et d'aide au discernement. Le charisme de prophétie n'est pas réservé à l'ancienne alliance, et ce texte du cardinal Joseph Ratzinger, préfet de la Congrégation pour la doctrine de la foi en l'an 2000, nous enseigne une manière très importante et précise sur la place que peuvent tenir les révélations ou les manifestations, apparitions de la Vierge Marie ou du Christ dans la foi de l'Église. Alors, le cardinal Ratzinger s'exprime ainsi, il dit « L'enseignement de l'Église distingue entre la révélation publique et les révélations dites privées. Entre ces deux réalités, il y a une différence non seulement de degré, mais de nature. Le terme « révélation publique » désigne l'action révélatrice de Dieu, destinée à l'humanité entière et qui a trouvé son expression littéraire dans les deux parties de la Bible, l'Ancien et le Nouveau Testament. On l'appelle révélation parce qu'en elle, Dieu s'est fait connaître progressivement aux hommes au point de devenir lui-même homme par son Fils incarné, Jésus-Christ. Dieu étant unique, l'histoire qu'il vit avec l'humanité est unique. Elle vaut pour tous les temps et elle a trouvé son accomplissement dans la vie, la mort et la résurrection de Jésus-Christ. En Christ, Dieu a tout dit, c'est-à-dire lui-même, et donc la révélation s'est achevée avec la réalisation du mystère du Christ qui a trouvé son expression dans le Nouveau Testament, donc Évangile et Lettres des Apôtres et Apocalypse. Le cardinal Ratzinger continue en disant « Le catéchisme de l'Église catholique dit à ce sujet « Même si la révélation avec un grand R est achevée, elle n'est pas complètement explicitée. Il restera à la foi chrétienne d'en saisir graduellement toute la portée au cours des siècles. » Numéro 66. Les deux aspects, à savoir le lien entre l'unicité de l'événement et la progression dans sa compréhension, sont très bien illustrés dans le dernier discours du Christ, lorsque faisant ses adieux aux disciples, il leur dit « J'aurai encore beaucoup de choses à vous dire, mais pour l'instant, vous n'avez pas la force de les porter. Quand il viendra, lui, l'Esprit de vérité, il vous guidera vers la vérité tout entière. » Jean 16, 12, 14. Dans ce contexte, il devient désormais possible de comprendre correctement le concept de révélation privée qui se révèle à toutes les visions et à toutes les révélations qui ont eu lieu après la conclusion du Nouveau Testament. Le catéchisme de l'Église catholique, numéro 67, dit « Au fil des siècles, il y a eu des révélations dites privées dont certaines ont été reconnues par l'autorité de l'Église. Leur rôle n'est pas de compléter la révélation définitive du Christ, mais d'aider à en vivre plus pleinement à une certaine époque de l'histoire. » Vous voyez, cette phrase est très importante. Aider à vivre plus pleinement de cette révélation à une certaine époque de l'histoire, donc au cours des siècles.
Deux éléments sont ainsi clarifiés. L'autorité des révélations privées est substantiellement différente de l'unique révélation publique. Cette dernière exige notre foi, certitude sur laquelle j'édifie ma vie et à laquelle je me confie en mourant. Deuxièmement, la révélation privée est une aide pour la foi et elle se manifeste comme crédible précisément parce qu'elle renvoie à l'unique révélation publique. Le cardinal Lambertini, futur pape Benoît XIV, dit à ce sujet dans son traité classique, devenu ensuite normatif pour les béatifications et canonisations, je cite le pape Benoît XIV, « Un assentiment de foi catholique n'est pas dû à des révélations approuvées de cette manière. Ce n'est même pas possible. Ces révélations requièrent plutôt un assentiment de foi humaine conforme aux règles de la prudence qui nous les présente comme probables et crédibles dans un esprit de piété. » Le cardinal Ratzinger continue en disant « Le théologien flamand, le père Danis, éminent connaisseur de cette question, affirme que l'approbation ecclésiale d'une révélation privée comporte trois éléments. Premièrement, le message relatif ne contient rien qui s'oppose à la foi et aux bonnes mœurs. Deuxièmement, il est licite de le rendre public. Troisièmement, les fidèles sont autorisés à lui donner de manière prudente leur adhésion. Un tel message peut être une aide valable pour comprendre et mieux vivre l'Évangile à l'heure actuelle. C'est pourquoi il ne doit pas être négligé. Il est une aide qui est offerte, mais dont il n'est nullement obligatoire de faire usage. » Donc, vous voyez bien la nuance, c'est une aide qui est intéressante, qui est utile, mais qui au regard de la foi stricte n'est pas du tout obligatoire. Joseph Ratzinger continue en disant « L'apôtre Paul écrit « N'éteignez pas l'esprit, ne méprisez pas les prophéties, mais discernez la valeur de toute chose, et ce qui est bien, gardez-le. » 1 Thessaloniciens 5,19. À toutes les époques est donné à l'Église le charisme de prophétie, qui doit être examiné, mais qui ne peut être déprécié. Vous voyez la nuance, il doit être examiné, mais il ne doit pas être déprécié, car il s'agit d'un charisme authentique. À ce sujet, il convient de tenir compte du fait que la prophétie au sens biblique ne signifie pas prédire l'avenir, mais expliquer la volonté de Dieu pour le présent, et donc montrer la voie droite pour l'avenir. Celui qui prédit l'avenir satisfait à la curiosité de la raison qui désire ouvrir le voile de l'avenir. Le prophète, quant à lui, satisfait à l'aveuglement de la volonté et de la pensée et éclaire la volonté de Dieu comme exigence et indication pour le présent. Et dans ce cas, l'importance de la prédiction de l'avenir est secondaire. Ce qui est essentiel, c'est l'actualisation de l'unique révélation qui me concerne en profondeur. La parole prophétique est donc un avertissement ou encore une consolation, ou même les deux à la fois. En ce sens, on peut associer le charisme de la prophétie à la catégorie des signes des temps qui a été remise en lumière par le Concile Vatican II. L'aspect de la terre et du ciel, vous savez le juger, mais le temps où nous sommes, pourquoi ne savez-vous pas le juger? Luc 12,56. Par signe des temps, dans ces paroles de Jésus, il faut entendre son propre chemin lui-même. Interpréter les signes des temps à la lumière de la foi signifie reconnaître
La présence du Christ en tout temps. Dans les révélations privées reconnues par l'Église, il s'agit de ceci: nous aider à comprendre les signes des temps et à trouver pour eux la juste réponse dans la foi. Voilà, je termine ici la citation du cardinal Ratzinger. Vous pouvez trouver la totalité de ce texte intitulé « Commentaire théologique de Fatima » dans la documentation catholique du 16 juillet 2000. Notez, voyez que des révélations privées peuvent avoir des effets dans la liturgie catholique elle-même. Par exemple, la fête du corps du Christ, qu'on appelle la fête Dieu, ou la fête du corps et du sang du Christ, du Saint-Sacrement, a été demandée par Sainte Julienne du Mont Cornillon, en Belgique, en 1229. Vous voyez que c'est très, très ancien. Par exemple aussi, la fête du Sacré-Cœur a été instituée peu à peu dans l'Église catholique suite aux apparitions du Christ à Sainte Marguerite Marie à Paray-le-Monial à la fin du XVIIe siècle. On peut noter également que, à titre tout à fait récent, le dimanche de la Miséricorde a été institué par Saint Jean-Paul II à la demande des révélations faites à Sainte Faustine, donc en Pologne, et cette fête qui a été instituée à partir de l'an 2000 de la canonisation de Sainte Faustine par Saint Jean-Paul II. Rappelons-nous que Sainte Faustine est décédée en 1939 en Pologne à l'âge de 33 ans. On peut penser aussi à Sainte Catherine de Sienne. Sainte Catherine de Sienne qui a vécu au XIVe siècle, et une grande mystique dominicaine, du tiers ordre dominicain, qui a eu une vie tout à fait exceptionnelle de réconciliation dans l'Église. C'est elle qui a vécu cette période très troublée des papes à Avignon et qui avait vraiment reçu comme mission notamment de ramener le vicaire du Christ d'Avignon à Rome. Et Sainte Catherine de Sienne a été faite docteur de l'Église en raison de cette œuvre prophétique tout à fait extraordinaire qu'on a appelée le dialogue. Le dialogue dont je vous recommande la lecture parce que c'est un texte magnifique hein, et qui peut être médité pendant des années et des années. De même, Saint Hildegard de Bingen a été proclamé docteur de l'Église en 2012 en raison de son œuvre spirituelle et prophétique. Pour nous, par exemple en France, la fête de Notre-Dame de Lourdes, le 11 février, bien sûr, a été instituée à la suite des apparitions donc de la Vierge Marie à l'Aude en 1858. Donc vous voyez, c'est très important de voir le lien qu'il y a entre la révélation, encore une fois avec un grand R, qui est close avec la mort du dernier apôtre, traditionnellement Saint Jean, dont tout ce que nous trouvons dans l'Ancien Testament et le Nouveau Testament, hein, Ancien Testament révélé au peuple d'Israël, donc jusqu'à Jean-Baptiste. Ensuite, tout ce que nous trouvons dans ce que nous appelons le Nouveau Testament, la Nouvelle Alliance, c'est-à-dire les quatre évangiles, les actes des apôtres, écrits par Saint Luc, les lettres de Saint Pierre, les lettres de Paul, de Jacques, de Jean, et l'Apocalypse. Donc là, il n'y a rien à ajouter à cette révélation avec un grand R. Mais quand vous l'expliquez, comme nous l'a expliqué là dans ce texte le cardinal Ratzinger, cette unique
révélation peut trouver une actualisation dans ce qu'on appelle les apparitions ou les révélations privées. Par exemple, la Vierge Marie à Lourdes nous exhortant à la pénitence, pénitence, pénitence. Bon. Et à Fatima, la Vierge Marie renouvelant cet appel à la pénitence, révélant l'importance de la prière du rosaire, demandant que l'on prie la prière du rosaire chaque jour pour la paix dans le monde, et avec cet aspect prophétique concernant la Seconde Guerre mondiale. Alors, aujourd'hui, de très nombreux messages circulent aujourd'hui dans l'Église. Et dans certains milieux, ça crée beaucoup d'effervescence, de passion. Il faut garder une certaine raison et retenir ce qui a été soigneusement examiné, en général par des commissions nommées par les évêques diocésains, et à la suite de procédures qui sont très sévères et sélectives. Et il se peut que l'évêque diocésain publie un mandement, une ordonnance reconnaissant l'autorité surnaturelle de ces messages. Alors, d'une manière ancienne, disons, on connaît bien les apparitions de Lourdes, la rue du Bac, Pontmain, Pilvoisin, Fatima, également Banneux et Beaurain, en Belgique, tout ce qui concerne les manifestations de la Vierge Marie précédant la Seconde Guerre mondiale. On connaît moins celles qui ont été authentifiées par les évêques diocésains à partir de 1950 environ. Alors, je vous les cite en vous donnant les dates également de reconnaissance. La Vierge des larmes de Syracuse, les événements sont de 1953, a été reconnue par Mgr Baron Zani le 12 décembre 1953, donc quelques mois après la manifestation qui s'est produite dans ce foyer d'ouvriers de Syracuse. Les événements d'Akita au Japon, dans la chapelle des Sœurs de l'Eucharistie, 1973-1981, ont été reconnus par l'évêque du lieu, Mgr Ito, le 22 avril 1984, donc vous voyez assez rapidement, après la fin des manifestations, 3 ans seulement après. Les apparitions de Kibeo au Rwanda, 1980-83, reconnu par Mgr Misago le 29 juin 2001. La Dame de tous les peuples d'Amsterdam, 1947-1959, on pourrait dire qu'elle est restée au placard quand même pendant assez longtemps, puisque ces apparitions n'ont été reconnues par Mgr Punt que le 31 mai 2002, voyez, donc pratiquement 40 ans après la fin de ces manifestations. Alors, il faut ajouter un degré moindre, mais significatif, l'autorisation de culte à Notre-Dame de la Prière à l'île Bouchard, en 1947, au moment de la libération de la France, où la France a failli basculer dans le communisme. Cette autorisation de culte a été faite par Mgr 23, alors archevêque de Tours, le 8 décembre 2001. Bon, d'autres, bien sûr, apparitions, il y en a de très nombreuses, je ne les ai pas toutes recensées. Je connais un petit peu celle de San Nicolas, en Argentine, 1983-90, qui ont été reconnues par Mgr Castagna, et qui a tout de suite rentré dans les perspectives de la voyante et qui a fait construire une nouvelle basilique à Rosario en l'honneur de la Vierge Marie. Alors, il y a de nombreux cas aujourd'hui qui sont connus, controversés, sur lesquels pour le moment
il n'y a pas eu de discernement, on peut dire, officiel. Enfin, bon, on peut citer les faits de Medjugorje en Bosnie-Herzégovine. Sur un tout autre registre, l'œuvre de Maria Valtorta, mystique italienne, qui est décédée en 1961, le poème de l'homme-dieu, les écrits spirituels de Conchita Cabrera, mystique mexicaine décédée en 1937. On peut penser aussi à la mission pour l'unité de Madame Vasula Rydén, orthodoxe, et qui semble bien avoir reçu du Seigneur une mission pour ramener à l'unité l'Église, notamment l'Église catholique et l'Église orthodoxe. Alors, je termine en rappelant, bien sûr, que c'est la parole de Dieu contenue dans l'Ancien Testament et le Nouveau Testament, transmise et interprétée par l'Église, qui a la priorité sur tout autre écrit. Et ensuite, les commentaires qui en ont été faits par les pères et docteurs de l'Église, notamment ces grands évêques de l'Église latine et de l'Église grecque des 4e, 5e, 6e, 7e siècles, hein, et qui sont considérés comme des interprètes privilégiés dans leurs commentaires de la parole de Dieu. Alors voilà ce que je voulais vous dire un petit peu, comme distinction à faire hein, d'une manière bien nette entre, encore une fois, la révélation avec un grand R, publique, destinée à tous les hommes, suffisante pour le salut et close avec l'apôtre Saint Jean, et puis tout ce qui est de l'ordre du charisme de prophétie, appuyé sur ce texte donc, du cardinal Joseph Ratzinger, qui était alors préfet de la Congrégation pour la doctrine de la foi, qui est la congrégation la plus importante, puisque c'est cette congrégation qui veille à l'orthodoxie de la foi dans l'Église catholique. Cardinal Joseph Ratzinger, qui, vous le savez bien, est devenu le pape Benoît XVI. Je vous remercie de votre attention.

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2: Mon Dieu, toute ma vie je vais te bénir. Levez les mains en invoquant ton nom. Psaume 62, 5.

Ephraim raconte ça aussi dans une cassette où il raconte son chemin, comment Dieu l'a conduit de Genève à Rome et de Rome à Jérusalem. Et donc, une de ces étapes sur le chemin de l'Église fut pour Ephraim l'expérience de la communion eucharistique qui allait marquer notre communauté. Alors, je vous cite, je vais lire un passage au couvent des Dominicains de Toulouse. La vigile pascale, vécue dans le souffle puissant de l'Esprit, fut explosion de joie, de danse, d'allégresse. Vint le moment de la communion. Les fidèles se rangeaient en longues files qui convergeaient vers l'autel. Je suivis le mouvement. Les mains ouvertes dans un geste d'accueil, je me présentai au prêtre qui accusa une certaine hésitation. J'étais totalement inconscient de ce que je faisais. La fraternité avait atteint un moment de rare intensité. Je trouvais normal de partager le pain de l'amitié. Mais j'avais à peine avalé le pain eucharistique qu'il devint comme une braise qui me brûlait la poitrine, enflammait le cœur et répandait partout dans le corps une douce chaleur. La présence s'était faite réelle, désirable. Quand le feu se dissipa, mon désir de la communion devint fin, tenaillante. Je peux bien confesser maintenant que j'allais communier en cachette dans les églises catholiques. J'arrivais quelquefois juste avant la communion et repartais aussitôt après, cachant cette brûlure d'amour derrière un pilier pour ne pas être reconnu. Cette communion sensible dura plus de 3 ans. Fin de citation. En 1975, la Providence nous a conduits dans le diocèse d'Albi, dans le petit village de Cordes-sur-Ciel, où nous avons été accueillis par le cardinal Coffi, alors archevêque d'Albi, qui a été un vrai père pour nous. Il envoya en éclaireur 2 dominicains, en la personne de celui qui est aujourd'hui Monseigneur Albert-Marie de Montléon, évêque de Meaux, et le père Jean-Miguel Garrigue, qui nous aidèrent à faire nos premiers pas dans l'Église catholique. Le 4 octobre 1976, en la fête de Saint-François, dans une petite chapelle en ruine qui ressemblait fort à la Portioncule, il a accueilli les premiers frères et sœurs de l'Église protestante dans l'Église catholique. Une 20aine allait suivre. C'est encore Mgr Coffi qui a ordonné diacre Ephraim en 1978, en même temps qu'il recevait les vœux monastiques des premiers frères et sœurs de la communauté. C'est la rencontre avec Marthe Robin qui a été pour nous décisive pour le passage dans l'Église catholique. Elle nous a adoptés spirituellement et nous a portés fidèlement dans sa prière. Nous allions la rencontrer régulièrement et à travers elle, nous avons découvert la dimension eucharistique de toute vie. Elle qui était aveugle, paralysée et qui pendant 50 ans s'est nourrie seulement de l'Eucharistie, a vécu sa vie comme une longue messe, comme l'a écrit le Père Perret, c'est-à-dire comme un sacrifice perpétuel. Dans l'offrande d'elle-même s'est opéré cet admirable échange de son humanité en la divinité.
C'était une âme sacerdotale qui a enfanté de nombreux prêtres à leur sacerdoce ainsi que de nombreuses communautés. Elle rend cette réalité tout à fait accessible dans un très beau texte que nous avons repris dans notre livre de vie et dont je vais vous lire une partie. Toute vie est une messe et toute âme en ce monde est une hostie. Écoutons saint Augustin, nous dit-elle, ne cherchez pas en dehors de vous l'hostie dont vous avez besoin. Cette hostie, vous la trouverez en vous-même. Saint Paul achève de vous le montrer en disant « Je vous en conjure, faites de vos corps une hostie vivante, sainte et agréable à Dieu. » Vous l'avez entendu, l'hostie de votre sacrifice, de votre messe, c'est vous-même, c'est vous, avec tout ce que vous êtes, tout ce que vous avez, tout ce que vous faites. Marthe explique plus loin comment offrir cette hostie. Le prêtre prend cette hostie dans ses mains et il l'offre à Dieu. Vous aussi, vous avez à faire l'offrande, vous avez à faire à Dieu l'offrande de votre hostie qui est toute spirituelle. Et c'est vous-même. Prenez-vous tout entière et sans faire de réserve, et offrez-vous à Dieu, avec Jésus, la divine victime sans cesse immolée pour le salut de tous. Prenez votre corps avec tous ses sens, votre âme avec toutes ses pensées, votre volonté avec tous ses vouloirs, votre cœur avec toutes ses affections. Prenez votre vie tout entière, votre vie de tous les jours, avec tous vos travaux, vos souffrances, vos peines, vos luttes, vos efforts, vos bonnes actions, et dites à Dieu, Seigneur, tout cela est pour vous. Je vous offre tout en union avec mon Jésus, par le cœur immaculé de ma mère et avec votre prêtre au saint sacrifice de l'autel. Cette offrande de vous-même, faites-la totalement, généreusement et joyeusement. Fin de citation. La vie communautaire nous a éduqués à tout vivre pour Dieu, par lui, avec lui et en lui, à être ensemble tendus dans une même direction. Soit que vous mangiez, soit que vous buviez, disait saint Paul, quoi que vous fassiez, faites tout pour la gloire de Dieu. Ces paroles de Jean-Paul II à propos de la famille appuient les propos de Marthe et peuvent aussi s'appliquer à la vie communautaire, mais aussi à la vie paroissiale, à toute communauté. La Sainte Famille de Nazareth, dit Jean-Paul II, est pour nous un défi permanent qui nous oblige à approfondir le mystère de l'Église domestique et de chaque famille humaine. En effet, l'expérience familiale, donc communautaire, paroissiale, est appelée à devenir un offertoire quotidien, comme une sainte offrande, un sacrifice agréable à Dieu. Jésus désire accueillir cet offertoire de chaque famille comme il accueille le pain et le vin dans l'Eucharistie. Il veut unir au pain et au vin destinés à la transsubstantiation ses espérances et ses joies humaines, mais aussi les inévitables souffrances et préoccupations propres à chaque famille, à chaque prêtre, en les assumant dans le mystère de son corps et de son sang. Il les donne ensuite, dans la communion, comme source d'énergie spirituelle, non seulement pour chaque personne,
singulière, mais aussi pour chaque famille. L'ordination diaconale d'Éphraïm a été pour notre jeune communauté une étape très importante d'insertion dans l'Église. Et dès lors, l'Eucharistie est devenue le centre de notre prière communautaire. Nous avons découvert la liturgie de l'Église et fait l'expérience d'être partie prenante du sacrifice eucharistique. Nous nous sentions tous concernés, chacun à notre place, par la liturgie. Le prêtre n'était pas celui qui devait tout assumer. Il était l'homme des sacrements, celui qui, au milieu de nous, était l'icône du Christ. La célébration de l'Eucharistie n'implique pas seulement le prêtre. L'Eucharistie est également le sacrifice de l'Église, nous dit le catéchisme de l'Église catholique. L'Église, qui est le corps du Christ, participe à l'offrande de son chef. Avec lui, elle est offerte tout entière. Elle s'unit à son intercession auprès du Père pour tous les hommes. Nous avons fait la découverte de l'Église comme des enfants émerveillés d'avoir découvert un trésor, à un moment où celle-ci avait entrepris un travail de remise en question et de purification et courait le risque de jeter le bébé avec l'eau du bain. Les catholiques nous regardaient interloqués, nous trouvant plus catholiques que les catholiques. Mais n'ayant pas vécu le même chemin, nous pouvions recevoir tous les trésors de l'Église avec simplicité de cœur et avec reconnaissance. Oraison, confession, beauté de la liturgie, adoration du Saint-Sacrement, découverte des saints, approfondissement de notre union à Dieu à travers la pauvreté, la chasteté, l'obéissance, sens de la cèse et de la fête, abandon à la providence, tout cela a fait les délices de notre jeune communauté. À travers tout cela, Dieu a fait de nous son peuple, un peuple mis à part, malgré sa pauvreté, ses faiblesses et son péché, et pourtant un peuple appelé à la sainteté, un peuple amoureux de son Seigneur. Quelques années plus tard, Éphraïm découvrit avec émotion un songe de Don Bosco sur les trois blancheurs. Ce texte, étonnamment actuel, avait servi à ce dernier de référence en matière de discernement des esprits, des situations, mais aussi des vocations. Je ne sais pas si vous connaissez ce songe de Don Bosco. Don Bosco dit « Imaginez que vous êtes sur un rocher et que vous contemplez la mer et donc cette mer, sur cette mer est déchaînée. Et il décrit une véritable bataille navale où il y a un gros bateau avec d'autres bateaux derrière lui et puis une multitude d'autres bateaux qui veulent couler le gros bateau. En réalité, ce gros bateau, c'est l'Église, et la multitude de petits bateaux, ce sont tous ceux qui veulent couler l'Église. Et donc le combat est très terrible, et le gros bateau reçoit des boulets. À un moment, sur la mer arrivent deux colonnes. Sur une des colonnes, deux colonnes de granit, sur une des colonnes se trouve l'Eucharistie, et sur l'autre colonne se trouve la Vierge Immaculée. Le combat est si fort que le pape
est touché en plein cœur et qu'il meurt, mais il y a immédiatement une nouvelle élection et le nouveau pape se dirige le bateau qui est bien bien éprouvé vers les deux colonnes et il accroche une colonne, il accroche le bateau de l'église à la colonne de l'Eucharistie et à la colonne de l'Immaculée. Et à ce moment-là, il se fait un grand calme. Les ennemis sont obligés de s'enfuir et ceux qui étaient encore indécis se raccrochent eux aussi à l'Eucharistie et à la Vierge Marie. Et donc, Don Bosco, c'est ce qu'on a appelé par la suite les trois blancheurs, le pape, l'Eucharistie et Marie. Et donc, Don Bosco avait comme principe de discernement que si on trouvait dans une communauté, dans une personne, ou dans, on trouvait réuni l'amour du Saint-Père et de l'Église et une dévotion marquée pour Marie, en même temps qu'une piété eucharistique profonde, on n'avait rien à craindre de trouble ou de déviant. En revanche, l'accent mis exagérément sur l'une ou l'autre des trois blancheurs au détriment des autres était une surindication de déséquilibre. Et donc ces trois blancheurs font partie vraiment de la spiritualité de notre communauté. Et Ephraim raconte dans les pluies de l'arrière-saison, « Un simple regard en arrière, dit-il, me donne de contempler la sagesse de Dieu, qui m'a révélé en premier lieu l'Eucharistie, blancheur qui nécessite une véritable adoration, et que le songe de Don Bosco place au-dessus, par la taille de la colonne, de la blanche servante du Seigneur. Dès le début de la communauté, dit-il, j'ai rêvé d'un lieu d'adoration perpétuelle, où Jésus ne serait pas abandonné un seul instant. Nous avons adopté dans nos maisons un moyen terme en exposant le Saint-Sacrement une bonne partie de la journée. Chaque fois que cela est possible, nous nous relayons aussi jour et nuit devant le Saint-Sacrement, en particulier quand il y a des retraites ou des moments importants. Personnellement, c'est à travers des sessions de danse d'Israël, vécues dans la prière, que j'ai pu approfondir la dimension du corps avec l'identité, du corps avec la vie spirituelle et du corps avec l'Eucharistie. En effet, c'est par la médiation du corps que l'on prend conscience de soi. Le corps ne ment pas. Il porte en mémoire tous les événements de notre vie, spécialement ceux que nous n'avons pas remis à Dieu, tous ceux que nous avons voulu garder pour nous, les soucis, les regrets, les culpabilités. Et pourtant, c'est avec notre corps que nous allons vers Dieu et vers nos frères, que nous nous donnons à lui comme nous nous donnons à eux. Le corps est en effet le lieu du don, le lieu de la manifestation de l'amour. Jésus lui-même n'a pas trouvé de langage plus fort pour nous dire son amour que de donner sa vie en livrant son corps. On ne peut pas donner sa vie en dehors de son corps. Le corps est la matière de l'offrande, la matière du sacrifice. Saint Paul reprend le psaume 40 dans sa lettre aux Hébreux en disant « C'est pourquoi en entrant dans le monde, le Christ a dit « Tu n'as voulu ni sacrifice, ni oblation, mais tu m'as façonné un corps. Tu n'as agréé ni holocauste, ni sacrifice pour les péchés. Alors j'ai dit « Me voici, je viens, car c'est de moi qu'il est question dans le rouleau du livre, pour faire, ô Dieu, ta volonté. » C'est cette offrande du cœur, cette offrande du corps qu'a vécu Marthe Robin jour après jour et que nous sommes appelés à vivre chacun de nous.
à notre mesure et les prêtres d'une manière particulière. Je ne puis oublier ce cri de Marthe au moment où nous la quittions lors de notre dernière visite. Par trois fois, elle a crié d'une voix forte : « Mais c'est nous, les tabernacles du Dieu vivant ! C'est nous, les tabernacles du Dieu vivant !» Cette parole prophétique nous était adressée, ainsi qu'à chacun, qu'à toute notre communauté, et je crois qu'elle s'adresse à chacun de vous, frères prêtres, qui êtes en premier appelés à devenir ces tabernacles du Dieu vivant. Elle faisait écho à saint Paul dans sa lettre aux Corinthiens. « Ne savez-vous pas, dit-il à plusieurs reprises, que vous êtes un temple de Dieu et que l'Esprit de Dieu habite en vous ? Ne savez-vous pas que votre corps est un temple du Saint-Esprit qui est en vous ?

de réalité plus profonde, plus intérieure. Le visible renvoie toujours à l'invisible, l'extérieur à l'intérieur. Ainsi, quand Dieu dit à Moïse, « Construis-moi un sanctuaire afin que j'habite au milieu d'eux », les sages d'Israël s'entendent pour dire qu'ils demandent à l'homme de construire un sanctuaire intérieur afin qu'il puisse faire sa demeure dans le cœur de l'homme. Nous avons chacun de nous à construire ce sanctuaire intérieur pour devenir ses adorateurs en esprit et en vérité. Au moment de l'Annonciation, Marie devient à son tour ce temple nouveau, la nouvelle arche d'alliance, le tabernacle du Dieu vivant. C'est dans son corps et dans sa chair que s'est opérée la rédemption. Dans sa lettre au prêtre, Jean-Paul II dévoile la relation intime de Marie et l'Eucharistie. Heureuse celle qui a cru dans le mystère de l'incarnation. Marie a aussi anticipé la foi eucharistique de l'Église. Lorsqu'au moment de la visitation, elle porte en son sein le Verbe fait chair, elle devient en quelque sorte un tabernacle, le premier tabernacle de l'histoire, dans lequel le Fils de Dieu, encore invisible aux yeux des hommes, se présente à l'adoration d'Élisabeth, irradiant quasi sa lumière à travers les yeux et la voix de Marie. Si nous sommes le temple, nos cœurs ne sont-ils pas alors l'autel des sacrifices sur lequel nous offrons et nous immolons notre propre vie pour nous réconcilier avec Dieu et pour intercéder pour le monde? Saint Pierre ne dit-il pas, vous-même, comme des pierres vivantes, prêtez-vous à l'édification d'un édifice spirituel pour un sacerdoce saint, en vue d'offrir des sacrifices spirituels agréables à Dieu par Jésus-Christ. Dans l'Ancienne Alliance, chaque fois que le peuple s'était éloigné de Dieu jusqu'à introduire des idoles dans le temple, il fallait le purifier pour le consacrer de nouveau, pour que la gloire de Dieu puisse de nouveau y faire sa demeure. Et de même, nul ne pouvait rentrer dans le temple sans s'être purifié. On peut voir encore à Jérusalem des bassins, des bains rituels, l'emplacement des bains rituels situés tout autour du temple. Quand nous approchons de Dieu, nous éprouvons non seulement le désir, mais la nécessité d'être purifiés de toute souillure du péché, pour pouvoir paraître sous son regard et recevoir son amour. Un cri jaillit du plus profond de nos cœurs. Seigneur, prends pitié. Seigneur, je ne suis pas digne de te recevoir. Le temple était composé de trois parties, le parvis, le sanctuaire et le saint des saints. Les païens pouvaient rentrer sur le parvis extérieur, mais s'arrêtaient devant la barrière des gentils. Le parvis intérieur était composé de trois tours, celle des femmes, celle des hommes d'Israël et celle des prêtres, sur lequel se trouvait l'autel des sacrifices. Seuls les prêtres pouvaient pénétrer dans le sanctuaire pour célébrer le culte, et seul le grand prêtre pouvait pénétrer dans le saint des saints, une fois par an, recouvert du sang des sacrifices, pour obtenir le pardon des péchés. Dans la symbolique du corps-temple, le parvis correspond à notre corps. C'est par notre corps que nous sommes reliés au monde extérieur et que nous pouvons accéder à notre mode intérieur par l'intermédiaire des sens, ces sens dont Thérèse Avila, à la suite d'Aristote, a dit qu'ils étaient les portes de l'âme. La purification du cœur est liée à la purification de nos sens. C'est par nos sens que l'impureté s'introduit en nous, par la manière dont nous écoutons, dont nous regardons, dont nous parlons, dont nous sentons

Nous touchons. Jésus affirme avec force à ses disciples, ce n'est pas ce qui rentre dans sa bouche qui souille l'homme, mais ce qui sort de sa bouche, voilà ce qui le souille. Ce qui sort de l'homme, voilà ce qui souille l'homme. C'est du dedans, du cœur des hommes, que sortent les desseins pervers, débauche, vol, meurtre, adultère, cupidité. Nous faisons quotidiennement l'expérience que nos corps sont le lieu d'un combat entre la chair et l'esprit. Le lieu où nous constatons que nous ne faisons pas le bien que nous voulons et que nous commettons le mal que nous ne voulons pas. C'est à travers chacun de nos sens que nous sommes invités à rejeter le péché, c'est-à-dire tout ce qui nous éloigne de Dieu, pour choisir la bénédiction et la vie. Alors si vous voulez, je vais vous proposer un petit moment de prière tout court, un petit temps. Nous allons demander à Dieu de purifier le temple, comme Jésus qui a purifié, qui a chassé les marchands du temple et qui a purifié donc ces marchands du temple qui étaient sur le parvis, nous montrant, nous signifiant que nous devions aussi vraiment nous purifier avant de pouvoir entrer dans le sanctuaire. Et je vous inviterai à reméditer donc cette prière que vous faites chaque fois que vous baptisez quelqu'un au nom du Père, du Fils et du Saint-Esprit, cette prière de signation. Alors, si vous voulez, vous pouvez vous lever. Parce que quand Dieu veut nous parler, le prophète dit toujours, écoute, je vais te parler. Et pour nous mettre dans la présence de Dieu, il est bon de nous mettre debout devant Dieu. Donc je vous inviterai à fermer vos yeux. Et je vais reprendre cette prière de l'assignation. Vous pourrez vous signer de la croix, du signe de la croix, sur chacun de vos sens. Que vos oreilles soient marquées par la croix du Christ pour que vous écoutiez la voix du Seigneur. Oui, Seigneur, nous voulons te demander pardon pour tous ceux que nous avons laissés, toutes les impuretés que nous avons laissées entrer par nos oreilles, pour toutes les fois où nous nous sommes rendus coupables en écoutant des médisances, des calomnies, des bavardages, de vains bavardages. Oui, Seigneur, nous te demandons pardon de ne pas avoir accueilli par nos oreilles ta parole. Nous voulons te consacrer nos oreilles afin que, à travers elles, tu nous donnes des cœurs qui écoutent, afin que nous accueillions vraiment ton verbe de vie pour qu'il puisse se faire chair en nous. Que vos yeux soient marqués par la croix du Christ pour que vous puissiez entrevoir la gloire de Dieu. Oui, Seigneur, nous voulons te demander de purifier nos yeux. Purifie notre regard pour tous ces regards mauvais que nous avons portés, pour tous ces regards impurs. Purifie nos regards de toute curiosité. Purifie nos regards de toute impureté. Oui, Seigneur Jésus, donne-nous ton regard. Nous voulons te donner nos yeux, nous voulons te donner notre regard, afin que ce soit toi qui regardes en nous, que nous puissions poser sur tous ces enfants que tu nous donnes, tous les fils et les filles de ton Église, le regard de tendresse et de miséricorde du Père.
qu'à travers notre regard, chacun se sente accueilli, reconnu, compris, pardonné, aimé. Que vos lèvres soient marquées par la croix du Christ, pour que vous sachiez répondre à Dieu qui vous parle. Oui, Seigneur, nous voulons vraiment te demander pardon pour tous ceux que nous avons laissés sortir de notre bouche. Cette bouche que tu nous as donnée pour bénir, Seigneur, pour te louer et pour bénir nos frères, et que nous avons si souvent utilisé pour maudire, pour médire, pour démolir, pour tuer. Oui, Seigneur, aie pitié de toutes ces impuretés que nous avons laissées sortir par notre bouche, tous ces serpents, ces crapauds, cette puanteur, Seigneur, du péché qui est sortie par notre bouche. Oui, Seigneur, aujourd'hui, nous voulons te consacrer notre bouche afin que désormais elle soit uniquement au service de la bénédiction. Que nous puissions te bénir, Seigneur, sans cesse et que nous puissions bénir ton peuple, Seigneur, chacun de tes enfants. Oui, le Seigneur veut faire de vous des hommes de la bénédiction.

Que votre cœur soit marqué par la croix du Christ, pour que le Christ habite en vous par la foi. Oui, Seigneur, nous voulons t'offrir notre cœur. Oui, Seigneur, comme Saint Pierre, nous te disons, tu sais bien que je t'aime. Oui, Seigneur, tu vois le désir le plus profond de nos cœurs. Tu vois combien nous désirons t'aimer. Seigneur, te demandons de purifier nos cœurs de toute impureté. Seigneur, donne-nous des cœurs tout entiers donnés à toi, que nous n'ayons pas des cœurs partagés. Seigneur, pardonne-nous nos cœurs tièdes, nos cœurs froids, nos cœurs indifférents. Mais brûle-nous du feu de ton amour, Seigneur. Oui, que nos cœurs soient ton cœur, Seigneur, pour que tu puisses aimer en nous. Que chacun de ceux qui approchera tous ces prêtres, Seigneur, puisse rencontrer le cœur de ton Fils Jésus. Que vos épaules soient marquées par la croix du Christ, pour que vous preniez votre croix chaque jour, afin de suivre le Christ. Oui, Seigneur, nous voulons te demander de nous libérer de toutes les fausses croix, de toutes les croix dont nous nous sommes chargés, qui ne sont pas ta croix, Seigneur. Donne-nous de reconnaître dans notre vie ta croix, Seigneur, ce lieu où tu veux nous épouser. Oui, Seigneur, nous voulons te dire, chacun de nous, merci. Merci pour la croix que tu nous donnes d'embrasser. Oui, Seigneur, aujourd'hui, nous voulons l'embrasser avec amour, avec dévotion, et reconnaître dans ta croix le lieu de notre rédemption.

Soyez marqués tout entier du signe de la croix, pour que vous possédiez la vie, au nom du Père, du Fils et du Saint-Esprit. Oui, Seigneur, vraiment, te rendons grâce d'accueillir l'offrande de nos vies, l'offrande de nos cœurs, l'offrande de tout ce que nous sommes.

J'espère que je ne vous fatigue pas trop. Je ne sais pas si j'ai encore un peu de temps. Donc, si nous revenons au temple de Jérusalem, nous ne pouvons pas rester sur le parvis et nous sommes appelés à avancer plus loin. Dans le processus de purification, la purification des sens ne suffit pas. Elle entraîne la conversion des puissances de l'âme, l'intelligence, la mémoire, l'imagination et la volonté, si nous acceptons de les remettre à Dieu. Nous sommes alors conduits dans un don de nous-mêmes beaucoup plus profond, beaucoup plus radical, qui passe par le sacrifice, par l'oblation, sans laquelle on ne peut pas pénétrer dans le sanctuaire. La mort à soi-même, sans laquelle on ne peut pas pénétrer, entrer dans la vie. Alors la purification des sens dépend de notre volonté et nous permet d'entrer dans le parvis intérieur du temple, c'est-à-dire de nous rapprocher de Dieu. Mais il vient un moment dans notre vie où à travers les événements, ce n'est plus nous qui choisissons. Mais nous sommes choisis par Dieu pour nous unir à son sacrifice. Nous faisons alors l'expérience que nous ne maîtrisons plus rien. Et comme Isaac, nous n'avons pas d'autre choix que d'accepter de nous laisser lier et élever sur l'autel du sacrifice et de croire que Dieu pourvoira. C'est à l'entrée du sanctuaire, dans le parvis des prêtres, que se trouvait l'autel des sacrifices, où étaient immolées les victimes pour obtenir le pardon des péchés. Selon la loi, presque tout est purifié par le sang, et sans effusion de sang, il n'y a point de rémission, nous dit saint Paul. L'offrande du sacrifice est le propre du prêtre. Tout prêtre, en effet, est pris entre l'esprit, entre les hommes, est établi pour intervenir en faveur des hommes dans leur relation avec Dieu, afin d'offrir dons et sacrifices pour les péchés. Sacrificare, je ne vous apprends rien, signifie faire du sacré, c'est-à-dire mettre à part pour Dieu. Chaque fois que nous offrons à Dieu ce que nous vivons, ce que nous sommes, comme le prêtre à l'autel qui offre le sacrifice pour que Dieu par son... Pardon. Chaque fois que nous offrons à Dieu ce que nous vivons, nous sommes comme le prêtre à l'autel qui offre le sacrifice pour que Dieu par son Esprit Saint vienne l'habiter et le transforme en présence réelle. Mais nous sommes appelés à aller encore plus loin et à pénétrer dans le sanctuaire. Et au-delà du sanctuaire, au-delà du voile, dans le Saint des Saints, pour pouvoir, comme Moïse, parler à Dieu face à face, comme avec un ami. Jésus a déchiré le voile qui nous empêchait d'accéder au Saint des Saints, c'est-à-dire au cœur même du Père. C'est en lui que nous devenons un peuple de prêtres. Nous tous. Par l'oblation, nous entrons dans notre dimension sacerdotale et nous sommes appelés à vivre le sacerdoce du cœur, à faire de notre vie une offrande à la louange de son nom, une offrande pour le monde. En instituant le sacerdoce, Dieu n'a pas voulu conférer un pouvoir à une élite. Il a voulu éduquer son peuple pour qu'il devienne un royaume de prêtres, un peuple saint qui lui appartienne. Le Christ, grand prêtre et unique médiateur, a fait de l'Église un royaume de prêtres pour son Dieu et Père, nous dit le catéchisme de l'Église catholique. Et il continue, « Toute la communauté des croyants est comme telle sacerdotale. » Saint Pierre l'affirme avec force, « Mais vous, vous êtes une race élue, un sacerdoce royal. » Une nation sainte, un peuple que Dieu s'est acquis
pour proclamer les louanges de celui qui vous a appelé des ténèbres à son admirable lumière. Rassurez-vous, j'arrive dans la dernière partie. J'espère que je ne suis pas trop longue. Marie, femme eucharistique, nous apprend à vivre l'Eucharistie de tout notre être. Le prêtre, avant tout autre, est appelé à vivre le sacerdoce du cœur, à offrir sa vie en sacrifice à la suite du Christ. Comme le Christ, il est à la fois le prêtre et la victime immolée sur l'autel. Jean-Paul II, lors de son séjour en France, a dit aux prêtres réunis à Notre-Dame : « Notre mission de prêtre du Nouveau Testament est sublime et indispensable. C'est celle du Christ, l'unique médiateur et sanctificateur, à tel point qu'elle appelle une consécration totale de notre vie et de notre être. » Ce sacerdoce du cœur, Marie l'a vécu d'une manière exemplaire, elle qui fut associée plus intimement que tout autre au mystère de la souffrance rédemptrice de son Fils. Dans l'Eucharistie, Marie est comme au pied de la croix, unie à l'offrande et à l'intercession du Christ. Jean-Paul II nous dit, Marie est présente dans l'Église, avec l'Église et comme mère de l'Église dans toutes nos célébrations eucharistiques. Nous pouvons donc, pendant l'Eucharistie, nous tenir en sa présence et nous unir à sa prière et à son offrande pour nous et pour le monde. Ephraïm écrivait dans un article de Feu et Lumière sur l'Eucharistie en avril 2001 « Un lien profond unit la Vierge au sacrifice de la messe en tant qu'elle est l'offrande en action de grâce du corps et du sang du Christ. » Avant le premier prêtre de l'Église, elle a pu dire « Ceci est mon corps, ceci est mon sang. » Oui, en effet, par son oui à la volonté de Dieu, elle a offert la chair de sa chair, son enfant unique, au cours d'une messe continuelle où son oui initial a dû s'incarner dans des actes de foi et d'offrande. Son propre corps fut l'arche d'alliance où fut déposé le pain de la vie. Alors Jean-Paul II nous a laissé ce texte admirable. Il explicite cela quand il parle de Marie, femme eucharistique. La relation de Marie avec l'Eucharistie peut se comprendre indirectement à partir de son attitude intérieure. Par sa vie tout entière, Marie est une femme eucharistique. L'Église, prenant Marie comme modèle, doit l'imiter aussi dans sa relation avec ce saint mystère. À l'Annonciation, Marie a conçu le Fils divin jusque dans la réalité physique de son corps et de son sang, anticipant en elle, dans une certaine mesure, ce qui se réalise sacramentellement en tout croyant qui reçoit dans les espèces du pain et du vin le corps et le sang du Seigneur. Il existe donc, dit Jean-Paul II, une analogie profonde entre le fiat par lequel Marie répond aux paroles de l'ange et l'amen que chaque fidèle prononce quand il reçoit le corps du Seigneur. À Marie, il fut demandé de croire que celui qu'elle concevait par l'action de l'Esprit Saint était le Fils de Dieu. Dans la continuité avec la foi de la Vierge, il nous est demandé de croire que dans le mystère eucharistique, ce même Jésus, Fils de Dieu, Fils de Marie, se rend présent dans la totalité de son être humain et divin sous les espèces du pain et du vin. » Fin de citation. C'est à la fois un immense mystère qui dépasse notre entendement et en même temps, c'est si simple. Il nous est demandé de croire au miracle, comme dit Sister Bridge. Croire à ce miracle qui se renouvelle chaque jour sur tous les autels du monde et dans notre propre chair, chaque fois que nous recevons le corps et le sang de notre Dieu et Seigneur Jésus-Christ. Alors, pour vivre l'Eucharistie de tout notre être,
Il faut d'abord que nous prenions conscience davantage du mystère ineffable qui se réalise à chaque mémorial de la Passion et de la Résurrection du Christ, pour entrer dans une attitude de foi dans laquelle, quels que soient nos sentiments intérieurs, nous adhérions totalement au don de Dieu et qu'ainsi nous ne le rendions pas vain. Un de nos amis, Jesús Rosé, fondateur d'une communauté au service des pauvres, qui est un intime de la Vierge, a ces paroles provocantes. Il dit « L'Eucharistie sans la parole est une présence muette. La parole sans l'Eucharistie est la parole d'un absent. L'Eucharistie sans les pauvres est une farce. Si l'Eucharistie ne débouche pas sur un partage, c'est un sacrilège. En effet, l'Eucharistie ne nous est pas donnée pour nous-mêmes. Elle nous conduit à devenir médiateurs de la bénédiction du Père pour les autres. La Vierge Marie nous aide à rentrer dans ce réalisme de l'incarnation et à prolonger les grâces de la rédemption d'une manière bien concrète dans l'accueil des pauvres et le partage. On ne peut discerner Jésus dans l'hostie si on ne l'a pas discerné dans les pauvres, car l'Eucharistie, c'est le pain des pauvres. Nous avons vu dans l'évolution de notre communauté toute une pédagogie de Dieu. Les 8 premières années, le Seigneur nous a enracinés dans la vie contemplative, dans la liturgie de l'Église. Les années suivantes, il nous a appelés à partager ce que nous avions reçu à travers les apostolats et la mission sous toutes ses formes. Mais la troisième étape fut l'appel à ouvrir plus largement encore nos cœurs et nos portes à l'accueil des pauvres, pour qu'ils soient au milieu de nous, signe et porteur de sa présence, mais aussi le lieu de vérification de l'authenticité de notre vie spirituelle. Celui qui dit qu'il aime Jésus et qu'il n'aime pas son frère est un menteur, nous dit saint Jean. Les pauvres sont au milieu de nous, le rappel constant de notre propre pauvreté et de notre incapacité à aimer. C'est le Christ qui, à travers eux, nous crie « Aime-moi ». Jésus s'est anéanti dans l'hostie, il s'est fait pauvre et il mendie notre amour. Sur le Sinaï, quand Dieu donne sa loi à son peuple, il la résume dans ces mots. Shema Israël, le Seigneur notre Dieu, est un. Tu aimeras le Seigneur ton Dieu de tout ton cœur, de toute ton âme et de toutes tes forces. Et Jésus répond au scribe venu l'interroger, « Voici le second commandement qui lui est semblable. Tu aimeras ton prochain comme toi-même. » Quand nous avons été saisis par son amour, c'est bien là le désir le plus profond de nos cœurs. L'aimer de tout notre cœur, de toute notre âme, de toutes nos forces, même si nous savons par expérience que nous en sommes incapables par nous-mêmes. Nous nous heurtons chaque jour à cette impossibilité d'aimer notre prochain et de nous aimer nous-mêmes comme il nous a aimés. Dieu lui-même savait bien que cela n'était pas possible et qu'il n'avait pas d'autre solution, d'autre alternative qu'il vienne lui-même aimer en nous. L'Eucharistie est vraiment ce lieu privilégié où nous pouvons recevoir tout l'amour du Père, tout l'amour de Jésus, tout l'amour du Saint-Esprit, mais en même temps, nous pouvons, comme Marie, par notre attitude intérieure, répondre à l'amour de celui qui nous a aimés le premier, nous offrir totalement et sans réserve pour que notre vie devienne parfum d'agréable odeur devant sa face. Éphraïm nous disait souvent au début de la communauté, c'est la même hostie qui transporte Marthe Robin en extase et que reçoivent les paroissiens à la messe du dimanche. Pour vivre l'Eucharistie de tout notre être,
Nous avons besoin que les prêtres vivent l'Eucharistie de tout leur être, qu'ils deviennent les icônes de la paternité de Dieu, et pour cela, qu'ils acceptent de se laisser dépouiller par le Saint-Esprit, renonçant au pouvoir pour se laisser habiter par la puissance de Dieu. Qu'ils soient habités par la parole de Dieu, qu'ils se laissent embraser par la soif de Jésus pour les âmes, qu'ils rayonnent de la présence ardente et aimante du Saint-Esprit, et qu'il soit père des pauvres et des petits. Cela semble un idéal inaccessible quand on a fait l'expérience de sa pauvreté, de ses limites et de ses échecs, me direz-vous. Jésus a simplement besoin de vos 5 pains et de vos 3 poissons pour nourrir une multitude. C'est-à-dire qu'il a besoin de l'offrande de ce que vous êtes, l'offrande de votre pauvreté pour la transformer en sa présence réelle. Cette offrande ne peut se faire que dans la prière, dans le cœur à cœur, avec celui qui a le pouvoir par la toute-puissance de son Esprit Saint agissant en vous de faire bien au-delà, infiniment au-delà de tout ce que vous pouvez imaginer ou concevoir.

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2: Qui d'entre vous, en se faisant du souci, peut ajouter une coudée à la longueur de sa vie ? Matthieu 6, 27.

Mes frères bien-aimés, nous sommes à présent au fond d'un vallon, en plein pays d'Israël, enserré par une foule impressionnante. Et nous contemplons Jésus alors qu'il descend la montagne et nous rejoint pour adresser la parole à toute la terre. C'est la joie qui domine en cet instant en nos cœurs et nous attendons maintenant avec impatience que la voix du Verbe de Dieu se fasse entendre. Le silence s'établit, Jésus fait signe de s'asseoir et lui, debout, les yeux tournés vers le Père, il délivre la sagesse la plus aboutie, la plus surprenante, la plus anachronique, allons-y, la plus illogique selon le monde, mais aussi la plus parfaite qui puisse exister. Écoutez avec moi cette voix qui maintenant retentit. Heureux vous les pauvres, le royaume de Dieu est à vous. Faut-il donc être pauvre pour entrer dans le royaume? Non, mais si on l'est, on sera alors comblé. Si vous qui m'écoutez, vous ne possédez pas grand-chose, si ce n'est votre cœur rempli de bonté, sachez que vous êtes déjà riche de Dieu. Heureux vous qui avez faim maintenant. Oh, que l'on se rassure, il ne s'agit pas d'avoir faim pour plaire à Dieu. Mais si on a faim actuellement, nous serons un jour rassasiés à la table de Dieu. Heureux vous qui pleurez maintenant. S'agit-il de pleurer pour rire dans l'éternité? Non. Mais si vous pleurez maintenant, la joie sera au rendez-vous dans le royaume du Père. Quand nous voyons des hommes souffrir ici-bas, pensons toujours que Dieu va se venger de leurs peines en les réjouissant un jour dans la vie éternelle. Toutes les souffrances seront ensevelies sous un monceau de joie. Allez garder cet espoir. Mais attendez, c'est pas fini. Heureux serez-vous, dit le Christ, si les hommes vous insultent, vous haïssent, vous rejettent, si bien que si les êtres nous adulent, nous louent ou nous laissent tranquilles dans notre coin, c'est peut-être parce que nos actes et nos paroles n'ont pas grande valeur, ou peut-être est-ce le signe que nous ne faisons pas grand-chose avec nos vies, ou que nos actes n'ont rien de prophétique. L'évangile du Christ, amis qui m'écoutez, c'est de la dynamite, c'est du champagne et du meilleur, jamais éventé. Ce n'est pas de la bibine pour enfant sage, de la bouillie pour bébé. C'est une potion énergisante, un filtre d'amour de grand prix qui coûte cher à ceux qui s'en emparent. Que de tourments quand on se met en route pour suivre le Christ, car il s'agit de le suivre jusqu'à la croix. Et c'est quand nous la rencontrons, cette croix, si nous en croyons le Christ, que nous devons sauter de joie. Par pitié, vous qui m'écoutez et qui voyez à quel point le monde occidental s'éloigne du Christ, soyons des prophètes, innovons. Nous sommes des êtres créés et à notre tour, nous devons créer. Oui, innovons sur le plan apostolique, allons loin sur le plan de l'amour, servons notre temps avec courage et audace, en ne tenant absolument pas compte de ce que les autres pensent de nous. Tâchons de plaire à Dieu. Là est l'essentiel. La vie est courte, souvent plus courte que nous ne le pensions. Chaque jour, chaque heure est précieuse et ce temps nous attend pour que nous mettions en œuvre ces fameuses béatitudes qui, comme leur nom l'indique, sont des chemins qui conduisent au bonheur. Au bonheur du ciel, mais aussi au bonheur de la terre. Allez, accrochons-nous à la paroi glissante de cette sagesse divine, difficile à mettre en œuvre, j'en conviens, mais vivons de sa lumière éblouissante, avec la grâce de Dieu et sa bénédiction. Au nom du Père, et du Fils, et du Saint-Esprit. Amen. Bon dimanche à tous.

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2: Ce qui est tombé dans les ronces, ce sont les gens qui ont entendu la parole de Dieu, mais qui sont étouffés, chemin faisant, par les soucis, la richesse et les plaisirs de la vie. Luc 8, 14.

L'Évangile en Saint-Luc, au chapitre 18. Or, comme il approchait de Jéricho, il y avait un aveugle, Bartimée, assis au bord du chemin, qui mendiait. Quand il entendit passer la foule, il demanda ce qu'il y avait. On lui répondit, « C'est Jésus de Nazareth qui passe. » Alors il se mit à crier, « Jésus, fils de David, aie pitié de moi !» Jésus s'arrêta et ordonna qu'on lui amène. Bartimée jeta son manteau, bondit vers Jésus. Quand il se fut approché, Jésus lui demanda, « Que veux-tu que je fasse pour toi ?» Et dit, « Seigneur, que je voie !» Jésus lui dit, « Vois, ta foi t'a sauvé !» À l'instant même, il vit. Il suivait en glorifiant Dieu, et tout le peuple, en voyant cela, rendit louange à Dieu. D'abord, il nous faut prendre conscience, mes amis, que Jésus-Christ est présent parmi nous. Jésus-Christ est présent d'abord parce que nous sommes réunis en son nom. Et il a dit dans sa parole, « Quand vous serez réunis deux ou trois en mon nom, je suis au milieu de vous. » Le Concile Vatican II nous parle de plusieurs présences de Jésus. Le Concile nous dit que Jésus est présent quand nous sommes réunis en son nom, comme ce matin. Le Concile nous dit que Jésus est présent dans la Sainte Eucharistie, avec son corps, son âme, son sang, sa divinité, vraiment, réellement présent. Le Concile nous dit que Jésus est présent quand nous vivons en amitié avec lui. Ce n'est plus moi qui vis, c'est le Christ qui vit en moi. Mais le Concile Vatican II nous parle aussi d'une présence spéciale de Jésus-Christ. Le Concile nous dit que Jésus est présent et que Jésus se rend présent d'une façon spéciale. Quand la parole de Dieu est prêchée, quand la parole de Dieu est proclamée, il se passe quelque chose dans nos cœurs. On peut voir ça dans l'Ancien Testament, au prophète Isaïe. Isaïe en parle au chapitre 55, versets 10 à 12. Dieu qui dit, à travers les paroles du prophète Isaïe, et Dieu qui nous dit ce matin, « Tout comme la pluie et la neige tombent du ciel, il n'y retourne pas, sans avoir arrosé la terre, sans l'avoir fécondée et fait germer les plantes, sans donner le grain à semer, le pain à manger. Ainsi en va-t-il de la parole que profère ma bouche. Elle ne me revient pas sans avoir produit son effet, sans avoir exécuté ma volonté et accompli sa mission. » Mes amis, vous avez déjà vécu ça. Et on a vécu ça au Québec, et vous avez vécu ça en France, quand il y a une sécheresse. Quand il y a une sécheresse l'été, il y a une sécheresse, et toute la terre est comme durcie. Et toute la terre est craquée, desséchée. Mon âme a soif de Dieu comme une terre sans eau, disent les psaumes. Eh bien, durant une sécheresse, voyez l'herbe qui est toute jaunie, voyez la terre durcie, qui a soif de l'eau, et on a hâte qu'il pleuve. Et tout à coup, après des jours et des jours de sécheresse, il se met à pleuvoir, il se met à pleuvoir, et voyez l'eau qui tombe sur la terre durcie, l'eau qui tombe sur l'herbe jaunie. Et tout à coup, le soleil commence à percer. Qu'est-ce qui arrive? Eh bien, quelque temps après, voyez l'herbe qui commence à reverdir. Et quelques heures après, voilà que les fleurs recommencent à pousser. C'est une parabole que je vous annonce. Parce que la terre séchée, c'est notre cœur. Notre cœur qui est asséché par l'égoïsme. Notre cœur qui est asséché par le péché. Notre cœur qui s'est comme durci. Mais notre cœur qui a soif d'entendre la parole de Dieu. Le saint curé d'Ars disait un jour viendra où les hommes seront si las d'entendre parler seulement de l'homme
qu'ils pleureront lorsqu'on leur parlera de Dieu. Je pense que ce jour est arrivé. Et tout à coup, l'eau. L'eau, qu'est-ce que c'est? Eh bien, l'eau, c'est la parole de Dieu qui va tomber sur votre cœur. Notre cœur qui a besoin de conversion, notre cœur qui a besoin de guérison, et l'eau de la parole qui tombe sur notre cœur. Et le soleil, qu'est-ce que c'est? Eh bien, le soleil, c'est l'Esprit Saint, le feu, qui tombe sur notre cœur. Et après que la parole de Dieu est proclamée, il y a des fleurs qui vont pousser en vous. Des fleurs de foi, des fleurs d'espérance, des fleurs de charité, les vertus théologales, les vertus cardinales. Et si vous laissez l'eau de la parole vous imbiber, si vous ne mettez pas des parapluies pour empêcher la parole de vous imbiber, si vous ne mettez pas des parasols pour empêcher le feu du soleil de vous brûler, eh bien, il va se passer quelque chose durant cette session. Mes amis, cet évangile de Bartimée que je viens de lire, il est pour nous. Parce qu'on ressemble à Bartimée. Parce qu'on est tous comme l'aveugle de Jéricho de cet évangile. On est tous un peu aveugles. On cherche tous la lumière. On est fait pour la lumière, on est fait pour la joie, on est fait pour le soleil, on est fait pour le feu, on est fait pour l'amour. Mais parfois les tisons de notre cœur sont comme éteints, refroidis. Puis il faut une session comme celle-ci pour que l'esprit d'amour vienne souffler à nouveau sur la braise refroidie de nos cœurs. Toi ici, peut-être que tu as mis des murs autour de ton cœur depuis quelques années. Toi, tu as peut-être élevé des murailles autour de ton cœur. Mais je viens te dire au nom de Dieu que l'amour est plus fort que la mort. Et cette semaine, l'amour de Jésus vient te rencontrer. Je viens te dire que l'Esprit Saint peut faire des merveilles dans ton cœur. Parce que, dit saint Paul, l'auteur de l'Épître aux Hébreux, elle est vivante, la parole de Dieu. Elle est efficace, elle est plus tranchante qu'aucune épée à deux tranchants. Elle pénètre les sentiments et les pensées du cœur. Mes amis, la parole de Dieu est un glaive. La parole de Dieu est vivante. Alors, laissons-nous brûler par la parole. Laissons-nous interpeller par la parole ce matin et cette semaine, parce que la parole, c'est un glaive. La parole, c'est aussi du feu. Au prophète Jérémie, Dieu dira, « Je veux que ma parole dans ta bouche soit comme du feu et comme un marteau qui brise le roc. » Que c'est beau! La parole, c'est un feu. Mais aussi, la parole de Dieu, ça peut être comme un marteau, mais un marteau d'amour, un marteau d'amour qui va cogner sur les parois de tes carapaces que tu as mis par-dessus ton cœur. La parole va frapper, frapper, frapper jusqu'à ce que toute la carapace s'effondre et que tu passes tout à coup d'un cœur de pierre à un cœur de chair. Toi ici, quel que soit ton problème, quelle que soit ta souffrance ce matin, parce qu'il y en a qui souffrent ici, quelle que soit ta blessure, quelle que soit ta solitude depuis tant d'années, je viens te dire que tu es aimé, je viens te dire que tu es choisi. Je viens te dire que Dieu a un plan pour toi, une mission pour toi. Revenons à cet évangile. Regardons cet évangile que je viens de lire. L'évangile nous dit qu'il y avait un mendiant, un aveugle, Bartimée. Il était là,
aveugle, assis au bord du chemin. Remarquez, il était assis, dit l'Évangile. Moi, ça me touche beaucoup. Parce que le grand problème de Bartimée, c'était pas d'abord d'être aveugle. C'était sa lassitude, sa fatigue. Une lassitude qui le bloquait, qui l'empêchait d'avancer. De sorte qu'il préférait, s'asseoir sur le bord du chemin. Mes amis, les routes sont faites pour que nous marchions. Et Bartimée était assis. Il ne savait plus où aller. Il ne savait plus quoi faire. Il était là, assis. Il a comme perdu le sens de sa vie. Il reste là, assis, à attendre. Comme tant de personnes aujourd'hui, ils ne savent plus quoi faire. Ils tournent en rond. Ils sont assis souvent. Bartimée, c'est un homme déçu par la vie. Qui ne veut plus cheminer parce qu'il ne sait plus où aller. Il ne sait plus avec qui cheminer. Il y a un vide dans sa vie. Bartimée ressemble à tant de personnes d'aujourd'hui, à tant de jeunes que je rencontre un peu partout. J'ai une question à vous poser. Vous pouvez répondre dans votre cœur. Combien d'entre vous sentent un vide en dedans? En dedans d'eux depuis quelque temps, combien d'entre vous vivent une solitude? Combien d'entre vous sont venus à cette session avec un cœur blessé et en même temps avec un cœur qui espère? Combien d'entre vous ont besoin de la miséricorde cette semaine? Combien d'entre vous ne savent plus trop quoi faire et sont assis? Mes amis, la miséricorde veut s'engouffrer au cœur de votre misère cette semaine. Mais nous avons tous besoin de nous convertir, de nous reconvertir. Même si nous cheminons depuis des années et nous venons chaque été à Paray-le-Monial. Même si nous nous pensons de bons chrétiens, de bons catholiques. Même nous, les prêtres, les consacrés, les religieuses. Nous avons besoin de nous reconvertir. Nous avons besoin de rencontrer de nouveau Jésus-Christ et de faire l'expérience de sa miséricorde. Je rencontre toutes sortes de personnes. Et ce que je vois, c'est que les gens d'aujourd'hui, je visite les prisons, mais je m'aperçois qu'il y a beaucoup plus de prisonniers en dehors des prisons que dans les prisons. Les gens d'aujourd'hui ont souvent un poids sur le cœur. Combien de personnes que je rencontre, combien de jeunes me disent, parfois, Père André, c'est la première fois que je parle à quelqu'un. Je n'ai jamais dit ça à personne, même à mes amis. Je ne sais pas ce qui se passe. Je ne sais pas pourquoi je vous dis ça. Tous ici, nous avons besoin que nos cœurs soient libérés. Tous ici. Nous avons besoin d'espérance et nous avons besoin de l'infinie miséricorde du cœur de Jésus. Moi, j'ai rencontré la miséricorde à l'âge de 21 ans. Je n'ai pas toujours été un curé. J'étais un jeune de mon époque. J'ai eu une adolescence très difficile. Je vivais pour mes fins de semaine, pour le plaisir. Pour l'alcool, je faisais rire tout le monde dans les fins de semaine. Ils disaient, « Oh, quand André Daigneault est là, on s'amuse. » À 3 heures du matin, quand je revenais chez moi, et je pleurais dans ma chambre, tout seul, et je me disais, « Qui le connaît, cet André-là? » Parce qu'il y avait deux André en moi. Il y avait André qui faisait rire les gens, André le bouffon. Et il y avait l'autre André qui souffrait, l'autre André que personne connaissait et qui pleurait tout seul. Qui vous connaît tel que vous êtes? Saint Augustin disait, un ami, c'est quelqu'un qui connaît tout de moi et qui m'aime quand même. Avez-vous un ami qui connaît tout de vous? Je m'aperçois que même dans le mariage, parfois, les époux ne sont pas des amis parce qu'ils se cachent des choses. L'Évangile nous dit, quand il apprit que c'était Jésus de Nazareth qui passait, il se mit à crier. Bartimée entendait. Il était aveugle, mais il n'était pas sourd. Et lorsque Bartimée entend Jésus passer,
C'est le début de son salut. Bartimée marche vers Jérusalem et dès qu'il entend que Jésus passe, il y a un changement. On lui dit, Bartimée, Jésus passe par ton chemin. Jésus est ici, devant toi, il passe. Eh bien, mes chers amis, l'évangélisation, c'est ça. C'est annoncer au monde que Jésus passe sur leur chemin. J'ai une bonne nouvelle pour vous. Je vous dis que Jésus passe au milieu de vous ce matin et durant toute la session. C'est ça la bonne nouvelle que j'annonce ici à tous les Bartimées présents. Si tu ouvres ton cœur, si tu crois à l'amour, si tu entends cette bonne nouvelle, ça peut être le début d'une nouvelle étape dans ta vie. Comme moi, quand j'ai rencontré Jésus dans le sacrement du pardon à 21 ans, et toute ma vie était transformée. J'avais jamais pensé être curé un jour, jamais. Jésus veut te rencontrer, l'amour passe dans ta vie cette semaine. Et il est pressé, Jésus. C'est pour ça qu'il faut profiter de ce temps où il passe dans ta vie d'une façon spéciale par cette session. Je viens te dire, toi ici qui as mal dans ton cœur et que personne s'en doute, toi qui as soif d'amour, toi qui es blessé dans ton cœur, dans ton âme, te sens-tu aimé? As-tu fait l'expérience d'un amour inconditionnel? C'est ça qui importe. Être chrétien, c'est pas d'aimer Dieu. Être chrétien, c'est d'abord croire qu'on est aimé de Dieu. Dieu nous a aimés le premier, alors aimons. C'est pas soit un bon garçon et une bonne fille et Dieu va t'aimer. Ça, c'est la mauvaise nouvelle. Ça, c'est la morale. Et c'est ça qu'on a eu parfois. En tout cas, au Québec, c'est ça qu'on a eu. Si tu es un bon garçon, une bonne fille, là, fais toutes sortes de choses, puis ça se peut bien que le bon Dieu va t'aimer. Puis si tu n'es pas bon, tu fais pleurer le petit Jésus. Mais c'est-tu terrible d'avoir présenté la foi chrétienne comme ça? La foi chrétienne, c'est pas d'abord d'aimer Dieu. Dieu nous aime pas parce qu'on est bon. C'est lui qui est bon. Elle va marquer Zachée, le voleur. Quand Jésus passe, il ne dit pas à Zachée, « Zachée, tu connais les commandements de Dieu? Ne vole pas! Si tu me promets de ne pas voler, alors descends vite, il se pourrait que je mange avec toi ce soir. Pas sûr. Hein? » Mais c'est comme ça qu'on a présenté l'Évangile. Mais ce qui est merveilleux, c'est que Jésus, il n'a pas dit un mot du vol. Jésus, il n'a pas dit un mot des commandements. Pas un mot! Jésus, il n'a pas donné de conseils. Êtes-vous d'accord avec moi? C'est-tu fatigant de recevoir des conseils? Moi, quand j'étais jeune, là, tous ceux qui m'ont donné des conseils, c'est pas eux autres qui m'ont aidé. C'est ceux qui m'ont aimé. Par exemple, vous avez un type qui a un problème d'alcool. Puis tu vas le voir, tu dis, « C'est pas beau boire, là. Faudrait bien que t'arrêtes. » Là, tu vas le rendre plus coupable encore. Alors, Jésus avec Zachée, « Zachée, descends vite. Je m'en vais souper chez toi. » Et voilà que Zachée descend, il fait alliance, il aime Zachée, et Zachée, bouleversé par l'amour, il arrête de voler. C'est ça, évangéliser! C'est quand tu es aimé que tu as la force de changer de vie.

corde, qui cherche la misère, y passe cette semaine. Il est l'amour, il est la source que ta soif cherche. Alors je te dirais, n'attends pas. Fais comme Bartimée. Les connaissances de Bartimée, les amis de Bartimée lui disent, « Lève-toi, il t'appelle. » Et qu'est-ce que Bartimée fait? Il jette son manteau. Nous avons tous un vieux manteau qui nous empêche d'être libres. Il faut jeter notre manteau pour être libre. Il y en a ici parmi vous qui ont un vieux manteau dans le cœur depuis si longtemps. Ils ont un poids sur le cœur. Ils viennent ici, ça fait peut-être 5 fois, 6 fois. Ils n'ont jamais réussi à jeter leur vieux manteau. Jette ton manteau! Jette ton vieux manteau de sensualité. Jette ton vieux manteau d'orgueil, ton vieux manteau de suffisance. Pour aller rapidement à Jésus, Bartimée doit rejeter son manteau. Il est impossible d'aller à Jésus avec ce vieux manteau. Alors Bartimée lâche son manteau. Et je crois que tous nous sommes appelés à le faire cette semaine. Rejeter son vieux manteau de péché. Je suis certain que nous tous ici, nous avons un vieux manteau à rejeter. Quel est ce manteau que tu dois rejeter? Peut-être est-ce un péché qui est là en toi depuis si longtemps et tu réussis jamais à l'avouer franchement. Tu sais, tu fais ça. Mon père, je m'accuse. Pardon? Mon père, je m'accuse que... Je suis assez heureux, il n'a pas compris. Alors, je sors de la confession et je ne suis pas libre. Je vous le dis parce que je l'ai vécu. De 14 à 21 ans, quand je me suis converti à 21 ans, je suis rentré et j'ai dit au prêtre, « Vous allez m'aider. » Eh bien, c'est la première fois que je disais tout. Et comme j'étais libre après, c'est extraordinaire, j'ai jeté mon vieux manteau. Et il ne faut pas le jeter seulement une fois, il revient ce vieux manteau, il est comme du poil, il repousse. Nous avons tous un manteau qui nous empêche d'avancer rapidement avec Jésus. Et si vous voulez que cette session ait un résultat profond, il faut se décider. Et Jésus te le dit, « Laisse-toi aimer, mon gars, ma fille. Laisse-toi aimer. Laisse-toi pardonner. Laisse-toi libérer cette semaine. Quel est le manteau qu'on doit jeter? J'ai un vieux manteau d'égoïsme, de non-amour, de sexualité blessée peut-être, de sensualité, d'orgueil. Et Jésus, miséricorde, il veut me donner son manteau à lui, son manteau de tendresse, son manteau d'amour, son manteau de libération, son manteau de miséricorde. Mais je dois lui donner mon vieux manteau. Je dois jeter mon vieux manteau pour que lui, il m'apporte son manteau de pureté, son manteau de miséricorde, son manteau d'amour. Je dois lui donner mon cœur et jeter mon vieux manteau qui pèse afin que Jésus me donne son manteau d'amour, son manteau de miséricorde. Alors voyez, Bartimée, il jette son manteau. Et alors Jésus lui demande, « Que veux-tu que je fasse pour toi? » Et Bartimée répondit, « Rabouni, c'est-à-dire mon maître. » Ou mieux, mon seul maître. J'ai soif d'amour, Jésus. J'ai soif d'aimer. Je veux, à cette session, venir vers toi, te choisir. J'ai essayé de trouver l'amour de toutes les façons. Ça n'a rien donné.
Tu es l'amour, donne-moi de l'amour, guéris-moi de ma solitude, transforme mon cœur.

cœur de pierre à un cœur de chair. Jésus, je te donne ma détresse. Peux-tu me donner ta tendresse? Jésus, je te donne mes péchés. Peux-tu me donner ton pardon? Jésus, je te donne ma misère. Donne-moi ta miséricorde. Jésus dit, que veux-tu que je fasse pour toi? Et Bartimée de dire, faites que je vois. Et il vit. Lorsqu'on a été libéré par Jésus, lorsqu'on a rencontré Jésus dans sa miséricorde, lorsqu'on a jeté notre vieux manteau d'égoïsme, de péché, il faut demander un cœur de miséricorde, il faut demander un cœur de compassion, demander au cœur de Jésus de nous donner son cœur à lui. Quel bel endroit parilomanial pour y demander un cœur nouveau! Et c'est alors qu'avec son cœur, on peut aimer les autres. Essayez que Jésus nous donne son cœur, et quand il nous donne son cœur, il nous donne son esprit. Et prendre l'esprit de Jésus, l'esprit envoie d'abord Jésus, non vers les docteurs de la loi, les pharisiens, non vers les puissants. L'esprit envoie annoncer la bonne nouvelle aux pauvres. Il l'envoie vers les blessés, les petits, les malades, les mal-aimés. Et si vous rencontrez Jésus, il va vous envoyer vers les pauvres. Saviez-vous comment il va commencer? Il va t'envoyer rencontrer le petit pauvre en toi. Il va t'envoyer rencontrer la petite pauvre qui s'ignore. Parce que tu as caché ta blessure, parce que tu as caché ta pauvreté depuis si longtemps, parce que tu t'es caché dans une image de force, parce que tu t'es réfugié dans ta tête, dans le cérébral, mais dans ton cœur, il y a une blessure, dans ton cœur d'enfant. Rencontre cet enfant pauvre en toi, parce que si tu ne le rencontres pas, tu ne pourras jamais aller aider les pauvres. Et quand tu y iras avec un air de supériorité. Tu te pencheras sur les pauvres en dessous de toi. Oh, bravo les petits pauvres, vous êtes chanceux de m'avoir. C'est terrible ça, terrible. C'est un orgueil spirituel épouvantable. Seul un pauvre peut faire du bien à un autre pauvre. Jean-Paul II nous parle d'évangélisation, de nouvelle évangélisation. Mais pour évangéliser, il faut d'abord nous laisser évangéliser. Et c'est pourquoi, avant de penser à aller annoncer la bonne nouvelle aux autres, je dois d'abord admettre que moi le prêtre, moi l'engagé, j'ai besoin d'être évangélisé. Il faut que j'admette que moi, le premier, je suis un pauvre pécheur, faible, fragile, imparfait, mais aimé de Dieu. Écoutez-moi, c'est au cœur de ma misère que je peux découvrir la miséricorde. C'est ça l'amour. Pour être apôtre, il faut que tu aies été miséricordier. J'ai prêché une retraite au Québec à des prêtres et le thème c'était « Prêtre miséricordieux parce que prêtre miséricordier ». Saint Pierre a pu être miséricordieux parce qu'il avait rencontré la miséricorde et voilà que Pierre éclate en sanglots. Je pense que nous les prêtres, avant d'être compatissant, il faut peut-être avoir éclaté en sanglots. Et tant qu'on n'a pas éclaté en sanglots, on va vers les gens avec nos vertus, notre théologie et notre tête remplie de cours. Pour aider les blessés, pour aider les pauvres, pour aider les marginaux, les jeunes d'aujourd'hui, je dois d'abord accepter mes pauvretés, mes blessures à moi. Et si tu ne découvres pas à un moment dans ta vie que toi aussi tu es du même bord que les pauvres,
du même bord que les mal-aimés, du même bord que les marginaux et les pécheurs. Tu pourras jamais les évangéliser. Tu pourras jamais les aider vraiment. Ils vont t'écouter en disant, « Oh, que c'est beau. Il est instruit, le monsieur, hein? » Si tu ne te sens pas aussi blessé, aussi faible, aussi pauvre qu'eux, mais aussi aimé de Dieu, tu vas simplement les impressionner avec ta force, avec tes principes, ta théologie, tes vertus. Mais les pauvres t'ouvriront jamais leur cœur. Hier, j'ai été parler aux gens du voyage, pas loin, et je leur ai parlé avec mon cœur, et je me suis assis sur une chaise, et ils sont venus me voir jusqu'à 11h15. Une personne me disait, « Mon Père, on vous remercie. » Ils se sont sentis compris, parce que j'ai parlé avec mon cœur. Et je leur ai parlé de mon Père qui avait un problème d'alcool, etc. Ce que Jésus miséricordieux nous demande, c'est de traiter les blessés et les pauvres avec tendresse, parce que l'on croit et l'on sent vraiment que nous sommes les premiers blessés. Je me souviens ce jeune qui est devant moi, dans la vingtaine, qui a un problème de drogue depuis l'âge de 12 ans, et qui me dit soudainement en me regardant, « Tu sais-tu, Père André, pourquoi on s'ouvre à toi? » J'ai dit non. Il dit, « C'est parce que quelque part, on le sait bien que tu es un petit pauvre comme nous. » J'ai trouvé ça extraordinaire. Ce sont ces prêtres de demain qu'on a besoin. Des prêtres de miséricorde au cœur d'enfants qui vont nous désarmer parce qu'ils vont être tout à fait désarmants. Le secret pour arriver à être un vrai disciple d'un Dieu de miséricorde, c'est d'abord d'arriver à accepter dans ta vie le fait que tu es toi-même, de quelque manière, en quelque part, même si tu es un gros homme d'affaires, tu fais de l'argent, tu as tout ce qu'il faut, mais quelque part dans ton cœur d'homme d'affaires, il y a un enfant de 5-6 ans qui pleure parfois la nuit. Découvrir que le secret pour être un disciple de miséricorde, c'est accepter dans ta vie le fait que tu es toi-même, de quelque manière, un misérable, un blessé, un pauvre. Si tu veux aider les autres, les blessés, les mal-aimés, il faut que tu acceptes ta pauvreté. Je viens te dire quelque chose que je crois du plus profond de mon cœur. C'est par ta blessure que la lumière de Dieu veut passer. C'est par ta fragilité que Jésus veut passer. C'est lorsque tu auras accepté ta blessure, ta vulnérabilité, ta fragilité, que tu pourras commencer à entrer dans le cœur des personnes et surtout entrer dans le cœur des jeunes d'aujourd'hui. Parce que les jeunes d'aujourd'hui ont besoin de rencontrer des gens qui ne les moralisent pas, mais qui les aiment. Et je pense qu'on a peut-être trop dit aux prêtres, aux religieux, aux religieuses, aux bons chrétiens engagés, qu'il faut donner une image de personnes fortes, de personnes parfaites. Eh bien, c'est pour ça que j'ai écrit le livre « Le chemin de l'imperfection ». On a peut-être oublié que nous sommes les disciples d'un Jésus qui a pleuré. Jésus pleura. Nous sommes les disciples d'un Jésus qui était triste, en en mourir. Nous sommes les disciples d'un Jésus qui s'est plaint, qui était voir ses amis, puis il a eu besoin que ses amis le consolent. Ça vous arrive-tu d'aller voir vos amis pour vous faire consoler? Mais non, nous sommes bientôt orgueilleux. Jamais. À ce moment-là, je reste seul. Jésus va voir ses amis. J'ai besoin de vous. Demeure ici, éveillé avec moi. Mon âme est triste en mourir. Demeure ici, éveillé avec moi. Que c'est beau ce Jésus! C'est lui qu'il faut annoncer.
un Jésus faible, un Jésus vulnérable. Et comme disait Maurice Zundel, la toute faiblesse de Dieu. Nous avons oublié que notre Jésus a frémi, que notre Jésus a eu peur, que notre Jésus a pleuré, que notre Jésus a été triste. Et comme dit l'Épître aux Hébreux, avec de grands cris et des larmes, il a supplié. Avez-vous déjà médité ça, que Jésus, non seulement il a pleuré, mais il a crié. De grands cris et des larmes. Alors, quand tu crieras et tu pleureras, pense que tu fais comme Jésus. Parce que je pense qu'aujourd'hui, on a une conception chez les chrétiens. Si je suis fort, si je suis forte, et je suis capable de ne pas pleurer, alors je suis un bon chrétien. C'est faux! T'es seulement stoïque, t'es pas chrétien. Avec de grands cris des larmes, il supplia. Mais regardez comment c'est vrai. Et le monde aujourd'hui a besoin de cette miséricorde, de cette compassion. N'est-ce pas la fragilité de Mère Teresa, cette petite bonne femme qui a touché le cœur des pauvres? N'est-ce pas la transparence de Jean Vanier qui atteint les handicapés, les détenus? Laissez-moi vous dire quelque chose. L'Église des pauvres, c'est pas avant tout une Église qui va vers les pauvres. D'ailleurs, Jésus a jamais dit « Heureux vous qui vous occupez des pauvres ». Jésus n'a jamais dit ça. C'est marqué « Heureux vous les pauvres ». Ça veut dire que si tu veux aller vers les pauvres, il faut que tu sois pauvre quelque part dans ton cœur. Il faut que tu ailles vers les pauvres et les blessés avec ta blessure et avec ta pauvreté. Si tu vas uniquement pour leur faire du bien, du haut de ta vertu, ça vaut rien. Ce que l'Église a besoin, c'est une Église d'apôtres, pauvres de cœur, de blessés, au cœur pauvre et vulnérable. Ce que l'Église d'aujourd'hui a besoin, les vocations qu'on a besoin, et moi je le dis dans plusieurs de mes volumes, je vois que va arriver bientôt une nouvelle sorte de prêtre. Des prêtres au cœur de miséricorde, des prêtres qui auront souffert, des prêtres au cœur d'enfants qui sont désarmés comme des enfants, des prêtres qui auront sans doute de la doctrine, mais qu'on sentira plus le cœur que la doctrine, même s'ils ont la doctrine. Seul un pauvre peut aider un autre pauvre. Seul un pauvre peut aider un autre pauvre. Dieu est amour et miséricorde, il donne son cœur à la misère. C'est-à-dire que plus un homme, une femme, un jeune est blessé, fragile, faible, malade, plus le cœur du Père est bouleversé de tendresse. C'est la fragilité, c'est la reconnaissance de notre état de pécheur qui fait éclater la puissance de Dieu qui est sa miséricorde. Mes amis, c'est l'abîme de notre pauvreté et de notre misère qui va entraîner l'abîme de la miséricorde du cœur de notre Dieu. Comment se fait-il que le bon larron est devenu saint en quelques minutes? C'est que présenter l'abîme de sa misère et offert l'abîme de sa misère, le vide total, et devant l'abîme de sa misère, la miséricorde s'est précipitée et le fait saint en quelques instants. C'est pour ça que le bon larron, c'est pas un chanceux de dernière minute, c'est un véritable saint. Et Jean-Paul II a dit en 1983, « Voilà que nous assistons à la première canonisation de l'histoire faite par Jésus lui-même. Tu seras avec moi dans le paradis aujourd'hui même. » Mes amis, c'est l'abîme de notre pauvreté, de notre misère qui entraîne l'abîme de la miséricorde. C'est-à-dire que quand un être, un jeune, est blessé, rejeté, écrasé par la vie, quand il est méprisé, il attire le Père à lui. Tous les saints ont dit ça. Dieu se cache dans le pauvre et le blessé.
C'est-à-dire que je vais rencontrer le Père de miséricorde dans l'homme, la femme, le jeune, le plus pauvre, le plus fragile, le plus blessé, le plus faible, le plus rejeté, le plus souffrant et le plus seul. C'est là, au cœur de la misère, que je vais sentir battre le cœur de la miséricorde du Père. Je viens vous dire un secret. Dieu a un faible pour ce qui est faible. Dieu a un faible pour ce qui est faible. Et c'est là où je vais toucher le cœur de Dieu. Dans l'homme, la femme, le jeune, le plus fragile, le plus faible, le plus blessé. D'ailleurs, n'est-ce pas la découverte des saints? N'est-ce pas la découverte de François d'Assise? N'est-ce pas la découverte de Saint-Vincent de Paul, de Mère Teresa, de Jean Vanier, du curé d'Ars? Je dirais qu'il y a une sorte de gravitation du cœur de Dieu. Et plus un homme, une femme, un jeune porte dans son cœur un poids de souffrance qui est lourd dans sa vie, plus il est précipité dans le cœur du Père. Plus un être est rejeté de la société, plus il est jeté dans le cœur de Dieu. Plus il y a de la détresse dans le cœur d'un homme, d'un jeune, d'une femme, plus Dieu a de la tendresse pour lui. Au cœur de la misère peut éclater la miséricorde, la détresse du cœur d'un homme, d'une femme, d'un jeune fait comme éclater la tendresse du cœur de Dieu pour lui. Il ne faut jamais oublier cette parole de Jésus. Ce ne sont pas les gens bien portants qui ont besoin du médecin, mais les malades. Eh bien, durant cette session, cette semaine, en cette cité du Sacré-Cœur, Jésus veut nous libérer. Il y en a ici ce matin qui vivent depuis longtemps avec un poids sur le cœur qu'ils traînent depuis des années. Il y en a qui sont ici et qui ont peur, sont remplis de peur, ils ont peur de s'ouvrir, ils ont peur d'avouer quelque chose, ils ont peur d'avouer leurs blessures, ils ont peur d'avouer ce péché qu'ils traînent depuis si longtemps, même s'ils sont venus à Paralomonial depuis 5-6 fois parfois. Tu as peut-être gardé en toi quelque chose depuis si longtemps et Jésus te parle ce matin et Jésus te le dit à travers ma parole. Mon gars, ma fille, je t'ai emmené ici, je veux te libérer. Jésus veut te libérer, puis il peut faire des merveilles cette semaine. Il vous a emmené à cette session pour que vous retourniez dans le monde maintenant, après, rempli de joie, rempli d'amour. C'est ça qu'il veut. En sortant de cette session, vous allez retrouver vos milieux. Eh bien, c'est ce monde qui est à évangéliser. Et comment faire? Vous allez évangéliser d'abord par votre bonheur. Marthe Robin disait, « On ne donne Dieu que par rayonnement. » Je vous souhaite de rayonner de Dieu par votre joie, de rayonner de Dieu par votre amour, de rayonner de Dieu par votre tendresse, de rayonner de Dieu par votre compassion. Pour évangéliser notre monde, il faut avoir rencontré notre propre misère, avoir écouté aussi le cœur des personnes pour être capable d'entrer dans leur cœur par notre propre cœur blessé. En terminant, Dieu vous a choisi pour venir à cette session parce qu'après la session, il veut vous envoyer dans votre milieu pour devenir des apôtres. Qu'est-ce qu'un apôtre véritable? Alors, un apôtre véritable, c'est celui qui, d'un côté, est attaché à Jésus par la prière, par l'adoration, par l'union avec Jésus. Et Jésus veut passer par lui, par elle, pour rejoindre les autres. Et un apôtre véritable, c'est celui ou celle aussi qui va vers les autres. Les pauvres qui ont besoin, les jeunes qui ont besoin, les jeunes qui ont des problèmes de drogue, des problèmes d'alcool, les couples qui veulent se séparer, toutes les misères de ce monde. Et un apôtre véritable, c'est celui qui d'un côté est attaché à Jésus
par la prière. De l'autre côté, il s'engage envers les autres. Alors c'est ça, un apôtre, d'un côté, il est attaché à Jésus par la prière, et de l'autre côté, il est engagé envers les autres. Et regardez ce qui arrive. C'est que quand il est dans la prière, Jésus lui dit, « Qu'est-ce que tu fais pour les autres? Engage-toi, engage-toi, va vers les autres. » Et quand il est dans la prière, Jésus l'envoie vers les autres. Et quand il va vers les autres, quand il est dans l'action, des fois il se dit, « Oh, les problèmes me dépassent, il y a tellement de problèmes d'aujourd'hui, je ne sais plus quoi dire aux gens, je ne sais plus quoi faire. » Alors, Jésus lui dit en dedans, « Va prier. » Quand il va prier, Jésus l'envoie dans l'action. Quand il est dans l'action, Jésus l'envoie prier. Et un apôtre, c'est celui qui est toujours un peu déchiré entre la prière, l'action, la prière. Et voilà que peu à peu, il est déchiré. Il se retrouve sur la croix. En terminant, je voudrais vous dire aujourd'hui, dans la prière, demandez-vous, quel est le côté de la croix qui me manque le plus? Il y a des gens qui prient beaucoup, mais on ne peut pas les déranger. Ils ne s'engagent jamais envers les autres. Ils ont seulement un côté de la croix. Il y a des gens qui sont beaucoup engagés, mais ils disent, « Oh, mais j'ai pas le temps de prier, j'ai tellement de travail. » Ils ont seulement un côté de la croix. Il faut les deux côtés. Et le signe que tu as les deux côtés, c'est que tu es très mal à l'aise sur la croix avec Jésus. Je vous souhaite d'être toujours mal à l'aise avec Jésus. Merci beaucoup.

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2: Chantez au Seigneur un chant nouveau. Chantez au Seigneur, terre entière. Psaume 95, 1.

0: Nous avons la grande grâce et la chance d'avoir Cardinal Christoph Schönborn, l'archevêque de Vienne, ce matin parmi nous. Il est l'archevêque de Vienne, le président de la conférence épiscopale autrichienne, mais surtout dans son cœur un consacré. Il était dominicain, il reste dominicain dans son cœur, fils de Saint Dominique et de Saint Thomas. On se connaît déjà depuis un certain temps. Nous avons la chance de pouvoir être dans ton diocèse et de sentir ta proximité et ta paternité. Et merci pour cela. Il a aussi... Oui, là vous pouvez applaudir. Oui. Il était le secrétaire général de la rédaction du catéchisme de l'Église catholique. Donc ne vous étonnez pas s'il va vous parler du catéchisme. Et aussi, il était le rédacteur ou le secrétaire de la rédaction de ce Youquette.
1: L'initiateur.
0: Et si vous avez lu la préface, le pape Benoît XVI dit ceci: naturellement, la jeunesse du monde actuel, une fois de plus, est extrêmement diverse. Ainsi, sous la direction experte du cardinal archevêque de Vienne, Christoph Schönborn, un Youquette pour les jeunes a vu le jour. J'espère que de nombreux jeunes seront enthousiasmés par ce livre. Amen.
1: Amen.
0: Merci.
2: Merci, cher Père Johannes. Nous avons exactement 25 minutes, parce qu'il paraît qu'à 11 heures, vous devez partir. Et je veux vous parler du sujet par excellence, évangéliser aujourd'hui. C'est le sujet par excellence et je commence à vous dire ma grande admiration parce que vous nous évangélisez beaucoup, vous les jeunes, surtout pendant ces JMJ. J'ai écrit un article hier dans un journal autrichien où j'écris chaque semaine sur les JMJ de Madrid. Et j'ai dit, imaginez des dizaines, des centaines de milliers de jeunes qui sont assez fous d'aller au mois d'août à Madrid, là où tout le monde essaie de s'échapper de Madrid. Normalement, au mois d'août, les rues sont vides et les gens sont à la playa, à la plage. Et j'ai dit, pour l'argent qu'ils dépensent pour ces JMJ, ils pourraient se payer, non pas Saint-Tropez, mais quand même des vacances à la plage. Qu'est-ce qu'ils ont dans la tête et dans le cœur de se fourrer dans cette chaleur de Madrid au milieu du mois d'août, si ce n'est pas en soi déjà un témoignage? Je ne sais pas ce qu'il faut comme témoignage. Alors je vous dis vraiment mon admiration, ma joie de voir que vous avez pris sur vous cet effort. Et j'ai écrit dans cet article, probablement it must be rewarding, il doit y avoir un truc dans ces JMJ qui attire. Et je pense ce truc, ce n'est pas un truc, c'est une personne, c'est Jésus. C'est Jésus et c'est le Saint-Père qui est comme dit sainte Catherine de Sienne, il dolce Christo sulla terra, le doux Christ sur la terre, c'est celui que Jésus a choisi pour paître ses brebis. Alors vous êtes venu pour cela, et cela déjà est un grand témoignage d'évangélisation. Je voudrais vous raconter une expérience que j'ai faite il y a 10 ans. J'étais invité par les ayatollahs en Iran. J'étais le premier cardinal à être invité officiellement par le gouvernement révolutionnaire de l'ayatollah Khomeini. J'ai hésité si je dois accepter. J'ai demandé à Rome, qu'est-ce que vous pensez? On m'a dit, allez-y. Et j'ai demandé... Et j'ai demandé à mes hôtes, je suis prêt de venir à 2 conditions. Je veux rencontrer les chrétiens, les communautés chrétiennes, et puis je veux faire une conférence publique dans une université. Et on a accepté, et j'ai fait une conférence dans l'université la plus islamique qui soit à Téhéran, c'est la Imam Sadiq Université de Téhéran. Et j'ai fait une conférence sur la question, est-ce que il peut y avoir un dialogue entre chrétiens et musulmans? Et j'ai commencé ma conférence en disant, nous sommes 2 religions absolues. Nous sommes tous les 2 convaincus que notre religion est la religion révélée définitive, celle que Dieu veut pour les hommes. Et nous avons tous les 2 une mission universelle. Et je leur ai cité une parole de l'évangile de saint Matthieu, que vous connaissez tous. Allez dans le monde entier, de toutes les nations, faites mes disciples, baptisez-les au nom du Père et du Fils et du Saint-Esprit, et enseignez-les à garder tout ce que je vous ai enseigné. Quand j'ai cité ça, il y avait un silence consistant dans l'assemblée. Et j'ai tout de suite ajouté, nous, les chrétiens, nous ne pourrons jamais renoncer à cet appel, cet ordre de Jésus. Donc, nous voulons une mission universelle du christianisme pour toutes les nations, tous les peuples, toutes les personnes. Et j'ai ajouté, et vous, musulmans, vous aussi, vous avez une mission universelle. Parce que vous croyez que le Coran est la révélation définitive de la volonté de Dieu et que votre mission est d'amener tous les hommes, tous les peuples à la soumission à l'islam, à l'obéissance à Dieu telle qu'elle est révélée dans le Coran. Vous imaginez que parler comme ça dans une université très islamiste, c'était un peu fort. Mais ça a provoqué une merveilleuse discussion. On aurait pu discuter pendant 2-3 heures, tellement les étudiants avaient de questions. Je leur ai dit, comment pouvons-nous avoir un dialogue entre 2 religions absolues? Il y a 2 possibilités. Ou on se tue mutuellement, c'est ce que nous avons fait pendant pas mal de siècles, où on trouve un chemin de dialogue, mais sachant tout de suite que ni vous ni nous pouvons renoncer à notre mission. Je crois que c'est ça le problème de l'évangélisation. Nous ne pouvons jamais renoncer à l'ordre de Jésus, allez de toutes les nations, faites mes disciples. Alors est-ce que le christianisme est d'emblée une religion totalitaire, autoritaire, dictatoriale, qui veut forcer tout le monde à penser comme nous? Il y a tout un mouvement athée en Europe aujourd'hui, dans presque tous les pays, qui dit « finissez avec la religion ». La religion nous fout la pagaille. On dit ça en français? Oui. Enfin, elle sème la discorde. Regardez les guerres de religion, regardez l'inquisition, regardez les Saint-Bernard aujourd'hui, les croisades, etc. Vous connaissez tous la panoplie, la série de reproches qu'on fait à l'Église. Et maintenant, évidemment, on dit, regardez l'islam, c'est une religion terroriste, c'est une religion de violence. Finissez avec les religions. J'ai quand même une question à ces gens qui nous objectent cela. Est-ce que l'athéisme idéologique du XXe siècle a été meilleur ? Les 60 millions de morts du régime communiste, plus probablement les 10 millions, 20 millions de morts de l'idéologie nazie, athée, est-ce que c'était mieux? Non. Comment devons-nous accomplir l'ordre de Jésus? Puisque si nous voulons être chrétiens, nous devons être missionnaires. C'est congénital, c'est essentiel à la vie chrétienne. Alors je vous dis trois points sur cela. D'abord, la première chose, la plus importante, il faut aimer ceux à qui on veut annoncer l'Évangile. Il faut aimer notre temps. Aimer nos contemporains, qu'ils nous aiment ou non, qu'ils nous veuillent ou non. La première condition de l'évangélisation, c'est un vrai intérêt pour ce que vivent les autres, pour ce qui se passe à notre époque. J'ai beaucoup admiré mon prédécesseur, le cardinal Koenig, qui était un grand évêque, qui est mort à presque 100 ans. Et ce qui m'a toujours frappé avec lui, que jusque dans son grand âge, il s'intéressait passionnément à ce qui se passe aujourd'hui, à ce que vivent les gens. Il questionnait, il s'intéressait. Je crois que c'est la première condition de l'évangélisation. C'est un vrai intérêt pour les autres. Et pour ceux qui pensent différemment de nous et qui peut-être nous trouvent un peu bêtes, un peu rétro, un peu arriérés, peu importe, il faut les aimer. Saint François de Sales a dit une magnifique parole que je sais seulement en allemand, parce que Saint François de Sales a écrit en allemand, non? Ah non, c'était en français. Mais je l'ai lu en allemand, alors j'essaie de retraduire en français. On attrape plus de mouches avec une seule goutte de miel qu'avec tout un tonneau de vinaigre. Si vous voulez attirer les gens, il faut les aimer. La douceur du miel attire plus de mouches, une goutte, que tout un tonneau de vinaigre. Si on se lamente tout le temps sur notre époque, non, ça ne va pas. Et puis, nous faisons partie de cette époque. Vous n'êtes pas venu à pied, je m'imagine, de France, mais en train, en avion, en voiture. Peut-être il y a des fous qui sont arrivés en bicyclette ou avec une grosse moto. Mais vous n'avez pas les sous pour ça. Et cela veut dire une chose très importante. Nous ne sommes pas les seuls à être super. Bien sûr, les cathos ont beaucoup de raisons de dire « nous sommes quand même bien ». Mais il ne faut pas oublier qu'il y a beaucoup de personnes aujourd'hui, beaucoup de jeunes de votre génération qui n'ont rien à voir avec la religion, mais qui sont forts. Un cher ami à moi, un écrivain autrichien qui est connu pour être très de gauche, Peter Turini, a eu un accident de voiture récemment. Je l'ai visité à l'hôpital et il m'a dit son admiration, c'était à 2h du matin son accident, de ces deux jeunes volontaires de la Croix-Rouge qui se sont occupés de lui pour le ramener à l'hôpital. C'était des jeunes volontaires qui font ça. Pourquoi? Ben, parce qu'il faut aider. Mais ils ne sont pas nécessairement croyants. Je crois que c'est très important de voir, et Jésus nous l'enseigne, de voir qu'il y a beaucoup de personnes qui font le bien, qui rencontrent Jésus en faisant le bien sans le savoir. J'étais malade, tu es venu me visiter. J'étais en prison, tu es venu me voir. J'avais la faim, j'étais affamé, tu m'as donné à manger. Quand est-ce que je t'ai vu, Seigneur, ce que tu as fait à un de ces petits qui sont mes frères, tu l'as fait à moi. Premier point, descendre de notre podeste, comment on dit, de notre piédestal. Nous, les chrétiens, nous sommes les champions des béats, des bonnes actions. Évangéliser n'est possible que si tu ne parles pas du haut en bas, comme moi je le fais. Donc, c'est vous qui pouvez m'évangéliser, puisque vous êtes en bas et moi je suis en haut. Alors, il faut descendre comme l'a fait Jésus, comme l'a fait le Fils de Dieu, jusqu'à laver les pieds à ses disciples. Deuxième point, qu'est-ce qui nous empêche d'être missionnaires? Qu'est-ce qui nous empêche? Je dirais d'abord, très brièvement, de toute façon, la mission se fait. La mission est un phénomène universel. J'ai grandi dans une famille où la pub était le métier. Ma mère était chef d'un département de publicité dans son usine, dans l'usine où elle travaillait. Et depuis mon enfance, j'ai entendu parler à table de la pub. des slogans de publicité, etc. Ben, c'est aussi une mission, la publicité. Achète-moi, prends-moi tous ces parfums qu'on trouve dans les revues d'avion, etc., que vous n'avez pas maintenant au JMJ. La publicité est une mission permanente dont nous sommes l'objet permanent. Les partis politiques nous aiment tellement qu'ils désirent avoir notre voix. Ouais. Ben c'est normal, c'est la mission. Suivez nos idées, nous nous engageons pour vos idées, nos idées, suivez-nous, élisez-nous. Nous avons un missionnaire ou des missionnaires très clandestins, mais omniprésents. C'est l'opinion publique, le mainstream. C'est ce qu'on pense, ce qui est dans l'air. C'est une mission permanente. On pense comme ça. On agit comme ça. Que nous le voulons ou non, nous sommes toujours objets de mission. C'est pour ça, n'ayez pas honte d'être missionnaire, parce que tout le monde est missionnaire. Toute la société est pleine de missions. Et je dois vous dire qu'il y a un missionnaire qui travaille beaucoup. C'est le diable. Il a sa mission. Vous connaissez peut-être mon auteur préféré, C.S. Lewis, Clive Staple Lewis, anglais. Et vous connaissez peut-être les Screwtape Letters de C.S. Lewis. Je ne sais pas comment est le titre français. La tactique du diable. C'est un livre merveilleux pour l'évangélisation. Parce que vous apprenez dans ce livre qui est très drôle, très bien écrit, comment évangélise le diable pour notre Père des profondeurs, comme il l'appelle. Pas notre Père du ciel, mais notre Père des enfers. C'est-à-dire, comment le diable essaie de nous attraper. Mission, partout. Donc, n'ayez pas peur d'être missionnaire. Il faut savoir que tout le monde fait cela, mais nous le faisons parce que Jésus le veut de nous. Alors, qu'est-ce qu'il faut dépasser comme obstacle? D'abord, la crainte des hommes. Je pense que votre génération, vous avez un grand avantage. Et le Saint-Père le dit dans sa belle préface au Yucat. Vous avez un grand défi et une grande chance parce que vous grandissez dans une société où vous faites dès votre jeunesse l'expérience d'être minoritaire. Mais vous êtes une minorité qui n'a pas froid aux yeux, qui n'est pas frileuse, parce que vous avez appris dès votre jeunesse à dire ce que vous croyez. Moi, j'ai grandi dans une société en Autriche où, comme Père Johannes, dans son village qui a donné tant de prêtres, je connais bien son village en Styrie. Vous êtes combien de prêtres vivants? 4 seulement? 15. De 100 villages, 15 prêtres vivants. Dont un archevêque. Ben, tu as grandi, Père Johannes, dans un milieu tu n'es pas si vieux. Moi, je suis bien plus âgé. J'ai pris de la bouteille entre-temps. Ou ça allait de soi que tout le monde va à l'église le dimanche. Vous ne pouvez pas imaginer ça. Dans mon village, le dimanche, l'église était l'église plus grande que celle-là, dans un village. Elle était trois fois pleine, bourrée, à craquer. Tout le monde allait à l'église. Aujourd'hui, 50, 60, 60 ans plus tard, aujourd'hui, ceux qui vont à l'église sont rares. Et ils le font très consciemment. Mais vous avez grandi dans ce milieu. Et donc vous avez l'avantage de savoir pourquoi vous allez à Madrid. Pourquoi vous êtes assez fou de vous fourrer dans la chaleur de Madrid au mois d'août. Vous savez pourquoi? C'est un grand avantage. Et j'espère que vous avez moins la crainte des hommes comme ma génération. Ah, il faut être discret sur sa foi, surtout pas gêner les autres, etc. Bien sûr, il ne faut pas être impertinent avec sa foi. Il ne faut pas molester les autres avec notre foi. Mais il faut avoir le courage de dire notre foi. Il y a une troisième condition de la mission, c'est de connaître. De connaître notre foi. Je raconte très souvent, peut-être même vous l'avez déjà entendu, cette histoire. Je monte dans un taxi devant l'archevêché de Vienne. Le chauffeur du taxi est musulman. Il me reconnaît dans le rétroviseur et il dit, commence tout de suite avec une mission. Il évangélise coraniquement l'archevêque de Vienne. Hein? Ça serait une belle réussite de craquer l'archevêque de Vienne pour l'islam. Alors il me dit, écoutez, vous êtes un homme instruit, vous devez savoir que Dieu ne peut pas avoir un fils. Qu'est-ce que vous lui direz du tac au tac, comme ça, tout de suite? Auriez-vous une réponse? Je ne l'ai pas eu tout de suite. J'étais tellement, tellement surpris que j'ai pas su tout de suite répondre. Mais il faut, nous les chrétiens, il faut pouvoir dire pourquoi nous croyons en un seul Dieu, le Père, le Fils et le Saint-Esprit, un seul Dieu. Pouvons-nous rendre compte de notre foi? Catéchisme de l'Église catholique et Youcat. Youcat, c'est le petit enfant du catéchisme de l'Église catholique. Connaître notre foi, mais aussi, et je dis ça très consciemment, nous avons besoin d'une nouvelle apologétique. Cela ne veut pas dire qu'on doit défendre à tout craquer la foi chrétienne. Quand il y a eu l'année dernière, cette grande vague des révélations des abus sexuels en Autriche, eh bien, nous avons opté très clairement pour la vérité. Non, il ne faut pas défendre ce qui est indéfendable. C'est un scandale et il faut le nommer par son nom. Le mal qu'on fait à des jeunes, à des enfants ou des jeunes par l'abus sexuel et la violence, c'est tellement grave qu'il faut nommer l'innommable. Ça, c'est clair. mais il faut aussi

jette à la figure est bien plus complexe que ce qu'on dit dans l'opinion publique. Il faut aussi défendre notre foi et l'Église contre des fausses accusations, tout en acceptant les vraies accusations. Oui, c'est un scandale et c'est un péché. Quatrième et dernier point pour l'évangélisation aujourd'hui, nous avons besoin du discernement. Du discernement. Puisque l'opinion publique, le mainstream, est très actif dans sa mission subcutane, on dit ça, subcutane mission, enfin sous la peau, hein, ça, ce qui rentre sous la peau sans qu'on le remarque. Et il y a un principe très simple, je vous le dis avec un proverbe chinois, appelez un carré et un cercle, et la politique deviendra de nouveau bien ordonnée. Il paraît que c'est de Lao Tse, je n'ai pas vérifié. Appelez les choses par leur nom. Je vous donne un exemple. J'ai un ami de classe qui voulait devenir prêtre, il est devenu médecin, un excellent médecin, très humain, très, très, très proche des gens. Alors il me raconte que parfois, on vient chez lui et on dit, docteur, notre grand-maman, notre mémé, elle souffre tellement de son cancer. Docteur, est-ce que vous ne pourriez pas abréger un peu sa souffrance? Vous savez ce qu'il leur répond? Ben, assassinez-vous même votre grand-mère. Avec une simple parole, il a dégonflé le mensonge de l'euthanasie. Dieu merci, en Autriche, nous avons encore une coalition de tous les partis politiques contre l'euthanasie. On ne l'a pas contre l'avortement. Dites les choses par leur nom. Qu'est-ce que l'euthanasie ? C'est un assassinat, tout simplement. Qu'on délègue à un médecin pour que ça soit plus propre, pour ne pas tuer votre grand-mère vous-même. Alors on demande au médecin de le faire. Appelez les choses par leur nom. Toute l'Europe est remplie du slogan « mariage homosexuel ». Souvent, quand je visite les écoles, j'aime beaucoup aller dans les écoles. Père Johannes, qui était à Marek, il nous manque terriblement parce qu'il était un fantastique évangélisateur dans les écoles. Bah, un jour, tu reviendras, si Dieu le veut. En tout cas, j'aime beaucoup aller dans les écoles et dans les discussions, évidemment, vient presque toujours la question « Pourquoi l'Église est-elle contre le mariage homosexuel ?» Je dis non, non, l'Église n'est pas contre le mariage homosexuel, d'où est-ce que vous avez ça? Grand étonnement. Mais je dis, mais l'Église ne peut pas être contre quelque chose qui n'existe pas. Non, parce que c'est une falsification d'étiquette. Il y a des relations homosexuelles, oui. Et je dis attention, le catéchisme dit très clairement, il ne faut pas
discriminer des personnes

qui ont une tendance homosexuelle. Ils méritent le respect devant cette réalité qui est pas facile à gérer. Mais le catéchisme dit aussi très clairement que de vivre l'homosexualité pleinement ne correspond pas à ce que Dieu veut de l'homme, et donc que c'est un désordre. Mais le catéchisme dit très clairement, attention, respect devant les personnes qui ont cette tendance. Mais que dans la législation civile, nous l'avons dit en Autriche, les évêques, que dans la législation civile, on prévoit certaines possibilités pour des gens qui vivent ensemble, que ce soit une relation sexuelle ou non, en partenariat, qu'ils aient certaines possibilités légales dans les questions droit de visite, etc., etc. On ne dira rien contre, mais n'appelez pas mariage ce qui ne l'est pas. Et gardez strictement la protection du mariage, parce que le mariage et la famille, c'est la vie, la colonne vertébrale, l'avenir de la société. Le futur, l'avenir de la société passe par la famille, disait Jean-Paul II. Pour la famille, pour le mariage, il faut un homme et une femme et l'ouverture à la vie. Donc, je vous donne ces deux exemples simplement pour vous encourager à appeler carré ce qui est carré et cercle ce qui est cercle. Appeler les choses par leur nom. Non pas pour abattre les autres, mais pour aider à garder la raison qui est nécessaire pour une saine foi. Et le Saint-Père nous l'enseigne si souvent. Je termine, puisque l'heure est très avancée, je termine avec un mot que j'espère pouvoir trouver. Quelqu'un a le Yucat en français. Moi, je l'ai seulement en allemand, ici. Merci. Au numéro 408, on va voir si le français correspond à l'allemand. 408, il y a une très belle citation de Benoît XVI en marge. Voilà. C'est à la page 222 du Yucat, même en français. La jeunesse veut, die Jugend will das Große, dit Benoît XVI. C'est mieux en allemand qu'en français. Die Jugend will das Große. Elle veut quelque chose de grand. Le Christ nous a pas promis une vie facile. Si on cherche la facilité, on se trompe d'adresse. Mais il nous montre le chemin de ce qui est grand, de ce qui est bon, de ce qui est juste pour une vie humaine. Et je termine avec un mot de Saint François d'Assise. Annoncer à tout le monde l'Évangile, si nécessaire, aussi par la parole. Vous avez compris? Annoncer à tout le monde l'Évangile,
si nécessaire, aussi par la parole. C'est la vie qui parle. Bon courage, Dieu vous bénisse.

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2: Quand vous vous tenez en prière, si vous avez quelque chose contre quelqu'un, pardonnez, afin que votre Père qui est aux cieux vous pardonne aussi vos fautes. Marc 11, 25.

Alors le thème d'aujourd'hui, c'est toujours le même, c'est donc « L'amour nous presse à l'école de Marie ». Alors pourquoi on a voulu faire cette journée avec Marie, en silence, cette journée de retraite? Parce que Marie, c'est le modèle du disciple, c'est la femme croyante, c'est vraiment un modèle de foi en fait. Hein. Marie, c'est celle qui a cru. Hein. C'est plus difficile de dire ça de Jésus. Bien sûr qu'on parle de la foi du Christ, mais Marie, voyez, elle est vraiment homme, elle est vraiment femme. Elle est vraiment comme l'une d'entre nous. Et donc, Marie est d'abord une figure de croyante. Notre question, c'est ça, en fait, hein, pour nous. Comment devenir croyant? Comment devenir disciple? Si on fait cette session, c'est pour être disciple. Et c'est intéressant de voir, par exemple, le Concile Vatican II, voyez, a réfléchi à Marie, puis ils se sont dit, bon, est-ce qu'il faut qu'on mette Marie à part? Faire une constitution à part sur la Vierge Marie. Puis les pères du Concile ont dit non, il faut qu'on mette Marie au cœur de l'Église. Et donc, dans le Concile Vatican II, vous avez tout un texte sur l'Église, qui s'appelle Lumen Gentium, et puis à la fin de ce texte, vous avez tout un grand chapitre sur Marie. Parce que Marie et l'Église, c'est la même chose. Et nous sommes l'Église. Donc nous avons dans Marie un modèle de foi, un modèle de croyant. Et puis la dernière chose, Marie, pourquoi Marie? Parce que le thème, c'est l'amour du Christ nous presse. Et Marie, c'est exactement ce qu'elle a vécu. Elle a été pressée par l'amour, elle a été voir Élisabeth. Et c'est la visitation. Donc ça, c'est beau parce qu'elle illustre bien, eh bien ce mouvement d'amour qui nous presse, qui nous fait aller voir quelqu'un d'autre. Et elle va voir sa parente, sa cousine Élisabeth. Question, pourquoi est-elle partie aller voir sa cousine Élisabeth? Réponse, parce que l'ange lui a dit, voici que ta parente est enceinte, elle en est à son sixième mois. Et donc, elle a une indication de l'ange. Et pourquoi l'ange lui dit ça? Parce que Marie a eu une question. Comment cela va-t-il se faire? Alors, je vais peut-être reprendre ce récit de l'Annonciation. Le sixième mois, l'ange Gabriel fut envoyé par Dieu dans une ville de Galilée du nom de Nazareth, à une vierge fiancée à un homme du nom de Joseph. Et le nom de la vierge était Marie. Il entra et lui dit, « Réjouis-toi, comblée de grâce. » Le Seigneur est avec toi. À cette parole, elle fut toute troublée et elle se demandait ce que pouvait signifier cette salutation. L'ange lui dit, sois sans crainte, Marie, car tu as trouvé grâce auprès de Dieu. Voici que tu vas concevoir et enfanter un fils. Il sera grand. Il sera appelé fils du Très-Haut. Le Seigneur Dieu lui donnera le trône de David, son père. Il régnera sur la maison de Jacob et son règne n'aura pas de fin. Marie dit alors, comment cela va-t-il se faire puisque je suis vierge? L'ange lui répondit, l'Esprit Saint viendra sur toi et la puissance du Très-Haut te prendra sous son ombre. C'est pourquoi l'être saint qui naîtra sera appelé fils de Dieu. Et voici qu'Élisabeth, ta cousine, vient elle aussi de concevoir un fils dans sa vieillesse. Et elle en est à son sixième mois, elle qu'on appelait la stérile. Car rien n'est impossible à Dieu. Marie dit alors, « Je suis la servante du Seigneur. Qu'il m'advienne selon ta parole. » Voilà, vous voyez, Marie est partie voir Élisabeth à cause de ce que lui a dit l'ange. Voici que ta cousine Élisabeth vient de concevoir un fils. Sa cousine, elle est âgée, hein, et donc c'est un miracle. Et donc elle part à cause de cette parole de l'ange. Et donc on a dans ce récit de l'Annonciation, en fait, les composantes d'un récit de vocation. Et mon enseignement va être là-dessus, voyez, on va essayer de voir chez Marie, modèle de foi, modèle du croyant, eh bien, ce que c'est qu'une vocation au sens large. Nous sommes baptisés pour la plupart,
nous sommes chrétiens, donc nous avons une vocation de fils et filles de Dieu, comme Marie. Qu'est-ce que ça veut dire? Un récit de vocation, c'est toujours pareil. Il y a 5 points, et ça va être les 5 points de mon enseignement, il n'y en aura pas d'autres. Comment commence une vocation? Pour nous tous, on l'a vu hier soir aussi à la veillée, ça commence par une rencontre entre 2 personnes, première chose. Ensuite, après cette rencontre de l'ange, il y a une mission. Voici que tu vas être la mère du Sauveur, hein? Il sera grand. Mission. Moi, Marie, j'ai à être la mère du Sauveur. Bon, pas une petite mission. Et souvent, quand il y a un récit de vocation, il y a une objection. 3e point. Oh, comment cela va-t-il se faire? Je ne connais pas d'homme, là. Je ne vois pas très bien comment je peux être. Marie était fiancée, mais elle n'était pas encore mariée, hein? C'était des mariages en plusieurs temps. Bon, tu as une objection et Dieu prend en compte cette objection. Réponse à l'objection, oui, j'ai compris, mais l'Esprit Saint va venir sur toi. T'inquiète pas. Et donc, c'est pour ça qu'il sera fils de Dieu. Il ne va pas être simplement fils de l'homme. Réponse à l'objection. Et ensuite, je te donne un signe. Le signe, c'est ta cousine Élisabeth. Tu vas vérifier, en allant chez elle, que ce que je t'ai dit n'est pas faux. Ce n'est pas un mirage, ce n'est pas une illusion. Alors, récit de vocation, voilà pour Marie. Je prends un autre récit de vocation rapidement. Moïse, pareil, rencontre entre 2 personnes, Dieu avec Moïse. « J'ai vu la misère de mon peuple, dit Dieu. J'ai entendu son cri en Égypte. Je suis descendu pour le délivrer. » Alors ensuite, après cette rencontre, hop, à Moïse, la mission. « Maintenant, je t'envoie auprès de Pharaon, fais sortir d'Égypte. » Objection, « Mais qui suis-je pour aller voir Pharaon? Je ne suis pas doué pour la parole, ni d'hier, ni d'avant-hier. » Ni même depuis que tu adresses la parole à ton serviteur. Ma bouche et ma langue sont pesantes, je ne sais pas parler. Dieu prend en compte l'objection de Moïse. Il va lui proposer Aaron, le frère. Voyez, il va parler, puis je vais être avec toi, avec lui, avec vous. Et puis ensuite, il y a le signe, c'est ce bâton qu'il a dans la main, qui va accomplir des signes, il va ouvrir la mer, il va y avoir l'eau qui va se changer en sang, etc. Rencontre, mission. Mission, objection, réponse à l'objection et le signe. D'accord? Ça, le récit de Moïse, vous l'avez en Exode 3 et 4. Donc, pour nous, on va reprendre ça. Qu'est-ce que ça veut dire pour nous? C'est tout simple. Donc, le commencement de la vie spirituelle, c'est une rencontre. Voilà. Ça veut dire quoi? Ça veut dire que, comme on l'a entendu hier soir, vous voyez, on a parlé de ces rencontres du Christ à travers ces très beaux témoignages qui sont des témoignages forts qu'on a eus. Dieu se rencontre de manière assez différente dans notre vie, chacun suivant sa personnalité, ce qu'il est. Enfin, Dieu ne reproduit pas les choses. Mais toute vie chrétienne commence par une rencontre. Ça veut dire qu'on ne donne pas sa vie à Dieu par générosité. On peut servir généreusement des idées, un idéal, mais on se donne à une personne. Vous voyez, le commencement de la vie spirituelle, c'est d'être saisi par une présence. Les disciples, quand ils sont à rencontrer Jésus la première fois, vous voyez, ils sont séduits par Jésus. Bon, ils sont séduits par Jésus parce que Jean-Baptiste a désigné les disciples. Hein. Voici l'agneau de Dieu. Puis Jean-Baptiste, il devait être puissant. Donc quand il conseille, quand il désigne, il a une parole forte. Et puis ils sont séduits par Jésus, et puis ils disent à Jésus, « Maître, où demeures-tu? Venez et voyez. » Voilà, on est saisi par quelqu'un. Voyez, les saints n'ont pas dit, « Il faut sauver le monde, il faut se donner, il faut évangéliser. » C'est pas ça. Les saints, ils ont dit, le curé d'Ars, il disait, « Il est là, le Seigneur, en regardant le tabernacle. » Il était touché par l'amour de Dieu. Parce que si on n'est que dans la générosité, vous voyez, eh bien, on va très rapidement tomber dans le volontarisme. Il faut faire des choses. Ah oui, là, vraiment, là, l'année prochaine, là, il faut vraiment que je fasse une activité, là, c'est clair. Hein. Il faut se donner, parce que quand même, hein, on est chrétien, donc bon. Mais si vous voulez, ça ne tient pas le temps. Hein. Qu'est-ce qu'il y a comme autre signe? Vous voyez, on va faire une activité. Et c'est très curieux, on va se dire, tiens, mais soit... Oh, les gens, ils en font trop. Écoutez, c'est pas raisonnable.
Vous avez vu? Moi, je ne peux pas tout donner. Enfin, quand même, il y a quand même un équilibre de vie, quoi. Vous... Ou alors, c'est l'inverse. Vous voyez, je suis dans la générosité, donc je trouve que les autres n'en font pas assez. Je suis là, je suis dans le volontarisme. L'amour du Christ me presse au sens mauvais du terme. Allez donc, hein. Ça nous épuise. Et quand on n'est pas amoureux, tout nous épuise. Vous imaginez, moi, si j'étais prêtre par volontarisme, il faut sauver l'Église. Paul, il faut des prêtres. Tu veux pas être prêtre? Oh, ben, si vraiment il y a besoin, si ça peut aider des gens, ben, ça serait terrible. Vous voyez, je suis prêtre parce qu'il y a un enjeu, c'est vrai. Mais alors, je disais ça il y a quelque temps. En fait, j'ai dit ça parce que j'aimais bien remuer les foules. Écoutez, il y a un enjeu, il y a le salut du monde. Réveillez-vous, donnez votre vie. Quelle est la plus belle vocation que d'être prêtre? Bon. Et je me suis aperçu qu'en fait, c'est un peu fou. Bien sûr qu'il y a un enjeu, il y a le salut du monde. Hein, vous prenez tous les textes des grands saints, Saint Vincent de Paul, Louis-Marie Grignon de Montfort, tous ces gens-là, mais ils disent, mais que vont devenir les pécheurs, Saint-Dominique? Bon. Mais si vous voulez, on ne peut pas être prêtre, on ne peut pas être chrétien simplement à cause de la peur de l'enfer. J'ai donné ma vie au Christ parce que je suis amoureux de Dieu, amoureux de l'Église, amoureux, voilà, du Seigneur. J'ai été saisi. Bien sûr qu'il y a un enjeu, mais on est saisi. D'accord? Alors la question c'est, est-ce que moi, c'est tout simple, hein, est-ce que j'ai fait cette rencontre? Et un des signes de cette rencontre, c'est la joie. En fait, il y a plusieurs signes. Mais il me semble qu'un des signes, c'est quand même la joie. Vous lirez la petite lettre de Benoît XVI, ça s'appelle « La porte de la foi ». Vous savez que nous allons entrer à partir de la rentrée dans une année autour de la foi. Parce que Benoît XVI dit « Mais écoutez, les chrétiens ne connaissent plus très bien leur foi. Ils ne savent plus très bien en quoi ils croient. » Si je vous dis, moi, par exemple, pourquoi le Christ est mort sur la croix? Vous savez répondre? C'est bizarre, ça. Pour un Dieu tout-puissant, il faut que son Fils meure sur la croix. Bon, pourquoi la Trinité? Pourquoi un Dieu en trois personnes? Une seule, ça suffisait peut-être? Non, bon. Bon, vous voyez, on a des tas de questions sur la foi. Bon. Alors, Benoît XVI dit, il faut reprendre tout le catéchisme l'année prochaine, donc dans les paroisses, dans les diocèses, tout ça. Et alors, dans cette lettre, il parle beaucoup de la joie. Et il dit, oui, la foi est liée à la joie. Il reprend d'ailleurs la visitation, la joie d'aller annoncer. Est-ce que je suis dans la joie? Pourquoi je ne suis pas dans la joie? C'est intéressant. Alors des fois, on peut ne pas être dans la joie parce que je ne sais pas quoi, on est un peu malade, ou il pleut dehors, on déprime un peu. Des fois, c'est plus subtil. Je ne suis pas dans la joie parce que je découvre en fait que je suis jaloux, jalouse. En fait, le bonheur de l'autre, tout d'un coup, m'a rendu triste. Ce qu'il possède, ce qu'elle possède, ça me rend triste. Et des fois, la joie, c'est quoi? Mais je rêve d'une autre vie et je ne l'ai pas. Bon, pourquoi je ne suis pas dans la joie? La deuxième chose, c'est... Le fruit de cette rencontre, c'est que nous souffrons, nous sommes touchés par le fait que des gens, des personnes ne connaissent pas le Christ. Est-ce que j'ai rencontré le Christ? Ben, pose-toi la question, est-ce que tu es dérangé parce que des hommes, des femmes ne connaissent pas l'amour de Dieu? Voilà. Vous voyez, du coup, quand on va être pris, vous voyez, de compassion pour le monde, on va commencer à réfléchir sa vie autrement. Mais Seigneur, bon, j'ai plein d'amis, par exemple. Il y en a, ils ont plein d'amis. Bon, ils aiment bien, ils ont plein de réseaux, des trucs, sur Facebook, sur machin. Bon, mais ces réseaux-là, tout ça, je vais tout d'un coup me dire, mais il ne faut pas que ça soit simplement, vous voyez, un grand pique-nique sur le champ de Mars. J'envoie une proposition sur Facebook et puis ça passe partout, sur le mur, machin, truc. Mais je me dis, mais tiens, j'ai une idée, parce que je connais du monde, il faut que notre rencontre soit un moyen d'intégrer des personnes, peut-être qui n'ont pas la foi et qui vont être touchées par notre amour. Tout d'un coup, je vais revisiter, voyez, tout ce que je fais dans une dimension missionnaire.
comment je peux faire que, à travers mon travail, à travers mes loisirs, tout d'un coup, ça, je fasse double coup. À la fois, je me détends et en même temps, dans ce lieu de détente, je peux annoncer le Seigneur. Deuxième critère, vous voyez, la rencontre, c'est la souffrance parce que des gens ne connaissent pas l'amour de Dieu. Et du coup, on se pose la question, posez-vous la question, est-ce que vous avez un combat ? Est-ce que moi, j'ai envie de me battre pour quelque chose ou pas ? Est-ce que j'ai un combat ? Quand les Hébreux, vous voyez, ils quittent l'Égypte, quand ils sont en Égypte, ils n'ont pas du tout de combat, hein. Ils sont amorphes, ils font des briques, ils sont très bien d'ailleurs. Quand ils sont libérés d'ailleurs, ils disent on pourrait pas retourner en Égypte, hein, parce que là il y avait des oignons, tout ça, c'était vraiment sympa. Donc la liberté c'est dur, hein, Moïse là, tu peux pas nous faire retourner en esclavage. Bon. Alors quand ils arrivent en terre promise, qu'est-ce qu'ils font ? Ils se battent. Ils se battent avec les Philistins, ils se battent avec les populations à droite, à gauche. Ils se battent aussi pour conquérir cette terre. Le chrétien, le baptisé, c'est celui qui a un combat. Quel est mon combat ? Est-ce que j'ai un combat ? Autre critère de la rencontre du Christ, c'est que je vis en Église. Ça, c'est très saisissant. Nous sommes une communauté, là. L'Emmanuel qui organisons cette session, puis aussi tous les amis de l'Emmanuel qui aident, donc c'est une grande chance. La communauté, elle est née d'une personne qui s'appelle Pierre Goursat, qui a vécu, en particulier à l'âge de 58 ans, il était assez âgé, une rencontre forte du Christ avec d'autres personnes dans un lieu qui s'appelait Troussure, c'était en banlieue parisienne, une sorte de récollection. Et ils ont été saisis, ils ont été plongés dans l'amour de Dieu. Et qu'est-ce qu'ils disent ? À partir de cette expérience, nous nous sommes retrouvés, nous nous sommes reconnus frères et sœurs. Ça, c'est ce que dit Martine Quetta, qui était une des personnes, la cofondatrice de la communauté, qui était là dans ce week-end, à Troussure, en 72, en février 72. Et elle dit que c'était intéressant parce qu'en partant de ce week-end, dans ce hall, de cette maison de Troussure, nous nous sommes retrouvés, nous nous sommes rencontrés comme et reconnus comme frères et sœurs. C'était des personnes qui se connaissaient déjà avant. Mais tout d'un coup, vous voyez, cette expérience de Dieu fait qu'ils ont compris qu'ils n'étaient pas simplement des chrétiens en marche, mais qu'ils étaient des frères et sœurs. Je crois que c'est quelque chose, vous voyez, qui est lié à la rencontre de Dieu, c'est la rencontre aussi de l'Église. On ne peut pas séparer la tête du corps. Voilà. Alors, est-ce que j'arrive, voyez, à parler de cette rencontre de Dieu ? Moi, quand je suis donc à la paroisse Saint-Nicolas, et puis nous avons ce qu'on appelle une école de charité de mission. Il y en a plusieurs dans Paris, puis il y en a ailleurs. École de charité de mission, c'est un groupe de jeunes professionnels. Bon. Et donc, quand je rencontre au cours de l'année les uns les autres, j'aime bien leur poser la question, est-ce que tu as rencontré le Christ ? Non. Et est-ce que tu pourrais me parler de ta rencontre du Christ ? Et alors des fois, en fait, ils ne savent pas très bien s'ils ont rencontré le Christ, ou ils ne savent pas vraiment en parler. Alors, des fois, il faut peut-être faire un acte de mémoire, mais comment je peux témoigner aux autres de Jésus, voyez, brûlant dans ma vie, si je n'arrive pas à faire un petit témoignage de ma rencontre du Christ ? Vous prenez les actes des apôtres, Paul, qu'est-ce qu'il fait ? À trois reprises, il donne son témoignage. Hein? Moi, voilà, j'étais sur le chemin de Damas quand tout à coup une grande lumière survint du ciel et m'apparut. Il me dit, Saül, Saül, pourquoi me persécutes-tu ? J'entendis la voix. Bon, etc. Alors, voilà pour la rencontre du Christ. Lié à cette rencontre, je pensais ça intuitivement hier. Je pense que si nous avons conscience de manière amoureuse, voyez, que nous sommes regardés par le Père, que nous existons dans le regard de quelqu'un, il me semble que nous grandissons dans l'amour de nous-mêmes. Enfin, je le vois pour moi-même. La rencontre du Christ est en même temps une rencontre de soi-même et une découverte que nous sommes aimables. Est-ce que je m'aime moi-même ? Vous voyez, parce que c'est quand même ça la rencontre de Dieu. C'est que tout d'un coup, Marie,
elle s'aperçoit que le Seigneur pose sa main sur elle, que le Seigneur la choisit entre toutes, et elle dira « Toutes les générations me diront bienheureuse. » Élection. Ça, c'est extraordinaire. Quand on fait une rencontre de Dieu, on se rend compte que nous ne sommes pas une personne parmi plein de choses dans le monde, nous sommes choisis, nous sommes élus. Dieu pense à moi personnellement. Dieu n'aime pas tout le monde. Dieu aime chacun en particulier. Et je découvre que tout d'un coup, ben voilà, ce Dieu qui aime chacun en particulier, eh bien, ça s'adresse pour moi. Donc, avec la rencontre du Christ, à moins vraiment qu'on soit complètement blessé, c'est très très compliqué, mais je pense qu'il y a quand même en lien avec cette rencontre une découverte que nous sommes aimables, que nous sommes beaux, nous sommes belles. Bon, alors la question c'est, est-ce que je m'aime moi-même ? Voyez, à quoi on voit qu'on s'aime soi-même ? Je pense, je vous donne trois petits critères. Le premier critère qu'on voit qu'on s'aime soi-même, c'est que je n'ai pas besoin d'exister par le regard des autres tout le temps, tout le temps, tout le temps. Alors, c'est important dans l'enfance, un petit enfant, il a besoin d'exister par le regard des autres. Donc la petite fille, je sais pas quoi, elle tourne un peu comme ça avec sa nouvelle robe. « Papa, regarde-moi oh. !» Le garçon, il fait du vélo et puis il ne met plus les quatre roues. Alors il est là, « Papa, tu me vois ? J'existe sous ton regard. » Non. Alors bon, ça va parce que ça construit, vous voyez. Puis papa dit, « Bravo !» Oui, Ludivine, tu veux refaire ton morceau de piano ? Refais ton morceau de piano, on t'écoute. Bon, voilà. Alors ça, c'est bien. Alors le problème, c'est qu'à à l'adolescence, ça peut continuer. À l'adolescence, comme je manque, parce que si je n'ai pas suffisamment eu papa qui m'applaudit, je me rattrape autrement, donc je me rattrape plus tard. À l'adolescence, c'est la fille, il faut que je trouve un exemple pour le garçon aussi, parce que sinon... la fille, vous voyez, qui s'habille un peu en mini-jupe, vachement serrée et tout ça. « Regardez-moi Pulp Fiction !» Bon. Oui, mais tu peux exister pour toi-même, pas pour ça, simplement pour ce que tu possèdes. Bon, alors le garçon, je sais pas quoi, la moto, là, mais... Bon, le portable, les ados, c'est très bizarre parce que les ados, ils sont là, ils ont 14 ans, ils sortent leur portable de leur poche, ils le mettent sur la table. Vous dites, mais pourquoi il a sorti son portable de son blouson ? Non, je voulais simplement que tu vois que je possède un portable iPhone 4S. C'est tout, je manque de confiance en moi, donc j'existe parce que je possède, pas parce que je suis. Je ne suis pas grand-chose, j'ai du mal à m'aimer, mais je possède. Donc tu vas m'aimer pour ce que je représente pour toi. Bon, alors à l'âge de 30 ans, 40 ans, là c'est autre chose, ça c'est... J'ai une fonction, je suis directeur. Donc je vous demande que vous passiez par moi quand vous prenez des décisions, comprenez ? Voilà, donc on est voyé un petit peu comme ça. Alors le prêtre c'est quoi ? C'est le prêtre, c'est... qui manque un peu de confiance en lui, c'est à la fin de la messe, c'est... vous pensez pas que mon homélie elle était un peu trop longue ? Oh non, Paul, vraiment ton homélie, elle était vraiment bien. Oui, non. Ah non, mais vraiment, t'as une grâce, hein, ça c'est clair, hein, ça c'est sûr. Hein. Bon, voilà. Donc, il faut repérer, voyez, dans notre vie, comment nous essayons d'acheter l'amour des autres, de posséder un petit peu, d'exister par quelqu'un, voilà, qui me regarde. Donc. Saisi par l'amour de Dieu, grand 1, je n'ai pas besoin d'exister, enfin petit 1, autre point, je n'ai pas besoin d'acheter l'amour aussi. Le fils aîné, c'est, dans la parabole du fils prodigue, c'est exactement ça. Hein. Le fils aîné dans la parabole, il dit, en fait, voilà tant d'années que je te sers, papa, sans avoir jamais transgressé un seul de tes ordres, et jamais tu m'as donné un chevreau à moi pour festoyer avec mes amis. Et ton fils, que voici, revient-il après avoir dévoré ton bien avec des prostituées, tu fais tuer pour lui le veau gras. Voilà tant d'années que je te sers. Je te sers. Tu es un patron, je suis un serviteur. Et d'ailleurs, quand le fils prodigue va revenir, il va dire pareil.
Je vais lui dire quoi, mon papa ? Père, j'ai péché contre le ciel et envers toi. Je ne mérite plus d'être appelé ton fils. Traite-moi comme l'un de tes ouvriers. Ouais, super. Le papa qui découvre quand son fils revient qu'il a un ouvrier supplémentaire dans la maison. Merci. Mais écoute, oui, papa, tu me mettras au fond du jardin. J'aurai une petite cabane. Je ne t'embêterai pas. Je ne te mettrai pas au prud'homme. T'inquiète pas. Hein ? J'en ai marre de manger des carous. Je ne peux même pas en manger. Je suis dans la poussière. Je te sers. Je vais être un ouvrier. Et là, vous avez des personnes, c'est ça ? Ah oui, je vais aller au ciel, donc quand même, hein. Je vais à la messe tous les dimanches. Je n'ai pas loupé une messe, hein, d'accord ? Donc tu me le donnes, le ciel. J'ai fait une session à Paris. Je me suis engagé à l'ECM pendant un an. J'ai fait le SINA, je ne sais pas quoi, j'ai été voir des pauvres. T'as compris ? Bon. Voilà. Et donc, troisième chose, parce que je suis aimé, donc je l'ai déjà dit, mais je suis bon pour les autres et je suis, je peux me donner. Je peux me donner, c'est ça le troisième point. Si je ne m'aime pas, comment je peux dire à l'autre, je vais vous donner ma vie ? Si, vous voyez, toutes les, je ne sais pas comment sont les personnes qui partent là, avec la fille d'Esco, là, il y aura une messe d'envoi, mais si les personnes qui partent, vous voyez, pour un an ou deux à l'étranger, disent... Bon, écoutez, monsieur Fidesco, vous savez, on est vraiment nuls, on ne vaut pas grand-chose, on était refoulés partout, donc je pense qu'on pourrait peut-être partir à l'étranger. Hein ? Voilà, alors on sera peut-être utile là-bas. Ben non ! Ben, Jésus, il n'a pas dit « Je suis nul, je ne vaux rien, je vais sauver le monde ». Il a dit « Je suis le chemin, la vérité et la vie ». Vous verrez l'évangile de ce soir, mais il dit « Je suis bon, je suis Dieu ». Donc je vais vous donner quelque chose. Comment je peux donner quelque chose à quelqu'un si je ne me trouve pas un bien pour l'autre ? Et donc d'abord un premier bien pour moi-même. Et la Vierge, elle dit, toutes les générations me diront bienheureuse. Le puissant fit pour moi des merveilles. Le puissant fit pour moi des merveilles. Saint est son nom. Mais oui, mais j'y suis pour rien, ce n'est pas de l'orgueil. Dieu a fait des merveilles. Bon. Donc voyez, aujourd'hui, dans ce temps de silence, on va faire mémoire de cette rencontre, si on a fait cette rencontre. Essayez de rendre grâce, voyez, rentrer dans cette joie, dans cette jubilation. Compte les bienfaits de Dieu, compte les bienfaits de Dieu. Tu verras en adorant que leur nombre est immense, compte les bienfaits de Dieu. Et puis si je n'ai pas fait cette rencontre, il faut que je demande. Il faut que je demande tous les jours. Donc ça veut dire qu'il faut que j'installe forcément dans ma vie, d'abord aujourd'hui, mais dans ma vie un temps de prière. Je prenne un quart d'heure. On commence par un quart d'heure. Un quart d'heure, c'est long. Hein. Bon, un quart d'heure, c'est 1% de la journée. Hein. Une journée, c'est beaucoup de quart d'heure. C'est... bon, c'est 98, ça ? Non, c'est pas trop. Bon. 96 quarts d'heure. Donc 1% pour Dieu, 1% pour ce à quoi je suis fait. Alors prier, c'est pas... parce que dans la prière, je découvre que des personnes me disent « Oui, moi je prie, je prie, je prie. » « Ah bon ? Et tu pries comment ?»« Oh, ben je prie dans le métro, je prie sur la route, ou alors je prie sur ma moto aussi. » Mais bien sûr, non mais tu pries sur ta moto, tu penses à Dieu. Moi aussi, je prie tout le temps. Mais Dieu, vous voyez, est un époux jaloux. Donc il veut tout pour lui. Enfin, à un moment donné, là, quand même. Il dit, j'aimerais, parce que je suis amoureux de toi, j'aimerais que tu me donnes un temps que pour moi. Si votre fiancée, vous la rencontrez que dans le métro, sur la moto, elle va dire à un moment donné, quand est-ce que tu m'invites au restaurant ? J'ai envie d'être aimé. Bon, elle a raison, hein. Mais peut-être que il n'est pas très amoureux, c'est tout. Bon. Voilà. Deuxième chose, après. La rencontre, ça va ? La deuxième chose, c'est le fruit de la rencontre, c'est donc la mission. Tu vas à Moïse délivrer le peuple. Tu vas le faire sortir. Tu vas être la mère du Sauveur. Ça veut dire quoi ? Ça veut dire que tout don de Dieu contient en lui-même une mission. Alors dites, c'est pas très gratuit, ça. En fait, vous apercevez que, oui, c'est ça, tout don de Dieu, tout cadeau contient en lui-même une mission.
Pourquoi ? Parce que Dieu a horreur de la stagnation. On ne garde pas les choses pour soi. Vous regardez dans la Trinité, hein ? Dans la Trinité, le Père donne tout son amour au Fils, et le Fils, il n'est pas là à garder les choses. Il rend tout l'amour au Père, et de cet amour échangé, jaillit l'Esprit Saint. Il y a un mouvement perpétuel dans la Trinité. Et donc nous, c'est pareil, voyez, je reçois, mais tout de suite, bien sûr, suite à cette annonciation, je pars, je vais en mission. Et c'est important parce que je me suis aperçu que des personnes, en fait, elles aimaient pas, enfin, elles aimaient Dieu, mais elles aimaient surtout les choses de Dieu. Et les choses de Dieu, c'est pas encore Dieu. Elles aimaient, et à quoi on le voit, parce que justement la dimension missionnaire est absente. C'est-à-dire qu'elles aiment faire des sessions à parelmoniales. Elles aiment prendre des cours de Bible à tel ou tel endroit. Elles aiment faire des pèlerinages. Elles aiment faire des groupes de prière. Elles aiment. Mais tu brûles pour le monde. Tu vas donner. Oh, non, il faut que je me forme. Enfin, ça fait 15 ans que tu prends des cours, Bernardin. Faudrait peut-être maintenant que tu passes aux travaux pratiques. Bon, vous voyez, en fait, non, mais c'est parce que j'aime les choses de Dieu. J'aime m'écouter, j'aime, voilà. Puis on rencontre des gens sympas, c'est pas très très cher, hein. Bon, on parle monial. Bon, vous voyez, le sacrement du mariage. Non, ça dépend, hein. Pour certains, c'est cher, tout ça, c'est variable. Mais je pense au sacrement du mariage. Vous relisez ce qu'on appelle les oraisons du sacrement de mariage, c'est-à-dire la petite prière qu'on dit au début de la messe, la collecte. Vous verrez que la plupart des collègues dont des prières au début de la messe montrent bien que le sacrement de mariage, il est ordonné au témoignage. Tu te maries pour témoigner. Voilà. C'est pas simplement parce qu'on s'aime, c'est pour le témoignage. Hein ? Quelle est la devise de Fidesco ? Va, rends les autres heureux et tu connaîtras la joie. Et c'est peut-être ça la différence entre le plaisir et la joie. La joie, c'est quand c'est partagé. Le plaisir, souvent, c'est pour soi. Et ça devient une joie, le plaisir, quand c'est partagé. Nous sommes faits pour l'autre. Hein. Le Concile dit ça hein, dans Gaudium et Spes. Hein. L'homme ne se trouve que dans le don désintéressé de lui-même. Voilà. Donc c'est pas, voyez, il faut se donner. Mais plus tu vas être ouvert, plus tu vas être dans cette mission, dans cette offrande de toi-même, plus tu vas exister, plus tu vas être toi-même, plus tu vas être heureux. On est fait pour ça. On est fait pour aimer. On est fait pour se donner. Alors concrètement, comment se vit ce don ? Eh bien, vous voyez, cette mission de Marie, être la mère du Sauveur, cette mission de Moïse qui est très grande, elle doit commencer par des petits dons. Pour faire des grandes missions, il faut commencer par des petites missions. Pour faire le grand don de notre vie, il faut commencer par faire des petits dons. Qu'est-ce que fait Marie ? Elle a une grande mission. Être co-rédemptrice, hein, c'est ça que ça veut dire. Hein. C'est être au pied de la croix, c'est être la mère du Sauveur, c'est énorme. Elle commence par un petit don, elle va voir sa cousine Élisabeth. Elle n'est pas tout de suite au pied de la croix, voyez. Celle qui a le cœur transpercé comme Jésus. Elle n'est pas tout de suite là. Elle est d'abord celle qui va donner sa vie en allant voir sa cousine Élisabeth. Voilà, c'est un petit peu comme Pierre. Pierre, il dit « Je voudrais mourir pour toi, Jésus. Je voudrais mourir. » Mais oui, mais ça commence d'abord par des petites fidélités. Commence à dire que tu me connais quand on t'interroge. Tu vois, auprès du feu, pourquoi t'es là à raconter des histoires ? T'as l'accent galiléen. Commence à dire simplement que tu me connais. Voilà. Bon. Alors, je prends un exemple concret, voyez, par rapport à un jeune qui vient me voir et qui me dit « Oh, Père Paul, j'aimerais bien, oui, peut-être faire l'école de charité de mission. » Bon. Ben, je lui dis ben, « c'est super. » Donc l'école de charité, tu sais qu'il faut venir tous les mercredis. Tous les mercredis. Bah oui, je vais venir le mercredi, mais bon,
Il est possible des fois que j'ai des choses, vous savez, bon, je connais du monde, hein, bon, donc. Non, il faut que tu viennes tous les mercredis. C'est-à-dire qu'à un moment donné, qu'est-ce qui va se passer dans l'année? Tu vas avoir un super plan. Eh bien, tout d'un coup, tu vas renoncer à ce super plan par fidélité à l'école de charité. Pourquoi? Parce que tu as des frères et sœurs, hein, tu vas avoir une petite fraternité. Et si cette petite fraternité eh bien, dit, tiens, je ne sais pas quoi, Frédéric, Ludivine, elle n'est pas là, eh bien, ses frères vont dire, bah, écoutez, en fait, ils ne nous aiment pas vraiment, enfin, c'est bizarre. On est en fraternité, il n'est jamais là. Donc c'est important, par amour des frères, que tu sois là tous les mercredis. Si tu loupes une fois, parce que je sais pas quoi. Mais, voilà. Et il me dit, ça c'est très dur. C'est très dur. Bon. Alors, j'étais jeune prêtre à l'époque, donc je roulais un peu des mécaniques. Donc je lui dis, mais il n'était pas marié, hein. Comment tu veux donner ta vie à quelqu'un, dire oui, t'engager pour toute ta vie, si tu n'es pas capable de t'engager pour une soirée? Bon, la personne n'est jamais revenue. Non, maintenant je ne le fais plus, ça. Vous voyez, parce qu'il ne faut pas sortir le truc comme ça, là. Faut être plus simple. Faut être bon. Oh, ben oui, c'est dur, mais écoute, réfléchis, mais écoute, ça serait super. Ouais, on a besoin de toi, viens. Maintenant, je fais ça, parce que sinon, non. Il n'y a plus personne. Bon. Du coup, ces petits dons, hein, vous voyez, c'est un exemple, là, par exemple. Hein. Bon, ces petits dons, vous voyez, dans l'exemple, ça veut dire qu'ils signifient un renoncement. En fait, nous, on ne veut pas tellement intégrer dans notre vie le renoncement. On est un petit peu comme dans la Genèse. Je voudrais tous les arbres du jardin. Et Dieu dit, je te donne tous les arbres du jardin, sauf l'arbre de la connaissance du bien et du mal. Non, mais je veux tous les arbres, même celui de la connaissance du bien et du mal. C'est pas possible. Tu peux pas être à la fois parrainemonial et à la fois à Vannes et à la fois au mariage d'un tel. Il faut que tu fasses un choix. Il faut forcément que tu renonces. Et dans ce renoncement, tu auras la joie. D'accord ? Eh, parce qu'il y en a toujours pareil, même pour l'école de charité, ils essayent de négocier. Ouais, moi ça m'intéresse, là, très bien. Alors, il y a des week-ends. Ah oui, mais là, le mois d'octobre, il y a la chasse, là. Donc, je ne pense pas être disponible. Mais je serai disponible aux autres. Ce n'est pas négociable. Mais oui, mais tu verras, si un jour tu es marié et que ta femme n'est pas branchée par la chasse ou par la voile, qu'est-ce que tu fais? Tu vas pas ne pas te marier parce qu'elle n'aime pas la chasse. Bon, tu feras peut-être moins de chasse ou pas de chasse, je sais pas quoi, moi. Bon. Voilà, alors en tant que célibataire, je réfléchis, en tant que couple aussi, vous voyez, hein, quel renoncement. Le renoncement, je pense que, en fait, nous idéalisons beaucoup les choses, même les couples, hein. Il faut, à un moment donné, consentir au réel. Voilà. Mon époux, mon épouse, il est, elle est, comme ceci. Mes enfants ont tel talent, ils sont comme ceci, comme cela. J'ai des enfants, je n'ai pas d'enfants. Voilà. J'ai tel travail, je n'ai pas tel autre travail. Je suis dans le réel. Je ne suis pas, vous voyez, dans cette idéalisation perpétuelle. J'ai tel budget. Bon, j'ai tel temps. J'habite à tel endroit. Donc, vous voyez, par rapport à, c'est ça important, mais à se dire, tiens, nous, notre désir, c'est ça. Eh bien, par rapport à ce désir, à quoi, de quoi je dois renoncer, finalement? Qu'est-ce que je dois laisser de côté pour aller au bout de mon désir? Marie a renoncé un petit peu aussi, vous voyez, parce que Marie, elle a une grande promesse, hein. Au début, il sera grand, il sera appelé fils du Très-Haut, le Seigneur lui donnera le trône de David son père, il régnera sur la maison de Jacob. Il régnera sur la maison de Jacob, qu'est-ce que je vois? Je vois mon fils sur la croix. Mais c'est quoi ce roi? C'est quoi cette promesse? Vous voyez? Et donc Marie, il y a eu toute une conversion chez Marie pour passer de ce qu'elle a compris de l'ange à la réalité. Marie, je crois, est debout au pied de la croix parce qu'elle n'est pas dans l'idéalisation. Elle est dans la réalité, elle accueille le réel.
Et elle sent qu'elle est dans un chemin et qu'elle est conduite par le Christ lui-même. Alors ensuite, vous voyez, à partir de ces petits renoncements qu'il nous faut découvrir, eh bien, nous pouvons et nous sommes appelés à faire des grands choix. À partir de ces petits dons, parce que quand je fais une activité, quand je vais servir quelqu'un, quand j'accepte d'être, comme on l'a vu tout hier, hein, hier l'enseignement d'hier soir, pointez bien tous ces petits dons, hein, tous ces petits dons du quotidien. À partir de ces petits dons du quotidien, on peut faire des grands dons. Alors là, je vais un petit peu séparer l'auditoire en deux grandes catégories. Les célibataires et puis les couples. Alors, je m'excuse, je sais qu'il y a des gens célibataires qui sont plus de 35 ans ou moins de 25 ans. Donc, mon propos s'adresse plutôt pour des célibataires entre 25 et 35 ans. Parce qu'avant, il y a des questions qui ne sont pas d'actualité, puis après, c'est plus complexe, c'est un peu plus fin. Bon. Alors, il me semble pour vous qui êtes célibataires entre 25 et 35 ans, grosso modo, votre question qui doit normalement être résolue, parce que vous avez plus de 25 ans quand même, bon, c'est la question de la vocation. Donc vous êtes dans une période où il faut assez rapidement, vous ne pouvez pas attendre quand même la retraite, pour savoir si vous êtes appelé à être consacré dans le célibat. Et est-ce que Dieu m'appelle, oui ou non, à une vocation consacrée? Donc, je vais être assez concret là, hein, voilà. Pourtant, en fait, parce que la question du mariage, on est assez logiquement tous appelés au mariage. C'est-à-dire, un séminariste qui va voir le supérieur du séminaire en disant, écoutez, mon père, je pense avoir la vocation d'être prêtre parce que vraiment, quand je vois une femme, ça ne me fait rien du tout. Moi, j'aime pas les femmes. Hein. ça, c'est dangereux, ça. Non, j'aime les femmes. J'aime les femmes. Bon, voilà, tu aimes les femmes, tu aimes. Bon, mais Dieu est plus puissant que cet amour naturel. Il t'attire à lui pour te mettre à part. Donc la question, c'est est-ce qu'il y a une attirance? Est-ce que Dieu veut te mettre à part alors que naturellement, tu as envie d'être marié? C'est la question. Donc il y a une seule question à se poser, c'est est-ce que je suis appelé à être dans ce célibat ou pas? Alors comment on fait pour résoudre la question? Je pense que la première chose, c'est de vivre une vie chrétienne normale. C'est-à-dire qu'on ne peut pas vivre une vie de patachon pendant 54 semaines et dire la dernière semaine, je fais une semaine de retraite ignatienne. Au jeûne, pain à l'eau, et 4 heures d'adoration, le truc, tous les exercices. Et le reste... je prends des cuites, des machins et tout. Ouais, j'ai 3-4 copines, machin, truc. Bon. Non, non, c'est une vie chrétienne. Donc, je me confesse régulièrement. Je suis accompagné par quelqu'un. Je prie tous les jours. J'essaie d'aller à la messe même un peu en semaine. Vous voyez, bon, voilà. J'essaie de voir si Dieu, vous voyez, est puissant dans cette attirance au point de me demander jusqu'à mon propre corps. Bon. Et donc, il faut se laisser être accompagné. On peut faire aussi des week-ends. Alors, l'Emmanuel, il propose des week-ends, on fait des week-ends. Ben, vous dites à Dieu, écoute, moi, j'ai pris les moyens. Après, t'as pas parlé, c'est ton problème. Mais vous aurez pris les moyens, d'accord? Bon. Une fois que c'est résolu, ça, ben, c'est plutôt le mariage, donc on va dire. Alors, je voudrais dire quelques petits points sur le mariage. D'abord, il y a plusieurs personnes qui sont faites pour vous. Je dis ça parce qu'il y a certaines personnes qui rêvent de quelqu'un qui, je ne sais pas, ferait des grands signes, sans en faire évidemment parce que c'est mal élevé, ferait des grands signes qui fait que quand je serai à l'arrêt de bus, que je me retournerai, tout d'un coup j'aurai une grande émotion. Une certitude que c'est lui, qu'il m'adresserait telle parole, et qu'à ce moment-là, eh bien, je pourrais lui dire est-ce qu'on pourrait pas faire un bout de chemin ensemble? Bon. C'est comme les gens qui veulent se confesser. S'il y a un prêtre sur la prairie qui se retourne, qui est un petit peu âgé, si possible.
ce moment-là, je me... Bon. Donc il y a plusieurs personnes, oui, en effet, pour Juliette, Ludivine, Guillemette, voilà. Bon. Ensuite, la deuxième chose, c'est que vous n'aurez pas de signe, forcément. Vous avez remarqué que Marie a le signe après coup. C'est quand elle va voir Élisabeth qu'elle a le signe. Le signe, c'est quoi ? Élisabeth qui dit « Oh, bienheureuse celle qui a cru, comment se fait-il que la mère de mon Seigneur vienne jusqu'à moi ?» Marie entend « La mère de mon Seigneur. Je suis Marie, la mère de Dieu. » Elle découvre par Élisabeth qu'elle est porteuse de Dieu. Le signe vient après, vous voyez, c'est quand elle a fait la démarche qu'elle a le signe. Donc ça veut dire qu'on n'aura pas de signe. Vous voyez, dans le mariage, je crois qu'il nous faut d'abord vivre une amitié. Parce que le fondement du mariage, c'est l'amitié. Hein, le mariage, c'est est-ce que tu as des projets avec l'autre ? Parce que si je ne suis pas dans l'amitié dans le mariage, en fait, très rapidement, il peut y avoir par exemple un enfant, puis du coup, on est très centré sur l'enfant et on n'est pas des amis. On est d'abord des parents. Et ça, ça ne va pas. Donc c'est important d'être des amis. Voilà. Quatrième point, je pense que la rencontre, elle est possible parce qu'on s'émerveille. Je trouve, moi, que les personnes sont belles. Mais belles au sens que leur cœur est bon, qu'il y a des talents chez les uns, les autres, qu'il y a une beauté. Moi, je suis surpris de voir certains, je connais plus les garçons, bon, plus à l'aise. Mais bon, les filles, c'est un peu différent. Les filles, elles rêvent. Alors, les filles, elles disent, bon, moi, je voudrais quelqu'un, mais bon, je voudrais qu'il soit spirituel. Bon, enfin, pas trop quand même, parce que je suis pas une bonne sœur, hein, quand même. Hein. Bon, d'accord. Moi, je voudrais qu'il soit sportif, mais bon, je suis pas un gros footballeur, quand même. Là, un mec un peu svelte. Je voudrais qu'il soit cultivé, mais pas prise de tête, tu comprends. Je voudrais quand même qu'il me mette en valeur, mais je voudrais quand même qu'il sache où il va, quoi. Tu comprends, qu'il prenne des décisions, quoi. Bon. Donc, s'émerveiller. Ouais, s'émerveiller, c'est-à-dire qu'on ne choisit pas quelqu'un, on reçoit quelqu'un. Vous voyez ? Et c'est ça, accueillir la personne, recevoir. Hein ? Bon. Enfin, dernière chose, pour se marier, je pense qu'il faut sentir un manque. Vous voyez, j'ai une personne, par exemple, c'est intéressant, enfin, je discutais avec des demoiselles, puis la demoiselle me dit, je pense que, on va inventer un prénom, Gérard, je crois qu'il est amoureux de moi. Ah bon ? Ben peut-être. Bon, ben regarde. Puis j'ai, une heure plus tard, une autre demoiselle. Écoutez mon père, bon voilà, je crois que Gérard est amoureux de moi.

La question pour les couples. Les couples, ben vous voyez, vous êtes mariés. Bon. Donc maintenant, c'est qu'est-ce que vous faites de votre mariage? Voilà, c'est ça la question. C'est-à-dire que comment notre mariage va vraiment devenir une vocation, va vraiment devenir un appel. Donc ça veut dire, Seigneur, comment veux-tu que nous donnions notre vie? Comment veux-tu que nous soyons des saints? C'est quoi, ouais, notre appel en tant que couple? Donc comment on va travailler ça à partir de quatre petits points en couple? Quelle est ma personnalité, moi homme, moi femme? Quels sont mes désirs? Quels sont mes talents? Je ne peux pas savoir quelle est ma vocation si d'abord je ne me connais pas moi-même. Ma personnalité, mes désirs, mes talents, premier point. Deuxième point, les talents, les désirs, la personnalité de mon conjoint. C'est vrai que après il y a des appels aussi particuliers, hein, on n'est pas obligé de tout faire tous, enfin en couple, ensemble. Mais je pense que dans les premières années de mariage, c'est quand même bien de faire les choses plutôt ensemble. Bon. Puis après, peut se dessiner des appels particuliers. Bon. Mais donc, qui est l'autre aussi? Hein, nous sommes deux. Parce que le sacrement de mariage, c'est cette vocation où j'ai compris que je devais rayonner par cet amour échangé. Moi, quand j'ai des jeunes qui pètent un peu les plombs, ben, je me dis, tiens, est-ce qu'il y a une famille là où les gens s'aiment? Hein, l'ado, là, ben, c'est trop compliqué, la messe, tout ça. Donc je me dis, tiens, ben, j'ai telle famille. Ah, il n'y a pas la télé le soir à la maison, ils se demandent pardon, il fait bon. Il fait bon aimer, il fait bon vivre. Donc je les envoie dans une famille. Voilà. Parce que cette fenêtre, cette famille est comme une fenêtre sur le bon Dieu. Par leur amour échangé, ils disent quelque chose de la bonté de Dieu. Par leur présence. Moi, je dis la bonté de Dieu par l'absence. Je suis prêtre. Le fait que je suis avec personne dit... Mais comme Dieu doit être bon pour que Paul ait pu donner toute sa vie à Dieu. Ça, c'est l'absence. Le couple, c'est pour la présence. Donc, l'autre. Okay. Quels sont mes talents? Quels sont les talents de l'autre? Le désir de l'autre? Ensuite, troisième point, quels sont les appels de l'Église? Est-ce que je me suis laissé appeler? Moi, je pense que vous pouvez aller voir... vous êtes dans une paroisse, vous pouvez aller voir votre curé. Écoutez, nous, voilà, on a un jeune couple... Voilà, on a fait ça, ça, ça. Qu'est-ce que vous, vous pourriez nous donner à faire? Qu'est-ce qui serait bon pour nous? Ah, on ne veut pas boucher des trous, hein? Qu'est-ce qui serait bon pour nous pour le moment? Voilà, en tant que couple. Des fois, c'est de faire quelque chose. Des fois, c'est peut-être de rien faire aussi. Hein? Vous avez des couples, ils veulent faire des tas de trucs, mais la prière personnelle, la confession régulière... À l'extérieur, c'est beaucoup plus facile de s'occuper des autres que de s'occuper de soi. Bon, donc voilà, en tant que couple, qu'est-ce que vous avez comme appel? Des gens qui sont en communauté, c'est pareil, hein? Vous allez voir votre responsable de communauté, là. Mais dites, voilà, bah, moi j'ai tel talent, j'ai fait tel truc. Il y a des personnes, c'est au bout de 5 ans qu'on découvre qu'ils étaient jongleurs. Pourquoi tu ne nous as pas fait du jonglage dans les week-ends de l'Emmanuel? Pourquoi t'as... Il faut donner! Si tu sais réciter par cœur Saint-Luc, ça te fait plaisir, bah récite Saint-Luc. Oh. Voilà. D'accord? Bon. Et dernier point pour les couples, c'est qu'est-ce qui, en quoi ce service, cette activité va me rendre saint? D'accord? En quoi ça va me rendre saint? C'est-à-dire qu'on ne fait pas, comment dire, le service, le don de soi-même, et même, voyez, par rapport au mariage, par rapport à tout ce que j'ai dit là, par rapport au don en général, c'est par rapport à la sainteté. Je veux dire, Dieu, bien sûr qu'il a besoin d'ouvriers, de tout ce que vous voulez, mais Dieu, il a besoin de saints. Donc mon activité, le don de ma vie, le mariage que je veux, même pour moi être prêtre, c'est le plus court chemin pour être un saint. Et donc mon activité, elle n'est pas faite d'abord pour changer le monde. Elle est faite d'abord pour me changer. On était là. Mon activité n'est pas faite pour changer le monde, elle est faite pour me changer. Voilà, donc voyez, par rapport à ça, voyez, on va sortir de « il faut s'occuper dans l'Église, il faut faire quelque chose, il faut ». Vous avez des personnes qui passent toute leur vie à faire des petites activités. Mon chéri, coup l'année prochaine, il faut quand même vraiment qu'on fasse quelque chose. Bon, hein, papa, bon. Mais non, mais c'est passé de « il faut faire des choses » à « notre appel, c'est ». Moi, je sens que un couple, moi j'ai vu un couple,

disais, tiens, nous, on sent la question de la régulation des naissances. Recevoir des couples chez nous pour leur parler de la beauté de la sexualité, ah ça, on sent que c'est notre appel. Ils se sont formés. Ils sont devenus moniteurs. Ils s'occupent de cette question-là. D'autres, ça va être, tiens, ben nous, en fait, on sent qu'on est à l'aise avec les ados. Bon, ben voilà. Moi, j'en ai d'autres. Si vous êtes dans un lieu qui s'appelle Parelmonial, et ces sessions sont organisées par l'Emmanuel, vous avez des couples qui se disent, je rencontre, peut-être qu'il y en a parmi vous qui vont se poser la question, mais nous on se dit, mais pourquoi pas la communauté de l'Emmanuel? C'est vrai. En fait, je m'aperçois que j'ai de la joie, que j'aime bien cette communauté, que je peux porter du fruit, qu'ils ont besoin de moi aussi un peu. Et puis qu'en même temps, ça va m'aider. Bon, alors c'est discerné. Mais voyez, rendez-vous compte quand même, là, la session, là. Je veux dire, s'il n'y avait pas des personnes, justement, qui s'engagent, on ne pourrait pas vous assurer que l'année prochaine, il y a encore des sessions à Parelmonial. Si on peut vous dire rendez-vous l'année prochaine, c'est que vous avez des frères et sœurs qui s'engagent et qui disent, moi, voilà, je pense que c'est un lieu pour moi. Bon. Ça, c'est important. Vous voyez, après le Concile Vatican II, on a quand même pris conscience que la vocation, l'appel de Dieu, n'était pas réservé simplement à des prêtres, des religieuses, mais était pour tout homme, toute femme, y compris pour les gens mariés. Donc ça veut dire que, vous voyez, il n'y a pas un modèle. Oh, on va être du tiers ordre, machin truc. Voyez. Le modèle, c'est la vie consacrée. On n'a pas pu, vraiment, on a trop brûlé. Mais du coup, on se rattrape. Non, non, voilà. En tant que marié, j'ai dans l'Église à découvrir mon appel.

0: ce que nous proclamons, c'est comme dit l'Écriture, ce que l'œil n'a pas vu, ce que l'oreille n'a pas entendu, ce qui n'est pas venu à l'esprit de l'homme, ce que Dieu a préparé pour ceux dont il est aimé. 1 Corinthiens 2, 9.
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Découvrir toujours mieux la place où Dieu nous veut et nous y tenir simplement, voilà le programme suggéré par les lectures de ce dimanche. Il y a en tout homme bien né le secret désir d'accomplir une œuvre importante, de faire quelque chose de beau avec ses mains, ou quelque chose de beau de sa vie. Et puis, sur ce désir, vient se greffer souvent le souhait d'être reconnu, d'être aimé, d'être vénéré par les autres. Il faut reconnaître que dans les milieux sportifs ou politiques, on ne réussit que si on est connu. Il faut arriver à s'imposer par des actions ou des paroles d'éclat. Il faut que les médias fassent écho à ces actions et à ces paroles. Et très vite, ce n'est plus la joie de jouer qui prédomine chez le sportif, mais le désir de se faire remarquer par le sélectionneur national, par la radio ou la télévision. Ce n'est plus le désir d'être utile à ses concitoyens qui prédomine sur l'homme politique, mais la volonté de donner libre cours à ses ambitions. Heureux celui qui connaît le plafond de ses possibilités. Il épargnera aux autres et à lui-même bien des déceptions. Heureux celui qui sait jusqu'où ne pas aller trop loin. Il s'évitera bien des déboires. On a le droit de vouloir être aimé par les autres, mais avertit le sage Sirac, il faut accomplir toute chose dans l'humilité. Dans l'humilité. C'est l'orgueil qui vient tout gâcher. Et cela ne date pas d'aujourd'hui. C'est un boulet que nous traînons, que l'humanité traîne depuis les origines. L'orgueil s'explique par le fait que l'homme a été créé grand par Dieu, à la ressemblance de Dieu, du moins s'il est fidèle à sa vocation d'être libre. « À peine le fis-tu moindre qu'un Dieu », dit le psaume, mais cette grandeur doit sans cesse être équilibrée par le fait que nous dépendons de Dieu. À chaque instant de notre vie, qu'on le veuille ou non, et sans lui, nous ne pouvons rien faire. Et si nous faisons quelque chose, merci Seigneur. Dieu nous a rendus capables de faire parfois de grandes choses, mais c'est toujours, toujours avec son aide. Ce n'est jamais par nos propres forces toutes seules. C'est bien moi qui décide, c'est moi qui veux, mais c'est avec l'aide de Dieu que je réalise tel ou tel projet. C'est donc un premier pas important que de savoir que nous sommes orgueilleux. Beaucoup, en effet, l'ignorent. Mais si nous ne luttons pas contre cet orgueil, alors, dit le sage, notre condition est sans remède, car la racine du mal est en nous. Nous ressemblons un peu à ces coqs qui se pavanent au sommet des clochers de nos églises, au-dessus même de la croix. Lorsque nous nous croyons quelqu'un d'important, lorsque nous pensons que nous sommes dignes d'éloge et de reconnaissance, il est bon que quelqu'un nous ramène à sa vraie place. Je ne sais plus qui est-ce qui a dit « Il est agréable d'être important, mais bien plus important d'être agréable. » Si la critique est aimable, ce n'est pas trop méchant, mais si elle est acerbée, publique,
nous nous sentons écrasés, méprisés, et nous n'aimons pas ça. Si nous nous souvenons que seul le Seigneur est grand, que seul il est tout-puissant, alors, avec les humbles, nous lui rendrons gloire. Et pour rester humblement à notre place, il ne faut jamais perdre de vue la grandeur infinie de Dieu. Dans l'Ancien Testament, c'était peut-être plus facile. On avait de Dieu une plus grande crainte, sans doute à cause des théophanies, où Dieu se manifestait aux hommes à travers le feu, dans les éclairs, le tonnerre, ou par des prodiges stupéfiants, à l'encontre des ennemis ou en faveur de son peuple. C'est ce que rappelle la lettre aux Hébreux, entendue tout à l'heure. « Frères, quand vous êtes venus vers Dieu, il n'y avait rien de matériel, comme au Sinaï, pas de feu qui brûle, pas de ténèbres, ni d'ouragan, pas de paroles prononcées par cette voix que les fils d'Israël demandèrent à ne plus entendre. Aujourd'hui, en effet, Dieu semble se faire beaucoup plus discret que dans l'Ancien Testament. Et si nous en profitons, nous, comme s'il était retiré au fond du ciel, comme si nous pouvions occuper, nous-mêmes, tout le terrain laissé libre sur notre terre par le Tout-Puissant. Et le Fils de Dieu lui-même, lorsqu'il s'est incarné, lorsqu'il est venu vivre parmi nous il y a 20 siècles, il n'est pas apparu comme un Dieu Tout-Puissant, à part ses miracles, évidemment, mais d'abord comme un petit enfant, ensuite comme un simple artisan à Nazareth, ensuite comme un prophète très accessible et très bon pour les misères de son époque pendant environ 3 ans. Enfin, il est apparu comme un condamné vaincu par ses adversaires pendant 3 jours. Et durant son séjour sur terre, c'est surtout l'humilité qui est remarquable en Jésus. Quelle leçon pour nous! C'est Dieu lui-même qui nous donne l'exemple. Apprenez de moi que je suis doux et humble de cœur. Pour réparer la faute d'Adam et de chacun de nous, bien sûr, le Christ a voulu s'humilier d'une manière qui devrait nous bouleverser. Au lieu de cela, nous continuons à rechercher les premières places. Ce n'est pas toujours défendu. Vous avez raison de vous mettre à la première place. Et même, qui sait qui peut dire, si nous nous mettons à la dernière place, que ce n'est pas avec le secret espoir qu'on nous fasse monter plus haut. Qu'il est difficile d'être humble, qu'il est difficile de rester simplement à notre place avec les talents que le Maître nous a confiés. Alors demandons l'aide de la Reine des Saints, Marie, qui a pu dire en toute vérité, le jour de la Visitation, ces paroles avec lesquels vous devinez que je vais conclure. Mon âme exalte le Seigneur, car il a porté son regard sur son humble servante. Le Puissant fit pour moi des merveilles, il disperse les orgueilleux, il élève les humbles. Que la Vierge Marie nous donne d'accomplir durant cette semaine, les vacances se terminent, que Marie nous donne d'accomplir ce que Dieu attend de nous et de l'accomplir devant cette nouvelle année scolaire en toute humilité. Amen.

Nous allons parler de la mission comme témoignage de la vérité. Alors, est-ce que vous vous rappelez le moment dans l'Évangile où Jésus proclame enfin... Alors, ça ne marche pas bien là. Où Jésus proclame enfin clairement sa royauté. Ça fait un moment que les Juifs, etc., attendent qu'il dise clairement s'il est roi ou non. Et effectivement, c'est devant Pilate, alors qu'il est en jugement. Et donc, Pilate l'interroge. « Alors, tu es roi ?» Et Jésus lui répond « Tu l'as dit, je suis roi. » Et au moment où il proclame enfin clairement sa royauté, et pourquoi seulement maintenant? Parce que maintenant, elle ne peut plus être comprise, cette royauté, d'une manière mondaine, c'est-à-dire selon le monde. Et au moment où il proclame maintenant clairement sa royauté, Jésus ajoute immédiatement « Moi, je suis né, je suis venu dans le monde pour ceci, rendre témoignage à la vérité. Quiconque appartient à la vérité écoute ma voix. » C'est quand même très fort comme parole de Jésus. Il donne le motif de sa venue dans le monde. Je suis né, je suis venu dans le monde pour ceci, rendre témoignage à la vérité. Et Pilate lui répond, qu'est-ce que la vérité? Alors, dit l'évangéliste Saint Jean, qui est témoin de la scène, puisqu'il est là à ce moment-là, alors Pilate sortit de nouveau à la rencontre des Juifs. Donc cet épisode est significatif de l'évangile. La royauté de Jésus est liée à la vérité, et le cœur de sa mission, c'est de rendre témoignage à la vérité. Alors comme on a dit... déjà plusieurs fois, que la mission de l'Église, et donc celle qui nous est confiée, c'est de prolonger, de continuer celle, la mission de Jésus, et bien sûr, notre mission, une grande part de notre mission, ça va être de rendre aussi témoignage à la vérité. Donc on va s'interroger maintenant sur la vérité dans son lien avec la mission, en se posant donc des questions essentielles. Pourquoi la mission? Pourquoi annoncer l'Évangile? Sinon, parce que là est la vérité. Et puis, avec cette question de Pilate, qui est terriblement actuelle, qu'est-ce que la vérité? La réponse de Jésus est pourtant claire, et il l'a donnée lui-même avant en parlant de sa royauté. Alors, on va procéder en trois parties. D'abord, une première partie sur la question de Pilate, qu'est-ce que la vérité? Ensuite, une deuxième partie pour dire qui est la vérité, et puis ensuite, comment et pourquoi l'annoncer. Alors, première partie, qu'est-ce que la vérité? On reprend cette question que Pilate pose à Jésus lors de son procès, et je vous cite un petit extrait du cardinal Ratzinger qui commente ce passage. « Notre philosophie, actuellement, dans le monde, est celle de Pilate. Qu'est-ce que la vérité ?» Et le cardinal Ratzinger dit « Ce n'est une question qu'en apparence. » En réalité, c'est une affirmation, il n'y a pas de vérité. Alors on peut noter que Pilate, après avoir posé la question « qu'est-ce que la vérité ?», alors qu'il est en face d'elle, en face de Jésus, il pose la question « qu'est-ce que la vérité ?», mais il n'attend pas de réponse, et il se tourne à ce moment-là vers la foule pour aller lui demander ce qu'il faut faire. Donc aujourd'hui on est complètement là-dedans. Qu'est-ce que la vérité ? Faisons un sondage auprès de la foule pour savoir qu'est-ce qui est la vérité. 52% des gens pensent que la PMA est une bonne chose, là est la vérité. On va voir que c'est plus qu'insuffisant. Alors on va prendre deux petites parties. D'ailleurs, oui, quelque chose qui est très... Dans le film de Mel Gibson sur la Passion, le réalisateur a mis un complément dans la bouche de Pilate qui dit à sa femme « Eh bien, tu vois, moi, je suis dans cet avant-poste pourri depuis des années. S'il y a une émeute à Jérusalem, c'est moi qui vais y passer. Voilà. Là est ma vérité. Oui. » Ce n'est plus la question de la vérité, c'est la question de ma vérité. Alors, on va prendre deux points dans cette première partie. D'abord, y a-t-il une vérité? C'est la question du relativisme. Et puis, ce que dit l'Église à ce sujet. Alors d'abord, le relativisme, souvent dénoncé par le pape Benoît XVI. Alors prenons d'abord tout simplement la définition donnée par le Larousse. Donc, relativisme, position idéologique
de quelqu'un qui pense qu'il n'y a pas d'absolu, que tout est relatif. Faire preuve d'un certain relativisme. Donc, dans sa dimension philosophique, le relativisme, c'est ce qui nie l'existence d'une vérité absolue. Ou bien, si jamais elle existe, c'est de dire, eh bien, on ne peut pas la connaître. Voilà. Ou chacun peut en avoir un morceau, ou chacun peut avoir la sienne. Voilà, ça se décline de plusieurs manières. C'est ainsi que, par exemple, que un théologien belge a pu écrire, oui, c'est une manière très habile de dire qu'il n'y a pas de vérité. Une vérité statique et éternelle a cédé la place à une autre, dynamique et historique. Quand vous voyez qu'il est question, ben bien sûr que la vérité c'est dynamique, parce que Jésus je dirais, est une force, hein, toujours, mais, voilà. Mais quand on parle d'une vérité qui est toujours dynamique, qui bouge tout le temps, etc., ça sent quand même, ça sent quand même, voilà. Donc pour lui, hein, il en résulte une dé-absolutisation de la vérité qui est toujours dépendante des préconceptions du sujet et donc susceptible d'être modifiée. Donc si une vérité est toujours susceptible d'être modifiée, eh bien ça peut aller très loin, on va le voir. Donc pour les tenants du relativisme, hein, personne, aucune personne, ni aucun groupe de personnes ne pourrait prétendre connaître ou détenir la vérité. On dit la vérité, elle est plurielle, elle est subjective, c'est-à-dire ce qui est vrai pour certains peut ne pas l'être pour d'autres. Et donc c'est une pensée qui aujourd'hui est très diffuse dans beaucoup de domaines, y compris dans le domaine religieux. Et donc on dira, ben, il n'y a pas une vraie religion, chacun a la sienne, ni meilleure, ni moins bonne, avec des choses bonnes, des choses mauvaises, etc. Et donc certains diront, ben, Jésus, c'est un parmi d'autres. Voilà. Même des chrétiens, hein. Voilà, ben moi je suis chrétien parce que je suis chrétien, je suis né comme ça, que je suis ici, etc. Mais Jésus est un parmi d'autres. Il y a le christianisme, il y a le bouddhisme, il y a l'islam, voilà, chacun apporte. Voilà. Alors c'est très intéressant parce que ça rejoint tout à fait la question que Jésus pose à ses apôtres pour les gens. Que disent-ils? Ah ben tu es un tel, un tel, un tel. Un des prophètes. Jésus serait un des. Et Jésus dit pour vous alors. Et Pierre répond, tu es le Christ. Voilà. Donc Jésus est vraiment l'absolu. Il n'est pas un des, il est le. Alors les conséquences en fait de ce relativisme, le lien avec la mission maintenant, les conséquences de ce relativisme pour la mission, ben, en fait c'est très simple, c'est qu'il n'y a plus besoin de mission. Parce que la mission c'est d'annoncer Jésus comme fils de Dieu sauveur. Et qu'il n'y en a pas d'autre. Et ça, c'est très clair dans les actes des apôtres. Il n'y a pas d'autre nom sous le ciel par lequel nous puissions être sauvés. Donc si toutes les religions apportent quelque chose, etc., pourquoi faire en sorte qu'un musulman devienne... Bon, ce qu'il faut, c'est faire en sorte qu'il soit un bon musulman, alors puis un bon bouddhiste, etc. On y reviendra tout à l'heure. Mais donc, vous voyez, ce relativisme est incompatible avec la mission, d'abord avec la foi. Mais comme on a dit que la foi et la mission étaient intrinsèquement liées, avec aussi la mission de l'Église. Et ce sont des réflexions qui sont très fréquentes, donc il ne faut plus chercher à convertir. On dira que la diversité des religions est voulue par Dieu, voilà, que Dieu aurait créé toutes les religions et qu'il les veut pour révéler de manière diverse son mystère. Alors que dit l'Église? Dans l'encyclique sur la Veritatis Splendor, Jean-Paul II parle de la crise au sujet de la vérité. Et il dit que l'exigence de la vérité a disparu au profit d'un critère de sincérité. Et c'est très différent. Parce qu'on peut très bien être sincère et se tromper. Vous voyez? Donc ce qui compte, c'est quand même la recherche de la vérité. Et la sincérité est bonne, parce que c'est quelque chose qui montre une droiture. Voilà. Mais il faut plus. Il faut rechercher ce qui est vrai. Et l'existence d'une vérité est accessible à la vérité, à la raison humaine. Alors ça, c'est très simple. Parce qu'aujourd'hui, on vous dit que tout le monde, chacun a un petit peu sa vérité, etc. Quelqu'un qui dit Dieu existe,
un autre qui dit Dieu n'existe pas, est-ce que les deux peuvent être vrais? Ben non, il n'y en a qu'un des deux qui peut. Voilà. Quelqu'un qui dit Jésus est le fils de Dieu, un chrétien, un musulman qui dit Jésus n'est pas le fils de Dieu, est-ce que les deux peuvent être vrais? Ben non. Dire, ben oui, mais pour toi il est le fils de Dieu, pour lui il n'est pas le fils de Dieu, c'est absurde, intellectuellement, c'est pas une question de foi là, c'est une question d'intelligence, c'est une question de raison. Jésus, soit il est le fils de Dieu, soit il ne l'est pas. Voilà. Mais on ne peut pas dire, on peut pas dire, bah oui, mais c'est, si, pour vous il l'est, puis pour vous il ne l'est pas. Qu'est-ce qui est vrai? Voilà. Qu'est-ce qui est vrai? Voilà. Et donc les deux ne peuvent pas être vrais. Donc Dieu ne peut pas avoir voulu une religion qui dise Jésus est le fils de Dieu et une autre qui dise Jésus n'est pas le fils de Dieu. Voilà. Donc Dieu ne peut pas avoir voulu et le christianisme et l'islam. Voilà. Ça, c'est une question, je dirais, de rationnelle. Et donc, plusieurs textes de l'Église l'ont rappelé, hein, voilà, notamment un texte très important qui a été donné en l'an 2000 par le cardinal Ratzinger à la demande de Jean-Paul II. La pérennité de l'annonce missionnaire de l'Église, de la mission, est aujourd'hui mise en péril par des théories relativistes qui entendent justifier le pluralisme religieux, c'est-à-dire l'existence de plusieurs religions, non seulement de facto, c'est-à-dire de fait, bon, c'est un fait qu'il y a plusieurs religions, mais aussi de iure, ça veut dire en tant que principe, comme si Dieu les avait voulu, ce qui n'est pas possible. Et c'est ce que rappelle le Concile Vatican II, et ça, le Concile Vatican II le rappelle dans la déclaration sur la liberté religieuse, au premier paragraphe. Cette unique vraie religion, nous croyons qu'elle subsiste, c'est un mot latin en fait qui est difficile à traduire en français, c'est-à-dire qu'elle est, qu'elle demeure profondément, dans l'Église catholique et apostolique à qui le Seigneur Jésus a confié le mandat de la faire connaître à tous les hommes. Donc le Concile Vatican II parle d'unique vraie religion qui demeure dans l'Église catholique. Et Jean-Paul II, dans son encyclique sur la mission, parle des difficultés à la mission, et en particulier des difficultés internes à l'Église, parce que dans l'Église, on est trop marqué par cette mentalité relativiste qui, voilà, il le dit lui-même, très répandue parmi les chrétiens, souvent fondée sur des conceptions théologiques inexactes et imprégnées d'un relativisme religieux qui porte à considérer que toutes les religions se valent. Je vous cite un petit passage aussi du cardinal Ratzinger qui montre au niveau intellectuel l'incohérence de cette pensée. On donne l'impression d'être humain et miséricordieux quand on dit qu'un musulman doit être, pour être sauvé, un bon musulman. Il met entre parenthèses, qu'est-ce que cela signifie exactement? Fermez la parenthèse. Un hindou, être un bon hindou, etc. Mais alors, ne doit-on pas dire aussi qu'un cannibale doit être un bon cannibale? Et un SS convaincu, être un SS complet? Évidemment, quelque chose cloche. Et ça, c'est pas une question de foi, c'est une question de raison. Une théologie des religions qui se serait développée à partir de telles prémices ne pourrait que mener à une impasse. Voilà. Donc ce qui compte, c'est de voir qu'est-ce qui est vrai. Voilà. Encore une fois, on va le dire, hein, on va le faire avec bonté et avec beaucoup de respect, mais il faut chercher ce qui est vrai. Et l'homme a besoin de la vérité, et le Concile Vatican II commence aussi sa déclaration sur la liberté religieuse en rappelant que les hommes sont tenus par l'obligation morale de rechercher la vérité. Ils doivent pouvoir le faire de manière libre, c'est-à-dire sans contrainte. Voilà. Mais un homme, pour être un homme dans toute la dignité humaine, il doit avoir ce désir de la vérité qu'en réalité nous avons tous. Voilà, parce que Saint Augustin dit, hein, il dit, moi j'ai rencontré souvent des gens qui aimaient tromper les autres, mais des gens qui aimaient être trompés, je n'ai jamais vu. C'est donc qu'on sait que la vérité est bonne et que ce qui est contraire à la vérité n'est pas bon, parce qu'on n'aime pas, on n'aime pas pour nous. Et donc il n'y a que la vérité qui va rendre possible pour de vrai le dialogue. Aujourd'hui on parle beaucoup du dialogue, on en reparlera un petit peu à la fin. Mais le cardinal Ratzinger disait « là où tout se vaut, tout devient indifférent ». Et une petite phrase typique
du relativisme actuel, c'est celle qu'on entend très souvent. C'est ton choix. C'est son choix. Alors ça donne l'impression d'être très respectueux, d'être très tolérant. Frère Henri Marie va en reparler tout à l'heure. En réalité, c'est très indifférent. Vous voyez, quand on, par exemple, tous les frères et sœurs ont fait l'expérience, quand on annonce qu'on va rentrer dans une communauté religieuse quand on a 18 ans, bon, on a toutes sortes de réactions. La pire, c'est celle-là. C'est ton choix. En fait, c'est très gentil dans la forme, mais ça veut dire je m'en fiche. Voilà. Ça veut dire tu fais ta vie, moi je fais la mienne, ça m'interpelle pas, ça m'intéresse pas. Non, mais dans le fond, c'est pas ce qui est voulu, c'est pas ce qui est voulu. Mais je préfère quelqu'un qui me dit je suis pas d'accord, tu te rends compte, tu as bousillé ta jeunesse, etc. Là, on peut discuter parce que c'est quelqu'un qui cherche, qui va dire voilà. Quand on dit c'est ton choix, c'est mon choix, c'est le sien, vous voyez, c'est comme des droites parallèles qui se croiseront jamais. Voilà, bon, tu fais ce que tu veux. Voilà. Et donc, il n'y a pas de rencontre, vraiment, il n'y a pas de dialogue, il n'y a pas de. Voilà. Et dans le dialogue, il peut y avoir de la confrontation. C'est du moment qu'elle est respectueuse, ce n'est pas un problème. Mais voilà, il faut pour ça qu'on se rencontre. Et voilà. L'absence de vérité est ce qui ferme les hommes les uns aux autres. Alors, notre deuxième partie, donc la mission a pour point de départ. À son point de départ, dans le fait que Dieu est la vérité et qu'il nous a fait connaître cette vérité par son Fils Jésus. Dieu est lumière, dit Saint Jean dans l'Évangile. Alors je vous cite aussi ce que dit encore le texte dont j'ai parlé de l'an 2000 du cardinal Ratzinger. On doit croire fermement que la révélation de la plénitude de la vérité est réalisée dans le mystère de Jésus-Christ. Fils de Dieu incarné, est donc contraire à la foi de l'Église, la thèse qui soutient le caractère limité, incomplet ou imparfait de la révélation de Jésus-Christ, qui compléterait la révélation présente dans les autres religions. C'est pour ça que le Concile a parlé d'unique vraie religion dans l'Église catholique. Alors, aujourd'hui, ce que Benoît XVI appelait la dictature du relativisme, fait passer pour arrogants les gens qui disent avoir la vérité. Donc, bon, Benoît XVI a répondu de manière très belle à plusieurs reprises à cela. Hein. D'abord, il disait, nous n'avons jamais la vérité. Dans le meilleur des cas, c'est elle qui nous a. Voilà, parce que la vérité, de forcément, de toute façon, elle est plus grande que nous. Donc, dans le meilleur des cas, c'est nous qui sommes dedans. Et puis, je vous lis un petit texte intéressant de lui. De nos jours, c'est devenu un slogan d'une force irrésistible de repousser comme naïfs et arrogants ceux qu'on accuse de croire qu'ils possèdent la vérité. Bien sûr, la vérité ne peut pas être un objet de possession. Notre rapport avec elle doit toujours être celui d'un accueil humble qui connaît le danger qu'il court et qui reçoit la connaissance comme un don dont nous pouvons devenir indignes, dont nous n'avons pas le droit de nous vanter comme si c'était notre propre chose. S'il m'en a été fait le don, il comporte une responsabilité qui nous prend à son service pour les autres. Donc avoir reçu la vérité, puisqu'on l'a reçue, c'est un service, ensuite une responsabilité vis-à-vis des autres. Il me semble cependant qu'il faut inverser la question de la prétention. N'est-ce pas une prétention de dire que Dieu ne peut pas nous faire le don de la vérité? De dire qu'il ne peut pas nous ouvrir les yeux? N'est-ce pas mépriser Dieu de dire que nous sommes nés aveugles et que la vérité n'est pas notre affaire? N'est-ce pas dégrader l'homme et son désir de trouver Dieu que de nous reconnaître seulement comme des sujets qui éternellement ne font que tâtonner? La véritable arrogance va de pair avec cela. Celle qui nous fait vouloir prendre nous-mêmes la place de Dieu et déterminer nous-mêmes qui nous sommes, comment nous voulons agir et ce que nous voulons faire de nous et du monde. Donc en fait, si vous voulez, la vérité, bon, l'homme ne pouvait pas accéder par ses seules forces à la vérité. Qu'est-ce que c'est les religions? C'est l'homme qui recherche Dieu. Et ça, c'est un mouvement qui est beau et qui est bon et qui, en toute religion, doit être respecté. Mais est-ce que l'homme, par ses seules forces, peut aller à Dieu? Non. Et Dieu l'a vu. Alors c'est pour ça que c'est lui qui est venu à notre rencontre.
Et c'est ça la définition de la foi, une vertu théologale, parce qu'elle vient de Dieu. C'est la définition de la foi dans le catéchisme, c'est la réponse, la foi, c'est la réponse de l'homme à Dieu qui se révèle. Donc dans la foi, qui est premier? Dieu. Parce qu'on ne peut pas accéder à lui totalement, parfaitement, seul. Et donc c'est Dieu qui vient à nous. Donc si nous avons eu la grâce de connaître la vérité, c'est grâce à Dieu. Parce que nous, on n'est pas meilleurs. Moi, en tant que personne, je ne suis pas meilleur. Moi, tout seul, je ne suis pas meilleur connaisseur de Dieu qu'un musulman, qu'un bouddhiste ou qu'un athée. Voilà. Mais, comme dit saint Paul, il m'a été fait la grâce de connaître Dieu. Parce que j'en ai entendu parler, parce que, etc. Et donc, ce n'est pas pour moi un motif d'orgueil, c'est une responsabilité, c'est un don qui m'est fait. Et si je l'enfouis dans la terre et que je ne le fais pas fructifier au service des autres, eh bien, voilà. Donc vous voyez que ce n'est pas orgueilleux de dire j'ai la vérité. Voilà. D'abord, ce n'est pas une possession, voilà. Mais d'abord, j'y suis pour rien. Voilà. C'est une responsabilité pour moi, parce que si je ne vis pas selon cette vérité, eh bien, comme le dit Jean-Paul II, et c'est une phrase du Concile Vatican II, si les chrétiens ne correspondent pas à cette grâce du Christ, ce n'est pas le salut qu'elle leur vaudra, mais un plus sévère jugement. La phrase est costaud, hein? Donc, voilà. Donc, annoncer la vérité, ce n'est pas de l'arrogance ou de la prétention. Mais dans la dictature du relativisme, on va vouloir nous faire taire pour nous dire, personne ne peut avoir la vérité, vous n'avez pas le droit de prétendre que vous l'avez plus que d'autres. Eh bien, si. Pourquoi? Parce qu'elle m'a été donnée. Voilà. Et donc, moi, pour vous rendre service, et par amour, eh bien, je vous témoigne de ce que j'ai reçu et qui est aussi pour vous. Alors, est-ce que ça veut dire que tous les autres se trompent complètement? Non, pas complètement. Voilà. On a un illustre professeur de philosophie ici qui nous a dit un jour, je n'ai pas retenu beaucoup, beaucoup de mes cours de philosophie, mais entre autres ça, que la vérité, c'est un peu comme un éléphant dans un couloir. C'est difficile de l'avoir totalement entre les deux yeux, mais c'est difficile de le manquer complètement. Voilà. Donc, donc avoir totalement et parfaitement la vérité, c'est compliqué, mais la manquer complètement, c'est difficile aussi. Voilà. Donc, bien sûr, il y a dans d'autres religions des éléments bons. On retrouve dans l'islam la prière. Voilà. Alors il y a des éléments qui demanderont à être purifiés, c'est évident. Il y a aussi des erreurs, des lacunes. Le Concile Vatican II le dit de manière très très belle. Voilà. Il dit aussi, hein, l'Église considère avec respect ce qui, dans les autres religions, est bon. Le Concile dit que souvent elles apportent un rayon de la vérité qui illumine tous les hommes. Un rayon de la vérité. Voilà. En tout homme et en toute religion aussi, il y a des rayons de la vérité. Mais aussi, dans les autres religions, il y a des lacunes, des insuffisances et des erreurs. Voilà. Et le Concile dit, c'est en effet par la seule Église catholique du Christ, laquelle est le moyen général de salut, que peut s'obtenir toute la plénitude des moyens du salut. D'où la distinction qu'on fait en théologie entre la foi chrétienne, c'est Dieu qui se révèle, et la croyance, qui est l'effort des hommes pour aller vers Dieu, dans laquelle il y a quelque chose de beau, hein, mais qui ne peut pas être aussi complet que quand c'est Dieu qui fait le chemin pour venir jusqu'à nous. Troisième partie, mission et vérité. Alors on va voir plusieurs points. D'abord, annoncer le Christ, annoncer la vérité. Bon, j'aurais voulu évoquer plusieurs passages de l'Évangile pour montrer Jésus qui annonce la vérité. J'en prends qu'un, parce que le temps passe. La rencontre avec la Samaritaine. Jésus commence par lui demander un service. C'est extrêmement touchant, ça. Jésus lui dit, donne-moi à boire. Jésus lui demande de l'eau parce qu'il a soif. Et puis petit à petit, il va lui parler d'eau vive, en lui en promettant, c'est extraordinaire parce que les rôles sont tout de suite inversés, et puis en quelques instants, c'est la femme qui va demander à Jésus son eau vive. Voilà. Évidemment, il s'agit de tout à fait autre chose. Donc déjà, il y a quelque chose de très touchant qui est annoncé tout de suite, après avoir demandé un service, vous voyez, s'être remis en... Et au milieu de la conversation arrive cette étrange demande, va, appelle ton mari et reviens. La femme répond, je n'ai pas de mari. Jésus lui dit,
Tu as raison de dire que tu n'as pas de mari. Des maris, tu en as eu cinq, et celui que tu as maintenant n'est pas ton mari. Là, tu dis vrai. Quelle délicatesse admirable de Jésus, qui va d'abord demander service, ensuite parler de cette eau vive qu'il est venu apporter et qui est pour elle, cette femme samaritaine, et ensuite lui dire avec beaucoup d'amour pour lui montrer comme il l'aime, lui faire comprendre que pour avoir cette eau vive dont son cœur a soif, dans le cœur de cette femme a soif, eh bien il faut qu'elle change ce qui dans sa vie est contraire à cette eau vive, contraire à la loi de Dieu. Donc Jésus n'est pas dur, comme peuvent l'être certains pharisiens, mais il dit la vérité telle qu'elle est, avec beaucoup d'amour, mais il ne lui laisse pas croire qu'elle pourra recevoir cette eau vive en vivant n'importe comment. Oui. Modèle admirable de la mission dans la vérité, dans cette vie de Jésus. Et donc c'est ce qui caractérise un peu la mission de Jésus et qui doit caractériser celle de l'Église aujourd'hui et la nôtre. C'est la dimension inséparable de l'amour et de la vérité. Notre père fondateur prenait souvent l'exemple du chirurgien. Il disait, c'est un chirurgien, pour le bien et par amour de son patient, eh ben, il va devoir utiliser le scalpel pour ouvrir. Et voilà, et ça c'est un geste qui tranche. S'il n'y a pas la, comment on appelle ça, le truc pour endormir, ça m'échappe, l'anesthésie, eh bien ça fait mal. Voilà. Et le chirurgien va être obligé de faire ça pour aller guérir. Vous voyez, on a la vérité et l'amour, vous voyez, le caractère dur, mais bon. Enfin, il ne faudrait pas mettre le mais en fait. Dur et bon du geste du chirurgien. Et c'est le lot, c'est le cas de parents, de professeurs, d'un coach. Oui. Aujourd'hui, bon, on a un peu l'enfant roi et machin, etc. Mais aujourd'hui, il ne faut pas dire aux élèves, c'est pas bien ce que tu as fait. Il ne faut pas dire un machin, il ne faut pas dire à l'enfant, il ne faut pas faire, il faut pas, voilà, etc. Mais un entraîneur sportif, on avait vu une vidéo très intéressante après la Coupe du Monde avec un père Bernard, où Didier Deschamps passe un savon à son équipe après le premier match, mais quelque chose de bien. Puis alors, il a tous les joueurs devant lui, il leur remontre quelques images, et puis Mbappé prend plein de figures devant tous les autres. Hein. Il lui dit, toi, regarde combien t'as couru, presque rien, etc. Et il l'a allumé. Voilà. Pourquoi? Est-ce que c'est parce qu'il n'aime pas et qu'il n'aime pas ses gars? C'est tout le contraire. C'est parce qu'il veut les amener à la coupe. Vous voyez? Un entraîneur, s'il passe son temps, par soi-disant pour les aimer, à dire à ceux dont il a la charge, bon, c'est bien, c'est très bien, c'est très bien, vous avez fait un bon match. Bon, c'est bon, ils peuvent faire leur valise après les premiers matchs, voilà. Un coach, des parents, un professeur qui aime ses élèves, il va leur dire ça va pas. Là, tu peux faire mieux. Là, tu t'es trompé. Puis des fois, il encouragera aussi. Là, c'est bien. Voilà. Mais voilà, s'il n'y a pas la vérité, il n'y aura pas de progrès, il n'y aura pas de victoire, il n'y aura pas de. Voilà. Alors, comme le résume le cardinal Ratzinger dans une formule assez impressionnante, là où l'amour et la vérité apparaissent ensemble, là apparaît la croix. Parce que quand on essaie d'être sur cette ligne de crête entre l'amour et la vérité, on a souvent des ennuis. Alors je prends un exemple, par exemple, dans le domaine de la morale. Dans le domaine de la morale, il existe aussi des vérités qui ne peuvent pas être relatives et qui sont absolues. Voilà. C'est-à-dire qu'il existe des actes qui ne peuvent jamais être commis, ou qui doivent toujours être faits. Alors ça, c'est pas que l'Église qui dit ça. La raison humaine peut tout à fait le comprendre. Voilà. Si on a condamné après la guerre, au procès de Nuremberg, un certain nombre de responsables du régime nazi, c'est parce qu'on a considéré qu'il y avait au-dessus des lois des hommes qui avaient été votées correctement à ce moment, correctement, selon le droit. En Allemagne à ce moment-là, hein, qu'il y avait au-dessus de ces lois des lois qui interdisaient qu'on agisse ainsi envers des êtres humains, et Dieu merci. Le poète grec Sophocle, qui a écrit la pièce Antigone, fait dire à Antigone, vous savez, on lui avait refusé d'enterrer son frère, le roi lui avait interdit d'enterrer son frère, et donc elle répond, 400 ans, enfin c'est dans une pièce de théâtre, hein, mais c'est donné par le poète 400 ans avant Jésus. Je ne pense pas que tes décrets soient assez forts pour que toi, mortel, tu puisses passer outre aux lois non écrites et immuables des dieux. Voilà. Donc il y a des lois
on dira naturelle, pour le bien de l'homme, qu'aucune loi sur Terre ne pourra changer. Si aujourd'hui un gouvernement décidait qu'un juif est un homme moindre qu'un autre, eh bien vous comprenez bien que c'est une loi à laquelle on ne pourra pas obéir. Voilà. Et que même si cette loi est votée correctement, que même si un jour 80% des personnes d'un pays estiment que c'est une loi qui est bonne, c'est pas pour ça qu'elle sera bonne. Donc il y a des vérités, même sur le plan moral, qui sont absolues, intangibles, qui ne peuvent pas être relatives, et où personne n'a le droit de dire, c'est ta vérité, moi la mienne est différente. C'est vrai ou c'est pas vrai. Mais alors c'est comme ça que, par exemple, vous voyez, bon, je suis désolé parce qu'il y a eu un concert d'éloges ces dernières semaines, mais le président Jacques Chirac a eu une phrase un jour qu'il a pourtant assumée, mais qui est très malheureuse pendant une de ses campagnes, et qui est un modèle, je mets le mot entre guillemets, de grave relativisme, quand il a dit non à une morale qui primerait sur la loi civile. Ben ça, c'est dramatique. Ça, c'est dramatique. Je cite aussi, à titre pour montrer un petit peu la manière dont je cite aussi M. Benoît Hamon, qui était candidat à l'élection présidentielle et qui, dans Famille chrétienne, a été interrogé au moment de la campagne sur l'euthanasie. Donc, évidemment, le journaliste de Famille chrétienne lui disait voilà, qu'on ne pouvait pas être d'accord avec l'euthanasie. Et Benoît Hamon a répondu: Je sais que c'est une question très compliquée. Cela dépend de l'idée que l'on se fait de la vérité. Je pense qu'il faut offrir ce droit à l'euthanasie, mais votre point de vue est aussi juste que le mien. Votre vérité, à mes yeux, n'est pas incompatible avec la mienne. Eh bien, si, je suis désolé, mais les deux vérités sont incompatibles. C'est, si vous voulez, c'est un effort intellectuel qui est intenable, ce qui est dit là, qui est intenable. Et il ne faut pas se laisser impressionner, hein. Votre vérité n'est pas, à mes yeux, incompatible avec la mienne, eh bien si. Voilà. Et ça, on ne peut pas. Voilà. Encore une fois, ce n'est pas une question de foi. C'est une question d'intelligence. Là, je regrette, mais c'est. Voilà. Les deux choses ne peuvent pas aller ensemble. Ce n'est pas possible. Voilà. Et pareil, on fait des distinctions aujourd'hui entre la vérité dans la théorie et la vérité dans la pratique. Eh bien non. Si une chose est vraie, eh bien, on la met en œuvre. Mais on ne peut pas dire, bon, en théorie, l'adultère est mauvais, mais dans certaines circonstances, il peut ne pas l'être. C'est insensé dans le sens propre du terme, c'est-à-dire que ça n'a pas de sens. Si c'est quelque chose qui est mauvais, on ne peut pas le mettre en pratique de manière bonne. Voilà. Hein, c'est valable pour des tas d'autres choses. Un petit mot sur le dialogue dans la mission. Trois points rapides sur le dialogue. Le dialogue fait partie de la mission et il est important. Mais premièrement, il ne remplace pas la mission. C'est un danger aujourd'hui. On va considérer que notre dialogue est la mission. Non, le dialogue fait partie de la mission, mais la mission, c'est l'annonce explicite de Jésus, Fils de Dieu, Sauveur. Voilà. Un très beau modèle de ça, c'est la conclusion de Jean-Paul II dans la première rencontre interreligieuse à Assise. On a beaucoup critiqué ces rencontres. Voilà. Jean-Paul II, devant tous les responsables religieux du monde qu'il avait convoqués, dans son dernier discours de conclusion, a dit ceci: Je répète ici humblement ma conviction. La paix porte le nom de Jésus-Christ. C'est très beau parce qu'il y a eu, je dirais, une vraie rencontre, si vous voulez, de dialogue, de recherche sincère. Mais Jean-Paul II, il leur a dit, voilà, la paix porte le nom de Jésus-Christ. Deuxième point pour le dialogue nécessite la parité. Mais cette parité, et je cite le document de l'an 2000, Cardinal Ratzinger, demandé par Jean-Paul II, cette parité qui est condition du dialogue signifie égale dignité des personnes, mais non pas égalité des doctrines. Le fait d'être respectueux vis-à-vis des personnes, quand je discute avec un musulman, la dignité de la personne du musulman est équivalente à la mienne. Je ne vaux pas plus. Moi, en tant que personne, que lui. Ça, c'est clair. Voilà. Mais pour autant, ce que je lui annonce est plus grand que ce qu'il me dit. Voilà. Si vous voulez, c'est une question de respect, hein. Et puis enfin, le dialogue doit chercher la vérité, voilà, et pas simplement
discuter sur des valeurs communes. Benoît XVI a beaucoup insisté là-dessus. Le dialogue, c'est pas de se dire « Oh, tu es beau et tu es gentil, oh, toi aussi. » C'est bien, bon, mais ça, non, c'est pas, enfin, ça avance à rien. C'est de dire, bon, ce que tu dis, qu'est-ce qui est vrai, qu'est-ce qui est faux, comment on se rencontre, vous voyez? Et François-Xavier Bellamy, dans le livre Demeure, dit avec justesse, le relativisme contemporain empêche le dialogue. On croit qu'on le favorise, en réalité, on empêche le dialogue, car tout dialogue authentique suppose ce lien commun qu'est la vérité à atteindre. Et le cardinal Sarah avait dit, dans la recherche, la volonté de continuer à affirmer la place du Christ et de l'Église au sein de l'humanité pourrait-elle nous attirer les qualificatifs de fondamentalistes, d'intégristes, d'intolérants? Dans la recherche de la vérité, je crois qu'il faut conquérir la capacité de s'assumer comme intolérant, c'est-à-dire de posséder le courage de déclarer à l'autre que ce qu'il fait, pardon, est mal ou faux. Dès lors, nous pourrons recevoir la critique d'autrui dans sa propre prétention à nous ouvrir à la vérité. Bon, nécessairement, c'est le quatrième point de cette dernière partie, évidemment, on aura des contradictions, c'est évident, des difficultés, des oppositions. Voilà, ça fait partie du témoignage. Vous savez comment on dit témoignage en grec? Martyr. Martyr en grec, ça veut dire témoignage. Et donc le martyr est le suprême témoignage rendu à la vérité de la foi, dit le catéchisme de l'Église catholique. Voilà. Celui qui se voue à la vérité ne devra pas forcément, disait le cardinal Ratzinger, le payer de sa vie, mais il ne sera jamais très loin du martyre. Ce que disait saint Paul, proclame la parole à temps et à contre-temps. En latin, les mots, c'est opportune et importune. C'est encore plus beau que à temps et à contre-temps. Ça veut dire qu'il faut proclamer la parole quand c'est opportun et quand c'est importun, pas opportun. Tiens, c'est pas opportun de proclamer la parole. Eh bien, il faut le faire. Voilà. Pas seulement quand c'est opportun. Cinquième point, trois exemples concrets, très rapides. D'abord, le père Popiel Housco. Je ne prends qu'une seule des citations. Vous savez qu'il est donc un prêtre polonais assassiné le 19 octobre 1984 à l'âge de 37 ans, après avoir été torturé en raison de son opposition au régime communiste. Il dit ceci, les hommes qui proclament la vérité n'ont pas besoin d'être nombreux. Le Christ s'est d'ailleurs entouré d'un petit nombre de personnes. C'est le mensonge qui réclame du monde, car il a toujours besoin d'être renouvelé, alimenté. Notre devoir de chrétien est de demeurer dans la vérité, même si elle coûte cher. Un deuxième exemple rapide, le professeur Jérôme Lejeune. Bon, on n'a pas le temps de le présenter, mais je pense que vous le connaissez. Il est toujours resté un homme très doux dans les oppositions impressionnantes qu'il a pu connaître. Il disait, je ne combats pas les hommes, je combats les idées fausses. Et on lui avait demandé comment il fallait annoncer la vérité. Il disait, en réalité, ce n'est vraiment pas très compliqué. Nous devons seulement dire ce qui est, sur le plan scientifique, sur le plan moral, tout cela est logique. Nous devons juste dire ce qui est. Ce sont eux qui font toutes les entourloupettes pour essayer de faire passer l'avortement, l'euthanasie, etc. Ils doivent bonifier le mal pour arriver à convaincre les gens. Et nous avons seulement à dire les choses qui sont. Nous devons seulement dire la vérité, toujours la vérité, encore la vérité. Alors, c'est pas toujours commode, hein, vous savez ce qu'avait. Parce qu'aujourd'hui, dès qu'on dit cela, on est tout de suite accusé de fondamentalisme. Voilà. Mais c'est pour ça c'est important de se former et de travailler sur le domaine de la raison, voilà, pour pouvoir rappeler ce qui est. En conclusion, d'abord, plusieurs choses. La force du missionnaire réside en ceci. C'est l'encyclique sur la mission, Jean-Paul II, qui le dit. Le missionnaire sait qu'il n'annonce pas une vérité humaine, mais la parole de Dieu qui a une puissance intrinsèque

explicite. Et quand on voit la vie de Jésus, évidemment, il y a eu une annonce explicite. Ne pas donner la vérité, c'est ne pas aimer. Quand on respecte quelqu'un, un signe qu'on respecte quelqu'un, c'est qu'on va lui donner la vérité, lui dire vraiment ce qu'on pense. Quand on est en confiance, quand on aime quelqu'un, on va lui dire vraiment ce qu'on pense. Voilà. Si on ne fait pas confiance, on va noyer le poisson. Et voilà. Et avec cette belle phrase du Concile Vatican II, « La vérité ne s'impose que par la force de la vérité elle-même, qui pénètre l'esprit avec autant de douceur que de puissance. » Deuxième point, c'est que pour cela, il est très important de s'appuyer, puisque pour ce qui est de proclamer la parole, sur la puissance des mots. Voilà. Et ça, le professeur Lejeune a donc insisté là-dessus. Et vous verrez que, regardez un peu, écoutez, que le relativisme aujourd'hui manipule les mots pour parvenir à ses fins. Voilà. Ça permet de maintenir la confusion et la dictature. Je vous donne un très rapide exemple. Je vous cite deux extraits d'un arrêt de la Cour européenne des droits de l'homme de 2004, 8 juillet 2004, sur le statut du fœtus. Il y a eu un procès, etc. Voilà ce qu'a répondu finalement. Qu'est-ce que le fœtus ? C'est la potentialité de cet être et sa capacité à devenir une personne, laquelle est d'ailleurs protégée par le droit civil dans un bon nombre d'États, comme en France, en matière de succession ou de libéralité, mais aussi au Royaume-Uni. Donc c'est cette potentialité, cette capacité qui doivent être protégées au nom de la dignité humaine, sans pour autant en faire une « personne », entre guillemets, qui aurait le droit à la vie, au sens de l'article 2. Quant à ce qui précède, la Cour est convaincue qu'il n'est ni souhaitable, ni même possible actuellement de répondre dans l'abstrait à la question de savoir si l'enfant à naître est une personne, au sens de l'article 2 de la Convention. Vous voyez la manipulation des mots, hein, la potentialité de cet être, sa capacité, etc. Mais dans le fond, ce n'est pas souhaitable de savoir si c'est une personne ou pas. C'est très impressionnant. Alors nous, il faut qu'on s'appuie sur la puissance des mots, parce que les mots signifient quelque chose. Et voilà, le cardinal Ratzinger, bon, vous le retrouverez dans l'écrit, hein, parle en s'appuyant sur Platon. Platon parlait de la dictature qu'on peut établir en faisant changer le sens des mots. Et aujourd'hui, on est tout à fait là-dedans. Donc c'est important qu'on redonne aux mots le sens qu'ils ont. Voilà. Et Benoît XVI dit « En Allemagne, nous avons connu ce tyran, en reprenant les mots de Platon, qui tue, chasse et confisque, hein, en changeant les sens des mots. » Et il dit « Aujourd'hui, c'est une tyrannie d'un genre particulier. » Et il y a certainement des occasions aujourd'hui de proférer de telles mises en garde, hein, contre cette tyrannie qui ne cesse de croître sous nos yeux. Or, précisément, nous sommes la religion de la parole. Et nous sommes les disciples de celui qui a dit que votre oui soit oui, que votre non soit non. Tout le reste vient du mauvais. Et puis, donc, on termine par ce troisième point de la conclusion, qui est de demander une vertu essentielle pour ça aujourd'hui, c'est le courage, parce qu'il en faut beaucoup. Benoît XVI disait « Pour la vérité, il vaut la peine de souffrir et de lutter. Je ne peux pas accepter le mensonge simplement pour vivre tranquille. » Le courage est demandé inévitablement à ceux que le Seigneur envoie comme des agneaux au milieu des loups. On pourra pas dire qu'il ne nous a pas prévenus. Vous voyez ce que ça fait, un agneau qui arrive dans un troupeau de loups, enfin, je ne sais pas si vous avez vu, moi non plus, mais enfin, on imagine assez bien. Voilà. Et il disait, mais si on s'appuie sur Dieu, si on a la crainte, c'est-à-dire l'amour, le respect, la crainte de Dieu libère de la crainte des hommes. Ça, c'est le témoignage de tous les martyrs. La crainte de Dieu libère de la crainte des hommes. Donc si notre confiance est en Dieu, on n'a rien à craindre des hommes. Et on conclut par cet exemple de courage missionnaire qu'a été le pape Jean-Paul II. Et je termine par ces mots de Benoît XVI sur son prédécesseur. Jean-Paul II ne recherchait pas les applaudissements. Il n'a jamais regardé autour de lui avec inquiétude en se demandant comment ses décisions allaient être accueillies. Il a agi en fonction de sa foi et de ses convictions, et il était même prêt à recevoir des coups. Et Benoît XVI conclut « Le courage de la vérité est à mes yeux un critère de premier ordre de la sainteté ».

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2: Que les peuples, Dieu, te rendent grâce, qu'ils te rendent grâce tous ensemble. Psaume 66, 4.

Alors, nous allons partir en fait d'une difficulté que nous avons déjà d'ailleurs commencé un peu d'évoquer hier sur cette question du rapport entre gestes et paroles dans l'évangélisation. C'est qu'on voit se développer dans les propositions sur l'évangélisation souvent une sorte d'opposition entre deux conceptions, une qui est très centrée sur la parole et une autre qui est très centrée sur le témoignage de vie. Alors, pour ceux qui insistent sur le témoignage de vie, au détriment de la parole, le discours consiste à dire, eh bien, est-ce que finalement, l'exemple, l'amour, le témoignage de l'amour, de l'engagement pour la promotion des hommes, la charité fraternelle, la justice, est-ce que tout cela, au bout du compte, ça n'est pas l'essentiel de l'évangélisation ? Hein, donc évangéliser, ça serait essentiellement s'engager au nom de Dieu pour la promotion des hommes, pour la justice, mais ce « au nom de Dieu » en quelque sorte resterait dans le cœur de celui qui s'engage, mais ne passerait pas nécessairement ne serait pas forcément explicité dans le témoignage évangélisateur, avec donc une suspicion qui sera jetée sur la parole comme quelque chose qui risque de bousculer les gens, de ne pas les respecter dans ce qu'ils sont, de vouloir leur imposer nos propres convictions sans respecter les leurs, ou alors de ne pas respecter leur culture quand on est dans un profil d'évangélisation dans les pays lointains. Hein, donc c'est un sujet par exemple qui peut intéresser, je ne sais pas si parmi vous il y en a qui sont qui ont été engagés dans Fidesco ou dans des organismes de coopération missionnaire, mais c'est une question qui est très sensible dans la question missionnaire de la mission au loin. Donc ça conduit à ce type de position conduit finalement à laisser Jésus dans l'implicite. C'est-à-dire, j'agis au nom du Christ, mais je ne parle pas du Christ. Alors, à l'opposé, on voit se développer aussi des styles d'évangélisation qui sont tellement centrés sur la parole qu'elles ne prennent pas tellement en considération les besoins et les nécessités des hommes tels qu'ils sont. On a évoqué hier certains styles évangélisateurs qu'on retrouve au moins dans un certain nombre de groupes de profils évangéliques protestants. Alors, vous savez ou vous ne savez pas que les missions évangéliques protestantes sont en pleine multiplication aujourd'hui, c'est-à-dire on estime aujourd'hui qu'il y a plus de missionnaires évangéliques protestants que de missionnaires catholiques dans le monde. Et pour ceux qui seront allés faire un petit tour dans un certain nombre de pays d'Amérique latine, et en particulier dans les banlieues des grandes villes, où ils auront vu que se sont développées tout un tas de petites chapelles, chacune avec des noms différents d'ailleurs, donc vous avez quasiment une chapelle tous les 300 mètres, qui tenue en général par des groupes évangéliques protestants, plus ou moins bien déterminés, puisque comme il s'agit de, comme le protestantisme fonctionne sur la base de l'initiative individuelle, il n'y a pas de, comment dire, d'organisme fédérateur de tout cela. Mais ce type de proposition très souvent fonctionne sur une vision très très immédiate et directe de la parole, mais sans nécessairement s'occuper de l'évangélisation dans son sens plus profond, l'évangélisation dans ce qu'elle doit aussi faire grandir dans les mentalités, dans les comportements, et aussi justement dans le sens de la justice. Alors très souvent, ces deux approches s'opposent. Donc ceux qui sont centrés sur la parole accusent ceux qui ne parlent pas du Christ de manquer de courage finalement, de ne faire que, ou alors de fonctionner uniquement sur des actions horizontalistes. On est au service des hommes, mais finalement, est-on encore au service de Dieu ? Ou éventuellement aussi quelquefois de se laisser récupérer par des idéologies. Hein, pour reprendre le cas de l'Amérique latine, ce type de position était très fréquente à une certaine époque, quand c'était à la mode, dans ce qu'on appelait les théologies de la libération, qui étaient des mouvements chrétiens très engagés au plan social, au plan de la justice sociale, au plan politique aussi,
mais qui très souvent prêtaient le flanc à des influences marxistes. Mais dans des pays où par ailleurs la situation sociale sont tellement dramatiques qu'on comprend qu'il puisse y avoir aussi urgence à s'engager socialement en tant que chrétien. Donc des situations qui très souvent étaient ambiguës. Donc ceux qui insistaient sur la parole accusaient éventuellement ceux qui s'engageaient plutôt dans des types d'actions sociales ou culturelles, donc de ne pas avoir le courage de la foi, de rester à un plan horizontal, et puis ceux qui, au contraire, exaltaient l'engagement pour la justice, accusent donc ces groupes de prosélytisme, de non-respect des personnes, de non-respect des cultures, et finalement aussi d'une évangélisation qui reste très incomplète, parce qu'elle est aussi très individualiste. Je ne sais pas si vous avez déjà entendu dans certains milieux, alors, qui sont aussi de ce profil-là, l'expression voilà, « je t'annonce Jésus qui est mort et ressuscité pour toi, et toi tu dois accepter Jésus comme ton sauveur personnel ». Ce type d'expression, qui est une manière très individualiste de définir l'acte de foi. Ton acte de foi, c'est accepter Jésus comme ton sauveur personnel. Ce qui n'est pas faux. Je ne veux pas dire que la formule est fausse, mais simplement elle est incomplète parce qu'elle réduit la foi à un acte individuel entre Jésus et moi, sans prendre en compte le fait que la foi, c'est aussi l'entrée dans la foi de l'Église, dans la communion de l'Église, et du coup dans un don de soi qui va plus loin que simplement un acte subjectif d'accepter Jésus comme son sauveur personnel, parce que ça va avoir ensuite des conséquences dans tout le style de vie communautaire, social, dans le don de soi, etc. Voilà donc un peu la problématique de cette rupture qu'on a pu observer, et c'est quelque chose qui reste présent dans pas mal de communautés chrétiennes, en particulier quand se manifeste la peur, disons, d'une évangélisation missionnaire un peu directe. On a évoqué ça hier à travers l'exemple de l'évangélisation de rue et quelquefois des réticences qu'elle peut susciter. Alors, comme je vous disais, à condition donc de ne pas considérer que ça soit la seule chose à faire pour évangéliser, l'évangélisation de rue reste une proposition tout à fait légitime. Simplement, si elle conduit éventuellement une personne à s'interroger sur le Christ, voire à rencontrer le Christ, eh bien, il va y avoir le besoin d'une intégration de cette initiative de type très kérigmatique, comme on disait hier, à l'intérieur d'une proposition plus large qui permette à la personne de grandir dans sa personne, dans ses relations, un peu dans toutes les dimensions de son existence. Alors, pour reprendre ça, je vous propose déjà un rappel sur la manière dont Jésus a pu agir, et puis les apôtres à sa suite. Et puis ensuite, on essaiera de réfléchir sur ce que ça peut impliquer. Parce que somme toute, s'engager dans l'évangélisation, quelque forme que ça prenne, c'est toujours à un moment ou à un autre poser des actes. Il n'y a pas que de la parole, il y a des actes à poser. Si on prend une proposition comme Alpha, peut-être que certains d'entre vous ont participé à des propositions de type Alpha, il n'y a pas que celui ou ceux qui parlent et qui annoncent Jésus. Hein, il y a aussi ceux qui font la cuisine, il y a aussi ceux qui accueillent, il y a aussi, et somme toute, les propositions évangélisatrices laissent la place pour beaucoup de types d'engagement et d'action qui ne sont pas toujours branchés immédiatement sur le fait de parler. Alors, si nous reprenons ce qu'il en est de la présence du Christ et de la manière dont il a lui-même évangélisé, eh bien, il nous est dit dans un document du Concile Vatican II, Dei Verbum, sur la révélation, que la plénitude de la révélation, c'est donc la personne du Christ, tel qu'il est, tel qu'il a vécu, et le texte dit, dans ses gestes et dans ses paroles. Alors en latin, pour ceux qui aiment le latin, gestis verbisque, dans les gestes et dans les paroles. Donc c'est une présence de gestes et de paroles. Alors, dans son ministère public, ça se manifeste très immédiatement dans le fait que l'activité de Jésus ne consiste pas simplement à faire des discours, mais aussi à agir, à poser des actes. Et en particulier, les actes évangélisateurs de Jésus sont très centrés sur les guérisons,
et le fait de chasser les démons. C'est d'ailleurs les deux ordres qu'il donne aux apôtres quand il les envoie pour, en quelque sorte, déployer son action. Il leur demande de guérir les malades, de chasser les démons et d'annoncer que le règne de Dieu est proche. Mais il faut noter, on l'oublie quelquefois, que cette action apostolique de Jésus n'a duré somme toute que 3 ans sur une vie d'un peu plus de 30 ans, pense-t-on. Et qu'est-ce qu'il a fait le reste du temps? Eh bien, il a été présent au milieu des hommes dans ce qu'on appelle la vie cachée. Alors la vie cachée, comme elle est cachée, évidemment les évangiles n'en parlent pas beaucoup. Nous avons juste quelques petits épisodes marquants de cette vie cachée, soit pour ce qui concerne les toutes premières années avec par exemple la fuite en Égypte, soit pour ce qui concerne l'adolescence de Jésus avec l'épisode de Jésus perdu et retrouvé au temple. Mais somme toute, que s'est-il passé pendant ce temps-là? Eh bien, ce qui s'est passé, c'est un bébé, puis un enfant, puis un jeune, puis un adulte, qui était le Fils de Dieu, et qui, comme le dit saint Irénée, selon une formule qui peut paraître un peu paradoxale, en somme, le Verbe de Dieu a voulu s'habituer à habiter parmi les hommes. Il utilise cette formule. Donc c'est saint Irénée de Lyon. Donc nous sommes un des pères de l'Église les plus anciens, puisque dans ses écrits, il donne en particulier le témoignage d'avoir connu saint Polycarpe, disciple de saint Jean. Vous voyez, donc, il est encore tout proche du tout premier témoignage apostolique. Donc, non pas qu'il ait connu lui-même un apôtre, mais il a connu quelqu'un qui a connu un apôtre. Mais donc, il nous dit que le Verbe de Dieu a voulu s'habituer à habiter parmi les hommes. Alors, en pratique, qu'est-ce que ça signifie? Ça signifie qu'il faut prendre au sérieux le mystère de l'incarnation. C'est-à-dire, Jésus a été un petit enfant à éduquer humainement par ses parents. Marie, sa mère, Joseph, son père adoptif. Et donc, il a appris, par exemple, le travail. On trouve, alors je n'ai plus la référence exacte en tête, puisque quand les gens de Nazareth s'interrogent sur Jésus, ils se demandent si c'est... Bah, oui, c'est le fils de Joseph, le charpentier. Mais on trouve aussi à un moment l'expression « Jésus le charpentier ». C'est-à-dire qu'avant de s'engager dans son ministère public, eh bien, il a exercé la profession de charpentier. Et il était le Verbe de Dieu, le Fils éternel de Dieu, mais il était vraiment homme adulte, et eh bien, il calculait des charpentes, il se demandait quelle solution trouver pour tel problème technique, etc. Enfin, ce que doit faire tout bon charpentier. Sans doute, il transportait des poutres ou des choses comme ça. Enfin, il a fait ce que doit faire tout bon charpentier. Donc il s'est immergé dans la vie humaine. Mais ce qui est vrai de sa vie professionnelle, c'est vrai en réalité de toute la culture du peuple dont il est issu selon la chair. Donc Jésus est né dans une famille juive et donc il a reçu, à travers l'éducation de ses parents, la tradition d'Israël. Alors vous me direz, oui mais de toute façon il est le Fils de Dieu, il sait tout. Mais il ne faut pas oublier que le Fils de Dieu se fait vraiment homme. Alors, le Fils de Dieu se fait vraiment homme, ça signifie que certes, en tant que Dieu, il est tout puissant, il sait tout, mais en tant qu'homme, eh bien, il a tout un chemin à faire. Et c'est pour ça que dans l'Évangile selon saint Luc, on trouve l'expression « Jésus croissait en âge et en sagesse ». Vous voyez, on pourrait se dire « Mais est-ce qu'il peut grandir puisqu'il est Dieu ?» Eh bien, s'il s'est fait homme, et s'il a vraiment pris au sérieux la condition humaine, eh bien, il a connu les différents âges humains avec la nécessité d'apprendre, comme tout enfant doit le faire, d'apprendre la langue de son peuple, d'apprendre les traditions de son peuple. Et tout cela donc, lui a été transmis à travers l'éducation d'un père et d'une mère, donc selon le langage, la culture, le travail, etc. Et tout cela, donc, c'est ce qui permet aussi ensuite à Jésus de parler le langage de son peuple. Vous voyez, pour pouvoir se faire comprendre, eh bien, il va utiliser des images toutes simples, mais qui font partie justement de la vie du peuple qu'il a partagé depuis 30 ans. Donc, toutes les paraboles du royaume centrées sur le grain, beaucoup de,
de petites choses aussi, même ne serait-ce que la mémoire géographique des choses, vous voyez, quelquefois au détour d'une phrase, on s'aperçoit, on se dit, bah oui, c'est bien l'homme du cru, vous voyez, prenez la parabole du bon samaritain, un homme descendait de Jérusalem à Jéricho. Eh bien, vous allez regarder sur place, vous verrez que la route de Jérusalem à Jéricho, elle descend effectivement, vous voyez, c'est... on a quelqu'un du cru qui parle à des hommes du cru, mais alors même qu'il est complètement, il est vraiment homme, et donc il a intériorisé humainement toute une éducation, toute une culture et toute une manière aussi d'exprimer la relation vivante au Dieu d'Israël. Et bien en même temps il est le Fils de Dieu venu révéler en plénitude ce Dieu d'Israël. Alors cette racine, cet enracinement de Jésus dans la condition humaine concrète et puis dans la culture de son peuple, eh bien, elle était nécessaire pour qu'ensuite sa parole puisse porter. Parce que le paradoxe de la parole de Jésus, ensuite, c'est qu'en même temps, c'est une parole qui est vraiment humaine, qui est vraiment de la langue des gens, qui vraiment rejoint les gens dans leurs repères, dans leurs habitudes, dans leurs coutumes, etc. Et en même temps, c'est une parole qui n'est pas enfermée dans cette culture-là, puisque Jésus est venu accomplir la pleine révélation, et donc en quelque sorte faire sauter les derniers verrous qui pouvaient rester et qui faisaient que le peuple d'Israël n'avait pas encore une pleine connaissance du mystère de Dieu. Alors Jésus est lui-même cette plénitude de la révélation, mais il est cette plénitude de la révélation dans toute sa personne, dans toute son expressivité d'homme, voyez. Et Jésus a cru devoir prendre 30 ans pour ça. Et ça n'est pas rien, on aurait pu se dire, bon sang, s'il avait démarré à 25 ans, au lieu de démarrer à 30, peut-être qu'il aurait eu 5 ans de plus pour guérir plus de gens, pour convertir plus de gens, etc. Eh bien, Jésus n'a pas raisonné comme ça, vous voyez. Il s'est immergé dans le silence pendant 30 ans pour ensuite se manifester pleinement dans son ministère public pendant, pense-t-on, 3 ans. Alors, cela signifie que, donc, avant d'en arriver au stade de la parole, donc de l'annonce du règne que Jésus a développé dans son ministère public, eh bien Jésus a commencé par développer une présence d'enracinement et de qualité pour pouvoir parler aux hommes de son temps. Et alors ça pose évidemment une question du point de vue de l'évangélisation, ça pose la question de la qualité de présence qui est nécessaire pour pouvoir témoigner du Seigneur. Alors, il est clair que quand on parle de cette qualité de présence, eh bien, les termes ne se posent pas de la même manière suivant le type de vocation qu'on peut avoir. Parce que, par exemple, si vous êtes dans un milieu de travail avec des relations professionnelles stables et de long terme, ça ne vous pose pas du tout les mêmes défis de témoignage au plan de la foi que si vous êtes dans une évangélisation de rue. Dans une évangélisation de rue, les gens, finalement, vous ne les connaissez pas tellement, donc vous allez essayer d'avoir une qualité de présence intensive sur le moment, peut-être que vous allez aussi essayer de dialoguer un peu avec la personne pour voir quand même s'il n'y a pas quelques questions prioritaires qu'elle se pose, pour ne pas louper quelque chose qui serait la question énorme de cette personne-là. Et puis, en étant trop pris par son propre discours, on oublierait d'avoir cette attention à la personne et à sa propre manière de se poser les questions, par exemple. Mais l'évangélisateur de rue, il est appelé à faire ça en quelques minutes, en quelques dizaines de minutes peut-être. Et ça n'est pas le même défi que le défi qu'on peut avoir quand on est avec des collègues de travail avec qui on travaille pendant des années. Mais dans les deux cas, il y a bien cette question de la qualité de la présence qui se pose et qui rend nécessaire, disons, de ne pas être trop rapide à parler, justement pour cette raison. Donc Jésus, lui, n'a pas été trop rapide puisqu'il a attendu 30 ans. Alors ensuite, le temps qu'il faut y mettre, comme je vous le disais, dépend évidemment du type de relation que vous avez, mais c'est un point qui est important, parce que vous voyez, une parole, elle porte, parce que celui qui l'a dit est crédible aux yeux du destinataire. Donc, si vous débarquez dans un nouveau travail, et puis que vous montez tout de suite sur votre bureau pour dire « je vais vous annoncer Jésus », bon, les gens ne vous connaissent pas, leur réaction, c'est de dire « ben voilà un timbré qui nous débarque là au milieu ». Et il y a peu de chances que ça soit efficace comme affaire. Voilà. Et donc, il va falloir avoir l'humble patience de faire comme Jésus, qui a été charpentier, et donc de s'immerger dans sa profession, de s'y donner,
pour un travail de qualité, pour de développer à travers cela aussi des liens qui seront des liens justes et des liens de confiance avec les collègues éventuellement. Et cela rendra peut-être, cela ouvrira peut-être à la grâce de Dieu telle ou telle opportunité à un moment de dire quelque chose à quelqu'un ou de rendre témoignage de sa propre foi d'une manière plus explicite. Alors quand je vous dis ça, je ne veux pas vous dire non plus que, par exemple, votre travail, vous devriez le considérer juste comme une occasion d'évangéliser. Vous voyez, ou finalement, ce que je viens de vous dire, ça serait juste une sorte de stratégie, parce que votre but, finalement, au travail, ça serait d'annoncer Jésus. Alors bon, il faut bien en passer par là, travailler, parce que sans ça, on ne sera pas crédible. Mais voilà, c'est la stratégie pour pouvoir annoncer Jésus. En réalité, tout cela est à reprendre à l'intérieur du véritable sens chrétien du travail, hein, qui fait que notre travail n'est pas simplement une occasion de ceci ou de cela. Notre travail, c'est un lieu de don de nous-mêmes pour la communauté des hommes. C'est un lieu de présence de qualité, de relation, de collaboration, etc., d'exercice d'une compétence. C'est un lieu où l'homme ordonne la création selon Dieu, mais au cœur de son travail et de la compétence qui est nécessaire dans ce travail. Donc on n'est pas simplement dans une sorte de stratégie, vous voyez, où bon, j'essaye de bien bosser parce que comme ça ma parole sera plus crédible, mais finalement, bien bosser ne m'intéresse pas tant que ça. Je le fais uniquement pour d'autres raisons. Alors qu'en fait, le travail a sa valeur en lui-même. Il apporte quelque chose à la communauté des hommes et à la personne elle-même qui travaille, qui grandit et qui mûrit à travers ce travail. Et il y a besoin de ce sens et de cette qualité pour que, éventuellement, la parole soit crédible, mais sachant que le paradoxe consiste à dire « mais c'est valable, y compris si on n'avait aucune occasion de parler au bout du compte. Ça reste un lieu bon et beau de don de soi, au nom du Seigneur, que d'exercer son travail dans l'amour, dans la compétence, dans le sens du travail bien fait, le désir de servir la communauté des hommes à travers ce travail, etc. Et l'évangélisation, elle commence dès ce moment-là. Elle commence dès ce moment-là. Parce que même si je n'ai encore rien dit, je suis déjà en train de mettre de l'amour de Dieu dans le monde, d'ordonner les choses selon Dieu dans ce monde, ce qui est la vocation typique des laïcs. Donc je suis déjà en train d'évangéliser à travers cela, sachant bien sûr que cette présence, cette humble présence, ouvrira peut-être des portes où le Seigneur m'attend aussi, peut-être avec des paroles. Alors, si nous reprenons donc le ministère de Jésus, nous voyons Jésus donc, qui commence par une qualité de présence pour 30 ans, qui ensuite, parce que telle était sa mission de Messie et de Sauveur, ensuite commence sa vie publique proprement dite, son ministère public. Et là, c'est vrai que, alors qu'au début, on a en quelque sorte des gestes, mais des gestes humbles et silencieux du point de vue de l'annonce de l'Évangile encore, eh bien, on passe à l'annonce explicite et où, du coup, cette fois-ci, les gestes vont être strictement liés aux paroles. Alors, on voit une relation mutuelle qui se développe à ce moment-là entre gestes et paroles de Jésus parce que les gestes ont pour fonction, en particulier dans les signes que Jésus fait de guérison et de libération, les gestes ont pour fonction de montrer l'actualité de la parole. Vous vous rappelez, hier, on a pris l'exemple du paralytique, de la guérison du paralytique. Jésus commence par lui dire « tes péchés sont pardonnés », mais face aux doutes qui sont exprimés, il pose un geste, un signe fort de guérison qui vient en quelque sorte confirmer la vérité de la parole. Parce que le problème, vous voyez, c'est qu'une parole comme « tes péchés sont pardonnés », en soi, c'est invérifiable. Ça se passe dans le secret du cœur de Dieu et dans le secret du cœur de la personne concernée. Donc en soi c'est invérifiable, mais la fonction du signe, de ce qu'on appelle le miracle de Jésus, est de rendre visible et de donner visibilité et actualité à cette parole qui concerne d'abord une dimension qui est de l'ordre de l'invisible. Donc de rendre visible l'invisible en quelque sorte. Donc tout cela se voit très clairement dans les signes, en particulier dans les signes extraordinaires, les guérisons que Jésus fait ou les libérations. Mais cela se voit aussi selon une autre dimension qui, si j'ose dire, touche davantage à l'ordinaire, même si en fait c'est extraordinaire. C'est la mesure de l'amour manifesté. Et donc dans la manière dont Jésus
accueille en particulier les publicains, les pêcheurs. Donc il n'y a pas simplement un geste extraordinaire. En réalité, qu'il y ait ou non geste extraordinaire, il y a toujours un amour qui se donne, et qui se donne sans mesure. Et la mesure sans mesure de cet amour, c'est en quelque sorte le miracle permanent du ministère de Jésus. Et vous avez les miracles dans un sens plus particulier, ce qui étonne les gens, mais vous avez cette attitude constante de disponibilité et d'amour qui transparaît en toutes occasions, y compris dans une disponibilité quelquefois tout à fait étonnante que nous n'aurions pas forcément. Hein, je vous renvoie là-dessus. L'évangile selon saint Marc est très riche de vivacité, en quelque sorte, dans la façon de raconter. Et il nous est dit, en particulier pour la rencontre de Jésus et de l'homme riche, il nous est dit, Jésus était en train de partir vers d'autres villes et villages quand un homme accouru se jeta à ses pieds et lui demanda « Bon maître, que dois-je faire pour avoir la vie éternelle ?» Et à ce moment-là, Jésus arrête tout. Il était en train de partir et il s'arrête pour cet homme-là. Donc vous voyez ce type de disponibilité qui fait qu'il a ses programmes, si j'ose dire, de ratissage du territoire. Mais si cet homme-là arrive à ce moment-là avec cette question-là, alors c'est ça qui est prioritaire maintenant. Vous voyez ? Donc c'est cette disponibilité du cœur que Jésus exerce sans cesse à travers toutes les sollicitations dont il est l'objet. Et donc, qui, vous voyez, se trouve davantage dans le type du comportement, hein, y compris dans le regard, hein, puisque dans ce fameux récit de Jésus et de l'homme riche, il nous est dit « Jésus le regarda et l'aima ». Hein, donc là, on n'est pas dans une parole, on est dans un regard, vous voyez. Et c'est mystérieusement cette surabondance de l'amour qui passe, vous voyez, à travers tous les gestes, toutes les attitudes du Christ, mais qui doit être illuminée par la parole. Parce que le geste en lui-même ne permet pas encore de comprendre pleinement ce qui arrive. Il faut la parole pour exprimer ce que le geste contenait, voyez. Et c'est donc le geste illuminé par la parole qui permet la révélation pleine et totale. Donc la parole a besoin du geste pour, en quelque sorte, pour qu'elle soit crédible, parce que le geste montre l'actualité de la parole. Donc sans le geste, la parole resterait en l'air, parce que je peux vous dire la plus belle chose, si ça n'est pas confirmé par quoi que ce soit, ça n'a pas plus de valeur que le conte de Blanche-Neige ou n'importe quoi d'autre. Il y a besoin d'un enracinement dans la réalité, vous voyez. Hein, donc la parole a besoin du geste pour être manifestée dans son actualité et sa présence et son efficacité, et le geste a besoin de la parole pour que soit manifestée toute sa signification dans ce que Jésus vient apporter. Mais là-dessus, vous voyez, tout n'est pas dans l'extraordinaire et le miraculeux, puisque le sommet de la révélation de l'amour du Christ, eh bien, il s'accomplit au moment où Jésus donne sa vie pour nous. Et là, Jésus ne parle plus à partir d'un certain point. Il rentre dans le silence de la mort. Mais c'est un silence qui signifie encore don de soi total, dans lequel Jésus n'a rien retenu de lui-même pour nous et pour notre salut. Alors, on retrouve cette structure ensuite dans les Actes des Apôtres, et puis on voit que Jésus lui-même, en particulier si vous pensez à l'évangile selon saint Jean, a demandé aux apôtres de faire comme lui. Donc les apôtres aussi seront pris dans cet appel à se donner eux-mêmes dans l'évangélisation. Et donc, selon la dimension et de la parole et de la qualité du don de soi, et aussi accompagné par les signes qui confirment la parole. Donc, on va trouver toutes ces différentes étapes. La qualité de présence, hein, on citait hier saint Paul qui commence par se préoccuper d'avoir un vrai dialogue philosophique, qui rencontre des philosophes, ben, il va les approcher dans une qualité de présence qui implique la dimension philosophique, qui implique la manière qu'ont ces philosophes de se poser des questions, donc dans Actes chapitre 17. Et tout cela sans omettre donc la dimension de la parole elle-même, puisque les apôtres sont envoyés pour cela, et d'une parole qui en fait arrive somme toute assez vite, puisque nous sommes dans une dynamique de type missionnaire, donc aller au-devant d'eux. Et le disciple lui-même, en quelque sorte, épouse les attitudes du maître. Hein, si vous considérez saint Paul,
Relisez en particulier la première aux Corinthiens au chapitre 9, où saint Paul dit quelque chose qui est tout à fait étonnant. C'est ce chapitre où il parle justement de son activité évangélisatrice. Il commence en disant « Malheur à moi si je n'évangélise pas hein, ». Donc, cette mission qu'il a reçue. Et ensuite, il évoque toute l'énergie qu'il a déployée et qu'il déploie pour évangéliser, en particulier en disant « Voilà, je me suis fait juif avec les juifs, je me suis fait païen avec les païens, je me suis fait tout à tous pour en sauver à tout prix quelques-uns », dit-il. « Je me suis fait tout à tous pour en sauver à tout prix quelques-uns ». Alors c'est une très belle phrase, parce que, en fait, si on y réfléchit bien, même si saint Paul ne parle pas du Christ, il est en train de nous dire une phrase que, par excellence, on pouvait véritablement attribuer au Christ. « Je me suis fait tout à tous pour en sauver à tout prix quelques-uns ». Sachant que, pour Jésus, on peut même dire non seulement pour en sauver à tout prix quelques-uns, mais pour les sauver tous, puisque Jésus veut être le sauveur de tous. Mais voyez, on est dans cette même dynamique de don de soi total, hein, où l'évangélisation ne peut pas être simplement une parole en l'air, elle doit être enracinée dans une manière d'être, dans un don de soi, dans une qualité d'amour, dans une proximité. Parce que s'il dit « je me suis fait juif avec les juifs, païen avec les païens », etc., c'est pour dire qu'il a fait vraiment un effort de proximité et de présence pour rejoindre ces personnes-là. Donc ça n'est pas une parole balourdée comme ça de l'extérieur, en croyant que simplement par le simple fait magique de la dire, ça produirait du fruit. C'est une parole nourrie de cette qualité de présence et de don de soi. Et donc ce fameux témoignage en geste et en parole, verbis gestis quae, eh bien on le retrouve dans le disciple du Christ et dans l'Église elle-même, dans son activité évangélisatrice. Elle est appelée non pas seulement à être Église de la parole, mais en fait à être Église de l'amour évangélisateur. Donc amour qui se traduit en gestes et en paroles. Et seulement dans cette cohérence, l'Église peut évangéliser. Et cela veut dire aussi que le cheminement chrétien lui-même sera pris dans tout cela. Vous voyez, c'est un point sur lequel il faut être attentif, je pense notamment dans la question de l'éducation des jeunes. Je pense qu'il y a beaucoup de parents parmi vous. Mais dans l'éducation chrétienne des jeunes, c'est important de réfléchir, de se dire dans le fond, nos jeunes, est-ce que nous les avons mis en situation de pouvoir être vraiment pris dans des relations réelles où ils puissent grandir par gestes et paroles? Vous voyez, pas simplement qu'ils aient reçu la bonne doctrine, parce qu'on voit aussi des gens qui sont d'excellents spéculateurs au plan de la doctrine, mais qui, au plan de la vie, ne tiennent pas la route, vous voyez, mais dans une cohérence qui engage et les gestes et les paroles. Donc il y a besoin, du point de vue de la croissance chrétienne, d'une pédagogie qui soit intégrale et où la dimension du geste ne nie pas la parole, mais la confirme, et la dimension de la parole ne court-circuite pas les gestes, mais les illumine. Alors je pense, du point de vue de la pédagogie des jeunes, vous voyez, c'est sans doute l'intuition d'une pédagogie comme celle du scoutisme, où très précisément, vous avez une dimension d'enseignement qui est là, mais d'enseignement qui est prise à l'intérieur d'une vie réelle, donc dans des relations réelles qui sont appelées à être illuminées de l'intérieur par le Christ. Et donc de ce point de vue-là, les jeunes, quand ils font leurs installations pour le camp d'été, eh bien, ils se mettent à la suite de Joseph et de Jésus charpentiers. Hein. Ils se confrontent aussi avec la matière, avec les nécessités de travailler avec d'autres, etc. Hein. Mais tout cela, habité en même temps par un esprit chrétien, par un enseignement qui filtre au milieu de tout cela, par des repères qui ont été exprimés et transmis, par exemple la loi scout, etc. Vous voyez, c'est un exemple d'une pédagogie qui soit une pédagogie intégrale, qui rejoigne la personne en gestes et paroles, et qui mettent la personne au défi dans ses propres gestes et dans ses propres paroles. Mais on retrouve le même type de pédagogie, par exemple dans l'intuition d'un Don Bosco, hein, quand il a fondé les oratoires, hein, donc qui sont des centres paroissiaux pour les jeunes. On voit qu'il y a une pédagogie qui intègre et la dimension du jeu, des activités, etc., et l'esprit chrétien, et l'occasion qui est donnée à travers cela de communiquer le Christ dans une vie qui est illuminée par la parole et qui confirme la parole.
Alors, je vous dis cela parce que, vous voyez, très souvent, pour toute une génération de parents, il y a eu une vraie difficulté, notamment pour cette génération pour laquelle il était encore possible, si j'ose dire, de recevoir tout cela simplement par le fait d'être d'une famille chrétienne et d'avoir la pratique dominicale. Il y a eu toute une époque où disons, la vie dans les paroisses, l'esprit, la mentalité qui existait dans les quartiers ou dans les villages, etc., était telle que, pour des parents, le souci de l'éducation chrétienne de leur enfant, c'était la vie chrétienne en famille, et puis la pratique religieuse, et en gros, ça suffisait, donc le catéchisme, les différentes étapes. Or, il est arrivé un moment où, du fait de la déchristianisation progressive du contexte de vie, eh bien, cette confirmation par la vie et par les gestes est devenue trop faible pour les jeunes. Et donc, vous avez toute une génération de parents qui n'étaient pas prévenus de cela, si j'ose dire, et puis qui ont voulu transmettre la foi de la même manière qu'eux-mêmes l'avaient reçue, et jusque-là, ça avait marché, si j'ose dire, et puis qui ont vu leurs enfants partir dans les décors, dans des comportements qu'ils n'auraient pas souhaités, abandonner la pratique religieuse, etc. Et puis, donc, ces parents se demandant, mais qu'est-ce qu'on a fait de mal pour que nos enfants fassent comme cela ? Eh bien, très souvent, ça n'était pas la faute de ces parents, parce qu'ils n'étaient pas prévenus, si j'ose dire, et les choses se sont mises à changer aussi peut-être trop vite pour qu'on ait une réflexion très articulée là-dessus. Mais la réponse aujourd'hui consiste à dire, si vous voulez que vos jeunes aient la foi, il y a bien sûr besoin de la paroisse, parce que c'est là qu'ils vont avoir l'initiation chrétienne, etc. Mais il leur faut aussi une pédagogie beaucoup plus intégrée au plan chrétien, et donc il faut vous demander s'il n'y aurait pas lieu de les inscrire dans un mouvement d'enfants ou de jeunes, etc. Scoutisme ou autre chose, puisque j'ai cité le scoutisme. Mais c'est important parce que les propositions précédentes ne suffisent plus parce qu'elles ne sont plus enracinées dans la confirmation par la vie et par les gestes que la société elle-même qui était imprégnée de christianisme donnait autrefois, voyez. Et donc c'est à l'Église de susciter des lieux pour cette confirmation par vie et par geste de la présence du Christ. Et l'Église le fait à travers les initiatives qui sont prises pour créer ou pour développer finalement les mouvements dont les jeunes ont besoin aujourd'hui ou les communautés dont les jeunes ont besoin aujourd'hui pour pouvoir vraiment grandir de manière intégrée dans humainement et chrétiennement. Voilà, alors je vous le dis pour vos enfants ou éventuellement pour d'autres familles que vous connaissez, c'est important de dire aux parents chrétiens, inscrivez vos enfants dans des mouvements de jeunes et pas simplement dans du catéchisme ou ceci, cela. C'est d'ailleurs là souvent aussi qu'on voit que du point de vue des parents, il y a différentes priorités, parce qu'il y a ceux qui le feront effectivement, puis il y a ceux qui pensent que le basket est plus important. Bon, alors là, ça pose d'autres questions qui sont celles de l'évangélisation des familles elles-mêmes, et pas simplement des enfants. Voilà. Mais donc, si nous revenons à Saint Paul, nous voyons que, le bon évangélisateur, c'est celui qui devient toujours plus conforme au Christ dans le don de soi-même pour le salut des hommes. Donc c'est une conformation du cœur, c'est en quelque sorte à travers le cœur à cœur avec le Christ, finalement développer une sorte de communion d'esprit avec lui, donc communion de cœur, mais ça veut dire finalement participer à son esprit, ce qui nous fera regarder les hommes à la manière dont lui les regarde, et du coup, trouver les voies les meilleures pour le témoignage dont les hommes peuvent avoir besoin. Donc je me suis fait tout à tous pour en sauver à tout prix quelques-uns. Alors si vous n'en sauvez que quelques-uns, donc ne vous désespérez pas, puisque Saint Paul, il ne prétendait qu'à cela, en sauver quelques-uns. Et Jésus lui-même, tout en voulant les sauver tous, quand il s'est retrouvé face à 10 lépreux, qu'il a guéri tous les 10, il n'y en a qu'un seul à qui il a pu dire « ta foi t'a sauvé ». Parce que les 9 autres, ils étaient partis contents de leur guérison et ne demandant rien de plus. Voyez, donc Jésus, avec ses 10% de succès pastoral, finalement, peut-être qu'il peut aussi vous décomplexer de ce côté-là. Dans le fait, c'est vrai qu'on ne réussit pas tout, mais ça n'a rien de nouveau. Alors, en tout cela, un point qui est important, c'est précisément d'avoir un sens ecclésial de l'évangélisation. Donc dans ses gestes et dans ses paroles, nous ne sommes pas simplement des individus isolés qui
ont l'idée de parler de Jésus à un tel ou à un tel, parce que le sujet fondamental de l'évangélisation, ça n'est pas simplement l'individu chrétien, c'est l'Église en tant que telle, dont nous sommes les membres. Et donc les communautés d'Église aussi, dont nous sommes les membres. Alors ça ne veut pas dire qu'il n'y a pas d'initiative personnelle, parce qu'il est bien clair que si un jour vous parlez de Jésus à un collègue, parce que ça se présente et que c'est opportun, c'est vous qui le décidez de le faire. Donc il y a bien des initiatives personnelles. Mais même dans ce cas-là, on est porté mystérieusement par la prière de l'Église, on est porté par le soutien fraternel des chrétiens, de l'Église, de nos communautés. Et c'est vrai que quelquefois, on peut avoir l'occasion aussi, si on appartient à une fraternité, à un groupe, à un mouvement, ou qu'on participe à un groupe chrétien dans la paroisse, on peut aussi quelquefois confier nos intentions évangélisatrices. Alors ça peut être le souci de nos enfants ou telle personne qu'on connaît et à qui on a essayé de parler du Seigneur, on ne sait pas ce que ça va être, on demande à nos amis de prier pour. On peut aussi quelquefois faire prier des communautés monastiques pour nos intentions. S'ils sont rentrés au monastère, c'est pour ça. Alors il faut leur donner du grain à moudre. Et donc tout cela, c'est porté par l'Église. Nous ne sommes pas tout seuls. Et cela fructifiera dans la mesure aussi où ça sera repris dans l'Église. Vous voyez, il peut arriver effectivement qu'une personne puisse être touchée par votre parole à un moment. Mais si ça devait rester simplement au plan de votre relation individuelle avec cette personne, il y aurait quelque chose qui serait loupé. Parce qu'en réalité, cette personne, si elle veut se rapprocher du Christ, il faut dans un même mouvement qu'elle s'intègre dans une vie de communauté d'Église, voyez. Et donc, il y a aussi un décentrement de soi à vivre qui consiste à dire, cette personne, peut-être que j'aurais été pour quelque chose à ce moment-là dans sa vie, pour sa progression vers le Christ, mais si maintenant, par exemple, elle a besoin d'un catéchuménat ou elle a besoin d'un cheminement de ce qu'on appelle les recommençants pour des personnes qui étaient loin de la foi, qui ont reçu quelque chose, qui se sont éloignées et qui reviennent, cette personne, maintenant, elle a besoin non seulement de moi, mais d'un lieu d'église pour pouvoir grandir. Et alors, ce lieu d'église, ça dépendra du point où on est la personne, de ses besoins réels, etc. Et il arrive aussi, d'ailleurs, que d'une façon toute bête, soit quelque chose qu'on expérimente, parce que tout le monde n'est pas forcément doué pour les grands arguments convaincants au plan de l'évangélisation, mais quelquefois, vous avez une méthode très, très simple d'évangéliser. C'est quand on est en contact avec un groupe, et puis on invite la personne, on lui dit « viens et vois ». Ça n'est pas très compliqué, mais là, d'emblée, vous voyez, ça permet de réaliser à quel point nous avons besoin des autres pour être évangélisateurs. Mais cela conduit évidemment à une question qui est « mais quelle est ma place dans l'Église ? Qu'est-ce que je reçois d'elle ? En quoi j'ai besoin d'elle pour être le témoin que le Seigneur désire que je sois ? Mais aussi, qu'est-ce que je lui apporte ?» à travers les talents, les compétences et les charismes que je peux avoir. Et je pense qu'il est bon pour chacun d'entre vous de vous poser cette question, de vous dire le Seigneur m'a donné des talents, des charismes et des compétences. Alors, talent, c'est une certaine capacité de faire les ressources humaines que nous pouvons avoir. Charisme, ça connote davantage des dons qui sont plus liés à une action particulière de l'Esprit-Saint. Et puis, les compétences, c'est aussi quelquefois les choses que nous avons pu acquérir à travers notre travail, notre formation, etc. Donc les compétences d'un comptable ne sont pas les mêmes que celles d'un guitariste, mais peut-être que tous les deux ont leur place dans l'action évangélisatrice de l'Église. Les paroisses aussi ont besoin de comptables, et s'il n'y avait pas ça, on ne sait pas comment elles pourraient vivre si elles n'étaient pas bien gérées. Mais il y a aussi il y a besoin de celui qui parle et de celui qui chante. Il y a besoin de dans une proposition alpha, il y a besoin de celui qui fait la conférence, de ceux qui animent les groupes de partage et des personnes qui font tout simplement la cuisine avec amour. Et tout cela fait partie d'une même proposition évangélisatrice où chacun intervient selon un service et éventuellement une compétence propre. Votre vocation évangélisatrice, elle peut se lire en particulier à travers tout simplement ce que vous êtes, ce que le Seigneur vous a donné et ce que votre histoire vous a fait, la manière dont votre histoire vous a fait à travers vos études, votre travail, etc. Et ça vaut la peine d'y réfléchir pour se dire, mais en quel sens tout cela peut être mis au service de l'évangélisation ?
comme on le voit justement, comme j'ai bien insisté sur le fait qu'il y a parole et geste, eh bien certainement pour certains ça privilégiera davantage le geste ou pour d'autres davantage la parole. Mais précisément l'essentiel c'est que dans la communauté ou dans les communautés dont nous sommes partie prenante, les deux dimensions puissent être là, à travers peut-être certains qui ne disent pas grand-chose mais qui agissent, et d'autres qui sont davantage dans le dire, voyez, dans le fait de dire. Ou quelquefois, ce sont aussi, ça peut être des événements de notre vie qui nous habilitent à dire quelque chose à telle ou telle personne, parce que nous avons vécu d'une façon plus particulière telle épreuve qui a été le lieu d'une rencontre avec le Seigneur, et du coup, quand nous rencontrons des personnes qui vivent des épreuves semblables, eh bien, nous pouvons nous rendre compte que notre parole porte plus parce qu'elle est portée d'une manière vécue et non pas simplement d'une manière théorique. Vous voyez, c'est à chacun d'entre vous de faire le point là-dessus, éventuellement d'en parler avec un prêtre ou un accompagnateur ou un père spirituel, etc., pour faire le point là-dessus. Parce que l'Église, voyez, ça nous renvoie tout cela à tous les développements que saint Paul fait sur le mystère de l'Église, corps du Christ, et ce corps qui est organisé avec tous les dons qui sont nécessaires, et chaque membre a son propre don pour que le corps puisse donner la plénitude de son activité pour le Seigneur. Alors, sachant que, évidemment, il y a les choses sans doute pour lesquelles nous sommes plus doués et les choses pour lesquelles nous sommes moins doués, et puis il peut arriver quelquefois des circonstances où, alors même qu'on n'est pas très doué pour la parole, le Seigneur nous demande quand même de dire quelque chose. Ou alors même qu'on n'est pas tellement branché sur tel type de service, le Seigneur nous demande ce service-là. Alors, je pense, vous voyez, par exemple, dans cette session-là, proposition évangélisatrice s'il en fut, puisque c'est un bain de régénération évangélisatrice, normalement une session, mais vous aurez noté, ou peut-être certains d'entre vous font partie, d'un certain nombre de services qui sont nécessaires pour simplement que les choses fonctionnent. Et la manière dont les personnes sont disponibles pour les services, bon, en partie, pour certaines d'entre elles, elles expriment certaines préférences, mais quelquefois, il y a par exemple très peu de personnes qui expriment la préférence d'être dans le service hygiène-nettoyage, parce que quand il s'agit d'aller nettoyer les WC là-bas au fond du parc, ça n'a rien de très ragoûtant, et il y a peu de gens qui soient volontaires pour ces choses-là. Et pourtant, il en faut. Et s'il y en a, c'est que donc certaines personnes, alors même qu'elles n'y avaient pas pensé, auront accepté de donner cette disponibilité, cette disponibilité-là, qui est très simple, peu visible, mais qui est tout aussi nécessaire que le reste pour qu'une session soit une bonne session. Donc il faut à la fois se poser des questions sur, en quelque sorte, ce qui nous semble être les axes privilégiés auxquels le Seigneur nous invite pour être ses témoins, en fonction de ce que nous avons reçu, de notre histoire, des dons spirituels qui sont les nôtres, aussi de la sensibilité spirituelle qui est la nôtre, parce que si on appartient à tel type de groupe plutôt qu'à tel autre, quelquefois ça détermine aussi une ligne spirituelle dans laquelle on a plus d'acquaintance avec telle ou telle manière d'être et de se donner. Voilà, une chose est d'être catéchiste en paroisse, et une autre d'être dans un groupe d'adoration qui prie pour des missionnaires. Enfin, oui, il y a toutes sortes de choses. Mais voilà, posez-vous cette question. Et puis, sachant qu'ensuite, ça pose aussi la question des lieux, évidemment, hein, puisque nous sommes tous liés à une paroisse, normalement, hein, qui est en quelque sorte la paroisse, c'est la présence ordinaire de l'Église au milieu des hommes. C'est-à-dire, pour être d'une paroisse, on ne demande rien de plus à quelqu'un que d'habiter dans le quartier. Et alors, d'être baptisé, si on est membre de la paroisse, et puis d'être, pour les non-baptisés, ils sont les destinataires de l'action missionnaire de la paroisse. Mais on ne demande rien de plus pour ce lien paroissial que d'être là, voyez. Donc c'est la présence ordinaire, toute simple, de l'Église au milieu des hommes. Alors c'est un lien qui est nécessaire, parce qu'on a tous besoin de ce lien tout simple avec l'Église, c'est l'Église qui est là. Et en même temps, ça ne veut pas dire qu'on doit tout faire dans la paroisse. La paroisse, c'est une référence absolument nécessaire, mais pas forcément suffisante. Donc chacun aura aussi un équilibre différent dans ses engagements, parce que peut-être pour certains, ils seront très engagés en paroisse et ça les prendra beaucoup et ça laissera peu d'espace pour d'autres types d'engagements. D'autres, au contraire, peut-être ne fréquenteront la paroisse que d'une manière un peu plus formelle, à travers la participation dominicale, etc., parce que l'essentiel de leur engagement chrétien est lié à un syndicat chrétien, ça existe, hein, des syndicats chrétiens, ou le Secours catholique, ou une communauté, la communauté de l'Emmanuel, puisqu'ici c'est l'Emmanuel, enfin, etc. Et donc dans des engagements qui peuvent être très prenants,
et qui conduisent éventuellement à avoir une présence plus limitée en paroisse. Ça ne veut pas dire être mauvais paroissien, ça veut dire simplement apprendre à trouver en quelque sorte les lignes de don de soi qui sont nécessaires, sachant que si votre engagement évangélisateur vous conduisait à ne plus avoir aucun lien avec la paroisse, il y aurait sans doute quelque chose qui tournerait pas rond. Parce que nous avons besoin non seulement d'appartenance spécifique dans tel ou tel mouvement, dans tel ou tel don de soi, mais aussi de ces lieux où on est simplement dans l'Église. Voyez. Mais tout cela, donc, sont des équilibres qui sont à discerner, pareil, en fonction de votre histoire, de votre sensibilité spirituelle, de ce qui vous a construit jusque-là dans votre cheminement avec le Christ, ou aussi des lieux où vous avez déjà pu vérifier que c'est un don de soi qui est fécond pour le Christ, pour les hommes, pour le monde, etc. Mais faites votre petit examen de conscience, parlez-en quelquefois, même en couple, parce que vous voyez, il y a par exemple des couples qui préfèrent s'engager chrétiennement ensemble. Et il y a aussi d'ailleurs des lieux spécifiques pour ça, c'est-à-dire par exemple les couples qui s'engagent dans les équipes Notre-Dame, bah, par définition, c'est un mouvement de couple, donc c'est ensemble. Ou alors c'est pareil, à l'Emmanuel, les gens qui sont mariés, soit ils participent ensemble à la vie de la communauté de l'Emmanuel, soit en fait ils seront peut-être amis de l'Emmanuel, mais ils ne seront pas membres de l'Emmanuel si ça n'est pas en couple. Hein, donc, alors ça c'est un certain profil. Mais vous avez aussi des couples qui préfèrent avoir des lignes d'engagement où chacun a sa propre manière de se donner pour l'Église, sachant qu'ensuite ça peut être le lieu d'un partage très riche en couple. Parce que par exemple, si la maman est catéchiste en paroisse et que le père est engagé dans un mouvement de travailleurs chrétiens, par exemple, eh bien, sans doute chacun a son lieu, donc ils ne sont pas en couple dans ces différents endroits, mais s'ils sont un vrai couple, eh bien, ça sera le lieu d'un échange, d'une prière l'un pour l'autre, d'un soutien mutuel, parce que ce sont aussi des lieux où quelquefois on se fatigue, où on risque de se décourager, et le fait de se soutenir l'un l'autre, y compris en couple, peut aider. Vous voyez cette question de se dire, bon, est-ce qu'on s'engage en couple ou est-ce qu'on s'engage chacun selon une ligne propre et différente ? Chacun de ces deux choix est tout à fait légitime. Et ça dépend de ce que vous êtes, de votre histoire, des opportunités qui vous ont été offertes, etc. Et donc c'est un discernement à prendre ou à reprendre avec d'autres, avec un prêtre éventuellement, un conseiller. Alors, dernier point rapide, parce que là je vois que je suis en train d'exploser tous les horaires. Soyez attentifs à cette question des différentes exigences suivant que vous êtes dans une configuration d'évangélisation assez immédiate et sur le court terme. Par exemple, une personne rencontrée dans un train et il se trouve que, soit de son initiative, soit de la vôtre, on en vient à parler de la foi dans un train, dans un avion, enfin, de moyen de transport, quoi. Et où il peut arriver quelquefois des choses étonnantes. Hein. J'avais entendu comme ça une personne qui témoignait d'avoir comme ça pu causer avec un voisin dans un compartiment de train. Ils sont descendus à la même gare et la personne, en descendant, l'a remercié parce que, en fait, s'il n'y avait pas eu cette discussion, il entrait dans une secte. Donc vous voyez le genre de choses qui arrivent là, à ce moment-là, et qui est vraiment salvateur pour quelqu'un. Donc il peut arriver des choses étonnantes quelquefois dans cette configuration-là, mais ce sont des types d'exigences différentes, comme je vous le disais, des exigences liées à la présence à long terme avec les gens, donc dans le cadre du voisinage ou du travail, etc. Et donc, essayez de ce point de vue-là, voilà, quand vous avez d'éventuelles occasions de témoigner, de vous poser cette question-là, voilà, dans quel schéma je suis ? Est-ce que je suis dans un schéma de lien à long terme et où, sauf cas très très particulier, un type d'évangélisation qui abîmerait ces liens à long terme ne serait pas juste ? Ou alors est-ce que je suis dans ce type d'occasion un peu ponctuelle qui peut arriver dans certains cas, circonstances ou initiatives d'évangélisation de rue ou autre chose ? Hein, et qui conduit à une approche beaucoup plus directe des personnes, mais où, comme je vous le disais, on n'est pourtant pas dispensé d'écouter la personne avant de parler un peu trop vite, pour essayer de trouver en quelque sorte les clés à travers laquelle la personne

votre appartenance à l'Église et les sacrements reçus, de prendre des initiatives d'évangélisation, d'apostolat, et donc prier l'Esprit-Saint justement pour qu'il tienne vivant votre baptême et votre confirmation, et qu'il vous donne des occasions. Une des meilleures manières d'évangéliser, finalement, c'est déjà de dire « Seigneur, donne-moi des occasions d'évangéliser ». Alors vous allez me dire « Oulala, j'ai un peu la trouille de faire cette prière-là ». Bon, c'est normal, mais en même temps, n'oubliez pas que le Seigneur est cohérent. C'est-à-dire, le Seigneur, s'il vous donne une occasion, il vous donne aussi les grâces qui vont avec. Le Seigneur n'est pas du genre à vous dire bah, « Je te donne l'occasion, maintenant débrouille-toi ». Parce que s'il donne l'occasion, et c'est d'ailleurs typique dans tous les récits de vocation qu'on trouve dans l'Écriture, à chaque fois la personne dit « Mais Seigneur, jamais j'y arriverai », et le Seigneur dit « Je serai avec toi ». Donc, si vous priez l'Esprit-Saint pour qu'il vous donne des occasions d'évangéliser, au moment où il vous les donnera, il vous dira aussi « Je suis avec toi ». Quelle que soit par ailleurs l'issue, éventuellement immédiatement visible ou pas visible, ou quelquefois le rejet qu'il pourrait y avoir dans certains cas, et qui lui-même n'est pas forcément la fin du monde. Hein, parce que vous savez, quand une personne est violente, très souvent c'est que ça a touché un point sensible, et ça ne veut pas forcément dire qu'il n'y aura pas une suite dans son cheminement. Donc là-dessus, relativiser ce qui est de l'ordre du succès ou de l'insuccès immédiat, et sachez que, en tout cas, ce que vous aurez fait par amour et par charité, d'une façon ou d'une autre, ça fructifie toujours, que le succès soit visible ou non.

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2: Écoute, mon peuple, je parle. Moi, Dieu, je suis ton Dieu. Psaume 49, 7.

Chers amis, nous sommes heureux de vivre cette journée de récollection. Le titre de cette conférence est « La loi nouvelle, un nouveau mode de vie ». La loi nouvelle, un nouveau mode de vie. Qu'est-ce à dire ? Bien, vous voyez, vivre de l'Esprit Saint, c'est quand même la caractéristique des chrétiens qui, après avoir reçu lors du baptême cette nouvelle vie, vont vivre autrement. Mais je voudrais d'abord réfléchir avec vous sur le concept de liberté. Parce qu'en fait, c'est bien ce que le Seigneur est venu faire, nous libérer. Libérer notre liberté. Et la loi nouvelle, c'est le plus beau cadeau que Dieu nous ait donné. Et je vous en donne déjà une définition. La loi nouvelle, c'est la grâce de l'Esprit Saint donnée par la foi au Christ. Parce que vous voyez souvent dans notre tête, la loi, c'est quelque chose qui vient freiner notre liberté. Alors qu'en fait, la loi va venir servir notre liberté. Et là, je voudrais mettre en valeur ou distinguer deux choses en liberté. Je distingue la liberté du libre arbitre. Le libre arbitre, c'est notre capacité de choisir. La liberté, c'est notre capacité de bien user de notre libre arbitre. Et j'en viens à dire que notre vocation fondamentale de chrétien, de tout homme, c'est de voir Dieu face à face. C'est notre fin. C'est ça la vie éternelle. C'est ce pourquoi Dieu nous a créés. Le voir, le contempler face à face. Et sur ce chemin, Dieu nous a donné un cadeau, qui est celui de la liberté. Mais nous savons, puisque l'Écriture nous le rappelle, que ce cadeau de la liberté, nous en usons quelquefois mal.

C'est-à-dire que nous usons mal de notre libre arbitre. Et donc le Seigneur, déjà avec les prophètes, et en plénitude avec le Seigneur, il est venu libérer notre liberté, la guérir, la sanctifier, pour que nous apprenions à mieux en user, à mieux en vivre. Et ce qu'il va nous offrir, d'ailleurs on dit, vous vous souvenez, au moment de Jésus, on dit qu'il rendit l'Esprit, pour ensuite, comme il a dit aux apôtres, le redonner en plénitude, c'est-à-dire donner ce grand cadeau de l'Esprit Saint qui va être cette force nouvelle qui va permettre aux hommes de bien user de leur libre arbitre, c'est-à-dire devenir des hommes et des femmes libres. En fait, on pourrait dire que quelqu'un de saint, la sainteté, ce n'est rien d'autre qu'une liberté qui a été guérie, une liberté qui a été rachetée, une liberté qui a été sanctifiée. Et donc, vous comprenez que dans ce chemin de la liberté, que j'appellerais la liberté spirituelle, la liberté selon l'esprit, d'où tous les maîtres spirituels d'ailleurs qui diront « il faut s'en remettre à l'esprit, laissez-vous à l'esprit, allez vers l'Esprit Saint, la vie selon l'esprit », c'est toutes les, je dirais, toutes les belles expressions de saint Paul, et qui va se retrouver dans ce concept de la loi nouvelle, une loi qui est nouvelle. Une loi qui est nouvelle puisque c'est une aide que Dieu nous donne, un secours qu'il nous donne pour devenir plus libre, davantage libre. C'est-à-dire des moyens, des actes qu'on va poser, donc une nouvelle manière de vivre qui fait que nous allons rejoindre le chemin de Dieu. Et donc pour ça, vous comprenez que la source fondamentale de cette liberté et donc de cette loi nouvelle, c'est comme beaucoup de maîtres spirituels l'exprimaient, aller droit à Dieu. Consentir à notre vocation, aller droit à Dieu. Et quand on va droit à Dieu, quand on se laisse, c'est-à-dire quand on revient à la source même de notre liberté, la liberté ce n'est rien d'autre que ce chemin vers lequel nous allons pour pouvoir rejoindre Dieu. Ça c'est la finalité. Et nous savons en morale que si la fin est dernière dans l'exécution, voilà, c'est ce qu'on vise, elle est première dans l'intention. Si la fin est dernière dans l'exécution, elle est première dans l'intention. Et donc, en fêtant cette fête de la Pentecôte, en ouvrant notre cœur, nous disons quoi à Dieu ? Seigneur, première chose, je veux te rejoindre, je veux être plus proche de toi, je veux aller droit à Dieu. Et pour cela, je veux recevoir ce don de l'Esprit qui est le plus beau cadeau que tu nous aies donné, l'Esprit qui a animé le Christ, l'Esprit qui nous anime, c'est-à-dire qui va nous permettre d'accéder à une plus grande liberté, à la liberté des enfants de Dieu. Et donc vous comprenez que dans ce cheminement, la première chose, c'est de consentir à notre vocation, c'est d'aller droit à Dieu. Et nous voyons déjà une chose, c'est la contemplation, la réflexion sur la finalité, c'est une manière de se mettre dans une perspective très différente de ce que le monde moderne peut nous dire. Vous voyez, la source originelle de la liberté, ce n'est pas de prendre, ce n'est pas de maîtriser, c'est de recevoir. C'est de recevoir. Mais c'est vrai avec Dieu, mais c'est vrai avec les autres d'une certaine manière. Et vous voyez, là, très souvent, on a l'impression, parce qu'on confond la liberté et le libre arbitre. Et oui, dans notre vie, il est important à certains moments de maîtriser un certain nombre de choses. Il faut calculer, il faut anticiper. Donc quand on a un choix à faire, il faut discerner, il faut réfléchir. Et ça fait partie de l'exercice de la liberté. Mais pour bien user de cette liberté, de ce libre arbitre, vous voyez qu'il faut accepter, et c'est un des paradoxes de la liberté chrétienne, il faut accepter de se reconnaître, d'où la première des béatitudes, ce qui est l'âme, d'une certaine manière, de cette loi nouvelle, bienheureux les pauvres de cœur. Bienheureux les pauvres de cœur. Ce qu'on appelait dans l'Ancien Testament les Anawim, les pauvres de cœur, les petits, que Jésus privilégie. Pourquoi ? Parce que c'est ceux qui reconnaissent que sans Dieu, ils ne sont rien. Sans moi, comme Jésus le dit, sans moi, vous ne pouvez rien faire. Vous voyez l'humilité que cela demande de notre part, de se recevoir de Dieu, de comprendre qu'on ne peut rien sans Dieu. Et vous voyez, cette posture fondamentale de la liberté chrétienne, c'est ce cœur de pauvre, ce cœur de chrétien. L'image, par excellence, eh bien c'est Saint Paul qui nous la donne.